0: 307 évêques présents à Rome en 1965, et ce texte dit bien ce que l'Église veut partager avec ses contemporains. Alors, Étienne Fouilloux, d'abord, pour un historien, qu'est-ce que ça veut dire moderne ?
1: Moderne, mais les sens sont assez différents. L'Église n'entend pas le mot moderne dans le même sens que tout un chacun. Elle a une longue contentieux d'hostilité au monde moderne, conçu comme animé par des systèmes idéologiques qui lui sont hostiles. En 1864, dans le syllabus sur les erreurs de notre temps, la dernière proposition condamnée était « le pape doit se réconcilier avec la société moderne ». Ça voulait dire se réconcilier à cette époque avec la philosophie des Lumières et les principes de la Révolution française. Mais ça s'est poursuivi. Toutes les idéologies qui ont prétendu faire le bonheur de l'homme en dehors de Dieu, considérées comme modernes, après la Révolution française, libéralisme, positivisme, matérialisme, socialisme sous ses diverses variantes, ont été critiquées, voire condamnées par l'Église, qui voyait une impossibilité. Pour elle, on ne pouvait pas envisager le monde en dehors de son lien à Dieu. Donc le sens de moderne dans l'Église, c'est celui-là. Elle a condamné sous le nom de modernisme au début du XXe siècle une série de thèses qui interprétaient de manière un peu différente d'elle la Bible, la tradition, l'histoire ancienne de l'Église, qui remplaçait la philosophie de saint Thomas qu'elle prônait comme philosophia perennis par des philosophies modernes. Donc c'est un exemple, mais cette méfiance s'est poursuivie. Jamais elle n'a accepté que le bonheur de l'homme se fasse en dehors de la référence à Dieu.
0: Donc au fond, Vatican II, c'est pas la réconciliation avec le monde moderne, c'est plutôt l'observation de ce monde et comment l'Église peut prendre sa place, la tenir dans ce monde moderne, entre guillemets.
1: Le Vatican II, de ce point de vue-là, marque quand même une inflexion. C'est-à-dire que l'Église n'accepte pas, toujours pas, les principes qu'elle a condamnés antérieurement, au nom de sa tradition, mais son attitude vis-à-vis du monde est quand même assez sensiblement différente. Et le texte de Gaudium et Spes, où deux courants se sont affrontés au sein de la majorité conciliaire, un courant plus conciliant avec le monde moderne qu'il a finalement, le monde du XXe siècle, courant qu'il a finalement emporté, et puis un courant plus réservé disant le monde moderne, c'est aussi le péché, les conséquences du péché, la croix, etc., qui a été minoritaire dans la constitution Gaudium et Spes, mais qui ensuite a dirigé l'Église jusqu'à François non inclus. Mmh. C'est-à-dire que Jean-Paul II fut cardinal Wojtyła et Ratzinger, expert au Concile, était plutôt de la tendance de ne pas baisser trop la garde et de ne pas être trop optimiste à l'égard du monde moderne.

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2: Étienne Fouilloux, vous avez utilisé le terme tout à l'heure de tradition pour l'Église. Est-ce que tradition et moderne, ça s'oppose ou absolument pas? On a entendu que moderne, c'était ce qui, dans la conception de l'Église, finalement, éloignait de Dieu. Tradition, qu'est-ce que c'est? Toujours dans le vocabulaire de l'Église.
3: Oui, ça n'est pas le sens courant de tradition qui, dans le sens courant, est plutôt mis au pluriel. La tradition, c'est l'ensemble des documents depuis la fin de la période des évangiles, donc toutes les déclarations des conciles, les textes des grands-pères de l'Église et les dogmes définis après la fin de la période évangélique, l'Immaculée Conception de Marie, l'Assomption en 1950, et un certain nombre de déclarations solennelles des pontifes successifs du magistère ordinaire de l'Église. Donc la tradition, c'est tout ça. Et l'Église, depuis la réforme, depuis la lutte contre les protestants, affirme que les sources de la foi sont duelles. Il y a la Bible, les protestants disent qu'il n'y a que la Bible, et l'autre source de la foi est la tradition, c'est-à-dire cet ensemble riche de 2000 ans.
2: Pensée, en fait.
3: Oui, le Concile de Trente contre les protestants au XVIe siècle a affirmé qu'il y avait deux sources de la foi, la Bible et la tradition, avec une formule partim partim, c'est-à-dire d'une part et d'une part. Et Vatican II, de ce point de vue-là, a apporté une nuance importante en réunifiant les choses, en disant que la source de la foi, c'était la Bible, mais interprétée dans la tradition. L'interprétation ne pouvant pas être contraire à la Bible, bien sûr, mais aussi à ce que l'Église a toujours affirmé. Donc l'Église a atténué dans son mouvement de reconnaissance d'un certain nombre d'acquis de la réforme, a atténué cette opposition. Mais le terme reste très fort.
2: Un exemple concret.
3: L'encyclique Humanae Vitae de 1968 de Paul VI qui interdit le contrôle dit artificiel des naissances. On pense que ce texte, alors que la commission que le pape avait réunie allait plutôt dans un sens d'ouverture, s'il a choisi en sens inverse, c'est pour ne pas contredire un texte de Pie XI en 1930, une encyclique qui s'appelle Casti Connubi, qui interdisait formellement la contraception. Donc c'est le sens de la tradition, qu'on peut discuter évidemment, mais enfin, qui a incliné le pape à ne pas prendre une position contraire à une position prise solennellement par un de ses prédécesseurs, Pie XI.
2: Donc c'est un socle puissant finalement, parce qu'il est aussi des rails dans lesquels se mettent aussi les successeurs finalement.
3: Oui, et cette tradition a une autre caractéristique, dans le sens où l'entend l'Église, sa continuité, c'est-à-dire qu'il n'y a pas, selon elle, de rupture dans la tradition. C'est tout le débat autour de Vatican II. Est-ce que c'est une réforme dans la continuité, a dit Benoît XVI, ou est-ce que c'est une rupture par rapport à ce qui précède? L'Église dénie toute pertinence à la notion de rupture. L'historien est évidemment d'un avis un peu différent.
2: Alors l'historien, justement, on continue avec vous, Étienne Fouilloux. Puisqu'on est dans ces explications de vocabulaire, quel est le rapport de l'Église au progrès? On a entendu quand il y a eu le changement de pape, est-ce que le futur pape, après le pape François, sera progressiste? Est-ce qu'il sera conservateur? Qu'est-ce que vous diriez de ces deux termes, puisqu'on est toujours dans la question de moderne et tradition, progrès, conservateur? Là aussi, est-ce que l'Église donne un autre sens à ces mots?
3: Alors le progrès, l'Église a accepté le progrès technique. Elle a utilisé les chemins de fer, la presse et les découvertes médicales. Ces hôpitaux actuellement sont à la pointe du progrès médical. Mais elle n'a jamais admis les principes qui les sous-tendaient, qui étaient les principes issus de la Révolution française, et ensuite du positivisme, des doctrines hostiles à l'Église. Donc il y a une distinction entre le progrès technique et ce qui le sous-tend. Et il y a aussi une plus forte insistance que dans le monde ambiant sur l'ambivalence du progrès. C'est-à-dire que le progrès peut aller dans un sens de l'amélioration de la condition humaine ou des conditions de vie de l'homme, mais il peut aussi se retourner contre. C'est très évident pour l'atome qui peut à la fois soigner et détruire. Donc elle a toujours été moins enthousiaste que les doctrines, aussi bien le libéralisme du 19e siècle que le communisme, disons on fera le bonheur des hommes, enfin les lendemains qui chantent, etc. Ça, l'Église n'a jamais accepté ce type de raisonnement. Mmh. Elle a toujours été critique, tout en acceptant les progrès techniques, elle a toujours été critique à l'égard des principes qui pouvaient les sous-tendre.
2: Quand vous dites les principes qui pouvaient les sous-tendre, c'est à partir de quel moment ça continue à servir l'homme et Dieu, ou à quel moment ça devient un but idéologique ou égoïste, ou quel principe vous diriez justement ?
3: À partir du moment où ces progrès sont commandés par des idées étrangères à la foi chrétienne.
2: Un dernier mot sur le terme conservateur. Là aussi, l'Église est-elle par nature conservatrice, ou le terme conservateur est-il là aussi parfois un peu péjoratif, ou qu'est-ce qu'il désigne ?
3: Personnellement, comme historien, j'aime pas beaucoup ni conservateur ni progressiste, parce que c'est très très ambigu et ça a eu des significations très différentes au cours de l'histoire. Je préfère intransigeant ou conciliant. Intransigeant à l'égard du monde moderne, n'acceptant rien ou pas grand-chose des principes du monde moderne, ou adoptant un degré de conciliation avec les principes du monde moderne. On en a un bon exemple d'évolution. L'Église s'est battue pendant tout le 19e siècle contre les droits de l'homme et du citoyen de la Révolution française. Et au 21e siècle, Jean-Paul II a dit que, en fait, ils étaient d'origine chrétienne et qu'ils n'avaient rien d'hostile en eux-mêmes. C'est la manière dont ils étaient utilisés qui était hostile.
2: Merci beaucoup, Étienne Fouilloux. Je rappelle que vous êtes l'auteur du livre « Une église en quête de liberté, la pensée catholique française du modernisme à Vatican II », publié chez Desclée de Brouwer. À demain.
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Du livre des psaumes. Je ne demande qu'une chose au Seigneur, mais je la désire vraiment. Habiter la maison du Seigneur tous les jours de ma vie, pour contempler la beauté du Seigneur et prendre soin de son temple.

peuple de la Syrie, pour toutes les victimes des violences et de la guerre dans ce pays, pour les personnes déplacées ou réfugiées, pour l'évêque Jacques Mourad à Homs, le père Vincent de Beaucoudré à Damas, pour sœur Rima et les sœurs du Carmel Saint-Joseph à Latakia.

Évangile de Jésus-Christ selon saint Jean. Le soir du premier jour de la semaine, les disciples étaient réunis dans une maison. Ils en avaient fermé les portes à clé, car ils craignaient les autorités. Jésus ressuscité vint et, debout au milieu d'eux, il leur dit « La paix soit avec vous ». Cela dit, il leur montra ses mains et son côté. Les disciples furent remplis de joie en voyant le Seigneur. Jésus leur dit de nouveau « La paix soit avec vous ». Comme le Père m'a envoyé, moi aussi je vous envoie. Après ces mots, il souffla sur eux et leur dit « Recevez l'Esprit Saint. Ceux à qui vous pardonnerez leurs péchés obtiendront le pardon. Ceux à qui vous refuserez le pardon ne l'obtiendront pas. »

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2: Comme tous les jeudis, Christophe, vous nous parlez des livres spirituels et religieux et vous allez nous parler du pape Léon XIV et nous donner un avant-goût de ses messages.
3: Bonjour, oui, avec Jean-François Rode, nous examinons aujourd'hui les vitrines des libraires en général et de la procure en particulier. D'abord, il faut rappeler que Robert Prévost a été élu pape sous le nom de Léon XIV le 5 mai 2025, c'est-à-dire il n'y a pas 18 mois. À cet âge-là, un bébé ne marche pas encore aussi peu, donc il faut laisser du temps au temps. Avec son accession au pontificat, Robert Francis Prévost n'a pas publié de texte, hormis sa thèse de doctorat en droit canonique, le rôle du prieur local dans l'ordre de Saint-Augustin, et une compilation des homélies qu'il a prononcées antérieurement à son élection a été publiée en France par l'édition Artege. Alors on va reprendre un peu tous les livres qui sont publiés de Léon XIV, sur Léon XIV ou pour Léon XIV. Jean-François Rode, bonjour.
4: Bonjour Christophe.
3: D'abord Léon XIV, cette paix qui vient de Dieu, parole à l'Église et au monde. Ça, vous l'avez. Vous avez énormément de livres sur votre table.
4: Oui, mais je n'ai pas celui-là, non.
3: Bon, est-ce que vous... Alors, j'ai l'impression que vous avez plus de livres sur Léon XIV que de Léon XIV.
4: Ah non, j'en ai... Au contraire, je mets en avant, alors, si vous voulez
3: alors,
4: bien...
3: Alors, on terminera par l'encyclique.
4: Bon.
3: Parce que
4: et même, je propose qu'on parle de deux encycliques, parce qu'il en a fait une autre.
3: Oui.
4: Hein. Il en a fait une première.
3: Hein. Alors, sur Léon XIV, moi j'ai 7 livres. Il y a Léon XIV, l'apôtre de la paix, chez Salvatore, de Benjamin Rosier, Léon XIV, la paix soit avec vous tous, de Christophe Hénin, notre confrère, Léon XIV, le successeur inattendu, Élise von Allen, Léon XIV, pape missionnaire d'une église mondialisée, Véronique Lecaros et Serard Piscoya, Léon XIV, portrait d'un pape péruvien, chez Bayard, de Jean-Marie Guénois, Léon XIV, de Révélation en Révélation, aux éditions du Cerf, et Cédric Chanot et Léon XIV, une année avec le pape Léon XIV, une pensée par jour. Qu'est-ce que vous nous apportez? Alors, vous avez le Hélène, hein?
4: Oui, parce qu'il y a beaucoup de livres que vous avez cités qui ont été publiés, je dirais, au moment de l'élection.
3: Oui.
4: Pour faire connaissance avec le nouveau pape.
3: Oui.
4: Ils ont été tout à fait utiles et très intéressants.
3: Mais maintenant, très rapide.
4: Maintenant, voilà, et il faisait les choses à partir de peu d'éléments encore. On ne connaissait pas beaucoup celui qui venait d'être élu. Ça a été une surprise quand même.
3: Oui.
4: Hein. Et donc, maintenant, on a des livres qui sont beaucoup plus documentés, où les auteurs ont eu accès à plein de documents.
3: Ils ont pu enquêter.
4: Voilà. Et donc, en particulier, donc, vous l'avez déjà cité, mais je reviens là-dessus, il y a une biographie, une vraie grande biographie qui existe déjà, aux éditions du Rocher et Artege. C'est Élise Anne Allen. Ça s'appelle « Léon XIV, pape missionnaire d'une église mondialisée ». Là, j'insiste un peu sur ce livre-là, parce que là, pour le coup... On a une véritable biographie du pape avant son élection, et un petit peu pendant son élection. Et en plus, l'auteur, qui était accrédité auprès du Vatican, a pu interviewer Léon XIV et a, dans ce livre, une interview exclusive. Et là, ça permet de revenir sur l'itinéraire de Léon XIV, qui nous intéresse quand même beaucoup aujourd'hui. À la fois son enfance, alors pour nous les Français, même un peu ses origines françaises, hein,
3: oui.
4: À la fois par sa mère et son père, et donc je crois que des gens ont fait des analyses très approfondies, et ça remonte très très loin. Il y a beaucoup de liens avec la France dans l'histoire personnelle de Léon XIV. Mais là, la biographie est intéressante parce qu'elle parle de Léon XIV, avant qu'il... quand il était Augustin, il a été, vous le savez, missionnaire au Pérou pendant plusieurs années. Ça a été extrêmement marquant pour lui. Et il a été donc, vous le disiez tout à l'heure, prieur de son ordre, Saint-Augustin. Donc, on a là, dans cette biographie, quelque chose qui est tout à fait important pour nous au moment où on le reçoit, parce qu'on s'aperçoit que le pape, il a des racines dans différents domaines. Donc c'est un religieux, il connaît très bien l'univers d'une congrégation religieuse. C'est un Américain, il est à Détroit, mais c'est un, un homme qui a vécu très longtemps et qui a été missionnaire dans les coins très reculés du Pérou. Donc il a eu des responsabilités confiées par le pape François dans une congrégation essentielle du Vatican, qui est la congrégation pour nommer les évêques. Hein, c'est là qu'il a été en fait créé cardinal, 2 ans avant son élection, 2 ou 3 ans, je ne me souviens plus, très peu de temps avant l'élection. Et donc en fait, il a une très très grosse expérience à la fois de mission et d'origine. Il parle beaucoup de langues et il connaît bien l'Église dans ses différents aspects. C'est un élément essentiel pour moi pour comprendre Léon XIV.
3: Alors on va l'entendre pendant 3 jours, on va entendre sa voix. Et moi je voulais savoir un peu ce qu'il avait sous le capot. Oui. Et dans son livre signé Robert Francis Prévost, quand il la charge et l'autorité du prieur local dans l'ordre de Saint-Augustin. C'est intéressant. La charge, c'est un poids, mais l'autorité. Et alors sur l'autorité... Il est là, on comprend énormément de choses. Je le cite. « L'une des tâches les plus difficiles et souvent les plus pénibles des supérieurs est résumée dans les termes suivants du canon 619. Ils reprennent les inquiets. La correction que le supérieur est censé apporter doit, lorsqu'elle est nécessaire, être ferme pour être efficace. L'expression « corrigerunt inquietos », dont le sens est assez fort, pourrait également se traduire par « corriger les indisciplinés, réprimander les agités ou réprimander ceux qui négligent leurs devoirs ». Il convient d'accorder de la considération à ceux qui, pour une raison ou une autre, sont malheureux ou insatisfaits de leur vie dans la communauté ou du travail qui leur a été confié. Cependant, une telle situation peut cependant avoir un effet perturbateur, voire clivant, au sein de la communauté, en nuisant gravement au moral des autres frères de la maison. Il incombe donc au supérieur de chercher à aider le frère qui ne parvient pas à vivre en harmonie dans la maison. S'il s'agit là d'une obligation personnelle du prieur, il convient toutefois de rappeler ce qui est attendu de tous les frères en matière de correction fraternelle. Et plus loin, il dit, il écrit, Robert Francis Prévost, « En pratiquant la vertu de patience, le supérieur acquérera une compréhension plus profonde de chaque membre de la communauté, ce qui lui sera utile pour tisser des liens essentiels avec les frères placés sous sa responsabilité. La patience ne doit toutefois pas être confondue avec une tolérance excessive ou une complaisance qui, à la longue, risquerait de conduire à un exercice défaillant de l'autorité. Si le supérieur doit faire preuve de patience dans l'exercice de son ministère, il doit également être prêt à prendre les décisions qui s'imposent lorsque les circonstances l'exigent. » On voit là, de façon extrêmement ferme, que nous avons affaire à un homme qui connaît l'exercice de l'autorité et qui sait justement l'exercer, ce qui est très intéressant, parce que là, on va voir une vedette. Il y a un grand show autour du pape, mais derrière, il y a toute une organisation. Et derrière, il y a aussi l'organisation de l'Église. Et dans cette organisation de l'Église, j'ai l'impression que nous avons un chef, et un chef qui sait exercer son autorité.
4: Alors, en complément de ce que vous venez de dire, justement, il y a un livre très récent qui vient de paraître chez Bayard, Bayard Religion, qui s'appelle « Tu nous as fait pour toi, Seigneur », et sous-titré « Libre sous la grâce ». C'est le recueil de toutes les homélies et de tous les textes publiés. Alors, je trouve que l'éditeur a exagéré.
3: Parce c'est un pavé, hein.
4: Il met ça sous le nom de Léon XIV, alors que ce n'est pas encore Léon XIV. Non. C'est précisément, mais là pour le coup, c'est les textes mêmes de celui dont on parle. Ça n'est pas sur lui, ce n'est pas des appréciations sur lui. On a fait le recueil de toutes les exhortations qu'il a faites quand il était prieur de ce nom vous venez de parler. Ça s'appelle « Tu nous as fait pour toi, Seigneur, libre sous la grâce », c'est chez Bayard. Et là, si on veut savoir un peu ce que pense notre pape, quelle est un peu sa spiritualité, quels sont ses accents spirituels, eh bien là, on a un livre, de fait, assez important, mais authentique, oui. Et là, qui est, j'allais dire, un peu la source même de ce qu'il pense et de ce qu'il vit.
3: C'est publié par ordre chronologique ?
4: Alors, ça vient de paraître, ça.
3: D'accord.
4: Ça vient
3: Alors, de paraître. Toujours au cerf, enfin, au cerf, la force de l'Évangile, la foi chrétienne en 10 mots. 10 mots, c'est Christ, cœur, Église, mission, communion, paix, pauvre, fragilité, justice, espérance. La paix, il reviendra certainement dans tous les discours de ce voyage apostolique, elle est au centre de sa mission dans notre monde agité. Je le cite, ce sont des textes très courts et très percutants. Nous écoutons Léon XIV. La paix commence en chacun de nous, dans la manière dont nous regardons les autres, dont nous les écoutons, dont nous parlons d'eux. En ce sens, la manière dont nous communiquons est d'une importance fondamentale. Nous devons dire non à la guerre des mots et des images. Nous devons rejeter le paradigme de la guerre. Et je crois que le mot paix va revenir énormément tout au long de ces trois jours, d'autant qu'on connaît le contexte international qui est quand même assez brûlant. Je continue sur Léon XIV, La force de l'évangile, la foi chrétienne en 10 mots, publié aux éditions du Cerf. Le mal se combat ensemble. Regardons autour de nous et lisons sur les visages les uns des autres un mot qui ne trahit jamais, ensemble. Le mal se vainc ensemble. La joie se trouve ensemble. L'injustice se combat ensemble. Le Dieu qui a créé et connaît chacun et qui m'est plus intime à moi-même que moi-même, nous a fait pour être ensemble. Bien sûr, il existe aussi des liens qui font souffrir et des groupes humains où la liberté fait défaut. Mais même ceci, on ne peut les surmonter qu'ensemble, en faisant confiance à ceux qui ne profitent pas de notre faiblesse, à ceux que nous pouvons rencontrer et qui nous rencontrent avec une attention désintéressée. J'ai l'impression que ça va être un thème fort de la veillée de prière. Vous avez un autre livre.
4: Oui. Un peu dans la ligne de celui dont je parlais tout à l'heure, dont je redis le titre, et l'auteur d'abord, Élise Anne Allen, Léon XIV, pape missionnaire d'une église mondialisée, parce que c'est une excellente, et pas, je dirais presque la seule biographie complète que nous ayons du pape. Donc ça, c'est chez Arthège. Et il y a aussi Léon XIV, portrait d'un pape péruvien, Véronique Le Carros et César Piscoya, c'est chez Fayard. Et là, l'intérêt de ce livre, c'est que justement, il raconte, là pour le coup, en détail, ce que le pape, lorsqu'il était au Pérou, ce qu'il a fait, ce qu'il a réalisé, avec le détail de ses engagements auprès des pauvres, de manière extrêmement... extrêmement investi. Et donc, ça permet de mieux savoir. L'épisode péruvien pour le pape, c'est pas, comment dire, une petite parenthèse. J'allais dire, quelquefois, comme nous, si on a fait la guerre, on faisait une coopération pendant 2 ans dans un pays. Non, il a investi là-bas très, très profondément. Et donc, vous avez une biographie formidable pour cette partie de sa vie qui s'appelle... Donc, Léon XIV, portrait d'un pape péruvien, c'est chez Fayard.
3: Alors toujours pour la jeunesse, Parole pour la jeunesse de Léon XIV, c'est chez Arthège. Il a ces paragraphes qui, à mon avis, seront repris samedi soir, la veillée.
5: Vendredi soir.
3: Merci Simon, nous comptons sur vous. Je compte sur vous et sur personne d'autre, pour façonner l'Église dans les années à venir. Et c'est une perspective réjouissante. Vous devriez peut-être tous vous applaudir, car je tiens à vous remercier tous. C'est le moment de rêver grand, d'être ouvert à ce que Dieu peut accomplir à travers votre vie. La jeunesse s'accompagne souvent du désir de faire quelque chose qui ait du sens, quelque chose qui fasse vraiment la différence. Nombre d'entre vous êtes prêts à être généreux, à aider vos proches, à œuvrer pour quelque chose qui vous dépasse. C'est pourquoi... il est faux de croire que la vie se résume à faire ce qui nous fait plaisir, ce qui nous procure du confort, comme certains le prétendent. Certes, le confort est agréable, mais comme le rappelait le pape Benoît XVI, nous n'avons pas été créés pour le confort, nous avons été créés pour la grandeur.
6: 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Je veux voir le pape confesser Jupiter, petite bénédiction pour hausser nos salaires. 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Au nom du Père, au nom du Fils, la France est la fille aînée de l'Église.
2: Paul de Tarse pour le clip officiel à l'occasion de la venue de Léon XIV en France. 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
3: Avec Jean-François Aron, en prévision de la visite apostolique du pape Léon XIV, je regarde les ouvrages de lui ou sur lui, nous feuilletons tout ça, ce que vous voyez sur les tables des libraires actuellement. Il y a un livre qui éclaire la spiritualité de Léon XIV, ce serait même son livre de chevet, un recueil de textes de Laurent de la Résurrection sous le titre « Vivre la présence de Dieu ». Le Saint-Père confie « C'est l'un des textes qui ont le plus marqué ma vie spirituelle et m'ont guidé sur le chemin de la connaissance et de l'amour du Seigneur ».
2: Mais qui est Laurent de la Résurrection ?
3: Eh bien, de son vrai nom, il s'appelle Nicolas Hermann. Il est né en Lorraine en 1614. Et à 18 ans, il a une révélation sur la providence et la puissance de Dieu. Il s'engage dans l'armée. Ça ne dure pas. Il est blessé d'ailleurs. Et il monte à Paris où il devient laquais. À 26 ans, il entre comme frère convert au couvent des Carmes sous le nom de Laurent de la Résurrection. Ses 10 premières années de vie religieuse sont austères, arides et terribles. Il sera cuisinier, puis savetier. Le temps de l'action n'est point différent de celui de l'oraison. Je possède Dieu aussi tranquillement dans le tracas de ma cuisine que si j'étais à genoux devant les saints sacrements, dit-il. Ou encore, je ne crois plus, mais je vois, j'expérimente ce que la foi nous enseigne. Alors vous comprenez que dans ce XVIIe siècle, on se sent très proche du quiétisme de Madame Guyon, qui était proche de Fénelon, et dans cette querelle qui va opposer Bossuet et Fénelon, Fénelon sera perdant, et le pape Innocent II interdira le mouvement de l'âme qu'était le quiétisme. Il n'empêche que Fénelon ira visiter Laurent de la Résurrection au Carme. Et c'est sans doute la raison pour laquelle Léon XIV a insisté pour faire une halte au couvent des Carmes, où il viendra se recueillir, certainement en pensant à Laurent de la Résurrection, dont je vous lis quelques lignes, parce que ça explique aussi la spiritualité de Léon XIV. « La pratique la plus sainte, la plus commune et la plus nécessaire à la vie spirituelle est la présence de Dieu. C'est de se plaire et s'accoutumer en sa divine compagnie, parlant humblement et s'entretenant amoureusement avec lui en tout temps, à tout moment,

0: Oui, c'est très important. Il y revient constamment. Vous avez cité cet ouvrage-là. J'en cite un autre, presque encore plus court, si on veut aller connaître la spiritualité de Laurent de la Résurrection. Ça s'appelle simplement « Penser ». C'est aux éditions du Cerf, c'est un tout petit livre. Et il est écrit « Si vous voulez savoir quelque chose de moi, prenez ce livre ». C'est quand même extraordinaire.
1: Dit Léon XIV.
0: Oui, Léon XIV dit ça.
1: Oui.
0: C'est-à-dire qu'il pense vraiment se faire connaître en se référant à ce carme quand même un peu inconnu. On connaissait quand même ces textes, ça avait été déjà publié, mais on ne les lisait plus tellement. Et là, pour lui, c'est extrêmement formateur pour sa propre spiritualité.
1: Il serait capable, dans sa visite au Carme, de lancer le procès de canonisation de ce Laurent de la Résurrection.
0: Pourquoi pas ?
1: Mais ce que je trouve assez extraordinaire, parce que j'ai vu dans la presse les gens qui annoncent justement ce passage par les Carmes, comment, pourquoi. Et puis, en creusant un peu, vous apercevez que, c'était le couvent de Laurent de la Résurrection. Laurent de la Résurrection a écrit... Il n'a pas écrit un livre, il a écrit ses pensées qui ont été faites ensuite...
0: Aussi.
1: Un livre et les lettres qui s'appelle Vivre la présence de Dieu, c'est publié chez Ephata avec une très bonne, ce sont des textes rassemblés par Denis Chureau avec une très bonne préface. Et donc, entre cette tendresse que l'on a, ce quiétisme et l'exercice de l'autorité que je vous présentais en début d'émission, vous voyez qu'on a affaire à un homme qui est à la fois, je dirais, énigmatique, parce que je ne le connais pas encore. Ça fait que 18 mois qu'il est pape. On va le connaître petit à petit, et on va voir au cours de ses déplacements en France, à Paris, à Lourdes et à Metz, et surtout de ce qu'il va dire, on va avoir un portrait encore plus saisissant.
0: Alors, on peut peut-être élargir un tout petit peu le portrait que nous faisons avec un livre de Martin Dumont, aux éditions du Cerf, qui s'appelle « La France dans la pensée des papes ». Il commence avec Pie VI, c'est-à-dire en fait à la Révolution française, et jusqu'à Léon XIV. Et là, pour faire simple, il dit que ça n'a jamais été une histoire facile, la relation entre la France et la papauté. Ça a toujours été compliqué. Alors, évidemment, la France, c'est la fille aînée de l'Église, mais comme disait le pape François avec malice, c'est aussi peut-être une fille aînée, mais assez infidèle, peut-être. Et on rappelait Jean-Paul II disant, quand il le faisait, France, qu'est-ce que tu as fait des promesses de ton baptême? Et donc, en fait, toujours il y a eu des relations un peu compliquées. On remonte même à l'Ancien Régime, rappelez-vous.
1: Louis XIV.
0: Louis XIV. Et le gallicanisme.
1: Absolument.
0: Incroyable. Il y a vraiment eu un affrontement entre l'Église de France, pas simplement la monarchie, l'Église de France et Rome. Et le pape craignait un peu que peut-être les Français fassent ce que les Anglais avaient fait avec le schisme anglican, au moment où naissait en quelque sorte le nationalisme anglais.
1: Mais la meilleure protestation du gallicanisme, et pour montrer vraiment à l'Église que c'est l'État qui l'emporte surtout et les Gaulois qui l'emportent surtout, c'est le coq qui est sur chaque clocher, parce que ça n'a rien à voir avec le coq de Saint-Pierre.
0: Non, c'est Gallus.
1: Mais oui, c'est Gallus, c'est le coq gaulois qui supplante la croix sur les clochers depuis toujours. Et quand on passe dans un village et qu'on voit ça, on ne s'en étonne guère. Mais pourtant, le coq qui est tombé, qui a brûlé, vous savez, de Notre-Dame, et qu'on a retrouvé, qui a pu être restauré, et qu'on a remis, c'est vraiment, je dirais, la couronne Macron sur la couronne de Notre-Dame.
0: En tout cas, ce livre est très passionnant,
1: oui.
0: Donc Martin Dumont, parce que ça permet le grand choc de la Révolution française avec la Constitution civile du clergé. Là, il y a eu une vraie rupture. Il y a eu le Concordat pour raccommoder les choses. Après, il y a eu toute l'histoire du 19e siècle.
1: Et encore, c'est Napoléon qui couronne Joséphine. Ce n'est pas le pape.
0: Il y a 1905, séparation de l'Église et l'État. Tout ça, c'est très, très problématique. Et encore aujourd'hui, pour faire simple, la laïcité à la française, c'est pas quelque chose qui est très facile à encaisser du côté de Rome. Et en même temps, on sent bien que Léon XIV, par exemple, a beaucoup d'attention pour la France, pour ce qui s'y passe, pour les nombreux baptêmes de jeunes en particulier. Il y a un nouvel élan missionnaire, en quelque sorte, qu'il appelle d'ailleurs à encourager, à développer, évidemment. Mais je pense qu'il ne faut pas opposer François et Léon XIV sur le fait de leur rapport à la France, même si le François n'a pas voulu faire des grands voyages. En plus, le pape François, par exemple, connaissait très bien la littérature française. Mais

0: Mais en tout cas, il est certain que ce qui se passe aujourd'hui en France, avec une espèce, peut-être, espérons-le, peut-être un peu prétentieux, mais une espèce de créativité, justement, nouvelle, dans une société très sécularisée, avec cette laïcité un peu prégnante, ça, ça intéresse, je crois, beaucoup le pape actuel.
1: Mais je crois que pour désamorcer les polémiques à venir, parce qu'on va en avoir absolument à la suite de la visite apostolique de Léon XIV, pour désamorcer, je dirais que la France est la France. C'est-à-dire qu'on a toujours eu le côté le gallicanisme, l'anticléricalisme, tout ça, ça fait partie de la France. Et en même temps, il y a cette piété. Et en même temps, tout le monde sera à genoux à Lourdes, si vous voulez. Donc, il ne faut pas opposer en disant « Ah, il y a une grande mystique qui arrive, mais en même temps, il y a un combat avec les laïcards ». Non, pas du tout. C'est un tout. Et ce tout s'appelle la France. Et il y en a un qui avait parfaitement bien compris ça, c'était le général de Gaulle, qui en parle très très bien dans ses mémoires, et qui fait que, ça me rappelle, le général de Gaulle, qui le dit très bien, la France est ce pays extrêmement particulier, extrêmement singulier, donc les polémiques, non, ça sera juste nous regarder dans le miroir. J'aimerais terminer cette émission par un texte fondamental que vous avez, que nous avons beaucoup aimé et présenté ici à cette antenne, c'est magnifique. Humanité, l'encyclique de Léon XIV.
0: Oui, surtout que vient de paraître une édition commentée qui est vraiment un outil de travail que je recommande à nos auditeurs. C'est fait par en particulier les jésuites du CERAS qui ont l'habitude de commenter, donc quelques temps après, le temps de travailler et le temps de faire des réunions de concertation, avec d'ailleurs la conférence des évêques de France. C'est relativement officiel, mais c'est un outil de travail formidable pour la lecture personnelle de l'encyclique et un travail de groupe, par exemple. On a beaucoup encouragé à lire cette encyclique parce qu'elle est magnifique, mais là, on a en plus beaucoup d'éléments. Cette encyclique reparcourt toute la doctrine sociale de l'Église. On a beaucoup d'explications, beaucoup de références, ça enrichit la compréhension qu'on peut avoir de ce texte. Donc ça s'appelle Magnifique Humanité, l'encyclique, c'est Léon XIV, c'est publié aux éditions Loyola, en particulier donc Loyola Cerf.
1: Alors ça c'est pour les pros, parce que moi je continue de dire, prenez l'encyclique du pape en livre de poche pour le lire sur la plage, parce que la clarté du texte, la clarté de l'expression, du style, fait que ça se lit, mais ça se lit comme un roman. Et moi, j'ai lu ça avec eux. Mais j'ai dévoré ça en deux soirs. On ne pose pas le livre sur la table en disant qu'est-ce qu'il a bien voulu dire. Et on comprend que l'on est quand même dans un moment avec l'IA. Mais il dit un moment. Vous savez, je parle de l'IA, mais je pourrais parler de la prochaine technologie qui vient après. C'est surtout ce capitalisme terrible qui fait que les très riches deviennent encore plus très riches et que les pauvres deviennent encore plus nombreux. Et comment la technologie actuelle va contribuer à ça, ça le pape s'y oppose, d'où la doctrine sociale de l'Église qu'il reprend. Mais faut bien comprendre qu'on est devant un moment où on a un pape qui secoue vraiment le clocher en disant attention, et il sonne presque le tocsin, attention. Et en même temps, il ne va pas contre la modernité ni le progrès. Mais le progrès, ce que je disais tout à l'heure dans son mot qu'il disait, c'est ensemble. Et s'il n'y a pas ce ensemble, le progrès n'existe pas, puisqu'il ne fait que l'enrichissement de quelques-uns.
0: Je défendais juste l'édition. Ça n'est pas pour les pros, à mon avis, Christophe.
1: Bon, si alors allez-y.
0: Non, mais parce que, je veux dire, même
1: c'est Loyola, c'est les Jésuites, on en a besoin.
0: Mais bien sûr, non. Si je vous demande comme ça, brûle pour point, de définir la subsidiarité, ben, c'est pas si simple que ça, vous allez bien sûr vous en tirer. Mais bon, je prends le glossaire paradigme technocratique. Ah bon, de quoi s'agit-il exactement? Développement humain intégral, de quoi on parle? C'est pas mal d'avoir un glossaire, d'avoir des gens qui ont déjà bien travaillé la question et qui vous donnent des clés pour mieux comprendre. Donc, je suis d'accord, c'est une lecture très facile, entre guillemets, parce qu'il n'y a pas de jargon, mais c'est bien de pouvoir l'enrichir un peu, il me semble, avec... des réflexions de spécialistes.
1: Alors, pour savoir ce que Léon XIV a sous le capot de Robert Francis Prévost, la charge et l'autorité du prieur local dans l'ordre de Saint-Augustin, la force de l'évangile, la foi chrétienne en 10 mots aux éditions du Cerf, Parole pour jeunesse aux éditions Artege, la grande biographie, vous en avez parlé.
0: Oui, Élise Anne Allen, aux éditions Arthège.
1: Eh bien, on lira ça. Merci Jean-François Rode, merci Jean-Paul Lérine pour la réalisation, Thierry Stenner, François Dieudonné, Philippe Alpeuch et Camille Meyer pour la réussite technique de notre rendez-vous. Grand merci à Catherine Ségouffin pour qui m'aide tant à préparer ces émissions. Demain, c'est vendredi, les Vêpres à Notre-Dame remplaceront l'émission cinéma et lundi, la suite du Voyage du Pape remplacera notre rendez-vous théâtre. Alors, j'aurai la joie de vous retrouver mardi où je recevrai Véronique Ovaldé. D'ici là, soyez heureux, c'est urgent. Simon, on se voit aux Champs-Élysées ou vous restez dans les studios vous...
2: On se voit aux Champs-Élysées et on reprendra encore le clip officiel.
1: Oui.
2: Allez, répétez en studio dans le bureau.

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1: il est 3h. 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
2: 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Aujourd'hui avec la voix de mon invité en résonance avec une héroïne disparue. Et oui, il est colombien, né à Bogota, étudiant à Paris. Il est devenu l'un des écrivains les plus importants de l'Amérique latine. Dans ce dernier livre, Les noms de Feliza, qui paraît au Seuil, il raconte avec émotion le destin d'une femme hors du commun. Dans ce roman vrai, on croise Zadkine, le Paris des années 60 et 80, le grand Gabriel Garcia Marquez, tandis que l'auteur fait résonner l'histoire tragique de Feliza. Bonjour, Juan Gabriel Vasquez.
3: Bonjour.
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2: Merci d'être avec nous sur RCF Notre-Dame. Dans cette rentrée littéraire, vous publiez un merveilleux texte, hein, tout entier consacré à Feliza Burstein. C'est difficile à dire comme nom. Et à écrire aussi. Sculptrice colombienne et un peu française pour avoir séjourné et étudié à Paris. On voit avec vous son destin. Vous allez nous raconter son parcours. Mais ce qui frappe sans prévenir, c'est sa mort brutale dont vous avez fait le récit. Elle a 48 ans. Expliquez-nous.
3: Oui, c'est la naissance du livre. Le jour où j'ai trouvé un article de Garcia Marquez, un article de Gabriel Garcia Marquez, donc le grand écrivain colombien, qui était aussi un journaliste, qui avait son article d'opinion très lu. Et il a consacré un de ses articles en janvier 82 à cette femme qui venait de mourir. Donc il commence avec ces mots, il dit plus ou moins, la sculptrice colombienne Feliza Burstein est morte de tristesse à Paris vendredi dernier. En fait, elle est morte en face de lui. Il venait de s'asseoir dans un restaurant russe.
2: À Paris,
3: à Montparnasse. Un restaurant russe qui existait à l'époque, Dominique. Et elle a demandé où étaient les toilettes. Et quand elle revenait des toilettes, elle s'est assise. Elle a eu un infarctus. Elle est morte là. Et Garcia Marquez, donc, écrivait qu'elle était morte de tristesse en 82. Moi, j'ai lu ça, j'ai lu cet article en 82. J'ai lu l'article en 96, je venais d'arriver à Paris. Et j'avais 23 ans, je voulais faire des romans. Mmh. Et je me suis demandé immédiatement...
2: Ce que vous avez fait d'ailleurs, mais pas celui-là tout de suite.
3: Exactement. Mais je commençais à peine à trouver mes obsessions, mes influences. J'avais que la vocation, disons, l'envie de faire des livres. Mais je n'avais pas aucune idée de comment on fait un livre, comment on fait un roman.
2: Et en 96, donc?
3: Oui. Je trouve cet article, je tombe sur les mots « morte de tristesse » et je me demande pourquoi. Pourquoi est-ce que c'est possible de dire quelque chose comme ça? C'est pas un diagnostic de médecin, bien sûr, mais c'est pas non plus un diagnostic de journaliste, c'est un diagnostic de l'imagination. C'est un romancier qui parle. Et je me suis dit, il y a là une sorte d'imagination de la vie intérieure de quelqu'un d'autre qui m'intéresse. Ensuite, j'ai oublié l'histoire de Feliza. Je me suis mis à faire des romans, j'ai publié un roman qui s'appelle Les Dénonciateurs, puis un autre, jusqu'à ce que j'ai compris que la vie de Feliza, il fallait la raconter sans rien inventer, parce qu'elle était tellement puissante que...
2: Et pourtant, sa vie est comme un roman.
3: Voilà, exactement. Donc, c'était, le défi pour moi, c'était d'apprendre les stratégies littéraires pour raconter avec le langage de la fiction... une vie réelle, sans rien inventer, mais la fiction entre dans le roman d'une autre façon.
2: Il faut dire, sa vie est effectivement quasi romanesque. Même sa naissance commence d'une manière assez aussi spectaculaire, j'ai presque envie de dire.
3: Oui, parce qu'elle est née en exil. Elle est née à Bogota par accident, parce que ses parents, juifs polonais, était allé en Colombie pour visiter un ami à qui il s'avait aidé à échapper des autorités britanniques en Palestine. Et ils étaient là à Bogota par accident lorsque Hitler est monté au pouvoir et ils se sont dit « ça c'est une mauvaise nouvelle, on va rester ici ». Et c'est pour ça que Félix est né à Bogota. Malgré ça, il se sentait plus colombien, plus colombienne que n'importe qui.
2: Alors, il faut vraiment lire votre livre pour avoir tous les détails de cette vie extraordinaire, malgré tout, de Felisa. On peut dire simplement aussi qu'elle décide d'aller en France pour étudier la sculpture aussi, très vite.
3: Oui, elle décide d'aller en France pour échapper à sa famille, échapper aux obstacles que sa famille lui avait mis devant pour empêcher qu'elle soit... la femme qu'elle voulait être, qu'elle soit artiste, qu'elle soit libre, en quelque sorte, ça c'est un résumé très très vite fait. Mais elle voulait être artiste. Et elle est tombée amoureuse d'un poète, un jeune poète colombien magnifique, qui était lui aussi marié, Jorge Gaitán Durán. Et ils s'échappent tous les deux ensemble.
2: C'est un amour fou.
3: C'est un amour fou. Pour venir au Paris des années 50, qui était plein de latino-américains, tous exilés des dictatures latino-américaines. Mmh. Il y avait une anecdote magnifique dans laquelle García Márquez raconte qu'il était ici, je crois que c'était 1956, il était ici, il habitait dans une chambre de bonne, rue Cujas, et de temps en temps, il y avait une fenêtre qui s'ouvrait et une voix en espagnol latino-américaine qui criait « L'homme est tombé ». Et tous les latino-américains allaient à la fenêtre pour savoir si c'était leur homme, le dictateur.
2: C'est-à-dire quel dictateur ?
3: Voilà.
2: De quel pays était tombé ? Là, elle va croiser Zadkine, elle est même son élève à Montparnasse.
3: Oui, elle rencontre avec Zadkine.
2: Voilà, elle rencontre Giacometti aussi, elle croisera plus tard César. Elle fait vraiment partie de ce milieu.
3: Oui, c'est l'apprentissage qu'elle fait. Elle apprend... À faire des figures en pierre, en marbre, en bronze, en plâtre, avec Zadkine. Après, elle fait un voyage très rapide en Colombie, et elle rentre à Paris, elle cherche Zadkine, et lui dit « Je n'ai pas de fonderie chez moi, je n'ai pas de montagne de marbre, qu'est-ce que je fais ?» Il lui a dit...
2: Chez moi, c'est-à-dire en Colombie.
3: Oui. Mm-hmm. Zadkine répond « Changer de pays. » Mais... elle ne voulait pas changer de pays. Elle se sentait colombienne à un point un peu fanatique comme ça. Et donc, elle est rentrée en Colombie pour travailler avec ce qu'elle avait sous la main. Et c'était des déchets, des matériaux bruts, pauvres. Et c'est avec ça, et avec les leçons donc, de César, qu'elle a commencé à faire son œuvre.
2: Et voilà une œuvre qui va être très développée, même si... corrigez-moi si je me trompe, mais j'ai l'impression qu'il n'y en a pas d'œuvres de Félicia dans les musées parisiens ou français.
3: Écoutez, je ne suis pas sûr. Je crois que non. Il y a dans la Tate de Londres, il y a dans quelques autres endroits en Europe, mais je n'ai pas trouvé des œuvres de Félicia en France. Mais je suis
2: peut-être dans les collections privées.
3: C'est ça.
2: C'est possible.
3: C'est ça.
2: Alors, oui. En tout cas, elle a une vie, là aussi, avec des épreuves qui la frappent. Cet amour du poète va se finir brutalement. Qu'est-ce qui se passe ?
3: Le poète qui rentrait de Paris en Colombie était dans cet avion d'Air France qui s'est accidenté en Guadeloupe en 1962. Et ce poète, qui était vraiment l'amour de la vie de Félicia, est mort dans cet accident.
2: Ce qui l'a frappé énormément.
3: C'est un des coups les plus forts qu'elle a reçu dans sa vie. Dans la même année, son père est mort. Alors, c'était une année horrible pour Félicia Bulstein. Je crois que ces coups de la vie lui ont fait beaucoup de mal. On minait ses résistances en quelque sorte.
2: Et malgré tout, elle va se marier avec Larry, un Américain calme, posé, suffisamment fortuné aussi pour s'occuper d'elle. Oui. Là, pour le coup, c'est pas non plus un moment très très joyeux pour elle pour autant.
3: Bah, c'était son premier mariage, c'était son premier mari, Larry l'Américain, qui ne voulait pas qu'elle soit artiste, qui lui empêchait de voir des artistes, de faire partie du milieu artistique en Colombie, et qui à un moment réagit d'une façon violente. Et il lui casse la main avec un coup de poing pour empêcher qu'elle soit
2: sculptrice.
3: Et c'est le moment où elle décide de le quitter, de quitter Larry et de renoncer en quelque sorte à ses filles, avec toute la douleur du monde, mais c'était ou ça ou sa liberté. Oui.
2: Mmh. Donc les trois filles restent avec leur père. Oui. Grâce à vous, on a à notre disposition aujourd'hui un extrait, un très très rare extrait de la voix de Feliza. On va écouter ça tout de suite.
4: Díganos, ¿es esta exposición en el mismo material de las anteriores?
5: No, esto es totalmente distinto. Esto es acero inoxidable. Como usted recordará, las otras eran en chatarra, de hierro. Esto es una cosa completamente distinta.
4: Cuéntenos, por favor, ¿cuáles son las características de las obras que ahora expone?
5: Es que es un solo tema la característica, que es lo que me interesa a mí. Es un solo tema llevado en varias formas. Es como una sonata con...
2: Voilà, le son est d'une qualité. Enfin voilà, c'est une pièce d'archive, hein, oui. Vraiment. Qu'est-ce qu'elle dit en deux mots ?
3: Le journaliste essaye de lui faire expliquer qu'est-ce qu'elle propose avec sa nouvelle exposition. Et à mon avis, elle essaye de ne pas expliquer.
2: Elle essaye de ne rien dire.
3: Voilà. C'était sa personnalité. Elle parlait avec cette voix timide, un peu de jeune fille rangée.
2: Alors que dans votre livre, vous reprenez un entretien qu'elle a donné, où là, on voit aussi, il y a une forme d'espièglerie,
3: oui.
2: Elle joue avec le journaliste pour ne pas lui répondre, pour effectivement tourner autour des questions, en révélant le moins possible.
3: Oui.
2: Elle n'aimait pas
3: elle s'exprimer était... Si, mais elle était très consciente de la résistance qu'elle éveillait chez les journalistes. Et elle ne voulait pas la prendre comme ça. Elle voulait se rebeller un peu. Elle voulait, grâce au sarcasme, à l'ironie, essayer aussi de faire face, disons, à la position que le journaliste avait envers elle. Ce sont deux interviews que j'ai écrit dans les romans qui n'existaient pas, qui prennent deux ou trois réponses extrait. Qu'elle a données, mais qui sont des interviews inventées par la liberté du romancier. Mmh. Mais c'est ce que j'essayais de faire, c'est de lire toutes les interviews disponibles de Feliza pour savoir comment elle parlait et pour trouver ce ton sarcastique, difficile, réticent qu'elle avait vers les journalistes. Elle parlait comme on vient de l'entendre, avec cette voix très aimable, mais en vérité, c'était une femme très forte qui avec cette voix, disait des grands mots partout. García Márquez disait souvent qu'elle parlait comme un marin. Et donc, c'était une femme contradictoire, difficile à figer et fascinante.
2: Très engagée aussi, hein, on va le voir, on va en parler.
3: Oui.
2: Politiquement, et puis aussi pour la défense des femmes.
3: Oui.
2: Et là, simplement, déjà, sa façon de sculpter, hein, oui. Des grandes pièces, des pièces monumentales, par moments, c'est aussi cette volonté,
3: oui.
2: de défendre de la place de la femme.
3: Oui, et ça aussi, ça éveillait l'antipathie presque du monde artistique colombien qui était très masculin et qui lui reprochait travailler comme un homme, justement parce qu'elle travaillait avec des fers, avec des déchets. On lui accusait de ressembler à un mécanicien quand elle travaillait. Et il y a une scène magnifique qu'on peut raconter dans le roman très vite, dans laquelle un journaliste lui demande si elle est consciente qu'on l'accuse de travailler d'une façon très masculine. Elle est là avec son pardessus en cuir, ses gants en cuir pour se protéger, sa masque pour protéger ses yeux. Et il demande au journaliste deux minutes, il va à la pièce d'à côté et il retourne exactement comme elle était avant, avec les gants, avec la protection, mais avec un collier de perles. Et elle demande au journaliste, comme ça c'est mieux, comme ça je suis plus fan.
2: On va continuer sur le parcours de Felisa dans quelques instants.

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2: On se retrouve aujourd'hui avec Juan Gabriel Vázquez pour son livre « Les noms de Felitza » paru au Seuil. Il y a ce destin extraordinaire de Felitza que vous nous racontez, Juan Gabriel Vázquez. Dites-nous un petit peu quel est le climat politique à l'époque. Alors on sait que la Colombie traverse encore aujourd'hui des moments difficiles. À l'époque, là aussi, les tensions sont fortes.
3: Oui. Disons que à partir de 1959, quand, lors de la victoire de la révolution cubaine, toute la vie politique en Amérique latine est complètement changée. Et en Colombie en particulier, il y a des guérillas marxistes qui veulent faire la révolution, qui sont nés partout. Il y a des guérillas paysannes. Il y a aussi une guérilla urbaine qui s'appelait le M19 et qui est née au début des années 70. Elle est devenue vraiment très puissante, une vraie menace pour l'ordre et l'équilibre du gouvernement colombien, qui donc a passé des lois. Un président élu en 78, qui s'appelait Julio César Turbay, a passé des lois très restrictives qui chassaient tout ce qui semblait plus ou moins de gauche, qui persécutaient de façon injuste des journalistes, des écrivains, des artistes qui avaient des sympathies donc de gauche ou des sympathies pour la révolution cubaine. Et Felitza,
2: on en parle justement parce que Felitza, elle fait partie, elle est résolument de gauche, mais en même temps elle refuse d'être étiquetée, d'entrer dans une organisation.
3: Oui, elle était résolument de gauche. Elle était sympathisante de la révolution cubaine. Elle travaillait avec des portraits.
2: Elle allait à Cuba.
3: Elle allait à Cuba, souvent. Elle travaillait avec des portraits de Fidel Castro et du Che Guevara.
2: Dans son atelier.
3: Dans son atelier. Mais en même temps, elle était proche des politiciens de droite. Elle avait des amis conservateurs. Un candidat conservateur à la présidence avait lancé sa campagne chez elle. Donc c'était une femme qui bougeait dans plusieurs mondes à la fois, qui rejetait la violence, l'usage des armes dans la révolution. Et ça faisait partie de la doctrine de gauche colombienne à l'époque. La légitimité de la violence, elle ne partageait pas cette opinion. Alors ça la mettait... elle n'était pas à l'aise dans l'orthodoxie de gauche en Colombie.
2: N'empêche que malgré tout, elle est quand même contrôlée à la descente d'un avion un jour, en 1981. Oui. Perquisition, accusation. Il ne lui reste plus qu'à fuir.
3: Elle a été arrêtée donc. Elle a été accusée à tort d'être le courrier entre la guérilla colombienne et les Cubains. Et son ami, Gabriel García Márquez, avait subi un peu la même destinée quelques mois auparavant. Il avait dû quitter la Colombie parce qu'il était lui aussi persécuté par le gouvernement. Et Felitza a suivi ses pas. Elle a dû, après sa libération, après sa torture psychologique, au moins... Elle a dû aller au Mexique, habiter avec García Márquez quelques mois avant de venir à Paris avec l'intention de renouveler sa vie, de réinventer une autre vie.
2: Et on retrouve la scène du début, effectivement, de sa mort brutale. Elle se réfugie à Paris et puis il y a son mari, Pablo, qui est très important dans votre livre, qui est aussi le témoin privilégié.
3: C'est ça. Il est important dans les livres parce qu'il est un personnage important, mais aussi parce qu'il est mon témoin principal. C'est ma source principale. D'un point de vue, le défi technique du roman, c'était faire entrer dans la même structure, dans le même livre, l'histoire des derniers jours de Felitza, racontée à moi par son mari, Pablo Leiva, et le reste de sa vie, que j'ai trouvé grâce à des enquêtes, à d'autres témoins. Mais cet équilibre entre la façon dont il la voyait et ses mémoires à lui qui étaient fascinantes Et la biographie de Felisa que j'ai trouvée dans mes recherches, c'était les deux histoires qu'il fallait maintenir en même temps.
2: Vous racontez d'ailleurs, hein, c'est important dans le livre, vous reconstituez cette dernière journée, même à travers des petits détails sur des courses ou des choses comme ça.
3: Oui.
2: Y a un petit air de Modiano dans votre roman où on se promène de rue en rue. Vous jouez beaucoup sur la géographie.
3: Vous ne savez pas à quel point c'est un compliment que j'apprécie parce que j'adore Modiano et j'adore en lui la relation avec les espaces physiques où se passent les trames de ses livres. Je crois que j'ai lu une ou deux fois Dora Bruder pendant l'écriture du roman. Mais aussi la rue des boutiques et quelques autres livres pour essayer de m'approprier
2: cette période et cette géographie.
3: Et la géographie parisienne, qui était la mienne, parce que c'est une ville que je connais, que j'aime.
2: Quand vous étiez étudiant ?
3: Quand j'étais étudiant, j'écris aussi le roman ici, à Paris.
2: D'accord.
3: Et c'était très important de ne pas tomber dans le livre, dans les clichés de Paris comme ville littéraire qui m'a toujours fait peur.
2: En même temps, il y a un clin d'œil, rue de Bièvre, ils sont installés.
3: Oui, ben c'est ça c'est la vérité. Ils se sont installés rue de Bièvre en face de Mitterrand. En face de
2: qui
3: la
2: était tout juste élu président à ce moment-là.
3: Oui, voilà.
2: Dans cette période que vous racontez.
3: Et qui, très probablement, a beaucoup aidé Felisa, parce que García Márquez, il était un admirateur et un ami de García Márquez, et par l'intermédiation de García Márquez, on croit tous que Mitterrand a beaucoup aidé Felisa dans ses premières journées difficiles à Paris.
2: On va pouvoir discuter aussi encore de cette, vous l'avez déjà un peu abordé, cette question de savoir comment on retranscrit la vérité la réalité dans une fiction.
3: Oui.
2: Comment on peut reconstituer, si vous voulez bien lire un passage
3: de
2: votre
3: plaisir.
2: Livre. Voilà, je vous passe le livre. À partir d'ici, vous tournez la page pour les trois dernières lignes derrière.
3: Très bien. On y va. Pendant des mois, on l'a vu disparaître dans cette partie du garage et ne pas s'en sortir avant des heures. Le visage noirci par la fumée des soudures, la peau rougie par la chaleur. Après les boîtes de conserve, elle s'intéressa à des pièces de ferraille plus importantes. C'était le plus beau moment de sa journée. Elle était seule, vêtue d'un tablier de mécanicien automobile et d'un masque pour se protéger les yeux, songeant à César, mais pestant aussi contre lui en assemblant des écrous, des bougies, des câbles et des engrenages afin de créer des formes hostiles aux angles durs et aux arêtes coupantes, si rouillées qu'on avait peur de les toucher, auxquelles elle donnait des titres d'une extrême délicatesse. Une fleur, pleine lune, fillette joyeuse. Ceux qui passaient voir ses œuvres, ignorant qu'elle les avait réalisées en toute innocence et débordante d'enthousiasme, inspiré par certaines trouvailles techniques et le désir ludique d'unir des éléments auparavant séparés, se demandaient si elles se payaient leur tête et, si oui, en quoi consistait la plaisanterie.
2: Merci beaucoup, Juan et Gabriel Vasquez, de ce petit extrait de votre livre qui décrit Felisa dans son atelier.
3: Oui.
2: Est-ce que dans ce travail, parce que vous avez passé de longs mois, j'imagine, avec Felisa, à reconstituer, à voir les lieux, puisque vous avez
3: des
2: écrit à Paris,
3: oui.
2: des années même, effectivement,
3: oui.
2: Est-ce que vous avez été, l'une ou l'autre fois, débordé par l'émotion ?
3: Ah, très bonne question. Je crois que, à plusieurs moments, oui, c'est vraiment très difficile de faire cet effort de l'imagination... de la réalité psychologique, de la réalité émotionnelle d'une autre personne, sans parfois perdre ou voir s'effacer la distance qui nous sépare d'elle. Le vrai projet d'écrire un roman sur Felisa Burstyn est né pour moi en 2013, donc des années après la découverte de son personnage.
2: Après la chronique de García Márquez.
3: Oui,
2: 80,
3: oui.
2: Vous nous en parliez, 96. Donc le temps
3: oui,
2: passe.
3: Oui, Voilà, c'est ça. J'ai fait d'autres romans. En 2013, j'écrivais un roman qui s'appelle en français « Les réputations », sur un caricaturiste politique qui, d'un moment à l'autre, sur ma page, commence à faire un dessin sur Félix Obulstein. Elle est revenue comme ça des fonds de ma mémoire. Et là, je me suis dit, oh là, c'est vrai, elle était là. Et c'est là que je commence à considérer réellement le projet d'écrire sur elle. Elle ne m'a pas abandonné un jour depuis ce moment de 2013.
2: Ce travail d'écriture, vous allez nous en parler dans quelques minutes.

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2: Juan Gabriel Vasquez, vous avez aussi consacré un livre à ce rapport à la, entre la fiction et la réalité dans Traduction du Monde, oui. Un livre qui est paru au Seuil l'an dernier. Comment, effectivement, vous tournez un peu autour de cette question depuis le début de notre entretien, effectivement. Il y a une responsabilité de l'écrivain.
3: Oui, dans le dernier livre, donc celui sur Felisa, mais aussi dans celui d'avant, qui s'appelle une rétrospective, en français, j'ai essayé d'utiliser le langage de la fiction, les stratégies de la fiction, pour raconter des vies réelles. Et ça change tout. D'abord parce que j'ai la responsabilité, comme romancier, de dire la vérité, de dire toute la vérité, de donner à mes personnages l'ambiguïté, les contradictions, d'empêcher que le roman devienne une sorte de correction de la vie, comme on voudrait tous faire des corrections de nos vies. Mais aussi parce que j'ai voulu mettre en scène avec ces livres, et en particulier avec celui-là, Le nom de Felisa, l'acte d'imaginer quelqu'un d'autre. Le roman donc commence avec moi comme narrateur, qui, des différentes façons, dans les 5 chapitres du livre, invite le lecteur à l'acte d'imaginer quelqu'un d'autre, à l'acte d'habiter la réalité, comme je disais avant, psychologique, émotionnelle, morale, d'une personne qui a vraiment existé. Et ça change la distance éthique qu'on a avec le sujet. On n'a pas la même liberté que si on invente tout. Mais je crois qu'il y a des possibilités de connaissance d'une autre personne qui sont magnifiques et qui sont propres au roman. Une biographie n'aurait pas pu raconter les choses que je raconte dans ce roman.
2: Vous travaillez donc, là aussi, c'est l'art, il y a celui de Felisa, la sculpture, mais aussi l'écriture, ce que vous faites, et vous écrivez, alors je ne sais pas si c'est vous qui parlez ou si c'est Felisa, l'art n'a aucune mission, et s'il en a une, c'est qu'il est médiocre.
3: C'est elle qui parle. Mais je suis d'accord.
2: Page 222, on pourra s'y reporter. Effectivement, l'art n'a pas de mission.
3: Disons que je fais beaucoup de confiance à l'utilité de l'art. Je crois que l'art sert à quelque chose et je me révolte contre l'idée que l'art est inutile. L'art est un moyen de connaissance qui nous donne des informations essentielles sur notre vie. Seulement, il se trouve que dans un roman, par exemple, ce sont des informations qui ne sont pas, qui n'appartiennent pas au royaume des faits concrets, mais qui sont des informations ambiguës, ironiques. Le roman est un territoire de l'ambiguïté par excellence. Ça, c'est Kundera qui l'a très bien expliqué. Mais cela ne veut pas dire que l'art et l'art de la littérature ne servent à quelque chose. C'est indispensable. Je crois que le roman est en grande partie responsable, par exemple, de l'invention, parce que c'est une invention des droits humains. Il y a un lien très clair pour moi entre les romans de la Renaissance, Cervantes, Rabelais, et l'illustration et la démocratie. Il y a comme un lien qui passe par la découverte de l'autre que nous permet un roman. Mais je crois aussi qu'à partir du moment où un roman veut être utile, ça devient inutile. C'est parce qu'il ne veut pas servir à quelque chose qu'il devient nécessaire et utile.
2: C'est un peu la même chose peut-être pour la sculpture. Quand Felisa fait un monumental Gandhi, qui est là au cœur de Bogota, c'est comme une provocation et en même temps, c'est d'abord une œuvre d'art.
3: Voilà. Une œuvre d'art comme celle de Felisa, est tout d'abord un lieu de rencontre, des interprétations diverses, des opinions diverses. C'est pas un message qu'elle veut donner, mais ouvrir la possibilité qu'on discute sur quelque chose ou qu'on ressente quelques émotions. Et c'est assez.
2: Et là, vous, dans votre livre, vous montrez bien toute la réflexion hein, que porte Felitza, mais en même temps, vous la montrez aussi, j'ai presque envie de dire, dans son quotidien, dans les petites choses. Et vous allez jusqu'à dire aussi qu'elle aimait les gens, elle séduisait tout le monde avec sa bonne humeur.
3: Oui.
2: C'était finalement, on en parle depuis tout à l'heure, mais quelqu'un de très abordable.
3: Oui, je crois que c'est une des raisons pour lesquelles son personnage m'a fasciné. Au tout début, quand j'ai commencé à découvrir sa personnalité, c'était qu'elle était célèbre pour son rire. Sa façon de rire a été le sujet des sonnets que le poète colombien écrivait. Et le fait que cette femme, célèbre pour sa façon de rire, sa manière de rire, était morte de tristesse, il y a là une contradiction essentielle qui a capturé mon imagination.
2: Mmh. Voilà. Et vous n'avez toujours pas résolu cette question
3: de la résolution, la c'est les 300 pages du roman. Je ne peux pas l'expliquer d'une autre façon. Mmh. La réponse à la question « Est-elle morte de tristesse ?» c'est les 300 pages du roman.
2: Mmh. Et on sent aussi que vous montrez comment la sculpture est quelque chose d'essentiel, de vital pour Felitza. Elle donne cette définition de la sculpture contemporaine n'a pas de limites, pas de règles. Elle nous propose des milliers de possibilités surprenantes. C'est ça qui m'émeut, n'est-ce pas ? Expérimenter, élaborer des pièces novatrices n'ayant jamais existé auparavant, voilà ce qui me motive. Mmh. Elle est partie bien vite, trop vite.
3: 48 ans, oui. Elle avait encore beaucoup de choses à nous donner.
2: Elle a vraiment, elle a été, on l'a dit, dans l'atelier de Zadkine à ses débuts. Elle est restée dans cette mouvance de Montparnasse, du Paris artistique.
3: Non, je crois qu'elle a gardé des relations, mais non. Dans les années 60 et 70, elle est restée en Colombie. Elle voulait être, comme je disais avant, elle voulait être colombienne. Il y a un moment dans les dernières années de sa vie où un journal a fait une sorte d'enquête et a demandé aux artistes colombiens dans quelle ville ils voudraient vivre. Et Felisa était la seule qui a dit à Bogota. Donc, elle avait une relation particulière et importante avec les espaces de la ville. Ses sculptures étaient des grands formats et ça méritait, disons, la scène d'une grande ville comme Bogota pour y être, pour y exister. Donc c'était une femme qui avait une relation très forte avec la Colombie et elle était cosmopolite en même temps, elle parlait très bien l'anglais, le français, etc. Mais elle a pris une certaine distance avec la vie à l'étranger pendant quelques années. Et elle est retournée à Paris comme exilée politique pour des raisons de force majeure. Mmh. Voilà.
2: Je ne sais pas si c'est Roré, c'est le poète peut-être qui dit « Il faut partir, toujours partir.
3: Oui.
2: On ne peut revenir nulle part si on n'est pas déjà parti. »
3: Oui, c'est ça. C'est ça.
2: C'est...
3: Il dit ça à Félissa dans une scène du roman.
2: On sent que ça peut marquer Félissa parce qu'effectivement, déjà sa naissance, on l'a vu tout à l'heure, est une forme d'exil.
3: Oui.
2: Elle se retrouve à Paris et c'est effectivement dans cette situation.
3: Oui.
2: Il y a quelque chose d'instable chez elle ou au contraire quelque chose qui cherche un appui fort.
3: Je crois qu'il y a chez elle une instabilité certainement, mais il y a aussi le monde dans lequel elle vit. L'instabilité du monde latino-américain qu'elle a vu et du monde colombien qu'elle a vu. Fait partie des forces qui donnent forme à sa vie. Et moi, j'étais très surpris, en quelque sorte, de voir ce parallèle entre les deux moments où elle est venue à Paris, dans les années 50 et en 1981. Dans les deux moments, Paris était une ville d'exilés latino-américains. Parce que dans les deux moments, l'Amérique latine était couverte de dictatures militaires. Dans les années 50, il y avait Batista au Cuba, il y avait au Venezuela, au Guatemala, il y avait des dictatures. Et en 81, il y avait Pinochet à Chile, Videla en Argentine, la dictature brésilienne était toujours là. Donc, dans les deux moments où Félix a eu une relation forte avec Paris, la ville était une ville d'exilés. Mm-hmm. Qu'est-ce que ça veut dire? Je ne sais pas, mais c'est énormément éloquent comme coïncidence.
2: Mm-hmm. J'ai retrouvé une citation qui répondrait peut-être à cette question de Garcia Marquez. Lorsqu'il est reçu, lorsqu'il reçoit son prix Nobel à Stockholm, il dit... En dépit de tout ceci, face à l'oppression, au pillage et à l'abandon, notre réponse est la vie. Ni les déluges, ni les pestes, ni les famines, ni les cataclysmes, ni même les guerres éternelles à travers des siècles et les siècles n'ont réussi à réduire l'avantage tenace de la vie sur la mort.
3: Oui, c'est un beau discours. C'est un des meilleurs des prix Nobel, je crois.
2: Vous êtes tout à fait objectif, peut-être.
3: Oui, voilà, c'est ce que je ne suis pas... mais c'est vrai. Je crois que la littérature latino-américaine a toujours essayé d'explorer cette tension entre le besoin de vivre et l'extrême violence parfois de nos réalités. La littérature colombienne en particulier, et je suis parfaitement conscient d'écrire dans cette lignée, on va dire, et avec ces a toujours essayé de trouver les pourquoi de la violence. À partir de Garcia Marquez, lui-même a fait un article très beau en 59, si je ne me trompe pas, où il disait que les écrivains colombiens qui avaient essayé de raconter la violence politique des dernières années s'étaient trompés de méthode parce qu'il avait voulu regarder la violence en face. Et il a dit... j'ai trouvé chez Albert Camus, cet écrivain français, et dans un roman qui s'appelle « La peste », la méthode qu'on devrait utiliser. La méthode indirecte, de parler sans parler. Voilà, c'est comme ça. L'histoire d'une famille de la littérature colombienne a toujours été comment raconter la violence.
2: Ça reste malgré tout un combat, un combat que menait Félix de façon peut-être plus discrète, en tout cas à travers les sculptures. Est-ce qu'on peut estimer effectivement qu'il y avait quelque chose dans son art, dans la pratique de son art, de la provocation ou simplement...
3: Il y avait toujours de la provocation, oui, parce que ça faisait partie de son tempérament. Mais il y avait aussi une quête très personnelle de liberté. Elle s'est battue toute sa vie pour se définir à elle-même selon ses propres termes. Et sa sculpture faisait partie de la définition qu'elle voulait donner d'elle-même.
2: On arrive, on a bien avancé à la découverte de Félix, mais on a encore des choses à se dire.
3: Oui.
2: On se retrouve dans quelques instants.

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2: 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Eso es de la literatura colombiana.
3: Gabriel García Márquez qui définit la littérature colombienne avec beaucoup d'humour. Allez, en deux mots, dites-nous, petite traduction de cette intervention.
4: Ah, c'est impossible à traduire. c'est un poème, il disait par cœur, parce qu'il le connaissait par cœur, un long poème de José Manuel Marroquín, qui est très utile pour comprendre un peu le sorte de pays qu'est la Colombie. Il était président de la Colombie entre 1900 et 1904 et poète. Mmh. Et un poète assez créatif. Et ça, c'est un poème qui joue avec les mots.
3: On sent quelque chose d'espiègle, hein, déjà dans la façon dont il le prononce.
4: Oui, oui.
3: Et effectivement, avec des figures animales un petit peu, c'est ça, si j'ai bien compris.
4: Donc, il change, disons, le régime grammatical des mots. Et au lieu de dire « maintenant que les chiens aboient », le poème dit « maintenant que les abois chiennent ». Et comme ça avec le reste. Donc c'est un jeu, c'est un poème d'amour, d'un homme qui chante à la fin.

0: va recevoir le prix Nobel.
1: Là, c'est une sorte de statement, de cri de
0: où il reprend
1: l'indépendance caraïbe. Voilà. C'est un costume des Caraïbes traditionnel et assez et très élégante, mais aussi en quelque sorte rebelle. Il voulait dire je viens de là.
0: On sent pour Gabriel García Márquez qui a marqué aussi toute la littérature de l'Amérique latine.
1: Oui, de l'Amérique latine
0: et au-delà.
1: Et au-delà, moi je crois que, sans s'exagérer, et là je crois que je suis objectif.
0: Objectif cette fois-ci.
1: crois que Cent ans de solitude est le roman le plus influent de la langue espagnole après Don Quichotte. Et on le voit si on voit la quantité des gens de toutes les traditions, de tous les continents qui ont dit « Sans Cent ans de solitude, j'aurais pas écrit mes livres. » Il y a Patrick Chamoiseau dans les Caraïbes français, Peter Carey en Australie, Toni Morrison en Amérique, l'influence de García Márquez dans les livres de Salman Rushdie, écrivain indien et évidente, Ben Okri au Nigérien. Donc c'est vraiment une œuvre universelle comme on en trouve rarement.
0: Là, vous parlez donc de ce Nobel 82.
1: Oui.
0: Vous, quel est votre livre de référence, votre livre de chevet, celui que vous reprenez volontiers, que vous offrez peut-être?
1: Dans toute la littérature.
0: Le choix est difficile, ou alors vous allez...
1: C'est un choix difficile. Moi, j'ai... Si on parle de toute la littérature, moi, je vais tout de suite à... aux trois livres qui, pour moi, constituent la naissance du monde tel que je le comprends. C'est Don Quichotte de Cervantes, les tragédies de Shakespeare et les Essais de Montaigne. Je crois qu'avec ces trois livres, on invente l'être humain tel qu'on le connaît maintenant. Mmh. Et je n'arrête pas de les lire. Je les ai apportés demain derrière moi pour les lire tous les jours, comme... D'autres lisent la Bible.
0: Voilà une bonne lecture. Alors, on parle de lecture, aussi de l'écriture. À part l'écriture et la lecture, vous avez d'autres activités, passions, hobbies?
1: Oui. Disons que la lecture et l'écriture sont les centres de ma vie. Mais si on parle des hobbies, des passions latérales comme ça, c'est fou la quantité de temps que je dépense pour le foot.
0: Pour le foot?
1: Le foot.
0: Pour jouer ou pour suivre
1: les équipes? Non, j'ai joué assez sérieusement quand j'étais jeune, mais je ne peux plus. Mais il y avait un joueur argentin qui était champion du monde en 86, Jorge Valdano, qui écrit sur le foot dans le journal El País, dans lequel j'écris, et qui le fait très bien. Et il dit... Le football est la chose la plus importante des choses les moins importantes. Je suis d'accord.
0: Et vous êtes d'accord. L'écriture, on l'a dit, hein, c'est un besoin, une respiration, un devoir peut-être.
1: L'écriture est une vocation, est une façon d'être dans le monde. L'écriture est une réponse à des questions qui ne trouvent pas des réponses dans les autres façons qu'on a inventées d'explorer le monde. Je crois que la poésie, le roman nous permettent des connaissances d'un monde, disons, souterrain. C'est Isaiah Berlin, le philosophe anglais, qui le disait. Il y a deux mondes. Il y a le monde visible, qu'on peut expliquer avec l'expérience, par des moyens empiriques, par des faits et des mesures. Et ça appartient aux historiens, aux journalistes, aux sociologues, aux scientifiques. Mais il y a un autre monde caché, sous la surface, des choses qu'on ne peut pas mesurer, des choses qu'on ne peut pas explorer par des moyens empiriques, des choses qui appartiennent à notre domaine psychologique, émotionnel.

0: personnelle où habitent nos démons, nos fantômes, nos contradictions, nos ambiguïtés. Et ça, c'est le monde de la littérature. Et sans les romans, sans la poésie, on n'arriverait pas à comprendre les choses qui se passent dans ce monde. Et on serait plus pauvre à cause de cela.
1: Un peu ignorant malgré tout de notre condition, sans doute.
0: C'est ça.
1: Vous l'avez dit, le livre, vous l'avez écrit à Paris.
0: Oui.
1: Il y a d'autres lieux, vous êtes aussi peut-être à Bogota parfois.
0: Oui.
1: D'autres lieux qui sont des lieux repères pour vous?
0: J'habite à Madrid maintenant, l'Espagne est importante pour moi. J'ai passé, après mon premier séjour parisien, de 96 à 99, j'ai vécu 13 ans à Barcelone. Ensuite, je suis rentré en Colombie. Et après 11 ans, je suis venu à Paris pour faire ce livre et pour m'installer maintenant à Madrid. Les trois pays sont une sorte de triangle dans ma vie qui reste très important. La ville où j'habite, où j'ai des amis, j'ai une sorte de famille, est Madrid. Mais Paris est une ville, du point de vue spirituel, émotionnel, littéraire, intellectuel, importante pour moi. Et ensuite, il y a le pays, la société qui m'obsède, la colombienne, parce que depuis 2004, je n'ai pas écrit une seule page de fiction qui ne soit pas obsessivement colombienne.
1: On est sur RCF Notre-Dame, radio chrétienne de France, donc vous n'allez pas couper à la question. Et Dieu dans tout ça, à quoi peut-on croire ?
0: Je suis athée, je suis un humaniste qui est parfaitement conscient du rôle de la religion dans la société de mon pays, dans nos vies. Mais comme je ne crois pas, je dois substituer à la croyance des choses qui sont importantes pour moi. J'ai une relation avec les grands esprits de la littérature, pareille à celle que les croyants ont avec leurs textes. Je connais des poésies par cœur qui viennent à mon aide quand j'en ai besoin, de la même façon que la prière fonctionne pour les croyants. Donc c'est une relation qui va au-delà de la stimulation intellectuelle et même de l'exploration émotionnelle des autres. La littérature a dans ma vie une place semblable à celle de la foi pour des autres.
1: S'il n'y avait qu'un mot à retenir, lequel pour l'écrivain que vous êtes ?
0: Curieux.
1: Curieux. Merci Juan Gabriel Vázquez. Je rappelle le titre de votre livre. Les noms de Felitza, c'est paru aux éditions du Seuil, traduit par Isabelle Gugnon. Merci à Cédric qui était aux commandes à la régie. Résonance, c'est fini pour aujourd'hui. On se retrouve la semaine prochaine avec un nouvel invité. D'ici là, restez à l'écoute de RCF Notre-Dame. On retrouve les podcasts sur les sites. Et laissez-nez et laissez donc résonner le bruit du monde.
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1: Il est 4 heures.
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2: Bonjour à tous. Acte 2 d'un hommage au compositeur Manuel des Falles à le grand, l'immense Don Manuel. Une quasi intégrale, laquelle va nous mener dans ce chapitre de Madrid à Paris. Paris où Falla séjournera de 1907 à 1914, nouant des amitiés pour la plupart indéfectibles avec Paul Dukas, Claude Debussy, Maurice Ravel.

Manuel de Falla, Sérénade andalouse, un extrait sous les doigts de Joaquín Machucaro, une sérénade andalouse que Falla entraînera à Madrid. Peu de temps avant son départ pour Paris, une sérénade andalouse avec quelques réminiscences de rhapsodie hongroise de Liszt. En Espagne, la musique dite classique a du mal à se renouveler. Si en France Debussy fait la une, à Madrid on l'ignore. Et c'est loin d'être un euphémisme car avant 1905, aucun programme de concert dans la péninsule n'affichera les noms de Roussel, Debussy, Ducas, Ravel. La zarzuela régnera en maître absolu et les opéras de Gounod, Puccini seront donnés de partout. Quant à la musique pour orchestre, elle se réduira à quelques symphonies de Beethoven, des ouvertures de Weber et en de rares occasions à Haydn, Mozart, Mendelssohn. Dans une telle atmosphère, il sera nécessaire que Falla s'en aille. Et sa participation au concours organisé par l'Académie des Beaux-Arts de San Fernando, où il présentera son opéra La Vie Brève, lui en donnera l'opportunité. Alors direction Paris. Paris, sans qui Falla ne serait pas ce qu'il est. Mais d'un autre côté, que serait Paris sans l'Espagne? J'en veux pour preuve la Carmen de Bizet, Chabrier, Lalo. Et puis en 1903, ce chef-d'œuvre absolu de Claude Debussy, cette œuvre révolutionnaire fascinante, La soirée d'Engrenade, loin des Espagnolades, où Debussy, sans avoir jamais mis les pieds en Andalousie, en arrivera à capturer le parfum, l'essence même, et cela de manière ô combien troublante. Rythme d'habanera, une ligne de chant d'une pureté absolue, sinueuse, des contrastes violents, passionnés, en monde de flamenco, mais le flamenco pur, le canterondo, pas le flamenco des cartes postales. Mais comment Debussy a-t-il fait? Émerveillé par la justesse évocatrice de cette œuvre, Falla écrira, je le cite, « Il n'y a pas un seul morceau de cette musique qui soit emprunté au folklore espagnol et pourtant c'est de l'Espagne dans ce qu'elle a de plus pur. C'est toute la puissance d'évocation du génie qui est ici concentrée. » Alors écoutons cette soirée d'Engrenade et j'ai choisi un document on ne peut plus précieux. Le compositeur au piano, eh oui, Debussy enregistrera en 1910 sur rouleau pneumatique sa soirée d'Engrenade. Saisissant, bouleversant, il est là, assis près de nous. Un jeu souple, caressant une profondeur de toucher incomparable, alliant une douceur pénétrante à une précision rythmique absolue. Et plus d'un siècle après, la magie opère, encore et toujours.

Sur RCF Notre-Dame, Claude Debussy, la soirée d'engrenade au piano. Le compositeur, nous étions en 1910. À Paris, Manuel Desfaille retrouve Ricardo Vignès qui le présente à Ravel. Et il se met dès lors à fréquenter cette joyeuse bande que l'on appellera les Apaches. Ce groupe artistique et littéraire qui se réunissait chaque samedi dans des lieux différents pour entendre, pour lire tout ce qui se faisait de neuf. Faya, timide, réservé, pudique, observera sans en perdre une miette pour engranger petit à petit tout un alphabet, un nécessaire à devenir un autre lui-même, à devenir Don Manuel, le grand, l'immense, le respectable Manuel Desfaille. Et il écrira, je le cite, « Pour tout ce qui fait référence à mon métier, ma patrie, c'est Paris. » Et puis il y aura Claude Debussy qui va le soutenir, Paul Dukas qui va l'encourager à suivre sa propre voie et enfin Albéniz qui le prendra sous son aile. Et le 2 janvier 1908, Faya assiste dans les salons de la princesse de Polignac à la première audition de la suite Iberia d'Albéniz sous les doigts de Blanche Selva. Albéniz déborde, sa musique jaillit, fuse, on en a plein les mains, plein les oreilles et ce sera une jouissance à la limite orgasmique. D'ailleurs, n'est-ce pas Debussy qui dira qu'Albéniz jetait la musique par les fenêtres ?

0: El Albaicín d'Albéniz, un extrait, sous les doigts magnifiques d'Alicia de la Rocha. Manuel de Falla sortira de cette première d'Iberia sous le choc. Alors il va aller chercher dans ses cartons les brouillons de quatre pièces pour piano. Oh, son Espagne ne sera pas luxuriante comme celle d'Albéniz. Elle sera sèche, aride, comme la terre brûlée par le soleil.
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0: Regardons de près ces quatre pièces espagnoles. Première œuvre majeure pour piano de Manuel de Falla que notre compositeur dédiera à Albéniz. Au cœur de la musique espagnole, il y a la danse. Aucun pays en Europe ne possède une diversité plus grande de danse nationale et nulle part ailleurs on ne trouve une parenté aussi étroite entre la danse et le chant populaire d'une part et les formes musicales de l'autre. Quatre pièces espagnoles, quatre danses. Et commençons par l'aragonaise, une danse issue de la région d'Aragon, dont la capitale n'est autre que Saragosse. La rota sera l'âme du folklore aragonais. Une danse de couple à trois temps, jouée par des guitares, bandurias, tambourins, rythmée par des castagnettes maniées par les danseurs. Au moment où Falla commence à travailler sur son aragonaise, il a certainement connaissance de celle d'Albéniz, issue de la suite espagnole.

Mais cette aragonaise d'Albéniz n'a pas encore l'ampleur, le développement des futures pièces d'Iberia. Faya, en parfait connaisseur des musiques populaires de toute la péninsule, connaissance acquise auprès de Philippe Pedrel, nous en avons parlé au cours de l'acte 1 de notre voyage, Faya se détachera des espagnolades des clichés cartes postales pour nous donner une aragonaise d'une épure magnifique. Il faudra à Faya, rappelons-le, des heures de travail, des gouttes de sueur, des gouttes de sang pour trouver une note, pour trouver un accord. Et puis Faya aura ce besoin de tendre vers le dépouillement. Chez lui, rien ne débordera, rien ne dépassera. La perfection absolue. Dans son aragonaise, il nous lancera avec brio la jota, mais très rapidement, il se fera orfèvre. Ligne intérieure, contre-champ, écho, imitation, réponse en un bouquet d'intentions saisissantes. Ils seront nombreux, les enregistrements de cette aragonesa, mais Joaquín Machucaro sera un des rares pianistes à obtenir autant de clarté, autant de lisibilité au niveau des plans sonores, tout en prenant un tempo rapide, jouissif, en ménageant des respirations afin de mettre en avant un départ de contre-champ. Ah, les couleurs d'Achucaro, son énergie contagieuse, une interprétation racée, anguleuse, à la pointe sèche.

Sur RCF Notre-Dame, Manuel de Falla, Aragonesa, au piano Joaquín Machucado. À cette Aragonaise va succéder une Cubana. Rappelons que Cadiz, ville natale de Manuel de Falla, était la grande sœur andalouse de Cuba. Cadiz, port économique et commercial d'une importance capitale entre l'Espagne et les Amériques, à un point tel que le centre historique de Cadiz, avec ses ruelles étroites, ses façades coloniales, ses balcons en fer forgé, rappellera fortement le quartier de la vieille Havane. Cette Cubana de Falla s'inspirera d'une guarija, ce genre musical né d'échanges culturels entre l'Andalousie et Cuba au temps de l'époque coloniale. Une Havane mêlant la sensualité des rythmes caribéens à la rigueur de l'écriture des musiques savantes européennes. Un jeu rythmique basé sur la polyrythmie, alternance de mesures à 3-4 et à 6-8, balancement qui va donner à cette pièce son caractère chaloupé. Sur le plan harmonique, l'influence de Debussy commencera à se faire sentir. Influence de par le fait que Falla, tout au long de cette Cubana, se fera peintre. Créer une atmosphère, un climat, une ambiance, des couleurs, des parfums comme l'avait fait jadis Debussy dans sa soirée d'engrenade. On a la chance de posséder un enregistrement de cette Cubana par le compositeur au piano, enregistrement fait sur rouleau en 1913. On y découvre toute la finesse du jeu de Manuel de Falla et surtout, surtout, sa manière de gérer le mouvement, l'espace-temps, ambiance évanescente, suspendue, sensuelle.

Manuel de Falla Cubana extraite des quatre pièces espagnoles, au piano le compositeur, un document sonore inestimable à bien des égards. Et arrive la Montagnesa, la Montagnarde. Et là, on va atteindre des sommets. Le chef-d'œuvre absolu pour piano de Manuel de Falla. Sonorité de cloches, des cloches lointaines. N'oublions pas que Falla vit à Paris. Il entendra Ricardo Vignès jouer Ravel, la vallée des cloches. Il entendra Vignès faire sonner, faire teinter le piano en mode campanile. Liszt, dans ses années de pèlerinage, sera le premier du reste à traiter le piano de cette manière. Suivra Moussorgski, tableau d'une exposition, et puis Debussy. Cathédrale engloutie, Sévrac, coin de cimetière au printemps, et jusqu'à Olivier Messiaen, sans oublier Federico Mompa. Falla va créer des plans sonores, des étagements, des espaces intérieurs, synonymes de calme crépusculaire, de chants de berger, d'Angélus lointain.

Et puis, contraste. Arrive un refrain, une chanson montagnarde issue de la province des Asturies, la Casa del Señor Cura, la maison de Monsieur le Curé. Faya a retenu les leçons de Felipe Pedrel et ira puiser dans le folklore populaire, le folklore

Et puis, après cette danse vive, allègre, retour des cloches, dans un climat d'éloignement, comme un souvenir, comme une espèce de travelling cinématographique. La caméra s'éloigne et comme un écho lointain, les premières notes de la maison du curé ressurgissent pour s'évanouir. J'ai retenu pour cette montagnesa l'enregistrement de Joaquín Machucaro. Ce qu'il fait est saisissant. J'ai le souvenir d'une tribune des critiques du disque sur France Musique en 1974, où Antoine Goléa et Armand Panigel étaient restés sans voix à l'écoute de cet enregistrement. Et Jean-Charles Offelet, dans sa discographie critique de son livre sur Faille, un incontournable, considérera cet enregistrement d'Achucaro comme unique et devant être impérativement connu de tous.

Sur RCF Notre-Dame, Manuel Defaille a Montagné, ça dans la magistrale interprétation de Joaquín Machucado, enregistrée en 1974. Et puis, pour clôturer son cycle, le clôturer avec panache, avec brio, Manuel Defaille va se tourner vers l'Andalousie en mode flamenco, flamenco pur, flamenco canterondo, qu'il venait tout juste de mettre à l'honneur dans son opéra La Vie Brève, et qu'il ne cessera de travailler, de modeler, pour arriver au summum de la perfection dans l'amour sorcier, au summum de la pureté dans la fantasia mythica. Andalusa, la pièce la plus jouée du cycle, avec son sentiment sauvage, ses coups de talon de castagnette, son côté percussif, ses frictions harmoniques, Falla se faisant moderne, Falla devenant sur le plan du traitement de la musique populaire le Bartok espagnol. Alors bien sûr, elles seront légion les versions somptueuses de cette Andalouse, d'Achucaro à Alicia de la Rocha, en passant par Esteban Sanchez. Mais il y a un pianiste d'origine polonaise, immense, un roi, un dieu, adulé de tous, qui défendra cette musique comme personne, lui donnant un ton racé, gitan, comme peu d'Espagnols de pure souche le feront. J'ai nommé Arthur Rubinstein, lequel avait un rapport très particulier à l'Espagne, lequel avait un sens intérieur du rythme très poussé, lequel savait faire chanter le piano avec une rare clarté. Écoutez sa partie centrale en mode flamenco. C'est époustouflant. Arthur Rubinstein, Falla, Andalouse. Rubinstein, un des plus grands interprètes de musique espagnole.

0: Manuel de Falla, Andalouse, extraite des quatre pièces espagnoles, au piano Arthur Rubinstein, un 78 tours enregistré le 30 juin 1949.
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0: Et venons-en maintenant aux sept chansons populaires espagnoles. Pour un compositeur de musique classique, un compositeur de musique savante, il y aura deux manières d'aborder la musique issue du folklore. La première sera d'aller chercher un thème populaire, de se l'approprier et d'écrire une œuvre avec. On pense bien évidemment à Béla Bartók, lequel ira à travers les campagnes recueillir les thèmes originaux des paysans hongrois. La deuxième manière sera d'inventer un thème qui aura le ton juste, qui aura la couleur, le parfum de cette musique populaire sans être issu du folklore. Il faut savoir que 90% des thèmes développés par nos compositeurs espagnols seront des thèmes originaux, des thèmes qui leur appartiennent. Mais en 1914, Manuel de Falla va ressentir la nécessité, le besoin d'aller puiser dans le folklore, de jouer les Bartók, de suivre le même chemin que Ravel avec ses chansons populaires grecques.

Dans ses chansons populaires grecques, Ravel ira puiser sur le terrain des thèmes issus du folklore et il ne cherchera en aucun cas à les intégrer dans le moule du système d'écriture tonale classique. Faya, de son côté, ressentira la nécessité d'aller dans cette même direction, fort de l'enseignement de Philippe Pédrel, fort des principes dérivés de la théorie de Louis Lucas, à savoir se dégager du système tonal pour revenir à la source, utiliser les modes anciens afin de chanter sur toutes les cordes de la lyre. Et un cycle de 7 chansons verra le jour. Les styles et la provenance de ces chansons seront diverses, allant du nord de l'Espagne à l'Andalousie. 7 joyaux, 7 petits bijoux de l'or pur, réunis en un cycle d'une unité parfaite, unité harmonique, unité poétique au niveau des textes. Alors partons à la découverte de ce chef-d'œuvre. 7 chansons populaires, 5 chanteuses, 5 couleurs de voix différentes. Le cycle s'ouvre par un chant classique andalou, l'histoire d'un drap taché, l'histoire d'une virginité perdue par la faute d'un premier amour, un classique du genre. Et la syllabe « ay » fermera cette chanson populaire, ce « ay » caractéristique du chant flamenco. Et ce « paño moruño » deviendra le trait d'union entre le flamenco de la vie brève et le chant gitan à venir de l'amour sorcier. J'ai choisi la version de Victoria de Los Angeles, Victoria de Los Angeles galvanisée comme jamais elle ne le sera dans ce cycle par le piano de Madame Alicia de la Rocha.

Après ce Paño Moruño, ce drame mauresque, arrive une Seguilla murciana. Une danse rapide, joyeuse, avec un texte ironique, lequel nous met en garde contre l'hypocrisie d'un amant infidèle. Dès sa création, ce cycle sera chanté par de nombreuses sopranos espagnoles et françaises, dont Ninon Valin. Mais l'enregistrement le plus marquant de cette époque sera celui de María Barrientos avec le compositeur au piano. María Barrientos, laquelle fera une carrière à l'international dans le domaine de l'opéra, nous chantant Verdi, Rossini, Donizetti. Elle ne viendra à la mélodie qu'au soir de sa carrière pour défendre avec ardeur le répertoire espagnol. Son enregistrement des 7 chansons de Falla se fera en 2 temps et sera particulièrement soigné. Il sera historique à 2 égards. Tout d'abord, ce sera le seul enregistrement de María Barrientos selon le principe de l'enregistrement électrique avec micro et non cornet acoustique. Et puis ce sera le seul témoignage de Falla au piano sur disque, un piano qui dans cette mélodie se fera guitare et nous permettra de mesurer la palette sonore de Falla pianiste. La voix de María Barrientos, soprano coloratura, sera d'un classicisme exemplaire, refusant d'aller flirter avec la technique vocale flamenca, restant dans le domaine du lyrique pur, exemplaire. Nous sommes le 31 mars 1928 dans les studios de la Columbia à Paris.

À cette séguidilla murciana succède une asturiana. Sur un accompagnement immobile, statique, constitué de notes répétées, des harmonies résonnent, tournent, se fondent. La couleur est ancienne, une couleur médiévale, avec quelques dissonances brumeuses évoquant les paysages d'Asturie. La ligne de chant plane, une ligne de chant totalement épurée, hypnotique. Et c'est la voix à nul autre pareille d'Anna Maria Iriarte qui nous accompagne dans cette plainte. Au piano, Roger Machado.

J'ai choisi une voie, la plus naturelle, la plus immédiate, la plus populaire qui soit. Une voix qui vous prend à la gorge, une voix qui vous arrache les tripes. Madame Montserrat Caballé, avec au piano l'immense Miguel Zanetti.

Et puis Manuel Defaya va nous offrir une berceuse, une nana. Ma grand-mère penchée sur mon berceau m'en chantait quelques-unes. Elles ont ce pouvoir de recueillement, cette douleur intérieure, cette inquiétude. Elles nous transportent dans un autre monde, un autre ailleurs. Redevenir enfant, redevenir innocent, s'endormir, rassuré par le balancement d'une voix familière. Et je reviens à Maria Barrientos avec Manuel Defaya au piano. Cet enregistrement historique que l'on ne peut comparer à aucun autre. Cette voix d'une pureté, d'une élégance qui traversera les années sans prendre une seule ride. La magie de l'enregistrement, l'éternité gravée dans la cire. Et puis Manuel Defaya au piano qui se voudra pudique, discret, mais tellement essentiel.

Et puis arrive une canción, une chanson toute simple, un chant traditionnel de Grenade, qui sera décliné de différentes manières au fil des décennies, en mode flamenco, en mode gitan, ou alors par Federico García Lorca dans une de ses chansons, avec un texte différent, Los Pellegrinitos. Chez Falla, tout sera dit en 58 secondes, la perfection. Et j'ai choisi la sublime Teresa Berganza.

Pour clôturer son cycle, Faya ne pourra pas faire autrement que de se faire andalou, se faire flamenco. C'est en lui. Et pourtant, en 1914, il n'aura pas encore franchi le cap de s'installer définitivement à Grenade au pied de l'Alhambra. El Polo, pièce ultime, la gitanerie portée à son paroxysme, le feu, le duende, avec ce cri guttural, ce ay flamenco, peu de temps avant que de naître magnifié dans l'amour sorcier. Gitanerie sublimée par Montserrat Caballé.

Et nous arrivons au bout de notre voyage. Un grand merci à Camille Viguier, laquelle était en régie. Et quittons-nous avec une version flamenca d'une des chansons de Fay, à la canción Los Pellegrinitos, Estrella Morente. Je vous dis à très bientôt pour un acte 3 qui se voudra on ne peut plus gitan autour de l'amour sorcier.

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1: il est 5 heures.

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2: Avec 17 millions de kilomètres carrés, la Russie reste le pays le plus étendu du monde. Mais c'est aussi devenu une forme d'immense trou noir. Difficile pour les journalistes d'y travailler, quasi impossible pour un doctorant étranger d'y conduire une recherche universitaire. Alors, comment comprendre la Russie de Vladimir Poutine ? Pour répondre à cette question, Planisphère a la joie de recevoir à son micro Clémentine Fauconnier, politiste, maîtresse de conférences à l'Université de Haute-Alsace. Clémentine Fauconnier vient de publier « La Russie de Poutine, du tournant autoritaire à la guerre » aux éditions Le Cavalier Bleu. Bonjour Clémentine Fauconnier.
3: Bonjour, merci pour votre invitation.
2: Pour commencer, on dit souvent de Poutine qu'il est populiste. Est-ce qu'on peut dire véritablement que Poutine est populiste et est-ce que le concept est adapté ?
3: Alors c'est surtout ça le problème, c'est-à-dire qu'en partie on peut trouver des points communs avec certains éléments identifiés comme populistes, mais il n'est pas tout à fait adapté et surtout il est à la fois réducteur et trompeur. Alors avant de rentrer dans le détail sur la Russie et sur Poutine, il faut quand même dire une chose, c'est que le terme de populiste a autant de succès qu'il suscite de critiques. Il est omniprésent en sciences politiques, mais très souvent il est utilisé pour le critiquer, pour dire que c'est un terme qui est trop flou et qui surtout ne sert finalement qu'à disqualifier plus qu'analyser des forces politiques. Alors ça, c'était un petit peu les précautions d'usage pour vous répondre. Néanmoins, quels sont les grands éléments qui sont associés au populisme ? Eh bien, c'est par exemple pour un dirigeant ou une force politique de se réclamer du peuple contre les élites, de revendiquer une conception verticale du pouvoir, une forme de culte du chef, au détriment des corps intermédiaires, ou encore de pratiquer une forme de démagogie avec une vision simpliste et manichéenne du monde. Alors peut-être que là, en m'entendant, vous vous dites, mais après tout, il y a quand même pas mal de traits communs avec Vladimir Poutine, notamment le culte du chef. Oui, mais en fait, ce qu'il y a de commun entre Poutine et le populisme, c'est plutôt, je dirais, ce qu'il y a de commun entre l'autoritarisme, et surtout l'autoritarisme conservateur, deux termes que je trouve bien plus appropriés pour comprendre ce qu'est la Russie de Poutine, et le populisme.
2: On parle de conservateur, on parle de conservatisme. Est-ce que le conservatisme d'État est aussi une caractéristique qui permet de comprendre la Russie d'aujourd'hui ? Autrement dit, est-ce que le conservatisme d'État répond à la demande sociale ou à une partie de la demande sociale ?
3: Alors, ce qui est très important, une des façons de répondre à ces questions, c'est de les replacer dans l'histoire et de voir que ce conservatisme d'État, en fait, il est récent et il correspond à ce qu'on appelle justement dans l'histoire de la Russie, l'histoire de la Russie post-soviétique, le tournant conservateur qui a lieu en 2012. Ça montre deux choses. Tout d'abord que Poutine, dans les années 2000, et son entourage n'étaient pas du tout conservateurs. D'ailleurs, ils ne s'intéressaient pas du tout aux questions idéologiques. Eux, ils se revendiquaient du centrisme, c'est-à-dire en gros de rejeter toutes les questions doctrinales, voilà, de considérer que c'était plutôt des oppositions bavardes qui se chargeaient de ça et que eux c'était plutôt des pragmatiques qui étaient avant tout préoccupés de restaurer la grandeur du pays, de faire en sorte que la population ait des conditions d'existence plus favorables que dans les années 90 ou à la fin de l'URSS. Bref, ils rejetaient toutes ces questions doctrinales. Il a fallu attendre 2012 pour que, je dirais, pas du jour au lendemain tout à fait, mais finalement de façon très abrupte, les dirigeants non seulement se revendiquent d'un programme, d'idées, de représentation du monde, et mettent en place, donc surtout se réclament des valeurs traditionnelles.
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2: Clémentine Fauconnier, la guerre de la Russie contre l'Ukraine remonte en fait à 2014 avec une relance depuis 2022. On est en 2026, 4 ans après. Qui sont les alliés de la Russie ?
3: Alors, depuis très longtemps, avant même 2014 et 2022, la Russie était très souvent, on associait très souvent la Russie à l'idée que c'était une puissance isolée. En fait, c'est un peu plus compliqué que ça. Pour comprendre, il faut remonter à la doctrine Primakov. Primakov, il a été à la fois ministre des Affaires étrangères de Boris Yeltsin, donc dans les années 90, et puis premier ministre. Et c'est lui, donc, avant Poutine. Ce qui est intéressant, c'est pour comprendre qu'il y a des éléments actuels aujourd'hui toujours très actifs et qui remontent, que Vladimir Poutine n'a pas tout inventé, en fait. Et c'est donc Primakov qui a, d'une certaine façon, élaborer l'idée que la Russie devait être une puissance de premier plan dans un monde multipolaire. Et qu'à ce titre, à la fois, il fallait qu'elle s'intègre, qu'elle ne soit pas justement isolée, et donc de s'intégrer, par exemple, en rentrant dans le G7 qui est devenu le G8, en rentrant plus tard dans l'OMC, bref, à chercher à multiplier les contacts avec l'Occident et les grandes organisations internationales, mais de rester absolument souveraine. D'où ce rapport très ambivalent que la Russie a et a conservé très longtemps par rapport à la société internationale, y compris l'Occident. À partir de 2022, donc 2014 certes, et puis 2022 de façon encore plus accentuée, donc on a posé la question, est-ce que la Russie est non seulement une puissance isolée, mais un État paria ? C'est pas tout à fait juste. Certes, la rupture avec l'Occident est quasiment consommée, mais la Russie a redistribué ses forces, de redistribuer finalement ses échanges politiques, sociaux, économiques, notamment avec les puissances de l'Est asiatique, notamment la Chine qui est un incontournable, mais aussi avec le Sud. Après, est-ce que savoir si la Russie est réellement soutenue ? Pour ça, un des bons indicateurs, c'est de regarder les votes à l'ONU qui condamnent ou non l'action de la Russie en Ukraine. Et là, ce qu'on voit, c'est que finalement, les pays qui soutiennent ouvertement, fermement la Russie, ils restent extraordinairement peu nombreux. C'est à peu près 10% des pays qui sont présents lors des votes. Et sinon, alors certes, la part des pays qui condamnent fermement l'invasion de l'Ukraine, ils ont plutôt tendance à décroître. Mais ça ne veut pas dire pour autant que la Russie bénéficie mécaniquement, finalement, de cette décroissance. On a plutôt une espèce de fragmentation du camp qui soutenait l'Ukraine de façon beaucoup plus clair en 2014 ou même encore en 2022. Mais ce qu'on voit surtout, c'est une prudence et un attentisme. C'est-à-dire de plus en plus de pays qui soit sont absents le jour du vote, soit qui s'abstiennent. Évidemment, il y a l'un des tournants majeurs, c'est évidemment l'arrivée, le retour de Trump à la présidence américaine qui a quelque peu rebattu les cartes. Mais dire que la Russie est complètement isolée, non, c'est plus compliqué que ça. Et en plus, ça relève aussi d'une stratégie qu'on pourrait qualifier de souverainiste et qui vise quand même à garder une autonomie, ce qui ne veut pas dire qu'elle ne cherche pas à avoir des contacts avec d'autres États.
2: Et où en sont ces relations avec ce que Boris Eltsine appelait l'étranger proche, c'est-à-dire les 14 ex-républiques soviétiques en plus de la Russie, qui était la 15e?
3: En effet, cette notion d'étranger proche, qui est très claire dans sa formulation, qui qualifie bien quand même la dimension très néo-impériale de l'État russe, qui considère qu'elle a un droit de regard particulier avec ce qu'a été le territoire de l'ex-URSS, donc une notion qui date du tout début des années 90. Ces relations, elles sont très complexes et la Russie, assez clairement quand même, n'a fait que perdre du terrain dans les années 90, 2000, 2010. Dès le début, les pays baltes ont refusé évidemment d'entrer dans la CEI, une organisation internationale qui visait à réunir, à maintenir malgré tout dans le même giron institutionnel l'ensemble des États issus de l'effondrement de l'URSS.
2: Les pays baltes, c'est Estonie, Lettonie, Lituanie.
3: Exactement, qui non seulement ont immédiatement refusé de rentrer dans la CEI, mais qui en plus aujourd'hui font partie de l'Union européenne et de l'OTAN, hein, qui est quand même aujourd'hui l'organisation absolument ennemie et honnie de Vladimir Poutine. Plus tard, au fur et à mesure des années 90 et 2000, il y a eu plusieurs tentatives d'avoir des grandes organisations internationales qui regroupaient, donc soit sur des motifs économiques ou plutôt sécuritaires, les anciens pays de l'ex-URSS. Mais finalement, la Russie peine à vraiment réunir les 11 autres républiques, anciennes républiques soviétiques qui restent après l'effondrement de l'URSS. Évidemment, les révolutions orange dans les années 2000 ont été un moment où on a vu très clairement que les tentatives d'influence, on pourrait même dire d'ingérence de la Russie pour maintenir des leaders qui lui soient proches ont échoué ou alors ont été beaucoup plus difficiles ou ont suscité vraiment des réactions parfois de la population et de forces politiques très importantes. La Géorgie, l'Ukraine, facteur supplémentaire si on voit aujourd'hui, la Géorgie, l'Ukraine et la Moldavie sont toutes les trois candidates à l'Union européenne, même si pour la Géorgie c'est un tout petit peu compliqué, j'y reviendrai à la toute fin de ma réponse. Si on voit aussi deux éléments où l'influence de la Russie n'a plus vraiment les moyens d'avoir l'influence qu'elle souhaite avoir, c'est au Kazakhstan qui a très clairement pris ses distances aussi avec la Russie et l'Arménie qui est pourtant une alliée historique.
2: Alors la Géorgie, dites-vous, c'est un peu plus compliqué. Pourquoi ?
3: Alors, la Géorgie, c'est l'un des pays qui a été le premier, après les Pays-Baltes, à vraiment faire donc, une révolution de couleurs, hein, la révolution des roses qui a eu lieu en 2003, qui a donné lieu à une alternance pro-occidentale qui s'est vraiment confirmée pendant 20 ans et qui, désormais, voit l'avènement d'un tournant pro-russe au sommet de l'État, et ce qui suscite une mobilisation populaire très importante depuis maintenant plus d'un an, mais avec des succès limités, puisque même si aujourd'hui la Géorgie est toujours officiellement candidate pour entrer dans l'Union européenne, cette candidature, elle est considérée comme étant suspendue jusqu'à nouvel ordre. Et donc ça montre que malgré tout, même si la tendance très clairement pour la Russie, c'est un recul dans son espace historique d'influence, il y a quand même, voilà, si on prend les États un par un, il peut y avoir des tendances un petit peu inverses.
2: Clémentine Fauconnier, la Russie de Vladimir Poutine entend être considérée comme une grande puissance. être à la table où se décide l'architecture de sécurité européenne. Mais concrètement, est-ce que la Russie a les moyens de ses ambitions internationales ?
3: Alors ça, c'est une question qui est en effet très complexe et qui a été particulièrement révélée au moment de l'invasion à grande échelle de l'Ukraine. Pourquoi cette invasion à grande échelle de l'Ukraine, elle a surpris la plupart des observateurs, pas tous, mais la très grande majorité d'entre eux? C'est parce que justement, on considérait que l'un des fils rouges du poutinisme, c'était justement d'avoir de très grandes ambitions. Dans la lignée de Primakov, hein, la Russie est une puissance de premier plan qui doit pouvoir dialoguer d'égal à égal avec notamment les États-Unis et la Chine, puisque c'est là que la Russie regarde pour l'essentiel. L'Union européenne est vue quand même avec beaucoup de perplexité et de suspicion. Et de considérer que à cette fin, toutes les stratégies qui étaient déployées, aussi bien politiques mais aussi militaires, elles prenaient en compte le fait que la Russie n'avait pas une puissance militaire aussi importante, par exemple, que celle des États-Unis. Et que donc la Russie investissait plutôt dans ce qu'on appelle, c'est une notion controversée mais qui est quand même bien pratique, investissait plutôt dans des stratégies hybrides, c'est-à-dire de subversion politique, avait beaucoup investi le cyberespace, mais que sinon il y avait un contournement de la lutte armée à grande échelle. Et là, ce qu'on a vu, c'est qu'en 2022, tournant majeur, donc la Russie n'hésite pas à envahir donc un pays voisin, souverain.
2: Sans déclarer la guerre.
3: Et surtout, ce qu'on a vu tout de suite, c'est que la Russie, enfin, en tout cas, très vite, on a vu que l'armée russe, même si Poutine communique énormément autour d'un investissement dans les armes les plus sophistiquées, que l'armée russe reste une armée très pauvre, mal équipée, avec très vite des problèmes stratégiques qui se sont posés, avec un nombre d'hommes largement insuffisant, ce qui donc a mis au grand jour, finalement, une ambivalence très importante entre une ambition là complètement démultipliée et des moyens qui ne suivaient pas forcément.
2: Qu'en est-il de Wagner ?
3: Wagner, ça a été, je dirais, le dernier épisode rocambolesque de l'histoire récente de la Russie. Wagner, c'est donc cette société militaire qui a été créée en 2014. Evgeny Prigojine a reconnu tardivement, même si c'était un secret de Polichinelle, hein, vous me pardonnerez l'expression, a reconnu tardivement en être le fondateur, et qui a permis à la Russie de sous-traiter toutes sortes d'activités plus ou moins subversives sur le continent africain, à la fois des activités militaires, mais aussi de conseils, parfois aussi de stratégie électorale, donc vraiment des activités multiformes, absolument pas avouable parce que les méthodes du groupe Wagner sont particulièrement violentes, donc sur le continent africain, mais aussi en Syrie et en Ukraine. Wagner a connu un essor très important au moment de 2022 puisque c'est le moment justement où Evgeny Prigojine, qui était un personnage connu par ailleurs, a clairement montré et revendiqué la puissance de son organisation et la dépendance, je dirais, justement, d'un État russe qui peinait à avoir une armée régulière très efficace.
2: Et à recruter,
3: ça c'est absolument fondamental. Et donc Prigojine, non seulement a montré sa capacité à recruter, s'est mis en scène en allant recruter, par exemple, dans les prisons, et surtout s'est permis de montrer à quel point, finalement, il était indispensable à l'État russe, en tout cas c'est ce qu'il croyait, donc à la fois indispensable et à critiquer. Non pas directement Poutine, mais l'état-major, le ministre de la Défense, ce qui est dans la Russie de Poutine, où toute critique vaut pratiquement arrêt de mort, ou en tout cas disgrâce, était extrêmement rare. Et on voit comment ça s'est terminé, c'est-à-dire que, ouais. Alors certes, Prigojine a poussé la logique au maximum avec cette marche sur Moscou en juin 2023, et qui a été suivie, alors ça de façon pour le coup assez classique avec la Russie, c'est-à-dire qu'il n'y a pas eu de procès. Il y a eu un avion qui s'est crashé, plus ou moins mystérieusement. Mais donc, réellement, ce qui a montré que la décentralisation possible de l'État russe à l'occasion de la guerre en Ukraine n'a pas eu lieu et que finalement, l'État russe s'en est trouvé renforcé.
2: Clémentine Fauconnier, vous êtes aussi à l'origine d'une idée très pertinente dans le contexte que nous venons d'évoquer. En effet, vous êtes cofondatrice du collectif de recherche sur la Russie contemporaine pour l'analyse de ses nouvelles trajectoires, Coruscant. Celui-ci propose de repenser les modes de production des connaissances sur la Russie depuis l'invasion de l'Ukraine. Quels sont les enjeux qui ont motivé la création de Coruscant ?
3: Alors donc c'est un collectif qui a été alors que j'ai cofondé, même si je suis pas je l'ai cofondé mais j'étais pas à l'origine de cette idée ni de ce sigle merveilleux qu'on doit à mon collègue Kevin Limonier. Donc c'est un collectif qui a été créé en 2023, pluridisciplinaire, donc qui regroupe à la fois donc des géographes, des politistes, des historiens, des sociologues et puis des spécialistes de ce qu'on appelle l'infocom dans le monde universitaire, donc l'information et la communication. Et alors ce collectif, il est le résultat d'une réflexion commune, puisque suite à l'invasion à grande échelle de l'Ukraine, il y a eu le champ, je dirais, des études russes s'est trouvé en crise, évidemment, profondément bouleversé et aussi clivé autour de la question de savoir comment et est-ce qu'il fallait continuer de travailler sur la Russie. Pour deux raisons, certains collègues avaient tout simplement, et je le comprends, plus envie de travailler donc sur un État qui avait envahi un État souverain qui s'adonnait à une telle violence. Donc plutôt pour des préoccupations, je dirais, éthiques. Et puis une autre fondamentale, méthodologique, qui consistait à dire, mais à partir du moment où on ne peut plus faire de terrain, ça n'a plus de sens. On ne peut plus, en fait, sérieusement considérer qu'on peut travailler sur la Russie.
2: Le mot fort, c'est le mot terrain.
3: Terrain, absolument.
2: Il faut aller sur le terrain.
3: Voilà.
2: Traîner ses guêtres, perdre son temps, boire des coups.
3: Mais bien sûr que c'est fondamental et que c'est un des grands plaisirs du métier. Ma génération est en grande partie celle qui m'a formée, c'est-à-dire les gens qui ont pu investir la Russie plus facilement à partir des années 90, ont bénéficié de cette ouverture extraordinaire, de l'accès à un nombre pléthorique de nouvelles sources. En même temps, d'ailleurs, en France, dans les sciences sociales en général, c'est vraiment le moment où l'approche ethnographique a eu un très grand succès. Et donc, nous avons tous été formés au terrain, aux méthodes qualitatives, aux entretiens, comme vous dites, perdre son temps, passer du temps, observer.
2: Rencontrer,
3: évidemment, c'est un immense plaisir. Cela dit, il faut quand même dire qu'avant 2022, la possibilité de faire du terrain en Russie était très clairement en décroissance. C'est-à-dire qu'il était de moins en moins possible d'avoir accès à certains acteurs, à certaines institutions. Ça pouvait être de plus en plus dangereux, soit pour les chercheurs eux-mêmes, soit surtout pour ceux qui étaient les interlocuteurs sur place. Donc de toute façon, il y avait une tendance à la fermeture du terrain qui était déjà observable, je dirais, de façon continue, hein, depuis les années, depuis l'arrivée de Poutine au pouvoir, pour le dire rapidement. Et donc là, Coruscant, vraiment, ce qui nous a réunis, c'est l'idée de dire qu'on ne peut pas se permettre, je vais utiliser une image, d'éteindre la lumière.
2: Bien sûr, et puis d'avoir des générations qui ne sauraient pas.
3: Voilà, c'est-à-dire on ne peut pas se permettre, c'est-à-dire qu'à la fois c'est paradoxal, on a à la fois une demande sociale, institutionnelle, politique inédite sur la Russie pour comprendre ce qui se passe, comprendre comment on en est arrivé là et comment la Russie se transforme. Et il faudrait que les chercheurs, qui sont ceux justement qui permettent de conceptualiser, de mettre en perspective, de prendre du recul, cessent simplement de parler de la Russie. On s'est dit que c'était à la fois éthiquement impossible et que d'un point de vue méthodologique, évidemment que la rigueur en termes de collecte de données, elle est fondamentale. Mais finalement, les méthodes ne sont pas une fin en soi. C'est un outil pour comprendre.
2: Alors
3: et donc, c'est à ça voilà, que l'on s'applique.
2: On s'adapte.
3: Exactement.
2: Et on s'adapte notamment avec les terrains numériques.
3: Entre autres, c'est-à-dire que même si aujourd'hui la situation de l'Internet russe est elle-même difficile et de plus en plus contrainte par rapport à l'époque soviétique, il reste quand même un champ d'investigation très important, des sources documentaires très importantes, accessibles, et que sont précisément ces terrains numériques, d'autant plus qu'ils sont déjà développés depuis plus de 10 ans maintenant, depuis vraiment un nombre significatif d'années, par nos collègues voilà, qui travaillent en géopolitique, qui ont travaillé sur le cyberespace. Et donc, évidemment, ça impose de gérer nos frustrations parce qu'on ne peut pas tout montrer, tout dire, tout expliquer par les terrains numériques. Ça implique une construction des objets de recherche qui est différente, mais quand même, ça permet de continuer à envisager toutes sortes de phénomènes, d'avoir accès à des données qui sont quand même fondamentales si on veut continuer, puisqu'on veut continuer à pouvoir produire des connaissances avec la Russie, sur la Russie.
2: Clémentine Fauconnier, au titre de cofondatrice du Coruscant, mais aussi d'auteur de ce livre dont on a parlé, « La Russie de Poutine, du tournant autoritaire à la guerre », je vous pose deux questions pour maintenant terminer. Et maintenant, on fait quoi? Et quelles sont vos pistes de recherche pour continuer vos efforts de compréhension?
3: Alors les pistes de recherche, là je vais parler plutôt en tant que politiste. Hein. J'ai redit que c'était les collègues historiens par exemple continuent maintenant avec de nouveaux paradigmes, sachant où on en est arrivé à réinvestir, à revisiter l'histoire récente et moins récente de la Russie, notamment au prisme de la décolonisation. Mais sur la science politique elle-même, il y a deux grands axes, c'est-à-dire continuer à travailler sur l'action de la Russie à l'international. Et notamment tout ce qui relève de la mise à l'agenda aujourd'hui, politique et on l'espère scientifique demain, parce qu'il faut absolument pouvoir penser ce phénomène, tout ce qui relève des stratégies d'influence et d'ingérence. Regardez aujourd'hui les élections présidentielles qui arrivent en France, la question des ingérences russes, elle est omniprésente, elle change la matérialité du vote, la matérialité de l'élection, il y a des enjeux de sécurité qui se superposent, qui encore 15-20 ans que personne ne se posait réellement, en tout cas pas en France, les candidats eux-mêmes se saisissent de cet enjeu du lien avec la Russie qui devient structurant pour le paysage politique français, mais aussi européen. Bref, aujourd'hui, en Europe, en Amérique du Nord, pas une élection ne passe sans que la question des ingérences russes, qu'elles soient informationnelles ou électorales, ne se pose. Il faut absolument avoir les outils pour pouvoir comprendre les liens qui existent entre certaines forces politiques et la Russie et la façon dont la Russie procède et considère aussi ce qu'est le pluralisme médiatique, électoral dans les démocraties.
2: Avec une difficulté, c'est que si j'ai bien compris, depuis son retour au pouvoir, M. Donald Trump a désorganisé un certain nombre d'institutions ou d'organisations qui étaient spécialisées dans l'identification de la désinformation russe et sur laquelle les Européens s'appuyaient. Il y avait des coopérations, ces coopérations ont diminué.
3: Exactement. Alors ça, on peut à la fois en tant que citoyen s'en désoler très fortement. Je pense qu'en tant que scientifique, en tant que politiste, c'est très intéressant justement de voir comment l'institution électorale finalement ne suffit pas, n'a jamais suffi à elle seule à garantir la démocratie et comment justement tout ce qui encadre l'élection, la façon dont on conduit les élections a un impact majeur, ce que Trump a très bien compris hein, en restreignant aussi l'accès d'une partie de l'électorat aux élections. Comment finalement ce qu'on appelle l'autoritarisme électoral, notion qui est au départ utilisée pour comprendre comment la Russie arrive à la fois à ne pas avoir d'alternance tout en organisant régulièrement des élections formellement pluralistes, et bien finalement, comment ce savoir-faire, ce dispositif peut éventuellement inspirer des dirigeants dans des démocraties installées mais qui sont aujourd'hui peut-être un petit peu en train de vaciller. Mais ça, c'est évidemment, ça implique d'avoir des dialogues fructueux avec les spécialistes des États-Unis. La dernière chose, c'est que un autre axe de recherche pour la Russie contemporaine qui n'est pas encore suffisamment, qui mériterait d'être réinvesti aujourd'hui, c'est tout ce qui permet de comprendre et de penser la pluralité de la société russe. La société russe est un petit peu la parente pauvre, je dirais malheureusement, des études sur la Russie, parce qu'on s'intéresse beaucoup évidemment à ce que font les dirigeants, on s'intéresse beaucoup aux jeux institutionnels, mais derrière il y a une société que les dirigeants eux-mêmes ont envie de présenter comme très monolithique, apathique, désintéressée, mais qui en fait est non seulement très plurielle, mais qui se transforme beaucoup depuis la guerre. Et donc quid des rapports de genre dans la Russie post-2022, comment les opinions se redistribue. Qu'est-ce que l'émigration massive quand même de la population russe, mais avec une diaspora qui reste en contact avec l'intérieur du pays, comment tout ça, ça redistribue aussi la circulation des idées, des représentations, et puis la question de la diversité culturelle aussi. Il ne faut pas oublier que la Russie, vous avez 80% de la population qui est considérée comme étant ethniquement russe, mais vous avez aussi 20% de la population qui est partagée entre à peu près 150 ethnies. Voilà. Et cette question, elle a été particulièrement mise en avant au moment de l'invasion à grande échelle de l'Ukraine, puisqu'il y a eu des mobilisations aussi à l'intérieur du pays qui visaient à montrer que la Russie était aussi en interne un État colonial qui puisait prioritairement, en vrai c'est plus compliqué que ça, mais en tout cas la question prioritairement donc dans ces minorités qui étaient envoyées au front, en fait c'est surtout que les minorités sont dans les régions les plus pauvres et que c'est avant tout un critère social qui fait que l'État russe a puisé prioritairement dans ses ressources. Mais bref, il y a énormément d'enjeux aujourd'hui et qui permettent aussi voilà, de voir derrière l'État, derrière la figure omniprésente de Poutine, de s'intéresser aussi à la population russe.
2: Autrement dit, il faut continuer à comprendre la société russe dans sa complexité, dans sa profondeur géographique, exactement, dans sa variété, et chercher à ne pas être dans la caricature. Pour en savoir plus, Clémentine Fauconnier, nous pouvons commencer par lire votre ouvrage « La Russie de Poutine, du tournant autoritaire à la guerre » aux éditions Le Cavalier Bleu. Par ailleurs, pour en savoir plus sur le collectif de recherche sur la Russie contemporaine pour l'analyse de ses nouvelles trajectoires, le Coruscant, comment est-ce qu'on peut en savoir davantage? Il existe un site, des activités?
3: Oui, alors nous avons un site, donc coruscant.therussiaprogramme. toutattaché.org qui présente à la fois le manifeste, donc où on détaille de façon plus développée que je l'ai fait ici, voilà, qu'est-ce qui fait qu'on en a souhaité former ce collectif, quels sont voilà, les enjeux méthodologiques, épistémologiques, etc., qui montre aussi, donc on a aussi un séminaire.
2: Oui.
3: Un événement européen, donc on prend une capitale européenne différente tous les ans, et puis donc il y a un grand événement tous les ans. Le prochain aura lieu les 8 et 9 décembre à Paris. Aussi le réseau de chercheurs que l'on anime, et puis nos publications ainsi que nos apparitions médiatiques.
2: Merci Clémentine Fauconnier. Un grand merci également à notre réalisateur Guillaume Nougaret. Planisphère recevait Clémentine Fauconnier, maîtresse de conférences à l'université de Haute-Alsace. Clémentine Fauconnier vient de publier « La Russie de Poutine, du tournant autoritaire à la guerre » aux éditions Le Cavalier Bleu. Chères auditrices, chers auditeurs, merci de votre fidélité. Pensez à partager le podcast, c'est fait pour. À la semaine prochaine pour une nouvelle émission de Planisphère.

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2: Le Concile Vatican II a souvent été présenté comme celui de l'Église qui s'ouvre au monde moderne. Étienne Fouilloux, vous êtes avec nous aujourd'hui. Bonjour.
3: Bonjour.
2: Vous êtes historien, vous avez beaucoup travaillé sur Vatican II. Et justement, on s'intéresse avec vous aujourd'hui à l'un des textes produits par le Concile Vatican II. Il s'appelle Gaudium et Spes, c'est-à-dire joie et espérance. C'est un texte qui a été promulgué en 1965 par le pape Paul VI. Alors, ce deuxième concile de Vatican II, comme il le dit dans son introduction, il ne s'adresse pas seulement aux fils de l'Église, ni non plus uniquement à ceux qui se réclament du Christ, mais vraiment à tous les hommes, et avec l'idée d'exposer comment est-ce que l'Église envisage la présence et l'action, et son action dans le monde aujourd'hui. Alors j'ai relu Gaudium et Spes en essayant de voir de quelle manière ce texte parlait du monde moderne quand il en était question. Alors il y a un premier passage, c'est un passage au niveau international, c'est un passage qui parle des nations, c'est un passage qui évoque la modernité en contradiction avec le développement. On pourrait comprendre, quand on le lit, que est moderne ce qui est libre, je cite un extrait, les nations en voie de développement, comme celles qui furent récemment promues à l'indépendance, veulent participer aux bienfaits de la civilisation moderne, tant au plan économique qu'au plan politique, et jouer librement leur rôle sur la scène du monde. Donc quelque part, est moderne les nations qui peuvent participer à l'évolution du monde. Comment vous l'entendez ?
3: Moi, je pense que le terme « civilisation moderne » inclut l'ensemble des progrès techniques réalisés au XXe siècle. Je pense que c'est plutôt dans un sens restrictif que le terme a été utilisé. Ça n'est pas, certains l'ont critiqué, ça n'est pas un agenouillement devant cette civilisation, mais c'est faire profiter l'ensemble de la planète des bienfaits, des progrès, à condition que ces progrès ne soient pas sous-tendus par des principes hostiles au christianisme. Mmh. C'est quand même assez nouveau par rapport à des textes antérieurs. C'est une des premières fois que l'Église utilise de manière positive le terme moderne, alors que jusqu'à présent, il avait toujours été utilisé de manière négative, de manière idéologiquement hostile à l'Église.
2: Oui, parce que là, on entend bien les bienfaits de la civilisation moderne. Il y a une autre citation que je vais vous lire parce qu'elle me paraît intéressante sur les contradictions justement de ce monde moderne. Le monde moderne apparaît à la fois comme puissant et faible, capable du meilleur et du pire, et le chemin s'ouvre devant lui de la liberté ou de la servitude, du progrès ou de la régression, de la fraternité ou de la haine. C'est intéressant aussi cette dualité quelque part. Est-ce que cette dualité, elle est propre au monde moderne justement, Étienne Fouilloux ?
3: Moi je pense que oui, c'est surtout la pensée de l'Église catholique. Elle a toujours pensé que les progrès qui pouvaient être faits étaient ambigus, profondément ambigus et qui pouvaient porter au bien ou porter au mal dans un discours un peu parfois manichéen. Alors elle a beaucoup insisté dans Gaudium et Spes sur les signes des temps.
2: Il faut définir ce que c'est les signes des temps. C'est vrai que c'est un terme qui est resté.
3: C'est un terme qui a été employé pour la première fois par Jean XXIII dans son encyclique sur la paix. Mais il y voyait un sens presque uniquement positif. Et c'est là l'ambiguïté, parce que les signes des temps, ça peut être l'émancipation des peuples colonisés, ça peut être le développement de l'ensemble de la planète, ça peut être l'émancipation des femmes, ça peut être toute une série de choses positives. Mais au XXe siècle, les signes des temps, c'est aussi la guerre froide, les guerres coloniales, l'équilibre de la terreur atomique, c'est aussi un signe des temps. Or, dans Gaudium et Spes, l'expression est presque uniquement utilisée dans un sens positif. C'est le père Chenu, dominicain, qui a beaucoup insisté là-dessus. Mais quand on regarde ce qu'a été l'histoire du XXe siècle, on ne peut pas dire que les signes des temps étaient uniquement positifs, allaient uniquement dans le bon sens. Vu la masse de guerres et d'exterminations et tout ça qui ont eu lieu.
2: Et pourtant, Vatican II arrive après ces événements, puisqu'on est en 1962-65.
3: Oui, mais justement, Vatican II arrive au moment de ce qu'on a appelé les Golden Sixties, où on a l'impression que les nuisances que j'ai évoquées sont en train de s'atténuer, que la guerre froide a beaucoup plus calme qu'elle n'était à un certain moment, même s'il y a la crise de Cuba, des fusées à Cuba en 62, que les pays colonisés sont en voie d'émancipation, que l'abondance est en train de gagner l'ensemble du globe, que l'idée de crise économique paraît complètement obsolète. Donc, je suis sûr que le Concile Vatican II s'inscrit dans cet optimisme des Golden Sixties, ce qui fait que le texte a mal vieilli parce qu'il a dû être appliqué dans un monde qui était beaucoup plus conflictuel, où la crise économique était réapparue, où les conflits étaient réapparus. Il est très tributaire de cette époque. Il marque une évolution sensible par rapport à la méfiance de l'Église à l'égard du monde moderne. Le texte est beaucoup plus positif que les textes antérieurs de l'Église, ce qui lui a été reproché, ne faisant pas assez de place au péché, à la croix, etc. Mais il tombe un peu à plat dans les années 70, avec le retour de la crise économique.
2: Mais c'est aussi l'ironie d'un texte qui cherche à rejoindre ses contemporains aussi.
3: Oui, bien sûr. Et c'est une nouveauté, parce qu'au début, ce texte n'était pas dans les prévisions du programme conciliaire. C'est un texte qui a été rajouté, le raisonnement étant le suivant. Ce concile ne peut pas s'adresser uniquement aux catholiques, il faut qu'il parle aussi au monde de ce temps, avec des débats qui sont entre une partie de la majorité conciliaire, plutôt française et belge, assez favorable à l'évolution, les signes des temps, c'est du Père Chenu, et puis des théologiens allemands, notamment Ratzinger, mais aussi un peu, également Rahner ou d'autres, où le cardinal Wojtyła qui disait « Attention, ce monde, il est aussi celui qui a connu l'extermination des Juifs, qui a permis le développement de la bombe atomique et Hiroshima et Nagasaki. Donc, attention, n'allons pas trop le flatter ou le suivre à un moment où les choses sont beaucoup plus… Même si elles semblent s'améliorer dans les années 60, il ne faut pas oublier ce qu'a été le reste du XXe siècle.
2: Oui, on imagine aussi que quand il y a 2500 évêques qui sont rassemblés et cardinaux, c'est un bouillonnement aussi d'idées et de contradictions quelque part au sein même de l'Église. Et c'est donc, inévitable.
3: Le texte est plutôt un compromis entre les deux tendances majeures que j'ai exposées, qui, au sein de la majorité. Hein, la majorité s'est cassée là-dessus. Finalement, bon, le texte a été adopté presque à l'unanimité, mais le courant Ratzinger-Wojtyła, si on peut dire, a quand même marqué le texte. Et le dernier texte que vous avez cité marque bien les ambiguïtés.
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2: Étienne Fouilloux, un dernier mot sur l'homme moderne. Qui se connaît de mieux en mieux, l'homme moderne, je cite, est en marche vers un développement plus complet de sa personnalité, vers une découverte et une affirmation toujours croissante de ses droits. Alors, face à l'homme moderne, le rôle de l'Église, là aussi, il est peut-être de rappeler la permanence dans le mouvement.
3: La définition est très optimiste, hein, parce que l'homme moderne, c'est aussi celui qui a massacré des Juifs ou des Arméniens. Donc ça va bien dans le sens d'un certain optimisme. Je trouve que si on devait réécrire ce texte aujourd'hui, on serait bien moins favorable à ce développement. Alors ça accompagne aussi un autre phénomène des années 60, qui est l'extraordinaire développement des sciences humaines.
2: Voilà, c'est à ça que je voulais en venir, c'est que l'Église, quelque part, elle rappelle aussi là que, et je la cite, elle révèle en même temps à l'homme le sens de sa propre existence, c'est-à-dire de sa vérité essentielle. Et ça, c'est quelque part ce qui va traverser le temps, les 2000 ans du christianisme.
3: Absolument.
2: Face à un homme moderne ou non, quelque part.
3: Oui, oui, oui.
2: Mais l'Église sent là que quelque chose est en train de lui échapper sur justement ces hommes qui font appel à la psychologie qui est en train de se développer dans ces années-là, à d'autres sciences. Elle est dans la peur, l'Église, face à cet homme qui commence à se connaître par les sciences ?
3: Non, cet aspect-là commence tout juste. Hein. Dans la minorité de la majorité, c'est-à-dire les hommes qui sont sceptiques à l'égard de l'évolution trop favorable. On pourrait citer aussi le père de Lubac, le jésuite, qui n'aimait pas du tout les sciences humaines. Et on en est au début. Hein. C'est-à-dire que la psychologie, la sociologie... l'histoire, ça fait longtemps, mais psycho et sociaux sont en train de s'imposer. Et le Concile sera tout de suite assez décalé par rapport à elle, parce que le Concile est fondé sur une croyance en un humanisme inspiré par la foi, un humanisme chrétien inspiré par la foi. Or, en 1966, c'est-à-dire un an après le Concile, paraissent les écrits de Lacan, le livre d'Althusser, les livres de Lévi-Strauss, qui affirment que non seulement l'homme n'est pas forcément le nec plus ultra de la création, et que cet humanisme chrétien, comme tout humanisme, il est condamné, aussi bien l'humanisme marxiste que l'humanisme chrétien, par des tendances qui disent, de toute façon, l'homme n'est pas conscient de ce qu'il fait, la psychanalyse lui dit que sa propre conscience ne lui dit pas tout ce qu'il est, ni le langage qu'il utilise, hein, les deux fers de lance, c'est la psychanalyse et la linguistique, et l'Église va se trouver décalée par rapport à ça, parce qu'elle n'a pas vu. Entre 62 et 65, les choses ont beaucoup évolué. Ces disciplines se sont affirmées et elles vont régner jusqu'à la crise de 68. Elles contestent formellement l'humanisme.
2: Merci Étienne Fouillou, on vous retrouve demain. Vous êtes spécialiste de l'histoire de l'Église catholique. À demain. À suivre dans quelques instants, le psaume du jour.

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1: Écoutons le psaume 137. Je te chante, Seigneur, en présence des anges.
2: De tout mon cœur, Seigneur, je te rends grâce. Tu as entendu les paroles de ma bouche. Je te chante en présence des anges. Vers ton temple sacré, je me prosterne. Je rends grâce à ton nom pour ton amour et ta vérité. Car tu élèves, au-dessus de tout, ton nom et ta parole. Le jour où tu réponds,

0: Bonjour, en ce 29 septembre, nous fêtons les Michel, Gabriel et Raphaël. C'est la fête des archanges, les chefs des anges. Le français « ange » provient du latin « angelus », qui vient lui-même du grec « angelos », ce qui veut dire « messager ». Dans la Bible, les anges sont les messagers de Dieu. Il y a d'abord l'ange annonciateur, le messager du salut, l'archange Gabriel, celui qui annonce à Zacharie la prochaine naissance de son fils Jean-Baptiste, et bien sûr à Marie, celle du Messie. Son nom veut dire « force de Dieu ». Il y a ensuite l'archange combattant le prince des anges, Saint-Michel, celui qui combat et terrasse le dragon dans l'Apocalypse. Son nom signifie « qui est comme Dieu ». Il est souvent représenté dans l'art comme un guerrier, vêtu de cuirasses et jambières, armé d'une lance et d'un glaive. Et il y a enfin l'archange Raphaël, dont le nom en hébreu signifie « Dieu guéri ». Il est souvent représenté se promenant avec Tobie et son chien. C'est lui qui a permis à Tobie de soigner la cécité de son père et de chasser l'esprit du mal du corps de sa femme. Raphaël est aujourd'hui l'un des prénoms les plus donnés en France. L'écrivain anglais Milton donne, dans son Paradis perdu, une évocation d'une grande poésie. Couché en position de vol, il se déplace à toute vitesse à travers la vastitude du ciel éthéré. Il vole à tire-d'aile d'un monde à l'autre avec ses ailes étendues. Alors, bonne fête au Raphaël, au Gabriel et au Michel.
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Lorsque Jésus voit Nathanaël venir à lui, il déclare à son sujet « Voici vraiment un Israélite. Il n'y a pas de ruse en lui. » Nathanaël lui demande « D'où me connais-tu ? » Jésus lui répond « Avant que Philippe t'appelle, quand tu étais sous le figuier, je t'ai vu. » Nathanaël lui dit « Rabbi, c'est toi le Fils de Dieu, c'est toi le roi d'Israël. » Jésus reprend « Je te dis que j'étais vu sous le figuier, et c'est pour cela que tu crois. Tu verras des choses plus grandes encore. » Et il ajoute « Amen, amen, je vous le dis. Vous verrez le ciel ouvert et les anges de Dieu monter et descendre au-dessus du Fils de l'homme. »

vous verrez le ciel ouvert et les anges de Dieu monter et descendre au-dessus du Fils de l'homme. » Aujourd'hui, avec toute l'Église, nous fêtons les archanges, Michel, Gabriel et Raphaël. Si le mot « ange » existe bel et bien dans la Bible et dans l'Évangile, le mot « archange » n'existe pas dans la Sainte Écriture. C'est l'Église qui, au regard de la mission accomplie par certains anges, a donné une hiérarchie en nommant archange, Saint Michel, Saint Gabriel et Saint Raphaël. Le mot archange est composé de deux mots grecs, arché qui signifie le commandement, le principe premier, et angelos qui signifie le messager. L'Église a reconnu dans la multitude des anges, pour trois d'entre eux, une hiérarchie en utilisant le mot archange. Le pape François illustrait la mission des archanges en trois verbes : combattre, annoncer, accompagner. Saint Michel représentait avec une épée celui qui combat le mal. Saint Gabriel est celui qui annonce à Marie qu'elle sera la mère du Sauveur. Saint Raphaël nous est peut-être moins familier. On le trouve dans le livre de Tobie. Il guérit son père et il accompagne le fils dans son voyage. Vous verrez le ciel

ciels ouverts et les anges de Dieu monter et descendre au-dessus du Fils de l'homme. Monter et descendre, c'est une belle façon imagée de nous décrire la mission des anges et des archanges. Ces êtres spirituels ne cessent de contempler Dieu et de prendre soin de nous.

Notre Père, qui es aux cieux, que ton nom soit sanctifié, que ton règne vienne, que ta volonté soit faite sur la terre comme au ciel. Donne-nous aujourd'hui notre pain de ce jour. Pardonne-nous nos offenses comme nous pardonnons aussi à ceux qui nous ont offensés. Et ne nous laisse pas entrer en tentation, mais délivre-nous du mal. Car c'est à toi qu'appartiennent le règne, la puissance et la gloire pour les siècles des siècles. Amen.

0: Alors que la vigne devrait être symbole de fête, de partage des fruits et de joie commune, la vendange dont parle Jésus dans la parabole de ce dimanche est mêlée d'amertume, de coups et de sang. Jésus est monté à Jérusalem pour donner sa vie jusqu'au bout, il n'a plus rien à perdre, et il veut croire qu'il est encore temps de transformer le cœur des religieux qui s'opposent à lui. Par le biais d'une histoire, par l'image et le symbole, il souhaite bousculer leurs croyances de sachants arc-boutées sur leur vision d'un monde rétréci. Pour commenter cet évangile, je reçois la théologienne et anthropologue Marie-Laure Durand. Nous écoutons la parole chez Matthieu, chapitre 21, versets 33 à 43.
1: Jésus disait aux chefs des prêtres et aux pharisiens : Écoutez une autre parabole. Un homme était propriétaire d'un domaine, il planta une vigne, l'entoura d'une clôture, y creusa un pressoir et y bâtit une tour de garde. Puis il la donna en fermage à des vignerons et partit en voyage. Quand arriva le moment de la vendange, il envoya ses serviteurs auprès des vignerons pour se faire remettre le produit de la vigne. Mais les vignerons se saisirent des serviteurs, frappèrent l'un, tuèrent l'autre, lapidèrent le troisième. De nouveau, le propriétaire envoya d'autres serviteurs, plus nombreux que les premiers. Mais ils furent traités de la même façon. Finalement, il leur envoya son fils, en se disant « Ils respecteront mon fils ». Mais voyant le fils, les vignerons se dirent entre eux « Voici l'héritier, allons-y, tuons-le, nous aurons l'héritage ». Ils se saisirent de lui, le jetèrent hors de la vigne et le tuèrent. Eh bien, quand le maître de la vigne viendra, que fera-t-il à ces vignerons ? On lui répond « Ces misérables, il les fera périr misérablement. Il donnera la vigne en fermage à d'autres vignerons qui en remettront le produit en temps voulu. » Jésus leur dit « N'avez-vous jamais lu dans les Écritures « La pierre qu'ont rejetée les bâtisseurs est devenue la pierre angulaire. C'est là l'œuvre du Seigneur, une merveille sous nos yeux. Aussi, je vous le dis, le royaume de Dieu vous sera enlevé pour être donné à un peuple qui lui fera produire son fruit. »
0: Marie-Laure Durand, il faut resituer le contexte dans lequel Jésus prononce les mots que nous venons d'entendre.
2: Le contexte, Jésus est à Jérusalem, plus précisément au Temple, et il va énoncer une série de paraboles qui vont avoir pour but d'expliciter ce qu'est le royaume de Dieu.
0: Ici, est-ce qu'on a affaire à une parabole ?
2: Alors, on a affaire à une parabole, sachant que parabole, c'est un terme grec, donc je préférerais qu'on emploie le terme hébreu d'usage à l'époque. C'est un machal.
0: Ça veut dire quoi ?
2: Un machal, c'est une ressemblance. Voilà, les meshalim, les machals, étaient traditionnellement commencés, étaient introduits par à quoi la chose ressemble. Donc l'idée d'un machal, ça fait partie de la technique du midrash, qui est une technique juive de l'époque. Et l'idée, c'est de faire une comparaison avec une histoire, quelque chose de très concret, de très matériel, pour permettre de saisir intellectuellement une idée un peu compliquée.
0: Et Jésus a l'art de faire cela, puisqu'il utilise des petites histoires, très souvent. Par exemple, pour le royaume, c'est comme un homme, c'est comme une femme qui a perdu une pièce d'argent, toujours...
2: Exactement, en bon juif, Jésus a sûrement été éduqué avec la technique du machal, et il l'utilise très bien. Alors, pour nous, c'est important de comprendre qu'un machal, c'est pas une allégorie.
0: Quelle est la différence ?
2: Dans une allégorie, chaque point de l'histoire correspond à quelque chose. Donc on a peut-être en tête l'allégorie de la caverne de Platon, où chaque élément veut dire autre chose dans un autre système. Le machal ne fonctionne pas comme ça. Ce qui est important dans le machal, c'est de comprendre le point de comparaison. Mais ça ne veut pas dire que tous les éléments du texte vont devoir être expliqués, ne sont symboles d'autre chose.
0: Et dans ce texte-là, précisément, on a pu avoir cette lecture-là ?
2: Ce texte, traditionnellement, il a souvent été interprété comme un rejet par Dieu du peuple juif. C'est-à-dire, Dieu fait alliance avec le peuple juif, il envoie des prophètes, le peuple juif maltraite les prophètes. De fait, la Bible montre combien c'est difficile pour un prophète de pouvoir annoncer le royaume. Il envoie donc son fils et le fils est tué. Voilà, ça c'est la lecture assez facile qu'on a faite très rapidement dans l'histoire, après la résurrection en fait, hein. Et après la chute de Jérusalem, après l'exil du peuple juif en Europe, etc., etc. Quand Jésus raconte ce machal, raconte cette parabole, il parle à des juifs, il parle en tant que juif, à l'intérieur de l'Alliance. Donc, pour ma part, il me semble important de plutôt lire ce machal in situ, c'est-à-dire, si on le peut, lire ce texte avec les oreilles du moment. Il est au temple, il s'adresse à des disciples, tout le monde est juif, personne ne conteste l'alliance entre le peuple juif et Dieu, mais à l'intérieur de cette alliance, il y a des dysfonctionnements. Et le machal parle de ces dysfonctionnements.

0: Marie-Laure Durand, Matthieu nous dit que Jésus est dans le temple et il s'adresse aux prêtres et aux pharisiens dans toute la séquence de ce chapitre 21. Qui sont ces hommes ?
1: Alors, c'est deux catégories assez différentes du système religieux juif. Les sadducéens, ce sont plutôt des gens qui sont dans le temple et qui sont au service du temple, de la liturgie du temple, des sacrifices. Les pharisiens, eux, ce sont des personnes qui permettent une continuité religieuse dans les villages. Comme tout le monde ne peut pas aller tout le temps au temple,
0: à Jérusalem,
1: il a été instauré à peu près un siècle et demi, petit à petit, notamment au retour d'exil. Il a été instauré une lecture à la synagogue, dans les villages, de la parole de Dieu. Et les pharisiens sont en charge, finalement, non seulement de cette pratique-là, mais aussi de toute la loi orale, loi à laquelle n'adhéraient pas les sadducéens.
0: Reparcourons avec vous cet évangile. Jésus donc s'adresse à ces religieux dont vous venez de parler et il dit « Écoutez une autre parabole » parce qu'avant il y a déjà eu une histoire. Hein. Et donc « Écoutez une autre parabole ». Il s'agit d'écouter.
1: Écouter avec le cœur. C'est-à-dire, d'une certaine manière, la parabole parle de mon présent et de mon histoire. Alors, très directement pour les disciples auxquels il s'adresse, mais nous, lecteurs du XXIe siècle, l'idée, c'est de lire cette parabole aujourd'hui, pour nous.
0: Un homme était propriétaire d'un domaine, il planta une vigne, l'entoura d'une clôture, y creusa un pressoir et y bâtit une tour de garde. Puis, il donna en fermage à des vignerons cette vigne et partit en voyage. Un homme, nous dit le texte. C'est vague ?
1: En tout cas, ce qu'on sait de lui, c'est qu'il prend soin de son projet. Il plante une vigne, il la protège, il met tout en place pour que ça fonctionne. Et ça va fonctionner. Voilà. C'est un homme qui fait confiance aussi, puisqu'il va donner en fermage, c'est-à-dire qu'il va laisser le soin à d'autres de cultiver cette terre à laquelle il tient.
0: La vigne, dans la Bible, c'est un élément fondamental. C'est une réalité d'abord de l'époque, de travailler la terre, la vigne, et puis une réalité symbolique quand même.
1: C'est une réalité symbolique parce qu'elle apparaît au moment, j'allais dire, du déconfinement de l'arche, au moment où Noé sort, il plante une vigne. C'est la première apparition de la vigne qu'on a dans la Bible.
0: Et ça veut dire quoi, ça ?
1: En tout cas, la création redémarre. Et on va l'accompagner d'un élément essentiel, qui est le vin. Et le vin, c'est d'abord le plaisir. Quand les Juifs sanctifient, dans la Bible, vont sanctifier le jour, ils le sanctifient sur du vin. Donc, le vin, c'est pas juste de la nourriture, c'est la création vue et appréciée à partir du plaisir et de la joie qu'elle peut donner.
0: Donc, elle signifie, cette vigne, un don pour l'homme, mais pour l'homme en fait, pour l'homme dans la joie de boire ce fruit.
1: En tout cas, elle oriente l'humanité sur le fait que l'existence est orientée, ordonnée. Alors, on pourrait dire au plaisir. Alors dit comme ça, bien entendu, très rapidement, ça devient peut-être ingérable, mais en tout cas, pas à la souffrance, pas à la contrainte, pas d'abord à tout ça, à l'abondance, au fait de profiter de ce qui apparaît.
0: Alors l'homme donne la vigne à des vignerons et il part en voyage.
1: Ben, c'est le but de donner en fermage. Enfin, voilà, quelqu'un de logique. C'est-à-dire qu'il s'inquiète de mettre des gens au travail, que la vigne n'est pas abandonnée, et puis après, lui-même doit avoir d'autres projets en tête, et il va les poursuivre.
0: On pourrait penser, justement, puisque vous évoquiez la création, à ce donateur, cette création donnée, et Dieu qui se retire pour que la création tourne avec d'autres, et pas seulement par lui.
1: Alors c'est là que c'est pas une allégorie, c'est-à-dire que c'est pas juste le propriétaire, c'est Dieu, et puis alors la terre, dans ces cas-là, ce serait quoi ? C'est justement qu'il faut avoir une compréhension un peu globale du machal, c'est de dire le fond sur lequel tout ça est possible, c'est l'abondance. Une des grandes informations de ce texte, c'est que la vigne produit du fruit. Et ça, depuis Genèse 1, on le sait, la création produit du fruit. Il suffit de planter une graine et on en a 100 derrière. La création est programmée pour donner du fruit. Et toute cette histoire n'est possible, n'existe que parce que la vigne donne. La vigne donne, il y a abondance. C'est une information majeure du texte, qui nous est un peu cachée, mais il y a abondance.
2: enfin une bonne nouvelle, Béatrice Saltner.
0: Marie-Laure Durand, nous regardons avec vous l'évangile de ce dimanche. Je rappelle les références, Matthieu 21, versets 33 à 43. « Quand vient le temps de la vendange ?» nous dit Matthieu. « Le propriétaire de la vigne envoya ses serviteurs auprès des vignerons pour se faire remettre le produit de la vigne. Mais les vignerons se saisirent des serviteurs, frappèrent l'un, tuèrent l'autre, lapidèrent le troisième. » Comment vous interprétez ce passage ?
1: Ça se passe mal, parce que le contrat, du coup, n'est plus respecté. Alors, moi, je lis le texte dans la TOB. Dans la TOB.
0: La traduction écuménique de la Bible.
1: Voilà, où il est marqué « Il envoya ses serviteurs aux vignerons pour recevoir les fruits qui lui revenaient. » Ce qui est intéressant comme lecture, puisque ça veut dire que le propriétaire ne veut pas tout. Sinon, c'est lui qui romprait le contrat de fermage.
0: Donc il en veut une partie.
1: Il en veut une partie, ce qui est les clauses du contrat généralement. Sinon, les fermiers ne peuvent pas vivre. Et ça se passe mal parce que, d'une certaine manière, les vignerons vont rompre le contrat et ne pas rendre les fruits qui ne leur appartiennent pas.
0: Et alors, comment comprendre cette violence ? Une violence qui grandit au fur et à mesure du texte. D'abord, on frappe, on lapide, on tue.
1: Oui, donc dans ce texte, les fermiers vont s'accrocher à ce qui n'est pas eux. Et c'est peut-être la seconde information majeure de ce texte, et c'est ça que Jésus raconte dans cette parabole, c'est que alors que nous sommes dans une... Enfin, nous sommes, vous voyez, de suite j'interprète, mais les fermiers sont dans une position où ils doivent reconnaître le don qui leur est fait pour ensuite en rendre une partie, c'est-à-dire se décentrer par rapport au produit même de leur action et de leur travail, se décentrer parce qu'ils reconnaissent qu'ils ne sont pas propriétaires de la terre, qu'ils reconnaissent que la terre donne de l'abondance et que ça dépasse largement le fruit de leur travail. Ce décentrement, cette vision plus large, ils ne la font pas.
0: Mais parce qu'ils n'ont pas reçu le don, justement, ils ne pensent pas que c'est à eux, une partie de la vigne est à eux.
1: Je pense parce qu'ils surdéterminent le travail qu'ils ont fait. Ils surdéterminent l'enjeu de leur personnalité, de leur effort. Et ils se disent peut-être, ben avec tous les efforts que j'ai faits, tout le travail que j'ai donné, finalement, ces fruits sont à moi.
0: Alors que dans la réalité, ils en ont la gestion, une partie de la vigne, mais ils ne sont pas à l'origine de la vigne.
1: Ils ne sont pas à l'origine de la vigne, ils ne sont pas à l'origine du contrat. Enfin, ça me fait penser à un psaume démonté qui dit, mais... On peut travailler en vain si Dieu ne soutient pas le projet. Et le Seigneur comble son bien-aimé quand il dort. Donc c'est une mauvaise compréhension de leur rôle, de leur place, non seulement dans ce contrat de fermage, mais dans la création tout entière.
0: Jésus est donc en train de raconter une histoire aux prêtres et aux pharisiens. Le propriétaire d'une vigne a donc donné sa propriété en gérance à des vignerons, et au temps de la vendange, il refuse d'accueillir une première délégation. Et puis le texte continue. De nouveau, le propriétaire envoya d'autres serviteurs, plus nombreux que les premiers, mais ils furent traités de la même façon. Deuxième tentative de la part du propriétaire.
1: Oui, ça veut dire que il persiste. Il ne voit pas que la violence pourrait les alerter, en fait. Pour se dire, mais qu'est-ce qui vaut cette violence-là ? Et leur logique de possessivité, leur crispation sur le produit de la récolte, leur fait occulter que la violence est un signe qui fait que quelque chose n'est pas en place.
0: Il pourrait venir lui-même, le propriétaire, après tout.
1: Alors il pourrait venir lui-même, oui, effectivement. Et c'est vrai aussi dans la parabole qui suit dans le festin nuptial, où il envoie d'abord les serviteurs. Je pense que
0: pour inviter à la noce, hein, largement.
1: Pour inviter à la noce, effectivement. Je pense que ça devait être la coutume de l'époque, et les pratiques de l'époque, que de largement envoyer ses serviteurs avant d'y aller soi-même ou sans y aller soi-même.
0: Finalement, troisième tentative, l'homme, le propriétaire de la vigne, envoie son fils en se disant « Ils respecteront mon fils ». Donc il y a une marque de confiance quand même vis-à-vis du propriétaire qui se dit bah, « je ne me laisse pas démonter, je continue à essayer d'être en relation et de comprendre ces hommes ».
1: Alors c'est justement la mention du fils qui a souvent fait interpréter ce texte comme symbolisant la relation entre le peuple juif et Dieu, et le fils étant Jésus.
0: Rejeté par le peuple juif.
1: Rejeté par le peuple, en tout cas une partie du peuple. les autorités juives. Et c'est ce mot « fils » qui, avec l'histoire qui est la nôtre, avec le recul de l'histoire qui est la nôtre, nous a fait dire, ben voilà, le fils, c'est Jésus. En tout cas, si on reste dans le machal lui-même, dans la parabole elle-même, le fils est quelqu'un d'important pour le père. Donc, il envoie effectivement quelqu'un qui lui est cher.
0: Précieux.
1: Précieux. En se disant, ben, ils vont peut-être revenir à la raison. Mais ça ne marche pas.
0: Oui, Marie-Laure Durand, ça ne marche pas puisque les hommes qui reçoivent le fils disent « Voici l'héritier, allons-y, tuons-le, nous aurons l'héritage. »
1: Oui, alors ça c'est intéressant parce que c'est vraiment le signe de leur aveuglement, de leur grand aveuglement, parce que c'est pas en tuant l'héritier qu'on devient héritier soi-même. Ça se saurait. Donc, c'est une erreur logique. Ils ont beau tuer l'héritier, il y en a peut-être d'autres. Ça c'est le premier point. Et ensuite, l'objectif c'est pas d'être peut-être héritier soi-même, mais c'est de capter l'héritage. Bon, ça rend explicite que l'appât du gain, et le gain n'étant pas forcément financier. Le gain, ça peut être une posture, ça peut être un rôle, ça peut être des galons, ça peut être un statut dans la société. Tuons l'héritier, nous aurons l'héritage. Et c'est une distorsion de leur point de vue, en fait. Ils ont tellement obnubilé par ce qu'ils veulent garder qu'ils ne comprennent même plus que même en tuant le fils, ils n'auront pas ce qu'ils veulent.
0: Marie-Laure Durand, à la fin de la parabole, Jésus va interpeller directement les prêtres et les pharisiens qui l'écoutent et il demande quand le maître de la vigne viendra, que fera-t-il de ces vignerons ? Et donc la réponse des prêtres est très violente, c'est misérable, il les fera périr misérablement, il donnera la vigne à d'autres. Et puis Jésus poursuit et conclut, n'avez-vous jamais lu dans les Écritures, la pierre qu'ont rejeté les bâtisseurs est devenue la pierre d'angle ? C'est là l'œuvre du Seigneur, une merveille sous nos yeux. Donc là, Jésus cite les Écritures.
1: Oui, il cite les Écritures, il cite un psaume. Et c'est une façon de reprendre la parole un peu violente des pharisiens qui lui répondent, en disant finalement, l'idée ce n'est pas de remettre de la violence, ce n'est pas de réagir à la violence par de la violence. C'est-à-dire que c'est la première réaction qui serait de dire, ben, c'est misérable, il fera périr misérablement ces misérables, il donnera la vigne en fermage à d'autres vignerons, qui est une façon assez violente de réagir. Jésus ne va pas prendre ce chemin-là et va dire, si vous lisez l'histoire biblique, si vous lisez tout le projet tel qu'il s'est déroulé, ben, finalement, ce qu'on rejette, c'est ce qui devient le plus important. Ce qu'on avait volontairement mis de côté, c'est ce qui devient central.
0: Donc la pierre qu'on avait rejetée, c'est
1: qu'on avait rejetée. La pierre d'angle, c'est important, c'est la pierre la plus solide en fait. C'est la pierre non seulement la plus belle, puisqu'elle fait l'angle et qu'elle se voit des deux côtés, mais c'est la plus solide. Or Jésus nous dit, un peu d'ailleurs, comme on a ça bien évidemment dans la Bible avant le Nouveau Testament, dans le livre d'Esther, il va y avoir une inversion. Quand vous lisez le livre d'Esther, c'est une série d'inversions où les gens qui étaient exclus, qui risquaient leur vie, qui étaient rejetés, reviennent au centre. Et au fond, Jésus nous dit, attention, ces vignerons se croyaient indéboulonnables et ils se sont emparés de ce qui n'était pas à eux. Au final, ils seront mis de côté et d'autres essaieront de vivre de cette vigne et de ce don de l'abondance de Dieu. Voilà, donc personne ne peut devenir propriétaire.

0: Lisons avec vous, Marie-Laure Durand, la finale de cet évangile. Jésus qui dit « Aussi je vous le dis, le royaume de Dieu vous sera enlevé pour être donné à un peuple qui lui fera produire son fruit. Vous sera enlevé. » Là, Jésus nomme directement ceux qui l'écoutent.
1: Oui, et ceux qui le lisent, si je peux me permettre. Et ceux qui le lisent, c'est-à-dire nous, directement.
0: Et ça veut dire quoi, alors ?
1: Alors, ça veut dire que le royaume, c'est un don.
0: Le royaume, c'est quoi, d'abord ?
1: Très rapidement. Il va nous falloir un peu de temps. Les mots que je mets sur royaume, c'est un espace-temps. Voilà. C'est un espace-temps. Le royaume est proche. Ça veut pas dire qu'il est proche dans le temps. Il est là. Il faut parfois faire un pas de côté et on est dans le royaume.
0: Et c'est le don, le royaume, justement. C'est vivre du don, non pas comme un propriétaire, mais comme un héritier, justement.
1: Comme un fils. C'est le but de beaucoup de paraboles, de dire en fait, ne vous mettez pas en tant que propriétaire, mais vivez en tant que fils. Si vous vivez comme un esclave, vous ne verrez jamais le roi. Vivez comme un fils, vous verrez le père. Voilà. Et le royaume de Dieu, c'est ça. Quand Jésus parle du royaume des cieux, du royaume de Dieu, il est en train de nous proposer de vivre en fils ou en fille. C'est-à-dire d'avoir accès en illimité, à l'abondance de Dieu. Et par des raisonnements tout à fait petits, on préfère être propriétaire alors qu'on a un accès illimité à Dieu qui nous est proposé, offert, seconde après seconde. Et ça, c'est le royaume de Dieu.
0: Marie-Laure Durand, nous avons pris le temps de lire le texte de l'évangile de ce dimanche. En quoi c'est une parole qui est bonne nouvelle pour nous aujourd'hui dans notre société du 21e siècle ?
1: La bonne nouvelle, c'est que le fruit est illimité. Ça, c'est la première bonne nouvelle. Et la deuxième, c'est qu'il n'y a besoin d'être propriétaire de rien. Alors, ça ne veut pas dire qu'on n'a pas besoin d'être propriétaire de sa maison, de sa voiture, mais ça veut dire qu'on peut en user et qu'on peut vivre sans engendrer une crispation qui amènera un jour ou l'autre à une distorsion de nos relations avec les autres. C'est ce qui se passe dans la parabole. Si on arrive à vivre de ce don sans l'arrêter, c'est-à-dire à le recevoir et à le rendre, alors, on vit dans le royaume de Dieu aujourd'hui, au XXIe siècle, dans la vie qui est la nôtre.
0: Pour l'Église, est-ce qu'il y a un message aussi à recevoir ? Nos Églises ?
1: Alors, pour nos Églises, le contexte est intéressant, parce qu'il est dans le temple, il va un peu vilipender les pharisiens et les sadducéens qui, on le voit tout au long du Nouveau Testament, ont tendance à se crisper sur l'Alliance et à en faire leur propriété. Pour nos églises, l'idée c'est de se dire c'est Dieu qui est en mission, c'est pas nous. Et à la limite, parce qu'on est et parce qu'on vit, on signifie l'abondance offerte par Dieu, mais en aucun cas c'est à nous de devenir les propriétaires ou les héritiers de ce don qui nous est donné. En vivre, oui. Et c'est le meilleur moyen de faire fructifier la terre qui offre encore et encore des possibilités et ce dont on a besoin.
0: Comment recevoir ce fameux don ? Parce qu'il est très présent, hein, le don, la vigne, on en a beaucoup parlé, ce don illimité. Qu'est-ce qui fait qu'on a du mal, finalement, à l'accueillir alors qu'il est gratuit ?
1: Je pense que si notre préoccupation, c'est de faire du chiffre avec des raisins, on va passer à côté du don. Si on travaille à la terre, si on la voit pousser, c'est incroyable en fait une vigne qui pousse. C'est incroyable comment la terre produit. Je pense que c'est ce côté un peu contemplatif aussi, qui nous montre qu'on n'est pas le centre, qui va nous permettre de rentrer dans une logique qui est celle du royaume. Et ça suppose effectivement de quitter une logique dans laquelle peut-être notre économie nous enferme ou nos peurs nous enferment, pour s'ouvrir à ce qui pousse, tout seul et sans nous souvent.
0: Merci à vous, Marie-Laure Durand. Je rappelle que l'évangile de ce dimanche est à retrouver chez Matthieu, chapitre 21, versets 33 à 43.
1: Merci à vous.

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1: Bonjour et bienvenue, je suis très heureux de vous retrouver ce matin après 4 jours d'un voyage marqué par une ferveur populaire extraordinaire. Léon XIV a atterri hier soir à Rome et il nous reste dans la tête des images fortes à Notre-Dame, au Stade de France, sur les Champs-Élysées, à Lourdes, à Metz. Le pape a su marteler son message, celui de la paix. La paix entre les peuples, la paix en Europe et d'abord la paix dans les cœurs et dans les familles. Avec exigence et douceur, le successeur de Pierre est venu affermir les catholiques de France. Mais au-delà, il a montré qu'une autre parole publique était possible. Une parole douce, une parole de vie, une parole d'espérance, appelant à construire la civilisation de l'amour. Ce n'est pas une utopie qu'a proposé le pape. C'est le message du Christ pour que le monde ait la vie. Et on va en parler, évidemment, tout au long de cette matinale. Bonjour Clara Bévilacqua.
2: Bonjour Pierre-Hugues.
1: Le pape qui a donc quitté la France hier soir.
2: Et oui, une visite intense de 4 jours, vous le disiez, qui s'est achevée à Metz par un discours aux accents politiques où il a plaidé la paix et le dialogue interreligieux. À bord de l'avion au retour, le pape a tenu sa traditionnelle conférence de presse. Hier soir, Étienne Pépin était à bord pour RCF Notre-Dame. Il sera en direct depuis Rome avec nous dans un instant pour nous raconter cet entretien.
1: Et en France, c'est une journée de mobilisation qui commence.
2: Appel à la grève dans la fonction publique, appel à la manifestation chez les pompiers, mais aussi devant les lycées.
1: Le pape Léon XIV est rentré hier soir au Vatican.
2: Et c'est la fin donc d'un voyage pontifical qui aura réuni des centaines de milliers de personnes en France, de Paris à Lourdes jusqu'à Metz, la ville de Moselle qu'il a quittée après une journée dédiée à l'Europe et aux échanges interreligieux. Le pape a présidé son ultime messe en France dans une cathédrale Saint-Étienne remplie, 35 000 fidèles rassemblés selon le Vatican. Étienne Pépin, vous avez suivi tous les déplacements de Léon XIV lors de son voyage en France et jusqu'à son retour donc au Vatican. Vous étiez dans son avion hier soir. Alors comment était-il, pas trop fatigué de ces 4 jours intensifs en France ?
3: Il était enthousiaste et il a commencé d'ailleurs sa conférence de presse en remerciant les journalistes pour ce voyage apostolique. Il l'a dit, un merci pour ce voyage intense. C'était certainement un voyage très attendu, un voyage qui a rendu beaucoup de Français très heureux. Merci pour votre présence et pour vos paroles. Voilà pour notre pape Léon XIV qui a su remercier la presse, parmi laquelle, eh bien, RCF Notre-Dame, Clara Bévilacqua.
2: Mais vous n'êtes pas trop fatigué, vous, Étienne ?
3: Non, je me réjouis d'être avec vous ce matin et puis de vous faire un résumé de cette conférence de presse pour laquelle les Français ont pu poser 2 questions. La première sur les abus sexuels commis dans l'Église. Vous le savez, le pape Léon XIV a rencontré 7 victimes de violences au sanctuaire de Lourdes et on a pu revenir avec lui sur ce sujet. Et puis également un sujet consacré à la fin de vie, puisque vous le savez, le pape Léon XIV a martelé à de nombreuses reprises son appel à la vie, à son respect de la vie, de son début à son terme naturel. Est-ce qu'il s'agissait là, de la part de Léon XIV, d'un acte politique, d'un engagement politique dans un pays qui vient de légaliser l'euthanasie ? Nous lui avons posé également la question et il a répondu.
2: Merci beaucoup Étienne Pépin, hier à bord de l'avion donc de Léon XIV, qui a donné cette conférence de presse. Vous en parliez aux journalistes présents, une tradition après chaque voyage du pape. Et justement, au sujet des violences sexuelles dans l'Église, le pape a souhaité prendre ses distances avec l'expression « caractère systémique » employée la veille par des victimes reçues à Lourdes. On l'écoute.
4: Plusieurs victimes ont parlé d'abus systémiques. Personnellement, je préfère l'exprimer d'une manière différente, même si j'ai parlé de certaines organisations au sein de l'Église qui ont parfois, en tant que système, été abusives. Mais je pense qu'il est important de faire la distinction. L'abus sexuel est avant tout un problème humain. Lorsqu'il se produit au sein de l'Église, une autre dimension vient en réalité s'y ajouter. Parce que la vie de foi des personnes est profondément blessée et parfois même détruite. Il y a donc une responsabilité particulière de l'Église à les accompagner et à les aider à rechercher la guérison. En ces termes, je leur ai parlé de la manière dont l'Église, à certains égards, a été considérée comme responsable, mais de la même manière que l'Église, je pense, constitue une partie importante de l'aide qui leur permet de trouver la guérison.
5: to find healing.
2: Le pape Léon XIV, hier à bord de son avion sur le chemin du retour pour le Vatican.
1: Et le souverain pontife a donc clôturé son voyage en France hier à Metz.
2: Et c'est le pape qui a personnellement tenu à venir dans la capitale de Moselle. Léon XIV a choisi Metz à cause de l'Europe, selon le président de la Conférence des évêques de France, le cardinal Aveline. Le Saint-Père a donc débuté sa journée hier au centre des congrès Robert Schuman avec une rencontre interreligieuse. 6 représentants de culte en France étaient présents. Tous ont réaffirmé leur volonté commune d'œuvrer pour la paix, Bénédicte Bossard.
6: Qu'il soit bouddhiste.
7: Le même but, c'est quoi ? C'est la paix.
6: Juif.
8: C'est fondamental et c'est symbolique.
6: Ou protestant.
9: Tout ce que nous pouvons faire ensemble, encourageons-le.
6: Tous se sont accordés pour exprimer dans une même déclaration le rôle des religions comme porteuses de paix. Une voix unanime qu'exprime le père Jean-Louis Barthelmé du diocèse de Metz.
10: Le désir de dialoguer, de construire la paix, la justice, la fraternité, ce n'est vraiment pas une option. Surtout dans un monde qui se replie de plus en plus sur lui-même avec l'essor des communautarismes, etc. Mais cette paix, il faut la juguler, après il faut l'accueillir et puis il faut la partager.
6: Chaque représentant des cultes a pris la parole pour lire un extrait de cette déclaration commune avant la signature finale de ce texte qui répond désormais au nom d'appel de Metz. Au-delà des mots, il insiste sur l'importance d'actions communes. Ibrahim Alsi, coprésident du CFCM, le Conseil français du culte musulman.
11: Et l'action, c'est aujourd'hui, c'est se rassembler, discuter, faire des choses ensemble.
6: Et après le discours des signataires, le pape Léon XIV a pris la parole. Il a confirmé cette vision commune en rappelant que la parole de l'Église a toute sa place dans le débat public en France.
2: Un reportage de Bénédicte Bossard pour RCF Notre-Dame. Une rencontre donc pour améliorer les rapports entre les différentes religions, parfois compliquées. Le pape a appelé les responsables religieux à être des artisans de paix. Le message du pape ce lundi à Metz vise à développer et étendre toujours plus la fraternité, selon Sadek Beloussif. Il est médecin franco-algérien et référent de la mosquée de Paris.
12: Il est venu absolument pour tout le monde et pour tout le genre humain. Moi, je pourrais vous dire que chaque musulman a été très ému par l'encyclique Fratelli Tutti du pape François et qui disait que notre réponse à un monde en crise a un nom, elle s'appelle la fraternité. Et là, il nous semble que le message du pape Léon XIV, c'est d'étendre cette notion de fraternité individuelle, d'immanence, vraiment à tout le genre humain et en insistant beaucoup sur cette notion à la fois de justice et de paix. Et on sent très très bien cette liaison entre les deux et c'est en ça que c'était absolument magique. L'ancienne devise américaine, c'était « e pluribus unum », faire un à partir de plusieurs. Et on a vraiment vécu dans notre chair et dans nos tripes, ça.
2: Sadek Beloussif au micro de RCF Notre-Dame. Et cette quête de paix, elle se ressent au-delà des institutions, mais aussi au plus proche des fidèles. Et ils étaient nombreux hier pour assister à la déambulation en papa mobile, puis à la messe en la cathédrale Saint-Étienne. 35 000 personnes dans l'édifice et dans le centre-ville, selon le Vatican. Merci à tous, chers amis, continuons à marcher ensemble, a dit Léon XIV à l'issue de la dernière messe de son déplacement dans l'Hexagone. Et Laurence faisait partie des fidèles.
13: Il va laisser dans les esprits, il a marqué aussi bien les jeunes, les moins jeunes et les plus âgés. C'est vraiment le pape de la paix. Ça va être vraiment fort et j'espère que son voyage, ça va être le début de la paix qu'il a souhaité depuis le début, ne pas s'en arrêter là. C'est vraiment tous, chrétiens et ceux qui sont en recherche, qui sont sur le chemin, qui vont peut-être encore plus les aider dans leur démarche de foi.
2: Un témoignage recueilli par Sébastien Souissi pour RCF Notre-Dame. Le pape qui a appelé l'Europe à combattre, je cite, le mensonge et la tromperie dans les relations internationales. Léon XIV est maintenant reparti, mais avant il a lancé un appel également à la jeunesse européenne. N'ayez pas peur, leur a-t-il dit. Une référence sûrement, on l'imagine, à cette même phrase lancée par Jean-Paul II avant lui. Alors s'agissait-il de la même intention de la part de Léon XIV ? Pour le cardinal Aveline, président de la Conférence des évêques de France, l'heure n'est pas encore au bilan.
14: Maintenant, moi, il me faudra un peu de temps pour relire les choses tranquillement. Pour l'instant, il faut surtout bien les vivre, sereinement, avec beaucoup de reconnaissance, beaucoup de prières intérieures, parce qu'on... On voit l'œuvre de l'Esprit Saint. On pressentait beaucoup de choses, évidemment. Puis on pressentait que c'était le bon moment pour que le pape vienne en France. C'était maintenant qu'il fallait le faire. Je suis très touché par la ferveur des gens, la ferveur des jeunes. Et les paroles du pape sont reçues. Et c'est très beau. Je le sens comme l'accompagnement d'un pasteur qui est avec ses frères pasteurs et qui a une parole du successeur de Pierre.
2: Et le cardinal Aveline au micro de RCF Notre-Dame. À l'inverse, pour Charles Persona, il est déjà possible de faire le bilan. Il a suivi le pape au plus près pendant tout son déplacement en tant qu'ambassadeur de France près le Saint-Siège et il établit déjà un premier bilan de ce voyage apostolique.
5: C'était merveilleux de pouvoir suivre étape après étape ce voyage extraordinaire où le Saint-Père a pu voir toutes les facettes de notre pays, toutes les facettes de la communauté catholique française. Et je crois que lui-même a été très ému. Et puis cet appel, en fait, que tous contribuent au bien commun de notre nation et comment notre nation, la France, participe à un bien commun universel. Et ça, je crois que c'est un des grands messages de ces jours-ci.
2: Et Charles Persona, au micro de RCF Notre-Dame. Aujourd'hui, les relations humaines et entre les États sont de plus en plus barbares.
1: Et oui, Clara, nouvelle prise de parole forte du pape à Metz, ville marquée par les stigmates des guerres, soulignant la beauté et la grandeur du terreau monastique en Europe. Il a réitéré son appel à œuvrer pour la paix plutôt que de se préparer à la guerre. Devant les responsables religieux et politiques réunis au centre des congrès Robert Schuman de Metz, écoutez Léon XIV.
15: Il faut toutefois se garder d'illusions de réarmement. Ce n'est pas un hasard si les appels répétés à l'augmentation des dépenses militaires et les choix qui en découlent sont présentés par de nombreux gouvernants avec la justification du danger représenté par les autres. Favoriser la paix est une offre active. Aujourd'hui, il faut se demander si nous déployons réellement des efforts créatifs pour favoriser la paix mondiale, ou si nous cherchons simplement à endiguer l'hémorragie de la guerre et à mieux nous préparer à celle que nous supposons devoir encore venir.
1: Discours prononcé par le pape devant Emmanuel Macron, la paix fil rouge de ce voyage. On en parle d'ailleurs à 7h10 avec Jean-Benoît Poul, Louis Dauphresne et Madeleine Vatel. Et dans le reste de l'actualité, Clara, plus de 170 mobilisations prévues aujourd'hui.
2: Et oui, journée de mobilisation dans la fonction publique pour demander des augmentations de salaire. Les pompiers demandent aussi plus de moyens après un été caniculaire et dévastateur. Le feu d'ailleurs qui a ravagé 42 000 hectares en Gironde a été officiellement éteint hier. Le mouvement lycéen, lui, prend aussi de l'ampleur. Le fonctionnement dans plusieurs établissements ont été perturbés hier, surtout en Île-de-France. Des lycéens mobilisés pour dénoncer des classes surchargées et l'absence de certains professeurs. Ces rassemblements ont parfois dégénéré. Le ministre de l'Intérieur dénonce des violences urbaines et accuse certains élus de la France insoumise de surenchères irresponsables.
1: Jordan Bardella se défend et dément.
2: Non, dit-il, il n'a pas tenu de propos antisémites, comme l'affirme Mediapart. Le site a publié une enquête hier et attribue des messages datant de 2013 à l'actuel chef du parti du Rassemblement National. Jordan Bardella annonce porter plainte pour diffamation. Rachida Dati, elle, dénonce la condescendance, je cite, et le mépris des réquisitions. L'ancienne ministre de la Justice, jugée notamment pour corruption, sera fixée sur son sort le 21 janvier prochain. Elle est accusée d'avoir fait du lobbying pour Renault alors qu'elle était députée européenne. Le parquet national financier a requis 4 ans de prison, dont 2 ans sous bracelet électronique. Dans de nouvelles attaques russes sur Kiev ces dernières heures, des missiles balistiques selon l'armée de l'air ukrainienne. La semaine dernière, le président ukrainien Volodymyr Zelensky a de nouveau appelé ses alliés occidentaux à renforcer leur aide militaire. Pour ce qui est de la météo, profitez des rayons du soleil aujourd'hui, car demain le ciel sera marqué par le retour de la pluie sur la quasi-totalité du territoire. Mais pour l'heure, le ciel s'annonce dégagé. De rares averses sont tout de même à prévoir du côté de Bourges et de Brest, mais elles ne vont pas durer. Les températures restent très élevées pour la saison. Il fait doux déjà ce matin. Et comptez donc pour cet après-midi 31 degrés à Bordeaux. Il fera 29 degrés à Marseille, à Lyon et à Paris. 28 à Strasbourg, Amiens et à Tours. La minimale est attendue du côté de Brest. Il fera cet après-midi 23 degrés.
1: Merci beaucoup Clara Bévilacqua. On vous retrouve dans un quart d'heure pour un nouveau point sur l'info. Et à suivre, on va retrouver Omblin Poncignon pour le Saint du jour. Il serait 7, mais la tradition catholique ne connaît les prénoms que de 3 d'entre eux, les saints archanges. À l'honneur aujourd'hui, vous entendrez cela.
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1: Mais d'abord à 6h44 sur RCF Notre-Dame, on vous retrouve Pierre Jacquan. Bonjour Pierre.
16: Bonjour Pierre-Hugues.
1: Vous êtes le directeur général de l'Arche en France. Alors Pierre, comment allez-vous après cette visite du pape ?
16: Une révolution du cœur, c'est quand on explose de joie. Voilà ce que j'ai envie de proclamer Ubi et Orbi, pour rester dans la thématique ce matin sur vos ondes, Pierre Hugues. Ce ne sont pas mes mots, mais ceux qui ont jailli de la bouche d'Antoine, membre d'une communauté de l'Arche. Cette parole exprime parfaitement ce qui s'est passé dans mon cœur et dans des milliers de cœurs ce week-end. Une révolution, une explosion de joie. Oui, à aucun moment, tout au long de son voyage, au contraire même, je ne me suis lassé de regarder et d'écouter le pape Léon.
1: Avez-vous eu la chance de le voir, Pierre ?
16: Tout à fait, Pierre Hugues. Bien qu'ayant très légèrement dépassé l'âge de 35 ans...
1: Je blague.
16: Je suis notamment allé au Stade de France. Quelle émotion, quelle onde de joie nous a tous traversés quand il a démarré par ces quelques mots improvisés. La première chose que je voudrais dire est très simple. Merci. Merci à Dieu, merci à vous, merci pour votre courage, merci pour votre présence, merci pour votre foi. Et puis là, il a repris son souffle et il a continué. Vous êtes les saints de France. En fait, il disait à chaque jeune, à vous de faire le boulot maintenant. Et à cet instant précis, je me suis dit justement que le job était fait pour lui et que notre cher pape, il aurait presque pu retourner à Rome illico presto pour se reposer.
1: Et cher Pierre, vous étiez aussi à la Concorde, je crois.
16: Oui, j'y étais avec un petit groupe de l'Arche. Nous étions plus de 200, disséminés au milieu des 800 000 personnes venues assister à la messe géante. La joie était là, palpable, toute tendue vers l'arrivée du pape. Damien nous disait combien il aimerait le rencontrer. Fabrice tenait à rester debout malgré sa fatigue, pour ne rien rater. Tous étaient fiers de brandir nos panneaux pour souhaiter la bienvenue au Saint-Père. Et puis soudain, sur l'écran, j'ai vu cet enfant lourdement handicapé, porté à bout de bras par les volontaires tout en jaune. Il devait avoir 7 ou 8 ans, ce garçon, et le pape l'a béni avec une infinie tendresse. Croyez-moi, dans mon cœur, c'était la révolution.
1: Effectivement, Pierre, on a vu cette image partout, elle a beaucoup touché, beaucoup marqué. Et que dire de Lourdes, Pierre Jacquan ?
16: Comment ne pas être bouleversé après cette séquence, Pierre Hugues ? Devant ce petit peuple de blessés, de fragiles, de cassés, de laissés pour compte par la société de performance, en quelques mots, assénés avec force, Léon les a restaurés dans leur dignité inaliénable. Sur leur visage, on lisait une joie profonde qui se manifestait jusque dans les larmes. Oui, c'est bien une révolution des cœurs que le pape a provoquée en France, cher Pierre Hugues. Une révolution faite de tendresse, d'humilité, de compassion, et qui a généré une telle explosion de joie dans nos cœurs, comme le dit si bien Antoine. Portez-vous bien.
1: Merci Pierre Jacquan. Pierre, je vous propose qu'on se fasse plaisir et qu'on réentende ceci.
15: Merci pour votre présence. Merci pour votre foi. Vous êtes les saints de France.
1: Et on réentend la liesse qu'il y a eu dans le Stade de France. Vous avez assisté à ça. Merci Pierre Jacquan.
16: Au revoir Pierre Hugues.
1: Je rappelle que vous êtes le directeur général de l'Arche en France. Allez, je vous l'avais promis, le saint du jour à présent avec Omblin Poncignon. Omblin, nous fêtons en ce 29 septembre les Michel, Gabriel et Raphaël. C'est la fête des archanges, les chefs des anges.
17: Et oui, le français ange provient du latin angelus qui vient lui-même du grec angelos, ce qui veut dire « messager ». Dans la Bible, les anges sont les messagers de Dieu. Et dans la tradition catholique, on ne connaît que 3 archanges par leur nom. Mais la Bible en évoque 7. Il y a tout d'abord Gabriel, l'ange annonciateur, le messager du salut. C'est lui qui a

0: incarne cette figure bienveillante de la providence de Dieu.
1: Raphaël et Gabriel qui sont aujourd'hui parmi les prénoms les plus donnés en France.
0: Et oui, alors bonne fête à tous les Gabriel, Raphaël et Michel.
1: Merci beaucoup, Omblin Poncignon, le saint du jour. Vous serez avec nous tout au long de cette semaine. Oui, on va laisser un petit peu Clara se reposer aussi, parce qu'il faut tout ce qu'on récupère après ces moments passés incroyables tout au long du week-end avec le Saint-Père. À suivre la prière du matin.
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Lorsque Jésus voit Nathanaël venir à lui, il déclare à son sujet « Voici vraiment un Israélite. Il n'y a pas de ruse en lui. » Nathanaël lui demande « D'où me connais-tu ? » Jésus lui répond « Avant que Philippe t'appelle, quand tu étais sous le figuier, je t'ai vu. » Nathanaël lui dit « Rabbi, c'est toi le Fils de Dieu, c'est toi le roi d'Israël. » Jésus reprend « Je te dis que j'étais vu sous le figuier, et c'est pour cela que tu crois. Tu verras des choses plus grandes encore. » Et il ajoute « Amen, amen, je vous le dis. Vous verrez le ciel ouvert et les anges de Dieu monter et descendre au-dessus du Fils de l'homme. »

Nous venons d'entendre un passage de l'Évangile selon saint Jean, au chapitre 1, versets 47 à 51. Nathanaël est un homme droit, habitué à étudier les Écritures. Mais il est freiné par ses connaissances, par l'idée qu'il se fait du Messie. De Nazareth peut-il sortir quelque chose de bon ? À l'invitation de Philippe, « Viens et tu verras », Nathanaël se met en route, malgré ses réticences et ses préjugés. Jésus le voit venir, échange de regards, de paroles. Chacun ose se risquer à la rencontre. Car il ne suffit pas d'avoir des connaissances sur Jésus ou d'en avoir entendu parler. Il faut aussi aller vers lui, l'écouter, se laisser rencontrer par lui. Surprise, puis émerveillement de Nathanaël. Jésus le connaît intérieurement. Il voit ce qu'il y a de vrai en lui. Nathanaël se découvre regardé, reconnu, aimé. Alors quelque chose se déplace en lui. Celui qui doutait, qui jugeait, s'écrie « Rabbi, c'est toi le Fils de Dieu, c'est toi le roi d'Israël ». Quel chemin parcouru, du préjugé à la rencontre, de la méfiance à la confiance. Alors Seigneur, aide-moi, comme Nathanaël, à être vrai, sincère, à aller vers toi, à risquer la rencontre. Libère-moi de mes préjugés, de l'image que je me fais de toi. Donne-moi de ne pas rester avec ce que j'ai appris sur toi, mais de te rencontrer, d'écouter ta parole et de m'ouvrir à ton amour. Et qu'à la suite de Nathanaël, je puisse moi aussi te dire, « Rabbi, c'est toi le Fils de Dieu, c'est toi le roi d'Israël ».

Notre Père, qui es aux cieux, que ton nom soit sanctifié, que ton règne vienne, que ta volonté soit faite sur la terre comme au ciel. Donne-nous aujourd'hui notre pain de ce jour. Pardonne-nous nos offenses comme nous pardonnons aussi à ceux qui nous ont offensés. Et ne nous laisse pas entrer en tentation, mais délivre-nous du mal. Car c'est à toi qu'appartiennent le règne, la puissance et la gloire pour les siècles des siècles. Amen.

0: Bonjour à tous, c'est Simon Tatro. 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
4: Nous sommes aujourd'hui le mardi 29 septembre. Nous fêtons les saints archanges Gabriel, Raphaël et Michel. 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Il est 7h. Et à la une, Clara, fin de la visite en France pour Léon XIV.
5: Retourné au Vatican hier, un voyage intense de 4 jours qui s'est achevé à Metz par un discours aux accents politiques où il a plaidé la paix et le dialogue interreligieux. 35 000 personnes réunies hier dans la cathédrale Saint-Étienne de Metz pour la toute dernière messe en France de Léon XIV. Merci à tous, chers amis, continuons à marcher ensemble, a dit le pape à l'issue de cette messe. C'est une journée de mobilisation qui commence, appel à la grève dans la fonction publique et à la manifestation chez les pompiers aujourd'hui partout en France. Jordan Bardella se défend. Non, dit-il, il n'a pas tenu de propos antisémites, comme l'affirme Mediapart.
4: La tornade papale a déferlé sur la France. Dans 10 minutes, retour sur ces 4 jours qui marqueront l'Église de France avec Jean-Benoît Poul, Madeleine Vatel et Louis Dauphren.
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6: Et aujourd'hui, témoignage inédit pour revenir sur la veillée de prière du pape au Stade de France à Paris. Que ressent-on quand on a face à soi 80 000 jeunes en folie, 2 500 choristes à diriger, des fois qu'on n'entend pas bien le son, et l'arrivée du pape Léon XIV dans le Stade de France. Derrière les chants, les images spectaculaires, il y a la concentration, le stress, l'émotion d'une assemblée priante. Le chef de chœur à l'Opéra de Bordeaux et maître de chapelle à la cathédrale Saint-André était le directeur musical du Stade de France en exclusivité. Il est avec nous sur RCF Bordeaux. Il va nous raconter les coulisses de cette soirée exceptionnelle. Bonjour Alexis Dufort.
7: Bonjour.
6: Merci beaucoup d'être là quelques jours après cet événement. Si on se replonge tout de suite au Stade de France, on est vendredi soir, 80 000 jeunes, 80 000 spectateurs, 2 500 choristes, donc je l'ai dit, et ça donne ça.

0: C'était la litanie des saints, extrait du live de France Télévisions.
1: Composé par un Bordelais, Paul Teuerkoff.
0: Ok, c'est bon pour la précision, merci Alexis Dufort. Si vous écoutez ça, vous fermez les yeux juste, c'est quoi l'émotion que vous ressentez, vous qui avez dirigé cette soirée, quand vous entendez ça?
1: Maintenant ou
0: maintenant,
1: à l'époque?
0: Ouais, maintenant.
1: Bah, ça fait de bons souvenirs. En fait, moi, j'ai tourné le dos pendant toute la soirée. Je savais exactement ce qui se passait derrière moi. Il y avait beaucoup d'émotions en face, mais techniquement, c'était difficile. Donc, je suis quand même resté très concentré. Et donc, j'ai découvert les premières images sur les réseaux sociaux, mais j'ai regardé un peu le spectacle hier. Et hier, tout seul chez moi, j'ai pleuré. Parce que ça y est, j'ai lâché les trucs. Et c'est beaucoup d'émotions. Mais j'ai comme une sorte de trou noir, c'est-à-dire que je commence à avoir plus de souvenirs à force de regarder les vidéos que ma propre sensation.
0: Ouais, tellement concentré
1: oui.
0: Que l'émotion même, au moment même, vous la vivez pas.
1: En fait, je l'ai communiqué, c'est-à-dire que je suis resté confiant, parce qu'en face, ils avaient besoin de s'appuyer sur quelque chose de solide. Donc,
0: sur vous.
1: Voilà, donc j'étais toujours souriant, on a rigolé. Enfin, il y avait une très très bonne ambiance, une ambiance JMJ, pas du tout une ambiance de concert, de spectacle, etc. Donc moi, j'avais ma responsabilité de tout diriger au clic. En plus, on nous a embêtés toute la soirée parce qu'on était toujours en retard sur le programme. Donc il y a des chants que j'ai pris plus vite. Au dernier moment, on a enlevé des couplets. Enfin, il y a eu plein d'adaptations comme ça que personne ne peut se douter de ce qui s'est passé en coulisses. Mais évidemment, c'était un grand moment et les gens ressentent que c'était très, très beau, quoi.
0: Dans cette soirée, évidemment, au Stade de France, il y a eu les moments très pop avec la pop louange, même du reggae, du rap. Voilà.
1: C'est un stade. Le Vatican nous avait demandé de faire du stade dans une veillée de prière, une veillée de louange. La pop louange et tous les autres genres musicaux ont tout à fait leur place. Et après, quand la veillée a vraiment commencé avec l'entrée du pape, etc., donc on est resté sur quelque chose un peu plus liturgique et plus solennel.
0: Et justement, comment on fait pour être compris et suivi des choristes qui sont très loin de vous, des instruments aussi qui ne vous voient pas forcément? Comment vous avez pu diriger tout ça?
1: Alors, les choristes ont été vraiment exceptionnels. Donc, ils ont tous travaillé de leur côté, soit individuellement, soit dans leur propre chorale. Et moi, je les ai vus une seule fois dans la semaine, 3 heures. En 3 heures, il était impossible de faire le programme en entier. Donc, j'ai fait des impasses, mais je n'ai pas fait les mêmes impasses dans les 3 groupes. Et mon but, c'était en 3 heures... qu'ils arrivent à me comprendre et que je les ai vraiment en main. Et une fois que cette étape était passée et qui est passée assez vite parce qu'ils connaissaient bien leur carton, je pouvais faire ce que je voulais.
0: Parce
1: et
0: que
1: ils
0: vous
1: ont été incroyables.
0: Vous étiez loin de...
1: Quand on voit les stories Instagram de certains choristes, oui, je suis tout petit.
0: Et pour les instruments, vous étiez un petit peu en hauteur par rapport à eux.
1: J'étais juste à côté, mais j'étais trop par rapport à ce qu'ils ont l'habitude. Donc j'étais à 1 mètre du sol. Et donc, du coup, pour pas qu'ils aient de torticolis, à certains moments, je battais aussi la musique avec mes pieds, ce qu'ils voyaient plus mes pieds que mes bras.
0: Est-ce que il y a eu des petits couacs, des petites choses qu'on n'a pas vues, nous, spectateurs?
1: Oui, bien sûr.
0: Retard sur le programme, vous avez dû sauter quelque chose?
1: Bien sûr, il y a eu
0: Vous pouvez raconter un petit...
1: C'est pas des couacs, c'est comme dans la liturgie, une ordination, c'est de la musique vivante, donc il y a forcément des impondérables et des problèmes, donc je savais que ça allait arriver, donc je les ai attendus, et puis on a géré tout au fur et à mesure, donc oui, on a pris du retard parce qu'il y a un évêque qui a parlé trop longtemps, etc., donc pas grand-chose, mais ça, plus ça, plus ça, donc il y a des tempi que j'ai pris un peu plus vite, et puis il y a un chant qui a sauté, et puis il y a un couplet, on nous a demandé stop, etc.
0: Tout voilà. Ça en live, quoi, ça fout dans la
1: live.
0: Tête, c'est...
1: Il y a même un moment où on m'a demandé de m'arrêter, et j'ai dit non, je continue. Je me suis même disputé avec mon topper, mais voilà, tout ça, c'est du direct.
0: Alexis Dufort, est-ce que vous étiez surpris de la puissance quand même du Stade de France, de ses choristes, mais aussi des jeunes qui ont envoyé quand même du lourd à...
1: Alors oui, j'avais prévenu tout le monde, j'avais prévenu et le chœur et l'orchestre que ça allait être compliqué parce que ça résonne beaucoup dans le stade, donc en fait on entendait notre propre son, mais en répété avec de l'écho, etc. Mais j'avais pas du tout conscience du bruit que ça fait, 80 000 personnes qui hurlent et tout le temps. Et du coup, il y a des moments où je n'entendais plus du tout l'orchestre tellement que ça hurlait. Donc je regardais les archers pour voir s'ils étaient vraiment en place ou pas.
0: Est-ce que la musique, on va dire, quel rôle a la musique dans cette veillée de prière, justement sur le côté liturgique ou sur le côté, en tout cas, assemblée priante?
1: Alors moi, je suis musicien, donc je ne vais pas dire l'inverse, mais pour moi, c'était un des des aspects les plus importants après la mise en scène, c'est-à-dire que vous reprenez l'entrée du pape, vous mettez une autre musique qui aurait pu fonctionner, c'est plus tout dans la même émotion. Mmh. Donc maintenant on a toutes ces images avec la toccata de Vidor, je ne vois pas comment on peut revoir ces images sans la même musique. Mmh. Et donc en fait tout est construit comme ça et tout a fonctionné. Et moi, j'avais deux paris, c'était le psaume en responsorial, ça a très bien marché, et le Salve Regina a cappella.
0: Incroyable.
1: Et le lendemain, dans les titres de journaux, même à l'international, c'était le Stade de France chante du grégorien a cappella. Donc voilà, ça, c'est pari réussi.
0: Mmh. Est-ce que vous pensez que ça a permis à certains jeunes, parce que c'était le but aussi, rentrer en communion, de pourquoi pas aller jusqu'à aider sur la prière, pourquoi pas rencontrer le Christ? Est-ce que la musique, ça a porté l'aspect spirituel des jeunes?
1: Oui, c'est certain, puisque j'ai eu le metteur en scène hier après-midi au téléphone, et il m'a dit que un des prêtres qui avait tout géré lui avait dit tu réfléchis au baptême, etc. Et il a dit oui, j'ai déjà pris rendez-vous, en fait. Et depuis quand? Depuis le Stade de France. Donc je sais qu'il y a des choses qui se sont débloquées ou qui vont. Enfin, on va pouvoir récolter les fruits de cette soirée encore pendant longtemps.
0: Et ça, j'imagine, c'est une des fiertés aussi. Bravo Alexis Dufort, on va en rester
1: merci,
0: là.
1: Avec grand plaisir.
0: Merci beaucoup d'être venu témoigner pour la première fois sur RCF Bordeaux. Vous qui avez dirigé cette soirée exceptionnelle au Stade de France. Et je rappelle que vous êtes maître de chapelle à la cathédrale de Bordeaux et chef de chœur
1: assistant,
0: chef de chœur assistant à l'Opéra de Bordeaux.
1: Exactement.
0: Merci beaucoup Alexis
1: merci
0: Dufort.
1: À vous.
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5: RCF Notre-Dame, il est 7h10, ce fut un voyage pour l'histoire. Après 4 jours passés en France, le pape de retour à Rome et une tornade papale dans l'actualité française avec des images qui resteront gravées dans les mémoires, la ferveur du Stade de France, la foule des Champs-Élysées, la fragilité à Lourdes et l'Europe à Metz. La triste actualité reprend déjà ses droits, mais cette visite de Léon XIV fut-elle un feu de paille ou la manifestation d'un réveil missionnaire dans l'Église de France? Que retenir des propos du pape? Pour en parler, je suis aux côtés ce matin de Madeleine Vatel. Bonjour Madeleine,
6: bonjour,
5: on commence
6: Pierre
5: par les
6: Hugues.
5: Femmes, journaliste pour RCF Notre-Dame. Jean-Benoît Poul, bonjour.
7: Bonjour Pierre Hugues.
5: Vaticaniste pour Le Grand Continent, Louis Dauphren, bonjour.
8: Bonjour.
5: Journaliste aussi ici à RCF Notre-Dame. Alors je vais vous demander de mettre vos téléphones sur mode avion. Je crois que tout le monde ne l'a pas fait parce qu'il y a un petit grésillement dans le poste. Et pour les auditeurs, c'est encore mieux sans grésillement. Et peut-être, je vais faire un premier tour de table. Si vous deviez retenir une image de ce déplacement, ce serait laquelle, Louis Dauphren?
8: C'est évidemment celle qui a fait le tour du monde, c'est-à-dire Marie Garance dans les bras du Saint-Père, de Léon XIV. Image prodigieuse, magnifique, une Pietà, avec le corps de cette petite fille handicapée, abandonnée, offert au Saint-Père, et le Saint-Père, la bouche légèrement ouverte, qui se penche sur elle. Toutes les vérités du christianisme sont contenues dans cette image.
5: C'est-à-dire?
8: C'est-à-dire, il y a à la fois, vous savez, la Pietà, il faut peut-être rappeler ce que c'est. C'est la mère de Dieu, la Sainte Vierge, qui est penchée sur son fils, le corps de son fils mort à la descente de croix. Donc, c'est une image douloureuse. Et là, c'est un petit peu la même chose. C'est un petit peu la douleur qui s'exprime dans la sollicitude aussi. C'est la dignité qui est reconnue. Et tout le discours sur la dignité que le pape Léon XIV aura tenu de bout en bout, sans relâche, du début à la fin, eh bien, s'incarne dans cette photo des Champs-Élysées.
5: Et précisons que cette photo a été prise par Ludovic Marin, qui est photographe pour l'AFP, Jean-Benoît Poule.
6: Il y a beaucoup d'images à choisir, mais peut-être celle de la procession au flambeau, de la veillée à Lourdes.
5: Oui, c'est-à-dire
6: à Lourdes. En fait, j'aime bien voir le pape lui-même pèlerin, lui-même en chemin, parce qu'il y a un peu un système quand même de starification du pape, ce qui est normal, hein, ce qui est, on va voir le pape, mais j'aime bien quand on voit le pape, et il avait l'air très grave, il y avait un grand silence également, hein, et c'était très beau visuellement, cette image, hein, de retraite au flambeau, le pape un peu se décentrer, rappeler que le pape lui-même pèlerine, premier parmi les pèlerins, finalement.
5: Et c'est d'ailleurs lui-même qui l'a dit dans son discours à Lourdes, pèlerin parmi les pèlerins. Madeleine Vatel, une image ?
7: Alors, une image qui est aussi à Lourdes, c'est l'image du pape qui se recueille dans la grotte, mais qui aussi va toucher le mur de la grotte. C'est vrai que quand le pape fait une visite dans un pays, on est attentif à ses gestes. Et ce geste de toucher la grotte, il dit aussi beaucoup de ce qu'il est, c'est-à-dire un pape qui est aussi dans la discrétion. On se souvient du premier geste du pape François qui avait jeté à la mer un bouquet en mémoire des migrants qui se noyaient dans la Méditerranée. Le pape, lui, il vient se recueillir, fermer les yeux, prier dans cette grotte, et c'est toute sa discrétion et toute la force, et ce qu'on attend aussi d'un pape, c'est-à-dire qu'il conduise ceux qui le regardent au Christ. Et je pense que dans ce geste-là, il y avait ça.
5: Pendant 4 jours, on a parlé d'une parenthèse, Léon XIV. Médiatiquement, il y a eu un écho très fort. Comment l'expliquez-vous, Louis Dauphren ?
8: Moi, j'ai le sentiment qu'on a allumé la lumière, enfin, dans ce pays de ténèbres. Voilà, les lumières, ou la lumière est arrivée dans ce pays, on a une parenthèse. Puisse-t-elle ne pas se refermer ? Parce que vous avez parlé de feu de paille, Pierre-Hugues, tout à l'heure. Ben non, on va justement faire en sorte, et si vous nous écoutez sur RCF Notre-Dame, que ce moment de grâce continue. Je crois qu'on est sorti de la conflictualité. Et c'est peut-être aussi pour ça qu'une partie de la gauche est à la fois jalouse et en colère. C'est qu'on quitte le terrain de la conflictualité pour enfin rassembler autour de vérités essentielles humaines, tout à fait compréhensibles par tous. C'est ça qui a sauté aux yeux, je pense, de ces gens souriants, vous voyez. Ça agace beaucoup, ça a beaucoup agacé qu'il y ait simplement des familles souriantes, heureuses,
5: paisibles,
8: qui ne cassent pas de vitrines, n'incendient pas de voitures, ne disent pas des insanités aux policiers, etc. Ça a beaucoup surpris. Et pourquoi est-ce que ça a surpris alors que ça devrait être notre quotidien dans un pays chrétien ?
5: Et vous parliez de rallumer la lumière et le Saint-Père l'a dit samedi matin devant les catéchumènes et les néophytes. Nous devons reconnaître, accueillir et préserver la petite flamme que le Saint-Esprit a allumée dans l'obscurité de la nuit. Madeleine Vatel, cette mobilisation médiatique, elle vous a surpris ?
7: Non, elle ne m'a pas surpris parce que ça reste un événement. Vous savez, l'Élysée avait dit que la venue du pape, c'était un honneur pour le pays, une joie pour les catholiques, une espérance pour tous. Alors oui, on l'a vu dans toutes ces images que c'était une espérance pour tous et une joie pour les chrétiens. Et puis une joie aussi pour le pays parce que la joie, elle est contagieuse. Un honneur pour la France, qu'est-ce que ça veut dire ? Je pense que c'est cela qu'il va falloir, sur lequel il va falloir réfléchir. C'est un honneur à quel niveau ? Dans quelle mesure on est honoré de recevoir un pape ? Est-ce que c'est parce qu'on écoute ce qu'il dit ou est-ce que c'est parce qu'on a une photo avec lui ?
5: Là, ce que vous sous-entendez, c'est que peut-être on a été heureux d'accueillir le pape, mais en oubliant d'écouter parfois un discours exigeant, que ce soit sur la fin de vie, sur le respect de la vie du début à sa fin naturelle, sur le sujet de la paix.
7: Alors, je pense qu'on ne l'a pas oublié, mais simplement la force du pape Léon XIV, ça a été de dire qu'au fond, l'exigence éthique, des trois mots qui sont marqués sur les frontons, liberté, égalité, fraternité, trouvent leur inspiration et ne sont pas contraires au message évangélique.
5: Et peut-être même trouvent leur source dans le christianisme. Et Frédéric Mounier, qui sur cette antenne anime les racines du présent, a eu une très belle formule. Il a dit en Jean-Paul II en 1980, avait dit « France, fille aînée de l'Église, es-tu fidèle aux promesses de ton baptême ?» Et Léon XIV vient de dire « France, fille aînée de l'Église, es-tu fidèle à la devise républicaine, liberté, égalité, fraternité ?» Jean-Benoît Poule, cette mobilisation, ce succès médiatique, est-il lié aussi à la personnalité du pape ?
6: Oui, et je dirais de manière un petit peu paradoxale, justement à sa retenue et à sa réserve, ce qui fait que chacun peut un peu se projeter dans ce pape. Il a un côté très, très cadré, très maîtrisé, Il a toujours un demi-sourire presque à la Joconde, je dirais, un petit peu énigmatique. Et il est parfaitement courtois, aimable. Et il est ému par les foules. Hein. C'est ça, la foule le voit. Donc il y a une espèce de communication réciproque de l'émotion. Et je trouve que ça fait que, si j'ose dire, il fait le pape. Il fait ce qu'on attend d'un pape. Il est alors sérieux comme un pape, sans doute, mais pas seulement. Hein. Il met ses lunettes, mais parfois il les remise également. Ce qui fait en fait que, là encore, les gens se projettent forcément en lui et sont, je parle à la fois des autorités, des croyants, des non-croyants aussi, qui peuvent le trouver sympathique, voire plus que ça, nécessaire, rappelant effectivement la devise républicaine, etc. Tout cela contribue à en faire une figure, effectivement, comme vous venez de le dire, hein, rassembleuse, ouais. Très rassembleuse.
5: Louis Dauphren, sérieux comme un pape, dit Jean-Benoît Poule. Est-ce que ça diffère aussi énormément de notre personnel politique qui cherche à incarner, à surjouer, faire de l'acting médiatique, alors que le pape, lui, occupe une fonction?
8: Bien sûr, et c'est insupportable d'ailleurs, ce personnel politique. Malheureusement, il faut en parler parce que les médias sont obsédés par ça. C'est la différence entre l'incantation et l'incarnation, disait l'un de nos chroniqueurs, et je trouve ça intéressant. Les autres sont dans l'incantation, et l'incarnation, c'est aussi une forme de charisme discret. Parce que j'ai pu dire sur un plateau de télé qu'il n'y avait pas beaucoup de charisme. Mais c'est vrai qu'il n'a pas un charisme énorme, honnêtement. C'est-à-dire que ce n'est pas Jean-Paul II, c'est pas l'athlète de Dieu. Mais ce n'est pas forcément ce qu'on lui demande, et c'est peut-être heureux qu'il en soit ainsi. Parce qu'on peut davantage, il peut davantage faire passer le mystère qu'il représente de manière invisible à travers la discrétion de sa personne. C'est ça, en fait, qui a touché, je pense, et qui est le mystère de ce type de rassemblement. C'est pour ça que je vous avais dit que ce n'est pas du tout la rockstar. C'est-à-dire, c'est la personne qui s'efface complètement derrière sa fonction. Et d'ailleurs, il n'est pas allé sur ses racines béarnaises, vous voyez, sur les lieux de ses racines béarnaises ou normandes. Il ne voulait pas se mettre en avant, ce n'est pas l'objet. C'est juste un médiateur, c'est une interface en fait. Et cette interface, c'est pour ça que je vous dis que la photo de la Pietà, de cette Pietà est particulièrement touchante, parce que le pape, c'est l'interface avec Dieu. Et donc c'est la reconnaissance que Dieu se penche sur la misère humaine. Et c'est en cela que toutes les vérités du christianisme sont contenues dans cette photo. Donc on ne cherche pas à avoir une rockstar, on ne cherche pas à avoir un politique qui dilate son ego. On s'en fiche de ça, on dit non à ça en fait.
5: Davantage qu'une rockstar, c'est d'abord le successeur de Pierre, Madeleine Vatel.
7: Oui, c'est le successeur de Pierre, et ce qui doit être éclairé, c'est pas seulement le pape, c'est surtout nos consciences. En tout cas, ça a été clairement dit et redit pour l'éducation à l'UNESCO, dans l'enseignement catholique. Les consciences sont éclairées par la foi, deviennent des consciences qui agissent pour les autres. Et c'est ça aussi le message qui est passé, c'est ça cette exigence. Et puis, moi, j'ai noté aussi qu'il avait dit que, voilà, les chrétiens, ce n'est pas une menace à l'unité de la patrie. C'est intéressant tout ce qu'il a dit sur l'implication des chrétiens dans la société.
5: Ouais. On va donc continuer cette matinale et ce... débriefing, pardonnez-moi, le mot n'est pas très beau, ce point sur ce qu'a dit le pape. Ce bilan, merci, je cherchais le mot. Vous êtes bien dans l'écoute de RCF Notre-Dame. Et la question d'un pape politique, en tout cas, certains l'accusent d'avoir tenu un tel discours, lui répond très calmement que c'est d'abord le message de l'évangile qu'il est venu rappeler en France. Écoutez les propos de Léon XIV, c'était hier dans l'avion qui le ramenait à Rome, et il était là devant tous les journalistes qui l'ont accompagné tout au long de ce voyage.
9: Je dirais que selon la conception qu'a l'Église de la séparation entre l'Église et la politique ou entre l'Église et l'État, je n'ai pas franchi cette ligne. Et je vous invite à lire ou à relire Magnificat Humanitas, où j'aborde la doctrine sociale de l'Église dans la première partie, au cours des deux premiers chapitres, et où j'explique que lorsque l'Église parle de défendre la vie, lorsqu'elle aborde des questions de doctrine sociale, nous n'entrons pas dans le domaine politique, nous appliquons l'Évangile à la vie des gens.
5: Le pape qui invite donc les journalistes à lire ou relire Magnificat Humanitas. Jean-Benoît Poul, avez-vous vu un pape politique ?
6: Tout pape est forcément un petit peu politique, dans le sens qu'il a une dimension politique. Moi, j'ai vu effectivement des aspects politiques dans ses propos, Mais je n'ai pas vu que ça. Et je pense que c'est aussi l'espace de réception médiatique qui est un petit peu brouillé. Alors, je ne rassure pas les journalistes de RCF qui font magnifiquement leur travail.
10: RCF Notre-Dame,
6: excusez-moi. Mais vraiment, dans l'espace, il y a une double injonction qui est très paradoxale. Parce qu'à la fois, on dit le pape ne doit pas faire de politique, c'est avant tout pour les croyants. Et en même temps, comme on n'est plus capable d'analyser spirituellement ou d'une manière simplement de la culture chrétienne ce qu'il dit, l'on cherche toujours la petite bête politique, le message aux autorités. Alors, ça visite en comptait, hein, il faut pas. Et bien sûr, il y a aussi cet aspect plus proprement politique. Mais je crois qu'on analyse, trop politiquement le spirituellement, le spirituel, excusez-moi, et pas assez spirituellement le politique. Vous voyez, c'est un peu, à chaque fois, il y a une sorte de décalage, en fait, vers le politique qui brouille un petit peu la réception.
10: Louis Dauphresne.
8: C'est toujours la quadrature du cercle, parce que qui définit ce qui est politique ou pas? À partir de quand est-on politique? Tout ce qui concerne la cité, c'est forcément politique. Maintenant, c'est vrai qu'il est rare qu'un pape parle d'une loi en particulier, sur la loi sur la fin de vie. Là, il est d'une loi d'un pays dans lequel il se rend, qui plus est, à la veille, quasiment à la veille d'une élection. Donc ça, c'est vrai que c'est un caractère un petit peu singulier, mais il ne le fait pas pour s'immiscer dans un processus électoral, mais pour rappeler des vérités auxquelles l'Église est attachée. Je précise que ce qu'il dit sur la mort programmée, la GPA, tout ça, c'est la morale commune, hein. Ce n'est pas du tout catholique en soi, hein. Il n'y a pas de morale catholique, ça n'existe pas la morale catholique. La morale commune existe, il y a une manière catholique de respecter la morale, si on peut dire, mais il respecte, c'est dit dans les 10 commandements. Les 10 commandements, c'est antérieur à l'Église catholique. Tu ne tueras pas ton prochain, tu ne tromperas pas ta femme,
10: etc. Mais c'est peut-être
8: le
10: terme de morale qui est mal reçu dans l'espace public.
8: C'est la morale
10: public.
8: Commune, il rappelle la morale commune, ouais. C'est pas bien, je vais pas tuer Madeleine Vatel, vous voyez, qui est juste à côté de moi.
7: Bonjour, merci, Louis Dauphresne, suis très touché.
8: Mais je n'ai pas besoin d'être catholique pour ça. Vous voyez, il rappelle juste, je dirais, une forme de bon sens qui est inscrit dans l'humanité.
10: Et c'est ça, la loi. Naturel. C'est les fondements anthropologiques aussi qu'il est venu interroger, et c'est ce qu'il a commencé à faire avec Magnificat Humanitas. En fait, ce pape parle d'anthropologie plus que de politique, Madeleine Vatel.
7: À partir du moment où il vient annoncer, c'est-à-dire annoncer le Christ, annoncer l'Évangile, annoncer que le plus petit a la première place, il vient aussi dénoncer. Il vient dénoncer les injustices, il vient dénoncer le manque de solidarité, il vient dénoncer la guerre. Donc les deux sont extrêmement liés l'un et l'autre. Ensuite, quand il dit tout ce qui est légal n'est pas forcément moral, c'est aussi une manière de nous interroger sur le sens et l'orientation. Et d'ailleurs, il a passé du temps aussi dans ses interventions à dire vers quoi sont orientées nos actions, nos discours, nos revendications, vers quoi c'est orienté. Est-ce que c'est vers le bien, le vrai, le beau, ou est-ce que c'est vers les chemins de la mort, des ténèbres, vers l'orgueil, la vanité, etc.
10: Jean-Benoît Poulle, qu'est-ce que l'augustinisme politique?
6: Alors c'est une expression controversée. Hein, Jean-Marie Salamito, hein, qui est spécialiste de toutes ces questions-là, nous tirerait les oreilles s'il entendait encore cette expression, parce que elle est un peu vieillie. Elle désigne en fait une réalité qui est la réception de Saint-Augustin par la civilisation occidentale. Et donc, pour le dire très très vite, c'est une certaine ligne de partage entre cité terrestre et cité céleste, et donc entre temporel et spirituel. Mais on ne la trouve pas chez Saint-Augustin, en fait. Elle est très tardive.
10: Si je vous en parle, c'est parce qu'on le sait, Léon XIV est très marqué par Saint-Augustin et se pose la question de dans quelle mesure les propos de l'évêque d'Hippone nous permettent aujourd'hui de mieux comprendre aussi la manière dont Léon XIV appréhende le monde, appréhende les choses de la cité.
6: Oui, j'avais dit, je ne sais plus trop quand, mais Saint-Augustin est une sorte de collapsologue. C'est-à-dire, c'est un penseur, en fait, de l'apocalypse, hein, toujours dans le double sens, hein, pas seulement la fin du monde ou la fin d'un monde, mais un processus de dévoilement, un processus aussi qui nous dit quelque chose des fins dernières, hein, dans un rapport toujours, les fins dernières de l'homme en tant individuel, et les fins dernières communautaire. En gros, les fins, hein, toujours avec cette double détente, hein, la fin, le but, et aussi la fin, le terme. Saint-Augustin a vu la chute de Rome, ce qui n'était pas rien, c'était impensable. Hein, aujourd'hui, nous voyons, alors non pas la chute peut-être de l'Europe, mais le retour des empires et le retour d'une logique d'affrontement que nous pensions impensable, que nous pensions en fait totalement hors de propos, hors de mise, destinée à s'effacer avec la mondialisation néolibérale. Enfin, moi j'ai grandi dans les années 90-2000, on tenait en fait ce genre de discours. Et en fait, on voit bien, hein, c'est quelque chose d'un peu vertigineux à l'échelle d'une vie humaine, mais que l'ère du temps a changé et l'ère du temps est profondément plus inquiétant. Et Saint-Augustin vient nous aider justement à penser un peu ce clair-obscur. Hein. Il y a souvent, on parle souvent de Gramsci qui dit « le vieux monde, voilà, surgissent des monstres du clair-obscur quand le vieux monde n'est pas encore disparu et le nouveau monde n'est pas encore arrivé ».
10: Mais en fait, derrière Gramsci, Saint-Augustin aussi. Oui. Louis Dauphren, d'ailleurs, pour continuer ce que disait Jean-Benoît Poul hier, Léon XIV a utilisé le terme de barbare pour qualifier les relations des grands de ce monde.
8: Oui, et il a raison. Personne ne lui objectera quoi que ce soit sur ce terrain. Ce qui est dommage, c'est qu'il n'y ait pas eu plus de personnes pour venir l'écouter. Honnêtement, sur les 27 chefs d'État de l'Union européenne, il y avait, enfin je ne vais pas faire... je ne vais pas égrener de nouveau la liste, mais il y avait Andorre, Monaco, le Luxembourg. Bon, l'Allemagne n'était pas là. L'Allemagne n'était pas à Metz pour écouter le pape Léon XIV.
10: Quand même la représentante de la région la plus proche de Metz.
8: Oui, mais enfin bon, écoutez, vous avez le pape qui se déplace pour parler de réconciliation franco-allemande, pour parler des racines de l'Europe, à un moment où l'Europe est en pleine crise existentielle, où la France est globalement en décrochage, et personne n'est là. Ça veut dire que soit... Robert Schuman, il s'en moque complètement, il se dit c'est du passé. Soit c'est une forme d'affront même qui est faite au pape, parce que c'est quand même une parole unique. Alors peut-être parce que c'était à Metz et pas à Strasbourg, mais moi je trouve que c'est le bémol de ce voyage pour le coup.
10: Ouais, et si on termine sur une note peut-être plus optimiste, Madeleine Valtet, je me tourne vers vous, vous êtes coordinatrice du service foi et spiritualité au sein d'RCF Notre-Dame. Si on termine sur une parole peut-être spirituelle, quel discours vous a particulièrement marqué en quelques mots? Qu'est-ce que vous invitez les auditeurs à relire?
7: La dignité d'une personne ne se mesure pas et ne se discute pas, voilà. C'est ce que je retiendrai. Après, moi, j'invite les auditeurs, à relire justement les textes. Il y en a pour tout le monde. Il y a pour les jeunes, les malades, les politiques. Chacun peut trouver, je pense, quelque chose qui va venir l'éclairer pour sa vie quotidienne.
10: Merci beaucoup, Jean-Benoît Poul, vaticaniste pour le Grand Continent, Louis Dauphren et Madeleine Valtet, qui travaillaient ici. Et bravo pour votre mobilisation tout le long du week-end pour permettre aux auditeurs de suivre ce voyage.
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10: 7h29, la météo, Clara.
15: Eh oui, et profitez des rayons du soleil aujourd'hui, car demain, le ciel sera marqué par le retour de la pluie sur la quasi-totalité du territoire. Pour les températures, elles sont encore très élevées. On comptait 31 degrés à Bordeaux cet après-midi, 29 à Marseille, Lyon et Paris. Il fera 28 à Strasbourg et 23 degrés à Brest.
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10: Il est 7h30 sur RCF Notre-Dame. Soyez les bienvenus si vous nous rejoignez. Dans quelques instants, Violaine de Pins, vous serez avec nous. Bonjour Violaine.
16: Bonjour Pierre-Hugues.
10: Vous allez nous parler peut-être du pape?
16: Un petit peu.
10: Un petit peu. Et Nathanaël de Rinxan, bonjour.
17: Et bonjour Pierre-Hugues.
10: Vous recevez, c'est un plaisir de vous retrouver Nathanaël.
17: Exactement, ça fait 4 jours qu'on ne s'est pas vu, donc je vous ai manqué, c'est ça?
10: Bah oui, bah comme il oui. y avait du pape, on faisait moins de politique.
17: Ah, ça peut arriver. Mais pourtant, j'ai quand même cru entendre parler un peu de politique là dans ce week-end papal.
10: Et ce matin, vous recevez Rachid Temal.
17: Exactement, sénateur du Val-d'Oise. Et vous savez quoi? On lui posera une petite question aussi sur le pape avant de lui parler des sénatoriales. Il s'est passé beaucoup de choses ce week-end.
10: Eh bien, rendez-vous dans quelques minutes. Mais d'abord, les informations, Clara. 4 jours de visite papale se sont clôturés hier.
15: Et oui, après une messe géante, place de la Concorde à Paris, un passage à Notre-Dame, au Stade de France, à Lourdes et à Metz, Léon XIV est rentré hier au Vatican. Étienne Pépin, vous avez suivi ces 4 jours du voyage du souverain pontife en France et vous étiez dans l'avion du retour. Alors, comme le veut la tradition, le pape a donné une conférence de presse dans laquelle il est revenu sur ces 4 jours. Comment s'est déroulé cet échange dans l'avion avec les journalistes, Étienne?
18: Avec beaucoup d'enthousiasme, le pape s'est montré très heureux de ce voyage pontifical, de cette visite apostolique en France. Et puis, voilà, c'est une conférence de presse qui se déroule par groupe de langues. Et donc les Français qui étaient très nombreux pour ce voyage pontifical ont pu poser deux questions. La première consacrée aux violences sexuelles commises dans l'Église, puisque le pape Léon XIV a reconnu à l'occasion de sa rencontre avec cette victime la dimension systémique de ces abus. Il est revenu sur ce terme système, systémique, et il a expliqué que l'Église avait provoqué un système qui avait permis les abus. Et deuxième question, nous l'avons interrogé sur la fin de vie. C'est vrai que pendant tout son voyage, le pape Léon XIV a martelé à de nombreuses reprises son appel permanent à respecter la vie de son début à son terme naturel, comme une réaction à la loi fin de vie qui a été votée le 15 juillet dernier et qui légalise l'euthanasie, même si le terme n'existe pas au sein de la loi. Nous l'avons sollicité sur cette question et il a expliqué qu'il s'agissait d'un rappel des fondamentaux profonds de l'Église et que en cela c'était de la politique. Il ne voulait pas entrer dans le débat politique français, mais que voilà, le positionnement de l'Église, de la doctrine sociale de l'Église, était en tant que tel un positionnement politique.
15: Merci beaucoup Étienne Pépin, en direct de Rome ce matin. Vous parliez justement de l'expression caractère systémique. Le pape a pris un petit peu ses distances avec cette expression employée la veille par des victimes reçues à Lourdes. On va l'écouter tout de suite depuis l'avion.
18: Plusieurs victimes ont parlé d'abus systémiques. Personnellement, je préfère l'exprimer d'une manière différente, même si j'ai parlé de certaines organisations au sein de l'Église qui ont parfois, en tant que système, été abusives. Mais je pense qu'il est important de faire la distinction. L'abus sexuel est avant tout un problème humain. Lorsqu'il se produit au sein de l'Église, une autre dimension vient en réalité s'y ajouter. Parce que la vie de foi des personnes est profondément blessée et parfois même détruite. Il y a donc une responsabilité particulière de l'Église à les accompagner et à les aider à rechercher la guérison. En ces termes, je leur ai parlé de la manière dont l'Église, à certains égards, a été considérée comme responsable, mais de la même manière que l'Église, je pense, constitue une partie importante de l'aide qui leur permet de trouver la guérison.
15: Et le pape Léon XIV aborde son avion hier sur le retour pour le Vatican.
5: Et avant de repartir, le Saint-Père a appelé l'Europe à combattre le mensonge et la tromperie dans les relations internationales.
15: Et oui, déclaration depuis le centre des congrès Robert Schuman, un déplacement qui a marqué sa journée hier à Metz. Le pape y a plaidé une Europe de la paix, gardienne de la dignité humaine. Et à la fin de cette journée, sous le signe de l'Europe, que retiendront donc les politiques de ce temps fort? Fabienne Keller a suivi tous les rendez-vous de la journée avec Léon XIV, particulièrement le discours sur les racines de l'Europe et la messe. Et pour l'eurodéputé Renaissance, le message du pape est clair.
19: Un encouragement à porter l'Europe dans sa dimension très, très humaniste, d'attention à l'autre, dans son projet aussi de lutter pour la paix, par le dialogue, par le respect de l'autre. Il n'a pas été critique à l'égard des institutions, il a été uniquement très, très positif.
20: Ça vous étonne que vous attendiez des critiques?
19: Non, mais j'ai trouvé que c'était extrêmement constructif, ouvert, positif, et un appel à poursuivre, arrêter l'armement. Bon, ça c'est un message compliqué pour les gens qui sont en responsabilité, soulignant d'ailleurs que, bien sûr, les racines de l'Europe sont chrétiennes, mais qu'elles doivent s'ouvrir à toutes les cultures et que ce modèle de respect de l'autre doit aller au-delà. Donc c'est vraiment une très belle journée que nous avons partagée.
15: Et l'eurodéputée Fabienne Keller au micro RCF Notre-Dame de Marie-Lucie Valche.
5: Merci beaucoup Clara Bévilacqua, on vous retrouve à 8h pour le prochain point sur l'info. Et avant de retrouver Nathanaël de Rinxan et son invité Rachid Temal, sénateur du Val-d'Oise, à 7h35, c'est Violaine de Pince qui est avec nous. Bonjour, rebonjour Violaine.
21: Bonjour Pierre-Hugues, bonjour à tous.
5: Et ce matin, vous répondez à ceux qui ont protesté contre la venue du pape, Violaine.
21: Et oui, je pense que je n'ai pas été la seule à voir cette vidéo diffusée en masse sur les réseaux sociaux où une certaine Élise Goldfarb déclare « Je m'en fous du pape, ça me saoule, on l'accueille comme s'il était Dieu, Paris est transformé pour ce mec ». Non mais c'est vrai, attends, le melon du gars. À cause de ça, on ne peut plus circuler dans Paris. Bon, après, ça, c'est pas de la faute de Léon XIV, hein. Ça, c'est depuis Anne Hidalgo. Mais c'est vrai que ne plus faire de vélo place de la Concorde, c'est quand même dommage, hein. C'est une occasion ratée d'être donneur d'organes. Bon, en tout cas, notre chère Élise, c'est pas le cerveau qu'elle aurait donné, hein, puisque pour donner un organe, il est recommandé que celui-ci soit fonctionnel. La raison pour laquelle Emmanuel Macron ne donnera jamais son cœur, ça, c'est dit.
5: Heureusement, quand on voit la ferveur de la foule ce week-end, on peut dire qu'il n'y avait pas que des râleurs.
21: Oui, heureusement. Grosse ambiance sur les Champs-Élysées. Encore mieux que De Gaulle à la libération. Je m'en souviens, j'y étais. Finalement, la venue du pape, c'est peut-être ça, la véritable libération.
5: Et alors, Violaine, vous êtes venue nous parler d'un autre événement ce matin.
21: Oui, Pierre-Hugues, un événement qui, à l'image du vol 370 de Malaysia Airlines, est passé sous les radars. Voilà, je veux parler des élections sénatoriales de ce dimanche 27 septembre. J'en ai profité pour me renseigner sur le Sénat, puisqu'on a tous l'image d'une assemblée d'hommes aux cheveux blancs, vieillissants, un conclave en fait. Voilà, alors qu'en réalité, il suffit d'avoir 24 ans pour pouvoir se présenter comme sénateur. Et 77 ans pour être élu. Faut croire que Gérard Larcher a eu raison de faire des études de vétérinaire face à tous ces dinosaures.
5: Alors, Violaine, saviez-vous que l'autre nom du Sénat, c'est ce qu'on appelle la chambre haute, ce sont les sages.
21: Alors, je l'ignorais, mais vu l'âge moyen des sénateurs, j'appellerais plutôt ça la chambre froide. Non. Ça, c'était une blague pour vous, monsieur Temal.
5: Alors, vous pouvez pas dire ça devant Rachid Temal, qui est l'invité de Nathanaël de Ringsend tout à l'heure. Alors, pour revenir aux élections de ce dimanche, c'est vrai qu'il y a des élections dont on parle plus que d'autres.
21: Tout à fait. C'est vrai qu'on parle beaucoup des présidentielles, des municipales, de Miss France. Là, pour le Sénat, tout s'est fait en douce, un peu comme les lois importantes mais contestées qui sont toujours votées en plein mois d'août.
5: Et alors, quel est le résultat de ces élections qui renouvellent de moitié le Sénat ?
21: Eh bien, à l'image d'un yaourt Danone ultra transformé, il y a toujours plein de conservateurs. En revanche, on note l'arrivée d'un premier groupe RN et l'élection d'un sénateur LFI, ce qui sonne la fin de la sieste, pardon, de la tranquillité pour Gérard Larcher. C'est quand même un gros changement pour une chambre historiquement de centre-droit. Aussi, monsieur Temal, j'aimerais vous laisser sur une question philosophique de 7h37 du matin. Une chambre qui est à droite a-t-elle le sens de l'équilibre ?
5: Alors, vous voulez répondre, monsieur Temal ?
0: Non, mais je pourrais dire d'abord... Que la moyenne d'âge au Sénat, c'est 60 ans et non pas 77 ans.
21: Oui, mais j'ai un peu exagéré.
17: Ça vient de passer après ce week-end, justement, de 62 à 60 ans. On a gagné deux ans.
21: Ah ouais, ils ne sont pas encore à la retraite. Voilà.
5: Merci beaucoup, Violaine de Pince. On vous retrouve dans votre spectacle Métro Boulot Aristo. C'est à partir du 10 octobre au Théâtre Le Bout à Paris et à La Rochelle, à l'Asile Café Théâtre, le 23 octobre.
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5: 7h38, Nathanaël de Ringsend, vous recevez ce matin Rachid Temal, sénateur du Val d'Oise, candidat à la présidence du groupe PS du Sénat.
17: Exactement, bonjour Rachid Temal. Alors, une réaction d'abord, non pas à la blague de Violaine, mais à la visite du pape en France. Quel regard est-ce que vous portez sur Léon XIV ? Vous avez été surpris par cette ferveur ?
0: Non, moi, j'ai pas été surpris. Je pense que Léon XIV et lui en particulier, mais aussi la figure du pape, représente beaucoup. Je veux dire, d'abord, c'est un État, on oublie souvent le Vatican, donc c'est aussi un chef d'État. Et par ailleurs, il y a une histoire d'entre pays, il y a une communauté catholique très importante, et puis des personnes qui peuvent aussi, sans être pratiquantes, se retrouver dans des préceptes de paix, d'ouverture et de tolérance. Et donc moi, je n'ai pas été surpris et je n'ai pas de sujet à la présence, la visite d'un pape dans notre pays.
17: Qu'est-ce qui peut apporter à notre pays, justement, qui traverse peut-être une situation un petit peu difficile, que ce soit sur le plan économique, sociétal ?
0: Ces messages sur la paix, sur l'accueil de l'autre, je crois que c'est des sujets importants. D'ailleurs, j'espère que beaucoup qui l'ont entendu ont compris que la philosophie de l'Église, c'est l'accueil de l'autre, le pauvre, celui en difficulté, l'étranger. Et donc, je crois que c'est un message universel, mais spécifique. Et donc, je crois que Léon XIV a pu porter le message de l'Église qu'il doit servir et qu'il sert. Donc, j'espère qu'en tout cas, que chacun aura pu entendre et plus de paix, plus de tolérance, plus d'ouverture.
17: Alors, votre actualité de sénateur PS était tout aussi intense ce week-end. Le renouvellement partiel du Sénat a rendu son verdict tout près. Votre parti va-t-il conserver sa place de deuxième groupe politique au sein de cette Chambre ?
0: Alors d'abord, effectivement, la moitié du Sénat a été renouvelée, donc il y avait aussi des électeurs, et il y avait du monde devant les préfectures. C'est vrai que ça ne se voyait pas forcément sur les plateaux télé. Plus sérieusement, le groupe socialiste, écologiste et républicain, dont je suis membre, est la première force d'opposition au sein du Sénat, je le rappelle, puisque c'est la première force de gauche, la première force d'opposition, puisque nous sommes dans l'opposition à la majorité sénatoriale de droite, comme gouvernement. Et selon toute vraisemblance, mais la composition des groupes sera faite demain, nous devrions en tout cas être toujours le second groupe. Mais en tout cas, ce qui compte, c'est d'être le premier groupe de l'opposition. Nous avons d'autres partenaires de gauche, puisqu'il y a un groupe communiste, il y a un groupe écologiste, et puis il y a des collègues des partis radicaux de gauche dans le groupe ce qu'on appelle RDSE. Donc on est là aussi pour porter une parole, pour porter une vision, pour faire de cette chambre un lieu de débat, et puis influer bien sûr sur les lois et porter les paroles des Françaises et défendre les collectivités qui, je crois, sont prévus pour être, on va dire, un peu ratiboisés à l'occasion du budget.
17: Qu'est-ce que ce scrutin nous apprend de l'implantation locale du Parti socialiste à 7 mois de la présidentielle ? Est-ce que vous avez le sentiment que vous avez sauvé les meubles ou est-ce que vous avez entrevu une petite dynamique ?
0: Alors, moi qui étais en charge des élections sénatoriales pour mon groupe, ce que je peux constater, c'est que quand vous regardez la carte en France, le deuxième groupe, deuxième parti en France, dans les territoires, c'est le Parti socialiste. Donc il y a une culture, une tradition, des élus de terrain, de proximité, qui changent la vie des gens, qui par exemple font les tarifs très bas ou même gratuits, par exemple sur les cantines, sont là pour faire aussi de l'investissement et de l'avenir, des transitions énergétiques, etc., etc. Je pourrais citer beaucoup d'exemples, notamment de développement économique. Etc. Donc nous sommes présents et fortement sur les territoires. Il nous faut maintenant, à l'occasion de la primaire, avoir une dynamique. Et j'appelle tous ceux et tous ceux qui vous écoutent, ils ont jusqu'au 5 octobre pour s'inscrire sur le site Choisir 2027 et pouvoir venir voter à la primaire de la gauche socialiste et démocratique, parce que c'est cette dynamique-là qui permettra aussi de gagner la prochaine élection présidentielle.
17: Je vous embêterai tout à l'heure avec la primaire du PS. Encore un mot sur le Sénat. Il y a eu plusieurs résultats qui interpellent ce week-end. La droite républicaine garde la majorité, mais le RN franchit un cap et obtient un groupe parlementaire avec ses alliés. Qu'est-ce que ça va changer pour vous, sénateur PS, pour le groupe PS, pour l'équilibre de cette chambre ?
0: Alors c'est vrai que c'est une première, c'est aussi la suite de victoires de cette formation politique de l'UDR et du RN aux élections municipales. Et donc ce qui va changer, c'est quand vous avez un groupe, vous avez des possibilités de faire un certain nombre d'actions. Et donc je crois que jusque-là, il n'y avait pas cette idéologie-là que je combats, n'était pas présente au Sénat. Ils vont donc développer leur idéologie. Et donc nous serons, nous, bien sûr, le premier groupe d'opposition également à ces valeurs et cette idée que je crois qui n'a rien à voir avec notre République, que je ne partage pas. Et je crois que, comme je l'ai dit tout à l'heure, qu'il s'éloigne beaucoup aussi du message de Léon XIV.
17: Vous pourriez un jour voter un texte porté par le RN si c'est un bon texte ?
0: Vous avez bien fait de terminer par « si c'est un bon texte ». Quand je lis les déclarations...
17: Si c'est un mauvais texte, par du principe que vous n'allez pas le voter.
0: Oui, mais... non, mais je voulais préciser parce que...
17: D'où qu'ils viennent.
0: Bien sûr, mais quand on regarde, quand j'entends les propositions du RN, je ne vois pas de bonnes propositions. Tant sur le plan des valeurs, tant sur le plan économique, aussi sur les questions internationales, parce que moi je suis vice-président de la Commission des Affaires étrangères, Défense et Forces armées, et quand je vois que le RN aujourd'hui nous propose d'abandonner l'Ukraine, parce que, pour répondre à son maître, j'ai envie de dire, qui est Poutine, je m'interroge, voire je m'oppose à cela, parce que l'Ukraine, c'est la défense d'un pays, d'une démocratie, mais c'est aussi la défense de l'Europe, et je crois que nous devons continuer à les aider. Donc, vous voyez, ce que je perçois à ce stade du RN, ce que je perçois, ce que tout le monde voit, me donne pas le sentiment que je vais pouvoir voter pour eux. Bien au contraire, je vais m'opposer, et notre groupe s'opposera fermement, définitivement et durement, bien sûr, à ces idées-là.
17: Alors, autre élément remarquable de cette sénatoriale, LFI entre au Sénat. Est-ce que c'est une bonne nouvelle pour le Parti socialiste ?
0: Oui, c'est pas une bonne ou une mauvaise nouvelle. Les choses sont simples. Nous ne sommes pas alliés avec LFI. Je veux dire, il y aura un membre de LFI sur les 348 sénateurs. C'est comme pour les RN, ils seront 14-15 sur 348. Il fera ce qu'il a à faire et nous aurons, nous, notre position. Le Parti socialiste et le groupe socialiste écologiste républicain ne se déterminent pas dans ses prises de position, dans ses propositions par rapport à d'autres formations politiques. Nous avons une doctrine, nous avons des échanges, nous sommes là aussi le porte-parole des territoires, des élus, nous portons des choses pour les Français, et en aucun cas nous nous attendons à autre chose. Nous avons des partenaires de gauche, je l'ai dit tout à l'heure, qui sont les communistes, les groupes communistes, les groupes écologistes, et aussi le RDSE, parce qu'il y a une partie...
17: Est-ce que LFI fait partie de vos partenaires de gauche ?
0: Nous n'avons pas d'alliance avec LFI. D'ailleurs, la preuve, c'est qu'au municipal comme au sénatorial, ils sont opposés, ils ont présenté des candidatures contre des listes du nom de la gauche, parce que nous avions un accord au municipal comme au sénatorial, avec les communistes, avec les écologistes notamment, et les filles s'est présenté partout contre nous. Donc la question qui est posée, la réponse est toute simple, la réponse est non, puisque la démonstration a été faite. Et dans l'élection présidentielle, pareil, donc je crois qu'il ne faut pas rester sur cette question-là qui n'a pas lieu d'être. Nous ne sommes pas liés parce que nous sommes en opposition dans toutes les élections.
17: Ali Bali Bakayoko, le maire de Saint-Denis, c'est juste à côté, hein, vous êtes sénateur du Val d'Oise, Saint-Denis c'est à 8 km de...
0: Alors si on est... Alors c'est plus loin de Taverny, mais si vous êtes sur la frange sud-est, c'est-à-dire Villebelle, Sarcecta, vous êtes plus
17: c'est
0: proche.
17: Pas, c'est pas long. Bref, il est accusé d'avoir participé hier à des débordements devant un lycée de Seine-Saint-Denis. Des images le montrent, portées en triomphe à la sortie du lycée par les élèves. Sébastien Lecornu a dénoncé l'instrumentalisation de la colère des jeunes et déplore une surenchère irresponsable, je le cite, du parti LFI. C'est quoi votre position par rapport à ça ?
0: Alors, je n'ai pas vu les images, mais...
17: Vous êtes le seul à ne pas les avoir vues,
0: oui.
17: Alors.
0: Et parce que de temps en temps, il faut essayer...
17: Déconnecter, vous avez raison, le week-end, on déconnecte.
0: Désintoxiquer, parce que je crois qu'on pense que la vraie vie se passe sur les sociaux, et je pense que moi, qui suis élu d'un département mi-urbain, mi-rural, je pense que le mieux, je pense qu'on apprend plus de choses en allant sur les places de village, dans les bistrots et au pied des tours d'immeubles que sur les réseaux sociaux. Mais, une fois que je vais faire la parenthèse, aujourd'hui, il y a un mouvement dans la jeunesse sur le fait qu'il y ait des difficultés dans le lycée, parce qu'il y a des classes encore trop nombreuses, parce qu'il n'y a pas suffisamment de profs. Et d'ailleurs, vous avez aussi des profs qui manifestent, des pères de famille, des mères de famille. Ça, c'est une réalité. Donc, il faut entendre cela. Mais il y a une différence entre entendre cela, parfois même être l'intermédiaire. Moi, j'ai vu d'autres collègues parlementaires qui ont pu aller discuter avec des jeunes pour essayer de faire l'intermédiaire avec aussi les services de l'État. Ça me paraît bien, votre rôle d'intermédiaire. Vous essayez de trouver des solutions. On essaie tous localement de faire en sorte que les profs soient remplacés, qu'il y ait plus de financement. Mais après, de faire autre chose, c'est un autre sujet. Donc, ce n'est pas ce que nous portons, nous, les socialistes.
17: Alors, demain, vous allez désigner le nouveau président du groupe socialiste au Sénat. Aujourd'hui, c'est Patrick Kanner qui occupe ce rôle. Est-ce que vous êtes candidat à ce poste? Et qu'est-ce qui va se passer demain matin?
0: Nous ne sommes un parti démocratique. On l'a vu, dans la primaire, on vote. Et au groupe, on votera également. Donc, Patrick Kanner est président depuis 8 ans. Il a fait un choix de se représenter. Je fais un choix, moi, de me présenter, je l'avais dit, autour d'un projet. Je pense, dans cette nouvelle séquence politique qu'on évoquait depuis tout à l'heure, je pense qu'il faut une nouvelle dynamique, une nouvelle séquence.
17: Qu'est-ce que vous lui reprochez? Il n'a pas bien fait son rôle de président ces 8 dernières années.
0: Non, mais c'est, moi, encore une fois, je ne suis pas candidat contre, je suis candidat pour un projet. Et Patrick Kanner est candidat pour son projet, son bilan et son projet. Donc, nous, c'est très simple. Il y aura un débat devant le groupe, il y aura un vote. Et puis après, on nous rassemblerons, parce que ce qui compte à la fin, c'est très ensemble. Donc, il n'y a pas de mélodrame, il n'y aura rien, il n'y a pas de sujet. On va chacun présenter un projet, et ensuite les collègues voteront, et un de nous deux sera, ou peut-être si quelqu'un d'autre, parce que c'est jusqu'à 10h ce matin, se présentera. Et je vous assure qu'ensuite, nous aurons surtout à relever les manches, à bosser pour éviter un certain nombre de choses, parce que nous avons des choses à faire, notamment sur le budget, nous voulons faire des propositions, et nous voulons surtout répondre aux Françaises et aux Français, parce que le défi de 2027 à présidentielle, je crois, était essentiel pour notre pays.
17: Alors j'allais vous dire, un candidat, un vote, un projet, et après, on se rassemblera, ça pourrait être aussi le leitmotiv de la primaire socialiste avant la présidentielle. Parmi les candidats engagés, lequel correspond le plus à ce que, selon vous, ce que doit incarner le Parti socialiste?
0: Moi, aujourd'hui, on a eu un premier débat. D'abord, reconnaissons que nous sommes la seule...
17: Non, mais est-ce qu'il y en a un qui pourrait incarner les idées que vous portez pour le PS? Mais
0: d'abord, si je peux me permettre, parce que comme il y a vos auditeurs, je leur dis, ils peuvent encore s'inscrire et voter. Donc, ils ont jusqu'au 5 octobre à 23h59. Choisir 2027 et vous y allez, c'est très simple. Vous pouvez vous inscrire, c'est très vite, c'est 2-3 clics, mais vous pouvez choisir ainsi le candidat de la gauche socialiste et démocratique. Nous sommes le seul parti à faire à la fois une primaire et l'ouvrir. D'ailleurs, je pense qu'au moment où on se demande tous comment on associe les habitants, les citoyens, au-delà des réseaux sociaux, déjà, je peux saluer cette prouesse. Nous sommes le seul parti démocratique à faire cela. Vous verrez, à le faire, et avoir autant de monde au moment du vote, je crois que c'est bien. J'ai entendu que les organisateurs prévoyaient 100 000 personnes, c'est une bonne chose. Ensuite, vous avez des débats dont on est capable de débattre publiquement, devant les médias. Et j'invite tout le monde à regarder le débat le 1er octobre. Donc, ils sont tous...

0: sur les uns et les autres est très important. Donc il y a des nuances, il y a des différences, il y a des personnalités, c'est bien dans un débat. Et moi j'appelle encore une fois à venir voter massivement à cette primaire.
1: Et votre appel est entendu, Rachid Temal, sénateur PS du Val d'Oise et candidat donc à la présidence du groupe PS au Sénat. Ça sera demain matin. Bon
2: merci,
1: courage.
2: Merci à tous les deux. À réécouter évidemment sur rcfnotredame.fr. Il serait 7, mais la tradition ne connaît les prénoms que de 3 d'entre eux, les saints archanges, Michel, Gabriel et Raphaël, sont à l'honneur aujourd'hui. On va en parler avec Omblin Poncignon dans quelques minutes, mais d'abord la prière du matin. Comme chaque jour, on écoute quelques versets, et ce matin, c'est l'évangile de saint Jean-Philippe vient dire à Nathanaël que Jésus est celui dont parlent les prophètes de l'Ancien Testament, et puis Nathanaël rencontre le Christ. Le père Xavier Lepin commente ce matin l'évangile du jour.
3: Lorsque Jésus voit Nathanaël venir à lui, il déclare à son sujet « Voici vraiment un Israélite. Il n'y a pas de ruse en lui. » Nathanaël lui demande « D'où me connais-tu ? » Jésus lui répond « Avant que Philippe t'appelle, quand tu étais sous le figuier, je t'ai vu. » Nathanaël lui dit « Rabbi, c'est toi le Fils de Dieu, c'est toi le roi d'Israël. » Jésus reprend. « Je te dis que j'étais vu sous le figuier, et c'est pour cela que tu crois. Tu verras des choses plus grandes encore. » Et il ajoute. « Amen, amen, je vous le dis. Vous verrez le ciel ouvert et les anges de Dieu monter et descendre au-dessus du Fils de l'homme. »

vous verrez le ciel ouvert et les anges de Dieu monter et descendre au-dessus du Fils de l'homme. » Aujourd'hui, avec toute l'Église, nous fêtons les archanges, Michel, Gabriel et Raphaël. Si le mot « ange » existe bel et bien dans la Bible et dans l'Évangile, le mot « archange » n'existe pas dans la Sainte Écriture. C'est l'Église qui, au regard de la mission accomplie par certains anges, a donné une hiérarchie en nommant archanges Saint Michel, Saint Gabriel et Saint Raphaël. Le mot archange est composé de deux mots grecs, arché qui signifie le commandement, le principe premier, et angelos qui signifie le messager. L'Église a reconnu dans la multitude des anges, pour trois d'entre eux, une hiérarchie en utilisant le mot archange. Le pape François illustrait la mission des archanges en trois verbes : combattre, annoncer, accompagner. Saint Michel représentait avec une épée celui qui combat le mal. Saint Gabriel est celui qui annonce à Marie qu'elle sera la mère du Sauveur. Saint Raphaël nous est peut-être moins familier. On le trouve dans le livre de Tobie. Il guérit son père et il accompagne le fils dans son voyage. Vous verrez le ciel ouvert et les anges de Dieu monter et descendre au-dessus du Fils de l'homme. Monter et descendre, c'est une belle façon imagée de nous décrire la mission des anges et des archanges. Ces êtres spirituels ne cessent de contempler Dieu et de prendre soin de nous.

Notre Père, qui es aux cieux, que ton nom soit sanctifié, que ton règne vienne, que ta volonté soit faite sur la terre comme au ciel. Donne-nous aujourd'hui notre pain de ce jour. Pardonne-nous nos offenses comme nous pardonnons aussi à ceux qui nous ont offensés. Et ne nous laisse pas entrer en tentation.

tentation, mais délivre-nous du mal. Car c'est à toi qu'appartiennent le règne, la puissance et la gloire pour les siècles des siècles. Amen.

0: Vous écoutiez la prière du matin, c'est le père Xavier Lepin qui faisait le commentaire de l'Évangile. Et en ce 29 septembre, il est 7h56 sur RCF Notre-Dame, nous retrouvons Omblin Poncignon. Omblin, nous fêtons aujourd'hui les Michel, Gabriel et Raphaël, c'est la fête des archanges.
1: Et oui, le français « ange » d'ailleurs provient du latin « angelus » qui vient lui-même du grec « angelos », ce qui veut dire « messager ». Et dans la Bible, les anges sont les messagers de Dieu. Dans la tradition catholique, on ne connaît que 3 archanges par leur nom, mais la Bible, elle, en évoque 7. Il y a d'abord Gabriel, l'ange annonciateur, le messager du salut. C'est lui qui annonce à Zacharie la prochaine naissance de son fils Jean-Baptiste. Et bien sûr, à Marie, celle du Messie. Son nom veut dire « force de Dieu ».
0: Et puis ensuite l'archange combattant le prince des anges, celui qui est en Bretagne ou en Normandie, c'est selon Saint-Michel, celui qui combat et terrasse le dragon dans l'Apocalypse.
1: Oui, et son nom signifie « qui est comme Dieu ». Il est d'ailleurs souvent représenté dans l'art comme un guerrier vêtu de cuirasse et jambière, armé d'une lance et d'un glaive. Il y a enfin l'archange Raphaël dont le nom en hébreu signifie « Dieu guérit ». Il est souvent représenté, lui, en se promenant avec Tobie et son chien. C'est lui qui a permis d'ailleurs à Tobie de soigner la cécité de son père et de chasser l'esprit du mal du corps de sa femme. Il incarne la figure bienveillante de la providence de Dieu.
0: Raphaël et Gabriel qui sont aujourd'hui parmi les prénoms les plus donnés en France.
1: Et oui, alors on fête une très bonne fête au Raphaël, au Gabriel et au Michel.
0: Eh bien merci beaucoup Omblin Poncignon avec nous tout au long de cette semaine pour le Saint du jour. Et c'est à retrouver évidemment sur notre site internet rcfnotredame.fr. Dans quelques instants, on va retrouver Clara Bévilacqua pour les informations. Et puis dans 20 minutes, 8h20, il faut que je me fasse aux horaires. Vous savez, depuis début septembre, on a changé certains horaires. Et même moi, je dois encore m'y faire. Dans 20 minutes, on va retrouver Samuel Liévin. C'est le directeur du Pèlerin. Il sera accompagné par le père Jean-Baptiste Arnaud, près du diocèse de Paris, théologien et président de la faculté Notre-Dame. On reviendra sur le discours de Léon XIV sur l'Europe. Que peut changer ce discours? On a vu qu'il n'y avait pas beaucoup de responsables politiques européens présents hier. Et bien pour autant, peut-être que le discours de Léon XIV peut changer quelque chose.
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0: Nous sommes le mardi 29 septembre, très bon début de journée, il est 8h. Et vous écoutez RCF Notre-Dame. Et comme chaque matin, les informations vous sont présentées par Clara Bévilacqua. Clara, à la une, ce matin, le pape qui a quitté la France hier soir.
6: Une visite intense de 4 jours qui s'est achevée à Metz, où Léon XIV a plaidé une Europe de la paix, gardienne de la dignité humaine. Dans l'avion du retour, Léon XIV a nuancé les propos rapportés par les victimes sur le caractère systémique des violences dans l'Église. Il précise avoir plutôt parlé d'organisations qui parfois ont pu être abusives en tant que système. Jordan Bardella dément avoir tenu des propos antisémites, mais Mediapart a publié une enquête hier et attribue des messages datant de 2013 à l'actuel chef du parti du RN. De nouvelles attaques russes sur Kiev ces dernières heures. La semaine dernière, Volodymyr Zelensky a de nouveau appelé ses alliés occidentaux à renforcer leur aide militaire.
0: L'information continue sur RCF Notre-Dame et rcfnotredame.fr. Je salue les journalistes du réseau RCF Notre-Dame. Ils vous informent.
7: 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Bonjour à tous et bienvenue dans ce nouveau rendez-vous, l'Actu en Gironde. C'est 20 minutes d'infos locales tous les jours de la semaine aujourd'hui. Émission spéciale pour raconter le voyage du pape en France, Léon XIV, mais à l'échelle de la Gironde. On vous propose deux grands témoignages. D'abord, les coulisses du Stade de France avec le directeur musical de la veillée de prière pour les jeunes. Désormais, tout le monde connaît son nom, hein, le bordelais Alexis Dufort va nous raconter comment il a dirigé 2500 choristes et 80 000 voix vendredi soir. Sa première interview après l'événement, on le remercie d'être dans les studios RCF Bordeaux. Et puis, après Paris, direction Lourdes avec deux jeunes du collège Saint-Joseph de Libourne pour nous raconter la suite du voyage du pape Léon XIV. Moment inédit qu'ont vécu ces deux jeunes. Qu'est-ce que ça change de voir le pape ou pas, de prier, de vivre sa foi chrétienne au milieu de milliers de personnes à Lourdes? Réponse en fin d'émission. L'Actu en Gironde, vous avez le programme. On est ensemble pour 20 minutes et c'est parti sur RCF Bordeaux.
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7: Mais d'abord, une actualité importante. La Gironde compte désormais une sénatrice d'extrême droite, Edwige Diaz, l'élue du Blayais numéro 2 du Rassemblement National, entre au Sénat, une première en Gironde. 19% des grands électeurs, soit 709 élus girondins, ont fait le choix de voter pour l'extrême droite dimanche soir, confirmant l'implantation du Rassemblement National. Edwige Diaz et son parti vont d'ailleurs pouvoir former un groupe au Sénat. Là aussi, c'est une première en France, puisque leur alliance avec le parti d'Éric Ciotti leur permet de compter 14 sénateurs aujourd'hui. Dans le reste de ces élections sénatoriales qui avaient lieu donc dimanche soir, les Républicains alliés aux centristes remportent 3 sièges en Gironde. Nathalie Delattre, Jacques Breillat, Géraldine Amourou. Le Parti Socialiste décroche 2 sièges. Hervé Gillet et Christine Bost et donc le Rassemblement National. 1 siège avec Edwige Diaz.
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7: Et aujourd'hui, témoignage inédit pour revenir sur la veillée de prière du pape au Stade de France à Paris. Que ressent-on quand on a face à soi 80 000 jeunes en folie, 2 500 choristes à diriger, des fois qu'on n'entend pas bien le son, et l'arrivée du pape Léon XIV dans le Stade de France. Derrière les chants, les images spectaculaires, il y a la concentration, le stress, l'émotion d'une assemblée priante. Le chef de chœur à l'Opéra de Bordeaux et maître de chapelle à la cathédrale Saint-André était le directeur musical du Stade de France. En exclusivité, il est avec nous sur RCF Bordeaux. Il va nous raconter les coulisses de cette soirée exceptionnelle. Bonjour Alexis Dufort.
9: Bonjour.
7: Merci beaucoup d'être là quelques heures, quelques jours après cet événement. Si on se replonge tout de suite au Stade de France, on est vendredi soir, 80 000 jeunes, 80 000 spectateurs, 2 500 choristes, donc je l'ai dit, et ça donne ça.

0: C'était la litanie, un des saints, extrait hein, du live de France Télévisions.
1: Composé par un Bordelais, oui. Paul Teuerkoff.
0: Ok, c'est bon pour la précision, merci Alexis Dufort. Si vous écoutez ça, vous fermez les yeux juste, c'est quoi l'émotion que vous ressentez, vous qui avez dirigé cette soirée, quand vous entendez ça?
1: Maintenant ou
0: maintenant,
1: à l'époque?
0: Maintenant.
1: Bah, ça fait de bons souvenirs. En fait, moi j'ai tourné le dos pendant toute la soirée. Je savais exactement ce qui se passait derrière moi. Il y avait beaucoup d'émotions en face, mais techniquement c'était difficile. Donc je suis quand même resté très concentré. Et donc j'ai découvert les premières images sur les réseaux sociaux, mais j'ai regardé un peu le spectacle hier. Et hier, tout seul chez moi, j'ai pleuré parce que ça y est, j'ai lâché les trucs. Et non, c'est beaucoup d'émotions. Mais j'ai comme une sorte de trou noir, c'est-à-dire que je commence à avoir plus de souvenirs à force de regarder les vidéos que ma propre sensation.
0: On est tellement concentré
1: oui.
0: que l'émotion même, au moment même, vous la vivez pas.
1: En fait, je l'ai communiqué, c'est-à-dire que je suis resté confiant, parce qu'en face, ils avaient besoin de s'appuyer sur quelque chose de solide. Donc,
0: sur vous.
1: Voilà, donc j'étais toujours souriant, on a rigolé, il y avait une très très bonne ambiance, une ambiance JMJ, pas du tout une ambiance de concert, de spectacle, etc. Donc moi, j'avais ma responsabilité de tout diriger au clic. En plus, on nous a embêtés toute la soirée parce qu'on était toujours en retard sur le programme. Donc, il y a des chants que j'ai pris plus vite. Au dernier moment, on a enlevé des couplets. Enfin, il y a eu plein d'adaptations comme ça que personne ne peut se douter de ce qui s'est passé en coulisses. Mais évidemment, c'était un grand moment et les gens ressentent que c'était très, très beau. Quoi.
0: Dans cette soirée, évidemment, au Stade de France, hein, il y a eu les moments très pop avec la pop louange, même du reggae, du rap. Voilà.
1: C'est un stade. Le Vatican nous avait demandé de faire du stade dans une veillée de prière, une veillée de louange. La pop louange et tous les autres genres musicaux ont tout à fait leur place. Et après, quand la veillée a vraiment commencé avec l'entrée du pape, etc., donc on est resté sur quelque chose un peu plus liturgique et plus solennel.
0: Et justement, comment on fait pour être compris et suivi des choristes qui sont très loin de vous, des instruments aussi qui ne vous voient pas forcément. Comment vous avez pu diriger tout ça?
1: Alors, les choristes ont été vraiment exceptionnels. Donc, ils ont tous travaillé de leur côté, soit individuellement, soit dans leur propre chorale. Et moi, je les ai vus une seule fois dans la semaine, 3 heures. En 3 heures, il était impossible de faire le programme en entier. Donc, j'ai fait des impasses, mais je n'ai pas fait les mêmes impasses dans les 3 groupes. Et mon but, c'était en 3 heures qu'ils arrivent à me comprendre et que je les ai vraiment en main. Et une fois que cette étape était passée et qui est passée assez vite parce qu'ils connaissaient bien leur carton, je pouvais faire ce que je voulais.
0: Parce
1: ils
0: que
1: ont
0: vous
1: été incroyables.
0: Vous étiez loin hein, de...
1: Quand on voit les stories Instagram de certains choristes, oui, je suis tout petit.
0: Et pour les instruments, vous étiez un petit peu en hauteur par rapport à eux.
1: J'étais juste à côté, mais j'étais trop par rapport à ce qu'ils ont l'habitude. Donc, j'étais à 1 mètre du sol. Et donc, du coup, pour pas qu'ils aient de torticolis, à certains moments, je battais aussi la musique avec mes pieds, ce qu'ils voyaient plus mes pieds que mes bras.
0: Est-ce que il y a eu des petits couacs, des petites choses qu'on n'a pas vues, nous, spectateurs?
1: Oui, bien sûr.
0: Retard sur le programme, vous avez dû sauter quelque chose?
1: Bien sûr, il y a eu...
0: Vous pouvez raconter un petit...
1: Alors, en fait, c'est pas des couacs, c'est comme dans la liturgie, une ordination, c'est de la musique vivante, donc il y a forcément des impondérables et des problèmes, donc je savais que ça allait arriver, donc je les ai attendus, et puis on a géré tout au fur et à mesure, donc oui, on a pris du retard parce qu'il y a un évêque qui a parlé trop longtemps, etc., donc pas grand-chose, mais ça, plus ça, plus ça, donc il y a des tempi que j'ai pris un peu plus vite, et puis il y a un chant qui a sauté, et puis il y a un couplet, on nous a demandé stop, etc.
0: Tout voilà. Ça en live, quoi, ça fout dans la tête, c'est...
1: Il y a même un moment, on m'a demandé de m'arrêter, j'ai dit non, je continue. Je me suis même disputé avec mon topper, mais voilà, tout ça, c'est du direct.
0: Alexis Dufort, est-ce que vous étiez surpris de la puissance quand même du Stade de France, de ses choristes, mais aussi des jeunes qui ont envoyé quand même du lourd à...
1: Alors oui, j'avais prévenu tout le monde, j'avais prévenu et le chœur et l'orchestre que ça allait être compliqué parce que ça résonne beaucoup dans le stade, donc en fait on entendait notre propre son, mais en répété, avec de l'écho, etc. Mais j'avais pas du tout conscience du bruit que ça fait, 80 000 personnes qui hurlent et tout le temps. Et du coup, il y a des moments où je n'entendais plus du tout l'orchestre tellement que ça hurlait. Donc je regardais les archers pour voir s'ils étaient vraiment en place ou pas.
0: Est-ce que la musique, quel rôle a la musique dans cette veillée de prière, justement sur le côté liturgique ou sur le côté, en tout cas, assemblée priante?
1: Alors moi, je suis musicien, donc je vais pas dire l'inverse, mais pour moi, c'était un des aspects les plus importants après la mise en scène, c'est-à-dire que vous reprenez l'entrée du pape, vous mettez une autre musique qui aurait pu fonctionner, c'est plutôt la même émotion. Donc maintenant, on a toutes ces images avec la toccata de Vidor, je ne vois pas comment on peut revoir ces images sans la même musique. Et donc, en fait, tout est construit comme ça, et tout a fonctionné. Et Moi, j'avais deux paris, c'était le psaume en responsorial, ça a très bien marché, et le Salve Regina a cappella.
0: Incroyable.
1: Et le lendemain, dans les titres de journaux, même à l'international, c'était le Stade de France chante du grégorien a cappella. Donc voilà, ça, c'est pari réussi.
0: Est-ce que vous pensez que ça a permis à certains jeunes, parce que c'était le but aussi, rentrer en communion, de pourquoi pas aller jusqu'à aider sur la prière, pourquoi pas rencontrer le Christ? Est-ce que la musique, ça a porté l'aspect spirituel des jeunes?
1: Oui, c'est certain, puisque j'ai eu le metteur en scène hier après-midi au téléphone, et il m'a dit que un des prêtres qui avait tout géré lui avait dit tu réfléchis au baptême, etc. Et il a dit oui, j'ai déjà pris rendez-vous en fait. Et depuis quand? Depuis le Stade de France. Donc je sais qu'il y a des choses qui se sont débloquées ou qui vont. Enfin, on va pouvoir récolter les fruits de cette soirée encore pendant longtemps.
0: Et ça, j'imagine, c'est une des fiertés aussi. Bravo Alexis Dufort, on va en rester
1: merci,
0: là.
1: Avec grand plaisir.
0: Merci beaucoup d'être venu témoigner pour la première fois sur RCF Bordeaux. Vous qui avez dirigé cette soirée exceptionnelle au Stade de France. Et je rappelle que vous êtes maître de chapelle à la cathédrale de Bordeaux et chef de chœur
1: assistant.
0: Assistant, chef de chœur assistant à l'Opéra de Bordeaux.
1: Exactement.
0: Merci beaucoup Alexis
1: merci
0: Dufort.
1: À vous.
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0: Et l'actu en Gironde, un nouveau rendez-vous d'RCF Bordeaux continue avec notre reportage en Gironde. On change pas, on reste avec le pape et on revient sur les temps forts de Lourdes où le pape Léon XIV a célébré la messe dans la prairie devant 150 000 fidèles dimanche. De Bordeaux, 4 000 pèlerins ont fait le déplacement, 65 bus pour les pèlerins. Un train aussi et sur place une foule immense. Si vous n'avez pas vu le pape, si chacun n'a pas forcément vu le pape, chacun retient en tout cas des émotions importantes, une ferveur, de la joie aussi d'être catholique, comme celle de Célian, 15 ans, ému de voir le pape et plein d'espérance.
6: Ah, j'ai fait que pleurer. J'étais ému de pouvoir le voir, c'est vrai que c'est incroyable de pouvoir avoir une personne autant importante. Et j'aurais pas cru pouvoir le voir avec 150 000 personnes ici. C'est vrai que c'est incroyable d'avoir pu le voir à côté de moi. J'espère que cette venue du pape, elle pourra redonner la foi à certaines personnes, donner l'espérance à la France et que certains jeunes pourront être touchés par le pape et pouvoir re-avoir cette foi qui des fois peut manquer chez certaines personnes et qu'ils soient de nouveau avec le Christ et dans la paix.
0: Et si tout le monde n'a pas pu voir le pape, encore moins l'approcher, certains ont eu la chance, comme Claire du diocèse de Bayonne. Écoutez-la.
7: Eh ben, on a eu de la chance parce qu'il descendait, donc on l'a vu de loin arriver. Et il est passé à 2 mètres de nous, il a pris notre petit bébé de 10 mois, il l'a béni comme son petit copain qui a 2 jours de moins que lui. Et enfin, il n'y a pas de mots pour décrire l'émotion.
0: Ouais. Ouais, Aude, elle, a pu venir, mais à la dernière minute, elle a été touchée par le pape, mais aussi par l'Assemblée des croyants.
8: Alors moi, ce qui m'a beaucoup émue, je dirais, c'est la prière universelle qui a été dite dans, je ne sais pas, toutes les langues, peut-être pas, mais beaucoup de langues. Et ça, c'était vraiment très beau. Après, il y avait une très belle ambiance. Alors moi, j'adore les chants, donc j'ai trouvé ça très émouvant. Et le pape Léon qui a été incroyable. Je crois que je garderai en moi toutes ces personnes qui sont là. Ça me touche énormément parce que voilà, quand on est dans son quotidien, on se voit pas. Et là, tout d'un coup, voir cette foule énorme de catholiques qui croient, qui ont cette même croyance, c'est incroyable.
0: Et voilà quelques retours de Lourdes au micro d'Élise Comarteau, montée par Violaine Attimon pour RCF Bordeaux. Des témoignages qui se poursuivent tout de suite avec nos trois invités du Collège Saint-Joseph de Libourne en studio pour l'Actu Chrétienne.
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0: Et tous les jours de la semaine, on prend la direction d'une paroisse, d'une église protestante, d'une association orthodoxe. Aujourd'hui, retour à Lourdes pour cette émission spéciale. Lourdes ce dimanche avec deux élèves du collège Saint-Joseph de Libourne et leur éducateur. Après avoir parlé de la ferveur du Stade de France, on poursuit cette émission spéciale à l'échelle de la région et de la Gironde toujours. Comment ces jeunes ont-ils vécu la messe, la procession au flambeau à Lourdes? Comment ils ont vécu ce voyage? On accueille dans les studios. Bonjour Louise.
9: Bonjour.
0: Bonjour Domitien.
10: Bonjour.
0: Et bonjour Michael Navarri.
11: Bonjour.
0: Vous êtes éducateur, je le rappelle, donc je le dis au collège Saint-Joseph de Libourne. Déjà, merci beaucoup d'avoir fait le voyage jusqu'à nous, jusqu'au studio RCF Bordeaux avec vos élèves. Pourquoi avoir organisé justement ce voyage à Lourdes avec les jeunes?
11: Alors, on avait pour habitude d'organiser un week-end de la pastorale. Effectivement, dès qu'on a su que le Saint-Père viendrait en France, on s'est dit qu'on allait se joindre à un des sites. Et finalement, on a décidé du coup de partir à Lourdes.
0: Qu'est-ce que ça apporte d'y aller avec les élèves, justement?
11: Alors, on a souhaité permettre aux élèves de le vivre en week-end, et puis ça leur permet effectivement de se rencontrer, d'échanger et de cheminer au niveau de leur foi, avec cette phrase notamment de Bernadette qui résonnait très bien. Je suis chargé de vous le dire, pas de vous le faire croire. C'est-à-dire que voilà, c'est aussi ça la pastorale au collège, c'est respecter le cheminement des uns et des autres et voilà, et semer et se dire que ça germera aujourd'hui, demain.
0: Louise, Domiti, quatrième, troisième, je le rappelle, est-ce que déjà vous avez vu le pape à Lourdes?
10: Non, non, moi c'était la première fois que j'allais à Lourdes et que je voyais le pape.
0: Ouais,
10: moi j'avais déjà été à Lourdes, mais j'avais jamais vu le pape d'aussi près, mais je l'avais vu à la télé, quoi, et ça fait bizarre de rencontrer une célébrité d'aussi près.
0: Ouais. Pourquoi vous y alliez, vous? Est-ce que c'était pour voir le pape ou c'était pour être au milieu d'autres jeunes chrétiens?
10: Moi, j'y suis allée surtout pour voir le pape et aussi pour faire des rencontres, mais enfin, j'ai pas rencontré vraiment beaucoup de monde, mais c'était surtout pour voir l'émotion que je pourrais avoir et ce que j'allais ressentir en le voyant.
0: Et toi, Louise?
9: Moi, j'ai trouvé que ce serait grandiose, en fait, d'aller voir le pape, de pouvoir ne serait-ce que l'apercevoir, c'est une chance immense. Et puis, on a pu discuter très rapidement avec d'autres scouts, étant donné que je suis scout. Et de pouvoir parler comme ça avec des personnes qu'on connaît pas, je trouve que c'est quelque chose de très bien.
0: Quelle émotion vous avez ressentie en voyant autant de monde? Est-ce que ça crée quelque chose? Ça crée vraiment une émotion quand on est jeune, on vient voir le pape et on prie avec autant de monde autour de soi?
10: Moi, je m'attendais pas à ce qu'il y ait autant de monde et quand j'ai vu tout ça, j'étais vraiment émue parce que je me suis dit que j'étais pas toute seule et que en fait, on était énormément à tous vouloir le voir et voilà, c'était juste incroyable, c'était magnifique.
0: Et toi, Louise?
9: Moi, en fait, ça m'a fait bizarre de voir tant de monde, pareil, un peu comme Domitu, je m'attendais pas à ce qu'il y ait autant de personnes. Et on se sent tout petit, en fait, dans cette grande foule, dans cette adoration. Et c'est quelque chose de indescriptible, un petit peu.
0: Dans sa foi, est-ce que ça, c'est quelque chose qui peut vous aider aussi à grandir? Est-ce que ça a créé quelque chose, une petite étincelle, un petit, voilà, de voir autant de monde?
10: Oui, moi, j'ai l'impression que depuis que j'ai vu le pape, je suis tout le temps joyeuse, je souris à tout le monde, En fait, j'ai envie de partager ma joie avec tout le monde et je trouve ça vraiment incroyable. Ça me fait vraiment grandir de ma foi et je trouve ça cool.
9: En fait, moi, ça m'a fait réaliser que on n'est pas tout seul et que de voir autant de monde qui adorait, ça rassemble et c'est une bonne chose.
0: Michael Navarri, pour revenir à vous, est-ce que c'est un pari réussi, ça, d'emmener les jeunes? J'ai l'impression que ça s'est plutôt bien passé. Vous n'êtes même pas rentré trop en retard à Libourne. Pari réussi ou pas?
11: C'était un pari réussi, déjà parce qu'on a carte blanche pour ce genre d'événement dans l'établissement.
0: C'est génial.
11: Et puis parce que on est entouré d'enseignants volontaires, d'adjoints en pastoral, qui sont partants pour les moindres défis que je les mets devant, des fois devant le fait accompli. Et c'est vrai que je réfléchissais avant de venir en studio, ce qui est intéressant, c'est c'est un super support pour parler de Dieu aux jeunes.
0: C'est concret,
11: Exactement. C'est rencontrer, c'est échanger, c'est être dans des situations qui sont tout à fait différentes. Et finalement, les jeunes, tout au long de ce week-end, c'est eux qui l'ont fait vivre. Et le groupe, en plus, a pris d'une manière extraordinaire. Par exemple, si on prend l'idée des médailles avec un jeune Hippolyte qui avait fait un dessin, on s'était demandé comment faire bénir des médailles auprès du Saint-Père. La Providence, certainement, voilà, a fait que la Papa Mobile s'est arrêtée plus longtemps que prévu. Mmh. Et tout ça a été résolu. Et le dessin, d'ailleurs, du jeune est parti dans la Papa Mobile en espérant une réponse de l'annonciature.
0: On reste là-dessus. Merci beaucoup, Mickaël, d'avoir permis cet échange en studio RCF beaucoup. RCF Bordeaux, merci Louise. Merci Domiti pour votre témoignage. Tout de suite, la météo. Et ce mardi matin, le temps local est plus doux qu'hier sur la Gironde, du soleil, mais 25 à 24 degrés en moyenne sur le département, 25 degrés par exemple sur le collège Saint-Joseph de Libourne, 24 degrés à Bordeaux ou à Arcachon pour ce matin. Cet après-midi, 29 degrés en moyenne sur le département, ciel voilé, mais du chaud, dernière journée très chaude de la semaine. Voilà pour la météo locale. Tout de suite, ce sont les coulisses de l'info qui arrivent sur RCF.
12: Il est 8h20 sur RCF Notre-Dame. Le pape Léon XIV de retour à Rome après 4 jours de voyage mené tambour battant. Hier, étape à messe consacrée à l'Europe avec un vibrant, un exigeant appel à la paix. Mais sera-t-il suivi de fait ? Que peut changer le discours de Léon XIV sur l'Europe ? On en parle ce matin avec le père Jean-Baptiste Arnaud. Bonjour père.
13: Bonjour Pierre-Hugues.
12: Prêtre du diocèse de Paris, théologien, président de la faculté Notre-Dame au collège des Bernardins. Samuel Diévin, bonjour.
14: Bonjour.
12: Vous êtes directeur de la rédaction du Pèlerin chez Bayard, le Pèlerin qui est consacré évidemment à hors-série. Et puis cette semaine, j'imagine que vous êtes en train de boucler le prochain numéro.
14: La couverture, évidemment, la couverture souvenir, le numéro collector.
12: Le numéro collector qui sera donc disponible demain ou après-demain dans les kiosques et si vous êtes abonné Pèlerin, directement chez vous. Mais ce que je voulais faire avec vous ce matin, c'est revenir peut-être d'abord sur votre ressenti. Dans quel état d'esprit êtes-vous ce matin, Père Jean-Baptiste Arnaud ?
13: Dans une grande joie. En venant en vélo, je voyais à une fenêtre les petits drapeaux jaunes et blancs qui avaient été distribués à la messe. Je me suis dit qu'il restait encore des traces dans de Paris ce matin. Non, une grande joie, un grand enthousiasme, une grande énergie aussi. L'énergie de ce pape, par ses paroles, par ses actions, nous donne une vraie énergie.
12: Le thème de ce voyage, c'était pour que le monde ait la vie. Pour vous, en tant que prêtre, ça vous vivifie ?
13: Complètement, ça me vivifie vraiment dans ma mission de prêtre, dans ma mission d'annoncer l'évangile, dans ma mission de dialoguer, de vivre aussi comme artisan de paix, puisque c'est là-dessus que vraiment hier il nous a laissé. Et donc je trouve que ça donne vraiment un élan, un dynamisme considérable. Oui.
12: Samuel Liévin, partagez-vous cette joie ?
14: Non seulement je la partage, mais après par rapport à ce que j'observe, je dirais de manière un légèrement plus extérieure, c'est mission accomplie. On a un pape là qui en fait a réussi à dire aux croyants vous êtes minoritaire, mais ça c'est pas un scoop, vous le saviez, mais tout en étant minoritaire, votre joie est communicative, vous êtes capable de vous mobiliser, de vous rendre visible, et puis surtout de rendre lisible votre foi et ce qu'elle peut apporter au reste de la société. Et ça, je pense que c'est une remise en confiance qui était vraiment nécessaire.
12: Et le Saint-Père a apporté des paroles très concrètes sur la paix hier matin à Metz, devant les chefs d'État, les quelques chefs d'État qui avaient accepté l'invitation d'Emmanuel Macron. Il a exprimé des propos forts sur le droit international, sur le multilatéralisme. Il a dit, je cite, « Les relations humaines et entre les États sont de plus en plus barbares. » Père Jean-Baptiste Arnaud, quel regard portez-vous sur cet appel à la paix de Léon XIV ? Il est évidemment dans son rôle en disant ça.
13: Oui, bien sûr, mais moi, hier, j'ai été vraiment surpris, dans le bon sens du mot, saisi par l'ampleur de cet événement. D'abord, quand même, avant ce discours sur la paix, cette rencontre interreligieuse, on dit rencontre interreligieuse, c'est des choses qui se font, mais quand on a vu arriver tous ces chefs religieux marchant ensemble avec cette musique très solennelle, et surtout ensuite cet appel de messe, moi j'étais pas dans le secret, donc je savais pas qu'il y aurait un appel de messe 40 ans après l'appel d'Assise, des religions qui disent ensemble, on va pas seulement éviter la guerre, on va construire la paix. Et on va construire la paix en mettant au centre la personne humaine. Dans tout le discours du pape, ensuite, dans la deuxième partie de la matinée, c'est vraiment les relations humaines, on pourrait même dire le plus intérieur, le plus personnel, et d'ailleurs il le disait, et les religions, différents responsables religieux l'ont déjà dit le matin, le plus personnel, le plus relationnel, et le plus politique, au niveau national, au niveau international. Tout ça se lit, en fait.
12: Et c'est vrai que dans ce 14e discours qu'il a prononcé, il dit « la paix commence dans le cœur de chacun ». Et ça, c'est assez intéressant, Samuel Liévin. Il a dit aussi que la paix implique des sacrifices. Et là, certains observateurs ont vu sous-tendre le sujet ukrainien.
14: Alors, il a quand même été prudent. C'est vrai qu'il a dit ça. il a finalement une ligne qui est pas facile à tenir. C'est qu'évidemment, il peut pas être va-t-en-guerre, mais il peut pas être naïvement pacifiste non plus. Donc, il s'agit à partir de là de commencer à bâtir une position, en plus après un pontificat, celui de François, qui avait quand même été un peu erratique sur la question. Donc, on sent que, voilà, il récupère la balle au bon. À un moment où la guerre se fait de plus en plus présente, les bruits de bottes sont de plus en plus audibles sur la scène mondiale.
12: Phrase très fort, ça, hein, face au bruit des bottes.
14: Voilà, il l'a quand même dit. Et donc, maintenant, il lui revient. Et on peut considérer qu'il est encore en début de pontificat, si tout se passe bien pour lui. Il va devoir bâtir peu à peu sa position internationale. Et Metz, quelque part, c'était déjà presque lisible avant même que les discours aient lieu. C'est-à-dire que ce que symbolise cette ville sur l'ancienne frontière franco-allemande, avec l'Alsace-Lorraine, les nationalismes, les guerres mondiales, et maintenant la guerre qui est à 2 heures d'avion à peine, c'est déjà très fort. Maintenant, c'est vrai que les religieux étaient présents, et c'est une excellente chose. Il a manqué, on l'a tous noté, plus de chefs d'État, c'est-à-dire cette partie politique, mais incarnée par des chefs d'État. Emmanuel Macron a quand même fait l'aller-retour, et c'est très bien, mais sinon c'était quand même...
12: Comment vous l'expliquez, ça, cette absence des chefs d'État qui étaient pourtant invités ?
14: Parce que peut-être l'événement ne leur avait pas semblé suffisamment stratégique pour... Ouais. On est dans quelque chose là, tout simplement, effectivement, de plus prosaïque, hein, et pas assez de puissance réunie. Ouais. Et pourtant, c'est là que l'Église, elle, a sa capacité d'influence. Et moi, j'ai, pour le dire très vite, plutôt vu là un pape issu des Amériques qui rappelle l'Europe à sa mission. Et là, on va un peu plus loin que le pontificat précédent, où l'Europe avait été un peu rudoyée, comme la vieille chose, un peu endormie, voilà. Et là, en revanche, non, c'est vous avez déjà réussi quelque chose de sans précédent dans l'histoire, c'est-à-dire ces 70 ans de paix. Maintenant, ça se corse. Et ben, il faut croire encore davantage à ce que vous avez commencé à construire plutôt que de lâcher.
12: Voilà. Et d'ailleurs, Léon XIV a parlé d'un double mouvement. Il a parlé des racines chrétiennes de l'Europe, mais il y a un double mouvement avec non seulement les racines, mais aussi l'ouverture, Père Jean-Baptiste Arnaud.
13: Ça m'a beaucoup frappé dans son discours. Parler des racines chrétiennes, on sait qu'il y aurait un risque, au fond, de rester un peu dans des racines qui sont enfouies. Pas du tout pour lui. Vraiment, ces racines, elles poussent vers le ciel. Et donc, plus on va assumer notre histoire, notre héritage, reçu de l'Évangile, il est remonté à Saint-Benoît, on lui avait demandé de parler de Maurice, de Robert Schumann, pardon, il en a parlé, bien sûr, mais il est remonté à Saint-Benoît.
12: À Saint-Croix-de-Gangue.
13: Voilà, exactement, peu connu quand même par la plupart d'entre nous, mais en même temps très important à Metz. Et donc, pour montrer en fait comment ce retour à des racines, à ce qui a été reçu, transmis, qui doit être bien assumé, l'Évangile, ouais, qui est porteur d'un universalisme, est porteur d'une ouverture universelle. Et ça, je trouve ça vraiment intéressant, ce mouvement d'enracinement et d'ouverture, parce qu'en fait, il est vrai pour l'Europe, il est vrai pour la paix, puis il est vrai pour tout de vie de chrétiens dans la société.
12: Mais Père Jean-Baptiste Arnaud, n'y a-t-il pas un risque politique ? Est-ce que les gens de gauche ne gardent que l'ouverture et les gens de droite que les racines ?
13: Oui, il y a un risque, mais précisément, le pape nous prémunit contre ce risque en nous donnant la manière. Il parle de ressourcement et de décentrement et d'ouverture maximale. Donc, le risque, il est à courir. C'est le risque d'être chrétien. C'est ce que disaient déjà les premiers chrétiens. On est des étrangers domiciliés, être dans le monde sans être du monde, être pleinement enraciné et en même temps être pleinement ouvert.
12: Samuel Liévin, sur ce double mouvement, quel regard portez-vous ?
14: Je pense que Metz, de ce point de vue-là, n'est absolument pas le point final. En fait, c'est l'acte un peu de naissance diplomatique du pape. D'ailleurs, même, il se dit que, et lui-même l'a évoqué, que l'Allemagne se profilerait derrière. Et donc, on sent que là, il a posé les bases d'un discours de la papauté sur une scène internationale qui se tend. Oui. Et donc, voilà. Donc, ce qui fait qu'il ne peut pas être caricatural, ni dans un sens, ni dans l'autre, ni du côté pacifiste, ni du côté va-t-en-guerre, ni du côté enracinement chrétien exclusif. En plus, c'est un Américain, donc il est lui-même façonné par ce qu'on appelait jadis le melting pot, mais c'est-à-dire ces racines multiples, la nécessité de se connaître, ça ne veut pas dire pour autant une racine unique, et puis effectivement cette ouverture à l'autre. Donc il est en train d'installer une pensée.
12: Père Jean-Baptiste Arnaud, en un mot peut-être, Quelle portée maintenant pour les catholiques de France? Comment peuvent-ils entendre ce message et le mettre en pratique?
13: Le pape, justement, je trouve, nous a donné, au-delà et à travers les enjeux politiques, des pistes très pratiques. Il y a une chose qui m'a aussi beaucoup frappé dans cet ordre-là hier, c'est le respect de la parole donnée. Voilà. Le pape dit souvent, il le disait déjà dans Magnifique Humanité, il l'a redit hier, désarmer les mots, mais positivement respecter la parole donnée. Ça, c'est vraiment une bonne piste pour la suite.
12: Et l'appel à la paix désarmée, désarmante, merci beaucoup Samuel Liévin, directeur de la rédaction du Pèlerin, avec un numéro évidemment exceptionnel cette semaine, et Père Jean-Baptiste Arnaud, prêtre du diocèse de Paris, d'avoir été avec nous ce matin pour les coulisses de l'info.
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12: 8h29, la météo, Clara.
16: Alors profitez des rayons du soleil aujourd'hui, car demain le ciel se couvre et des averses sont attendues sur la quasi-totalité du territoire. Les températures restent très élevées aujourd'hui. Ce matin, il fait déjà doux et comptez cet après-midi jusqu'à 31 degrés à Bordeaux, 29 à Marseille, à Lyon et à Paris, 28 à Strasbourg, Amiens et Tours. Il fera 23 degrés à Brest.
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17: Le pape de retour au Vatican après 4 jours en France. Léon XIV a achevé hier soir son 5e voyage apostolique. Nous reviendrons sur sa dernière journée passée à Metz en Lorraine, une journée placée sous le signe de la paix et de l'Europe. Nous ferons aussi un premier bilan général de cette immersion en terre de France avec un retour sur quelques-unes des prises de parole du pape les plus significatives. Nous parlerons ainsi du respect de la vie, de l'engagement des jeunes, de l'Europe, avec des témoins directs de tous ces événements qui ont marqué l'Église de France et l'ensemble de la population française.
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17: Bonjour, Léon XIV vient donc de revenir depuis hier soir au Vatican. Le pape a conclu son 5e voyage apostolique. Il a quitté Metz peu après 19h30 au terme de 4 journées riches en rencontres et en émotions pour les catholiques français. Comme le veut la tradition et sans problème d'avion cette fois, le pape a donné une conférence de presse dans le vol du retour, à l'occasion pour lui de revenir et de livrer son propre bilan de son séjour en France, Blandine Hugonnet.
18: Oui, Xavier, le programme a été très intense. A d'abord reconnu Léon XIV dans l'avion qui s'est dit très béni d'avoir eu le privilège de visiter la France, notamment pour encourager la jeunesse française. De toute évidence, elle est en quête de quelque chose, dit-il. C'est ce qu'il a ressenti face aux 80 000 jeunes qu'il a rencontrés au Stade de France vendredi dernier à Paris. Le souverain pontife enthousiaste après ces 4 jours littéralement riches en bénédictions, presque des miracles selon les mots du pape, en particulier en passant par le sanctuaire marial de Lourdes ce week-end auprès des personnes souffrantes ou marginalisés, lieu où il a été touché par l'effet de la grâce de la présence de Dieu sur le cœur des gens, leur vie et leur dignité retrouvée.
17: Dans l'avion, le pape a ensuite répondu en anglais et en espagnol à une série de questions des journalistes qui l'ont interrogé sur le fléau des abus et sa rencontre avec les victimes à Lourdes.
18: Oui, et à la remarque des 7 victimes rencontrées et qui ont parlé de caractère systémique des abus, Léon XIV a tenu à reformuler, même si, reconnaît-il, certaines organisations au sein de l'Église se sont parfois, si l'on peut dire, comportées en tant que système de manière abusive. Il faut faire la distinction, dit le pape. Les abus sexuels sont avant tout un problème humain, explique-t-il. Ce qui n'enlève rien à la responsabilité de l'Église pour aider à la guérison, assure le Saint-Père dans l'avion. D'autant que produits au sein de l'Église, ces abus blessent, voire détruisent la vie de foi des personnes victimes. Le pape, qui a aussi répondu à une question sur la laïcité, affirmant que ses propos et appels pour préserver la vie en France ne relèvent pas d'une démarche politique, mais bien de l'enseignement du message de l'Évangile.
17: Enfin, au cours de cette conférence de presse, Blandine, le pape a évoqué le contexte international et tenu à dénoncer à nouveau les conflits.
18: Ah oui, Léon XIV déplore les lourdes dépenses dans cette gigantesque industrie militaire qui ne cesse d'encourager l'armement qu'il fustige. Une poignée de personnes s'enrichissent, dit-il, courant considérablement grâce à cette industrie, alors qu'avec des milliards et millions d'euros ou de dollars, on pourrait résoudre des problèmes tels que la faim dans le monde, le chômage, une façon d'enfoncer le clou après son discours adressé aux aux Européens hier à Metz, contre l'illusion des armes qui attisent toujours plus de tensions, rappelant que c'est le rôle de l'Église de promouvoir les valeurs humanistes contre les armes, et même si ça semble vain, inviter sans cesse au dialogue les dirigeants qu'ils viennent de Russie, d'Ukraine ou d'ailleurs. L'Église qui prône ni la haine ni la division, cela s'applique aussi face à la montée des extrêmes qui risquent de causer des dégâts, crainte aussi exprimée ainsi par le pape dans l'avion hier, interrogé au sujet de l'Allemagne notamment.
17: Blandine Hugonnet, voilà pour la conférence de presse à retrouver en intégralité sur notre site internet. La visite en France du pape Léon n'aura duré que 4 jours, mais elle a été marquée par une grande intensité. Léon XIV a pu capter l'accueil chaleureux et sincère des fidèles. Ceux-ci ont pu le saluer le long des parcours de déambulation en papa mobile, avec pour chaque ville un message spécifique adressé aux catholiques et plus largement à la France. Retour sur ces journées bleu, blanc, rouge du souverain pontife avec notre envoyé spécial Jean-Charles Puzolu.
19: L'effervescence des jeunes à Paris, l'attention aux plus fragiles à Lourdes et l'Europe à Metz, ce sont les trois axes autour desquels s'est articulé le cinquième voyage apostolique de Léon XIV. Confirmer les fidèles dans la foi, encourager une église à ne jamais renoncer à sa vocation missionnaire et se laisser émouvoir par les jeunes du Stade de France, le pape a été au contact d'un dynamisme ecclésial que l'on croyait enfoui par la sécularisation, alliant à Paris la ferveur des grandes foules comme aux Champs-Élysées, au petit comité pour soutenir la maison Bakita dans son attention aux exilés en quête d'intégration. À Lourdes, le pape était venu comme pèlerin parmi les pèlerins. Son étape dans la cité mariale aura mis la fragilité en lumière, les malades qui sont au cœur de l'Église, la dignité humaine jusqu'à la fin et les victimes d'abus sexuels qui ont témoigné de son écoute profonde. Sous le regard de la Vierge, Léon XIV a exhorté tous les fidèles à repartir en missionnaire de l'espérance. À Metz, c'est à la vieille Europe qu'il s'est adressé pour l'inciter à puiser dans son histoire l'énergie créative utile à la construction de son avenir. Une construction qui passera forcément par les jeunes, que le successeur de Pierre a appelé à s'engager, à être des phares d'espérance pour la France, pour l'Europe et pour le monde. À Metz, avec la collaboration d'Olivier Bonnel à Lourdes, Jean-Charles Puzolu, Radio Vatican.
17: Et revenons justement sur la journée d'hier. Léon XIV a choisi Metz comme troisième étape pour s'adresser non seulement aux Français mais aussi donc aux Européens. Il a voulu leur transmettre un message de paix. Il l'a fait au sein du centre de conférence Robert Schuman, du nom de cette figure de la réconciliation franco-allemande. Lorrain, témoin des déchirures de l'histoire dans cette région frontière, catholique fervent, dont la foi fut au cœur de son engagement politique et qui lui vaut d'être vénérable depuis 2021. Dans son discours, Léon XIV est notamment revenu sur l'importance du multilatéralisme si mis à mal ces dernières années.
20: Le droit international et le multilatéralisme soulignent l'égalité effective des États dans leurs relations mutuelles et constituent les meilleurs antidotes à la volonté de domination qui est à l'origine de tout conflit. Aujourd'hui, les relations humaines entre les États sont de plus en plus barbares. La valeur de la parole donnée est méprisée. On s'y vante plutôt des mensonges et de la tromperie. L'Europe peut mettre fin à cette spirale grâce au respect de l'autre, qu'elle a su cultiver et préserver, puisqu'elle a largement démontré au cours des 80 dernières années qu'il est possible de faire valoir des opinions, des revendications et des intérêts divergents, en se rencontrant plutôt qu'en s'affrontant.
17: Léon XIV à Metz hier matin. Parmi l'assistance, le président de la République française qui en a profité pour rappeler la nécessité, selon lui, de soutenir l'Ukraine, mais aussi le vice-président de la Commission, des épiscopats de la Communauté européenne, Monseigneur Antoine Herouard, a prêté une oreille attentive au message que le pape sur les traves et dans la ville de Robert Schuman, père fondateur de l'Europe, donc adressé au vieux continent.
21: Il nous a donné beaucoup d'éléments de travail, en fait, pour la suite, en insistant sur l'histoire de l'Europe, sur les valeurs qu'elle porte et sur le fait que, quelque part, elle est attendue dans le monde. Nous devons essayer d'être témoins de cela. Le pape a beaucoup insisté sur le multilatéralisme, sur le droit international. Et j'étais aussi très heureux qu'il cite le fameux article 17 du traité de Lisbonne sur le fait que les institutions européennes reconnaissent la place des églises dans le fonctionnement. Voilà. Et aujourd'hui, où souvent l'Europe l'Europe est critiquée, alors pour de bonnes ou de moins bonnes raisons, mais parfois à bon escient, hein, c'est important de se dire aussi qu'on a notre mot à dire et qu'on peut le faire. C'est important que on sente que cette action au service de la paix, c'est pas un mot en l'air.
17: Monsieur Erroir, au micro de Jean-Charles Puzolu. Ce fut un des moments les plus festifs et les plus forts de ce voyage en France. La rencontre avec les jeunes catholiques français, vendredi soir au Stade de France à Saint-Denis. À Léon XIV, il y a été accueilli par 80 000 personnes. Un grand succès pour toute l'Église de France. Dans la foule, il y avait Lisa, 33 ans, venue écouter les paroles du pape. Cette catholique pratiquante se dit touchée par le nombre croissant de jeunes qui, autour d'elle, découvrent la foi.
1: Moi, j'ai vu des jeunes qui ont pris leur temps ces derniers jours pour venir aussi organiser. Et on voit effectivement qu'il y a, dans la jeunesse en tout cas, mais très certainement au-delà, un vrai engouement pour l'Église et le message de l'Église. On a aussi un pape qui s'intéresse à des sujets d'actualité, comme l'intelligence artificielle. Et ça, je pense que ça a touché beaucoup de jeunes. On avait eu le pape François avant sur l'écologie aussi, donc je pense que ça a aussi amené, on va dire, un petit peu un renouveau sur des thématiques qui touchent beaucoup les jeunes. Et effectivement, aujourd'hui, moi, j'ai rencontré plusieurs jeunes qui n'étaient, par exemple, pas encore baptisés et qui venaient ici et pour qui ça confirmait vraiment leur foi et leur envie de s'engager, et qui me racontaient qu'ils avaient des problèmes à trouver des places en paroisse, puisqu'apparemment les paroisses sont pleines à craquer de demandes, et donc qu'ils devaient attendre plus longtemps pour pouvoir accéder, on va dire, à une formation et pouvoir en tout cas discuter de leur foi dans leur paroisse, parce que leur paroisse était débordée de demandes. Donc on voit que vraiment il se passe quelque chose.
17: Et le lendemain de cette rencontre avec les jeunes, nouvelle preuve de la joie des Français de recevoir le successeur de Pierre. La messe samedi après-midi, place de la Concorde, bien trop petite pour contenir toute la foule des fidèles. Près de 800 000 personnes se sont retrouvées dans les rues adjacentes et surtout sur les Champs-Élysées et au-delà de l'Arc de Triomphe, à plus de 2 km de l'hôtel. Une des images fortes de ce voyage au cœur de Paris. Mais il y a eu aussi d'autres rendez-vous au cours des 2 jours passés dans la capitale française qui ont permis au pape d'aborder 3 thèmes majeurs. Les jeunes donc, la laïcité, les catéchumènes. 3 thèmes retenus par Mgr Pierre-Antoine Bozo, un des 3 porte-parole des évêques de France au cours de ce voyage apostolique.
4: J'ai vu dans 3 lieux, c'est-à-dire à la rencontre à l'Élysée, où quand même la question de la laïcité, du dialogue de la République, comme dit le président Macron, avec l'Église, se pose en des termes assez précis et qu'il faut bien identifier. Et donc il y a eu un beau dialogue, hein, le pape est bien intervenu sur le fait, en expliquant que si l'Église ne dialogue pas avec l'État, il manque quelque chose, mais si l'État ne dialogue pas avec l'Église, il manque quelque chose à l'État. Donc il y a cette question de la laïcité qui est aussi très propre à la France et qui a été un peu élucidée par cette rencontre. Le Stade de France, où il y avait un melting pot extraordinaire, vous voyez, c'était bien, c'était pas que des jeunes scouts engagés, et voilà, il y avait aussi les jeunes de Seine-Saint-Denis qui avaient amené leurs copains qui n'étaient pas croyants, il y avait une belle diversité, et donc ça dit quelque chose de aussi de ce qui se passe en France, vous voyez. Non, mais alors c'est très beau, hein, aussi dans le dialogue interreligieux sur lequel le pape insiste vraiment. Et puis il y a eu la rencontre avec les catéchumènes, et puis donc l'assemblée ecclésiale de la province de Paris sur l'accompagnement des catéchumènes et des néophytes. J'étais assis à côté de deux catéchumènes avec qui j'ai parlé, c'était formidable, parce qu'il y en a qui me dit, mais dans mon village, c'est incroyable, il y a 50 catéchumènes. Ça montre qu'au fond, il y a une dimension surnaturelle de l'Église, tout simplement.
17: Monseigneur Pierre-Antoine Bozo, un des porte-parole des évêques de France. La protection et le respect de la vie de la personne humaine, ce fut un des thèmes sur lesquels Léon XIV a insisté à plusieurs reprises, d'abord à l'Élysée devant les autorités politiques, puis à Lourdes au cours d'une journée entière passée au sanctuaire marial. Le pape a rencontré les malades et les hospitaliers à l'accueil Notre-Dame, un centre de soins. Il y a eu des paroles fortes rejetant la tentation de donner la mort sous couvert de fausse compassion. À Lourdes, cité des malades et de l'espérance, il a interpellé les soignants.
20: J'appelle toute la communauté des soignants à se souvenir du sens profond de sa vocation. Veillez sur la personne souffrante et non pas la supprimer. Soyez des serviteurs passionnés de la vie. Personne n'a les droits, jamais, sur la base d'algorithmes, d'un laboratoire, de décider de la vie de tel embryon ou de telle personne âgée. Jamais la médecine ne pourra se faire la servante de la mort programmée. Je vous invite, d'une part, à développer sans relâche les structures du soin palliatif et de recherche, et d'autre part, accompagner avec tendresse les malades, comme ici à Lourdes.
17: Léon XIV, dimanche après-midi, donc à Lourdes. Léon XIV qui n'a pas hésité à proclamer la parole de vie de l'Évangile dans un pays qui vient d'approuver par la loi le droit à mourir. Cette liberté de ton et cette assurance ont été saluées par Mgr Mathieu Rouget, évêque de Nanterre, près de Paris. Il fut l'un des porte-paroles de l'Église de France durant les débats sur la fin de vie. Il a eu l'occasion donc d'entendre le pape à plusieurs reprises ces jours-ci et de noter sa douceur et en même temps sa fermeté.
3: Cette conjonction entre la force et la douceur, c'est vraiment son charisme et, si j'ose dire, sa marque de fabrique depuis le début de son pontificat. Et en France, il a eu, sur pas mal de sujets, notamment la laïcité, l'éducation, l'enseignement catholique, mais aussi le respect de la vie, des paroles qui ont été chaque fois fortes à l'Élysée, et puis évidemment avec les malades. Et ce qui est touchant, en effet, c'est qu'il y a des moments où, dans ses discours ou ses prédications, sa voix devient plus impliquée, plus forte encore. Je ne dirais pas qu'il martèle, parce qu'il est trop bienveillant, doux et profondément enraciné dans sa vie spirituelle et dans son appartenance au Christ pour marteler. Mais il y a des moments où sa voix se fait plus insistante. Et de fait, ce qu'il a dit sur le respect de la vie jusqu'à son terme est très important.
17: Des propos recueillis à Lourdes par Olivier Bonnel. Voilà ce que l'on pouvait dire ce matin à l'issue de ce voyage apostolique du pape en France.
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0: Il est 8h45 sur RCF Notre-Dame, après le journal de Radio Vatican. Et avant la prière du matin, on a la joie de retrouver Simon de Monico. Bonjour Simon.
22: Bonjour à tous, bonjour Pierre-Hugues.
0: Et Simon, vous étiez il y a quelques jours à Antibes, alors racontez-nous.
22: Eh bien, si j'étais critique gastronomique, je ne parlerais pas du restaurant étoilé, je parlerais du petit bistrot. Alors à Antibes, le restaurant étoilé, c'est naturellement l'incontournable musée Picasso, mais il y a à côté un peu l'équivalent du petit restaurant sympathique avec la cuisine maison. Je ne vous fais pas attendre plus longtemps, c'est le musée du dessin humoristique de Raymond Penet. Un tout petit musée avec énormément de charme qui se consacre à cet artiste, à ce dessinateur absolument incontournable de la région.
0: Alors, ce musée est consacré à Penet. Parlez-nous un peu de lui.
22: Alors, c'est une figure majeure du dessin humoristique, du dessin de presse. Alors, revenons un peu en arrière. Lui, il est né en 1908. Son âge d'or va vraiment être juste avant et juste après la Seconde Guerre mondiale, mais il s'intègre vraiment dans un contexte d'un immense succès pour le dessin de presse. Le dessin de presse, au début du XXe siècle, c'est une spécialité absolument incontournable. Il y a à peu près 1200 quotidiens et périodiques en France, et il faut un très grand nombre de dessinateurs. Et pour nombre d'artistes, c'est une façon d'abord
0: de gagner leur vie
22: naturellement, d'avoir de la visibilité et d'évoluer. Alors naturellement, quand on pense au dessin de presse, on va penser à Daumier, à Doré, mais il y a aussi Penet qui va avoir un succès absolument considérable. Dans les années 40, il invente les amoureux. On a tous à l'image, cette iconographie un peu kitsch, et il va avoir un succès absolument considérable. Il va être dans tous les magazines, les Paris Match, les France Dimanche et autres, des décennies durant.
0: Et un succès considérable, mais ce succès va un peu se retourner contre lui.
22: Absolument, c'est un peu l'artiste qui va être prisonnier d'un seul chef-d'œuvre, finalement, ses amoureux. Ils vont être édités en bijoux, en porcelaine, en poupées. Figurez-vous qu'avant le triomphe des poupées Barbie, il y avait les poupées Penet, pas moins de 6 millions d'exemplaires. C'est absolument considérable. On les retrouve parfois aujourd'hui dans les vides-greniers, mais il va être un tout petit peu prisonnier alors que son œuvre est beaucoup plus riche, et le musée présente de façon vraiment très sympathique ses multiples talents, cet humour, cette capacité en quelques traits à retranscrire une satire, une caricature.
0: Alors Simon de Monico, vous allez nous parler d'une œuvre que certains de nos auditeurs pourraient trouver peut-être irrévérencieuse.
22: Alors,
0: racontez-nous.
22: Bouchez vos oreilles pour quelques instants. J'ai adoré, je n'ai pas pu m'empêcher de sourire devant une représentation de l'Arche de Noé. Alors on voit tous les animaux dans ce style mi-naïf, mi-charmant, mi-figuratif de Penet. Il y a naturellement des couples d'animaux, tous plus ou moins tendres et enlacés, mais Noé avec sa compagne, et j'aurais une question pour vous cher Pierru, sa compagne, voilà, se font servir par un éléphant deux bouteilles de champagne du Perrier Jouet, et naturellement la compagne de Noé lui dit, comme tu es gentil mon brave Noé, d'avoir pensé à emporter des bouteilles de Perrier Jouet. Alors la publicité est merveilleuse, le dessin est merveilleux, mais je me suis posé la question, quel est le nom de la compagne de Noé? Eh bien figurez-vous cher Pierru, qu'elle n'a pas de nom, et que elle n'a pas non plus voilà, ils sont sur l'arche avec les enfants, les trois fils et tous les deux trois épouses, et on ne connaît pas le nom des femmes décidées.
0: Et ben je suis bien content de corriger. Vous ne m'ayez pas posé la question, parce que j'aurais été bien incapable de vous donner le nom de l'épouse de Noé. Alors la France, les musées, et c'est le cas là à Antibes, hein, Simon, c'est une histoire d'amour.
22: Voilà, c'est pour ça que je voulais vous parler de ce petit musée. J'utilise vraiment le qualificatif sans aucune condescendance, mais au contraire beaucoup d'admiration pour ces institutions. Il y a à peu près 10 000 musées en France, il y en a 1200 qui sont considérés comme musées de France par le ministère de la Culture. Mais on a la chance d'avoir ce réseau absolument incroyable de musées, souvent liés, comme c'est le cas ici à Antibes, à un artiste, entre guillemets, local, et souvent soutenu par des associations, soutenu par des collectivités qui se donnent un mal absolument considérable pour soutenir ces éléments clés de notre patrimoine et de l'intérêt pour la culture.
12: Merci beaucoup Simon de Monico. Et c'est vrai qu'il y a les restaurants étoilés, mais c'est bien aussi qu'il y ait parfois des petits bistrots. Et on était très heureux d'être dans un bistrot avec vous Simon. Il faut encourager vraiment une fois encore. Et puis la différence ne peut pas être plus forte entre le musée Picasso. On va vraiment voir un endroit absolument incroyable, des œuvres bouleversantes. Et ce petit musée, une fois encore, sans condescendance, mais beaucoup d'admiration pour ce dynamisme culturel de notre pays. Simon de Monico, les histoires de l'art. C'est chaque semaine, le mardi, avec vous Simon. Et la prière du matin à suivre.
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rappelle, quand tu étais sous le figuier, je t'ai vu. » Nathanaël lui dit, « Rabbi, c'est toi le Fils de Dieu, c'est toi le roi d'Israël. » Jésus reprend, « Je te dis que je t'ai vu sous le figuier, et c'est pour cela que tu crois. Tu verras des choses plus grandes encore. » Et il ajoute, « Amen, amen, je vous le dis. Vous verrez le ciel ouvert et les anges de Dieu monter et descendre au-dessus du Fils de l'homme. »

Nous venons d'entendre un passage de l'Évangile selon saint Jean, au chapitre 1, versets 47 à 51. Nathanaël est un homme droit, habitué à étudier les Écritures. Mais il est freiné par ses connaissances, par l'idée qu'il se fait du Messie. De Nazareth peut-il sortir quelque chose de bon ? À l'invitation de Philippe, « Viens et tu verras », Nathanaël se met en route, malgré ses réticences et ses préjugés. Jésus le voit venir, échange de regards, de paroles. Chacun ose se risquer à la rencontre. Car il ne suffit pas d'avoir des connaissances sur Jésus ou d'en avoir entendu parler. Il faut aussi aller vers lui, l'écouter, se laisser rencontrer par lui. Surprise, puis émerveillement de Nathanaël. Jésus le connaît intérieurement. Il voit ce qu'il y a de vrai en lui. Nathanaël se découvre regardé, reconnu, aimé. Alors quelque chose se déplace en lui. Celui qui doutait, qui jugeait, s'écrie « Rabbi, c'est toi le Fils de Dieu, c'est toi le roi d'Israël ». Quel chemin parcouru, du préjugé à la rencontre, de la méfiance à la confiance. Alors Seigneur, aide-moi, comme Nathanaël, à être vrai, sincère, à aller vers toi, à risquer la rencontre. Libère-moi de mes préjugés, de l'image que je me fais de toi. Donne-moi de ne pas rester avec ce que j'ai appris sur toi, mais de te rencontrer, d'écouter ta parole et de m'ouvrir à ton amour. Et qu'à la suite de Nathanaël, je puisse moi aussi te dire, « Rabbi, c'est toi le Fils de Dieu, c'est toi le roi d'Israël. »

Notre Père, qui es aux cieux, que ton nom soit sanctifié, que ton règne vienne, que ta volonté soit faite sur la terre comme au ciel. Donne-nous aujourd'hui notre pain de ce jour. Pardonne-nous nos offenses comme nous pardonnons aussi à ceux qui nous ont offensés. Et ne nous laisse pas entrer en tentation, mais délivre-nous du mal. Car c'est à toi qu'appartiennent le règne, la puissance et la gloire pour les siècles des siècles. Amen.

0: Il est 8h56 sur RCF Notre-Dame. Toute cette semaine, c'est Ombline Poncignon avec qui nous écoutons le saint du jour. Bonjour Ombline.
1: Bonjour Pierrick.
0: Et en ce 29 septembre, nous fêtons les Michel, Gabriel et Raphaël. C'est la fête des saints archanges, les chefs des anges.
1: Oui, et en français, ange provient du latin angelus, qui vient lui-même du grec angelos, ce qui veut dire messager. Et donc dans la Bible, les anges sont les messagers de Dieu. Et dans la tradition catholique, on ne connaît que 3 archanges par leur nom, mais la Bible, elle, en évoque 7. Il y a d'abord Gabriel, l'ange annonciateur, le messager du salut. C'est lui qui annonce à Zacharie la prochaine naissance de son fils Jean-Baptiste. Et bien sûr, à Marie, celle du Messie. Son nom veut dire « force de Dieu ».
0: Et puis il y a ensuite l'archange combattant le prince des anges, Saint-Michel, celui qui combat et terrasse le dragon dans l'Apocalypse.
1: Oui, et son nom signifie « qui est comme Dieu ». Il est souvent représenté d'ailleurs dans l'art comme un guerrier vêtu de cuirasse et jambière, armé d'une lance et d'un glaive. Il y a enfin l'archange Raphaël, dont le nom en hébreu signifie « Dieu guérit ». Il est souvent représenté, lui, en se promenant avec Tobie et son chien, parce que c'est lui qui a permis à Tobie de soigner la cécité de son père et de chasser l'esprit du mal du corps de sa femme. Il incarne donc la figure bienveillante de la providence de Dieu.
0: Raphaël et Gabriel, qui sont aujourd'hui parmi d'ailleurs les prénoms les plus donnés en France.
1: Oui, et on fête une très bonne fête à tous les Raphaël, Gabriel et Michel.
0: Merci beaucoup, Ombline Poncignon, avec nous pour le Saint du jour. À suivre dans 10 minutes le débat du jour avec ce matin Samuel Pruvot et Jean de Saint-Chiron. Vous l'imaginez, un seul sujet ce matin dans le débat, c'est ce retour sur ce voyage de Léon XIV en France, puisque le pape est rentré hier soir au Vatican et aura l'occasion tout au long de la journée de se reposer. On lui souhaite à Castel Gandolfo après ce séjour mené tambour battant. Dans le débat du jour, retour notamment sur le discours sur l'Europe et la paix. Rappelons que Léon XIV a évoqué la barbarie des relations interpersonnelles dans le monde aujourd'hui et puis le sacrifice nécessaire à la paix. Et puis, évidemment, au cœur de ce débat aussi, les sujets épineux de la vie. Et puis non, mais en tout cas la vie largement évoquée par Léon XIV, notamment à Lourdes. Enfin, le sujet de l'intelligence artificielle. Bref, beaucoup de sujets pour Samuel Pruvot et Jean de Saint-Chiron au micro de Louis Dauphresne. Vous pouvez réagir par mail direct@rcf.fr. Et le grand témoin à 9h40, Benjamin Deruel, qui vient parler d'une histoire de l'Europe. Là aussi, l'occasion de revenir sur le discours de Léon XIV sur l'Europe.
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0: Nous sommes le mardi 29 septembre. Nous fêtons aujourd'hui les saints archanges, Gabriel, Raphaël et Michel. Très bon début de journée à l'écoute de RCF Notre-Dame. 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Il est précisément 9h sur RCF Notre-Dame. Les informations avec vous, Clara. Le pape est de retour au Vatican.
5: Après un voyage intense de 4 jours en France, dans l'avion, Léon XIV hier a nuancé les propos rapportés par les victimes sur le caractère systémique des violences dans l'Église. Il précise avoir plutôt parlé d'organisations qui parfois ont pu être abusives en tant que système. Plus de 170 mobilisations prévues partout en France. Les agents de la fonction publique, dont les pompiers, manifestent aujourd'hui pour mettre la pression sur le gouvernement à 2 jours de la présentation du projet de budget pour 2027. Jordan Bardella dément avoir tenu des propos antisémites. Mediapart a publié une enquête hier et attribue des messages datant de 2013 à l'actuel chef du parti du Rassemblement National. Et de nouvelles attaques russes sur Kiev ces dernières heures. La semaine dernière, le président Volodymyr Zelensky a de nouveau appelé ses alliés occidentaux à renforcer leur aide militaire.
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7: Et aujourd'hui, témoignage inédit pour revenir sur la veillée de prière du pape au Stade de France à Paris. Que ressent-on quand on a face à soi 80 000 jeunes en folie, 2 500 choristes à diriger, des fois qu'on n'entend pas bien le son, et l'arrivée du pape Léon XIV dans le Stade de France. Derrière les chants, les images spectaculaires, il y a la concentration, le stress, l'émotion d'une assemblée priante. Le chef de chœur à l'Opéra de Bordeaux et maître de chapelle à la cathédrale Saint-André était le directeur musical du Stade de France. En exclusivité, il est avec nous sur RCF Bordeaux. Il va nous raconter les coulisses de cette soirée exceptionnelle. Bonjour Alexis Dufort.
8: Bonjour.
7: Merci beaucoup d'être là quelques jours après cet événement. Si on se replonge tout de suite au Stade de France, on est vendredi soir, 80 000 jeunes, 80 000 spectateurs, 2 500 choristes, donc je l'ai dit, et ça donne ça.

0: C'était la litanie des saints, extrait du live de France Télévisions.
1: Composé par un Bordelais, oui. Paul Teuerkoff.
0: Ok, c'est bon pour la précision, merci Alexis Dufort. Si vous écoutez ça, vous fermez les yeux juste, c'est quoi l'émotion que vous ressentez, vous qui avez dirigé cette soirée, quand vous entendez ça?
1: Maintenant. Bah, ça fait de bons souvenirs. En fait, moi j'ai tourné le dos pendant toute la soirée. Je savais exactement ce qui se passait derrière moi. Il y avait beaucoup d'émotions en face, mais techniquement c'était difficile. Donc je suis quand même resté très concentré. Et donc j'ai découvert les premières images sur les réseaux sociaux, mais j'ai regardé un peu le spectacle hier. Et hier tout seul chez moi, j'ai pleuré parce que ça y est, j'ai lâché les trucs. Et c'est beaucoup d'émotions. Mais j'ai comme une sorte de trou noir, c'est-à-dire que je commence à avoir plus de souvenirs à force de regarder les vidéos que ma propre sensation.
0: On est tellement concentré
1: oui.
0: que l'émotion même, au moment même, vous ne la vivez pas.
1: En fait, je l'ai communiqué, c'est-à-dire que je suis resté confiant, parce qu'en face, ils avaient besoin de s'appuyer sur quelque chose de solide. Donc,
0: sur vous.
1: Voilà, donc j'étais toujours souriant, on a rigolé. Il y avait une très très bonne ambiance, une ambiance JMJ, pas du tout une ambiance de concert, de spectacle, etc. Donc moi, j'avais ma responsabilité de tout diriger au clic. En plus, on nous a embêtés toute la soirée parce que on était toujours en retard sur le programme. Donc, il y a des chants que j'ai pris plus vite. Au dernier moment, on a enlevé des couplets. Enfin, il y a eu plein d'adaptations comme ça que personne ne peut se douter de ce qui s'est passé en coulisses. Mais évidemment, c'était un grand moment et les gens ressentent que c'était très, très beau, quoi.
0: Dans cette soirée, évidemment, au Stade de France, il y a eu les moments très pop avec la pop louange, même du reggae, du rap. Voilà.
1: C'est un stade. Le Vatican nous avait demandé de faire du stade dans une veillée de prière, une veillée de louange. La pop louange et tous les autres genres musicaux ont tout à fait leur place. Et après, quand la veillée a vraiment commencé avec l'entrée du pape, etc., donc on est resté sur quelque chose un peu plus liturgique et plus solennel.
0: Et justement, comment on fait pour être compris et suivi des choristes qui sont très loin de vous, des instruments aussi qui ne vous voient pas forcément. Comment vous avez pu diriger tout ça?
1: Alors, les choristes ont été vraiment exceptionnels. Donc, ils ont tous travaillé de leur côté, soit individuellement, soit dans leur propre chorale. Et moi, je les ai vus une seule fois dans la semaine, 3 heures. En 3 heures, il était impossible de faire le programme en entier. Donc, j'ai fait des impasses, mais je n'ai pas fait les mêmes impasses dans les 3 groupes. Et mon but, c'était en 3 heures... qu'ils arrivent à me comprendre et que je les ai vraiment en main. Et une fois que cette étape était passée et qui est passée assez vite parce qu'ils connaissaient bien leur carton, je pouvais faire ce que je voulais.
0: Ils ont été
1: incroyables.
0: Vous étiez loin de...
1: Quand on voit les stories Instagram de certains choristes, oui, je suis tout petit.
0: Et pour les instruments, vous étiez un petit peu en hauteur par rapport à eux.
1: J'étais juste à côté, mais j'étais trop par rapport à ce qu'ils ont l'habitude. Donc j'étais à 1 mètre du sol. Et donc du coup, pour pas qu'ils aient de torticolis, à certains moments, je battais aussi la musique avec mes pieds, ce qu'ils voyaient plus mes pieds que mes bras.
0: Est-ce que il y a eu des petits couacs, des petites choses qu'on n'a pas vues nous spectateurs?
1: Oui, bien sûr.
0: Retard sur le programme, vous avez dû sauter quelque chose?
1: Bien sûr, il y a eu.
0: Vous pouvez raconter un petit.
1: En fait, c'est pas des couacs, c'est comme dans la liturgie, une ordination, c'est de la musique vivante, donc il y a forcément des impondérables et des problèmes. Donc je savais que ça allait arriver, donc je les ai attendus et puis on a géré tout au fur et à mesure. Donc oui, on a pris du retard parce qu'il y a un évêque qui a parlé trop longtemps, etc. Donc pas grand chose, mais ça plus ça plus ça. Donc il y a des tempi que j'ai pris un peu plus vite et puis il y a un chant qui a sauté et puis il y a un couplet, on nous a demandé stop, etc.
0: Tout voilà. Ça en live quoi, ça fout dans la tête.
1: Il y a même un moment où on m'a demandé de m'arrêter et j'ai dit non, je continue. Je me suis même disputé avec mon topper, mais voilà, tout ça c'est du direct.
0: Alexis Dufort, est-ce que vous étiez surpris de la puissance quand même du Stade de France, de ses choristes, mais aussi des jeunes qui ont envoyé quand même du lourd à...
1: Alors oui, j'avais prévenu tout le monde, j'avais prévenu et le chœur et l'orchestre que ça allait être compliqué parce que ça résonne beaucoup dans le stade, donc en fait on entendait notre propre son, mais... en répété avec de l'écho, etc. Mais j'avais pas du tout conscience du bruit que ça fait, 80 000 personnes qui hurlent et tout le temps. Et du coup, il y a des moments où je n'entendais plus du tout l'orchestre tellement que ça hurlait. Donc je regardais les archers pour voir s'ils étaient vraiment en place ou pas.
0: Est-ce que la musique, quel rôle a la musique dans cette veillée de prière, justement sur le côté liturgique ou sur le côté, en tout cas, assemblée priante?
1: Alors moi, je suis musicien, donc je ne vais pas dire l'inverse, mais pour moi, c'était un des des aspects les plus importants après la mise en scène. C'est-à-dire que vous reprenez l'entrée du pape, vous mettez une autre musique qui aurait pu fonctionner, c'est plutôt dans la même émotion. Mmh. Donc maintenant, on a toutes ces images avec la toccata de Vidor. Je ne vois pas comment on peut revoir ces images sans la même musique. Mmh. Et donc, en fait, tout est construit comme ça et tout a fonctionné. Et moi, j'avais deux paris, c'était le psaume en responsorial, ça a très bien marché, et le Salve Regina a cappella.
0: Incroyable.
1: Et le lendemain, dans les titres de journaux, même à l'international, c'était le Stade de France chante du grégorien a cappella. Donc voilà, ça, c'est pari réussi.
0: Mmh. Est-ce que vous pensez que ça a permis à certains jeunes, parce que c'était le but aussi, rentrer en communion, de pourquoi pas aller jusqu'à aider sur la prière, pourquoi pas rencontrer le Christ? Est-ce que la musique, ça a porté l'aspect spirituel des jeunes?
1: Oui, c'est certain, puisque j'ai eu le metteur en scène hier après-midi au téléphone, et il m'a dit que un des prêtres qui avait tout géré lui avait dit tu réfléchis au baptême, etc. Et il a dit oui, j'ai déjà pris rendez-vous, en fait. Et depuis quand? Depuis le Stade de France. Donc je sais qu'il y a des choses qui se sont débloquées ou qui vont. Enfin, on va pouvoir récolter les fruits de cette soirée encore pendant longtemps.
0: Et ça, j'imagine, c'est une des fiertés aussi. Bravo Alexis Dufour, on va en rester
1: merci,
0: là.
1: Avec grand plaisir.
0: Merci beaucoup d'être venu témoigner pour la première fois sur RCF Bordeaux. Vous qui avez dirigé cette soirée exceptionnelle au Stade de France. Et je rappelle que vous êtes maître de chapelle à la cathédrale de Bordeaux et chef de chœur
1: assistant.
0: Assistant, chef de chœur assistant à l'Opéra de Bordeaux.
1: Exactement.
0: Merci beaucoup Alexis Dufour.
1: Merci à vous.
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0: Il est 9h10 sur RCF Notre-Dame. Pendant que les invités sont en train de se cravater avant le débat, Louis Dauphresne, vous n'êtes pas cravaté, mais vous avez préparé un débat.
1: Non, bah écoutez, oui, comme tous les matins. Et puis bien sûr, on va prendre la mesure de tout ce qui s'est passé pendant ces 4 jours exceptionnels du voyage apostolique du pape Léon XIV.
0: Merci.
1: Voilà. À demain, Pierre-Yves
0: Dubois. Beaucoup pour votre fidélité, en tout cas, dans cette matinale. Merci à Pierre-Henri Paget. Moi, je vous retrouve demain, 6h30.
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1: Heureux de vous retrouver donc au lendemain de ce voyage apostolique avec, dans notre 9h-10h, deux éléments importants. Celui à partir de 9h40, le grand témoin sera Benjamin Deruel, directeur de l'ouvrage Histoire de l'Europe, l'épreuve des modernités. On parlera justement de l'Europe et du pape Léon XIV, quels enseignements de son discours de messe. Mais d'abord, le débat du jour.
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1: Évidemment, c'est encore le pape qui retient toute notre attention et ce voyage en France tout à fait exceptionnel. On essaie d'en prendre encore la mesure, d'accueillir tout ce qui s'est passé, sachant qu'il a été d'une grande richesse et d'une grande densité. J'accueille Samuel Prevot, rédacteur en chef à Famille Chrétienne et directeur de la rédaction de la revue Mission. Bonjour Samuel.
4: Bonjour Louis.
1: Vous étiez pas mal présent sur les plateaux télé pendant ce week-end, vous avez porté la parole un peu partout.
4: Enfin, j'ai fait ce que j'ai pu, mais je me suis laissé surtout emporter par le flot pontifical.
1: Je suis désolé de vous mettre à contribution ce matin parce que vous devez être éreinté.
4: Ben écoutez, c'est la dernière décantation.
1: Voilà.
4: Sans rire, je trouve que c'est important d'essayer de tirer quelques bilans, même si la vendange est tellement abondante que bon, on n'aura pas assez de bouteilles ce matin. Me semble-t-il.
1: Jean de Saint-Chéron est également des nôtres, vice-recteur à l'Institut catholique de Paris, essayiste. Bonjour Jean.
5: Bonjour Louis.
1: Pas mal sollicité aussi, c'était surtout samedi pour vous.
5: Surtout samedi, c'était assez intense, oui. Donc, effectivement, puisqu'il est venu à la maison.
1: Il est venu à la maison,
5: voilà.
1: C'est vous qui avez fait la visite guidée avec le recteur Emmanuel Petit.
5: C'est mon chef qui a fait la visite guidée. C'est le N+1. Oui, effectivement, le recteur Emmanuel Petit, qui a accordé on aura l'occasion d'en reparler, mais c'est vrai qu'il a déambulé dans les lieux une vingtaine de minutes avec le Saint-Père. C'est quand même exceptionnel.
1: Avec un public choisi dans la cour de l'ICB.
5: Dans l'église, dans la cour et dans l'auditorium. Mais vous voulez qu'on en parle tout de suite?
1: Ben non, mais on peut commencer par ça si vous voulez. Je vous propose d'écouter justement. Alors, ou plutôt,
5: avec
1: dites-nous
5: grand plaisir
1: un petit peu comment la chose était structurée et
5: prévue. Je peux vous dire quand c'était structuré. Pour ceux qui n'auraient pas tout suivi religieusement à la télévision. Le pape est arrivé par la rue de Vaugirard, il est entré dans la cour de l'église Saint-Joseph des Carmes, qui a une ravissante petite cour pavée, pour ceux qui connaissent, et il est entré directement dans l'église.
1: Et s'est agenouillé.
5: Il est d'abord, il a remonté la nef, qui était pleine de la communauté universitaire, enfin d'une toute petite partie de la communauté universitaire, il y en avait d'autres dans la cour. On était 300 dans l'église, à peu près. Et avec beaucoup de simplicité, il a remonté cette nef et en serrant les paluches comme il sait faire, comme on l'a vu faire pendant 4 jours. Et puis tout de suite, effectivement, première chose, et c'est beau d'ailleurs, en arrivant dans cette université catholique, la première chose, le premier geste qu'il est posé, c'est d'aider s'agenouiller devant le tabernacle, où il est resté en silence deux minutes, je dirais, sur un fond d'orgue, hein, évidemment, c'était le jour de sa vie pour notre organiste. Maître Trottin, qui est excellent et que je salue et que je remercie. Et on avait prévu un Tu es Petrus, un Cantate Domino, etc. Mais bref, donc le pape s'est agenouillé, puis il est ressorti et il nous a salués très aimablement, la communauté universitaire, nous a remercié de notre accueil. Bon, c'est plutôt nous qui le remercions de sa visite, mais bref. Et puis il nous a proposé de prier ensemble. Ça, c'est assez touchant parce qu'on était dans une église.
1: C'était pas prévu.
5: Non, c'était pas prévu. Il a improvisé. On l'a vu parler. Dans l'oreille de son responsable du protocole des voyages apostoliques, qui est Mgr Salas, il lui a dit oui, hop. On avait un peu prévu le coup, parce qu'il y avait un micro derrière un pilier, au cas où il voudrait parler à ce moment-là. Et donc, il dit quelques mots, on prie à notre Père, il nous bénit. Et à ce moment-là, il commence la visite, il est au milieu. Alors, il serre plein de mains, il discute avec les doyens, il y avait des frères Carmes qui étaient là, etc. Également, qui lui ont offert un livre de Laurent de la Résurrection, qui est ce maître spirituel qui a vécu dans les lieux. Et ils lui ont offert la première édition des écrits de Laurent de la Résurrection, donc un livre de 1694. Le pape était très touché. Alors toujours, ce qui est amusant avec les Américains, c'est que les Américains n'ont pas d'histoire. Pardon, cher Léon XIV. Et du coup, quand les frères Carmes leur ont expliqué que le livre était de 1694. Ça lui semblait surréaliste.
4: C'est Néandertal.
5: Voilà. Et donc, il y a eu une espèce de moment de rire autour de ce livre très, très ancien, plus vieux que son pays. Et puis, et ensuite, il a commencé la visite. Et alors là, c'est très touchant parce qu'il a tenu vraiment à voir les lieux qui avaient été habités. Et c'est là qu'on voit que c'est un pape vraiment très incarné. Bon, je ne veux pas vous faire tout le détail, parce que sinon on y passe l'émission.
6: Bien sûr.
5: Et notamment, il s'est recueilli devant l'escalier des martyrs de septembre 1792, assez longuement. Il a voulu voir les fenêtres de Christian de Chargé, le réfectoire où Laurent de la Résurrection avait vécu. Il a parlé de Frédéric Ozanam à la messe. Ce n'est pas anodin, puisqu'on lui en a parlé. Il est enterré là, sous l'église des Carmes. Il l'a cité dans son homélie. C'est une figure qui l'inspire beaucoup. Et puis ensuite, il a traversé la cour d'honneur, là, qui était pleine d'étudiants et de profs de la Cato. Il s'est arrogé un petit bain de foule, également, comme il aime faire. Il a même baigné un bébé, une collaboratrice qui était venue avec son petit bébé. Et ensuite, il est allé dans l'auditorium Bernanos, rejoindre l'assemblée provinciale pour l'accueil des catéchumènes et néophytes, qui est très intimement lié à l'Institut catholique de Paris, parce que toutes ces sessions auront lieu chez nous, et qu'il y a beaucoup de membres de l'Institut catholique de Paris qui sont membres de l'Assemblée, dont le recteur, les doyens, etc.
1: On va justement, Jean de Saint-Chéron et Samuel Prévost, on va justement écouter l'un de ces nouveaux baptisés, ceux qui sont en état d'initiation, qui apportent un vent de fraîcheur et de nouveauté dans l'Église. Ces personnes qui n'ont pas toujours la culture catholique peuvent aussi bousculer certains codes avec une église qui est aussi remplie d'habitués. Alors Léon XIV invite justement à accueillir ces néophytes comme ils sont.
7: La mission, quant à elle, consiste à prendre soin d'eux et à leur servir de guide, même après qu'ils ont reçu les sacrements. Il convient d'accueillir avec joie ceux qui se présentent à partir de leur expérience spirituelle, respecter leur histoire et favoriser une annonce essentielle du kérigme, notamment à travers les formules connues dans le parcours personnel ou communautaire.
1: Voilà, le pape Léon XIV qui invite donc à les accueillir, ces catéchumènes, ces néophytes. On a entendu les témoignages de Jawad, de Marielle, etc., d'un certain nombre de personnes qui ont pris la parole devant le pape pour dire...
5: Un catéchumène... Une néophyte et un accompagnateur.
1: Et alors, justement, il y a eu cette expression qu'a repris le pape, que le pape a reprise, le vide post-baptême. Le vide post-baptême. Ça, c'est quand même terrible de penser qu'on peut laisser dans un vide. Samuel Prévost, vous qui êtes sensible à ces questions sur l'évangélisation, ça, c'est vraiment un défi qui commence maintenant. Enfin, qui a commencé déjà, mais qui commence maintenant.
4: C'est un très beau défi. Il est très important. Et ce qui est aussi très beau, c'est que finalement, c'est le premier défi que l'Église, à l'origine, a su relever, mais n'avait pas de mode d'emploi. Parce que quand on pense à la première communauté judéo-chrétienne, chacun a fait, avec l'aide de l'Esprit-Saint, mais comme on a pu. Et donc finalement, c'est vrai que le défi, il est grave. C'est vrai aussi, alors j'ai pas toutes les statistiques, je sais pas dire si elles existent de manière si fine que ça, mais il y a vraiment, en apparence, parce que ces choses sont quand même l'œuvre de la grâce, donc c'est invisible, mais en apparence, il y a une déperdition, une sorte d'hémorragie qui nous rend tous tristes, tristes à en mourir. Cependant, je trouve que quelle chance de devoir se poser cette question. Imaginez, je force le trait pour ceux qui ne sont pas réveillés, alors c'est peut-être mon propre cas, mais si la question était de savoir comment on va enterrer tous les fidèles catholiques pratiquants qui restent en France, faut peut-être, on va faire une quête pour notre dernier enterrement, voilà. Mais la question, c'est autre chose, c'est comment on va déboucher les baptistères qu'on avait bouchés parce qu'on se disait l'eau ne passera plus jamais. Donc c'est des questions graves, mais c'est des questions fantastiques. C'est une famille qui accueille de nouveaux enfants en disant pour l'instant l'appartement est trop petit, on n'a pas les moyens, mais Dieu pourvoira et nous on va travailler.
1: Pour peu qu'on y mette de la bonne volonté, évidemment, parce que c'est aussi un choc un peu culturel, parfois, entre ces nouveaux venus tout feu tout flamme.
4: Oui, pardon, comme je suis mal réveillé.
1: Et les communautés installées.
4: Ce que je voulais dire de manière très brève en entendant aussi Jean de Saint-Chéron, ce qui est très stimulant, c'est que l'avenir de l'Église est en grande partie entre les mains des catéchumènes. Pourquoi ? Parce qu'ils posent exactement les bonnes questions. Non pas dans une vie passée, mais dans une vie présente, j'ai la chance de pratiquer l'évangélisation de rue. Donc comme il y a 98% de Français qui ne vont pas encore à la messe le dimanche, on tombe sur des gens de bonne volonté, mais... Les questions qui se posent, leurs objections sont souvent les bonnes. Et ça nous oblige à faire briller le catholicisme avec intelligence, plutôt que de répéter comme des perroquets des formules mal comprises, mal vécues.
1: Jean de Saint-Chéron.
5: Je suis bien d'accord. Et d'ailleurs, c'est pour ça que le pape a insister non seulement sur la formation des catéchumènes et néophytes, mais aussi de leurs formateurs, de manière très appuyée. Parce que si les questions posées sont bonnes, il faut que les réponses soient les meilleures possibles. Et c'est vrai que très très souvent, moi personnellement, à ma toute petite échelle personnelle, j'ai accompagné des groupes de catéchumènes dans ma modeste paroisse de l'Est de Paris pendant quelques années. Depuis, j'ai déménagé, mais c'était une paroisse que j'aimais beaucoup, très très diverse, extrêmement mélangée, avec des profils de catéchumènes qui ne ressemblent à peu près à rien de ce qu'on lit dans les journaux. Donc je me disais, bon, est-ce qu'on est un APAX ? On est la seule paroisse où les catéchumènes ne ressemblent pas aux statistiques que je lis dans les journaux. Bon, à quelques petites exceptions près, mais en gros, c'était vraiment très divers, des parcours extraordinairement personnels. Donc, de toute façon, on comprend qu'il n'y a pas de statistiques, parce qu'en fait, chaque histoire est unique. Mais, et c'est pour ça que c'est éblouissant, d'ailleurs, d'accompagner ces parcours, parce qu'on voit l'œuvre de la grâce sous nos yeux. Voilà. Et sans le comprendre. J'aime beaucoup, d'ailleurs, l'attitude de l'Église de France, par la voix en particulier de Mgr Aveline, qu'il a encore rappelé, qui dit, en fait, ces nouveaux venus sont une surprise pour nous. C'est extraordinaire et un motif d'action de grâce. Nous ne comprenons pas par quel canal ils sont passés. Tous, ils ont tous emprunté un canal différent. Bref, toujours est-il que ma modeste expérience m'oblige à l'humilité. C'est qu'en fait, je vois bien que bien souvent, nous n'étions pas prêts à répondre aux questions que posaient les catéchumènes, qui étaient soit trop profondes, trop complexes théologiquement, soit trop urticantes. Pour un catholique qui est attaché à la recte manière de faire et qui refuse qu'on remette tout en cause sur des choses qui sont appliquées comme ça chez nous depuis 2000 ans sans qu'on se pose vraiment la question. Et donc ça, évidemment, le lieu qui permet de répondre à ça, c'est la formation. Et ça, c'est évidemment à l'Institut catholique de Paris, on était très contents que le pape prononce ces mots chez nous. Mais c'est vrai que ça m'oblige aussi personnellement. Je me dis, mais en fait, moi, j'ai jamais fini de me former pour répondre à tous ceux qui ont soif de réponses éternelles, en fait.
1: Et dans quelle mesure la Cato va-t-elle héberger, justement, cette démarche, Jean de Saint-Géron, en un mot ?
5: Bon, elle le fait déjà, en réalité. On a de nombreux diplômes universitaires de formation à la pastorale catéchétique. Et puis, pour ceux qui ont envie vraiment de se former de manière extrêmement sérieuse et assidue, ils peuvent aussi venir s'engager dans un cycle de baccalauréat de théologie avec le cycle C en 8 ans. Mais qui d'ailleurs attire beaucoup de monde et qui est encore une fois là des publics très variés. Souvent, on a la caricature de dire bah oui, le cycle C, c'est pour des jeunes retraités qui veulent s'occuper le week-end. Mais pas du tout. Nous, on a des jeunes professionnels, alors du quartier, alors, je reconnais que c'est un peu 6e arrondissement. Les gens qui viennent de plus loin, souvent, travaillent moins à plein temps, mais il y a des gens qui travaillent dans le coin. Il y a des fonctionnaires du Sénat, par exemple, qui viennent faire un baccalauréat de théologie à l'Institut catholique de Paris, plusieurs soirs par semaine et le samedi matin. C'est magnifique, qui prennent le temps, vous voyez, des avocats, des banquiers. Et ça, moi, ça me touche énormément. Parce que c'est pas uniquement pour leur intérêt personnel qu'ils le font. C'est aussi parce qu'ils sentent qu'on est à une époque où les chrétiens, ceux qui continuent d'aller à la messe le dimanche parce qu'ils y voient un sens invisible, et pas seulement une pratique sociale, comprennent que ce besoin de sens énorme dans notre société a besoin d'être nourri par la formation.
1: La messe, justement, place de la Concorde, on se souvient et on se souviendra de cette messe qui a rassemblé plus de 800 000 fidèles, un moment jugé historique au cours duquel Léon XIV a prononcé une homélie assez simple, centrée sur la quête spirituelle, mais il a aussi encouragé à ne pas se contenter des biens matériels et ce faisant, il a parlé à tous.
6: Force est de constater qu'ici-bas, rien ne parvient à nous combler pleinement. Lorsque nous croyons enfin notre recherche achevée et nos efforts récompensés, bien souvent le vide intérieur ressurgit plus profond encore. Alors, pour le combler, il se peut que nous recherchions de nouveaux plaisirs, que nous voulions posséder de nouvelles choses, que nous fassions tout pour nous divertir afin de ne plus ressentir ce malaise intérieur. La liturgie de la parole de ce jour nous invite à sonder notre cœur. Quelle est notre soif la plus profonde ? Que cherchons-nous vraiment dans la vie ?
1: Et voilà la question. Hein. Que cherchons-nous vraiment dans la vie? Et ça, ça s'adresse à tous, hein, Samuel Prévost. Hein.
4: Je confirme, ça s'adresse à tous. Alors, moi, je n'avais pas la chance d'être à la Concorde. J'étais un peu plus loin. J'étais dans les studios de TF1 et je voyais la manière, non pas dont le visage des journalistes se décomposait, mais s'illuminait, parce que le pape parlait leur langage. Et là, alors là, pour le coup, ça marche. Bon, ils sont peut-être pas tous... peut-être que parmi eux, il y a des vieux catholiques ou de futurs catéchumènes. Mais je me disais, voilà, là, enfin, c'est fantastique d'avoir un pape qui parle un langage universel. Alors, moi, avec mon profil de recommençant, de converti, j'avais plutôt l'impression d'entendre Saint-Augustin, enfin, comme si on mettait Saint-Augustin en 2026. Ou Pascal, vous voyez, le mot « divertir ». Voilà, bon, Jean y reviendra. Et donc, je me souviens aussi d'une des... On avait posé en Espagne, donc il y a déjà maintenant quelques semaines, une question simple au pape en disant « Mais c'est pas normal qu'il y ait autant de monde qui vienne aux célébrations et qui soit intéressé par la chose religieuse, puisque c'est un peu terminé le catholicisme en Espagne et en France. » Et il avait répondu la chose suivante « Mais moi, je suis pas étonné, puisque les gens ont soif de Dieu. » Alors ça paraît un peu naïf, mais c'est la réponse fondamentale anthropologique, et je termine en disant, regardez, dans chacune de ces interventions, non seulement il parle de la soif de l'âme, du désir de Dieu, et à chaque fois il parle de l'éternité, en disant, attention, bien sûr qu'il faut que la France survive à la présidentielle, enfin ça c'est moi qui l'ajoute, mais devant nous on a la Jérusalem céleste, la dernière station du métro c'est la Jérusalem céleste, c'est pas la grève d'aujourd'hui. Même si, voilà, aucun jugement sur nos chers fonctionnaires qui font grève.
1: Et ça roule dans le métro, je crois, aujourd'hui.
4: Oui, étonnamment, étonnamment, c'est l'inattendu
1: voilà,
4: de la France.
1: Exactement, c'est un moment de grâce aussi. Il y a eu des moments de grâce dans le métro, hein, d'ailleurs. Il y a, paraît-il, justement, un conducteur de la RATP qui a dit, qui a fait passer un message, je ne peux pas me rendre à la messe, mais priez pour moi, s'il vous plaît. C'est quand même...
5: c'est beau.
1: Voilà, devant tout le monde, hein, un métro bondé, évidemment, et des quais bondés. Jean de Saint-Chéron sur...
5: Oui.
1: Divertir.
5: Non, je voudrais rebondir sur deux choses que Samuel a soulignées. Les deux grandes figures qu'il a invoquées alors qu'elles étaient dans le sous-texte du pape. Je ne les cite pas directement, mais l'influence est évidente. Saint-Augustin, je vais revenir aux catéchumènes. Il y a une chose extraordinaire. Le pape a dit, le plus célèbre des catéchumènes, il a marqué un blanc à la cato, et il dit Saint-Augustin. Évidemment, ça fait rire tout le monde. Mais pourquoi est-ce qu'il a dit ça? Parce qu'en fait, ce qu'il a dit, c'est que le catéchumène et le néophyte d'aujourd'hui, c'est peut-être le plus grand saint de demain. Et c'est ça qui est extraordinaire. C'est qu'en fait, ne croyez pas que les catéchumènes et néophytes que vous accueillez aujourd'hui, vous soyez leur espèce de supérieur hiérarchique dans l'Église et que c'est vous qui ayez toujours à les nourrir. Ils peuvent devenir vos maîtres. Ils peuvent devenir docteurs de l'Église. Ils peuvent devenir de très très grands saints. Parce qu'ils sont traversés par... le feu de la grâce, et ils se laissent particulièrement modeler par l'esprit. En tout cas, ils peuvent. Voilà. Et ça, je trouve ça magnifique. Le catéchumène le plus célèbre de l'histoire, c'est Saint-Augustin. Il aurait pu prendre Saint-Paul aussi. Alors, c'est les catéchumènes qui deviennent des géants, en fait. Donc ça, c'est assez extraordinaire.
1: Et très encourageant.
5: Les conversés, voilà. Voilà, absolument. On parle bien des catéchumènes adultes, vraiment. Et puis, deuxième chose, évidemment, Pascal était dans le sous-texte de son homélie... à de nombreuses reprises, quand il parle du gouffre que nous avons en nous, cet abîme de vide, de non-sens que nous ressentons parfois, c'est du Pascal absolu. C'est que Pascal, en fait, on pourrait le résumer en une phrase, c'est Dieu, l'homme est tellement grand que seul Dieu peut le remplir. Ça, c'est résumé quasiment de toutes les pensées de Pascal. Et comme on n'arrive pas à se remplir, comme a dit le pape, il dit des choses. On va s'abrutir dans des loisirs qui ne nous font pas du bien, dans la consommation, parfois on glisse vers des pentes égoïstes ou jouisseuses, mais qui produisent du mal, avec en fait toujours un but qui est bon. En fait, ce qui est étonnant, c'est que le but est bon, c'est qu'on fait ça parce qu'on a soif de quelque chose d'énorme qui enfin nous remplira. Et comme on n'est jamais rempli, on va chercher toujours plus de nouveaux plaisirs, de nouvelles sensations, de nouvelles émotions fortes, de nouvelles rencontres extraordinaires, en se disant « mais enfin mon cœur va être comblé ». Et c'est jamais comblé. Et c'est ça le divertissement.
1: Il y a un bad trip après, comme disent...
5: Mais le divertissement pascalien, c'est ça. Pourquoi? Parce qu'on refuse d'affronter la vraie nature du gouffre. Et pour affronter la vraie nature du gouffre, ce qui est très dur, c'est qu'il faut reconnaître qu'on est mortel. C'est ça le grand truc de Pascal. Il faut affronter la question de l'éternité. Qu'est-ce qui se passe après la mort? Et comme ça nous fait trop peur, cette question, on préfère les petits plaisirs d'aujourd'hui au grand bonheur de demain, parce que le passage de la mort nous fait trop peur. Le divertissement pascalien, c'est moins le divertissement d'abord de Dieu que le divertissement de la réalité de notre condition humaine. Déjà, si on commence par regarder ce que c'est que l'être humain, on finit par se dire, bah, cet être, en fait, il a besoin de quelque chose de vraiment immense. Et ça s'appelle Dieu.
1: Pourquoi est-ce que le christianisme et la religion, semble-t-il, championnent toute catégorie dans la réponse à ces questionnements?
5: Pascal aurait répondu avec saint Augustin, une formule qui fera peut-être bondir certains, parce que c'est la seule vraie religion.
1: Oui, mais ça, c'est...
5: Pardon, une réponse.
1: Elle est tautologique, la réponse.
5: Je demande pardon
4: aux
5: auditeurs que j'ai blessés. Non, mais c'est vrai que ce que dit Pascal en permanence, et Saint-Augustin, c'est la vraie religion. Et alors, évidemment, il ne se contente pas de l'affirmer. C'est que toutes ces démonstrations-là, d'essayer d'aller creuser ce qu'est l'homme, et ils essayent de scruter toutes les réponses à travers l'histoire. Les réponses des philosophes, les réponses des religions, les réponses de la matière, les réponses de la politique. Et ils disent « rien ne marche, c'est que du malheur ». Et la seule réponse qui a marché, dit Pascal, en tout cas ça il l'affirme de manière très nette, il dit « tout homme recherche d'être heureux, c'est l'unique but de tous ». Et il dit « et pourtant, alors qu'ils continuent tous à le chercher, nul homme ». Sans la foi, n'a jamais été heureux. Et il y a cette incise évidemment passionnante, sans la foi. C'est-à-dire que Pascal, en scrutant l'histoire de l'humanité, lui, il lui a semblé discerner que les seuls qui avaient goûté un vrai bonheur, c'est ceux qui avaient un lien au Dieu vivant. Mais bon, moi ça me convainc parce que je crois en Dieu. Je comprends que quand je récite ça à mes copains qui ne partagent pas ma foi, ils rigolent. Mais quand même, je leur dis, creusez-vous la question sur ce que c'est que le mystère de l'homme.
1: Ça, c'est la première étape, parce que si on ne se pose pas cette question, on n'est pas capable, on ne peut pas, on va rester en deçà du questionnement fondamental sur notre vocation. Samuel Prévost.
4: Jean de Saint-Chamond a magnifiquement évoqué Pascal, etc. Moi, ce qui me fascine, c'est que ce discours, cette spiritualité qui semble très, très profonde, très exigeante, elle colle avec notre époque, elle colle avec les nouvelles générations, qui pourtant, elles, très souvent, elles n'ont pas toute la chance d'avoir famille chrétienne à la maison et d'avoir des parents abonnés, ont pas ou peu reçu. Et c'est ça le mystère. C'est que justement, ça match. Alors, c'est pas du tout un concours de citations, parce qu'avec Jean, je risque de perdre très vite, mais je sais qu'il aurait voulu aussi citer, c'est très connu, mais je crois que c'est bien de le redire maintenant, quand saint Augustin... finalement, regarde sa vie, regarde la vie de l'Église, regarde la vie de ses fidèles, et dit « Notre cœur est sans repos, tant qu'il ne repose en toi ». Eh bien ça, sincèrement, ça touche beaucoup des moins de 35 ans en France, peut-être même de jeunes musulmans, etc. Ils pigent bien que, effectivement, ce qui est à leur disposition ne suffit pas et que leur fringale continue. Et puis, je ne développerai pas, mais regardez les fléaux des addictions. Eh bien, peut-être que derrière, Jean de Saint-Chéron a raison, il y a une sorte de démangeaison mystique à laquelle nous, catholiques, nous avons une responsabilité devant nos compatriotes de les nourrir, parce que ça va mal. Quelqu'un qui n'est pas nourri spirituellement est capable d'aller chercher n'importe quoi et de se faire du mal.
1: Merci de mettre juste, c'est une incise aussi, vos téléphones dans mode avion, simplement parce que ça grésille un petit peu dans nos micros. On est avec Jean de Saint-Chéron et Samuel Prévost, et ce sont les conséquences, les répercussions, les enseignements de ce voyage apostolique que nous essayons d'étudier, et vous le faites remarquablement en nous faisant entrer dans cet esprit du voyage apostolique, parce que on a pu voir et entendre, c'est une rockstar, c'est un rassemblement finalement comme n'importe quel autre, j'allais dire, star pourrait se produire. Voilà. Et pourtant, c'est autre chose. Il y a une réalité invisible qui est passée à travers le pape Léon XIV. On l'a senti. En tout cas, je ne sais pas comment vous l'avez vécu, mais Jean de Saint-Chéron.
5: Et moi, alors, on a beaucoup parlé de ce qu'il a dit pour le moment, et moi, j'ai été aussi très, très touché par les gestes.
1: Parce qu'il a fait, effectivement.
5: Et en particulier, les gestes de tendresse tout le long du voyage, pendant 4 jours, des gestes de tendresse, de douceur. Moi, évidemment, ça me ramène immédiatement, mais je suis évidemment pas le seul, hein, mais j'ai les larmes aux yeux, parce que j'ai l'impression de vivre l'Évangile. Je me souviens que ce que faisait le Christ sur les routes de Galilée, c'était de poser la main sur les petits-enfants, venir bénir les malades, accueillir ceux qui venaient à lui. Et là, le conducteur de la Papa Mobile, qui devait s'arrêter tous les 2 mètres en descendant les Champs-Élysées, Et puis ensuite, moi, j'en ai été témoin parce que j'étais juste à droite de l'hôtel. J'ai vu le pape repartir dans sa voiture, donc fermée, après la messe. Il a continué le long en allant vers le pont de la Concorde, vers l'Assemblée nationale, a demandé à son chauffeur de s'arrêter le long des barrières. Il ouvrait la porte, il sortait, il bénissait les enfants, il rentrait dans la voiture, il refermait la porte, il faisait 2 mètres, il s'arrêtait à nouveau, il ouvrait la porte et tout. C'était infini. C'était la tendresse de Dieu qui se répand. Je dis, il a béni un enfant à la cour de l'Institut catholique, il a béni des enfants à Metz toute la journée hier. C'est ces gestes de tendresse, moi, ça m'a profondément touché, marqué.
0: Et ça a subjugué tout le monde parce
5: que je crois.
0: On ne s'attendait pas à voir toutes ces ombrelles, tous ces bébés, tous ces volontaires qui portent ces bébés comme des offrandes. C'était quelque chose d'incroyable et d'assez inattendu.
4: Et juste une Samuel. Incise, justement, dans ces gestes, autant la bénédiction d'un petit bébé a un caractère très, très souriant, très, très tendre. Je voulais juste revenir très rapidement, les auditeurs l'ont vu et l'ont entendu, en tout cas nous journalistes, la plupart des journalistes étaient bouleversés, c'était le témoignage des victimes, et notamment le dernier témoignage d'une victime de Beit Haram, qui évoquait pas tant le discours, mais ce que Jean de Saint-Chon évoquait, les gestes, en disant à un moment donné, il a posé ses bras sur mes avant-bras, et je me demandais avec qui j'étais, est-ce que c'était possible que ce soit le pape ? J'étais bien, je me sentais réconcilié, et quand il nous a proposé à tous, nous victimes, de nous bénir, moi qui m'étais promis, et on le comprend, cet homme, de ne plus jamais pouvoir faire le signe de croix. Malgré moi, presque, j'ai fait ce signe de croix. Et là, il y a quelque chose, il y a sans doute la grâce de Pierre qui le dépasse, évidemment, c'est pas parce que c'est un Superman, mais moi je me suis dit aussi que, évidemment, devant une tâche qui est tellement surhumaine, la grâce abonde, et elle surabonde, donc c'est pas parce qu'il est plus intelligent, c'est pas parce qu'il est plus fort, c'est qu'il y a aussi une grâce qui est attachée à celle de Pierre, qui est celle de l'unité, mais dans cette unité, il y a aussi une certaine tendresse, et je ne développerai pas, mais dans un pays comme la France, où tout le monde a pigé, et Léon XIV l'a pigé, que nous ne sommes pas en très bonne santé. Le corps de la France n'est pas en bonne santé, eh bien ces gestes de tendresse sont très très importants. Plutôt que nous sermonner, nous donner une grande fessée ou une baffe.
0: Oui, on se serait attendu, en tout cas certains se seraient peut-être attendus à ce type de posture. Ça n'a effectivement pas du tout été le cas, Jean de Saint-Chamond.
5: Non, tout à fait, oui, tout à fait.
0: À côté de ça, il a été très ferme.
5: Même
0: avec,
5: s'il y a eu, voilà, moi, séquence, c'est, ce que j'ai aimé, c'est tendresse-fermeté chez ce pape. Mais ça, on le voit depuis le début, hein, c'est son style, hein. Il exhorte à la paix entre les peuples depuis son élection et en même temps il dit l'administration Trump ne me fait pas peur. Donc il sait sa personnalité aussi, hein. Il est capable de marquer les limites, quoi. Mais d'ailleurs c'est le rôle du successeur de Pierre de marquer les limites, hein, de dire ce lieu-là, cette manière-là de faire, elle ne vous rendra pas heureux, elle ne vous conduit pas à la paix, elle ne vous conduit pas au bien. Et je vous l'indique, c'est ma mission de vous le dire. Voilà. Et ça, je trouve ça évidemment excellent.
4: Sur un sujet extrêmement complexe et très grave, par exemple, concernant l'Europe, alors évidemment, on ne pourra pas épuiser en quelques secondes et en quelques minutes, surtout que ce discours, les discours du Saint-Père en France vont rester, mais celui sur l'Europe, celui en particulier qu'il a prononcé au Centre Robert Schuman, qui avait une dimension politique, ce qui est très étonnant, alors il n'a pas lui-même pu développer, parce que ça mériterait une encyclique, justement la tendresse et la fermeté, d'un côté, la source, il faut se ressourcer, et donc dans les sources de l'Europe, il y a évidemment la Bible, le Christ vivant, ressuscité, donc si on n'est plus à la source, on va mourir de soif, et en même temps le dialogue, l'Europe a pu vivre et survivre à ces grandes crises, alors il évoque quand même la présence de l'islam au Moyen-Âge, il évoque le choc du Nouveau Monde, un choc mental énorme, et là il évoque le choc culturel et pas seulement démographique de la présence des migrants, et en disant là, il faut être capable de dialoguer, parce que si on n'est plus capable, en gros, nous, de donner cette source que nous avons reçue de l'Évangile aux nouveaux arrivants, alors il n'a pas dit que c'était des barbares, parce que ça aurait pu être compris de travers, eh bien l'Europe disparaîtra, enfin moi je l'ai compris comme ça.
0: Entrer dans l'esprit de la maison, c'est une formule qu'il a utilisée, hein, pour dire il faut intégrer, c'est entrer dans l'esprit de la maison. Ce qui suppose une démarche qui soit, évidemment, la rencontre, ça suppose d'être deux et que les deux
1: fasse ce lien entre...
4: En tout cas, il parlait d'abord, me semble-t-il, aux Européens, oui. En partie aux catholiques, en disant « entrez dans la maison ». Donc, en fait, s'il vous plaît, n'enlevez pas votre crucifix dans la maison. Et si vous avez coutume de dire le « bénédicité », eh bien, continuez à le faire, s'il vous plaît.
1: Pour entrer dans la maison, il faut qu'il y ait une maison. C'est aussi toute la question. Et une maison, ce sont des murs porteurs et le christianisme en est le mur porteur, si on écoute le pape Léon XIV. Une dernière réflexion autour, justement, puisque vous abordez ce discours. Moi, j'ai souligné hier ce n'ayez pas peur de fonder une famille, de mettre des enfants au monde, ce qui paraît quand même, je m'étonne encore qu'on puisse finalement dire des choses qui paraissent relativement évidentes, mais le pape les rappelle.
4: Non, là pour une fois c'est très rare, Louis. Pour une fois je ne serais pas d'accord avec vous, parce que justement dans cette génération Z, on voit qu'un grand traumatisme, c'est celui justement de la fécondité, soit parce qu'on est frappé de stérilité, et donc c'est involontaire, soit parce qu'on est traumatisé de donner la vie dans un monde aussi chaotique. Donc là aussi il y a une parole prophétique, c'est-à-dire dans un monde chaotique, où certes nous attendons la Jérusalem céleste, il faut continuer à vivre. Et que le meilleur moyen d'arriver à la Jérusalem céleste, c'est de travailler dans la cité des hommes. Et ça, c'est un enseignement magistral.
1: Merci Samuel Pruvot, rédacteur en chef à Famille Chrétienne et directeur de la rédaction de la revue Mission. Je remercie également Jean de Saint-Chéron.
5: Merci Louis.
1: Vice-recteur à l'Institut catholique de Paris, essayiste, spécialiste de Pascal, dont il nous a brillamment parlé ce matin.
5: Spécialiste, j'oserais pas.
1: Lecteur de Pascal. Lecteur, c'est déjà bien. Lecteur passionné, enthousiaste. Je vous souhaite une bonne journée, à bientôt.
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1: Et oui, la question européenne, on en parle à l'instant et on continue d'en parler à la lumière de ce que le pape Léon XIV a pu délivrer aussi comme discours lors de son escale à Metz, où il a parlé de Saint-Benoît, il a parlé de Paul VI, il a parlé de Paul VI qui avait proclamé son patron en 1694, ne l'oublions pas, autour de Saint-Benoît. Je vais relire la phrase pour être tout à fait clair. Pour comprendre cette longue histoire, on ne peut passer sous silence un autre père de l'Europe, Saint-Benoît, que le Saint-Pape Paul VI a proclamé son patron en 1964. C'est moi qui inversais les chiffres, j'avais quelque peu de dyslexie. Le qualifiant de messager de la paix, artisan de l'union, maître de civilisation. Cette question européenne, on va la travailler à la lumière d'un ouvrage monumental dont c'est la 3e édition, aux éditions passées composées, Histoire de l'Europe, l'épreuve des modernités. Benjamin Durwel est avec nous et il va justement se faire l'écho de sa démarche à la lumière de cette actualité. Bonjour Benjamin Durwel.
9: Bonjour.
1: Merci d'avoir accepté notre invitation. Je précise que vous êtes donc directeur de cet ouvrage dont c'est la 3e édition. L'objet, c'est de s'interroger aussi, en tout cas c'est ce que j'ai compris au départ et on peut peut-être explorer cette question, sur la modernité, l'épreuve des modernités. Alors il y a d'abord la modernité, qu'est-ce que c'est? Et puis quand on les conjugue, quand on conjugue au pluriel, qu'est-ce que ça veut dire?
9: Alors la modernité, c'est une notion qui est née hein, au tournant des 15e et 16e siècles, sous la plume des humanistes, pour définir les temps modernes, ceux qu'ils pensaient vivre en rupture avec le Moyen-Âge. Et puis les historiens, notamment ceux du 19e siècle, en ont fait une période et ils en ont fait un concept pour qualifier en fait cet espace de temps qui les séparait du Moyen-Âge et dans lequel ils voyaient naître finalement la modernité du 19e siècle. Et c'est cette modernité qu'on a voulu interroger, à la fois comme période et comme concept, pour essayer de comprendre un petit peu tout ce qui était les diversités, les complexités de cette modernité, et comprendre aussi comment les transformations et les évolutions sociales, politiques, religieuses, remettaient en question les acquis du Moyen-Âge.
1: Alors, je n'ai pas précisé que vous êtes Benjamin Durwel, professeur d'histoire moderne à l'Université du Québec à Montréal, directeur du groupe de recherche en histoire de la guerre. Ça change quelque chose de voir ce sujet du continent américain ou du continent européen ?
9: Alors, bon, j'ai commencé ma carrière universitaire en France, donc c'est un pas de côté que j'ai fait en immigrant de l'autre côté de l'Atlantique. Ça change, je pense, quelque chose, parce que nos étudiants ne sont pas habitués à l'histoire de l'Europe, et donc nous sommes obligés d'embrasser cette histoire de manière beaucoup plus synthétique et de manière beaucoup plus globale, avec un regard beaucoup plus surplombant. Ce qui nous amène probablement à faire émerger, mettre en lumière des convergences et des divergences entre les différents espaces européens, d'une part, mais aussi entre les différents siècles, entre les différentes époques de la modernité.
1: Benjamin Dorbel, quand le pape Léon XIV était à la Cato, l'Institut catholique de Paris, c'est Jean de Saint-Chéron qui nous en parlait, on lui a offert un ouvrage sur Laurent de la Résurrection, et il s'est étonné de la date, parce que ça lui paraît déjà très très loin, le XVIIe siècle, à une époque où les États-Unis évidemment n'existaient pas. Ce rapport au temps, il est essentiel de part et d'autre de l'Atlantique. Nous, on a un rapport au temps qui est quand même différent. Cette profondeur du temps nous est plus familière.
9: Tout à fait, tout à fait. Hein. L'histoire, l'histoire évidemment ne commence pas avec l'arrivée des Européens en Amérique. Il y a une longue histoire des populations autochtones, des Premières Nations. Mais néanmoins, l'arrivée des Européens au début du XVIe siècle transforme finalement à la fois le visage de l'Amérique, mais aussi le visage de l'Europe. Dans ce miroir de l'altérité, l'Europe va prendre conscience d'elle-même différemment, de manière différente par rapport à l'idée qu'elle se faisait d'elle-même au Moyen-Âge, d'une part, et évidemment, elle va profondément bouleverser les sociétés qui vont être à son contact.
1: Comment voyez-vous le pape américain ?
9: Comment ?
1: Il est américain, il parle avec un accent espagnol, un peu déroutant. Ce n'est pas forcément votre spécialité, hein, Benjamin Dorbel, mais justement, ce qui m'intéresse, c'est de voir... On le posait comme une sorte de... j'allais dire, de miroir opposé à Donald Trump, un petit peu.
9: Oui, alors...
1: Comment les choses sont-elles interprétées ?
9: Écoutez, du côté canadien, évidemment, la question est... Enfin, du côté canadien, l'image du pape a probablement plus d'importance dans le Canada français, qui est plutôt de tradition catholique par rapport au Canada anglais, qui lui est plutôt de tradition protestante. Donc, évidemment, il est observé de près. Un certain nombre de gens au Québec espèrent qu'il y passera. Et on observe évidemment de près ses positions par rapport à Donald Trump, parce que évidemment, avec les tarifs qui ont été imposés, l'économie canadienne souffre. Elle est résiliente, elle s'est tournée, vous l'avez suivi, résolument vers l'Europe et vers d'autres espaces, notamment les espaces asiatiques récemment. Et donc, évidemment, ces positions sont très observées.
1: Donc, les tarifs, ce sont les droits de douane. Hein,
9: Les droits de douane, voilà, que Donald Trump a imposé à certains produits canadiens à plusieurs reprises. Hein, on est à la deuxième ou troisième série de droits de douane.
1: Ce qu'il a dit sur le multilatéralisme, tout ça, on y est sensible ?
9: Oui, évidemment, vous avez entendu le Premier ministre Marc Carney récemment indiquer que les puissances moyennes avaient aussi un rôle à jouer. Et si je peux me permettre de revenir à l'ouvrage, c'est aussi un petit peu ça que nous avons essayé de faire dans ce livre, c'est-à-dire de à la fois donner sa place à l'ensemble des espaces européens, c'est-à-dire de ne pas se centrer seulement sur les grands États qu'ont pu être les royaumes de France, d'Angleterre ou d'Espagne, mais aussi d'aller explorer ce qui se passe dans les zones de confins, hein, les confins du Saint-Empire, dans les Balkans, qui est sous domination ottomane depuis la fin du XVe siècle, mais aussi peut-être d'essayer de comprendre ce qu'a été l'expérience de l'Europe pour les populations extra-européennes, qui est une expérience ambiguë, parce qu'elle est faite à la fois de circulation, d'échange d'idées, de circulation d'hommes, de circulation d'objets, mais aussi évidemment de traumatisme, avec le choc microbien en Amérique, l'esclavage et la traite négrière, ainsi que les processus d'évangélisation qui se répandent avec les missionnaires et notamment les jésuites.
1: Justement, ce côté-là, le fait que l'Europe ait évangélisé le monde, en tout cas que ce soit partie d'Europe, il y a un lien direct avec l'avènement de la modernité et l'évangélisation.
9: Il y a un lien direct avec l'avènement de la modernité parce que, comme je le disais tout à l'heure, les élites savantes, politiques et religieuses de cette transition entre le XVe et le XVIe siècle ont dû repenser l'Europe. L'Europe du Moyen-Âge, comme le montrait le second volume, dirigé par Xavier Hilary, était une Europe qui était fondée sur l'idée d'unité, une foi, une loi, hein, autour de l'idée d'empire et autour de l'idée du christianisme. Et évidemment, ces idées-là atteignent leurs limites à la fin du Moyen-Âge et au début de l'époque moderne. L'Empire est remis en question parce qu'il y a non seulement le Saint-Empire romain germanique qui se dit héritier de l'Empire romain d'Occident, mais il y a Byzance. Une fois que Constantinople est conquis par les Ottomans, le sultan ottoman prend le titre d'empereur des Francs. Et puis, bientôt, la Russie, hein, avec le tsar, qui se revendique aussi un héritier de l'Empire byzantin. Donc, finalement, trois empires pour une Europe. Et puis, d'un point de vue religieux, évidemment, la rupture confessionnelle avec la réforme protestante va aussi mettre à l'épreuve le christianisme. Il faudrait cependant pas avoir l'idée d'un Moyen-Âge uniforme, ni du point de vue politique, ni du point de vue de la foi. Depuis le Moyen-Âge, il y a de nombreuses minorités religieuses, des minorités juives et musulmanes, évidemment, dans le pourtour méditerranéen, mais également dans le Saint-Empire et puis dans les marges européennes orientales. Et puis, du point de vue politique aussi, il n'y a jamais eu un seul empire, puisque l'Empire byzantin a survécu jusqu'en 1453.
1: Est-ce qu'il y a une nostalgie de l'Empire en Europe? Il y a une renaissance des empires, dit-on aujourd'hui, à l'échelle mondiale, mais on a pu le voir à Metz, justement, dans cette ville qui était avant territoire du Saint-Empire romain germanique, qui était une ville frontière sujette à quantité de tensions. Y a-t-il la nostalgie de l'Empire de Charlemagne en

0: même globalement très sécularisée. On est très loin des considérations des époques que vous traitez quand même, Benjamin de Revel.
1: Oui, oui, effectivement, hein, l'athéisme n'existe quasiment pas à l'époque moderne. Même au XVIIIe siècle, hein, peu nombreux sont encore les philosophes ou les élites savantes qui se disent comment athées, pardon. Et donc la foi est un ressort. Oui, est une réalité.
0: Une réalité.
1: C'est le mot que je cherchais. Est une réalité concrète pour la plupart des Européens. Chacun vivant sa foi un petit peu dans la diversité, parce que je parlais tout à l'heure des minorités juives et musulmanes. Je parlais donc des protestants et des catholiques, mais évidemment en Europe nous avons des orthodoxes. Et puis même au sein du catholicisme, il y a des divergences parce qu'il y a des territoires qui ont été christianisés bien plus tardivement que d'autres, notamment dans le Septentrion, donc dans l'Europe scandinave. Et dans l'Europe orientale, où cette christianisation plus tardive, qui se fait dans des espaces où la centralisation politique est moins importante, où les élites urbaines et politiques ont un pouvoir plus fort, donne naissance à des formes de catholicisme qui ne sont pas tout à fait le catholicisme romain et contre lesquelles Rome va aussi lutter tout au long de la période moderne.
0: Il y a une renaissance aussi du catholicisme en ce moment dans ces pays-là, qui est due en particulier à certaines migrations en Suède ou en Norvège, mais c'est vrai qu'il y a une histoire qui est différente. Alors, sans s'attarder nécessairement sur un certain nombre de points, parce qu'on n'aurait pas le temps jusqu'à 10 heures, Benjamin de Revel, je voulais voir ce que vous pensiez de la notion des deux poumons de l'Europe qu'avait souvent mentionné Jean-Paul II. Entre le poumon, on a dit Jean-Paul II a réveillé l'Europe de l'Est et Léon XIV va peut-être réveiller l'Europe de l'Ouest. Est-ce qu'il y a un clivage culturel fort, estimez-vous, aujourd'hui? Alors, c'est vrai que c'est de l'actualité, pas de l'histoire, mais l'histoire permet aussi d'éclairer l'actualité. Entre Europe de l'Est et Europe de l'Ouest, est-ce qu'il y a un clivage qui est toujours très très fort? Et est-ce que Léon XIV s'adresse davantage ou est-ce qu'il y a plus de choses à faire en Europe de l'Ouest qu'en Europe de l'Est, j'allais dire?
1: Oui. Alors effectivement, on peut peut-être réfléchir avec l'histoire pour justement montrer que cette diversité des expériences, que ce soit des expériences de la foi ou des expériences politiques, elle existe évidemment depuis bien longtemps et qu'elle est à l'origine finalement de façon de voir la religion différente à l'Est et à l'Ouest. L'Est a été beaucoup plus longtemps et est toujours au contact de l'islam et ça a donné une force à ce catholicisme, notamment au XVIIe siècle avec la contre-réforme, que l'Europe de l'Ouest a peut-être un petit peu oublié avec les processus de sécularisation du XVIIIe et du XIXe siècle. Donc évidemment, alors sans parler d'un catholicisme à deux vitesses, comme je le disais tout à l'heure, ces expériences du catholicisme sont différentes, les histoires se sont construites de manière différente. Et je crois que si aujourd'hui on veut faire l'Europe, il faut prendre acte de ces différences, il faut les accepter, il faut en faire une force. Et il ne faut pas tenter d'uniformiser ou d'homogénéiser. On a souvent confondu en fait l'unité avec l'uniformité et ça a été un des grands travers, je crois, des autorités politiques et religieuses de l'époque moderne parce que cette volonté d'uniformisation a été à l'origine de nombreux conflits, guerres civiles.
0: Sur la modernité en tant que telle, est-ce que la modernité, ce n'est pas avoir coupé ses liens finalement, qu'il s'agisse de l'héritage, de l'affiliation, de tous les déterminismes? Est-ce que ce n'est pas ça la modernité? C'est finalement couper le lien avec son histoire pour se recréer?
1: Alors, ce qui se passe au tournant du 15e et du 16e siècle, hein, ces temps modernes qu'inventent les humanistes, c'est cette volonté de prendre ses distances avec le passé récent, sa volonté de prendre ses distances avec un certain Moyen-Âge pour retrouver l'âge d'or de l'Antiquité. Mais évidemment, ce qu'on retrouve, c'est un âge d'or qui est relu au travers des yeux des 15e et 16e siècles. Et donc, ce que nous étudions dans ce livre aussi, ce sont tous les processus de réception, de réappropriation et de réinvention. Hein, c'est-à-dire que ce christianisme qui cherche à se tourner vers ses origines, que ce soit le christianisme protestant ou le christianisme catholique dans le processus de réforme catholique, ces christianismes-là se retournent vers les origines, vers leurs origines, mais ils le relisent à la lumière des aspirations des fidèles de cette époque-là. Hein, des aspirations à une foi plus intérieure, des aspirations à une foi plus directe. Et donc, ils créent un christianisme qui est à l'origine du christianisme du 19e siècle et du 20e siècle.
0: Il y a toujours une relecture permanente qui fait qu'on assiste à des phénomènes cycliques, parce qu'on on relit en fait toujours le passé à l'aune des yeux et des

0: les lunettes que l'on a dans le présent. On ne peut pas faire autrement, d'ailleurs.
1: Non, tout à fait. Tout à fait. Et c'est pour ça que souvent la notion de racine est débattue. Parce que la notion de racine, elle donne la fausse impression d'une continuité sans rupture, d'une continuité sans évolution. Alors que ces processus de réappropriation réinventent sans cesse la politique, la foi, la culture. Et c'est tant mieux, parce que évidemment, le christianisme du XXe siècle a peu de choses à voir avec celui du XVIe siècle et des guerres de religion.
0: Le problème, si on parle de racines, c'est qu'on risque de se planter.
1: Oui, tout à fait. En tout cas, l'historiographie nous avertit contre cette idole des origines nous invite justement à penser la manière dont les contemporains des époques que nous étudions ont pensé le christianisme, la politique, l'Europe.
0: Et d'ailleurs, le pape Léon XIV a bien parlé de cet aspect-là, de la subtilité que vous introduisez par rapport aux racines, en disant que, alors je n'ai pas la phrase sous les yeux exacte, mais c'est les racines, mais bâtir une Europe renouvelée, irriguée par les racines, c'est-à-dire qu'il y a l'idée de renouvellement et d'irrigation, et pas l'idée statique de considérer les racines comme quelque chose, comme vous l'avez dit, d'intangible, qui ne bouge jamais et qui puise dans le passé, et point, et qui est effectivement fixe. Donc le pape a effectivement employé cette formule qui fait écho à ce que vous avez dit. Merci beaucoup Benjamin Dervel.
1: Merci à vous.
0: Professeur d'histoire contemporaine à moderne. L'université moderne, à l'université de Québec à Montréal, directeur du groupe de recherche en histoire de la guerre. Je précise que vous n'êtes pas seul dans cette aventure et cet ouvrage monumental dont c'est la 3e édition. C'est vous qui dirigez cette série. Il y a Pascal Bastien, Guillaume Calafa, Guillaume Pinet, Lise Roy, pour les citer. Merci beaucoup, je vous souhaite une bonne journée. C'est aux éditions Passé Composé, Histoire de l'Europe, l'épreuve des modernités. Bonjour Melchior Gormand.
2: Bonjour Ludo Frêne, bonjour à toutes et tous. Dans un instant, c'est reparti pour le 10-12. Toujours un peu teinté par cette visite de Léon XIV en France. On va revenir sur ses prises de parole, sur les sujets politiques, géopolitiques et sociétaux. On évoquera aussi l'intelligence artificielle. Et puis comme tous les mardis, Nicoletta sera avec nous. À tout de suite.
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0: Il est 10h sur RCFT Notre-Dame. C'est le retour de la foule, excusez-nous. Avec Clara Vivillacois. Bonjour Clara,
1: bonjour, vous me faites rire. Eh oui, vous embêtez un peu, on ne s'est pas vu depuis longtemps.
0: Bah depuis hier.
1: Oui, c'est vrai. Ouais.
0: On est un peu triste parce que le pape Léon XIV est bien arrivé au Vatican.
1: Eh oui, c'est la fin d'un voyage pontifical qui aura réuni des centaines de milliers de personnes en France, de Paris à Lourdes jusqu'à Metz. La ville de Moselle, hein, qu'il a quittée après une journée dédiée à l'Europe et aux échanges interreligieux. Il a présidé son ultime messe en France dans une cathédrale Saint-Étienne remplie. 35 000 fidèles rassemblés selon le Vatican. Merci à tous, chers amis. Continuons à marcher ensemble, a dit Léon XIV à l'issue de la dernière messe de son déplacement dans l'Hexagone. Plus de 170 mobilisations sont prévues aujourd'hui dans la fonction publique pour demander des augmentations de salaire et pour mettre la pression sur le gouvernement à deux jours de la présentation du projet de budget pour 2027. Les pompiers y prennent part et demandent plus de moyens après un été caniculaire et dévastateur. Le feu qui a ravagé 42 000 hectares en Gironde a d'ailleurs été officiellement éteint hier. Le mouvement lycéen prend de l'ampleur. Le fonctionnement de dizaines d'établissements perturbés hier, surtout en Île-de-France. Des lycéens mobilisés pour dénoncer des classes surchargées et l'absence de certains professeurs. Ces rassemblements ont parfois dégénéré. Le ministre de l'Intérieur dénonce des violences urbaines et accuse certains élus de la France insoumise de surenchères irresponsables. Jordan Bardella se défend et dément. Non, dit-il, il n'a pas tenu de propos antisémites, comme l'affirme Mediapart. Le site a publié une enquête hier et attribue des messages datant de 2013 à l'actuel chef du parti du Rassemblement National. Jordan Bardella annonce porter plainte pour diffamation.
0: Merci beaucoup Clara Bévillacois et à demain de 6h30 à 10h sur RCF Notre-Dame.
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0: Bonjour à tous, ravi d'être avec vous sur RCF Notre-Dame. On reprend un peu de service et d'une situation relativement normale après ces 4 jours de visite de Léon XIV en France. Et justement dans le 10-12, on va revenir dans un instant sur ses prises de parole, notamment sur les sujets politiques et géopolitiques. À 10h30, on va se parler de l'intelligence artificielle. Peut-on encore la réguler sans la freiner? Vous venez réagir dès maintenant au 01 56 56 44 44. On vous accueillera à 10h30. Comme chaque mardi, la chanteuse Nicoletta sera à mes côtés pour partager avec nous son regard sur le pape, mais aussi sur la société, avec évidemment ses souvenirs. Et à 11h30, et Dieu dans tout ça, avec Marie-Ange de Montesquieu. Bonjour Marie-Ange.
3: Bonjour mec, alors vous avez peut-être été... Moi je pense que ce que je préfère de ce voyage finalement, c'est le retour dans le cockpit, enfin les trajets du pape dans le cockpit, hein, les parties de trajet en tout cas qu'il a fait. Mais c'est tellement drôle. Alors, le pape partage-t-il cette passion pour l'aéronautique comme il partage la passion pour les requins? Je ne sais pas, parce que s'il a peur des requins et si un jour Cyrielle Uriel l'emmènera 20 milieux sous les mers, en tout cas c'est elle que nous recevrons, elle qui s'est soignée par les requins, faut quand même le faire, et qui sera donc mon invitée. Eh bien 11h30 dans Dieu, dans tout ça.
0: À tout à l'heure en direct dans 10-12.
3: À tout à l'heure.
0: Le pape Léon XIV a donc effectué sa première visite officielle en France avec des étapes, vous les avez suivies sur RCF Notre-Dame, à Paris, à Lourdes, à Metz. Et au-delà des rendez-vous religieux et des célébrations qui ont rythmé ce déplacement, c'est vrai que le souverain pontife a multiplié les prises de parole sur des sujets qui dépassent le strict cadre spirituel. À l'Élysée, par exemple, face à Emmanuel Macron, il a notamment abordé la paix, la guerre en Ukraine, le multilatéralisme, la course aux armements et bien sûr les enjeux liés aux nouvelles technologies et notamment à l'intelligence artificielle. Il a également pris position sur plusieurs questions bioéthiques, dont la gestation pour autrui, l'achat d'organes et l'aide à mourir. À Metz, dernière étape de son voyage, c'était hier, il a placé son discours sous le signe de l'Europe, de la paix et de l'unité, en référence à Robert Schuman et au fondement de la construction européenne. Il a appelé les Européens à privilégier le dialogue, le droit international et la coopération plutôt que la seule logique du réarmement. En fait, cette visite aura été l'occasion pour le pape de développer une parole à la fois religieuse, politique, géopolitique, tout en abordant des enjeux de société. Alors on va revenir sur ces déclarations et les temps forts de ce voyage avec notre invité du 10-12. Bonjour François Mabille.
4: Bonjour.
0: Ravi d'être avec vous. Alors vous êtes
4: moi
0: habitué,
4: hein,
0: évidemment. Vous avez accueilli vendredi avec Louis Dauphren pour commenter l'arrivée de Léon XIV en France et notamment à l'Élysée. Vous êtes chercheur statutaire au CNRS et secrétaire général de la Fédération internationale des universités catholiques. Vous avez couru à droite à gauche, François, mais tout comme RCF Notre-Dame pour suivre vraiment la visite du pape. Avec des prises de parole qui ne vont pas vraiment laisser indifférent.
4: Oui, il y a peut-être une surprise chez certains parce qu'on avait l'impression que le pape était peut-être plus effacé que son prédécesseur et jusqu'à présent il n'avait pas marqué les esprits avec des punchlines, comme on dit maintenant, même si tout le monde se souvient de sa dispute avec Donald Trump et le ton très ferme avec lequel il avait réaffirmé les positions de l'Église dans les relations internationales. Voilà. Là, effectivement, il a, je dirais, assis son autorité dans maint domaine, rappelé ce qu'est la position de l'Église sur un certain nombre de sujets.
0: Oui.
4: Moi, je distinguerais sans doute trois aspects. Il y a les thèmes sur lesquels sa parole pouvait être attendue et n'a pas surpris, même si la fermeté avec laquelle il a pu évoquer ces sujets, notamment les sujets d'éthique.
0: Sur la fin de vie,
4: Rien
0: de surprenant.
4: Rien de surprenant, si ce n'est effectivement la fermeté avec laquelle il s'est exprimé. Des sujets sur lesquels on sent une inflexion qui est liée sans doute à son propre parcours, à son statut de religieux issu de la famille de Saint-Augustin. Il s'y est référé à plusieurs reprises et on sent que, notamment en relations internationales, ça peut orienter son regard. Et puis des thèmes comme celui de la paix sur lesquels il s'est penché et qui attendent, voire méritent, des prolongements, des approfondissements dans le futur.
0: Oui, parce qu'il a parlé évidemment des grands enjeux internationaux avec une attention particulière accordée à la guerre en Ukraine, François Mabille. Il inscrit son intervention dans une logique de recherche de paix, vous l'avez dit, de dialogue et puis évidemment de respect du droit international. C'est là où on voit aussi le chef d'État se positionner. Alors je ne sais pas si c'est vraiment une position, mais en tout cas assumer la recherche de la paix.
4: Exactement. Alors assumer la recherche de la paix, mais précisément, vous voyez, je pense que sur ce thème-là, on attend des approfondissements. C'est-à-dire qu'il a lancé des pistes, il a rappelé également des prises de position que l'on connaît de la part de l'Église catholique. L'Église catholique est pour le dialogue. Et il l'a rappelé. L'Église catholique condamne la course aux armements. Et il a également évoqué ce sujet plus précisément sur le nucléaire. Mais lui-même s'est toujours prononcé en faveur du droit international. Donc vous voyez, sur une situation comme la guerre en Ukraine, lorsque le pape appelle à des solutions nouvelles ou appelle à la créativité, on a envie d'en savoir un petit peu plus et puis de comprendre un petit peu mieux comment il articule à la fois le droit de se défendre, le refus de la course aux armements, l'appel au dialogue. Voilà, c'est un ensemble de réflexions qui méritent un approfondissement.
0: La ville de Metz n'a pas été choisie au hasard, François Mabille, sur ces questions de paix ?
4: Non, et c'est intéressant parce qu'en fait, on est là vraiment dans l'illustration de ce que les déplacements d'un pape illustrent le mieux. C'est-à-dire qu'il y a une symbolique qui est très forte, le choix des lieux, par exemple, d'une ville, exprime parfaitement une volonté pastorale. Là, en l'occurrence, effectivement, Metz, on le sait bien, c'est une ville symbole. Et donc, pour parler de la paix et de la paix en Europe, évoquer la guerre en Ukraine à partir de ce qui s'est passé pendant la Seconde Guerre mondiale, il y avait là un choix tout à fait cohérent et intéressant.
0: Vous avez raison de rappeler qu'il n'est pas allé plus loin sur les mécanismes pour permettre de préserver la paix.
4: Oui.
0: Comment le souverain pontife entend-il peser dans le débat international, alors même qu'il ne dispose pas du pouvoir politique d'un chef d'État dans le sens où il n'a pas de gouvernement ?
4: Alors je reviendrai sur justement sa dernière intervention. La diplomatie du Saint-Siège, c'est une diplomatie d'intermédiation.
0: Oui.
4: Hein, c'est-à-dire mettre en lien, recréer du lien là où précisément les États ne peuvent pas en créer. Le fait d'être désarmé, hein, le pape a parlé d'une paix désarmée et désarmante. Bien, le Saint-Siège, il est désarmé, bien. Et il essaie d'être désarmant. Et donc de créer des liens. Le Saint-Siège est neutre dans les relations internationales. Donc vous voyez, si je reviens sur la question en Ukraine, le numéro 3 du Vatican, Mgr Gallagher, qui est le secrétaire des relations avec les États, s'est rendu au début du mois de septembre en Russie. Ce déplacement n'a pu se faire que parce que la partie ukrainienne y a trouvé son compte et a donné son accord. Bien. Le pape, cette fois-ci, a exprimé la nécessité de faire en quelque sorte des concessions, des compromis. On peut penser que la diplomatie du Vatican, qui là s'est rendue au Vatican, en Russie, discute avec les Ukrainiens, est en train de dresser en quelque sorte une cartographie du possible négociable. Et cette diplomatie d'intermédiation permet également au Saint-Siège de discuter avec d'autres États, dont la France, dont on connaît le rôle sur la scène internationale. Oui. Donc vous voyez, il y a ce premier travail qui est fait directement par la diplomatie. L'autre travail, bien évidemment, c'est le rôle de leader spirituel du pape. On a vu les foules qui l'ont acclamé. On peut penser que même s'il y a peut-être des personnes qui sont venues parce qu'on aime bien voir au moins une fois dans sa vie le pape, d'autres sont plus concernés par ses propos. Donc le pape influence. Et donc il peut désarmer les esprits ou préparer également les esprits à la thématique de la paix. Et puis il y a bien évidemment également toutes les associations catholiques qui travaillent dans ce domaine. Elles sont nombreuses. Metz, l'évêque de Metz et le président de Pax Christi, par exemple. Voilà, et Pax Christi est une organisation qui
0: œuvre pour la paix.
4: Qui œuvre pour la paix, précisément créée en 1944 pour le rapprochement, la réconciliation franco-allemande.
0: François Mabi, vous êtes notre invité jusqu'à 10h30 sur RCF Notre-Dame. Je rappelle que vous êtes chercheur statutaire au CNRS. À Metz également, Léon XIV a mis explicitement en garde contre l'idée selon laquelle l'augmentation des dépenses militaires constituerait à elle seule une réponse aux menaces contemporaines. Rien de surprenant non plus ?
4: Rien de surprenant parce qu'effectivement, le Saint-Siège, dans sa doctrine sociale, condamne depuis très longtemps la course aux armements, en disant ce qui est effectivement un point de vue partagé, je pense, par les experts, que la course aux armements ne peut produire que des effets négatifs, délétères, et donc il faut, là encore, une négociation. Généralement, alors il y a eu une inflexion avec le pape François, c'est là qu'on verra si cette inflexion est poursuivie par Léon ou si au contraire on revient à une approche plus traditionnelle. Mais traditionnellement, le Saint-Siège se prononce pour des négociations multilatérales et un désarmement qui soit également multilatéral, non pas un désarmement unilatéral d'un pays qui, par rapport à d'autres pays concurrents, adversaires, pourrait être éventuellement dangereux.
0: Pour lui, ce multilatéralisme, il est vraiment présenté comme un moyen de limiter les rapports de domination entre les États.
4: Tout à fait. L'idée étant que, bien évidemment, chaque État est souverain, que chaque État dispose de la même, des mêmes droits sur la scène internationale. Et le pape, en bon fils de Saint-Augustin, dénonce la pulsion de domination. Vous savez, Saint-Augustin parlait de la libido dominationniste, la libido, la pulsion, la logique de domination. Le pape Léon parle de logique de puissance.
0: Oui.
4: Et pour lutter contre la logique de puissance, il en appelle effectivement au multilatéralisme.
0: Et ça, c'est un élément important à remettre aussi dans le cœur, peut-être, des Français, des catholiques. Il a aussi il s'oppose à cette logique, une conception de la paix comme œuvre active nécessitant des efforts diplomatiques et politiques. Je trouvais ça très intéressant.
4: Oui, on est là encore dans l'épure de l'approche traditionnelle de l'Église catholique. Oui. La paix passe par le dialogue international, la paix passe par le désarmement, la paix passe par le respect des droits de l'homme. Vous avez là un faisceau, un ensemble d'approches qui sont sous-jacentes aux propos du pape Léon. Avec peut-être une inflexion, je dirais une inflexion anthropologique. C'est-à-dire que j'étais très intéressé par son discours à l'UNESCO.
0: Oui, c'était vendredi.
4: Vendredi après-midi, effectivement. Lorsque, en fait, il a rappelé que l'homme était par essence un être de culture et qu'au cœur de la culture, il y avait l'échange de paroles, le dialogue. Et donc, il a légitimé le rôle de l'UNESCO, pas simplement comme enceinte multilatérale, et je dirais le multilatéralisme comme dispositif permettant aux États de discuter, mais en disant que d'une certaine manière, c'était le prolongement de ce qui était propre à l'homme, à savoir la parole, l'échange de paroles et le dialogue. Et donc, il rappelait que la thématique du dialogue était au cœur de l'essence, finalement, de l'UNESCO.
0: Et ce qui était intéressant, c'était aussi ces discours, ces prises de parole qui étaient orientées différemment en fonction des personnes qu'il avait devant lui. Il s'adaptait vraiment au public. quand on écoute son discours à l'Élysée face à Emmanuel Macron, évidemment, il est allé sur les questions politiques.
4: Bien sûr. Voilà. Bien sûr.
0: Et ça de aussi, manière frontale.
4: De manière. Comment oui, dire alors, frontale. Pas, moi, j'ai entendu provocante. Effectivement tous les discours disant qu'il était offensif, etc. Les thèmes qu'il a évoqués, il aurait pu les évoquer ailleurs.
0: Oui. Encore, il a déjà fait ça, d'ailleurs.
4: Il l'a déjà fait. Et est-ce qu'il s'adressait simplement aux politiques? Je pense que c'était plus large. La loi qui a été votée sur.
0: On va en parler dans un instant, oui. François Mabille, puisque vous êtes avec oui. nous jusqu'à 10h30 sur RCF Notre-Dame. Je rappelle qu'à 10h30, juste après vous, François, on parlera de l'intelligence artificielle. D'ailleurs, c'était aussi dans les propos du pape. Peut-on la réguler sans la freiner? Vous avez la parole dès maintenant au 01 56 56 44 44. On vous accueillera à 10h30.
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0: Il est 10h15 sur RCF Notre-Dame, c'est l'heure de l'édito du 10-12, signé ce matin, non pas par vous François Mabille, vous c'est le jeudi, mais c'est Marie-Caroline Missire, déléguée générale du think tank Vers le Haut. Bonjour Marie-Caroline.
5: Bonjour Melchior.
0: Vous aussi, vous revenez sur la visite du pape en France ce matin.
5: Oui, vous êtes les saints de France. C'est avec ces paroles que le pape a accueilli les 80 000 jeunes réunis au Stade de France le 25 septembre pour une veillée spectaculaire en Seine-Saint-Denis, département le plus jeune, le plus cosmopolite, mais aussi le plus pauvre de France. Alors on voudrait ce matin, à ce micro, parce que ça nous fait du bien, retenir encore un peu les clameurs, la joie, les chants et l'immense enthousiasme de cette jeunesse diverse, scandant Léon, comme au passage d'une pop star.
0: Alors, que retenir, Marie-Caroline, de ce passage du pape en France ?
5: Pour ma part, cette adresse aux jeunes de France résonne très fort, dans un pays où la jeunesse n'est plus une priorité, dans une société qui n'en finit pas de vieillir, dans un débat médiatique saturé par les retraites, les jeunes sont sans cesse renvoyés à leurs insuffisances. Et je signale ce matin ce renvoi aux insuffisances dans ce qui se passe actuellement dans plusieurs lycées partout dans le pays.
0: Les blocages.
5: Où on insiste énormément sur les violences. Parenthèse. Donc, renvoyés à leurs insuffisances, des réseaux sociaux, faits divers violents, les jeunes sont devenus des épouvantails, voire des boucs émissaires. Plus de 1,5 million de jeunes ne sont aujourd'hui ni en emploi, ni en études, ni en formation. Le chômage des moins de 25 ans repart à la hausse, dépasse même les 21%, avec des écarts entre territoires qui sont massifs, qui frappent évidemment les quartiers populaires, les zones rurales. Et se loger dignement pour un jeune aujourd'hui est devenu un horizon inaccessible. Et que dire de la situation indigne des jeunes issus de la protection de l'enfance ? Les parcours des enfants qui sont accompagnés par l'aide sociale à l'enfance réveillent les failles les plus profondes de notre modèle de solidarité. Trop souvent, ces jeunes cumulent rupture scolaire, difficultés d'accès à l'emploi et isolement au moment du passage à la majorité. Ces faits dessinent une réalité abrupte, celle d'une génération qui est confrontée à une fragilisation, je crois durable, des conditions d'entrée dans la vie adulte et celle d'une société qui consent au gâchis d'innombrables et, je crois, indispensables talents. Alors qui, aujourd'hui, au cœur d'une campagne présidentielle, porte un message d'avenir et d'estime inconditionnelle pour la jeunesse ? Qui peut ainsi faire grandir leur appétit pour la vie avec confiance et se faire le porte-voix de leurs attentes, de leurs peurs et de leur formidable vitalité ? Personne.
0: Et que faut-il en tirer comme analyse, Marie-Caroline Missière ?
5: Bien, je crois que c'est ainsi qu'il faut entendre les mots du pape. Vous êtes les saints de France, un appel à faire de sa vie un témoignage, un chemin de liberté et de fraternité, et surtout à être admiré en tant que jeune, tout simplement, regarder. Ce regard sur la jeunesse, croyante ou non, est infiniment précieux aujourd'hui, précisément parce que notre pays a soif d'autorité morale. Une figure capable de déchiffrer la grammaire du monde actuel. Vous allez parler d'intelligence artificielle, un monde dominé par les machines, par les algorithmes, et d'impulser un élan vers un avenir désirable et humain. C'est le signe qu'il faut voir dans l'incroyable espoir suscité par la visite de Léon XIV et qu'il nous appartient d'entretenir dans notre vision collective de la jeunesse.
0: Merci beaucoup Marie-Caroline Missire pour cet édito. Je rappelle que vous êtes déléguée générale du think tank Vers le Haut. François Mabille, une réaction rapide sur ce que vous venez d'entendre.
4: Oui, je voulais vous remercier parce que je pense que vous avez pointé un sujet qui est essentiel. Je vais prendre ma casquette d'enseignant en vous disant que, et puis pour être aussi responsable à la Fédération internationale des universités catholiques, ce que vous avez dit, on le voit bien, c'est-à-dire qu'on est en face d'une génération qui est extrêmement inquiète. Alors chaque génération a ses défis, mais tout de même, celle-ci aura vécu la pandémie, vit la montée de l'intelligence artificielle avec beaucoup d'inquiétudes, la question climatique, bien évidemment, et puis ce que vous avez dit qui est juste, c'est-à-dire une sorte d'abandon des pouvoirs publics. On attend l'homme ou la femme politique qui, effectivement, s'adresse à ces jeunes, les comprend et met la question éducative au cœur de son programme. Il y a là, me semble-t-il, un silence assourdissant. Et en contraste, la parole du pape était effectivement extraordinaire.
0: Merci pour cette réaction, François Mabille.
5: Merci pour vos mots, merci.
0: Et merci encore, Marie-Caroline Missire. L'édito du 10-12, c'est chaque jour dans le 10-12, à réentendre sur rcfnotre-dame.fr. Toujours avec notre invité François Mabille jusqu'à 10h30. Je rappelle que vous êtes chercheur statutaire au CNRS. Alors on a parlé évidemment des mots de Léon XIV sur la paix, sur le multilatéralisme, sur la situation internationale. Il n'y avait pas que ça, évidemment, dans ces prises de parole. Il y en avait qui abordaient la dignité humaine, les nouvelles technologies et les transformations de la société, avec un gros sujet quand même sur l'intelligence artificielle qui fait suite à son encyclique Magnifica Humanitas, qui constitue pour lui un enjeu important, parce que ces progrès soulèvent évidemment des questions éthiques sur la place de l'être humain et les limites à fixer à la technologie.
4: Tout à fait. Et il en a fait le cœur de sa première encyclique, plus d'un siècle après l'encyclique de son lointain prédécesseur, Léon XIII. Mais vous voyez, Léon XIV, ça fait référence à Léon XIII, et l'encyclique Magnifique Humanité fait référence d'une certaine manière à la grande encyclique de Léon XIII, Rerum Novarum. Rerum Novarum, c'est il y a des choses nouvelles qu'il faut traiter. La question industrielle, la question ouvrière, fin 19e siècle, et là, le pape estime que l'intelligence artificielle constitue un tournant dans l'histoire de notre humanité. Et donc, il en a fait le cœur de sa réflexion sur l'organisation de nos sociétés, mais ça va plus loin. La question qu'il a posée de nouveau à l'UNESCO, mais qu'il a soulevée également auprès des jeunes, c'est une question du sens. Oui. Qu'est-ce qu'être humain à l'heure de l'intelligence artificielle ? Cette question du sens, me semble-t-il, elle a traversé finalement les premières séquences du déplacement du pape. À l'UNESCO, il dit qu'est-ce qu'être humain et quel est le sens que vous voulez donner à une société internationale, en quelque sorte. La question du multilatéralisme. Aux jeunes, fragilisés, comme on le disait il y a un instant, il dit attention à la société des loisirs, attention à ne pas être finalement éloigné des questions essentielles. Et donc, pour vous, quel est le sens que vous voulez donner à votre vie ? Et il propose un chemin. Et de la même façon, il posait à la société française, à l'Élysée, la question du sens que l'on veut donner à l'avenir de la société française.
0: Pour tout ça, si on devait résumer le fil rouge, ça correspond vraiment au thème de sa visite, pour que le monde ait la vie.
4: Exactement. On revient au thème central de cette parole biblique et à la manière dont il l'a explicité. En accompagnant ses propos moments de spiritualité. Et d'une certaine manière, il m'a semblé que ce déplacement, ce voyage, montrait en quelque sorte l'essence du religieux. Le religieux, qu'est-ce que c'est ? C'est la communauté. On ne vit pas sa foi seule, on la vit ensemble. Donc c'est l'Église, le sens de l'Église, de l'Ecclésia, de l'Assemblée. Et dans la communauté, il y a également la communion. La religion catholique, c'est également un chemin. Et on pourrait faire des références, bien évidemment, aux paroles évangéliques. Un chemin ou une voie qui est proposée. Et le pape a proposé une voie. Et puis, une religion, c'est également une loi, un ensemble de préceptes. Et la loi, le pape l'a rappelé, alors il y a une loi, je dirais, sous un angle positif, aimer Dieu, aimer son prochain. Bon, c'est au cœur, bien évidemment, de la foi catholique, mais ça se décline ensuite également en un ensemble de recommandations, de lois, et on l'a entendu notamment sur les questions éthiques.
0: Alors,
4: loi, voie, communauté, on est là au cœur du catholicisme.
0: Ouais, sur les questions éthiques, justement, bioéthiques même, Il a évidemment évoqué la question de la fin de vie à plusieurs reprises, d'ailleurs, oui. Dès l'Élysée, hein, dès sa prise de parole à l'Élysée, mais aussi à Lourdes, hein, face à des personnes en situation de grande fragilité, de maladie également, ou même de fin de vie. Et il a bien rappelé, et c'est une phrase qui a marqué les esprits, ce qui est légal n'est pas nécessairement moral.
4: Oui, bien sûr.
0: Et c'est une punchline pour vous, de la part de Léon XIV?
4: Oui, parce que ça marque les esprits, ouais. Ça marque les médias qui ont repris cette phrase-là. Si vous voulez, ce que j'ai trouvé intéressant, c'est que, là encore, l'exposition de la...
0: Ah, je ne sais pas si on est toujours à l'antenne, François Mabille. Il y a eu une coupure d'électricité dans le studio. On est encore
4: on est
0: à l'antenne.
4: On est à l'antenne, on est continue.
0: Sachez qu'on est dans le noir, donc c'est très amusant, mais je vous vois toujours.
4: Il n'y a pas de souci,
0: grosse coupure d'électricité dans toute la radio, sachez-le. Voilà, pardon.
4: Voilà, il y a eu finalement une exposition de la pensée du pape dans différents lieux qui permettait également d'en exprimer les nuances. À l'Élysée, en face du président de la République et de la représentation nationale, en quelque sorte, il rappelle effectivement la pensée de l'Église, et il l'illustre à Lourdes en associant cette pensée à la vulnérabilité et à la thématique de la dignité humaine. Donc on voit bien qu'il y a là différentes façons de présenter les choses. Je dirais que ça s'inscrit également dans sa réflexion plus large sur le rôle des religions, et notamment du catholicisme, dans les sociétés. Paris faisait le pendant, d'ailleurs, à l'Espagne, au Parlement espagnol. Dans les deux cas, le pape dit, dans un régime démocratique, il doit y avoir du dialogue entre les partis politiques, et la société civile. Et au sein de la société civile, il y a des acteurs religieux qui doivent prendre part au débat. Ça ne veut pas dire qu'ils doivent imposer leur volonté. En revanche, ils peuvent faire entendre leur voix. Et vous voyez, ça fait également référence au discours du pape à Metz, où il a rappelé un article, alors qui n'est pas suffisamment connu en France, qui est l'article 17 du traité du fonctionnement de l'Union européenne, qui dit que les institutions européennes doivent avoir un dialogue régulier, transparent, avec les autorités religieuses. C'est également ça qui explique sa prise de parole.
0: Oui. François Mabille, le courant est revenu dans la radio. Alors, c'était très perturbant parce que on était les seuls à pouvoir faire de l'antenne ensemble. On a continué. Je ne sais pas si on peut envoyer des sons, parce que dans un instant, on va entendre la chronique humour. En tout cas, merci, ça ne vous a pas déconcentré. Bravo. Parce qu'en plus, on parlait d'un sujet qui n'était pas non plus très, très évident. Est-ce qu'on peut me dire dans le casque si on peut envoyer des sons? Ça me permettrait. On ne peut pas encore envoyer de sons, donc François Mabille, on va rester ensemble et c'est
4: avec
0: ainsi.
4: Avec plaisir.
0: Et dans un instant, de toute façon, on continuera à parler d'intelligence artificielle. Alors, je vais demander à Guillaume, excusez-moi, de faire un test. Vas-y, Guillaume, à la technique. Alors, ça fonctionne. François Mabille, je vous remercie du coup.
4: Merci à vous
0: d'être
4: pour votre invitation.
0: Excusez-moi pour cette fin un peu...
4: Aucun problème.
0: Voilà, on gère en direct. Je rappelle que vous êtes chercheur statutaire au CNRS et vous êtes également, et ça on le dit chaque jeudi quand vous venez pour l'édito du 10-12, vous êtes secrétaire général de la Fédération internationale des universités catholiques. Dans un instant, on parlera de l'intelligence artificielle. Est-ce qu'on peut la réguler sans la freiner? Mais tout de suite, c'est un peu d'humour avec Violaine de Pins ce matin qui était dans la matinale de Pierre-Hugues Dubois.
6: Bonjour, rebonjour Violaine.
7: Bonjour Pierre-Hugues, bonjour à tous.
6: Et ce matin, vous répondez à ceux qui ont protesté contre la venue du pape, Violaine.
7: Et oui, je pense que je n'ai pas été la seule à voir cette vidéo diffusée en masse sur les réseaux sociaux où une certaine Élise Goldfarb déclare « Je m'en fous du pape, ça me saoule, on l'accueille comme s'il était Dieu, Paris est transformé pour ce mec. » Non mais c'est vrai, attends, le melon du gars. À cause de ça, on ne peut plus circuler dans Paris. Bon, après, ça, c'est pas de la faute de Léon XIV, hein. Ça, c'est depuis Anne Hidalgo. Mais c'est vrai que ne plus faire de vélo place de la Concorde, c'est quand même dommage, hein. C'est une occasion ratée d'être donneur d'organes. Bon, en tout cas, notre chère Élise, c'est pas le cerveau qu'elle aurait donné, hein, puisque pour donner un organe, il est recommandé que celui-ci soit fonctionnel. La raison pour laquelle Emmanuel Macron ne donnera jamais son cœur, ça, c'est dit.
6: Heureusement, quand on voit la ferveur de la foule ce week-end, on peut dire qu'il n'y avait pas que des râleurs.
7: Oui, heureusement. Grosse ambiance sur les Champs-Élysées. Encore mieux que De Gaulle à la libération. Je m'en souviens, j'y étais. Finalement, la venue du pape, c'est peut-être ça, la véritable libération.
6: Et alors, Violaine, vous êtes venue nous parler d'un autre événement ce matin.
7: Oui, Pierre-Hugues, un événement qui, à l'image du vol 370 de Malaysia Airlines, est passé sous les radars. Voilà, je veux parler des élections sénatoriales de ce dimanche 27 septembre. J'en ai profité pour me renseigner sur le Sénat, puisqu'on a tous l'image d'une assemblée d'hommes aux cheveux blancs, vieillissants, un conclave en fait. Voilà, alors qu'en réalité, il suffit d'avoir 24 ans pour pouvoir se présenter comme sénateur. Et 77 ans pour être élu. Faut croire que Gérard Larcher a eu raison de faire des études de vétérinaire face à tous ces dinosaures.
6: Alors, Violaine, saviez-vous que l'autre nom du Sénat, c'est ce qu'on appelle la chambre haute, ce sont les sages.
7: Alors, je l'ignorais, mais vu l'âge moyen des sénateurs, j'appellerais plutôt ça la chambre froide. Non. Ça, c'était une blague pour vous, monsieur Temal.
6: Vous pouvez pas dire ça devant Rachid Temal, qui est l'invité de Nathanaël de Ringsan tout à l'heure. Alors, pour revenir aux élections de ce dimanche, c'est vrai qu'il y a des élections dont on parle plus que d'autres.
7: Tout à fait. C'est vrai qu'on parle beaucoup des présidentielles, des municipales, de Miss France. Là, pour le Sénat, tout s'est fait en douce, un peu comme les lois importantes mais contestées qui sont toujours votées en plein mois d'août.
6: Et alors, quel est le résultat de ces élections qui renouvellent de moitié le Sénat ?
7: Eh bien, à l'image d'un yaourt Danone ultra transformé, il y a toujours plein de conservateurs. En revanche, on note l'arrivée d'un premier groupe RN et l'élection d'un sénateur LFI, ce qui sonne la fin de la sieste, pardon, de la tranquillité pour Gérard Larcher. C'est quand même un gros changement pour une chambre historiquement de centre-droit. Aussi, monsieur Temal, j'aimerais vous laisser sur une question philosophique de 7h37 du matin. Une chambre qui est à droite a-t-elle le sens de l'équilibre ?
6: Alors, vous voulez répondre, monsieur Temal ?
8: Non, mais je pourrais dire d'abord... Que la moyenne d'âge au Sénat, c'est 60 ans et non pas 77 ans.
7: Oui, mais j'ai un peu exagéré.
9: Ça vient de passer après ce week-end, justement, de 62 à 60 ans. On a gagné deux ans.
7: Ah ouais, ils sont pas encore à la retraite. Voilà.
0: C'était Violaine de Pins ce matin, dans la matinale de Pierre-Hugues Dubois.
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0: Il est 10h30 sur RCF Notre-Dame. On va se parler de l'intelligence artificielle ce matin. Peut-on vraiment la réguler ? C'est vrai que la question est aujourd'hui plus actuelle que jamais. En Europe, l'AI Act est entré dans une nouvelle phase puisque depuis le 2 août, de nouvelles règles sont applicables, notamment sur la transparence des chatbots et l'identification de certains contenus générés par l'intelligence artificielle. Les entreprises doivent désormais composer avec un cadre réglementaire qui cherche à limiter les usages les plus risqués de cette technologie. Mais pendant que les législateurs écrivent les règles, eh bien l'IA, elle, continue d'évoluer à toute vitesse. Les nouveaux modèles sont capables de produire du texte, des images ou des vidéos toujours plus réalistes, mais aussi d'exécuter des tâches de manière un peu plus autonome qu'avant. Une évolution qui pose cette difficulté. Hein. Comment encadrer une technologie dont les capacités changent parfois plus vite, évidemment, que les lois ? Bref, on va en parler avec nos deux invités jusqu'à 11h sur RCF Notre-Dame. Et vous avez la parole pour réagir, poser vos questions ou témoigner au 01 56 56 44 44. 01 56 56 44 44. Et pour discuter avec nous jusqu'à 11h, deux invités qui se connaissent, voilà, pour être tout à fait transparent. Alexei Greenbaum, bonjour.
10: Bonjour.
0: Merci beaucoup d'être avec nous. Vous êtes directeur de recherche au CEA Saclay. Et puis Raja Chatila, bonjour.
11: Bonjour.
0: Professeur émérite à Sorbonne Université. Vous êtes membre de l'Institut des systèmes intelligents et de robotique. Tous les deux, vous avez déjà eu l'occasion d'échanger, évidemment, sur l'intelligence artificielle.
11: Nous nous connaissons depuis longtemps parce que nous sommes tous les deux membres du Comité consultatif national d'éthique du numérique. La France est un pionnier dans le monde, le premier pays en Europe qui a créé, à côté des comités de bioéthique qui existent depuis 40 ans, un comité d'éthique du numérique à l'échelle nationale. Et avec Raja, nous en sommes membres.
0: Raja Chatila ?
12: Ben oui, en fait, ce comité était précédé par deux autres. Et donc, nous nous sommes connus il y a 15 ans. Parce qu'auparavant, il y avait un comité qui était la CERNA, qui était focalisé sur les recherches, l'éthique de la recherche. Mmh. Et ensuite, il y avait eu un comité pilote d'éthique du numérique et finalement celui-ci. Donc, on travaille pratiquement... Hier, on était en train de discuter de problématiques de l'IA et de l'éthique.
0: Pour entrer directement dans notre sujet ce matin, je vous propose d'écouter Pierre au 01 56 56 44 44. Bonjour Pierre.
13: Bonjour Melchior.
0: On vous écoute.
13: Merci. D'abord, c'est formidable que cette émission prenne le relais de l'émission sur le pape, parce que c'est complètement fluide. Le pape a lui-même parlé d'un Magnificat Humanitas d'intelligence artificielle, non pas pour la condamner, mais pour dire qu'il faut l'apprendre. L'apprendre pour la maîtriser, pour que, éviter que ce soit elle qui commande. Oui. Et en son temps, j'avais fait un papier, je continuais à écrire sur des blogs, grâce à l'intelligence artificielle d'ailleurs, parce que je suis malvoyant, et que j'appelais machine humanisée ou homme machinisé. Et il y avait tout là-dedans. Et aujourd'hui, insidieusement, si on ne fait pas attention, on risque de se faire machiniser. C'est-à-dire que penser deviendra un combat. On ne saura plus réfléchir, on ne saura plus penser. Et je me dis souvent, bon, j'ai 87 ans dans 3 mois, c'est pas grave. Mais si j'avais 7, 8 ou 10 ans, je me dirais, mais pourquoi apprendre à écrire ou à lire? Je tape sur ChatGPT, il me fait des choses aussi. Et c'est fabuleux, les progrès que fait ChatGPT et tous les autres. Hein.
0: C'est à la fois... Claude. On entend, Pierre, dans votre témoignage que l'intelligence artificielle, c'est à la fois fabuleux, en tout cas dans l'utilisation qu'on peut en avoir, mais forcément, il va être question des limites, et c'est exactement ce dont on va parler avec nos deux invités dans cette émission. Merci, Pierre, de nous avoir appelé depuis la Lozère. Voilà pourquoi je voulais accueillir Pierre pour démarrer cette émission. Alexei Greenbaum, il a tout dit.
11: Il a complètement raison, Pierre, vous avez raison, c'est à la fois fascinant et inquiétant. Le comportement humain change et plus encore, la cognition même humaine est en train de changer. Regardez les jeunes générations qui s'éduquent, c'est-à-dire entraînent leur réseau de neurones biologiques qu'on appelle le cerveau, en lien, en interaction constante avec les neurones artificiels, avec les réseaux de neurones artificiels, donc l'intelligence artificielle. Ces nouvelles générations ne pensent pas de la même manière, et évidemment ne forment pas société de la même façon, et c'est toute la question qui est devant nous, la question de ce changement, mais on ne peut pas revenir en arrière en disant « on sort tous les smartphones du monde ».
0: Non,
11: justement, il faut réguler la vitesse, il faut essayer de comprendre le sens de ce changement et mettre des contraintes et limites.
0: Rajesh Attila, Pierre a évoqué le pape Léon XIV et cette encyclique Magnifica Humanitas. Je voulais évidemment qu'on en parle parce que ça fait un lien parfait aussi avec ce qu'on a vécu en France, hein, cette visite du pape. Là aussi, cette encyclique Magnifica Humanitas, Magnifique Humanité. Alors, ça ne parle pas que d'intelligence artificielle, mais... C'est un texte fondateur également pour peut-être alerter ou faire prendre conscience qu'il y a des risques à une trop vaste utilisation de l'IA, Rajesh Attila.
12: Ah, moi, je dirais que c'est beaucoup plus profond que ça. Ça va beaucoup plus loin. D'abord, ce qui est remarquable dans cette encyclique, c'est que il fonde son discours sur l'IA, sur la doctrine sociale de l'Église.
11: Oui.
12: Donc, il lit tout de suite, finalement, ce qu'on fait en termes d'intelligence artificielle et ses incidences sur la société et sur, non seulement la société, mais les questions de biais, les questions, finalement, sur l'impact sur la dignité humaine. Donc, venant du pape, ce n'est pas étonnant, mais quand même, mettre ça... tout de suite sur la table, je trouve que c'est vraiment un point de vue qui doit être souligné. Alors oui, l'IA est un Janus, mais dans l'encyclique, je crois que on va beaucoup plus loin, parce que oui, il dit qu'il faut utiliser l'IA, mais il dit aussi que c'est une technologie, le numérique de manière plus générale d'ailleurs, qui nous influence tellement, qui finalement, la technologie, comme on le sait, nous la façonnons, mais elle nous façonne en retour, elle façonne nos modes de vie. Mais là, elle nous façonne nous-mêmes, elle façonne notre intelligence. Donc la question, c'est est-ce que l'intelligence artificielle appauvrit l'intelligence humaine? Et je crois que l'encyclique, justement, insiste beaucoup sur cette problématique et sur le fait que nous devrions, les constructeurs, les utilisateurs, tout le monde est responsable, agir pour que, justement, l'intelligence humaine soit enrichie par l'intelligence artificielle et que cette intelligence artificielle demeure sous contrôle.
0: Alexei Greenbaum, vous avez écrit sur Magnifica Humanitas dans la revue Études, notamment des Jésuites.
11: Justement, et ce que je dis dans mon petit billet dans Études, c'est que Raja a évidemment raison, et la problématique sociale de l'Église dans l'encyclique est très importante, mais là aussi, la référence à la tradition qui est très importante. Le pape évoque l'histoire de la tour de Babel pour poser la question du lien entre le langage et la
4: paix et la justice d'ailleurs aussi. Et on peut penser, c'est ce que j'ai dit dans la revue étude ce mois-ci, on peut penser au prophète Sophonie ou à Zéphania, le prophète Sophonie qui dit un peu à rebours de la tour de Babel, qui dit « je vous restaurerai », c'est une prophétie pour l'avenir, « je vous restaurerai une langue pure » pour que vous évoquiez tous les peuples, pour qu'ils évoquent Dieu de commun accord et qu'ils agissent ensemble. Alors, cette idée de langue universelle, de langue commune, de langue non humaine est-elle liée finalement à la paix entre les hommes, à la paix sur Terre ? Est-ce que cette idée est en train de se réaliser à travers ces combinaisons de caractères non humains qui sont dans le ventre de l'intelligence artificielle? Vous savez qu'elle ne procède pas du tout comme les êtres humains, elle fabrique du langage différemment. Vous voyez, la tradition, en fait, nous renseigne aussi, nous pousse un tout petit peu à se poser des questions philosophiques très intéressantes, et le pape le dit également.
0: Oui, parce que sur la tour de Babel, ce mythe de la tour de Babel que vous venez d'évoquer, et après on va en finir avec Magnifica Humanitas, même si c'est très intéressant, mais j'aimerais qu'on passe vraiment au cœur de notre sujet, mais c'est issu de la Genèse, évidemment. Et il nous dit, le pape, l'humanité fait aujourd'hui face à un choix décisif, soit construire une nouvelle tour de Babel, soit bâtir la cité où Dieu et l'humanité demeurent ensemble. En fait, ça veut dire qu'il évoque les dérives d'une humanité de plus en plus dépendante des technologies et qui, à un moment, va plus pouvoir s'entendre.
4: Mais c'est ça, la tour de Babel. C'est la tour de Babel, en effet. On peut aussi tourner cette référence à la Genèse différemment. Vous savez, dans le livre de la Genèse, Adam donne des noms aux animaux et aux oiseaux. Il existe un commentaire très ancien qui dit « Avant d'envoyer les animaux et les oiseaux devant Adam, Dieu les envoyait devant les anges de service qui n'ont pas su donner de nom. Alors, les envoyait devant Adam, etc. » Il faut interpréter le mythe. Vous avez évoqué ce terme de mythe, très justement.
0: Oui.
4: Que signifie-t-il? Évidemment, ce n'est pas une histoire factuelle, matériellement vraie. Pourquoi les anges qui parlent dans le mythe la même langue qu'Adam n'ont pas su donner de nom? Parce que donner un nom n'est pas seulement faire une référence 01, 01, 0, 01, comme les systèmes d'intelligence artificielle, mais c'est établir un rapport, une relation. Et donc, nous sommes en train d'établir aujourd'hui des rapports, des relations avec l'IA, et c'est à travers ces relations, même si vous savez que c'est une machine, qu'elle entre dans notre vie et qu'elle nous change.
0: Ouais. Raja Chatila, en un mot, et après on passe à notre deuxième chapitre.
12: Moi, je vais prendre le contre-pied de, finalement, de la tour de Babel, parce que la construction de la tour de Babel était liée au fait que les hommes parlaient la même langue. Et l'IA nous refait parler la même langue. Donc, en quelque sorte, on est d'une certaine façon, retour à la tour de Babel.
4: Pourquoi l'IA, la même ?
12: La même parce que, d'abord, nous pouvons communiquer via l'IA entre nous de manière instantanée. On peut communiquer dans toutes les langues, la traduction automatique, etc. Mais aussi et surtout, parce que sous-jacent à l'apprentissage de l'IA, il y a une langue commune qui est en train de se créer. Et dans langue commune, je veux dire culture, morale commune. Parce que ceux qui construisent ces systèmes, eh bien, ils y injectent leur propre culture et leur propre morale, qui, en retour, nous influence à nous au quotidien. Et donc, c'est en ça qu'il y a ce retour vers la tour de Babel, avec la même menace.
0: Vous ne serez peut-être pas d'accord tous les deux, mais en tout cas, on va passer à notre prochain chapitre sur RCF Notre-Dame. Dans cette émission, on va se parler de l'intelligence artificielle ce matin. Est-ce qu'on peut vraiment la réguler? Vous participez au 01 56 56 44 44.
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0: Avec Alexei Greenbaum, directeur de recherche au CEA Saclay, et Raja Chatila, professeur émérite à Sorbonne Université. Vous êtes membre tous les deux de l'Institut des systèmes intelligents et de robotique. Non, vous n'êtes pas membre, Alexei.
4: Nous sommes membres tous les deux du comité consultatif national d'éthique du numérique.
0: Exactement, merci de le préciser. Monique, bonjour.
12: Mais Alexei est le bienvenu pour venir chez nous.
0: Ah ben, on espère. Monique, vous êtes avec nous?
14: Oui, je suis avec vous.
0: Soyez la bienvenue.
14: Melchior, je voulais simplement vous dire que ma petite fille de 24 ans du mois dernier, une élite, m'a simplement répondu à la question « Qu'est-ce que tu penses de l'intelligence artificielle ?» Elle m'a répondu « Ça rend bête. »
0: Tout simplement. Eh bien, écoutez,
14: oui. Juste ça. Et je pense que ça va plus parler que des grands discours aux jeunes.
0: Merci beaucoup Monique pour votre appel. Alors est-ce que ça rembête? C'est une bonne question. Où est la bêtise dans notre société? Rajachatila.
12: C'est pour ça que ça, j'ai mentionné tout à l'heure que ça pouvait appauvrir l'intelligence humaine, parce que la réaction qui devient de plus en plus naturelle aujourd'hui, c'est quand on se pose une question, ben, on va aller tout de suite poser la question à un système d'intelligence artificielle. Ça veut dire qu'on ne prend pas le temps de réfléchir, de raisonner. Mais je ne veux pas dire de généralité là-dessus. Le problème de l'intelligence artificielle, de ce point de vue-là, c'est justement la large diffusion et surtout, nous n'avons pas été éduqués à l'utiliser. D'ailleurs, le pape le dit dans l'encyclique sur le fait, en citant Romano Guardini, que l'homme moderne n'a pas appris à maîtriser la technologie moderne. Enfin, il l'interprète dans ce sens. Et nous devons donc éduquer et former nos jeunes, mais aussi le grand public, à utiliser les systèmes d'intelligence artificielle de manière à, justement, ne pas appauvrir leurs pensées.
0: Alexei,
6: moi je dirais ça peut rendre, l'IA peut rendre paresseux. Pour moi, le mot-clé ici, c'est la paresse. Justement, et là, nous sommes d'accord avec Raja pour une fois, la question centrale, c'est le défi qui se pose aujourd'hui à tous les enseignants. Comment donner aux jeunes des tâches difficiles? Qu'est-ce que la difficulté dans le monde où il y a beaucoup d'IA? Alors, pour éduquer leur cerveau, pour aussi former des citoyens. Et la pédagogie aujourd'hui est en train de changer, mais radicalement. Je ne sais pas si nos auditeurs se rendent compte de ce changement total. Aller au niveau de l'école, évidemment, mais aussi des universités, de la manière d'enseigner, de la manière de formuler des problèmes, de la manière dont, finalement, éduquer les cerveaux.
0: En tout cas, on sent que les États, notamment en Europe, ont décidé de réglementer l'intelligence artificielle. Ça arrive peut-être un petit peu trop tard, mais est-ce que les lois peuvent vraiment suivre la vitesse d'évolution de l'intelligence artificielle, Alexei Greenbaum?
6: La réponse courte est non. La réponse un peu plus détaillée, ce serait de dire les lois ne doivent pas courir à la même vitesse que la technologie. Cela n'est pas possible. Les lois sont là pour poser des grands principes. Les principes comme transparence, protection de la vie privée, comme l'explicabilité ou la supervision humaine de l'IA. Alors ensuite, la traduction opérationnelle de ces principes, elle change avec chaque nouvelle génération de modèles d'intelligence artificielle. Tous les 6 mois, il faut y ajouter une petite chose. Aujourd'hui, après les incidents de cet été, il faut ajouter par exemple la supervision de l'IA par l'IA, qui n'a jamais été prévue dans la loi européenne. Mais la loi est là pour poser les principes et nous inciter à les traduire en actions opérationnelles à chaque nouvelle étape du développement de l'IA. Et d'ailleurs, je coordonne pour la Commission européenne un grand projet qui s'appelle AIOLIA, qui vise justement à traduire au niveau opérationnel pour les ingénieurs, pour les chercheurs, ces grands principes éthiques posés dans la loi.
0: Oui, mais est-ce que ces lois arrivent trop tard, Rajach Satila? C'est-à-dire que, évidemment, que l'intelligence artificielle évolue, parfois elle évolue toute seule, et c'est là où il y a un écueil, Rajach Satila.
12: Alors, moi je ne dirais pas que l'intelligence artificielle évolue toute seule. Elle est développée par des êtres humains. Oui. Il y a des mécanismes de programmation qui s'appellent de l'apprentissage qui permet au système de se développer, c'est-à-dire d'augmenter ses capacités et ses actions tout seul. Mais ça n'évolue pas tout seul, ça n'évolue pas sans décision humaine à l'avance. Et parfois, évidemment, il y a des effets imprévus. Il y a des effets émergents, parce que c'est un collectif. Mais ça ne veut pas dire non plus qu'on n'a aucun contrôle, parce que c'est toujours quand même ceux qui conçoivent, qui développent et qui diffusent cette technologie qui emportent la responsabilité et qui en ont le contrôle, malgré ce qu'ils disent. Hein, l'IA n'échappe pas au contrôle.
0: Oui.
12: Donc, il faut bien distinguer les responsabilités et les capacités. Mais je voudrais juste revenir sur la question de la loi.
0: Oui.
12: La loi, ça fait quelques années qu'elle a été pensée. Elle a été votée en 2024. Et elle est vivante. C'est-à-dire que la Commission européenne, le bureau de l'IA, clarifie certains concepts, clarifie certaines actions. Et ensuite, d'autre part, elle est mise en œuvre au fur et à mesure. Hein, ce n'est pas fini. Et il y a aussi des experts. Donc je suis par exemple membre d'un groupe d'experts sur la sécurité de l'IA sur les problèmes systémiques que posent les systèmes d'IA. C'est un groupe de 60 personnes nommées par la Commission européenne pour la conseiller sur ce sujet. Donc, on n'est pas en train de parler de quelque chose de général, mais comme c'est une technologie qui est mise en œuvre, il y a effectivement un suivi pour s'accorder sur cette évolution.
0: Mais quand on entend, par exemple, les déclarations de Jacob Hoxon, hein, cet homme qui était salarié d'Anthropic, l'une des principales entreprises d'intelligence artificielle, Alexa Greenbaum, qui démissionne en disant voilà, l'IA joue avec nos vies et ça part beaucoup trop loin, ça vous fait sourire, mais c'est là où... Enfin, ça vous fait sourire, je veux dire, ça vous fait réagir, on imagine, ce genre de déclaration.
15: Non, mais parce que cet ingénieur, comme beaucoup d'ingénieurs, il est dedans et il le vit toute sa vie dedans. Et évidemment, pour lui, c'est à la fois fascinant et très inquiétant. Vous voyez, c'est un phénomène psychologique qu'on peut tout à fait comprendre à son niveau. Mais plus généralement, là, je pense que Raja a raison. Ici, il y a des nouveaux défis pour le contrôle de l'IA. À chaque fois, cette année, on a vu, par exemple, des phénomènes d'émergence de groupes parmi des milliers d'agents IA, quelque chose qu'on ne savait pas contrôler ou, comme on dit, aligner au niveau d'un agent individuel. Et donc, il y a à chaque fois de nouvelles tâches, de nouveaux problèmes à résoudre pour les scientifiques et pas que pour les décideurs politiques ou les juristes. Et donc, c'est cela aussi, je pense, qui montre que les ingénieurs avancent, que les ingénieurs voient des défis incroyables, mais trouvent des solutions. Ces solutions ne peuvent pas, et c'est la leçon de 2026, ne peuvent pas seulement être humaines. Parce que pour superviser l'IA, ça va à telle échelle, avec tellement de données, il faut aussi des agents IA qui nous aident à faire le monitoring et la supervision de l'IA.
0: Donc ça veut dire qu'une fois que la machine est lancée, on peut quand même la freiner, peut-être pas l'arrêter, mais la freiner.
15: On peut carrément débrancher l'électricité, si vous voulez. Mais ce qui est important ici, ce n'est pas du tout l'histoire de débrancher l'électricité, ce qu'on appelle le bouton rouge, c'est de créer un système de filtre qui détecte un comportement indésirable, qui détecte ce qu'on appelle, par exemple, du langage toxique, des insultes, hein, et va bloquer ou corriger ce genre de comportement. Ouais. Alors, justement, pour les comportements, pour les risques identifiés, les risques de bioterrorisme, par exemple, ou les risques de fabrication d'armes chimiques, on sait mettre des contrôles quand vous connaissez le risque. Ce qui est très intéressant avec l'IA, c'est que de nouveaux risques plus ou moins imprévus émergent de l'apprentissage automatique sans que personne encore ne soit conscient de cela. Et donc, il faut aller les identifier, les trouver pour mieux les contrôler. C'est ce qu'on appelle les tests adversaires des modèles d'intelligence artificielle.
0: Donc, ça voudrait dire, Raja Chatila, et dans un instant, on va accueillir Guy, que pour réguler l'IA, il faut utiliser

0: aussi, c'est que il faut faire attention à une chose, c'est la dépendance que nous avons vis-à-vis de ces systèmes. Parce que on peut toujours dire, oui, qu'on peut appuyer sur le bouton rouge, mais si on est trop dépendant du système, le bouton rouge va arrêter quelque chose que nous ne souhaitons pas arrêter. Et on ne peut pas, donc, la leçon, c'est il ne faut pas abandonner le contrôle au système d'IA, ni au concepteur de système d'IA. D'où l'importance d'une loi, d'où l'importance de la capacité de la mettre en œuvre, d'où l'importance de l'identification de la responsabilité de ces entreprises qui produisent l'IA, au-delà des grands discours qu'ils mettent en place.
1: On va en reparler dans un instant sur le contrôle de ces intelligences artificielles, notamment d'un point de vue international. J'aimerais qu'on écoute Guy au 01 56 56 44 44. Bonjour Guy.
2: Bonjour Melchior, bonjour à vos invités. Ben, vos invités ont déjà quasiment tout dit. Hein. L'IA est un produit comme tous les autres. Et il n'y a pas que c'est pas nous seuls qui avons inventé l'IA. Il y a des produits qui ont été inventés depuis le début des temps, qui sont très dangereux si on les utilise à grande dose, à haute dose, sans contrôle, ou s'ils sont utilisés à petite dose, sont des médicaments. Par exemple, certaines plantes vénéneuses, etc. Ça n'existe pas depuis aujourd'hui. Ça existe depuis des millions d'années. Donc c'est à nous de nous contrôler et de contrôler l'IA. Il faut bien savoir que tout ce que nous inventons, tout ce qui existe dans la nature depuis le début des temps est un double tranchant. D'accord ?
1: Oui.
2: Donc l'IA est un produit qui est très bon, très très très bon, qui permet de par exemple de prévenir des tremblements de terre, prévenir les éruptions volcaniques, d'utiliser pour la médecine
1: il y a plein d'utilisations en effet Guy
2: de contrôler, c'est tout. On sait très bien ce qu'on fait. Quand on fait du mal, on le sait.
1: Merci Guy de nous avoir appelés sur RCF Notre-Dame. Alexa et Greenbaum, vous avez
3: deux réactions rapides. Merci pour cette remarque. Ben, en effet, l'homme est co-créateur avec Dieu. Hein, c'est Dieu qui est créateur dans la Genèse, comme vous savez. Mais l'homme, il ne crée pas comme Dieu. Il arrange différemment la matière. Il fait des choses. Et c'est une longue histoire théologique, un long débat sur justement cette capacité d'homme d'être co-créateur, d'assister Dieu dans la création. Adam est passé par là. Bon, ça, c'est la première remarque. Deuxième remarque, les risques, est-ce que nous les connaissons? Justement, je l'ai déjà dit, pour les risques qui sont bien identifiés, on sait plus ou moins fabriquer des contrôles et mettre des filtres. Ce qui est très intéressant, c'est qu'à cause de la complexité des systèmes d'IA, Raja a parlé de ces systèmes complexes, oui. Il y a des risques qui émergent sans qu'on en soit conscient. Personne ne les avait prévus. On peut donner des exemples, peut-être c'est pas le lieu. Et justement, ce qu'il faut faire avec l'IA, et c'est ça la chose la plus difficile, c'est de bien la superviser, faire le monitoring, mais de manière constante et continue, pour voir ces risques surprenants, nouveaux, qui émergent.
1: Avec des agents IA, hein.
3: La police de l'IA. Mais très souvent, on utilise, comme Raja l'a bien dit, évidemment, on utilise des modèles qu'on maîtrise mieux, des modèles open source, des modèles qui ne sont pas aux États-Unis ni en Chine, mais chez nous, pour faire la supervision de l'IA.
1: Ah, la bonne transition, Alexa, je vous remercie beaucoup. Et Raja Chatila, je me tourne vers vous. Est-ce qu'il est possible d'avoir des règles communes entre l'Europe, les États-Unis, la Chine et les autres grandes puissances technologiques en matière d'intelligence artificielle ?
0: Il est possible d'avoir des règles communes. Ça ne veut pas dire qu'il est possible de se mettre d'accord pour les appliquer. Ouais. Parce que quand vous regardez par exemple la Chine, elle a une législation aussi concernant l'IA. Elle n'est pas aussi globale que la législation européenne, mais elle ressemble beaucoup. Quand vous regardez les États-Unis, dans certains États des États-Unis, en particulier en Californie, il y a une volonté de réglementation de l'IA, mais l'État fédéral ne veut pas réglementer l'IA. Peut-être que dans l'administration américaine suivante, les choses pourront changer. En tout cas, ce n'était pas la même chose dans l'administration précédente non plus, puisque le président Biden, à l'époque, avait aussi émis ce qu'on appelle un ordre exécutif pour réglementer certains aspects de l'IA. Donc, il y a des règles qui peuvent être communes, mais surtout, au niveau des Nations Unies, il y a aussi des règles communes qui ont été énoncées. Après, on est actuellement dans une difficulté que le multilatéralisme est un peu en danger. Donc, on ne peut pas très très bien se mettre d'accord aujourd'hui sur ces questions-là, et bien d'autres qui sont par exemple le changement climatique.
1: Oui. C'est à qui de fixer les règles finalement, Alexei Greenbaum ? Ce sont gouvernements, les experts scientifiques,

0: les entreprises, évidemment, mais aussi les citoyens, par exemple.
1: Alors, la question du pouvoir dans le monde technologique est en fait très fondamentale et très profonde. Ça revient, ça va jusqu'à l'anthropologie, jusqu'à la science politique. D'où vient ce pouvoir sur la technique? Est-ce qu'un gouvernement démocratiquement élu peut fixer les règles, comme vous dites, ou est-ce que c'est vraiment l'ingénieur qui a le pouvoir? Et donc, oui, il y a des lois, bien sûr. Oui, il y a des accords internationaux. Moi, je serais déjà content si les processus au niveau des Nations Unies nous permettent simplement de nous mettre d'accord sur l'évaluation des modèles, l'évaluation en commun, hein, l'évaluation au niveau global, avant de commencer à dire quelles sont les règles pour développer des modèles. Oui. Donc je pense que la situation avec le pouvoir sur la technique n'est pas la même non plus en Chine que dans le monde occidental. Nous savons que la Chine a mis des limites très fortes sur Internet, sur l'accès à Internet, sur ces technologies numériques. Nous ne faisons pas la même chose dans le monde occidental. Donc, je pense que évaluer les modèles au niveau global, c'est déjà un premier objectif.
0: Donc, la question, peut-on réguler l'intelligence artificielle? La réponse est oui, à condition de s'y mettre à plusieurs. Voilà, si on devait résumer, merci beaucoup.
2: Merci.
0: C'est passé très très vite, on aurait tant de choses à dire sur l'intelligence artificielle. On vous réinvitera pour parler de ce sujet. Alexa Greenbaum, directeur de recherche au CEA Saclay, et Rajesh Attila, prof émérite à Sorbonne Université, à l'Institut des systèmes intelligents et de robotique. Et vous êtes tous les deux membres d'un comité d'éthique sur l'intelligence artificielle. Dans un instant, Nicoletta est avec nous et avec vos appels, toujours au 01 56 56 44 44. À tout de suite.
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0: Allez, c'est parti pour La Voix est libre. Comme chaque jour, on prend le temps avec une personnalité de revenir sur son parcours, sa vie, avec des anecdotes. Et comme tous les mardis, c'est Nicoletta qui est avec nous en studio sur RCF Notre-Dame, que vous pouvez regarder en vidéo également sur notre chaîne YouTube RCF Notre-Dame. C'est une voix que vous reconnaissez, hein, qui accompagne la chanson française depuis plus de 6 décennies. Et vous avez la parole pour discuter avec Nicoletta en direct ou lui poser des questions, c'est comme vous voulez, au 01 56 56 44 44, 01 56 56 44 44. Bonjour Nicoletta.
7: Bonjour.
0: Ah,
7: bonjour,
0: je suis Melchior. Content de vous revoir.
7: Bonjour à tous.
0: C'est long une semaine sans se voir.
7: Oui.
0: Je trouve quand même.
7: Ça fait
0: Une semaine, hein.
7: Hein?
0: Ça fait une semaine qu'on ne s'est pas vu.
7: Oh, ben c'est dommage.
0: C'est beaucoup. Avez-vous passé justement une belle semaine?
7: Ah oui, j'ai passé
0: semaine.
7: Un bon week-end.
0: Bon week-end en tout cas.
7: Oui, je me suis reposée. J'ai surtout regardé, j'ai suivi le pape à la télévision. Et j'ai été fortement surprise de cet accueil aussi merveilleux qu'il a eu. Et ça rassure. Et ça m'a rendu, ça m'a donné du baume au cœur. Et j'ai trouvé que c'était magnifique. Ça s'est passé sans aucun incident. Ça, c'était beau.
0: Oui.
7: C'est ces moments de paix comme ça. Ça repose l'esprit. Hein.
0: Oui.
7: Et bravo, parce qu'il a une portée sur les gens qui est magnifique. Mmh. C'est merveilleux de voir ça.
0: Vous vous attendiez à une telle ferveur?
7: Oui, il y a toujours de la ferveur quand on reçoit. Ben moi, j'avais adoré, par exemple...
0: Benoît XVI en 2008.
7: Pardon ?
0: Benoît XVI, vous l'aviez rencontré...
7: J'avais été invité à la comment ça s'appelle ?
0: Au Collège des Bernardins.
7: Oui, au Bernardins, c'est ça.
0: Là, je suis bien informé.
7: Oui, vous êtes au
0: courant. Bah quand même.
7: J'aimais beaucoup Jean-Paul II.
0: Oui.
7: J'aimais beaucoup, il était très jovial, il avait une bonhomie en lui qui était magnifique. Et ça a été un pape un petit peu moderne déjà.
0: Oui.
7: C'était sympa comme ça. Je me souviens de cette photo où il était en patin roulette. Vous vous souvenez pas? Il y a eu une photo de lui, il faisait du patin roulette.
0: Ah oui,
7: ça c'est étonnant.
0: Ah, oui. Bon, et puis bah, Benoît XVI, que vous avez rencontré donc en 2008 au Collège des Bernardins à Paris. Oui. Et puis bah, voilà, Léon XIV. Grande visite à Paris, en France. C'était un très beau moment que vous avez pu suivre. Qu'est-ce que ça vous fait, vous, au plus profond de votre cœur, de voir cette ferveur ?
7: Ben, quelque part, ça me demande de faire un peu plus d'efforts et de participer peut-être d'une façon plus directe avec ce genre d'événement. J'aurais voulu être là, finalement.
0: Ah oui ?
7: Ouais, dans la rue, avec les gens. Mais j'ai un peu peur de la foule.
0: Ah oui ?
7: Ouais, j'aime pas trop. Ça m'impressionne, la foule. J'aime les gens, mais je les vois avec... C'est organisé. Par des dédicaces, après mes concerts, alors c'est organisé. Je suis assise, ils viennent me voir. C'est autre chose. Mais la foule, il y a une distance.
0: Ouais, les manifestations et tout ça, non, c'est pas trop votre truc.
7: Ben, ça me fait peur, par exemple. Oui. Je ne suis pas allé écouter Céline Dion.
0: Ah oui.
7: Il y a trop de monde. Ça me fait peur.
0: Vous l'avez déjà rencontrée, Céline Dion, non ?
7: À ses débuts.
0: À ses débuts.
7: Ah, elle était beau. C'était beaucoup plus accessible.
0: Oui, bah maintenant,
7: elle est devenue une superstar.
0: Bah, comme le pape, un peu, je trouve.
7: Oh, non, ça n'a rien à voir. Ah, ouais. Je ne compare pas. Quand
0: ah bon
7: même.
0: Mais non, mais c'est vrai qu'on...
7: Oui, c'est vrai qu'elle est mondialement connue, comme le pape. Mais ça n'a rien à voir. Elle donne aussi beaucoup.
0: Oui.
7: L'air de rien, elle fait du bien aux gens. Parce qu'elle se donne sur scène. Elle est une preuve de ténacité, de volonté. Elle est magnifique.
0: Mais Nicoletta, quand on voit les images des jeunes au Stade de France, vendredi, avec le pape qui passe en plein milieu, on se dit, c'est pas une rock star non plus, mais c'est vraiment une star aussi, Léon XIV.
7: Oui, bien sûr, moi j'ai jamais pris comme ça, mais ça c'est les médias qui disent ça.
0: Oh bah zut alors, je suis trop, trop média.
7: La manifestation aussi qui est énorme, qui était très bien organisée, n'est-ce pas? Et je voudrais quand même souligner que l'argent n'est pas pris dans les caisses de l'État.
0: Absolument.
7: Parce que j'ai entendu dire ça et je m'insurge. Ça fait des dons, c'est des guises qui payent, il n'y a rien à dire.
0: C'est propre à l'État laïque.
7: Absolument. Tous les frais incombent à l'Église et ça ne prend pas d'argent dans la poche du contribuable.
0: Oui, ouais, tout à fait. Nicoletta, on est ravis d'être avec vous jusqu'à 11h30 sur RCF Notre-Dame. Vous allez, comme à chaque fois... raconter quelques anecdotes. Hein. Vous nous parlerez de votre vie de bohème.
7: Oui, avec la vie de bohème.
0: Voilà, n'en dites pas plus pour le moment. et puis vous évoquerez aussi un roman que vous avez terminé d'une autrice qu'on aime beaucoup sur RCF Notre-Dame, qui est déjà venue, c'est Amélie Nothomb. On n'en dit pas.
7: C'est un auteur que j'aime beaucoup.
0: Oui, exactement.
7: Amélie Nothomb.
0: Et puis on va parler aussi d'une église que vous aimez particulièrement. Je crois qu'on a déjà eu une auditrice pour participer. C'est Marie-Jeanne. Qui habite à Metz. Metz qui a accueilli le pape Léon XIV. Exactement. Oui. Bonjour Marie-Jeanne.
2: Bonjour Melchior et bonjour à Nicoletta. Bonjour aux auditrices, auditeurs.
7: Bonjour.
2: La semaine dernière, parce que c'est le cas de dire, j'écoutais dans la nuit parce que entre 10h et midi, je ne suis pas toujours disponible pour écouter. Sauf que vous avez parlé, j'ai entendu que votre fleur préférée c'était Myosotis.
7: Oui.
2: Bon, alors le myosotis, je voulais vous poser la question. Est-ce que vous connaissez l'autre nom du myosotis ?
7: Je ne sais pas. Non. Non, je ne connais pas.
2: Eh bien, c'est Ferdis Nist. Ça veut dire ne m'oublie pas.
7: Oh, c'est joli. Alors, forget me not.
2: C'est une légende. Est-ce une légende ? On raconte qu'on surnomme le myosotis ne m'oublie pas parce que pendant la guerre. Il y a, vous savez, les soldats, ils envoyaient des messages à leurs épouses ou à leurs fiancés. Et puis, il y a un soldat, il a voulu envoyer quelques fleurs comme ça à glisser dans l'enveloppe, vous savez.
7: Oui.
2: Et donc, Il était là, il s'est baissé pour cueillir justement, c'était des humbles fleurs de myosotis.
0: Oui.
2: Et figurez-vous que pendant qu'il était penché pour ramasser ses fleurs, eh bien, il y a une balle qui vraiment, s'il avait été debout, l'aurait tué.
0: Oui. Donc, voilà.
2: C'est depuis ce jour-là qu'on appelle les fleurs de myosotis Fergus Nismith. Ne m'oublie pas.
0: Merci beaucoup, Marie-Jeanne.
7: Merci.
0: Ben voilà une anecdote intéressante.
7: C'est très joli.
0: Surtout que c'est une fleur que vous aimez vraiment.
7: C'est tout petit, elle est trop mignonne. Il y a 4 ou 5 pétales, c'est un joli bleu. C'est petit, c'est minuscule, je comprends qu'il pouvait l'envoyer dans une enveloppe, bien sûr.
0: Voilà. Nicoletta est avec nous jusqu'à 11h30 sur RCF Notre-Dame.
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0: Et vous nous emmenez dans une cathédrale, Nicoletta, que vous aimez particulièrement, qui se trouve au sud-est de Paris.
7: Oui, à Évry. Et c'est une cathédrale étonnante, parce que c'est la seule cathédrale qui a été construite au XXe siècle. Et elle est étonnante, elle est ronde, et elle a un toit avec 12 tilleuls dessus, qui représentent chacun des apôtres. Et elle est en brique rouge de Toulouse. Et c'est fascinant. J'y ai chanté il y a quelques années. Et on sur scène, on se trouve devant l'autel. Et bien sûr, il y a un énorme vitrail qui est en demi-cercle. Et c'est beau. On chante devant ce vitrail qui est tout éclairé. Oui. C'est magnifique. Et les chants, c'est un peu comme un théâtre. Il y a des espèces d'étages où les gens peuvent être comme dans des loges. Vous pouvez voir la messe d'une façon agréable.
0: La cathédrale de la résurrection Saint-Corbinien d'Évry, pour être précis dans
7: ce
0: terme. Ah bah oui. Et vous savez que c'est la seule cathédrale construite en France au XXe siècle.
7: Oui, je sais, c'est la seule.
0: C'est incroyable.
7: Oui, elle a été faite, je crois qu'elle a été terminée en 97. C'est pas si vieux, hein?
0: Oh bah non.
7: Ça va.
0: mais par contre, ce qui est aussi très intéressant et impressionnant, c'est une cathédrale très moderne, contemporaine, qui n'a rien à voir avec d'autres cathédrales dans lesquelles vous avez pu chanter. Vous,
7: c'est
0: Nicoletta.
7: Normal. C'est une cathédrale d'aujourd'hui. Hein.
0: Ouais.
7: Mais
0: ça ne vous choque pas, ce modernisme?
7: Mais moi, mon village, l'église est de 1930.
0: Oui, ah oui.
7: Alors, bon, ouais, c'est une église. Ouais. Elle est très belle. C'est Notre-Dame du Léman. On vient la visiter. Elle est ravissante. Et ça ne me choque pas du tout. J'ai l'habitude du modernisme.
0: Ouais.
7: Voilà.
0: Et chanter dans cette cathédrale d'Évry, c'est particulier, c'est rond, c'est en cercle.
7: Ah, c'est merveilleux, le son était parfait.
0: Ah oui, c'est vrai.
7: C'était très bon.
0: Ça a peut-être été pensé pour ça aussi.
7: Je ne sais pas, mais c'était bien.
0: Ouais. C'est comme au théâtre un peu
7: Ça m'a fait penser à un spectacle dans un théâtre. C'est peut-être, on a moins l'idée du recueillement que certaines cathédrales nous imposent. Il y a des cathédrales extrêmement imposantes. On se sent. Je parlerai la semaine prochaine de la cathédrale de Laon.
0: De Laon, ouais, très bien.
7: Dans le Nord.
0: Je me le note.
7: Elle est fabuleuse. Elle est très, très, très, très haute. Et c'est une des plus vieilles cathédrales françaises. Elle est impressionnante. Enfin, bref. Ce qui est intéressant, c'est que cette modernité amène une tenue. Assez relax, déjà, ils parlent entre eux avant qu'on arrive. Ça amène une attitude différente.
0: Oui. C'est-à-dire qu'on est moins dans l'ambiance d'une cathédrale Notre-Dame de Paris, par exemple, avec une hauteur incroyable. C'est différent.
7: Oui, c'est complètement différent, bien sûr. Mais vous savez, on s'adapte à chaque salle, à chaque endroit où on chante, parce que le son devient différent à chaque endroit.
0: Ça, vous le ressentez tout de suite.
7: Ah oui, oui.
0: C'est votre métier qui parle.
7: Bien sûr. Mais on répète pour ça. Hein. Ouais. À 5h, on est dans la salle ou dans l'église et on répète. On fait des raccords sur le son et sur les éclairages.
0: Et parfois, il y a des endroits où c'est très très dur de chanter parce que le son n'est vraiment pas bon.
7: J'en parlais dernièrement. Les églises baroques, c'est compliqué.
0: Ah, oui.
7: Elles ont été construites au 19e ou au 20e siècle, c'est-à-dire au siècle dernier, à partir du 1850, la pierre est plus la même, c'est différent. Il y a moins il ne pousse pas le son, elle ne respire pas la pierre, il y a du ciment, il y a la présence du ciment, et le ciment, c'est, oh là là, ça renvoie les voix, ça, les voix se plaquent dessus, oui. Et paf, elles rebondissent, j'aime
0: c'est
7: pas trop.
0: C'est pas agréable.
7: Ouais. Non, c'est pas... Je m'abstiens souvent, oui. Je demande à mon producteur de pas choisir.
0: Ah oui, oui. Ben vous ouais. avez raison.
7: Voilà, parce que je préfère donner un travail de qualité au public, c'est la moindre des choses.
0: Oui. Donc vous préférez les anciennes églises ouais. ou les anciennes cathédrales.
7: Et puis elles sont porteurs de plein de messages. Ouais. C'est plein de. C'est comme les vieux théâtres, par ouais. exemple. Mmh. Hein, j'ai chanté dans le plus vieux théâtre français, qui est le malheureusement là où il y a eu le massacre. Mmh. J'ai plus le nom.
0: Alors là, je peux pas vous aider, Nicoletta.
7: Si, il y a eu le fameux mois de septembre, on a tué plein de gens, les terroristes.
0: Ah, le Bataclan.
7: Voilà. C'est, ah oui. C'est un des plus vieux théâtres
0: ah
7: de
0: oui,
7: France.
0: D'accord. Ah oui, oui, oui. oui, oui. Je ne savais, très... je pensais pas que c'était c'est... un théâtre.
7: Non, non. Ouais. Oui, oui. Mais j'essaye de comprendre où je chante quand même.
0: Oui, ah, mais bien sûr. Mais j'en
7: et le latin,
0: pas du
7: c'est
0: tout.
7: Très bizarre. Il est désaxé. Il n'est pas du tout. La scène n'est plus du tout à la même place. Hmm. Ils ont reconstruit, vous
0: ouais,
7: savez.
0: Voilà.
7: Et
0: ouais.
7: c'est pareil. Alors, j'aime pas trop cette salle. Hmm. Elle a toujours gardé un peu la même ambiance. Mais il n'y a plus. Elle n'est pas imprégnée des voix anciennes. Il
0: ouais.
7: n'y a plus la magie qu'elle avait avant. Ça devient une salle de spectacle.
0: Vous avez...
7: Et il y a aussi le ciment. Voilà.
0: Ouais, bah, toujours le ciment. Bon,
7: voilà.
0: Bah, voilà.
7: Ça me gêne.
0: Vous avez fait l'Olympia à plusieurs reprises, Nicoletta. Est-ce que vous avez fait d'autres salles de concert, des zéniths, des Bercy?
7: Oh non, les zéniths, non, non.
0: Non, c'est trop
7: j'ai
0: grand.
7: Fait, j'ai fait une fois le zénith. Je n'aime pas les très grandes salles. J'aime pas.
0: Bercy, par exemple.
7: Ah non, non, non. Je ne m'y vois pas du tout.
0: Ah oui.
7: Ah non, non, pas du tout. Alors, on nous voit sur des écrans, autant regarder sa télévision. non.
0: <Pas fou.
7: rire> non, non, ça ne me plaît pas. Ouais. J'aime le contact avec le public. Et vous savez, chanter dans des églises, des cathédrales ou des centres culturels, des beaux théâtres, ça amène une promiscuité avec le public ouais. qui est très importante. Mmh. C'est comme, par exemple, je ne mets pas les ears, les choses qu'on met dans
0: alors,
7: les
0: oreilles. Alors, les ears, ce sont les voilà. fameuses oreillettes pour s'entendre. Hein,
7: Moi, je n'aime pas du tout, parce que ça nous coupe du public.
0: Ouais. Donc, vous avez les retours.
7: Je n'aime pas du ouais. tout. Je préfère travailler à l'ancienne.
0: Ouais.
7: Voilà.
0: Donc, vous n'irez jamais au Stade de France chanter?
7: Ah non.
0: Non.
7: Non, j'ai chanté pourtant.
0: Ah bon?
7: Oui, j'ai chanté avec Joey Star.
0: Oh, incroyable.
7: Ah, faut le faire. Hein.
0: Ah oui, faut le faire.
7: Oui.
0: Didier.
7: Oui, j'ai chanté avec Didier.
0: Vous le voyez toujours
7: une version de Mamie Blue, bien sûr, je suis resté son ami.
0: C'est génial.
7: C'est un garçon très intéressant.
0: Bah, vous nous raconterez ça dans une anecdote,
7: bon
0: Nicoletta,
7: oui.
0: avec grand plaisir. Allez, quasiment 11h15, Nicoletta toujours avec nous jusqu'à 11h30 sur RCF Notre-Dame, avec vos appels au 01 56 56 44 44.
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0: La voix est libre avec Nicoletta, également avec vos appels. On a Anne-Marie qui habite dans le Finistère. Bonjour Anne-Marie.
9: Bonjour Melchior, bonjour encore à Nicoletta, parce qu'il n'y a pas longtemps que je vous ai eu au bout du fil.
7: Mais oui, bonjour.
9: Une petite parenthèse pour le voyage du pape.
0: Oui.
9: Alors moi, ce qui m'a ému le plus, ce sont les chants et la musique.
7: Oui, c'est beau, hein.
9: C'était tellement beau. Et je suis sensible beaucoup... au chant et à la musique, c'était
0: ouais.
9: magnifique.
0: Ouais.
9: Et donc, je ne sais pas, Nicoletta, si vous êtes venue en Bretagne, dans les chapelles.
7: Oui, j'ai fait plein d'églises en Bretagne, bien
9: voilà.
7: sûr.
9: Voilà. Et donc, les anciens cantiques bretons, c'est une pure merveille.
7: Malheureusement, je ne les connais pas.
9: Eh bien, essayez de les... Si vous pouviez les entendre,
7: oui.
9: ça date des années 60.
7: Ah, c'est tout nouveau, alors.
9: Et alors, il y avait le recteur Roger Abjan, on l'appelait le recteur musicien.
0: D'accord. Eh bien, écoutez, merci Anne-Marie de nous avoir appelé. Quel aveu ? Vous aimez la Bretagne,
7: j'aime
0: Nicoletta
7: beaucoup. J'ai ouais. chanté il n'y a pas longtemps, mais j'ai chanté dans un théâtre. C'était près de Vannes. Et c'est un public magnifique. J'ai fait l'intérieur des terres une année, dans la tournée gospel. On est allé à Plélo, on est allé à Pontivy, on est allé dans des coins où on cultive la terre, les artichauts, ils ont des vaches. Ils ne croyaient pas que j'étais la vraie Nicoletta.
0: Ah oui.
7: C'était drôle. Et c'était complet en 48 heures, parce que peu de gens, peu d'artistes ne se produisent dans ces lieux. Et mon Dieu, c'était merveilleux. C'était un accueil extraordinaire, parce qu'ils étaient tellement contents qu'une artiste vienne chez eux.
0: Oui. comme s'ils étaient des oubliés un peu.
7: Bah, c'est terrible, bon, la ville. Généralement, ouais. les concerts se faisant des villes. Mais ouais. j'avais fait des églises dans ces lieux-là et c'était, j'en ai gardé un très beau souvenir.
0: D'ailleurs, vous allez repartir en tournée oui. bientôt, Nicolas. Ouais.
7: Je repars à la fin du mois. Je vais aller dans le nord et un peu dans ma région. Rhône-Alpes, je vais être à Annecy. Je vais être à Thenon-les-Blains, ma ville natale. Et Lons-le-Saunier. Ensuite, je suis... paf, on change de cap, je vais dans le nord.
0: Voilà. C'est la vie de tournée, c'est la vie d'artiste
7: ouais, j'aime beaucoup.
0: Que vous aimez beaucoup. Et d'ailleurs, on peut vous retrouver sur Instagram, Nicoletta. Je ne sais pas si vous publiez. C'est peut-être pas vous directement.
7: Je m'en occupe pas du tout.
0: En plus, j'ai posté une photo
7: Je vous avoue que ce n'est pas de ma génération d'appuyer sur des boutons toute la journée. Ouais. Moi, je regarde. Ça m'amuse beaucoup. Je regarde TikTok, je regarde les
0: TikTok.
7: TikTok.
0: Mon Dieu.
7: Oh, je ne suis pas réveillé.
0: Oh, vous n'êtes pas là.
7: Alors, TikTok, c'est ça.
0: Oui. Donc, j'avais un collègue qui disait TikTok.
7: C'est pire que moi.
0: Mais en tout cas, sur Instagram, j'ai publié sur mon compte, melchior.gormand, je fais un petit peu de pub, photo de vous et moi.
7: Oh, c'est très gentil.
0: On est très beaux, vous verrez. Enfin, surtout vous.
7: Mais bien sûr.
0: Nicoletta, vous vouliez nous raconter un peu votre vie de bohème, il y a de ça quelques années.
7: Mais la vie de bohème. Je suis arrivée à Paris en stop, bien sûr, ça se faisait beaucoup à l'époque.
0: Oui.
7: Mais on ne prenait pas de risque parce qu'il n'y avait pas cette ambiance qu'il y a aujourd'hui.
0: Pour faire du stop.
7: Les conducteurs de poids lourds étaient des pères de famille adorables, ils étaient très inquiets pour moi. Mais pourquoi tu vas à Paris? Qu'est-ce que tu vas faire? Tu n'as pas peur toute seule comme ça? Cela étant, dans ma poche, j'avais des téléphones de copains. J'avais été l'été d'avant, c'était la rentrée. C'était au mois d'octobre. J'avais passé tout mon été à Cannes, où j'étais allé en stop, poussé avec une amie. Et je vendais des dessins que je dessinais sur les trottoirs, à la gare maritime. Et j'ai connu, dans cet endroit, donc, Hervé Villard.
0: Attends.
7: Qui commençait à se lancer. Et il avait fait ce disque Caprice est fini, qui était une pure merveille. J'étais très fasciné par ce petit jeune homme adorable. Et on est devenus copains. Et j'ai gardé ses coordonnées. Quand je suis arrivé à Paris, on s'est vus.
0: Oui.
7: Et comme j'étais dans les hôtels et que j'avais du mal à les payer, quand je payais ma semaine d'hôtel, je mangeais des petits déjeuners. Hein. J'avais plus d'argent pour aller déjeuner dans un restaurant, etc. Et il m'a dit, viens, je suis dans un appartement qu'un copain me prête, boulevard Gouvion-Saint-Cyr. Il est globe-trotter, journaliste, et il fait le tour du monde pendant quelques mois. Il m'a prêté son appart. Bon, j'y vais. On a vécu des moments extraordinaires, mais rigolos. J'ai jamais autant ri de ma vie.
0: Ah oui?
7: Ah oui, c'était drôle, on avait 20 ans.
0: Oui.
7: On avait toute la vie devant nous. Et la nuit, on faisait les nuits Saint-Germain-des-Prés, bien sûr, et on avait nos habitudes dans une discothèque qui s'appelait le D'Artagnan, je me souviens. Et c'était très drôle. Et là, j'ai commencé un petit peu à chanter. J'ai connu Michel Jonas, qui avait les cheveux tout bouclés, qui était très mignon.
0: Il les a perdus.
7: Et qui jouait au piano, sur le premier piano électrique que j'ai connu, le Farfisa, appelait ça.
0: Oui.
7: C'était drôle. Alors, j'ai chanté du rock'n'roll. Help me, formation, give me, man, fistel. Oh, c'était drôle, très très drôle. Et on rentrait en métro, au premier métro le matin, boulevard Gouvion-Saint-Cyr. Et on avait l'habitude d'aller chez le laitier qui ouvrait. Il était très sympa d'ailleurs, on achetait notre lait. Puis de temps en temps, Hervé chouravait un camembert. Puis au bout de plusieurs.
0: Il volait le camembert.
7: Oui, pendant que je parlais.
0: Dis donc.
7: Et puis, on n'avait pas l'argent pour payer le camembert.
0: Oui.
7: On buvait de café noir, de pâte et de beurre et ce qu'on pouvait. Et le monsieur nous fait, alors dis donc, avec ça, un petit camembert bien fait.
0: Ah. Et il l'a payé.
7: Oh, c'était trop. Non,
0: il nous l'a offert.
7: Ah, oui. Il nous l'a offert. Ah. C'était très sympa, vraiment.
0: Quand vous repensez à ça, Nicoletta, à cette période, vous aviez 20 ans. Vous êtes nostalgique, vous êtes mélancolique?
7: Non, pas du tout.
0: Non, vous en foutez?
7: Non, parce que je réalise le chemin que j'ai fait.
0: Ouais.
7: Bah quand même, après 60 ans, ce serait bête de ne pas réaliser. Et je vois ça avec beaucoup de... C'est joli, c'est sympa, quoi. En plus, on était une jeunesse qui n'avait pas grand-chose, mais on avait notre tempérament, notre foi en la vie et en l'amitié. Et on était plein d'espoir, justement.
0: Ouais.
7: Parce que Hervé, c'est pareil, il a eu une vie difficile, il commençait à percer, il était heureux, il ne touchait pas son argent, parce qu'il fallait être majeur pour toucher de l'argent. Ah oui. Il n'était pas majeur.
0: À l'époque, c'était 21 ans en plus, la
7: Exactement.
0: Majorité.
7: Exactement. Il avait 19 ans, moi j'avais 20 ans. Ouais. Et il vivait comme il pouvait. Et après, il a commencé un peu à faire des galas, ça allait mieux. Et moi, j'ai trouvé une place de disquaire au King's Club. Je travaillais la nuit.
0: Ouais. Vous le voyez toujours, Hervé Villard ?
7: Bien sûr, c'est le parrain de mon fils.
0: Ah oui, c'est incroyable.
7: Mais il est très près en ce moment, il prépare.
0: Il prépare une tournée d'ailleurs. Oui,
7: il
0: ça y
7: prépare
0: est.
7: Pleyel. Voilà.
0: Un ami, un vrai ami.
7: Oh ben, il me l'a prouvé. Ouais. Il est rentré d'Amérique du Sud. Le pauvre, sa maman avait mis le feu à l'appartement, c'était horrible. Il n'avait plus d'endroit où habiter. Je l'ai hébergé. On se rend des services comme ça. Et puis, c'est normal, entre amis. Non, il fait partie de ma famille, Hervé. Ah, oui. Il dit toujours, je suis sa sœur.
0: Oh, c'est mignon. Ouais. Sa grande sœur.
7: Oui. Ouais.
0: On se fait facilement des amis dans ce milieu.
7: On n'a pas toujours le temps de pratiquer l'amitié. J'aime beaucoup cette phrase dans Petit Prince, où le renard dit « Qu'est-ce que ça veut dire apprivoise-moi » Et il répond « Créer des liens ». Et c'est vrai que créer des liens avec les chanteurs et les chanteuses, on n'a pas le temps, parce qu'on chante rarement ensemble. On part en tournée, on est en récital. Alors il y a des multiplateaux, on se retrouve, ne serait-ce qu'à la télévision. Mmh. Alors, on arrive un peu à créer des relations, mais j'ai une très grande relation avec Véronique Sanson depuis 71. Oui. C'est vraiment mon amie. Et, par exemple, je l'ai maintenant une fois par an au téléphone avec William Scheller, avec lequel j'ai travaillé. J'ai fait un album, j'ai fait une comédie musicale avec des textes de Victor Hugo, qui s'appelle Quasimodo, il a fait la musique. On a fait beaucoup de choses ensemble, il m'a beaucoup appris. C'est un très grand musicien, un très bon artiste, et un garçon intéressant.
0: Un grand pianiste. Et ce sont des grandes voix aussi, vous citez William Scheller, Véronique Sanson.
7: Bien sûr.
0: Vous, Nicoletta, Hervé Villard, c'est quand même c'était une époque. Alors, je ne dis pas qu'il n'y a plus de voix comme ça aujourd'hui, mais c'était
7: Le lien était plus facile entre nous.
0: Oui, c'est ça. Voilà.
7: On pouvait plus créer des liens, c'est qu'à le dire. Et on mangeait ensemble après les émissions de télévision. On apprenait à se connaître parce que pour avoir des amis, l'amitié, ça se cultive. Vous savez, c'est comme un bouquet de fleurs. Hein.
0: Ouais.
7: Il ne faut pas le laisser mourir.
0: Demi aux otis.
7: Hein oui. Voilà. C'est justement. Elle veut dire, ne vous dis pas. C'est joli, ça. Mais l'amitié, c'est comme... Il faut être un bon jardinier. Il faut la cultiver. Il faut. C'est difficile. C'est comme l'amour. Hein. Ça fait partie de l'amour, l'amitié. C'est la famille qu'on se crée.
0: Nicoletta, vous êtes avec nous encore pendant 5 minutes. Ça passe trop vite. C'est terrible. Oui. Vous continuez de nous appeler au 01 56 56 44 44. Un peu de lecture. Dans le monde de Nicoletta, il y a un livre que vous avez sélectionné pour aujourd'hui. Qui est sorti il y a quelques mois, quelques semaines.
7: Non, il y a 15 jours, je crois.
0: Oui, c'est ça, quelques
7: Alors,
0: semaines.
7: Je l'ai acheté parce que j'aime beaucoup l'auteur, Émilie Nothomb.
0: Amélie
7: Nothomb. Elle est Émilie. Je mélange tout.
0: C'est pas grave. Ça s'appelle L'adolescence du perroquet.
7: Oh, ce que c'est drôle. Alors, c'est l'histoire d'un jeune homme qui est un peu. Qui vit seul. Et un monsieur de son immeuble confie. De garder son perroquet. Est-ce que vous voulez prendre mon perroquet ? Le perroquet était tout petit, c'était un petit oiseau quand il l'a eu. Et il l'accepte. Il ne sait pas du tout s'occuper des oiseaux. Il ne sait pas ce qu'il va en faire. Finalement, il prend des nouvelles dans des revues sur les perroquets, tout ça. Et il le prend chez lui. Il installe une cage et il commence à essayer, à discuter avec lui. Le perroquet, quand même... Il est du Gabon, hein. Ils sont très causants, les perroquets gabonais.
0: Le gris beaucoup du Gabon.
7: Plus, ouais, beaucoup plus que ceux du Brésil. Et mon Dieu, il lui fait mener une vie, ce perroquet. Sa vie est complètement chamboulée. Il devient... Mais il l'adore. Il se met à l'aimer, à le comprendre. Et il est étonné, parce qu'il est étonnant. Il sort des trucs incroyables. Et... De temps en temps, il sort de sa cage. Alors, il s'envole à travers l'appartement. Et il fait venir une amie... Il grandit, le perroquet. Alors, au moment de son adolescence, c'est le cas de le dire, une copine vient chez lui, le perroquet l'attaque, il ne supporte pas. Mais c'est horrible, il faut le dire. Hein. il se met dans un état, il saccage l'appartement.
0: Ouais. Non, racontez pas tout.
7: Oui.
0: Il faut le lire, ce livre.
7: Mais ouais. C'est très intéressant.
0: C'est l'histoire de la relation entre Alban, cet homme oui. solitaire, et puis Joe, hein, ce jeune perroquet.
7: Et ami, ouais. j'ai entendu l'auteur dire que finalement, on appelle les animaux, quand on a un animal à la maison, de compagnie. Est-ce que vraiment ils veulent notre compagnie ?
0: C'est une bonne question. Hein ? L'adolescence du perroquet, c'est sorti chez Albin Michel, un roman d'Amélie Nothomb. Oui, est-ce qu'on habite chez nos animaux ou est-ce qu'ils habitent chez nous ? Ça, c'est une vraie question.
7: On habite un peu chez eux. Hein.
0: Ouais. Ouais. Ça dépend les animaux.
7: Moi, les chats.
0: Ah bah les chats.
7: Alors les chats... Dieu. Et mon dernier chien qui est parti cet été, il était insensé. Il aimait, même les gens sur le palier qu'il entendait se mettaient à hurler. Ouais. C'était chez lui.
0: Il avait peur ?
7: Non, c'était son territoire. Ouais. Et tous les amis qui venaient à la maison pour un dîner, par exemple, s'ils m'embrassaient, ils leur mordaient les pieds.
0: Oh,
7: ils ne supportaient pas les embrassades. Ils étaient très jaloux. Et il aimait son territoire, il aimait sa maison.
0: Nicoletta, on arrive déjà à la fin. Lundi, je vais recevoir Yann Kefelec.
7: Oui,
0: avez-vous un message à lui faire passer ?
7: Mais bien sûr.
0: Alors allez-y.
7: Oui, il y a très longtemps, je ne l'ai pas vu. Je serais ravie de le voir. Et j'espère qu'il est toujours heureux et qu'il adore toujours autant sa jolie petite fille.
0: Eh bien, écoutez, je lui ferai entendre ça lundi sur RCF Notre-Dame dans La Voix Libre. Merci Nicoletta.
7: Mais de rien, avec plaisir, à mardi.
0: À mardi prochain. Oh, oui. Vous prenez bien rendez-vous, c'est parfait. Vous aimez ça. Merci beaucoup Nicoletta. Dans un instant, et Dieu dans tout ça avec Marie-Ange de Montesquieu. À tout de suite.
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2: Il est exactement 11h30 sur RCF Notre-Dame et nous recevons Marie-Ange de Montesquieu.
3: Je vous remercie encore plus.
2: Marie-Ange.
3: Votre inconscient parle tout seul.
2: Non, pas du tout. Et par contre, vous recevez bien votre invité.
3: Absolument. Après avoir plané Melchior pendant 4 jours avec le pape Léon XIV, je vous propose d'amerrir ou plutôt de plonger très profondément sous les mers en compagnie des requins. Tout va bien se passer, ne vous inquiétez pas. J'ai l'immense joie donc de recevoir une femme, non pas une femme requin, mais presque, une femme d'exception. Cyrielle Ariel. Bonjour Cyrielle.
4: Bonjour Marie-Ange.
3: Ravie de vous recevoir. Quelle joie. On parle en même temps.
4: voilà.
3: Ça commence bien. Vous qui auriez pu plonger dans le désespoir. Après d'abord cette enfance terrible, une mère alcoolique, un père très violent, et puis par-dessus le marché, une malformation cardiaque. Eh bien vous avez dit oui à la vie. On peut résumer comme ça. Finalement.
4: Un beau-père, pas mon père, un
3: beau-père. Votre beau-père qui était, que vous considériez rier d'une certaine façon, un peu comme votre père ou pas vraiment?
4: Pas du tout.
3: Pas du tout. Votre beau-père, en tout cas, pardonnez-moi.
4: Et oui, j'ai dit oui à la vie, et grâce à l'eau notamment, et ça, ouais. Requin.
3: Je ne m'attendais pas à trouver un miroir dans le regard des requins. Alors, comme on n'a que 28 minutes, je vous propose de nous plonger immédiatement sous les océans, 20 000 lieues sous les mers avec vous, et ça fait du bien, Cyrielle Ariel. Mais ça s'est pas passé crème au départ, c'est-à-dire que vous êtes la première fois que vous plongez, à commencer par cette aventure-là, puisque vous en avez vécu des tonnes des aventures dans votre vie. Vous êtes une vraie aventurière, on peut le dire aujourd'hui.
4: On peut le dire. Une sirène qui m'a, ma dernière...
3: Mais qu'est-ce qui vous a pris de plonger avec des requins?
4: Au début, c'était vraiment le hasard.
3: C'était pas prévu.
4: Non, c'était pas prévu. Je suis née mal formée, au niveau du cœur, et j'ai un implant aujourd'hui cardiaque depuis 2014. Et en 2021, je suis à deux doigts du burn-out, une saison très intense sur BFM Business avec.
3: J'ai même pas dit que vous étiez journaliste.
4: Voilà, fait partie des casquettes, mais voilà, une saison très intense comme vous devez certainement le connaître, chère Marie-Ange. Et en été, je me suis dit, je veux partir loin et rencontrer que des gens que je ne connais pas. Et c'est vrai que j'ai eu l'appel des Galapagos. Et depuis que je suis toute petite, c'est vrai, à l'âge de 12 ans, j'ai passé mon premier niveau de plongée avec mon papa, qui était un ancien instructeur de plongée. Mais je n'ai pas plongé pendant 16 ans. Et heureusement, parce que j'avais cette malformation cardiaque, qui aurait pu être très dangereux pour moi.
3: Ouais.
4: Et là, en 2021, je me retrouve dans les eaux des Galapagos. Alors, il faut s'imaginer, chers auditeurs, auditrices, l'eau, elle est assez intense. Il y a beaucoup de plancton. Ce n'est pas de l'eau cristalline, c'est assez chargé. Et là, au plein milieu du bleu, je vois des masses bouger. Et puis là, je m'approche de plus en plus près avec mon instructeur. Et là, je me rends compte que ce sont des requins. Et face à moi, j'ai une cinquantaine de requins marteaux.
3: Dangereux ou pas dangereux, en vrai, les requins marteaux?
4: Pas dangereux.
3: Aucun requin n'est dangereux. Je suis sûre que vous allez me dire ça.
4: Il y a 5 espèces qui peuvent potentiellement faire des interactions avec l'homme et aboutir à des accidents.
3: Là, qu'est-ce qui se passe?
4: Là, mon cœur se met à battre à la chamade. J'ai très, très peur. Je m'arrête de palmer. Et là, mon moniteur, parce qu'on n'était que deux, il m'oublie, il allume sa GoPro et il palme très très vite face aux requins pour les filmer de plus près. Et là, je me suis dit, qu'est-ce qui se passe? Lui, c'est un professionnel, il n'en a pas peur, il s'en approche. Moi, je suis complètement une débutante, une novice, et j'en ai peur. Et là, je me suis dit, et si on m'avait menti? Et là, les requins passent devant moi, Marie-Ange. Je n'ai même pas le temps d'allumer ma GoPro pour faire un selfie, pour dire, waouh, j'ai quand même plongé avec les requins.
3: Pour les copines.
4: Voilà, pour les copines. Et là, je me suis dit, qu'est-ce qui se passe? Il y a 50 requins qui passent devant moi, ils me snobent. Et là, ça a changé ma vie. Et j'ai commencé à les étudier. Et de me dire, mais qu'est-ce qui se passe sur cette espèce?
3: Dans cette traversée, les requins ont d'abord été mes guides. Les requins marteaux m'ont interpellé, les requins tigres. Dites-vous, dans votre livre, que je n'ai même pas encore cité, je suis décidément très mauvais élève ce matin, mais j'ai tellement de questions à vous poser. Les requins tigres m'ont confronté et les requins renards m'ont mené jusqu'aux portes de l'ivresse des profondeurs. On dirait du Rimbaud.
4: J'ai vécu des histoires exceptionnelles dans mon livre Guérison sauvage aux éditions.
3: Guérison sauvage, Erol.
4: Effectivement, j'ai vécu des rencontres mais incroyables avec les requins. Donc ça commence avec les requins marteaux qui me dévorent pas, qui m'interpellent, ils me font battre le cœur, j'en ai peur.
3: Vous avez cru mourir quand même, vous le dites ça. Hein.
4: Ouais.
3: Vous avez cru mourir à ce moment-là. Mais ça y est, ma vie est terminée. Bon, bah...
4: Parce que les films d'horreur, parce que Les Dents de la Mer, parce que ça fait 50 ans qu'on nous assène, surtout au cinéma et les films de genre, que les requins, c'est des grosses bébêtes méchantes pour l'homme. Mais pas du tout, en fait. Quand on est plongeur scientifique, on se rend compte que c'est vraiment l'homme qui est l'espèce la plus dangereuse au monde. C'est l'homme qui est l'espèce la plus dangereuse pour les requins, notamment. Et c'est comme ça que je me suis mise. Et après, effectivement, j'ai eu un voyage intérieur, et on va en parler après. Mais les requins-tigres, j'ai fait un face-à-face avec un requin-tigre. Il faut s'imaginer,
3: c'est dingue.
4: C'est un gros poisson, parce que les requins sont des poissons, pas des mammifères. Gros poisson avec des belles dents, avec des rayures sur le dos, ils peuvent faire jusqu'à 4 mètres. Pour vous dire, je fais 1m62, donc imaginez un peu la différence de taille avec 50 kilos. Et là, on doit les regarder. C'est une espèce, on doit les regarder dans les yeux. Ce sont de véritables prédateurs. Il existe 540 espèces de requins.
3: J'ai appris dans votre livre, regarder dans les yeux.
4: Et oui, il faut les...
3: Qui aurait cru ?
4: Et puis se mettre en position verticale.
3: Wow, ouais.
4: Pour se dire, enfin, il y a beaucoup de langage, en tout cas, on ne plonge pas n'importe comment avec des prédateurs. C'est un univers sauvage.
3: Ils m'ont accompagné, dites-vous, dans le deuil et la guérison de blessures profondes. Et Dieu sait que vous en avez eu, des blessures profondes. Vous avez été blessée à maintes reprises. Chère Cyrielle, on dirait que le destin ne vous a pas loupé. La vie ne vous a pas raté. De côté des blessures et des coups, dans tous les sens du terme, finalement.
4: J'ai une enfance sauvage, c'est ce que je dis dans le livre, et c'est ma propre thérapie que j'ai pu commencer avec les requins. Effectivement, j'ai vécu avec une maman malheureusement alcoolique, elle est partie à l'âge de 57 ans il y a 3 ans. C'est très très jeune, son cœur a lâché. J'ai été battue un soir par mon beau-père sous les yeux de ma mère, qui n'a rien fait. Voilà. Et puis effectivement, quand il y a un mal-être, ça je m'adresse sans doute peut-être plus aux femmes, mais quand on a un mal-être, quand on a un problème peut-être de reconnaissance ou d'amour cocooning, la relation mère-fille, ça peut engendrer effectivement un mal-être profond chez l'enfant. Et puis moi, ça s'est traduit par un peu d'anorexie, le fait de ne pas s'aimer, etc. Et donc se faire vomir, enfin voilà. Des adolescences un peu torturées, comme malheureusement beaucoup de jeunes filles vivent et continuent de vivre. C'est un problème de santé mentale, donc on arrive enfin... Maintenant on met des mots, mais quand il y a 15-20 ans, on ne mettait pas ce mot santé mentale. Heureusement que ça sort aujourd'hui et qu'on essaie de trouver des thérapies. Moi j'ai eu une thérapie assez particulière, il y a eu la spiritualité et ça a commencé avec les requins. Mais effectivement, et dans le regard des requins, au début, j'ai vu mon propre miroir. C'est-à-dire que dans mon enfance, je me suis sentie souvent humiliée, incomprise, rejetée. Ouais. Et c'est exactement ce que peut-être vous pensez, vous, auditeurs, auditrices, c'est que le requin, vous ne le comprenez pas parce que vous ne le connaissez pas, donc c'est un animal mal compris. On en a peur, on le rejette, on s'en fiche, alors qu'il est tellement essentiel dans la chaîne alimentaire. C'est quelqu'un, c'est un poisson tellement intelligent, c'est une espèce qui est née depuis 450 millions d'années, avant le premier arbre, avant les dinosaures. Donc c'est un maître de résilience, en fait. Et du coup, moi et d'autres plongeuses dans le monde, c'est vrai, quand on a eu une enfance brisée, quand on a rencontré un requin et que c'est devenu une obsession, et c'est mon cas, et effectivement parce qu'on se voit dans le regard des requins. On voit cette partie de nous, rejetée, humiliée, incomprise, mal aimée.
3: Il y a un truc dingue, vous dites, dans l'eau, le requin perçoit ce que l'on est bien avant ce que l'on montre. Comme un cheval en fait, moi qui suis cavalière, donc je prends moins de risques que vous finalement.
4: Mais oui, parce que le requin est muni de l'ampoule de Lorenzini, c'est des petits capteurs comme des pores tout autour de son museau. Et moi, maintenant que j'ai un implant dans le cœur, il se trouve que je fais souvent mon cœur des arythmies. C'est-à-dire que je le vivais mal quand j'ai eu. On m'a opéré mon implant. On m'a opéré du cœur quand j'avais 27 ans. Aujourd'hui, j'en ai 39. Ouais. Et en fait, le requin, quand on a peur. C'est comme ça qu'il repère ses proies, même à un kilomètre. C'est pas qu'il a une bonne vue, c'est qu'il a des bons capteurs. Et quand quelqu'un est en détresse, il se met à suffoquer, avoir le cœur qui bat, c'est le requin qui va aller chasser sa proie faible. Parce que les requins vont chasser les faibles, ils vont pas chasser les gros.
3: C'est vrai, vous étiez forte en fait.
4: Ça doit être ça.
3: C'est fou.
4: Et donc quand on a peur face aux requins, c'est pour ça qu'on doit se dire, on choisit de plonger avec les requins. Si on ne se sent pas, on n'y va pas. Surtout face à des tigres ou des bulldogs, etc. Il y a que 5 espèces, voilà. Et donc effectivement, le requin, il sent. Et donc moi qui ai un implant et je fais souvent des arythmies, si j'ai peur, ça peut se sentir. Et donc quelque part, je dirais que je me challenge un peu. Mais voilà.
3: C'est folle un peu.
4: Je pense.
3: Au sens très figure.
4: Je pense.
3: Au sens très noble du terme. Voilà,
4: côté extrême, j'aime bien.
3: Le monde occidental a soif. Je fais une drôle de transition, mais pourquoi pas. Très soif d'autre chose. Le désir de Dieu habite notre cœur au plus profond. Et nous crions avec le psalmiste « Mon âme a soif de Dieu, le Dieu vivant ». Évidemment, je cite le pape Léon XIV à Paris, à la messe ce week-end à la messe de samedi sur les Champs-Élysées, place de la Concorde. Alors, je sais que vous n'avez pas forcément suivi ça de près, hein, Cyrielle Ariel. Mais c'est vrai que, pourquoi j'ai sélectionné ce passage ? Puisque figurez-vous que les chaînes étrangères, notamment arabophones, je l'ai appris, ont retenu la soif, cette phrase « mon âme a soif de Dieu ». Cette soif, ça vous parle, vous aussi, cette soif de transcendance en tout cas, voire de Dieu ?
4: La soif, oui, alors moi je ne l'appelle pas Dieu, j'appelle le divin, l'énergie divine. Moi c'est vraiment le mot, puis même en tant que femme, le mot Dieu, je ne sais pas, je préférerais peut-être déesse, mais quelque chose de divin, l'énergie divine mais à fond. Et moi, la spiritualité m'a sauvée. En fait, il y a les requins parce que c'est en fait une guérison spirituelle, c'est un animal de guérison, un animal totem. Donc c'est complètement spirituel cette guérison. Et ensuite, j'ai eu un appel un peu très spirituel, un peu un appel chamanique, etc. Et cette spiritualité m'a sauvée. C'est pas forcément la spiritualité.
3: Comment ça, un appel chamanique ?
4: C'est
3: pas très catholique.
4: C'est l'appel, c'est le chapitre 4. C'est un appel chamanique, ouais. C'est quelque part... C'est vivre une transe de guérison que j'ai vécue en plein deuil.
3: À cause d'avoir perdu votre maman.
4: Exactement. Voilà. Donc c'était des... Où le corps, c'est comme s'il avait exulté, il avait crié toute cette part de ce Cyrielle humilié, rejeté, ouais. Ce sentiment
3: abandonné, etc.
4: Voilà. J'ai crié, sans rien prendre, etc. C'est comme si mon corps avait besoin de lâcher. Et c'est complètement spirituel, cette connexion de me dire « mais qu'est-ce qui s'est passé en moi ?»
3: ouais.
4: Et le requin, c'était le miroir, c'était une maman, je cherchais le regard. Donc tout est spirituel. Moi, la spiritualité, j'ai soif de spiritualité aujourd'hui. J'ai besoin de me nourrir spirituellement.
3: Comment vous faites ? Avec les requins donc, si je comprends bien.
4: Beaucoup de requins, beaucoup de méditation aussi,
3: d'accord.
4: Beaucoup de prières. Je fais aussi des prières. Alors, mais je peux parler, c'est vrai que je... Mais moi, je trouve que c'est génial. En fait, pour en venir au pape qui est venu 3 jours dans notre capitale, cette union... Ce rassemblement avec des milliers, voire peut-être 1 million de personnes, sans avoir justement toutes ces personnes qui vont casser les boutiques, qui vont brûler les voitures de ces particuliers, etc. En fait, c'est un rassemblement qui a fait du bien. Et comparativement au rassemblement, quand il y a une victoire d'une équipe de foot, ça, je ne comprends pas. Et ce que j'ai vu, et j'en parlais ce week-end avec des amis, ce rassemblement où en fait, il y a de la paix, il y a de l'amour, il y a de la joie, il y a de la sérénité. Mais mon Dieu, que ça fait du bien. Donc ce rassemblement avec ces millions de personnes dans cette capitale, grâce au pape, mais c'est que de l'amour, en fait. Et surtout du respect de soi et de l'amour. Enfin, pour moi, ça réunit l'humanité. Ouais. Parce que l'humanité se disloque. Déjà, on n'aime plus notre prochain, on n'aime plus les animaux. Enfin, il y a tout ça. En fait, c'est cet amour que grâce au pape et à cette énergie. Et puis, je trouve que le blanc, c'est tellement spirituel. Enfin, moi, j'aime beaucoup le blanc. Et vous êtes aujourd'hui de blanc.
3: C'est pas hasard. Il n'y a pas de hasard.
4: Il n'y a pas de hasard.
3: C'est mon inconscient qui a décidé.
4: Et c'est vrai.
3: Pour moi.
4: Donc, moi, je trouve que ça fait du bien. Ça fait du bien. Moi, je suis très sensible aux vibrations, etc., aux énergies. C'est pour ça l'énergie divine. Moi, c'est l'énergie que je ressens chez les gens. Chez les êtres, dans l'eau, etc. Je suis très, très sensible. Je suis hypersensible à aux énergies. Et ce qui s'est passé dans la capitale grâce à ces 3 jours, merci. Merci au pape, merci justement à la spiritualité qui unit.
3: Qu'est-ce qui se passe dans l'eau ? Ça m'intriguera toujours. Alors moi, j'ai essayé de plonger, je n'y arrive pas, parce que ça me fait très très mal à la mâchoire, personnellement. Ça me frustre énormément, parce qu'il paraît que tous mes amis plongeurs me disent « Mais tu rates tellement de choses, il se passe tellement de choses profondément sous l'eau. » Moi, je fais du snorkeling, déjà, c'est pas mal. Mais quand on plonge plus profondément avec des bouteilles, enfin, quand on fait de la vraie plongée sous-marine, qu'est-ce qui se passe vraiment ? Est-ce que vous pourriez vous le racontez très bien dans votre livre, mais je voudrais que vous le rediziez ici.
4: On va dire que c'est un état méditatif. C'est même quand on récite, on est une prière, on est dans une cathédrale. C'est un état de transe, en fait. Je pense que quand on veut se relier au divin, qu'on a un prêtre, etc., ou un pasteur, peu importe, entre nous, on est dans un état où c'est comme si on élève notre fréquence et notre énergie, et on l'élève pour donner de l'amour, recevoir de l'amour, quand on fait des prières, etc. Et ben, c'est pareil quand on est dans l'eau. On est dans un état méditatif et moi, je suis en harmonie avec cet élément que j'adore. Je trouve que le fond sous-marin, moi, c'est là où je ne dis pas que je me sens le mieux.
3: Et pourquoi ?
4: Voilà, je sais pas.
3: C'est le silence ? Il n'y a pas de bruit sous l'eau ?
4: Ah, y a le bruit, souvent des moteurs d'ailleurs, des moteurs de bateau, il y a le bruit des bulles. Mais si c'est ce monde sous-marin, parfois on peut entendre les baleines, mais même en snorkeling, quand on est dans des endroits avec des baleines, ça vibre dans la cage thoracique, mais c'est magnifique.
3: Wow.
4: Mais oui, c'est cet univers avec ces créatures marines, sous-marines, Moi, j'adore les animaux. Enfin, je suis même végétarienne par éthique. Ça fait 12 ans parce que je les aime. Je les aime d'amour. Et donc, du coup, de voir tous ces animaux, voir les poissons, les différentes espèces, les coraux, l'interaction, les courants, les rayons du soleil qui se réfléchissent parfois sur les rayures des requins, sur les rayures des poissons. Mais moi, je suis en émerveillement. C'est un spectacle pour moi. Je suis comme une femme enfant qui s'émerveille à chaque fois, véritablement. Ça peut être devant un paysage, la nature, mais sous-marin, c'est un corps magnifique. Et puis on flotte, Marie-Ange, on flotte. C'est incroyable. Moi, je viens de Fontainebleau. Et c'est ce que je dis. Moi, j'ai commencé à faire mes premiers pas, à ramasser les feuilles pour faire des herbiers quand j'étais toute petite dans la forêt de Fontainebleau que vous devez connaître. Et c'est pareil, sauf que là, je vole dans la forêt de Fontainebleau quand je suis en plongée. Donc, c'est un sentiment de liberté et de découverte, en fait. Donc, exploratrice.
5: L'âme d'enfant, c'est peut-être ça, vous en parliez à l'instant, qui vous a sauvé, parce qu'on n'a pas trop détaillé ce qui vous est arrivé, enfant, ado, jeune adulte. Vous avez pourtant brillé à la télévision, notamment dans les médias. Vous êtes brillante, en fait. Vous êtes une journaliste plutôt brillante, enfin, même pas plutôt, vous êtes brillante. Vous en avez fait quelque chose, déjà à ce moment-là, de toutes ces blessures. Vous auriez pu plonger, vous auriez pu, mal tourner, comme on dit aujourd'hui, comme on peut le dire vulgairement, finalement, Cyrielle.
4: Gratitude à la vie.
5: Moi, c'est ça qui me fascine avec mes invités. C'est incroyable, hein, qu'on ait la foi ou pas, peu importe. Là, je parle de l'humain pur. Comment ça se fait? Comment, moi, je m'explique pas. Vous voyez, je pense tout.
4: Je pense que c'est surtout remercier. Tant qu'on a la gratitude ou la foi envers la vie, parce que moi, je l'appelle
5: déjà
4: comme ça. Moi, je l'appelle. Je remercie l'univers. Je remercie le divin. Je remercie ce feu en moi, parce que quand j'ai eu cette maladie, quand j'étais opérée du cœur, que j'étais un légume, que j'ai eu peur de mourir, etc.
5: On s'en foutait, quoi. En tout cas, votre mère.
4: Qui n'est pas restée effectivement à la clinique.
5: En parlant de parler comme ça. Mais...
4: C'est vrai. Je me dis, mais j'ai été sauvée pour quelque chose. C'est là que je me suis dit, il y a quelque chose qui me dépasse. J'ai été sauvée pour quelque chose. Et je pense qu'on a tous une mission. Peu importe sa croyance ou sa religion ou même sa spiritualité, il y a différents niveaux de spiritualité.
5: Ouais.
4: Et moi, je me dis, tant que... Je pense vraiment qu'il y a une incarnation. Je pense qu'il y a une âme dans mon corps, dans tous les corps, et qu'on est là pour quelque chose. Et je me dis, même j'ai eu des idées très très noires, bien évidemment, très très noires.
5: Vous êtes passée par là.
4: Mais bien évidemment, j'ai eu des idées sombres.
5: Ouais.
4: Pendant le deuil, après mon opération du cœur, je me suis dit, ouais, il faut se raccrocher à la vie. Et à chaque fois, j'ai trouvé quelque chose qui m'a donné ce feu intérieur et je crée des projets. Et c'est comme ça que chaque fois je crée, à chaque fois que j'ai un trauma, une blessure, je crée. En 2014, je me fais opérer du cœur. C'est là où en fait, je commence à faire du journalisme d'impact, que je crée mon blog, que j'écris mon premier livre, que je commence à faire mes premières chroniques sur Ushuaïa TV, après Europe 1, etc. Et là, j'ai le deuil de ma mère et là, je fais un double immersion, c'est-à-dire que je plonge avec le requin et après, en fait, je fais un double voyage parce que je fais également un voyage intérieur grâce au requin, grâce à cette guérison spirituelle véritablement, et de me dire il se passe quelque chose, et je crois aussi à la vie après la mort, ce qui m'aide beaucoup. Et c'est là que je me suis dit, ma maman, finalement, même si c'était très chaotique entre elle et moi, je pense que c'était écrit comme ça, que je devais être cette femme-là aujourd'hui. Peut-être, bien évidemment, avec des brisures d'enfance. Peut-être que dans cette mission, je dois créer, que ce soit des livres, des conférences ou un film, ou peu importe. De me dire, je devais passer par là, peut-être pour pouvoir le porter après. Et de dire, c'est OK de commencer brisé. Et c'est là que je fais, une jolie métaphore, j'espère, pour qu'on retienne, c'est qu'on peut commencer à naître seul, on va dire, entre guillemets, comme les bébés requins. Les bébés requins,
5: ils naissent seuls.
4: Ils naissent seuls. Parce qu'à chaque fois, on est là, là, là, cette grosse monstre, cette menace qui va nous manger. Eh bien, je vous invite à imaginer un petit bébé requin, on va dire un petit pointe noire, c'est les plus choux qu'on puisse voir quand on est près des îles, tout petit, avec ses petits cartilages, etc. Et il naît seul. Il n'a pas... Son papa, il n'est pas là. Et que ce soit une espèce ovipare ou vivipare, il naît seul. Donc, sa maman accouche dans des nurseries près des coraux. C'est vraiment, on appelle ça shallow en anglais, mais ça veut dire très peu de fond. Et il est seul, en fait. Et après, il doit partir du lagon et ensuite aller dans le Grand Bleu.
5: Tout seul.
4: Tout seul. Il est tout seul. Il doit suivre son instinct. Moi, je suis très connectée à l'instinct que je ressens chez les gens. Donc, l'instinct, l'énergie, l'intuition, peu importe comment on l'appelle. Moi, c'est ça, en fait. Vraiment, ma foi, de me dire, je veux me faire confiance. Il y a quelque chose en moi qui va me guider. Si j'ai mal au ventre, si je me tords la cheville, ça, c'est véritablement mon guide.
5: C'est trop tard pour Léa Confesse. Je vous emmène au confessionnal, c'est votre première.
4: Allez, on y va.
5: On y va, c'est parti.
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5: Allez, première question. Alors, vous y avez peut-être en partie répondu. Face à un requin, Serlia Dariel, vous découvrez une présence sans menace. Est-ce la première fois que vous avez ressenti ça devant une créature de Dieu?
4: Eh oui, ouais. Le requin, plus puissant que moi, etc., il ne me fait rien, il m'accepte. Et ça, ce côté, je t'accepte, il y a une cause existante, je ne vais pas te donner. Ouais, ça m'a. En comparaison avec mon enfance assez douloureuse, finalement, violente peut-être, même avec les mots et avec mon beau-père.
5: Ouais.
4: Ouais, là, je me suis dit, ouais, il est plus fort que moi, il a une tête menaçante, il a des dents, le requin-tigre.
5: Ouais.
4: On peut voir vraiment, ça sort de sa gueule. Et en fait, ça ne m'a rien fait. C'était une femelle en plus. C'était une femelle où j'ai fait ce face-à-face. Et je me suis dit, mais ça m'a changé. En fait, vraiment, imaginez-vous, vous avez un œil de requin à 20 cm de votre visage.
5: Je ne sais même pas.
4: J'ouvre les yeux, je retourne la tête, elle est là, et elle repart. Et je me suis dit...
5: Ouais.
4: C'est limite, j'en ai des larmes aux yeux, parce que je suis sortie de l'eau comme ça, j'ai hurlé comme une petite fille, et je me suis dit, wow, mais qu'est-ce qui s'est passé? Il y a eu un avant après cette plongée. Parce que ce monde est si menaçant, ou cette enfance était assez menaçante, me dire... Il ne s'est rien passé, elle ne m'a rien fait. Mais quelle coexistence de cet animal qu'on relègue à une menace, etc. Non, en fait. Les humains m'ont fait mal, le requin ne m'a rien fait.
5: On est plus forte qu'on le croit. Je fais exprès de dire au féminin, parce que c'est quand même un truc.
4: Il faut aller puiser et retrouver son feu sauvage. C'est vraiment l'histoire du film, du livre. C'est retrouver sa puissance sauvage avec son animal de guérison, avec cette énergie, j'en reviens au mot énergie, l'énergie sauvage que l'on a toutes et tous au fond de nous. En fait, c'est la confiance. C'est la métaphore de la confiance en soi, d'avoir ce feu.
5: Quand tout nous semble nous menacer d'une certaine façon, quand on n'arrive pas à atteindre cette confiance, c'est le premier stade, la confiance dans la vie,
4: la
5: dans
4: confiance et l'amour,
5: le destin, dans Dieu, dans
4: l'amour. C'est l'amour. Moi, ça m'arrive de faire des prières, peu importe qui j'appelle, quand je le ressens sur moi. J'ai les larmes aux yeux, j'ai ces papillons dans le ventre, et je me suis dit, mais cette énergie, peu importe comment on l'appelle, que ce soit Dieu, que ce soit l'univers, que ce soit l'univers créateur, peu importe, quand on se connecte, en tout cas à ce côté méditatif,
5: ouais.
4: On se sent invincible. Non mais c'est vrai, quand on a confiance en soi, peu importe, on déboulonne tout en fait. On a confiance en soi. Et c'est ça, cette énergie un peu que le requin peut nous donner à toutes ces femmes plongeuses pour en avoir interviewé ou co-interviewé pour un autre projet artistique avec ma co-scénariste.
5: Ouais.
4: C'est dingue, des femmes brisées dans l'enfance avec des relations mère-fille catastrophiques ou douloureuses parce que la maman est partie, très jeune.
5: Il y a des petits qui sont très durs avec ça. Ils disent c'est foutu pour vous, quoi.
4: Pas du

0: Et se retrouver sa force, peu importe les deuils. Moi, j'ai des filles qui m'écrivent sur les réseaux sociaux. Je viens de perdre ma mère. Moi, ce qui était dur, ouais. c'est que je l'ai perdu, ma mère. J'ai pas pu me réconcilier avec elle.
1: C'est ça faisait 10 ans que je l'avais pas vue.
0: Qu'est-ce que c'est dur, ce sentiment de culpabilité. La dernière fois que j'ai vu ma mère vivante, c'était à la clinique quand je me suis réveillée de mon opération du cœur. Et elle me dit d'ailleurs, je peux pas dormir avec toi, j'ai des problèmes, je dois rentrer. Paf, je suis sa fille unique, elle avait pas de boulot, etc.
1: J'ai presque envie d'en pleurer. Enfin, c'est terrible, Cyrielle. C'est dingue cette histoire. Quand on a des enfants, ce qui est mon cas, c'est ouf, c'est dur.
0: Bah Marie-Ange, vous n'êtes pas une maman sauvage.
1: Bah qui sait, non mais c'est vrai, on ne sait pas.
0: Donc c'était du coup, comment s'aimer? Comment s'aimer quand on est une fille? Déjà, on sait.
1: Comment vous vous êtes aimée?
0: Je pense que c'est un cheminement en toute humilité, c'est toute une vie d'apprendre à s'aimer. Ouais. Et les requins, c'est bien sûr que je me dis, il y a un côté un peu zinzin chez moi et chez d'autres d'ailleurs. C'est de se dire, se voir dans un visage de requin.
1: C'est vrai que vous avez un côté. Je dis pas que vous avez l'air très rationnel quand on vous voit comme ça, une carrière de journaliste. Et justement, j'allais vous dire, vous, la journaliste profondément rationnelle, finalement, la foi en les requins, en la vie, a-t-elle commencé le jour où la raison n'a plus suffi? J'avais mis ça dans mon petit questionnaire de Proust vous concernant, Cyrielle Ariel.
0: Je pense que c'est bien résumé, c'est parfaitement dit, Marie-Ange.
1: Ah bah écoutez, je vous remercie.
0: Vraiment, il y a une connexion, voilà.
1: Renaître commence là où l'on accepte de lâcher le contrôle. C'est ce que vous avez dit ou écrit, je ne sais plus où. Est-ce la définition la plus juste pour vous, finalement, de la foi que vous ayez trouvée?
0: La spiritualité,
1: d'une façon.
0: Je veux dire, la spiritualité m'a sauvée. Il n'y a pas à le dire, ce côté.
1: Parce qu'on lâche contre, on lâche dans un sens, pour être plus concret pour nos auditeurs qui ne sont pas forcément très croyants ou bien qui ne comprennent pas forcément ce que ça veut dire dans le concret. Parce que c'est vrai que c'est toujours des mots un peu abstraits parfois, la spiritualité. Moi, j'aime bien incarner les choses. Comment ça se manifeste, se lâcher le contrôle, avoir la foi, être dans la spiritualité? C'est reprendre confiance dans les éléments?
0: Alors, déjà, dans mon histoire, dans le parcours d'un guérison sauvage, il y a clairement, déjà, ça fait une dizaine d'années que je défends l'écologie, le climat derrière mes micros, mes émissions, mes formats.
1: C'est vrai que j'ai pas dit, journalisme impact.
0: Journalisme d'impact, etc. Voilà. Et avec ce qui vient de se passer dans ce deuil, ça fait une dizaine d'années, je défends le vivant. Aujourd'hui, c'est le vivant thérapeutique. Ça a commencé, donc, cette guérison spirituelle avec les requins. Et ensuite, dans son deuil, j'ai eu des signes de ma mère. Et c'est vrai que ce côté...
1: C'est vrai?
0: Mais oui. C'est comme si...
1: On peut en dire deux.
0: C'est comme si le canal médiumnique s'était ouvert chez moi pendant ce deuil. C'est ça qui est aussi dit dans Guérison
1: sauvage.
0: Comme
1: si elle avait changé en
0: c'est-à-dire
1: partant
0: que,
1: là-haut.
0: C'est-à-dire que je peux la ressentir, je peux avoir concrètement, alors je ne l'ai jamais dit, et je vous le dis, Marie-Ange, dans ce deuil, il y a un co-scénario qui a été écrit et ce livre. Et à un moment où je devais raconter cette scène avec ma mère, j'ai dû pousser mon ordinateur, ma main s'est mise à écrire toute seule et j'ai dû trouver des papiers. C'est comme si ma maman m'écrivait des petits messages. Et j'ai eu des messages, des signes de ma mère comme ça, où je me disais, mais en fait, il y a quelque chose. Et là, le mental, il faut le laisser. De dire, c'est qu'il y a quelque chose, une énergie qui peut venir et d'avoir des frissons et de se dire, qu'est-ce qui se passe? Et c'est comme si ma mère m'écrivait un petit message, tu es ma petite étoile, je suis là. Et là, j'étais en lambeaux.
1: C'est ça que vous avez dit?
0: Mais bien sûr. Et c'est là que je me suis dit, la vie existe, ma mère, elle est juste dans une autre fréquence, et ça m'a aidé à faire le deuil. Parce que j'en suis intimement convaincue que ce monde subtil est là.
1: Donc vous lui avez dit pardon pour terminer?
0: Et effectivement. Wow. Et j'ai dû pardonner à ma mère, me dire, c'était notre relation. Elle devait être comme ça, il n'y avait pas de hasard entre ma mère et moi. Dans cette vie-là, ça devait être sauvage. Peut-être que j'en fasse quelque chose, pour en faire quelque chose à partir là de 39-40 ans, dans un switch de vie, parce que la spiritualité, donc ce côté, cette vie après la mort, j'en suis intimement convaincue et ça m'a sauvée. Dans
1: amen.
0: Ce deuil.
1: Amen.
0: Amen. Amen. Oui.
1: Amen.
0: Mille fois, amen.
1: Vous le faites très bien. Hein. On aurait pu croire. Merci, chère Cyrielle Ariel, guérison sauvage chez Erol, à découvrir d'urgence, surtout si vous êtes au fond du gouffre. Plonger au fond des océans, ça peut tout changer, n'est-ce pas?
0: Et les requins seront vos
1: doucement.
0: Meilleurs amis, ou voire peut-être vos thérapeutes aussi.
1: N'est-ce pas, Melchior? Vous aimez plonger ou pas?
2: Pas trop. J'aime pas pour les oreilles, moi, j'aime pas trop.
1: Mais oui, ça fait mal, moi aussi, j'ai mal quand je plonge. Hein. Bon, ça, c'est une affaire. Bon, bref, on reviendrait nous en parler.
2: Je suis plutôt piscine que mer.
1: Oh, bah écoutez,
0: il n'y a pas de poisson en piscine aussi, c'est déprimant.
2: Mais non, j'aime pas le sable.
1: Ah ouais, vous êtes très complet. Vous êtes plutôt galet. Enfin, bref.
2: Bon, allez, merci beaucoup. Merci à toutes les deux pour cette émission. Dans tout ça. Merci pour votre écoute. Demain, on se retrouve dans le 10-12 avec, comme tous les mercredis, Nelson Montfort, le commentateur et journaliste sportif qui prendra la parole avec ses anecdotes. Et vous aurez bien sûr la parole aussi pour venir discuter avec lui à l'antenne. Il y aura plein d'autres choses.

0: Je vous dis tout demain. Merci pour votre écoute et belle journée à l'écoute de RCF Notre-Dame.
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14: Back to the Gospel avec Gérard Bach et aujourd'hui, eh bien, nous allons commencer avec un morceau de Ben Harper avec les Blind Boys of Alabama qui l'accompagne. Et ce morceau s'appelle Church on Time. Et en fait, le titre entier veut dire tout simplement « Nous devons arriver à l'église à l'heure. Church on Time ».

Ben Harper avec Church on Time. Et nous voulons aujourd'hui prier encore avec cette émission de gospel à portée, tout simplement, Seigneur, notre reconnaissance, parce que c'est vrai, l'Église n'est pas, comme beaucoup de gens le pensent, une contrainte. Le dimanche matin, ah, il faut se lever plus tôt, mais c'est un endroit où nous pouvons venir, où nous pouvons, Seigneur, avoir un temps particulier avec toi, une rencontre. Savoir que tu es présent, que tu es là au milieu de nous parmi ton peuple, la présence du Saint-Esprit qui se manifeste dans le cœur des croyants, dans la vie des personnes qui viennent, et quelquefois des personnes nouvelles qui viennent et puis qui découvrent cela. C'est absolument merveilleux, incroyable. Merci pour cette bénédiction. Merci pour la prière, parce que ce que nous faisons, c'est vrai aussi, lorsque nous sommes à l'Église, eh bien nous prions et merci, Seigneur, pour la prière. Amen. Et justement, à propos de prière, eh bien, on va écouter un morceau de Curtis Mayfield qui s'appelle « A Prayer ».

Curtis Mayfield avec ce morceau A Prayer, donc faire une petite prière. Et oui, nous prions dans cette émission en écoutant cette musique qui nous inspire. Et nous allons maintenant, eh bien, c'est vrai, prier aussi. Et dans le sens du morceau suivant qui s'appelle It Takes Everything to Serve the Lord, ça demande tout pour servir le Seigneur, de Little Richard. On va, Seigneur, eh bien, c'est vrai, écouter ce chant et être inspiré par cela, de savoir, c'est vrai, que ça demande quelque chose. Ton salut est gratuit. Tu nous as tout donné en Jésus-Christ. Nous avons la vie éternelle parce que, eh bien, nous croyons tout simplement. Faisons partie de ceux qui ont mis notre foi, notre espérance en toi. Et en cela, eh bien, c'est vrai, tu nous fais ce magnifique cadeau de la vie éternelle. Mais tu nous dis que si nous voulons aller plus loin, avancer, eh bien, c'est vrai, c'est gratuit, mais ça demande des efforts. Seigneur, alors permets que nous puissions, c'est vrai, apprendre à te servir. Seigneur, pas à pas, petit à petit, ça ne vient pas d'un seul coup, mais Seigneur, tu nous aides et tu nous transformes dans ce chemin qui est le tien et qui devient le nôtre parce que tu l'as choisi pour nous. Merci Seigneur. Amen.

C'était Little Richard dans un morceau plutôt calme et lent parce qu'en général, il fait plutôt, il secoue la baraque, comme on dit. Hein. Donc, It takes everything to serve the Lord. Ça demande tout pour servir le Seigneur. Et oui, et ça demande quelque chose de particulier que le prochain groupe, le Soul Steerers, nous amène en fait un. Le titre, c'est « His love », son amour. Et c'est vrai, nous sommes participants de la nature divine et comme nous avons reçu son amour, eh bien, nous devons aussi le montrer dans notre vie. Jésus a dit « À ceci, tous reconnaîtront que vous êtes mes disciples si vous avez de l'amour les uns pour les autres, mais nous le recevons de lui. » Alors, on va eh bien, demander à Dieu ce matin cet amour et nous allons après écouter les Soul Steerers qui nous interprètent His Love. Seigneur, nous te remercions pour l'amour de Dieu qui a été manifesté en Jésus-Christ. Tu nous as aimés le premier, Seigneur, alors que nous étions encore pécheurs. Tu nous as aimés et aujourd'hui encore, tu nous fais cette offre d'amour tous les jours à chaque instant. Et quand nous ratons la marche, quand nous échouons, quand nous n'arrivons pas, Seigneur, eh bien tu es toujours là et tu nous tends toujours la main. Parce que tu nous aimes. Alors merci Seigneur pour cet amour encore que tu témoignes dans nos vies, dans nos cœurs. Seigneur, tu veux ce matin manifester cet amour à tous ceux qui écoutent ces chants, à tous ceux qui écoutent cette émission et cette prière. Seigneur, je prie pour que l'amour de Dieu, eh bien, soit maintenant leur partage. Merci Seigneur. Amen.

Son amour, donc, les Soul Stirrers, oui, qui nous parlent de son amour, c'est-à-dire l'amour de Dieu, l'amour de Jésus-Christ plus particulièrement. Et quand nous avons son amour, eh bien, nous sommes prêts à faire des choses pour lui. On a tout à l'heure parlé du fait de servir le Seigneur et une expression que les Afro-Américains, donc, il y a quelques décennies en arrière, utilisaient, c'est lorsqu'ils parlaient de l'œuvre du Seigneur, ils parlaient de travailler sur sur le chantier, working on the building. Et c'est ce que font maintenant, donc, c'est ce qu'on chantait les Highway QC, Seigneur, et je prie, Seigneur, mon Dieu, pour que aujourd'hui, eh bien, nous puissions, nous aussi, nous engager, Seigneur, dans l'œuvre du Seigneur. C'est pas forcément un bâtiment, c'est pas forcément, une vigne comme l'indique ta parole. Elle utilise cette image particulièrement. Mais Seigneur, tu nous invites à œuvrer dans ce qui est ton royaume. Et merci pour ce royaume qui est déjà là, qui est déjà présent et dans lequel nous pouvons œuvrer et que chacun d'entre nous puisse prendre eh bien, ce défi et puis réaliser ce que tu nous demandes. Sois béni, Seigneur. Amen.

King on the Building, donc les Highway QC, était un groupe très connu dans la période qu'on a appelée l'âge d'or du gospel. On va changer un petit peu de style et oui, écoutez quelqu'un en fait qui d'habitude ne chante pas vraiment du gospel, c'est Nana Mouskouri. Mais Nana Mouskouri avait un talent particulier, elle aimait beaucoup cette musique. Elle a fait d'ailleurs tout un album qui s'appelle Couleur Gospel. On va écouter un morceau qui s'appelle « All my trials soon be over ». Bientôt, tous mes problèmes auront disparu. Alors, on va prier dans ce sens-là. Seigneur, tu vois les problèmes que nous avons. Qui n'a pas de problème aujourd'hui? Seigneur, je prie pour nous tous, afin que nous puissions eh bien comprendre qu'une partie de ces problèmes, tu veux les alléger. Et d'autres, Seigneur, tu les laisses pour que nous puissions grandir, pour que nous puissions aller plus loin. Ce sont comme ces obstacles sur... en fait, sur la piste qui nous permettent, eh bien, d'apprendre à, voilà, à faire des efforts supplémentaires. Merci pour cela et bientôt tous mes problèmes, toutes mes difficultés disparaîtront. 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

Nana Mouskouri avec All My Trials, toutes mes difficultés, tous mes problèmes un jour, eh bien, seront terminés. On va terminer avec Jim Reeves qui nous interprète un evening prayer, une prière du soir. Alors, je ne sais pas quand passe l'émission, si c'est le soir, le matin, mais tous les moments, tous les endroits sont bons pour prier et je voulais vous le rappeler. Seigneur, nous te remercions pour ces moments passés. C'est vrai, avec ces musiques, Seigneur, qui nous rappellent que tu es vivant, que tu inspires des personnes et que tu nous inspires aussi pour la prière. Merci pour tous ceux qui, en cet instant, écoutent, Seigneur, cela, et je prie pour que ta bénédiction repose sur ceux qui, c'est vrai, sont là et t'écoutent, Seigneur, et peut-être ceux qui t'écoutent pour la première fois ont besoin de réaliser qu'eux aussi, eh bien, sont inclus, qu'ils peuvent venir parce que le royaume de Dieu est pour tous. Merci Seigneur. Amen.

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0: Bien souvent, dans nos cultures européennes, et notamment dans les pays catholiques, on appelle Bible ce gros recueil de livres juifs très anciens que l'on oppose parfois à l'Évangile. Cette appellation est inexacte. La Bible, c'est un terme chrétien qui désigne l'ensemble des deux testaments, c'est-à-dire ce que les juifs appellent l'écriture ou les écritures, un ensemble de textes auxquels s'ajoute l'ensemble des témoignages d'après Pâques qui composent le Nouveau Testament. Le terme de Bible n'est pas employé par le judaïsme. Mais la relation entre ces deux ensembles de livres n'est pas simple. Les chrétiens, disciples de Jésus, ont toujours su que leur maître était juif, qu'il lisait et priait ses écritures, mais ils ont vite considéré qu'il était à l'origine d'une autre religion, qui tantôt hérite du judaïsme, tantôt s'oppose à lui. Ce qui est certain, c'est que les livres juifs, souvent réinterprétés par les chrétiens, ont fourni une grande quantité des images et des récits qui ont meublé et qui meublent encore l'imaginaire de nos ancêtres et de nos héritants. Et la Bible des chrétiens forme aujourd'hui un ensemble doublement composite, constitué de livres d'une immense variété et qui sont en même temps inséparables. Bonjour Jacques.
1: Bonjour Françoise. Donc une bibliothèque, et ça je crois que c'est quand même avoir ça en tête ou dans les représentations, c'est pas un seul message, un seul texte, c'est une bibliothèque de livres très différents qui sont ensemble, et donc il faut à la fois s'intéresser à chaque livre et aussi aux liens entre eux. Et parfois ça reste à interpréter, c'est un ensemble ouvert à interprétation. Depuis des siècles, des millénaires, on interprète. Et l'interprétation, on pourrait dire, est infinie.
0: Voilà. Alors, nous allons parler toute l'année du Nouveau Testament, mais on s'est dit quand même que ce serait peut-être intéressant, une fois, de reprendre ce Nouveau Testament dans son ensemble, dans cet ensemble qui compose la Bible, bon, dont il fait partie. Alors, pourquoi donc y a-t-il, avant ce Nouveau Testament, un Ancien Testament ? Est-ce que c'est un Vieux Testament ? C'est bizarre. Donc, ces termes d'Ancien et Nouveau Testament, il faut que nous les expliquions. Hein. Ils datent de l'époque des Pères de l'Église, c'est-à-dire de la fin du IIe siècle.
1: Voilà, c'est ça. Si les auditeurs ont une Bible sous les yeux, mais qu'ils l'ouvrent, qu'ils vont voir. Parce que souvent, on regarde pas trop la composition, on fait référence à tel ou tel texte, mais on va pas voir cet ensemble de bibliothèques. Et donc, c'est intéressant d'ouvrir ça et de voir comment on a séparé ces deux ensembles, qui n'ont pas toujours été aussi bien séparés, au moins comme ça, en deux blocs, un qui fait les deux tiers du volume et l'autre qui fait un tiers.
0: Voilà, l'ancien est beaucoup plus gros.
1: Et donc, c'est tout cet ensemble-là. Et la reliure est aussi importante que chacun des textes. Et je crois que c'est ça qui est intéressant à voir, parce que on est tous, allez, je veux dire un gros mot, plus ou moins hérétique, on privilégie tel ou tel texte, qu'on lit davantage, qu'on aime davantage, et parfois on en oublie d'autres. Ça veut pas dire qu'on les exclut. Mais l'enjeu, le pari, c'est de tenir compte de l'ensemble de ces textes-là qui ouvrent un monde.
0: Voilà, parce que on dit souvent la Bible, c'est pas un livre, c'est une bibliothèque. Oui, mais les chrétiens ont fait rejoindre tout ça pour en faire un livre. Donc, comment on vit tout ça ? Alors, maintenant, testament, c'est un mot bizarre quand même. Qu'est-ce que c'est que ce mot de testament ?
1: C'est quand même pas très sympathique. Ça voudrait dire peut-être que celui qui l'a envoyé est mort et donc il donne ça.
0: Alors c'est pas ça du tout.
1: Ah bah oui, mais c'est ça. Alors on peut parler de témoignage, d'alliance. On va y revenir. Mais je crois que c'est quand même ce mot est à la fois passé dans dans la pratique habituelle, mais il peut être piégeant.
0: Voilà. Alors ce mot, il traduit un mot grec. Enfin, c'était un mot latin. Testamentum, bon, qui a été employé par le père de l'Église qui s'appelle Saint Jérôme au IVe siècle pour traduire le mot grec qui était employé avant et qui voulait dire alliance. Bon, et ce mot de alliance, bon, se traduisait aussi bien, ça voulait dire aussi bien disposition testamentaire. C'est de là que on a donné ce mot de testament. Mais en fait, il traduit le mot alliance, qui quand même nous surprend beaucoup moins quand on connaît un petit peu la Bible.
1: Alors, le mot alliance, moi je préfère le mot alliance. Et en même temps, le mot testament, ça veut dire que quand on reçoit un testament, vous recevez ce que de droit. Et en même temps, à vous d'en faire ce que vous voulez. Donc ça aussi, c'est à la fois à interpréter, à reprendre, à relire, à réinventer, à réactualiser. C'est pas un livre figé sur lequel tout serait dit, joué, et on ne pourrait plus rien faire. C'est intéressant, le mot testament, quelque part, peut être vécu aussi comme dynamique.
0: Voilà. Voilà. Alors après, pourquoi l'ancien ? Qui a dit ancien et nouveau ? Alors, il faut savoir que le mot Ancien Testament a été employé la première fois par Paul. Saint Paul, au 1er siècle donc, dans la deuxième lettre aux Corinthiens. Parce que Paul a utilisé cette expression pour parler des écritures juives. Il voulait dire qu'une alliance nouvelle avait été conclue entre Dieu et ceux qui avaient reconnu le Christ. Il connaissait déjà l'alliance, il était juif, Paul, il connaissait l'alliance de Dieu et de son peuple. Il disait, il y en a une nouvelle qui a été conclue. Bon, il voulait pas du tout opposer les textes anciens à des textes nouveaux. Bon, d'abord, des textes nouveaux, il n'y en avait pas. Parce que Paul, chronologiquement, est le premier à avoir écrit des textes après la venue de Jésus, et il est le premier à avoir écrit des textes qui seront ensuite dans ce qui sera le Nouveau Testament. Donc il ne voulait pas opposer l'Ancien et le Nouveau.
1: Hein. Ah, c'est vrai que tout au long de l'histoire, on l'a opposé, et même en disant ben, l'Ancien Testament est complètement caduque, et maintenant il y a le Nouveau. Le peuple juif n'a plus rien à voir avec l'Alliance, maintenant il n'y a que les chrétiens qui sont dans l'Alliance. Il y a eu quelques prémices dans l'histoire, mais c'est quand même surtout au Concile Vatican II qu'on a reconnu que l'Alliance faite avec le peuple juif demeurer.
0: Ouais,
1: pour
0: fait.
1: Nous, c'est pas évident. Quand on a 20 siècles d'histoire, on pensait que c'était caduque. Non, non, elle demeure. Et comment entendre ce qui demeure de cette première alliance et qui ne nie pas et qui est une nouvelle alliance, mais l'une n'abroge pas la première. Et ça, c'est pas si évident que ça.
0: Tout à fait.
1: Que ce soit pour les juifs, pour les chrétiens ou pour les autres.
0: Voilà. C'est sûr que pour Paul, c'était une évidence, mais ça ne l'est plus après. Et c'est pour ça d'ailleurs que, comme vous dites, il y a beaucoup de gens qui ont du mal avec tout ça et qui disent, il faut pas dire ancien, c'est trop péjoratif. Alors, on dit Premier Testament. Bon, alors pourquoi pas. Enfin, mais qu'on dise premier ou ancien, c'est la même chose. Mais c'est vrai que il faut surtout pas dévaloriser l'Ancien Testament. Vous savez qu'il y a eu une fameuse hérésie, hein, celle de Marcion, hein, qui était bon, au tout début du christianisme, qui disait non, le Nouveau Testament a fait une rupture. Et maintenant, Christ, l'Ancien Testament, on n'en veut plus.
1: Je ne vais pas défendre un martien, mais il disait des choses qu'on dit souvent. Le Dieu de la Première Alliance est un Dieu vengeur, un Dieu de puissance, un Dieu guerrier. Le Dieu de Seconde Alliance est un Dieu d'amour, de conciliation. Il y a des textes magnifiques d'amour de Dieu dans le premier. Il y a des textes parfois assez abrupts de la part de Jésus. Donc, ces séparations, qui sont quand même dans notre imaginaire,
0: méritent d'être aussi revisitées. Nous sommes quelquefois martionnites, oui, quelquefois.
1: Oui. S'il a eu tant de succès, et si les pères de l'Église le combattent autant, c'est parce qu'il il était bien reçu dans cet esprit-là. Voilà. Alors, je veux remarquer aussi que c'est différent si on dit deuxième ou second testament en français. C'est assez intéressant. Et parce qu'on pourrait aujourd'hui, suite au Concile Vatican II, voir aussi tout ce qui se passe dans les autres religions, comme d'autres, peut-être, d'autres figures d'alliance. Le Concile lui-même dit Dieu apparu, donc s'est fait connaître à d'autres peuples d'une façon que lui seul connaît. Donc ça fait beaucoup parler des théologiens. Et ça pourrait être intéressant aussi par rapport à d'autres activités humaines, l'art par exemple, et la science. Et je crois que c'est intéressant, on a bien vu ces derniers temps quand le pape, pour être se concilier avec les peuples d'Amérique du Sud ou d'Amérique canadienne, a fait entrer un certain nombre de figures que Satan qualifie d'idole, mais avec tout ça, c'est d'autres représentations de la Terre, de l'écologie, de la place de l'homme. Et donc, je crois qu'on est dans cette interrogation qui ne nuit pas l'importance première de cette alliance avec le premier et la seconde alliance, mais qui maintiennent ouvert d'autres approches. Et ça, je trouve que c'est quand même intéressant pour pouvoir être en dialogue avec tous les peuples du monde entier.
0: Bon, alors, nous n'allons pas étudier maintenant l'Ancien Testament ou le Premier Testament. Les auditeurs, bon, si ça les intéresse, c'est un travail qu'ils peuvent faire. Il faut savoir quand même qu'il y a trois grandes parties dans cet Ancien Testament qui faisaient partie de la Bible hébraïque, la loi, la Torah, les prophètes, les écrits. Bon, et puis, il faut y ajouter des livres qui ont été écrits en grec plus tard, au moment où la Bible juive a été traduite en grec en Égypte, et qu'on appelle les livres deutérocanoniques. Bon. On va pas en parler longuement. Il faut savoir quand même que cet Ancien Testament est immense. Il comprend 47 livres qui ont été écrits en certainement au moins 10 siècles. Et ce qu'il faut savoir aussi, c'est qu'on n'a aucune certitude sur les dates d'écriture. Bon, actuellement, les exégètes travaillent toujours pour dater les livres de l'Ancien Testament. Et par rapport à ce qui se disait il y a quelques dizaines d'années, on a beaucoup rapproché les dates. Hein. On les pense moins anciens qu'ils n'ont été, mais enfin, bon.
1: On peut penser que la période de l'exil a été décisive, soit pour l'écriture, soit pour rassembler des textes. Enfin, il y a une recomposition dans un moment de crise majeure. Le peuple a disparu, la capitale est rasée, et donc ils vont s'accrocher au texte, au livre. C'est intéressant quand même comme histoire, quand même, dans l'histoire du monde, cette affaire-là, ce peuple qui n'a plus de terre, qui n'a plus de roi, qui n'a plus de dieu, enfin qui n'a plus de temple, se raccroche à ces textes, il nous parle de notre Dieu dans un monde de Babylone où ils sont à la fois émerveillés par la puissance de ce lieu et réinterrogés par toute cette culture. Donc c'est vrai qu'il y a une histoire faramineuse quand même, c'est extraordinaire ce qui s'est joué, et donc il faut lire toujours ces textes là avec cette distance là et en même temps avec cet émerveillement de ce génie. Donc je crois qu'on est dans cette aventure d'un peuple qui est réduit quasiment à néant mais qui continue à travers ces livres
0: à exister par son écriture.
1: C'est quand même pas banal.
0: Voilà. Alors, bon, ce qu'il faut que nous sachions, nous autres, qu'ils ont la Bible chrétienne, l'essentiel du texte à l'origine est en hébreu, hein, même après l'exil. Et à partir du IIe siècle, voilà, la diaspora juive qui a été un peu partout a fait une traduction en grec, et c'est cette traduction qu'on appelle la Bible des Septante. Bon, on a...
1: Parce qu'il y a une légende qui dit qu'on a donné à traduire à 70 grands sages et ils auraient tous donné la même traduction. On y reviendra, c'est sûrement un peu probable, mais ça en dit long sur l'importance qu'a ce texte-là dans un monde qui ne lit plus un monde juif qui ne lit plus l'hébreu. C'est devenu une langue pas morte, mais liturgique, mais plus courante. Et on passe au grec, ce qui va avoir des conséquences aussi sur le changement de culture du monde juif et des conflits à l'intérieur même du monde juif.
0: Tout à fait. Et alors pour les juifs, et ensuite, en voie de conséquence pour les chrétiens, parce que les chrétiens connaîtront, liront le texte des Écritures en grec, et donc la Septante. Et c'est comme ça que les chrétiens vont lire la Septante. Quand on lit les Évangiles, par exemple, qu'on a des citations des Évangiles, qu'on a des citations de l'Ancien Testament dans les Évangiles, c'est la Septante qui est citée.
1: Alors, sachant, ça peut être un problème d'érudition, c'est que pendant longtemps, dans l'hébreu, il y a des consonnes, il n'y a pas de voyelles, donc on a un texte avec des consonnes qu'on peut vocaliser de différentes manières. Donc la Septante nous donne une traduction à un moment donné d'interprétation de ces textes, et quand ça va être repris plus tard, on a eu des déplacements. Donc ça donne un champ d'interprétation sur plusieurs siècles.
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0: La Bible chrétienne ne s'est pas constituée en un jour. Cette Bible chrétienne, elle n'a pas dit un jour, tiens, on prend tous les textes de l'Ancien Testament, puis on ajoute cela. Bon, alors, on aura beaucoup d'occasions d'en parler. Mais non seulement les textes qui ont été composés ont été rédigés à des époques différentes, mais leur rassemblement en un livre unique ne s'est pas fait facilement. Alors, il faut qu'on essaye de voir les étapes. Là, on va essayer de voir rapidement quelles ont été ces étapes, chronologiquement. Bon, première étape, historiquement, les chrétiens forment un groupe juif. Hein, ce sont des juifs qui commencent à être reconnus au sein de l'Empire romain, mais ils n'ont été reconnus comme séparés des autres juifs qu'assez tard. Hein. Les Romains les prenaient toujours pour des juifs. Bon. Simplement, ce groupe juif, progressivement, il ne se reconnaît plus dans la même religion. Il se dit d'une autre religion. Donc, la Bible qu'ils vont lire, elle a une double origine. Elle trouve sa coupure en deux du fait que les chrétiens, ils sont à la fois encore juifs et puis ils ont une nouvelle religion.
1: Et puis, alors, c'est sûr qu'avec des Grecs qui arrivent d'un monde qui n'est pas vraiment juif, qui sont intéressés, mais qui sont plus de ce monde-là, toutes ces histoires de premiers textes est moins importante pour eux. On a évoqué Marcion, mais c'est un peu ce qui se passe. Pour beaucoup de nouveaux chrétiens, tous ces vieux textes sont un peu seconds. Voilà. Ce qui compte, c'est l'événement Jésus-Christ. On peut très bien entendre qu'il y a eu ces... Et puis, suivant les communautés, celles qui sont proches de Jérusalem sont plus sensibles aux racines juives, ceux qui sont nés dans d'autres communautés très éloignées, c'est un peu second. Donc on voit bien cette configuration, cette constellation qui se diversifie avec des sensibilités très diverses.
0: Alors du coup, les chrétiens lisent les écritures juives, les écritures anciennes, à la lumière de la foi en Jésus-Christ. Et c'est comme ça qu'on voit, par exemple, dans saint Paul, très souvent, Paul dit, une citation, « selon les Écritures ». C'est-à-dire qu'il montre comment ce qui arrive se passe comme le disaient les Écritures. Donc, c'est une interprétation.
1: Voilà, et souvent, quand c'est dit, ça interprète d'une certaine manière des choses qui étaient déjà là, mais souvent d'une manière à laquelle on ne s'attendait pas. Par exemple, une des questions centrales, c'est la question du Messie. On attendait un Messie victorieux, avec puissance, qui allait libérer le peuple occupé, et on a plutôt un Messie qui souffre, un Messie qui meurt, qui n'est pas du tout la figure de super-héros religieux qu'on attendait. Et y a pas une, on ne rétablit pas un royaume, donc... juifs pratiquants et coupés du monde. Donc, on voit bien que ces figures-là qui sont centrales dans l'espérance juive sont retravaillées, subverties et les chrétiens sont obligés de penser autrement des figures qui étaient déjà là. Et pour le coup, on va faire référence à des textes qui étaient très peu connus, ou très peu pris en compte par les juifs, c'est le texte du serviteur souffrant chez Isaïe. Donc c'est quand même intéressant de voir comment on se sert bien sûr de l'ancien, mais interprété du fait de l'événement Jésus-Christ. Donc c'est un travail d'ailleurs d'élaboration magnifique. Il faut quand même le signaler, il y a quand même des textes superbes. Et ça aussi, ça fait partie de la construction.
0: Et alors c'est comme ça, par exemple, que les évangiles attribuent à Jésus lui-même une lecture chrétienne des Écritures. Alors, on peut reciter quand même, Luc en particulier est très fort dans cet exercice-là. À la synagogue de Nazareth, il dit « Aujourd'hui, cette Écriture est accomplie pour vous qui l'entendez ». Et alors le sommet, je pense que c'est au moment d'Emmaüs, au moment où les pèlerins d'Emmaüs reconnaissent Jésus. Enfin, Jésus dit, je cite Luc, « Esprit sans intelligence, cœur lent à croire tout ce qu'ont déclaré les prophètes, ne fallait-il pas que le Christ souffrît cela et qu'il entrât dans sa gloire ? Et commençant par Moïse et par tous les prophètes, il leur expliqua dans toutes les Écritures ce qui le concernait. » Voilà, donc Jésus lit les Écritures.
1: Voilà, puis on entend bien ces phrases que peut-être Jésus a prononcées et en même temps qui prennent sens pour ceux qui l'entendent une ou deux générations après. On voit bien là comment le texte s'entend comme trace d'un passé récent, mais également d'une actualité brûlante. Voilà.
0: Alors ensuite, on peut dire que ont été créées progressivement des listes de textes nouveaux, de textes parlant de Jésus, avec les évangiles et puis avec quelques lettres, qui vont constituer progressivement ce qu'on avait appelé le Nouveau Testament. On en a parlé dans la dernière émission. Mais il y a une chose de sûre, c'est qu'on a hésité sur les textes qui allaient composer le Nouveau Testament. En revanche, il y a une chose sur laquelle on n'a jamais hésité, l'Ancien a toujours été considéré comme important. Chaque fois que quelqu'un a voulu essayer de supprimer l'Ancien Testament, il a été déclaré hérétique. C'est ce qu'on disait de Marcion. L'Ancien Testament a toujours été considéré comme faisant partie intégrante de ce qu'on appellera plus tard la Bible chrétienne. Alors l'important, c'est de savoir que finalement, au début, cet Ancien Testament, c'était la Septante, traduite dans les différentes langues. Par contre, un peu plus tard, c'est à partir de Saint Jérôme. Saint Jérôme a dit, on en a déjà parlé la dernière fois, Saint Jérôme c'est un père de l'Église au IVe siècle, il a dit quand même, il vaudrait mieux revenir au texte hébreu. Et donc Saint Jérôme a traduit en latin, non pas la Septante, qui était la lecture courante des chrétiens, mais le texte hébreu.
1: D'où parfois des décalages, en particulier dans la citation des textes. Donc, mais en même temps, c'est un travail d'érudition monumental pour essayer de retrouver l'esprit des premiers textes. Alors là aussi, il faudra s'interroger sur est-ce que c'est parce que c'est plus ancien que c'est plus vénérable, plus vrai, ou est-ce que la traduction ou l'interprétation qu'on fait aujourd'hui, parce qu'elle arrive après, serait moins fiable, ou est-ce que la traduction qu'on fait aujourd'hui ou l'interprétation qu'on fait aujourd'hui nous redonne le souffle initial qui était dans le texte. Alors là, je trancherai pas, mais voilà le genre de question qui se pose en permanence.
0: Puis il y en a des tas de questions, on va y revenir toute l'année, hein. Mais une des questions aussi, c'est vrai que maintenant, on a fait des progrès dans la connaissance des langues, donc il y a des choses qu'on comprend un peu mieux, avec un peu plus de nuances. Mais d'un autre côté, c'est vrai que plus ça va, plus on s'éloigne. Voilà, donc
1: Les mots changent de sens. Il y a le TLG, le thésaurus, le latin grec, hein, qui essaie de mettre tous les mots, c'est sur Internet, ça, tous les mots à différentes... siècle et voit que des mots changent de sens. Alors, donc comment, quand on va utiliser un mot du premier siècle avant Jésus-Christ au deuxième ou troisième siècle, le premier sens demeure, mais il s'est complexifié. Donc, c'est toujours intéressant de. Et donc, ça va être très dur de faire des traductions de mot à mot, par exemple. Et c'est souvent des constellations de mots qu'il faut entendre de différentes manières.
0: Bon, voilà. Il faut juste dire, pour terminer quand même, que il y a une petite différence entre les différents chrétiens par rapport à l'ensemble des livres de l'Ancien Testament. Les livres qui ont été écrits en grec après la traduction de la Septante, bon, les protestants les appellent apocryphes, les catholiques maintenant les appellent deutérocanoniques. Bon, donc ils sont ou ils sont pas dans la Bible, mais enfin, en gros, tous les chrétiens, en gros, ont la même Bible.

0: Nous allons terminer par ce que nous venons d'aborder là un tout petit peu, cette question de la traduction. Hein. Le passage de l'hébreu au grec, le passage du grec à toutes les langues parlées, dans tous les lieux, à toutes les époques, c'est quand même un peu compliqué. Alors, il y a une première chose qu'il faut dire, je crois, le christianisme n'a pas de langue sacrée. Il n'y en a pas. Bon, chez nous, chez les catholiques, il faut savoir qu'il y a quand même toute une frange traditionnaliste qui ne veut pas entendre parler que le latin. Le latin n'a jamais été une langue sacrée. Le grec non plus, d'ailleurs. Ce qui est caractéristique du christianisme, c'est que justement, il s'est adapté au lieu où il était. C'est-à-dire que à chaque fois, on a traduit dans la langue qui était connue. Les évangiles ont écrit en grec, alors que Jésus ne parlait pas grec.
1: Et beaucoup de ceux qui sont censés avoir écrit les textes du Nouveau Testament n'étaient pas forcément très compétents en grec. D'ailleurs, parfois on trouve des formules très très archaïques, parfois des grecs plus élaborés. Moi, je suis mal placé pour me rendre compte de ça, mais les spécialistes se repèrent bien. Luc est réputé avoir un grec de grande qualité, d'autres c'est plus discutable. Donc on voit bien ce monde-là, donc cette affaire très métissée dans laquelle nous sommes.
0: Et le but c'est d'être compris, point.
1: Voilà. Et donc, je crois que c'est quand même important de pouvoir aussi repérer l'importance de la traduction, qui souvent on y traduit.

0: fine, non pas pour tromper, pour, mais on voit bien les préoccupations d'un moment sont pas celles de siècles précédents, et il faut voir ça avec des vers progressifs, si j'ose dire.
1: Et alors cette diversité donc qui est due à la traduction et qui finalement donc affine le sens, elle n'est pas seulement due à la traduction, elle date aussi de l'origine. On a découvert, et ça c'est une découverte récente de ces 50 dernières années, en particulier depuis qu'on a découvert les textes à Qumran, les manuscrits de Qumran, qu'au 1er siècle, les écritures circulaient dans des versions multiples. Oui, dans des langues différentes, mais aussi dans la même langue. C'est-à-dire qu'on a plusieurs versions d'un même texte, d'évangile. Et donc, tout circulait et tout cohabitait et le sens, et bien, l'interprétation, elle venait du lecteur. C'est quand même très important. Et ça, c'est quand même quelque chose de très important dans le christianisme, hein, qui a toujours essayé de favoriser la multiplicité et la confrontation, hein. Bon, à la fois beaucoup de textes et au sein des textes.
0: Alors ça existe déjà dans l'Ancien Testament. Alors je me permets de faire un petit moment d'érudition.
1: C'est très intéressant.
0: Un texte que vous allez pouvoir trouver sur Internet, Jean-Sébastien Rey, remarquable. La conception de l'étranger dans les différentes versions du livre de Ben Sira. Alors c'est un moment d'érudition pas possible. Il y a deux versions du livre de Ben Sira, un en hébreu, l'autre en grec. On connaissait le grec, on connaissait pas l'hébreu. À Qumran, on a trouvé le texte en hébreu. Et on se rend compte qu'ils ont été écrits, enfin, traduits à des moments différents. Donc le premier, c'est en 200 avant Jésus-Christ, la traduction en grec est en 130-116. Entre-temps, il y a eu une crise politique majeure. C'est-à-dire que le gouvernement, enfin le protectorat qui était plutôt égyptien, devient séleucide, c'est plutôt syrien. Et donc à ce moment-là, ça se raidit au niveau politique par rapport à la religion. Et la traduction change. On a deux versets, hein. Dieu renverse le trône des orgueilleux et fait asseoir les pauvres à leur place. Dieu rend stupide la ruse des orgueilleux et leur racine est détruite jusqu'à la terre. Ça, c'est le texte en hébreu. À une époque où c'est plutôt très consensuel avec le pouvoir qui domine. Et puis ensuite, il va y avoir une crise et donc on va devenir très critique par rapport au pouvoir. Et ça aussi, je crois que c'est intéressant à repérer. Qu'est-ce que ça devient? Le Seigneur a renversé les trônes des princes et fait asseoir les doux à leur place. Le Seigneur a dévasté les territoires des nations, les a détruits jusqu'au fondement de la terre. Tout en ressemblant à ce que le Magnificat au passage est à souligner, mais on voit bien qu'on n'est pas simplement orgueilleux, forme donc plutôt morale, on
1: est là au niveau politique. Les puissants, oui, voilà. Tout à fait.
0: On aura même chose avec Charlemagne, on aura même chose avec le roi Jacques. C'est intéressant de voir comment ça bouge avec les traductions.
1: Voilà. Alors après, les traductions, elles sont là pour que la parole reste vivante, hein, et pour que on puisse comprendre. Et c'est important d'adapter les traductions au monde de maintenant. On le voit avec nos différentes Bibles. Hein, nous avons toutes sortes de Bibles, que ce soit la Tob, la Bible de Jérusalem, etc.
0: Des Bibles en français courant, voilà.
1: Enfin, voilà. Et le but, c'est que chacune a un projet. Il n'y en a pas une qui est meilleure que les autres, ou une qui est moins bonne, mais la Bible œcuménique, elle a le but d'avoir le même texte pour tout le monde. La Bible en français courant, que vraiment tout le monde comprenne, même ceux qui n'ont pas un vocabulaire très très important. Bon, la Bible liturgique, c'est pour qu'elle puisse être lue tout fort. Donc voilà, on a différents projets. Alors, il y a toujours un compromis, hein, toujours, mais on essaie d'être le plus proche possible pour faire sens. Hein. Et c'est important aussi de voir que, comment dire, la situation politique, économique joue. Le mot de juif, depuis la Shoah, on ne peut plus l'employer comme on l'employait avant. Et c'est vrai que chaque fois qu'il y a Yudayoy dans le texte grec, si on met juif tout le temps, on croit parfois que les textes sont antisémites. Alors que ce n'est, enfin, on peut arriver à montrer que ce n'est pas vraiment ça.
0: Le mot race dans le Magnificat est remplacé désormais par descendance.
1: Ça fait.
0: Parce que le mot race est très débattu. Je crois que, y a que le texte n'est pas clos. On pourrait penser que c'est un texte figé. C'est un texte qui est vivant, qui est ouvert à l'interprétation. Et ça, je crois que c'est intéressant d'avoir ça aussi comme ouverture, comme disponibilité.
1: Et alors, j'ai relu dans un article qui est paru très récemment d'un frère qui travaille à l'école biblique de Jérusalem, qui traduit donc des textes régulièrement, qui a dit cette phrase.

0: ce que je trouve magnifique, les traces de la parole de Dieu dans l'Écriture sainte sont pleines d'obscurité. C'est-à-dire, il a dit, il ne faut pas chercher à trop vouloir tout comprendre de façon univoque. Les traces de Dieu sont pleines d'obscurité.
1: Méditez bien.

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4: La joie d'avoir été en France, la laïcité, les abus, la paix, l'intelligence artificielle. Léon XIV a abordé tous ces thèmes dans sa conférence de presse hier soir dans le vol qui le ramenait de Metz où il achevait son voyage apostolique. On y revient juste après les titres. Dans son discours aux Européens hier matin, le pape a interpellé les jeunes, les encourageant à s'engager en politique. Un appel salué par le doyen de la faculté de droit canonique de l'Institut catholique de Paris. La guerre en Éthiopie au Tigré, les affrontements se multiplient entre l'armée fédérale et les forces régionales, poussant 150 000 civils sur les routes. Des crimes de guerre répétés, commis par les forces armées et les mercenaires russes de Wagner au Mali, c'est ce que révèle un rapport de l'ONG Amnesty International.
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4: Bonjour. Le pape est donc parti de Metz hier soir après 4 jours en France. Un voyage qui s'est conclu, comme c'est la tradition, par une conférence de presse dans l'avion de retour pour Rome. Léon XIV a livré un bilan enthousiaste de son voyage apostolique entre Paris, Lourdes et Metz. En réponse aux journalistes présents dans le vol, il est notamment revenu sur le fléau des abus sexuels et la question de la laïcité, mais aussi la guerre en Europe et le courage nécessaire aux négociations. Le compte-rendu de Blandine Gonnet.
6: Le programme a été très intense, a d'abord reconnu Léon XIV, qui s'est dit très béni d'avoir eu le privilège de visiter la France, notamment pour encourager la jeunesse française, de toute évidence en quête de quelque chose, comme il l'a ressenti lors de la veillée au Stade de France avec 80 000 jeunes vendredi dernier. 4 jours riches en bénédictions, presque des miracles, selon les mots du pape au lendemain de sa visite auprès des personnes souffrantes ou marginalisées à Lourdes. C'est aussi là qu'il s'est mis à l'écoute de 7 victimes qui ont fait remarquer le caractère systémique des crimes sexuels. Ces abus sont avant tout un problème humain, a nuancé le souverain pontife, qui a souligné la responsabilité de l'Église pour aider à la guérison des victimes. Le pape, qui a aussi répondu à une question sur la laïcité, affirmant que ses appels, notamment à préserver la vie dans une nation française qui a légalisé le droit à mourir, ne relèvent pas d'une démarche politique, mais bien du message de l'Évangile. Enfin, au cours de cette conférence de presse en anglais et en espagnol dans l'avion, le pape a évoqué le contexte international et tenu à dénoncer les lourdes dépenses dédiées à la gigantesque industrie militaire, des milliards d'euros ou de dollars qui alimentent les guerres et enrichissent une poignée de personnes, a-t-il fustigé, estimant que ces sommes pourraient au contraire résoudre la faim dans le monde ou le chômage. Même si ça semble vain, assure Léon XIV, le rôle de l'Église est de continuer à inviter sans cesse au dialogue les dirigeants de Russie, d'Ukraine ou d'ailleurs. Un appel à dialoguer et à se coordonner aussi, lancé aux politiques et aux géants de la tech, afin d'empêcher l'intelligence artificielle de détruire l'humanité.
4: Blandine Gonnet, prof que le Saint-Siège s'implique concrètement en faveur de la paix à la recherche d'une solution négociée, à l'envoyé spécial du pape pour le conflit ukrainien en mais hier, une visite à Moscou. Après s'être rendu en Ukraine en juillet, le cardinal Matteo Zuppi est en Russie pour 3 jours. Une mission humanitaire qui doit faire avancer d'un côté la question des échanges de prisonniers de guerre ukrainiens et russes et de l'autre celle des enfants transférés loin de leur famille et de leur terre natale. Concernant la guerre en Ukraine, nouvel exemple de ce qu'on appelle à la guerre hybride avec cette passe d'armes entre la Russie et l'Estonie, Tallinn accusant Moscou d'avoir commandité un incendie en août dernier dans les locaux d'un groupe spécialisé dans les drones terrestres situé dans la capitale estonienne. Le Kremlin rejette toute responsabilité, considérant les accusations estoniennes comme infondées. Dans ce contexte, le secrétaire général de l'OTAN assure aujourd'hui que les attaques russes visant à affaiblir la détermination de l'Alliance Atlantique à soutenir l'Ukraine sont un échec. Dans son discours sur la paix et l'unité en Europe hier à Metz, Léon XIV a interpellé non seulement les dirigeants, mais également la jeunesse du vieux continent. « Ayez le courage de vivre de manière responsable la mission de construire la paix », a-t-il dit aux jeunes, qu'il a aussi invité à travailler sans relâche au service du bien commun. Des paroles qui rappellent celles que Jean-Paul II avait eues lors de l'un de ses voyages en France quand il avait rencontré la jeunesse. Pas tout à fait tout de même, estime le père Cédric Burguin, doyen de la faculté de droit canonique de l'Institut catholique de Paris.
7: Oui, mais il n'est pas tout à fait du même ordre, parce que Jean-Paul II, c'était un « n'ayez pas peur d'ouvrir les portes au Christ », si je me souviens bien. Et là, il y a quelque part quelque chose de plus concret avec Léon, loin d'opposer les deux, évidemment. Hein. Mais Léon XIV a insisté sur l'importance que les jeunes n'aient pas peur de s'engager dans la construction de la cité, dans la construction de la paix, dans la construction de l'unité, au cœur des familles, au cœur de la politique. Et il a lancé un vibrant appel aussi aux jeunes à s'engager en politique, à la suite de Robert Schuman. Et moi, je rencontre souvent des catholiques qui pensent que la politique est un chemin de perdition. Et le pape l'a rappelé avec force, c'est un chemin de paix et d'espérance pour le monde.
4: Le père Cédric Burguin, des propos recueillis par notre confrère Étienne Pépin de RCF Notre-Dame. Le voyage du pape en France est à retrouver, bien sûr, sur notre site internet www.vaticannews.va. C'est aujourd'hui que Téhéran doit recevoir la réponse officielle de Washington à ses conditions pour ouvrir le détroit d'Ormuz. Des discussions ont eu lieu la semaine dernière sous la médiation du Qatar entre Iraniens et Américains. Si l'on s'en tient aux déclarations de Donald Trump de vendredi, aucune solution ne devrait ressortir de ces entretiens. La situation devrait rester bloquée. Pas de pause ni de perspective de paix en Éthiopie où le conflit se poursuit depuis maintenant une semaine dans le nord du pays. Dans la région du Tigré, les forces fédérales ont annoncé avoir pris le contrôle de trois villes, dont Samré qui se situe à seulement 70 km de la capitale régionale, Mekele. Les affrontements ont déjà fait au moins 150 000 déplacés dans la région voisine de l'Afar. Les explications d'Augustine Passilly.
8: À Avdira, des mères portent leurs tout-petits assis sur des nattes en plastique recouvrant le sol d'une salle de classe. Plusieurs écoles de cette ville, situées dans la région de l'Afar, au nord de l'Éthiopie, se sont en effet muées en camps de fortune, en attendant que des sites soient désignés par les autorités locales pour accueillir les plus de 150 000 civils jetés sur les routes par les combats opposant les forces de défense du Tigré aux forces de paix du Tigré. Ces deux groupes armés sont originaires de la même région, le Tigré, situé à l'ouest de l'Afar. Après 4 années de calme relatif, les combats y ont repris la semaine dernière. Or, dans le cadre de l'alliance rassemblant 7 milices opposées au gouvernement fédéral, les affrontements dépassent le seul Tigré pour s'étendre à l'Afar et à l'Amara. Certaines personnes parties à pied sont toujours en route, assure Osman Allo, qui travaille pour l'organisation humanitaire Abda en Afar. Ces personnes fraîchement déplacées arrivent des villes d'Abala et d'Erepti, où les combats ont fait au moins 2 morts et 2 blessés parmi les civils. Augustine Bassi pour Radio Vatican.
4: Meurtre, torture, destruction. Au Mali, un rapport d'Amnesty International rendu public aujourd'hui rassemble des preuves et des témoignages de crimes de guerre commis par les forces armées maliennes et les mercenaires russes de Wagner entre 2023 et 2025. Au moins 34 civils ont été tués lors d'opérations de l'armée et de ses alliés contre les groupes rebelles le long de la frontière mauritanienne. Le caractère répété de ces actes révèle quasiment une méthode de maintien de l'ordre, ce que nous confirme Ousmane Diallo, chercheur sur le Sahel au bureau régional d'Amnesty pour l'Afrique de l'Ouest et du Centre.
9: Je pense qu'on ne peut plus parler d'actes isolés. Ce rapport n'est que le dernier d'une série qui documente la tendance, notamment à l'égard des populations civiles dans le contexte de ces opérations militaires. Et ce que les populations décrivent sur plusieurs sites différents montre une méthode qui est bien éculée. Donc on parle de patrouilles qui arrivent dans les zones durant les jours de foire, de sélection des hommes, d'interrogatoires suivis d'exécutions ou bien de détentions dans les camps militaires de l'Airet et de pas là où ces personnes sont victimes de torture. On parle aussi systématiquement de destruction de biens civils, que ce soit les maisons, les boutiques ou bien des éléments essentiels à la vie des populations civiles comme le bétail dans ces zones rurales-là, et sans que cela ne pose une nécessité militaire pour les forces armées maliennes ou les éléments de Wagner. Donc c'est une méthode qui est bien éculée, qui a été mise en place dans ces zones, notamment pour intimider les populations civiles, ce qui explique leur départ massif vers la Mauritanie depuis août 2023.
4: Ousmane Diallo d'Amnesty International. Comment canaliser l'intelligence artificielle? C'est la question qui agite la communauté internationale et l'Église. Une réponse viendra peut-être du pays où elle est particulièrement présente, les États-Unis. Donald Trump réunit aujourd'hui à la Maison-Blanche les grands patrons de l'IA ainsi que le président de la Chambre des représentants pour voir s'il est possible de superviser l'IA afin d'éviter des incidents comme le piratage de certains services officiels de plusieurs États. L'IA abordée longuement dans l'encyclique du pape Magnifica Humanitas. Il en a été question dans l'avion du retour hier soir, on l'a vu. Le pape a renouvelé son invitation aux dirigeants politiques, aux responsables du secteur de l'IA, les organisations sociales et les associations, à se réunir pour examiner ce qui se passe déjà et ce qui pourrait se produire à l'avenir. Puis une dernière nouvelle concernant l'Église au Canada. Le Saint-Père a nommé évêque de Trois-Rivières, Monseigneur Pierre Goudreau, jusqu'alors à la tête du diocèse de Sainte-Anne-de-la-Pocatière. Monseigneur Goudreau est actuellement le président de la Conférence épiscopale du Canada. Voilà, c'est la fin de cette édition. Prochain retour de l'actualité en langue française, ce sera ce soir à 18h, heure de Rome. D'ici là, très bonne journée à toutes et à tous.
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11: Bonjour à tous et bienvenue. L'actu en Gironde, c'est 20 minutes d'info locale tous les jours de la semaine. Aujourd'hui, une école chrétienne différente. On découvre un autre modèle que l'école privée catholique avec l'école Horizon à Sainte-Eulalie, près de Bordeaux. En quoi cette école évangélique hors contrat propose une alternative pour des parents et des élèves? Et quelles questions cela soulève dans la manière de concevoir l'apprentissage pour nos enfants? Dans 10 minutes, retour sur les élections sénatoriales avec notre reportage en Gironde. Et puis l'actu chrétienne tous les jours en fin d'émission. On sera en direct depuis Metz pour vous raconter la rencontre interreligieuse du pape Léon XIV ce lundi avec la théologienne protestante Valérie Duval-Poujol. L'actu en Gironde, vous avez le programme. On est ensemble pour 20 minutes et c'est sur RCF Bordeaux, bien sûr.
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11: Ouais, mais d'abord, l'actualité en Gironde et la grève hein, ce mardi dans les écoles, les hôpitaux, bien les transports. Mobilisation nationale pour dénoncer le gel des salaires prévus dans le budget. En plus, les pompiers manifestent eux aussi, mais à Paris, ils sont mobilisés depuis 3 semaines. À Bordeaux, la manifestation est partie ce mardi midi hein, de la place de la République à Bordeaux. L'ancien maire de Bordeaux poursuit son engagement pour l'urgence climatique. 6 mois après sa défaite à l'élection municipale, Pierre Urmic signe une tribune dans le journal Le Monde pour lancer l'appel de Bordeaux avec 24 autres personnalités. Cette initiative vise à interpeller directement le Premier ministre ainsi que tous les candidats à l'élection présidentielle pour replacer l'urgence climatique au cœur de l'agenda politique. Enfin, dans cette émission, on revient sur la dernière étape du voyage du pape après Lourdes où est apparue la Vierge Marie mais aussi également en d'autres lieux comme en Bosnie-Herzégovine où est délivré encore certains messages aujourd'hui. Le dernier en date, celui de samedi dernier, joint par le pape Léon XIV, de renouveler la prière du chapelet. Et si le sujet vous intéresse, une conférence du père Barin en charge des pèlerins justement en Bosnie-Herzégovine aura lieu dans notre région bordelaise ce mercredi 30 septembre. Il fera des commentaires sur justement les messages de la Vierge en Bosnie. Et donc la rencontre, c'est à 20h, de 20h à 23h, donc ce mercredi en l'église Sainte-Clotilde du Bouscat.
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11: Ouais, et aujourd'hui, en Gironde, on vous présente une école alternative, une école à la pédagogie alternative, l'école Horizon. C'est 14 élèves qui suivent un enseignement chrétien hors contrat, un projet éducatif depuis 3 ans, basé sur l'entraide, le partage, le lien aussi avec les aînés, des familles qui ont choisi une autre voie pour leurs enfants. On va entendre pourquoi et si ce statut d'école hors contrat peut interroger, on va voir comment elle fonctionne, cette école. Pour en parler, je reçois la directrice qui a ouvert justement l'école Horizon à Sainte-Eulalie en 2024. Bonjour Dominique Clabeau.
12: Bonjour Clément.
11: Merci beaucoup d'être venu dans le studio RCF Bordeaux. C'est votre 3e rentrée à l'école Horizon. Qu'est-ce que ça change dans l'accueil des élèves par rapport à une école classique ?
12: Alors, il est vrai que nous avons un petit effectif, vous l'avez dit, hein, 14 enfants. Et personnellement, puisque nous sommes une école chrétienne, je peux le dire, j'ai prié pour la rentrée des maternelles, parce que je n'aime pas du tout ces petits-enfants qui, pour la première année, se séparent des parents.
13: C'est difficile.
12: Et pleurent, pleurent, enfin, et c'est communicatif, il suffit qu'il y en ait un ou deux qui pleurent et tous se mettent à pleurer. Alors, il est vrai que j'avais prié pour cette rentrée, et je peux vous dire, nous avons accueilli donc 7 enfants, et 7 enfants, il n'y a eu aucun pleur pour cette rentrée de 2026. Mmh. Alors, il est vrai que j'avais pris au départ pour accueillir les parents avec les enfants. Nous avons eu un petit moment de présentation, j'ai présenté les enseignantes, et puis ensuite, elles sont parties avec les petits dans une salle qui est juste mitoyenne, la porte était entrouverte, et j'ai gardé les parents pour continuer donc la partie accueil. Et à ce moment-là, les enfants ont été pris par les activités avec les enseignantes, rassurés parce que les parents, ils le savaient, étaient derrière la porte. Et ensuite, quand j'ai terminé, j'ai ramené les parents au portail et il n'y a eu aucun pleur.
13: 14 élèves, forcément, c'est plus facile. Justement, cette petite structure, ça permet d'appliquer vos valeurs qui vous tiennent à cœur dans cette école. C'est quoi ces valeurs, Dominique, à l'école Horizon?
12: Alors, c'est vrai que nous avons réfléchi sur ces valeurs, d'autant que notre société a beaucoup évolué au niveau de la technologie, de la médecine, de la culture, enfin dans de nombreux domaines. Et on se dit, est-ce que c'est suffisant pour que nos enfants soient satisfaits et heureux? Et nous avons décidé d'apporter non seulement un niveau de compétences plus important aux enfants, mais également de savoir-être et de savoir-vivre ensemble. Et ça passe par la transmission de valeurs. Alors je vais vous dire en quelques mots quelles sont ces valeurs auxquelles nous sommes attachés et que nous transmettons dans l'école. Il y a d'abord la bienveillance à l'égard de chaque enfant. Et je précise que nous accueillons tous les enfants. Nous avons eu pendant les 2 premières années 2 enfants d'origine musulmane. Mais les parents ont accepté nos valeurs morales et chrétiennes et également le temps d'éveil à la foi puisqu'il n'est pas optionnel mais obligatoire. Et ça s'est très bien passé. La deuxième valeur, c'est le respect de soi et des autres. Nous apprenons aux enfants à respecter non seulement leurs camarades mais aussi les adultes qui évoluent avec eux. Il y a également la promotion des valeurs familiales et nous estimons que c'est très important pour qu'un enfant se construise et ces valeurs sont malmenées actuellement.
13: Mais Dominique, est-ce que c'est un peu une école à l'ancienne si je vous écoute? Est-ce qu'on repart un peu au basique de l'école, c'est ça ou pas? Ou alors c'est une école aussi bien ancrée dans la 2026, dans notre temps?
12: Oui, moi je dirais qu'elle est bien ancrée dans 2026, mais c'est vrai qu'on fait appel peut-être à certaines valeurs qui sont aussi des temps plus anciens, on va dire. Voilà.
13: Et alors, il existe hein, des écoles privées catholiques. Si on veut un enseignement catholique en Gironde, il en existe. Pourquoi vous avez voulu ouvrir une école évangélique, enfin de, on va dire, avec le lien fort évangélique en 2024, pourquoi vous avez voulu faire cette différence alors qu'il existe déjà un enseignement privé catholique?
12: Tout à fait, tout à fait. On a estimé que l'enseignement catholique privé, donc pour les enfants, était très bien représenté dans la région de Bordeaux. Il y a de nombreuses institutions et nous nous en réjouissons. Mais nous avons pensé que notre branche protestante évangélique n'était pas très peu représentés sur la région, sur le bassin bordelais. Et donc, nous avons eu à cœur, pour être plus proches de nos doctrines, de nos enseignements, nous avons eu à cœur d'ouvrir une école chrétienne protestante évangélique.
13: Votre école, elle est hors contrat. Ça veut dire quoi, hors contrat? Est-ce que c'est hors la loi, hors programme, ou vous avez un socle à respecter de connaissances, de niveau des élèves?
12: Oui, alors je vais m'expliquer. Une école publique, tout le monde sait ce que c'est. C'est l'école du quartier et donc qui se soumet à l'éducation nationale dans tous ses programmes. Une école privée sous contrat, c'est une école privé qui reçoit des subventions pour rémunérer ses enseignants. Donc la plupart des institutions catholiques maintenant, puisqu'elles ont plus de 5 ans, il faut plus de 5 ans pour demander à être sous contrat, donc sont des écoles sous contrat. Et les écoles hors contrat, donc ce sont des écoles qui ne reçoivent aucune subvention de l'État, mais qui ont quand même l'obligation d'enseigner un socle commun de connaissances, et c'est ce que nous faisons dans notre école. Par contre, il y a une possibilité au niveau, par exemple, de la loi Evars, qui est une loi récente, qui a bousculé les mentalités. Eh bien, nous avons droit, école hors contrat, à nous soustraire à cette loi. Parce que nous ne recevons pas de subvention et nous n'avons pas obligation d'appliquer cette loi dans notre école.
13: C'est par exemple pour les temps d'enseignement justement à la sexualité et puis à la...
12: Voilà. Dans alors ça ne veut pas dire qu'on n'enseigne pas ce domaine, mais ça veut dire qu'on ne se plie pas et on ne le fait pas de la façon dont la loi l'a présenté.
13: Justement, voilà. Sur les temps spirituels, est-ce qu'ils sont plus importants et en quoi qu'une école par exemple privée catholique?
12: Oui, alors... Je ne connais pas exactement ce que font les écoles catholiques et je sais que c'est diversifié, hein, j'avais entendu certains. Pour nous, tous les matins, les enfants se regroupent, ont un rassemblement et chantent, voilà un petit chant, et ont un temps de prière volontaire. Chaque enfant choisit s'il a envie de prier, présenter la journée au Seigneur, comme on le dit. Et après, dans la semaine, il y a un temps d'éveil à la foi où c'est un temps d'étude, plus particulièrement, sur un passage biblique, mais présenté de façon à être accessible aux enfants.
13: Obligatoire.
12: Obligatoire.
13: Un dernier point très intéressant dans votre école, c'est le projet intergénérationnel. En quoi il prend forme, personnes âgées et enfants?
12: Oui, alors nous avons constaté que dans la société, la valeur du partage est souvent cloisonnée. On fait les enfants avec les enfants, les ados, les jeunes avec les jeunes, les seniors avec les seniors.
13: Et alors concrètement, ça se passe comment?
12: Voilà, nous avons voulu aller au-delà de ce cloisonnement et amener la présence de personnes âgées donc à l'intérieur de notre école. Pour l'instant, ce sont les débuts de ce projet. Donc, nous avons une personne âgée qui vient faire le jardin pédagogique avec les enfants, une autre qui fait un atelier pâtisserie une fois par mois avec les enfants, et nous avons un couple de retraités qui vient également faire l'initiation à l'anglais pour les petits et pour les plus grands, des anglophones, de langue maternelle anglaise. Et ensuite, au niveau des fêtes, Noël, Pâques, nous avons aussi des seniors qui viennent nous rejoindre à l'école et par exemple qui font la chasse aux œufs avec les enfants dans le jardin.
13: Beau projet, j'espère qu'on a pu donner envie et au moins rentrer un petit peu dans les coulisses de votre école. Dominique Clabeau, merci d'être venu dans les studios RCF Bordeaux pour l'école à Sainte-Eulalie, Horizon, près de Bordeaux, l'école privée hors contrat. On vous souhaite une bonne année scolaire, Dominica.
12: Merci beaucoup, Clément.
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13: Et l'actu en Gironde continue avec notre reportage sur les élections sénatoriales. Le Sénat a été renouvelé de moitié dimanche dernier et en Gironde, de nouveaux élus vont faire leur entrée à la Chambre haute. C'est le cas de Jacques Bréhat, le maire centre-droit de la ville de Castillon-la-Bataille. Sa toute première réaction au micro de Violaine Timon.
17: C'est un scrutin qui m'honore. Parce que c'est aussi le scrutin des grands électeurs, ce sont nos pères qui nous désignent, donc c'est une forme de reconnaissance du travail accompli pour l'ensemble des membres de la liste de Nathalie Delattre, et puis le fait d'être arrivé aussi la première liste de Gironde en tête, qui démontre que quand on est unis, l'arc républicain de la droite et du centre, on peut faire de bons résultats, et donc je retiens ça de cette élection, et puis j'attends avec évidemment une certaine fébrilité l'entrée au Sénat, voilà.
13: Jacques Breya, qui devient donc sénateur, qui devra laisser sa place soit en tant que conseiller départemental, soit en tant que conseiller municipal à la place de son mandat de maire. Il a 15 jours pour réfléchir. Et puis la grosse actu de ces élections sénatoriales, c'est l'entrée et la possibilité de faire un groupe au Sénat pour le Rassemblement National. En Gironde, Edwige Diaz, l'élu d'extrême droite, a été élu et rentre au Sénat. Jacques Breya raconte comment il avait vu les choses venir.
17: Je constate et je prends acte de l'entrée d'Edwige Diaz au Sénat. J'avais évidemment, vous vous en doutez, quand on a sillonné, c'est quelqu'un de notre équipe, près de 400 communes en rendez-vous individuel depuis le mois de mai-juin, j'avais ressenti la colère, l'exaspération, le sentiment d'abandon d'un certain nombre de communes et notamment de communes rurales. Et donc voilà, donc je prends acte de cette élection.
13: Jacques Breya, son témoignage, hein, qui fait partie des 178 nouveaux sénateurs élus dimanche. Le début officiel du mandat, de leur mandat, ça sera le 1er octobre, soit jeudi prochain.
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13: Et tous les jours de la semaine dans l'actu chrétienne en Gironde, on prend la direction d'une paroisse, d'une église orthodoxe ou d'une association protestante. Aujourd'hui, on revient sur la dernière étape du voyage du pape à Metz et sa rencontre interreligieuse où il a appelé chacun à agir pour la paix. Dialoguer ne diminue pas notre identité, a dit Léon XIV. Pour expliquer cette nouvelle étape dans l'histoire interreligieuse, on a la chance d'être en direct avec l'une des actrices de ce dialogue à Metz, la théologienne protestante évangélique bordelaise, Valérie Duval-Poujol. Bonjour Valérie.
18: Bonjour.
13: Merci d'être avec nous en direct sur RCF Bordeaux. Est-ce que vous pouvez nous expliquer comment s'est passée justement cette rencontre interreligieuse et pourquoi elle marque une étape très importante dans le dialogue entre les religions ?
18: Oui, hier c'était vraiment un rendez-vous historique, dernière journée des 4 jours du pape du coup Léon XIV en France, et il avait choisi pour commencer cette journée européenne, son message au monde, de commencer par ce dialogue interreligieux. Donc lui a fait le discours que vous avez cité, mais avant ça, les responsables de culte en France, dont je fais partie, lui ont adressé un appel, et en fait son discours était donc une réponse à cet appel. Imaginez donc les 6 religions les plus représentées, les plus importantes en France, les 3 branches du christianisme, protestantisme, orthodoxie, catholicisme, et puis nos frères et sœurs bouddhistes, musulmans et juifs. Et bien, donc ces 6 cultes ensemble qui lancent un appel au pape en disant que nous choisissons le dialogue, la fraternité. On sait que depuis le 7 octobre, le dialogue interreligieux est très compliqué, très tendu. Et donc c'était l'occasion de montrer qu'en France, ce dialogue au plus haut niveau, au niveau des responsables de culte, a lieu. Donc c'était tout à fait une rencontre historique.
13: Valérie, qu'est-ce que vous avez ressenti personnellement ? Évangélique Baptiste, hein, quand vous voyez tous ces représentants sur scène, qu'il y a un appel qui a été signé officiellement, que le pape fait un pas comme ça sur l'interreligieux, qu'est-ce que vous, ça vous fait dans votre cœur ?
18: Je crois que c'est une joie de vivre la fraternité. Ce sont mes frères et sœurs en humanité et nous ne partageons pas les mêmes croyances religieuses, mais nous nous reconnaissons dans la dignité humaine et il est très important de pouvoir échanger ensemble et ça commence par le fait de se connaître. Et donc très régulièrement, nous nous rencontrons avec les responsables de culte pour échanger, justement pour partager des projets. On a des formations sur les violences sexuelles, par exemple, en commun, puisque c'est un fléau qui a touché toutes nos communautés, mais aussi des solidarités dans les temps difficiles. Ça a été le cas notamment après les attentats de Paris. Ou d'autres événements comme ça. Donc il est très important dans notre pays. Vous savez, nous sommes un pays où il y a la plus large communauté musulmane et la plus large communauté juive d'Europe. Donc ça nous oblige aussi à se vivre ensemble. Et là, c'était vraiment si vous voulez, c'était pas une mise en scène, c'était le reflet vraiment de ce qu'on vit tout le long de l'année, la rencontre entre nous, la collaboration. Cet appel en était le reflet, avec aussi une condamnation des actes anti-religieux qui touchent les personnes et les lieux de culte, parce que, vous le savez, ils sont en recrudescence.
13: Valérie, ça fait quoi cet appel du pape, la dimension papale, notamment pour la jeune génération qui va vivre ensemble, ça fait quoi ce message et ce pas en avant du pape ?
18: Eh bien oui, ça nous a permis une plus grande visibilité justement de ce travail que nous faisons, qui est très souvent plutôt caché, invisible, et de pouvoir en témoigner publiquement. Oui, c'est possible. Vendredi, dans les mosquées, il y a eu dans le prêche des allusions aussi au pape. On sait que après les attentats, il y avait eu aussi des rapprochements comme ça, des signes, des gestes forts. Et donc la venue du pape donne un éclairage, une visibilité à ce vivre ensemble, à cette coopération qu'on a et qu'on souhaite ruisseler à tous les niveaux. Parce que je vous disais, on sait qu'au niveau local, c'est parfois parfois plus difficile aujourd'hui, les rencontres interreligieuses depuis le 7 octobre. Donc, il faut encourager toutes les hommes et les femmes de bonne volonté qui ont envie d'être artisans de paix. Et c'était bien le message du pape pendant ces 4 jours, et particulièrement hier à Metz, d'encourager à être artisans de paix par le dialogue.
13: Eh bien, on va rester là-dessus. Merci beaucoup, Valérie Duval-Poujol, d'avoir été avec nous. On a beaucoup de chance sur RCF Bordeaux de vous avoir eu. Je rappelle que vous êtes théologienne protestante évangélique pour les baptistes, que vous étiez à Metz avec le pape Léon. C'était sa dernière étape en France. Merci beaucoup d'avoir pris un petit peu de temps sur votre agenda. Et on passe tout de suite à la météo locale. Et le temps de ce mardi après-midi en Gironde, c'est chaud, entre soleil et nuages, 28 degrés par exemple à Bordeaux et dans les terres, 28 degrés aussi du côté de Libourne, 27 degrés sur l'océan comme à Lacanau ou à Arcachon pour cet après-midi. Demain, ce mercredi, plus frais sur la Gironde avec des nuages et même quelques petites averses ci et là sur le département. Voilà pour le temps local chez nous. Tout de suite sur RCF Bordeaux, vous retrouvez Parole de Solidarité, l'émission des actions solidaires en Nouvelle-Aquitaine. Merci à Baptiste Vigolo qui réalise cette émission, l'actu en Gironde tous les jours de la semaine, et bon après-midi à tous nos auditeurs. Bonne journée à tous nos auditeurs sur RCF Bordeaux.
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23: Bonjour, vous êtes dans l'émission Parole de solidarité, votre émission qui met en avant les actions solidaires sur nos territoires en Nouvelle-Aquitaine. Aujourd'hui, nous sommes en Gironde et nous recevons des bénévoles d'une association qui s'appelle Femmes au-delà des frontières, ou plutôt Women Across Borders. Excusez l'accent. Et donc aujourd'hui, nous sommes avec des bénévoles autour de cette table, je le disais, qui sont successivement Sophia. Bonjour Sophia.
24: Bonjour.
23: Alors Sophia est de Milan, donc aura un petit accent au micro.
24: Oui.
23: Ouais. Anne. Bonjour Anne.
25: Bonjour.
23: Alors Anne est donc, j'ai l'impression, la plus ancienne dans l'organisation, en tout cas celle qui...
25: Peut-être avec Bienvenue, ouais.
23: Alors, on a aussi Bienvenue, bonjour Bienvenue.
26: Bonjour Georges.
23: Et puis on a Awa qui va revenir de temps en temps parce qu'elle est arrivée avec son bébé et qu'on ne veut pas donner le micro au bébé. Ça, c'est un choix qu'on a. Voilà. Alors, notre émission est donc, va porter sur ces femmes au-delà des frontières, comme on dit en anglais. Je vous demande, Anne, cette association est née comment ? Quand ?
25: Elle est née il y a 1 an et demi à peu près. L'histoire mignonne, c'est qu'elle est née d'une amitié entre 2 personnes, les fondatrices de l'association, donc Ambre et Ninel. Ambre, qui était travailleuse sociale dans un centre d'accueil pour demandeurs d'asile, et Ninel, qui était une femme, qui était accueillie dans ce centre d'hébergement. Et elles sont parties du constat que au sein de ces structures d'hébergement, il y avait peu de temps d'animation et d'activité qui était réservé uniquement aux femmes et donc en non-mixité choisie. Et elles ont voulu du coup fonder une association, un organisme où l'idée ce serait de créer des temps d'animation, d'activité pour mettre en lumière les femmes exilées et autour d'axes culturels, créatifs, à travers l'art notamment. Donc c'est parti de ce constat et de cette amitié.
23: Oui, alors elles ont créé leur propre association en connaissant la situation des centres qui accueillent les femmes.
25: C'est ça.
23: Elles sont restées uniquement, ce sont uniquement des centres pour femmes.
25: L'association, du coup, comme l'idée, c'était de mettre en lumière ces femmes-là et de créer du lien social, d'aller un petit peu plus loin. Maintenant, elle est ouverte aux femmes dans les ateliers qui sont en non-mixité choisie, fermée. Mais ça peut être femmes exilées, qui est un mot large, oui, qui englobe beaucoup de personnes, et femmes françaises ou autres sur le territoire.
1: Toujours entre femmes, de toute façon.
25: Ça dépend des actions qui sont en œuvre. Si ça va être des ateliers créatifs, artistiques, ateliers cuisine, dans des lieux fermés, du coup, ça va être une mixité qui est facile. Si ça va être, enfin, d'un point de vue pratique, je veux dire, si ce sont des sorties culturelles au musée, par exemple, lors de concerts, ça ne va pas être une mixité parce qu'on est vers l'extérieur.
1: Ok, d'accord. Et donc, est-ce que ça veut dire que pour toutes ces femmes qui sont exilées, qui sont arrivées en France venant de multiples pays, je suppose.
25: Oui, hein, c'est ça.
1: Principalement, de quel pays les personnes qui sont accueillies chez vous ?
25: Nous, on fait le choix de ne pas tenir de statistiques, de ne pas le renseigner, ouais, quand on accueille les personnes. C'est assez varié, ça dépend
1: des périodes.
25: Des périodes et puis sur quelles actions. Sur ce qui, donc on peut avoir des personnes d'Afrique de l'Ouest, des personnes ukrainiennes, russes aussi, mais on n'a pas de nationalité enregistrée qui reviennent, voilà, c'est assez général.
1: D'accord. Alors, les bénévoles, puisque vous êtes bénévoles les unes et les autres, vous êtes arrivés comment dans cette association ? Alors je me tourne vers Bienvenue, qu'est-ce qui vous a attiré ?
2: Alors, ce qui m'a attirée dans cette association, d'abord parce que je suis moi-même une femme exilée, et donc déjà par rapport à l'accueil et les valeurs que j'ai trouvées dans l'association, notamment l'association veille à la visibilité des femmes exilées, oui, et puis nous sensibilise aussi sur comment se passe l'immigration en général, et il favorise aussi l'intégration des femmes exilées. Donc c'est ce qui m'a attirée dans cette association. Voilà.
1: Ce qui vous a attirée. Alors, vous avez proposé vos services, comment ça se passe ?
2: Alors moi, mes services que je propose, c'est surtout sur les ateliers peinture hebdomadaires. Parce que nous recevons les femmes qui arrivent, parce que chacune de nous a certainement des talents cachés. Et donc, quand on se retrouve dans ces ateliers-là, c'est un moment où l'association essaie de nous donner à chacune de nous de nous mettre en confiance, de mettre en exergue nos talents cachés et l'ambiance aussi de ne pas être seule. Donc c'est un peu ce mélange là qui règne pendant ces moments là.
1: Alors, ce que nous disait Anne à l'instant, c'est que, à parler de créativité, enfin, on propose à ces femmes qui viennent dans l'association et qui font des ateliers avec vous, oui, et vous l'évoquez à propos de la peinture, oui, on propose de la créativité. Pourquoi on a l'association, peut-être que c'est Anne qui peut répondre, ça, non ? Pourquoi l'association a mis l'accent d'abord sur la créativité ?
25: Je pense qu'on peut toutes répondre, mais on l'a plutôt utilisé comme un médium, un outil. Oui. Se dire que les ateliers créatifs, les ateliers cuisine, elle parlait de talent. Il y a plein de femmes qui disent « mais moi, je ne sais pas faire. Oui. Moi, je ne suis pas à l'aise. » Et en fait, on se rend compte que chacune a ses compétences. Et même si on ne se sent pas créative ou en difficulté, en fait, c'est des outils qui sont hyper accessibles. On parle d'ateliers créatifs, ça peut être la peinture, ça peut être le modelage. On sait que le modelage, c'est quelque chose qui parle à beaucoup de cultures différentes, oui, et la cuisine aussi. On sait que chacune va venir avec ses recettes qui vont parler de son histoire, de son pays, de ses traditions, et qui vont être des outils. On avait un atelier cuisine il y a quelques temps, je ne sais pas si tu étais là, bienvenue, oui, il y avait une femme turque qui ne parlait pas du tout français, c'était hyper compliqué de communiquer, mais en fait elle nous montrait tout. Elle nous expliquait à part avec Google Traduction et toute la communication se faisait par l'exécution. Et elle nous expliquait peut-être plus quel produit venait d'où elle l'avait appris, que finalement les quantités pour la recette.
1: Ah oui.
23: Donc, alors, bienvenue, vous évoquez la peinture. Au départ, vous peignez, vous ?
2: Non, je dirais, mais j'ai gardé les souvenirs de l'école maternelle.
23: Ah oui, une bonne mémoire.
2: Voilà. Donc, je use de ces souvenirs-là pour me mettre au pas. Sinon, au départ, c'était un peu difficile parce que vous arrivez, on vous demande d'imaginer un oui. dessin ou d'être inspiré de ce que vous pensez et oui. puis vous mettez la main dans la pâte. Voilà.
23: D'accord. Je peux vous demander d'où vous arrivez, puisque vous nous dites que vous êtes une femme exilée.
2: Je viens du Congo-Brazzaville.
23: Congo-Brazzaville.
2: Oui.
23: D'accord. Donc un pays où on parle français.
2: Oui, c'est un pays où on parle français. D'ailleurs, c'est un pays qui a été colonisé par la France. Oui. Donc le français, c'est la langue maternelle, en fait.
23: Ah oui,
2: chez nous.
23: Oui, voilà. C'est ça. On oui. sent bien que pour vous, il n'y a pas d'obstacle. Non, c'est bien. Donc, alors, parmi les ateliers, donc j'ai entendu cuisine, j'ai entendu peinture, modelage. Comment ça se présente ? Vous organisez ça à date régulière ? Vous envoyez des invitations ? Les gens viennent comme ils veulent ? Comment ça se présente ?
25: On organise ça. Déjà, on ne l'a pas dit. Il n'y a pas forcément de distinction au sein de l'association entre qui a quel rôle, entre les bénévoles et les personnes accueillies. On va faire la distinction lors d'un temps donné. On va dire aujourd'hui, les référentes de cette action, ce sont un tel et un tel. Mais n'importe quelle femme sans compétence peut dire « je peux proposer une action ». Et du coup, au niveau de l'organisation, on a des réunions mensuelles de bénévoles où on organise. Mais du coup, il y a des ateliers qui désormais sont fixes, comme l'atelier peinture que disait Bienvenue, qui est tous les mercredis soirs. Et ça, on va envoyer tous les mois le planning et toutes les semaines un rappel du planning. De tout ce qui va être atelier artistique les mercredis, sortie culturelle par exemple, on en a régulièrement la fixe, c'est celle du premier dimanche de chaque mois, vu que les musées sont gratuits, et atelier cuisine, voilà.
23: Oui, si je comprends bien, c'est très démocratique. Hein. Vous êtes en train de nous expliquer qu'un atelier peut changer de direction à la demande, c'est ce que vous nous dites. Vous organisez un atelier de cuisine, et puis c'est la dame turque qui va diriger de fait. Après, ça va être une autre personne du Maghreb, ou etc.
25: Ouais.
23: C'est ça ?
25: Mm.
23: Oui, c'est intéressant. Et alors, les bénévoles que vous êtes, vous êtes là au titre de bénévole, c'est-à-dire que vous avez un engagement dans cette association qui se manifeste comment ? Vous venez souvent, vous venez aux réunions régulières, comment ça se présente ?
25: Peut-être vous voulez répondre, les filles.
23: Alors, peut-être. Oui, on va se... Sophia, vous pouvez nous dire.
3: Je suis pas bénévole, donc...
23: Vous êtes stagiaire, oui.
3: Oui. Bon. Donc, je suis restée ici pour 3 semaines.
23: Vous organisez, vous convoquez les gens aux ateliers. Comment ça se passe ?
3: Ok. Amr a créé des groupes.
23: Oui.
3: Aussi où elle partage des informations, des événements.
23: Oui.
3: Et les femmes peuvent décider s'ils participent ou pas. Et elle propose aussi des sorties gratuites, des pique-niques ensemble, de partager des moments ensemble. Et c'est ça les objectifs de l'association.
23: Oui. Alors ça, si je comprends bien, vous êtes un peu chargée des communications, si j'ai compris.
3: Oui, je me suis occupée des réseaux sociaux, donc je fais des posts sur Instagram pour partager qu'est-ce qu'ils nous
23: D'accord. ont fait. Mais vous savez, ce que vous êtes en train de nous dire, c'est qu'il y a des réunions où on met ensemble les idées d'activités, c'est ça que vous nous dites.
3: Oui.
23: Et vous rassemblez combien de personnes pour parler de ça, par exemple ? Comment ça se passe ? Vous les convoquez ? C'est les gens qui viennent bénévolement ?
3: Oui, c'est les gens qui viennent, aussi les bénévoles, mais aussi des familles migrantes ou en exil.
23: Oui, c'est ce que je comprends, mais elles viennent d'elles-mêmes, donc. Et oui. ensemble, avec elles, vous discutez de ce que vous allez faire. Donc, ce que j'essaie de mettre en avant, c'est l'étonnante limpidité de votre démocratie interne. Anna.
25: On essaye de construire les choses et de se dire que chacun vient avec des idées et nous, on avait repéré des besoins, des ateliers artistiques, ça fonctionne, mais des fois, il y a aussi des femmes accueillies qui veulent partager un savoir-faire, partager ouais. Une activité, l'animer, et du coup, c'est aussi chouette que ça fonctionne dans ce sens-là et qu'il n'y ait pas de hiérarchie dans les décisions où tout le monde est bienvenu sur tous les temps. Après, quand vous demandiez au niveau de l'investissement, on est des bénévoles, donc chacune s'investit de la même façon en fonction de comment elle peut, le temps qu'elle a envie d'y donner et le sens qu'elle y met, enfin voilà.
23: Je,
1: je suis vraiment étonné par la fluidité de ce que vous dites. Je trouve que, est-ce que c'est parce que c'est uniquement féminin, mais on a une organisation qui se fait par osmose et par déplacement. C'est pas hiérarchisé votre affaire.
25: Non.
1: Pas du tout.
25: Non, c'est comme ça que ça fonctionne. On avait eu le conseil d'administration et on avait essayé d'être une vingtaine, autant de femmes exilées que de femmes françaises ou de femmes intégrées sur le territoire. Ouais.
1: Conseil d'administration qui se réunit régulièrement ?
25: Pour l'instant, on est sur une réunion annuelle, en plus des réunions de bénévoles mensuelles. On distingue les deux.
1: Voilà. À une réunion bénévole mensuelle, il y a combien de personnes ?
25: Ça peut être 5 à 15, 20. Ça dépend.
1: Ça dépend.
25: Ouais. C'est ça.
1: Là encore, c'est une grande ouverture.
25: Bah, en fait, c'est qu'on n'a pas d'inscription aux ateliers, on ne demande pas aux femmes, on essaye d'être le plus accessible. Donc tout est gratuit et tout est sans inscription, sauf quand c'est des places pour des événements où c'est limité. Du coup, forcément, sur des ateliers ou des réunions, on peut avoir 3 personnes, 0 ou alors 15-20, on ne sait pas à l'avance.
1: Et ça tourne quand même.
25: Oui. Ouais.
1: Bienvenue. Oui, ça tourne.
2: Ça tourne, oui.
1: Ouais. Vous y êtes depuis combien de temps dans l'association Bienvenue ?
2: Plus d'une année.
1: Une année.
2: Et plus vous, d'une Anne, année.
1: Combien ?
2: Plus d'une année.
1: Plus d'une année, oui. Et vous, Anne ?
25: Oui, à peu près un an et demi aussi.
1: Oui. Ouais. Alors, notre ami stagiaire, oui, il est arrivé, on a compris, oui. Bon, donc on voit que les équipes se constituent un peu à l'initiative de chacun, mais que la patte prend. Alors, vous organisez des sorties culturelles. Comment vous organisez une sortie culturelle avec des gens qui viennent de tous horizons ? Ça, c'est, vous choisissez un thème, un musée, vous parlez du premier dimanche de mois. Comment ça se présente ? Vous avez un programme ? Vous établissez un programme ?
25: Oui, c'est ça. Je vais commencer et puis après j'irai chercher Awa parce qu'elle participe beaucoup aux sorties culturelles.
1: Ah, justement, oui.
25: Mais oui, c'est ça. On essaye de faire une sortie par mois dans les lieux gratuits de la mairie. Donc, tout ce qui est musée, là, ça va être plus la sélection. On va proposer tous les mois un lieu différent. Ça va être pratique parce qu'on va choisir les lieux accessibles. Et sinon, ça va être sur un catalogue partenaire qui s'appelle Culture du Cœur où on va aller sélectionner des sorties concerts, des événements, des visites pareil réalisées dans des quartiers spécifiques.
1: D'accord. Voilà. Alors, on va prendre un petit moment d'arrêt, on va prendre un petit moment de musique, on va s'arrêter et pendant ce temps-là, on va demander à Awa de nous rejoindre.
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1: Nous sommes toujours dans Parole de solidarité et nous recevons aujourd'hui l'association Women Across Borders, Femmes au-delà des frontières. Et donc, nous évoquions juste avant l'arrêt là, de quelques secondes que cette association qui réunit des femmes exilées, qui arrivent d'un peu partout et qui réussissent grâce au bénévolat permanent de cette association, qui réussissent à fonctionner sans hiérarchie définie, en tout cas c'est ce que je note, et qui prennent des initiatives pour permettre en fait à des femmes de communiquer entre elles, de se sentir accueillies, comme l'expliquait Bienvenue avec son nom si bien choisi, et donc de manifester leur créativité. Ça peut être dans le modelage, la peinture, on l'a évoqué, dans les initiatives. Et alors là, j'ai demandé à Awa de revenir et de laisser un peu son petit garçon en dehors de la radio. Alors Awa, vous participez, dit-on, particulièrement aux sorties culturelles.
5: Oui.
1: Alors, expliquez-nous, ça se passe comment ?
5: On a des groupes, on crée des groupes où on met des activités à choisir. Et tout le monde rentre et sélectionne les activités qu'il veut faire. Ça peut être de la peinture au cinéma, aux sorties culturelles. Comme par exemple, l'autre fois, j'ai visité Cité du Vin.
1: Oui.
5: Du coup, à la fin, on a dégusté des vins.
1: Oui.
5: Et c'était incroyable. On a regardé la vue sur Bordeaux. C'était hyper bien. On a appris beaucoup de choses sur l'histoire du vin, où ça vient. Il y Il y a plein de trucs, plein d'ateliers instructifs, je peux dire.
23: Oui, c'est ouais. ça. Mais alors, vous étiez nombreuses comme femmes à cette visite?
5: Oui, on était nombreux. On était 5 femmes comme ça, avec nos enfants, tout ça.
23: Ah oui, c'était donc toute une petite troupe, quoi.
5: Oui, exactement.
23: Et les enfants se sont bien tenus dans la maison du vin? Oui.
5: Oui, c'était des bébés, du coup, c'était
23: plus
5: facile.
23: Ah oui, d'accord,
5: facile.
23: C'était plus simple, oui.
5: Oui, c'était
23: voilà.
5: plus simple.
23: En dehors de la Maison du Vin, vous avez visité un musée quelque part?
5: Alors, il y a des sorties en bateau aussi,
23: ah,
5: mais
23: oui.
5: c'est spécialement pour sans enfants. Parce que,
23: sans enfants, oui,
5: sans
23: bien
5: enfants,
23: sûr.
5: Parce que pour la sécurité et tout
23: oui,
5: ça.
23: Oui.
5: Et il y avait des sorties dans les villes. On était parti à, je ne sais pas c'était où, Périgueux. On a visité la ville de
23: oui.
5: Périgueux. Il y a des sorties comme ça où on découvre les villes
23: alentour. Oui.
5: Alentour et ça m'apporte
23: oui.
5: beaucoup de choses parce
23: Alors,
5: qu'on sur... apprend à connaître
23: un peu la région.
5: Un peu la région.
23: Ouais. Oui. Et vous en parlez après entre vous ou pendant?
5: Oui, oui, oui parce que en fait. Moi, j'habite à Bordeaux, mais ça fait des années que j'habite ici, mais j'ai pas le temps de découvrir Bordeaux, alors qu'il y a plein de choses avec l'association. Ils nous proposent vraiment des événements, des trucs où on apprend, en fait, la ville où on vit, en fait.
23: Bien sûr, bien sûr.
5: Donc, c'est incroyable, vraiment.
23: C'est enrichissant.
5: C'est incroyable.
23: Ouais.
5: C'est,
23: alors, vous nous dites que vous êtes depuis longtemps à Bordeaux, depuis combien de nombreuses années?
5: Moi, ça fait depuis 2017 sur Bordeaux. De base, je viens d'Italie.
23: Ouais. Hein,
5: je parle italien. J'étais là-bas depuis toute petite. Du coup, après mes études, j'ai voulu voyager parce que j'ai des rêves. Mon rêve, c'est de voyager pour découvrir le monde. Pour moi, voyager, ça permet de découvrir beaucoup de choses,
23: ouais.
5: d'apprendre et de grandir, en fait. Et depuis quand je suis en France, j'ai appris beaucoup de choses et j'ai appris le français.
23: Oui, c'est après l'italien.
5: Oui, après l'italien.
23: Mais c'est toujours une langue latine, alors donc
5: Exactement.
23: Vous n'êtes pas perdu.
5: Non.
23: Alors, vous êtes venu spontanément comme bénévole dans l'association, comment ça s'est passé?
5: Oui, en fait, j'ai découvert l'association à cause d'une amie. Elle m'a parlé de cette association, du coup je l'ai découvert parce que moi, de base, j'aime l'art, j'aime la peinture.
23: Ah.
5: Du coup, c'est à cause de ça que j'ai découvert l'association et depuis que je suis rentrée dans l'association, bah, ils m'ont proposé beaucoup d'ateliers, beaucoup de trucs, du coup je suis restée. Maintenant je suis bénévole et voilà.
23: Voilà. Vous participez aux réunions d'organisation?
5: Oui.
23: Au conseil d'administration?
5: Oui,
23: oui, c'est ça.
5: Oui.
23: Oui, bon, la stagiaire, oui, bien sûr, ça,
5: oui.
23: vous êtes là pour ça. Mais
5: oui.
23: bienvenue, vous êtes aussi impliquée dans toute l'organisation, conseil d'administration, etc.
5: Oui, on organise des réunions, soit en visio, ou pour les mamans qui ne peuvent pas être présentes, ou sur place,
23: ouais.
5: Dans un lieu. Et on discute des programmes, des partenaires, des sorties qu'on va pouvoir faire.
23: Oui, alors ça, j'ai compris que vous aviez une... comment dire? Les initiatives venaient de la base, quoi.
5: Ouais.
23: En fait, c'est tout le monde participe et tout le monde
5: Exactement.
23: A une voix.
5: Hein, oui, tout le monde est libre d'apporter des idées, des...
23: Bien sûr, oui. Ça, c'est intéressant. Alors, moi, je me tourne vers la stagiaire. Vous avez découvert cette association, comment?
3: Je suis dans ça, donc Michael m'a proposé cette association parce que j'ai fait des études liées à ces sujets.
23: Dans le sujet l'IA, l'intelligence artificielle, non?
3: Oh non,
4: lié à ce sujet,
23: excusez-moi.
3: Et lié à ce sujet, et j'ai beaucoup apprécié les propos, oui, les programmes de l'association.
23: Oui.
3: Et surtout le fait que l'association permet de partager des moments à souffrir les barrières linguistiques, surmonter.
5: Oui, ça nous permet
23: surmonter
5: en fait,
23: les obstacles linguistiques, c'est
3: oui,
23: ça.
3: Oui, c'est ça
23: permettre
3: oui.
23: à tout le monde de s'exprimer, oui. même si on possède pas complètement la langue. Oui. C'est
5: parfait,
23: ça. Exactement.
5: De rencontrer oui. des gens, ouais. de voilà.
3: Découvrir une nouvelle culture.
5: Oui. Voilà, les exactement, avoir. D'échanger.
23: Ouais. Cette rencontre des cultures. Alors, oui. bon, vous venez, bienvenue, vous venez du Congo-Brazza.
3: Oui.
23: Bon. Bon, c'est une terre traditionnelle africaine, mais qui a été un moment colonisée.
3: Mm-hmm.
23: Quand vous rencontrez en France, vous êtes dépaysé ou vous apprenez de nouvelles choses?
2: Bon, je dirais que j'apprends aussi des nouvelles choses, parce
23: oui.
2: que j'ai découvert autre chose que ce que j'avais chez moi dans mon pays. Voilà.
23: C'est ça, ouais.
2: oui. Oui.
23: Et pour vous, c'est un enrichissement d'ouvrir.
2: Oui, oui, oui, c'est un enrichissement, oui.
23: Ouais. Donc, on est devant une association qui existe depuis quelques années, on a dit, mais je ne retiens pas bien.
2: Oui. Une année et demie.
23: Un an et demi?
2: Oui.
23: Ce qui est quand même impressionnant, parce qu'en un an et demi, vous semblez avoir fusé dans tous les sens. Bienvenue. Oui. Quand vous dirigez un.

0: Donc, on emmène le matériel nécessaire et puis on arrive et puis on se retrouve et on commence l'atelier. Et donc, on choisit par exemple la personne qui va guider l'atelier et donc c'est à cette personne-là de donner les orientations du jour pour dire que nous allons faire tel. Si, prenons par exemple, si c'est un atelier peinture, la personne qui est guidée à, enfin, la personne qui est à l'en-tête de l'atelier va dire qu'on va faire, par exemple, je prends un exemple, on peut dire que on va commencer par faire un dessin. Donc, il va dire fermer par exemple les yeux et puis essayer de remettre sur la feuille ce qui vous vient à l'esprit,
1: D'accord.
0: accompagné des feutres et tout ce qui va avec. Et voilà.
1: Alors ça, c'est pour la peinture.
0: Ça,
1: La
0: c'est pour la
1: cuisine,
0: peinture.
1: comment ça se passe en cuisine?
0: Alors,
1: Il faut amener de l'ingrédient, là.
0: voilà, pour la cuisine, les ateliers cuisine se font, on fixe d'abord le plat le plat du jour et on choisit aussi la personne qui va mettre sa culture en avant parce que nous avons plusieurs nationalités et plusieurs cultures
1: Ah bien
0: et
1: sûr.
0: chacun de nous a des plats comme on dit des plats traditionnels. Donc quand tu choisis ou qu'on me choisit moi par exemple, je fais la proposition du plat et je donne aussi les ingrédients qui vont aller avec ce plat-là et l'association s'en occupe, ils réunissent tout ce qu'il faut et on se retrouve. Et le jour de l'atelier, c'est à moi de guider le reste des femmes. Donc c'est moi qui vais dire, bon, par exemple, ceux qui vont, si c'est un, je prends un exemple, il y a un plat chez nous qu'on appelle trois pièces, on le prépare avec le poisson salé, la pâte d'arachide et puis les légumes, par exemple. Et donc, c'est à moi d'orienter, je vais être là en train de guider, je dis, par exemple, Sophia, tu coupes le poisson en petits morceaux. Awa, tu t'occupes par exemple de mettre la pâte d'arachide au feu jusqu'à ce que le plat soit cuit et puis on sert, on mange ensemble en fait.
1: Donc on voit que vous arrivez à mettre les gens en relation à partir de concret, à
0: Voilà.
1: partir du concret. J'ai quand même une question. Tout ça, ça se paye? Comment vous financez?
0: Alors, le financement de notre association, je dirais que ça fait aussi partie un peu de nos difficultés parce que c'est souvent on a besoin vraiment du financement parce que c'est des dons
1: Oui.
0: qui sont un peu rares, je dirais.
1: Ouais.
0: Donc, on se bat comme ça.
1: Mais vous arrivez quand même à avoir des dons. Il y a des gens qui s'intéressent à vous.
0: Bon, comme nous venons de naître, ça fait une année et demie que nous sommes,
1: Oui, c'est jeune, oui.
0: bon, nous sommes encore jeunes, mais au fur et à mesure, on espère que ça viendra. Ben, jusque-là, on avait pu obtenir, je pense, un ou deux, je pense. Donc, on avait reçu du matériel, surtout dans l'art.
1: Ah oui, c'est ça.
0: Voilà, dans
1: Et
0: l'art
1: vous pouvez
0: plastique.
1: bénéficier de dons. Alors j'en profite pour faire un peu de publicité pour votre association.
0: À fait.
1: Alors, vous pouvez aller sur le site internet où vous pouvez taper après HTTPS womenacrossborder.com et là vous allez avoir l'information. Et si ce que nous vous disons aujourd'hui vous paraît riche et important, ce que personnellement je pense, eh bien, vous pouvez vous tourner vers cette association et lui apporter les moyens, en fait, qui sont des moyens pour aider les femmes qui viennent d'un peu partout de se rencontrer, de se sentir enfin chez elles et en paix, et qui peuvent aussi manifester les richesses qu'elles portent. Et on a tant besoin des richesses les uns des autres. Merci à vous. Merci.
0: Merci.
1: À une autre fois.
0: Merci
2: à vous.

Bonjour, c'est Thibault Langagne. Alors très chers auditeurs, restez surtout bien avec nous. L'émission Travail et Mode d'Emploi démarre tout de suite. Je suis en compagnie d'Anne Quétané. Elle est caviste à Bordeaux et tenez-vous bien, sa cave est 100% sans alcool. Elle nous ouvre les portes de son quotidien professionnel tout de suite sur RCF Bordeaux.

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5: Bonjour et bienvenue dans votre émission Travail, mode d'emploi. Vous êtes sur RCF Bordeaux et nous sommes ensemble pour une quinzaine de minutes. Chaque semaine, nous recevons, vous le savez, un invité pour qu'il nous parle de son travail, de son quotidien, mais aussi et surtout qu'il nous partage ses espoirs, ses doutes, ses moments de joie, ses difficultés et parfois son enthousiasme. Cette semaine, j'ai le plaisir d'accueillir Anne Quétané qui a osé ouvrir une cave sans alcool en plein cœur de Bordeaux, la capitale des grands crus. Bonjour Anne.
6: Bonjour Thibault, merci de me donner la parole. Je suis ravie de présenter ce métier de passion.
5: Soyez la bienvenue sur RCF Bordeaux et dans l'émission Travail Mode d'Emploi. Vous avez 54 ans et vous êtes mère de 3 enfants, dont une fille qui travaille avec vous. Nous allons découvrir votre quotidien de caviste, un métier que vous exercez depuis maintenant presque 2 ans. Mais avant cela, pour démarrer notre émission, nous aimons bien demander à notre invité quel est le plus beau moment de sa journée de travail. Alors pour vous, chère Anne, quel serait ce moment, celui que vous attendez le plus?
6: Ce que j'aime dans mon métier, c'est le contact. Et puis, ma volonté, c'était de faire découvrir des produits issus du travail des producteurs à des personnes variées. Et donc, le plus beau moment, c'est quand je fais déguster en boutique un vin, enfin, peu importe, une boisson, et que la personne me dit « Ah, c'est une belle découverte, je ne savais pas que ça existait, c'est intéressant ». Voilà, c'est le plus beau moment.
5: Je reviens du coup à ce point de départ. Vous avez franchi le Rubicon, vous avez osé proposer en plein cœur de la capitale girondine une cave réservée exclusivement aux vins et aux boissons sans alcool. J'ai envie de dire, qu'est-ce qui vous a pris?
6: Alors en fait, j'étais passionnée de vin. Et puis, j'avais fait avant 20 ans de syndicalisme agricole à un poste de directrice de la communication. Donc, mon métier, c'était vraiment de faire connaître. Alors oui, il y avait une partie défense des intérêts des producteurs, mais surtout faire connaître leur beau métier et leur excellent produit. Donc, j'ai fait ça pendant plus de 20 ans et passionnée de vin, j'avais vraiment très envie de travailler dans le secteur du vin. Donc bon, je me suis formée, j'ai passé une certification et puis j'ai réfléchi, j'étais à Bordeaux et qu'est-ce que je peux faire et j'entendais parler d'arrachage, de crise viticole, de baisse de la consommation. Donc je me suis dit ça va quand même pas être très facile. Mmh. Et j'entendais aussi en parallèle parler du développement des vins sans alcool. Alors, c'est ça qui avait à l'époque attiré mon attention. Et puis, un jour de l'an, j'ai eu l'occasion de goûter un pétillant sans alcool que j'ai trouvé très bon, très, très intéressant. Et en fait, en quelques heures, donc sur les premiers jours du mois de janvier, je me suis dit, finalement, et si je montais une cave sans alcool à Bordeaux? Il n'y en a pas à Bordeaux. Et donc, j'ai fait une étude de marché, mais les premiers que je suis allée voir, c'était les données consommateurs. Bon, je les avais, une petite recherche bibliographique. J'avais vu que ça augmentait, que ça se développait. Mmh. Mais surtout, je suis allée voir les producteurs. Alors, je suis allée voir quelques cavistes déjà qui s'étaient lancés en cave spécialisée, mais surtout les producteurs. À Bordeaux, on avait des pionniers et des pionnières d'ailleurs surtout. Et je suis allée les voir pour essayer de savoir pourquoi ils s'étaient lancés. Est-ce qu'ils y croyaient ou est-ce que c'était un gadget pour écouler des stocks? Et je suis tombée sur des hommes et des femmes passionnés qui croyaient, qui étaient fiers de leurs produits, qui étaient très contents de mon projet d'ouvrir une cave sans alcool, parce qu'au départ, je leur avais dit « c'est sûr, je vais ouvrir une cave sans alcool », alors que je n'étais pas sûre du tout, mais je voulais tester l'idée. Et donc, voilà, j'ai eu un accueil, un accueil très, très ouvert, je me suis lancée.
5: Une nouvelle année avec ce nouveau projet. Votre cave s'intitule Belle Grappe. Elle a ouvert en novembre 2024, bientôt 2 ans, à la Galerie Saint-Cristoli. Une centaine de références, des vins, des spiritueux, mais aussi des bières. Votre devise, elle est affichée, 0% alcool, 100% plaisir.
6: Oui, oui, tout à fait.
5: Ouais, c'est quand même un mantra à défendre aujourd'hui, et je le disais aussi, dans un espace culturel et une ville qui a une histoire très forte avec le vin, et notamment le vin avec alcool, pour le coup.
6: Tout à fait. Donc, à l'ouverture, quand j'ai ouvert, forcément, ça a fait réagir. Dans tous les sens, hein, d'ailleurs. Des gens qui m'ont dit « Oh, merci d'être là, enfin, vous pensez à de ceux qui boivent pas. » Et puis, d'autres qui disaient « Mais c'est un non-sens, voilà, ils vont se planter, c'est pas possible. » Et je vois que progressivement, en fait, au fil des mois, ce qui était considéré comme quelque chose de vraiment bizarre, voire très provocateur, bah en fait, l'est de moins en moins. Parce que même à Bordeaux, en fait, on constate que les gens sont plus ouverts au sans-alcool. Bon, on en a beaucoup parlé aussi dans les médias, donc forcément, ça attise la curiosité. Et puis, les gens prennent conscience aussi du fait que on peut aussi passer un bon moment avec autre chose que de l'alcool dans son verre, et donc découvrir d'autres choses.
5: On va poursuivre cette discussion passionnante avec votre quotidien de caviste, très chère Anne Quétané. Et dans cette pause musicale, traditionnellement choisie par notre invité, vous avez décidé de nous faire écouter Claude Nougaro, « Je suis saoul ». Pourquoi ce choix ?
6: Parce que la chanson est drôle, elle raconte une histoire. Voilà, et puis c'est en relation avec la boisson, donc je la trouve très sympathique.
5: Très à propos, en effet, on écoute Claude Nougaro et on se retrouve juste après sur RCF Bordeaux.

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1: Plaisir de passer ce moment en votre compagnie, chers auditeurs, et en compagnie du grand Claude Nougaro. Grâce à vous, Anne Quétanet, caviste à Bordeaux. Je le rappelle, vous avez ouvert votre cave 100% sans alcool, 120 références de tout type de produits. Alors, comment ça se passe depuis 2 ans, le quotidien d'une caviste, il ressemble à quoi?
2: Alors, le quotidien d'une caviste, bon, nous, chez Belgrappe, on a 3 activités complémentaires. Bien sûr, l'activité principale, c'est la vente en boutique. Donc, il y a des choses classiques propres à tous les commerces, en fait, qui vont être les commandes, la gestion des livraisons, tout ce qui va être mis en place dans la boutique et puis tout ce qui est animation de la boutique. On organise aussi assez régulièrement des ateliers dégustation. Mmh. Donc ça dépend des périodes. C'est sur demande, mais ça peut être une à deux fois par semaine. Donc il y a de plus en plus de personnes qui veulent s'initier à la dégustation du vin sans alcool, en fait. Et donc là, on leur fait découvrir, comme une dégustation de vin classique, hein, avec une fiche de dégustation. Donc ils découvrent de blanc, de rosé, de rouge et un pétillant. Et on échange énormément sur les produits, leur provenance, leur fabrication. On fait aussi des ateliers de création de cocktails. Et puis, il y a une partie vente aux entreprises. Mmh. Ça va être pour des team building, par exemple, parce que l'alcool en entreprise, aujourd'hui, il y a de plus en plus de chefs d'entreprise qui prennent pas le risque, en fait. Mmh. Et donc, ils peuvent faire appel à nous pour ce genre d'événement. Donc, il y a en fait tout ça dans le quotidien de Cavis. Il y a vraiment la gestion de la boutique, mais aussi la gestion des événements. Chaque événement est unique, en fait, hein, et même chaque dégustation est unique selon la saison, selon ce que j'ai envie de faire découvrir aux visiteurs. Donc la préparation de tout ça et pareil, l'organisation des livraisons quand c'est pour une entreprise. Mmh. On fait aussi au moins une fois par mois, des dégustations avec un fournisseur. Donc, c'est parce que j'aime bien, quand c'est possible, mettre les vignerons en contact avec les clients, pour que c'est toujours très intéressant, aussi bien pour les clients que pour les vignerons, en fait, de voir comment les gens réagissent à la dégustation de leurs produits. Mmh. Donc ça, j'essaie de le faire une fois par mois aussi. Et donc, ça s'organise en amont et puis jusqu'au jour J, faire un petit peu de communication pour faire connaître ces événements.
1: Vous qui veniez justement de ce monde de la communication, ce sont de multiples casquettes que vous devez mettre en place tous les jours. Comment ça se passe au quotidien? Vous vous démultipliez un peu pour travailler à la fois un peu sur l'administratif, la gestion, la relation client, la communication?
2: Alors, Belgrappe, je ne l'ai pas dit, mais c'est une entreprise familiale, vous l'avez souligné. J'ai ma fille Sacha qui travaille avec moi en boutique 2 jours par semaine, donc ce qui me laisse un petit peu de temps pour le reste. Mon mari qui est officiellement le directeur et qui m'aide beaucoup sur le volet administratif. Mmh. Donc tout ce qui va être comptabilité. Donc on se répartit les tâches comme ça. Mais bon, je vous cache pas qu'on s'ennuie pas.
1: Hein. Oui, le quotidien doit être très très animé. Et justement, presque deux ans après, vous fêterez à l'automne prochain vos 2 ans d'ouverture. Quel bilan vous tracez et vous tirez de cette expérience? Vous vous êtes lancé, vous avez ouvert cette cave, vous avez lancé votre entreprise. Comment vous voyez les choses aujourd'hui à l'heure de tirer un premier bilan, on va dire?
2: Alors, un premier bilan, c'est que aujourd'hui, voilà, le sans alcool, c'est plus un gros mot. Mmh. Et donc, c'est quelque chose qui est attendu, qui est en tout cas accueilli positivement par beaucoup de personnes. Donc ça ouvre des perspectives très prometteuses pour l'avenir. Après 2 ans au niveau de mon métier, c'est encore très jeune en fait, hein, parce que voilà, j'ai démarré il y a 2 ans, je ne faisais pas de commerce avant. Et donc, je continue à apprendre mon métier tous les jours. Donc, c'est passionnant parce que c'est effectivement aujourd'hui, gérer un commerce, vous l'avez souligné, il y a plein de choses. Des choses que je savais faire, hein, ce qui va être, oui, le volet communication, mais des choses que je ne savais pas faire forcément. Donc, il y a encore beaucoup de travail, hein, mais en tout cas, une offre qui séduit de plus en plus de monde.
1: Vous sentez et le virage un peu culturel.
2: Voilà, et de tout âge, en fait. Alors, les motivations ne sont pas les mêmes, les produits ne vont pas être les mêmes d'ailleurs, l'intérêt pour les produits ne vont pas être les mêmes. On a un choix qui est extrêmement large. Donc moi, je dis que de toute façon, c'est sûr qu'on a quelque chose qui va correspondre à votre goût si voilà, vous souhaitez baisser votre consommation d'alcool.
1: Le message est passé. Merci beaucoup Anne Quétané pour votre riche témoignage. C'est la fin déjà de ce numéro de Travail Mode d'Emploi. Je le rappelle, vous tenez cette cave Belle Grappe située dans la galerie commerciale à Saint-Christoli. Merci beaucoup à Baptiste qui a assuré aujourd'hui en régie et pour réécouter, partager cette émission. Comme toutes les autres d'ailleurs, rendez-vous comme d'habitude sur notre site internet rcf.fr.

0: Bonjour et bienvenue dans l'émission Bible dans l'histoire des hommes. Aujourd'hui, nous abordons un passage dans l'évangile de Matthieu dans les Béatitudes. Vous vous demandez où ça se trouve? Eh bien, c'est dans Matthieu au chapitre 5 et nous allons prendre un verset, particulièrement le verset 8 que va nous lire Louis. Merci Louis de nous faire cette lecture.
1: Heureux ceux qui ont le cœur pur, car ils verront Dieu.
0: Heureux ceux qui ont le cœur pur. Et c'est une injonction qui revient assez souvent dans l'Écriture, dans les psaumes et ailleurs. Il est question de la pureté de cœur. Alors bien sûr, il faut peut-être se poser un certain nombre de questions, parce que quand on lit un passage comme ça, on peut en faire un petit peu ce qu'on veut d'ailleurs, hein, le manipuler et puis finalement l'interpréter à sa guise. Mais il est important pour nous de voir, eh bien, qu'est-ce que le cœur dans l'Écriture. Alors dans l'Écriture, bien sûr, et je me réfère à la Bible, dans le Nouveau Testament comme dans l'Ancien, eh bien, le cœur, ce n'est pas forcément, le lieu où se trouvent les émotions. Nous, quand on parle de cœur aujourd'hui, on parle de quelqu'un, il m'a brisé le cœur. Donc, ça y est, hein, je vais verser de grosses larmes. Et donc, il s'agit du cœur émotionnel. Mais pour les anciens, le cœur, eh bien, c'est le lieu qui désigne le siège de la volonté, celui des affections profondes, des désirs, mais qui ne sont pas forcément en surface. En fait, c'est le lieu très saint de l'homme, la chambre secrète de l'esprit, là où finalement, eh bien, nous prenons des décisions véritables. C'est pour ça d'ailleurs que l'Ancien Testament nous dit, et particulièrement le livre des Proverbes, nous dit, voilà, mon fils, donne-moi ton cœur. Dieu nous dit, et cela, il nous invite, eh bien, à apporter notre cœur pour que lui, eh bien, puisse en disposer et qu'il puisse finalement, eh bien, le conduire et aussi le purifier. Alors voilà, le cœur, donc, qui est vraiment le centre névralgique de l'être humain. Et on peut se poser aussi une autre question, eh bien, qu'est-ce que la pureté? Et oui, heureux ceux qui ont le cœur pur. Alors, la pureté, c'est vrai que là, c'est un petit peu plus simple et on peut le voir sous cet angle-là. En fait, la pureté implique l'absence de tout facteur polluant. Et quand on parle d'un air pur, eh bien, c'est un air dans lequel il n'y a pas trop de... Je dis pas trop parce qu'aujourd'hui, c'est absolument impossible de trouver sur la planète un endroit où l'air n'est pas complètement souillé, mais c'est très compliqué tout ça. Mais l'air pur, ça a existé et Dieu a créé l'air pur. Pur, comme il a créé l'eau fraîche aussi, hein, l'eau qui est pure, l'eau fraîche, et tout ça, donc, ça implique que voilà, l'air est pur, il n'est pas souillé, l'eau est pure, elle n'est pas souillée, hein, on nous fait de grandes publicités sur l'eau qui coule des montagnes et qui, bien sûr, a été filtrée dans des roches qui sont là depuis très très très longtemps. Voilà. Et quand on parle aussi de l'or fin qui est pur, de l'or qui est pur, là, ça implique qu'il n'y a pas de scorie, de souillure. Donc, la souillure va polluer, en fait, c'est ça le problème. La souillure pollue, va rompre l'harmonie de notre être. C'est-à-dire que notre cœur, eh bien, s'il est souillé, eh bien, il ne peut pas fonctionner, je dirais, comme il faut. Notre cœur a besoin d'être purifié et on va voir, donc, c'est la grande question, la question suivante, eh bien, finalement, qu'est-ce que c'est qu'un cœur pur? Là aussi, l'Écriture, eh bien, nous met devant une réalité que nous avons du mal, quelquefois, à accepter, où il est dit que le cœur, eh bien, est tortueux et méchant. Le cœur tortueux et méchant. Et ce n'est pas dit de certaines personnes, vous savez, hein, les mauvais garçons, là, ils ont le cœur tortueux et méchant. Il dit non, voilà, c'est une généralité. Tous les hommes ont péché, sont privés de la gloire de Dieu. Et l'Écriture, qui est très réaliste, eh bien, nous met devant notre état réel. Dieu ne va pas nous mentir sur ce que nous sommes. Nous avons toutes sortes de façon d'interpréter les choses. Vous savez combien de fois j'entends des personnes dire « Ah, mais il a fait plein de bêtises, mon fils, mais quelque part, eh bien, c'est un bon garçon. Hein? » Ben non, s'il a fait plein de choses et plein de bêtises, c'est pas forcément un bon garçon. Voilà, c'est le problème, il est là. Oui, il a un bon fond. Combien de fois j'ai entendu ça, hein? C'est vrai, il a dévalisé la banque, mais quelque part, il a un bon fond. même parmi les truands, je veux dire, il y en a qui ont un bon fond et tout ça. Alors on peut se demander d'ailleurs ce qu'est un mauvais fond, ce que ça donne, mais l'idée est celle-ci, c'est que non, le cœur a besoin d'être purifié, et d'être purifié, on va le voir, hein, par Dieu. Donc, le cœur, bien que tortueux et méchant, peut être, et c'est ça bien qui est bien d'ailleurs, c'est qu'il peut être rendu pur. Hein, mais un cœur pur, donc c'est un cœur d'abord, et eh bien qui, comment dirais-je, qui est ramené à sa condition originelle, qui vibre en parfaite harmonie avec la volonté de Dieu. Que dit ce cœur pur? On le trouve dans le psaume 40 au verset 8 où il dit « Je veux faire ta volonté, ô mon Dieu ». C'est Jésus, enfin c'est celui qui parle, qui est bien sûr, et savons que c'est une prophétie concernant Jésus, « Je veux faire ta volonté, mon Dieu ». Donc le cœur pur, eh bien, veut faire la volonté de Dieu. C'est peut-être déjà une des bonnes choses que nous reconnaissons et qui indique qu'un cœur, eh bien, est pur et qu'il a été purifié. Alors, avant d'aller un petit peu plus loin, on va faire une petite pause musicale et écouter ce morceau des Cathedrals, Room at the Cross.

C'était les belles harmonies du groupe The Cathedrals, donc There's Room at the Cross for You. Il y a de la place à la croix pour toi. Et ça tombe très bien dans notre émission de Bible dans l'histoire des hommes, où nous sommes en train de voir eh bien, le passage des Béatitudes qui dit « Heureux ceux qui ont le cœur pur, car ils verront Dieu ». Et oui, une des seules façons de purifier le cœur selon la Bible, et c'est une solution spirituelle, bien sûr, comprenez-le bien. Nous le trouvons dans Hébreux au chapitre 9 et au verset 14, où il est dit « Combien plus le sang de Christ, qui par un esprit éternel s'est offert lui-même sans tache à Dieu, purifiera-t-il votre conscience des œuvres mortes, afin que vous serviez le Dieu vivant ?» C'est vrai que ce soit dans l'Épître aux Hébreux ou bien dans d'autres endroits dans le Nouveau Testament, il est dit très clairement que c'est le sang de Christ, le sang qu'il a versé sur la croix, qui peut purifier notre vie, notre cœur. Et oui, parce que le problème, on l'a vu, donc c'est voilà, le cœur, eh bien, a besoin d'être purifié. Qui peut le purifier? C'est Jésus-Christ lui-même qui peut le ramener à sa condition originelle pour que nous puissions vivre en harmonie. Et puis, il y a aussi cette notion qu'on trouve dans Jean au chapitre 17 et au verset 17, par exemple, il dit « Sanctifie-les par ta vérité, ta parole est la vérité ». C'est-à-dire qu'en fait, eh bien, un autre moyen de purification, c'est de marcher, de vivre dans la vérité, ce que nous dit aussi l'Épître aux Éphésiens au chapitre 5, les versets 25 à 26, il est dit donc être sanctifié par la parole après l'avoir purifié par le baptême d'eau. Il parle de l'Église, hein, il dit voilà, afin de la faire paraître devant lui, cette Église glorieuse, sans tache, ni ride, ni rien de semblable, mais sainte et irrépréhensible. Donc voilà, c'est important de comprendre ces choses si nous voulons eh bien marcher dans les voies du Seigneur. Alors, on a vu donc qu'est-ce que le cœur, qu'est-ce que la pureté, comment rendre un cœur pur, c'est vrai, et on voit qu'il y a donc des bénédictions qui sont attachées à tout cela, et c'est très très important de le comprendre. D'abord, il est dit, eh bien, ceux qui ont le cœur pur, eh bien, ils verront, ils le verront, ils verront Dieu. Ils vont le voir en Jésus-Christ, ils vont le voir bien sûr dans l'Écriture, c'est vrai que tout le monde ne voit pas les mêmes choses quand on lit la Bible. J'ai lu la Bible à une époque où je ne connaissais pas Dieu, où j'étais en fait, voilà, je n'étais pas chrétien. Et puis un jour, eh bien, je le suis devenu, j'ai lu la Bible et c'était tout à fait autre chose. Tout d'un coup, ça s'ouvrait devant moi, tout d'un coup, je comprenais ce que je lisais. Et on va voir Dieu aussi dans la providence. C'est-à-dire, tout d'un coup, on se rend compte, eh bien, qu'on est non seulement aimé, mais qu'on est gardé, protégé par Dieu, et que l'on peut eh bien faire des expériences extraordinaires avec Dieu tous les jours parce que il est là, il est présent et il se manifeste miraculeusement. Et finalement, ils vont le voir, heureux ceux qui ont le cœur pur, car ils verront Dieu, ils vont le voir dans leur propre cœur parce que tout d'un coup, la présence de Dieu est là et ce sera comme le dit l'Épître aux Hébreux d'ailleurs aussi, un autre passage, Hébreux 11, 27, il s'agissait de Moïse qui disait, dont il était question, il voyait ceux qui étaient invisibles. Et c'est vrai que nous pouvons voir ce qui est invisible. C'est un peu paradoxal hein, de dire qu'on voit ce qui est invisible, mais c'est une vision bien sûr intérieure. Alors combien est-il important pour nous d'avoir un cœur pur hein? D'abord, il faut savoir que l'impureté empêche les yeux de voir ce qui est pur et saint. C'est comme des personnes, d'ailleurs, qui ont une mauvaise vue. Et bien, quelquefois, on leur dit « Regarde ça », et puis ils disent « Je ne vois rien ». Ben, bien sûr, ils ne voient rien parce que, quelque part, ils ont un problème de vue. Hein, ça peut être la myopie, ça peut être la presbytie, ça peut être beaucoup d'autres choses. Et si nous avons une mauvaise vue, eh bien, nous ne voyons pas. Si nous avons un cœur qui n'est pas purifié, eh bien, nous n'allons pas voir les choses de Dieu. C'est un petit peu aussi comme le soleil qui brille toujours au-dessus de nous. Mon épouse le dit très souvent, Sacha a dit ça, mais Dieu, c'est comme le soleil, il est toujours là. Mais quelquefois, il y a des nuages, donc on ne le voit pas. On ne le voit pas, mais il est toujours là. Et c'est ce que dit le psaume 23, 7. Hein, donc il dit, il est là, il est tel que sont les pensées de son âme. Quelquefois, les pensées de notre âme eh bien, nous empêchent de voir le Seigneur. Alors, mon cœur est-il pur? Le psaume 139 dit « Sonde-moi, ô Dieu, et connais mon cœur. Et vois si je suis sur une mauvaise voie. » Je dois me poser cette question
afin que la vision de mon cœur soit restaurée. Et alors, à ce moment-là, eh bien, je vivrai quelque chose de formidable. Hein, la parole de Dieu, je le répète, dit « Mon fils, donne-moi ton cœur ». Et elle dit ailleurs aussi « Garde ton cœur plus que toute autre chose ». À bientôt.

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2: Et il est 14h30 sur RCF Notre-Dame. Merci d'être avec nous. Dialogue, c'est terminé pour aujourd'hui. Rendez-vous la semaine prochaine, comme chaque mardi. Et puis à 15h, vous allez retrouver Pauline de Torsiac pour l'émission Le B.A.B.A. du christianisme. Mais tout de suite, on met l'essentiel au cœur de nos vies avec vos magazines de foi et de spiritualité sur RCF Notre-Dame. Tout de suite, c'est enfin une bonne nouvelle.
3: Alors que la vigne devrait être symbole de fête, de partage des fruits et de joie commune, la vendange dont parle Jésus dans la parabole de ce dimanche est mêlée d'amertume, de coups et de sang. Jésus est monté à Jérusalem pour donner sa vie jusqu'au bout, il n'a plus rien à perdre, et il veut croire qu'il est encore temps de transformer le cœur des religieux qui s'opposent à lui. Par le biais d'une histoire, par l'image et le symbole, ils souhaitent bousculer leurs croyances de sachants arc-boutés sur leur vision d'un monde rétréci. Pour commenter cet évangile, je reçois la théologienne et anthropologue Marie-Laure Durand. Nous écoutons la parole chez Matthieu, chapitre 21, versets 33 à 43.
4: Jésus disait aux chefs des prêtres et aux pharisiens : Écoutez une autre parabole. Un homme était propriétaire d'un domaine, il planta une vigne, l'entoura d'une clôture, y creusa un pressoir et y bâtit une tour de garde. Puis il la donna en fermage à des vignerons et partit en voyage. Quand arriva le moment de la vendange, il envoya ses serviteurs auprès des vignerons pour se faire remettre le produit de la vigne. Mais les vignerons se saisirent des serviteurs, frappèrent l'un, tuèrent l'autre, lapidèrent le troisième. De nouveau, le propriétaire envoya d'autres serviteurs, plus nombreux que les premiers. Mais ils furent traités de la même façon. Finalement, il leur envoya son fils, en se disant « Ils respecteront mon fils ». Mais voyant le fils, les vignerons se dirent entre eux « Voici l'héritier, allons-y, tuons-le, nous aurons l'héritage ». Ils se saisirent de lui, le jetèrent hors de la vigne et le tuèrent. Eh bien, quand le maître de la vigne viendra, que fera-t-il à ces vignerons ? On lui répond, ces misérables, il les fera périr misérablement. Il donnera la vigne en fermage à d'autres vignerons qui en remettront le produit en temps voulu. Jésus leur dit, n'avez-vous jamais lu dans les Écritures, la pierre qu'ont rejetée les bâtisseurs est devenue la pierre angulaire. C'est là l'œuvre du Seigneur, une merveille sous nos yeux. Aussi je vous le dis, le royaume de Dieu vous sera enlevé pour être donné à un peuple qui lui fera produire son fruit.
3: Marie-Laure Durand, il faut resituer le contexte dans lequel Jésus prononce les mots que nous venons d'entendre.
5: Le contexte, Jésus est à Jérusalem, plus précisément au Temple, et il va énoncer une série de paraboles qui vont avoir pour but d'expliciter ce qu'est le royaume de Dieu.
3: Ici, est-ce qu'on a affaire à une parabole ?
5: Alors, on a affaire à une parabole, sachant que parabole, c'est un terme grec. Donc, je préférerais qu'on emploie le terme hébreu d'usage à l'époque. C'est un machal.
3: Ça veut dire quoi ?
5: Un machal, c'est une ressemblance. Voilà, les meshalim, les machals, étaient traditionnellement commencés, étaient introduits par « à quoi la chose ressemble ». Donc l'idée d'un machal, ça fait partie de la technique du Midrash, qui est une technique juive de l'époque. Et l'idée, c'est de faire une comparaison avec une histoire, quelque chose de très concret, de très matériel, pour permettre de saisir intellectuellement une idée un peu compliquée.
3: Et Jésus a l'art de faire cela, puisqu'il utilise des petites histoires, très souvent. Par exemple, pour le royaume, c'est comme un homme, c'est comme une femme qui a perdu une pièce d'argent, toujours...
5: Exactement, en bon juif, Jésus a sûrement été éduqué avec la technique du machal, et l'utilise très bien. Alors, pour nous, c'est important de comprendre qu'un machal, c'est pas une allégorie.
3: Quelle est la différence ?
5: Dans une allégorie, chaque point de l'histoire correspond à quelque chose. Donc on a peut-être en tête l'allégorie de la caverne de Platon, où chaque élément veut dire autre chose dans un autre système. Le machal ne fonctionne pas comme ça. Ce qui est important dans le machal, c'est de comprendre le point de comparaison. Et ça ne veut pas dire que tous les éléments du texte vont devoir être expliqués, sont symboles d'autre chose.
0: Et dans ce texte-là, précisément, on a pu avoir cette lecture-là ?
5: Ben, ce texte, traditionnellement, il a souvent été interprété comme un rejet par Dieu du peuple juif. C'est-à-dire, Dieu fait alliance avec le peuple juif, il envoie des prophètes, le peuple juif maltraite les prophètes. De fait, la Bible montre combien c'est difficile pour un prophète de pouvoir annoncer le royaume. Il envoie donc son fils, et le fils est tué. Voilà, ça c'est la lecture assez facile qu'on a faite très rapidement dans l'histoire, après la résurrection en fait, hein. Et après la chute de Jérusalem, après l'exil du peuple juif en Europe, etc., etc. Quand Jésus raconte ce machal, raconte cette parabole, il parle à des juifs, il parle en tant que juif, à l'intérieur de l'Alliance. Donc, pour ma part, il me semble important de plutôt lire ce machal in situ, c'est-à-dire, si on le peut, lire ce texte avec les oreilles du moment. Il est au temple, il s'adresse à des disciples, tout le monde est juif, personne ne conteste l'alliance entre le peuple juif et Dieu, mais à l'intérieur de cette alliance, il y a des dysfonctionnements. Et le machal parle de ces dysfonctionnements.

0: Marie-Laure Durand, Matthieu nous dit que Jésus est dans le temple et il s'adresse aux prêtres et aux pharisiens hein, dans toute la séquence de ce chapitre 21. Qui sont ces hommes ?
1: Alors, c'est deux catégories assez différentes du système religieux juif. Les sadducéens, ce sont plutôt des gens qui sont dans le temple et qui sont au service du temple, de la liturgie du temple, des sacrifices. Les pharisiens, eux, ce sont des personnes qui permettent une continuité religieuse dans les villages. Comme tout le monde ne peut pas aller tout le temps au temple,
0: à Jérusalem,
1: il a été instauré à peu près un siècle et demi, petit à petit, notamment au retour d'exil, il a été instauré une lecture à la synagogue, dans les villages, de la parole de Dieu. Et les pharisiens sont en charge, finalement, non seulement de cette pratique-là, mais aussi de toute la loi orale, loi à laquelle n'adhéraient pas les sadducéens.
0: Reparcourons avec vous cet évangile. Jésus donc s'adresse à ces religieux dont vous venez de parler et il dit « Écoutez une autre parabole » parce qu'avant il y a déjà eu une histoire. Hein. Et donc « Écoutez une autre parabole ». Il s'agit d'écouter.
1: Écouter avec le cœur. C'est-à-dire d'une certaine manière, la parabole parle de mon présent et de mon histoire. Alors très directement pour les disciples auxquels il s'adresse, mais nous lecteurs du 21e siècle, l'idée c'est de lire cette parabole aujourd'hui, pour nous.
0: Un homme était propriétaire d'un domaine, il planta une vigne, l'entoura d'une clôture, y creusa un pressoir et y bâtit une tour de garde. Puis il donna en fermage à des vignerons cette vigne et partit en voyage. Un homme, nous dit le texte. C'est vague ?
1: En tout cas, ce qu'on sait de lui, c'est qu'il prend soin de son projet. Il plante une vigne, il la protège, il met tout en place pour que ça fonctionne. Et ça va fonctionner. Voilà, c'est un homme qui fait confiance aussi puisqu'il va donner en fermage, c'est-à-dire qu'il va laisser le soin à d'autres de cultiver cette terre à laquelle il tient.
0: La vigne dans la Bible, c'est un élément fondamental. C'est une réalité d'abord de l'époque, de travailler la terre, la vigne, et puis une réalité symbolique quand même.
1: C'est une réalité symbolique parce qu'elle apparaît au moment, j'allais dire, du déconfinement de l'arche, au moment où Noé sort, il plante une vigne. C'est la première apparition de la vigne qu'on a dans la Bible.
0: Et ça veut dire quoi, ça ?
1: En tout cas, la création redémarre. Et on va l'accompagner d'un élément essentiel qui est le vin. Et le vin, c'est d'abord le plaisir. Quand les Juifs sanctifient dans la Bible, vont sanctifier le jour, ils le sanctifient sur du vin. Donc le vin, c'est pas juste de la nourriture, c'est la création vu et apprécié à partir du plaisir et de la joie qu'elle peut donner.
0: Donc, elle signifie, cette vigne, un don pour l'homme, mais pour l'homme en fait, pour l'homme dans la joie de boire ce fruit.
1: En tout cas, elle oriente l'humanité sur le fait que l'existence est orientée, ordonnée, alors, je pourrais dire au plaisir. Alors, dit comme ça, bien entendu, très rapidement, ça devient peut-être ingérable, mais en tout cas, pas à la souffrance, pas à la contrainte, pas d'abord à tout ça, à l'abondance, au fait de profiter de ce qui apparaît.
0: Alors l'homme donne la vigne à des vignerons et il part en voyage.
1: Ben, c'est le but de donner en fermage, hein. Enfin, voilà quelqu'un de logique, c'est-à-dire qu'il s'inquiète de mettre des gens au travail, que y a pas la vigne n'est pas abandonnée, et puis après, lui-même doit avoir d'autres projets en tête, et il va les poursuivre.
0: On pourrait penser, justement, puisque vous évoquiez la création, à ce donateur, cette création donnée, et Dieu qui se retire pour que la création tourne avec d'autres, et pas seulement par lui.
1: Alors c'est là que c'est pas une allégorie, c'est-à-dire que c'est pas juste le propriétaire, c'est Dieu, et puis alors la terre, dans ces cas-là, ce serait quoi ? C'est justement qu'il faut avoir une compréhension un peu globale du machal, c'est de dire le fond sur lequel tout ça est possible, c'est l'abondance. Une des grandes informations de ce texte, c'est que la vigne produit du fruit. Et ça, depuis Genèse 1, on le sait, la création produit du fruit. Il suffit de planter une graine et on en a 100 derrière. La création est programmée pour donner du fruit. Et toute cette histoire n'est possible, n'existe que parce que la vigne donne. La vigne donne, il y a abondance. C'est une information majeure du texte, qui nous est un peu cachée, mais il y a abondance.
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0: Marie-Laure Durand, nous regardons avec vous l'évangile de ce dimanche. Je rappelle les références, Matthieu 21, versets 33 à 43. « Quand vient le temps de la vendange ?» nous dit Matthieu. « Le propriétaire de la vigne envoya ses serviteurs auprès des vignerons pour se faire remettre le produit de la vigne. Mais les vignerons se saisirent des serviteurs, frappèrent l'un, tuèrent l'autre, lapidèrent le troisième. » Comment vous interprétez ce passage ?
1: Ça se passe mal, parce que le contrat, du coup, n'est plus respecté. Alors, moi, je lis le texte dans la TOB. Dans la TOB.
0: La traduction œcuménique de la Bible.
1: Voilà, où il est marqué « Il envoya ses serviteurs aux vignerons pour recevoir les fruits qui lui revenaient. » Ce qui est intéressant comme lecture, puisque ça veut dire que le propriétaire ne veut pas tout. Sinon, c'est lui qui romprait le contrat de fermage.
0: Donc il en veut une partie.
1: Il en veut une partie, ce qui est enfin les clauses du contrat généralement. Sinon les fermiers ne peuvent pas vivre. Et ça se passe mal parce que d'une certaine manière, les vignerons vont rompre le contrat et ne pas rendre les fruits qui ne leur appartiennent pas.
0: Et alors comment comprendre cette violence ? Une violence qui grandit au fur et à mesure du texte. D'abord on frappe, on lapide, on tue.
1: Oui, donc dans ce texte, les fermiers vont s'accrocher à ce qui n'est pas eux. Et c'est peut-être la seconde information majeure de ce texte, et c'est ça que Jésus raconte dans cette parabole, c'est que alors que nous sommes dans une... Enfin, nous sommes, vous voyez, de suite j'interprète, mais les fermiers sont dans une position où ils doivent reconnaître le don qui leur est fait pour ensuite en rendre une partie, c'est-à-dire se décentrer par rapport au produit même de leur action et de leur travail, se décentrer parce qu'ils reconnaissent qu'ils ne sont pas propriétaires de la terre, qu'ils reconnaissent que la terre donne de l'abondance et que ça dépasse largement le fruit de leur travail. Ce décentrement, cette vision plus large, ils ne la font pas.
0: Mais parce qu'ils n'ont pas reçu le don, justement, ils ne pensent pas que c'est à eux, une partie de la vigne est à eux.
1: Je pense parce qu'ils surdéterminent le travail qu'ils ont fait. Ils surdéterminent l'enjeu de leur personnalité, de leur effort. Et ils se disent peut-être, ben avec tous les efforts que j'ai faits, tout le travail que j'ai donné, finalement, ces fruits sont à moi.
0: Alors que dans la réalité, ils en ont la gestion, une partie de la vigne, mais ils ne sont pas à l'origine de la vigne.
1: Ils ne sont pas à l'origine de la vigne, ils ne sont pas à l'origine du contrat. Enfin, ça me fait penser à un psaume démonté qui dit, mais... On peut travailler en vain si Dieu ne soutient pas le projet. Et le Seigneur comble son bien-aimé quand il dort. Donc c'est une mauvaise compréhension de leur rôle, de leur place, non seulement dans ce contrat de fermage, mais dans la création tout entière.
0: Jésus est donc en train de raconter une histoire aux prêtres et aux pharisiens. Le propriétaire d'une vigne a donc donné sa propriété en gérance à des vignerons, et au temps de la vendange, il refuse d'accueillir une première délégation. Et puis le texte continue. De nouveau, le propriétaire envoya d'autres serviteurs, plus nombreux que les premiers, mais ils furent traités de la même façon. Deuxième tentative de la part du propriétaire.
1: Oui, ça veut dire que enfin, il persiste. Il ne voit pas que la violence pourrait les alerter, en fait. Pour se dire, mais qu'est-ce qui vaut cette violence-là ? Et leur logique de possessivité, leur crispation sur le produit de la récolte, leur fait occulter que la violence est un signe qui fait que quelque chose n'est pas en place.
0: Il pourrait venir lui-même, le propriétaire, après tout.
1: Alors il pourrait venir lui-même, oui, effectivement. Et c'est vrai aussi dans la parabole qui suit dans le festin nuptial, où il envoie d'abord les serviteurs. Je pense que
0: pour inviter à la noce, hein, largement.
1: Pour inviter à la noce, effectivement. Je pense que ça devait être la coutume de l'époque, et les pratiques de l'époque, que de largement envoyer ses serviteurs avant d'y aller soi-même ou sans y aller soi-même.
0: Finalement, troisième tentative, l'homme, le propriétaire de la vigne, envoie son fils en se disant « Ils respecteront mon fils ». Donc il y a une marque de confiance quand même vis-à-vis du propriétaire qui se dit bah, « Je ne me laisse pas démonter ». Je continue à essayer d'être en relation et de comprendre ces hommes.
1: Alors c'est justement la mention du fils qui a souvent fait interpréter ce texte comme symbolisant la relation entre le peuple juif et Dieu. Et le fils étant Jésus,
0: rejeté par le peuple juif.
1: Rejeté par le peuple, en tout cas une partie du peuple. les autorités juives. Et c'est ce mot « fils » qui, avec l'histoire qui est la nôtre, avec le recul de l'histoire qui est la nôtre, nous a fait dire, ben voilà, le fils, c'est Jésus. En tout cas, si on reste dans le machal lui-même, dans la parabole elle-même, le fils est quelqu'un d'important pour le père. Donc, il envoie effectivement quelqu'un qui lui est cher.
0: Précieux.
1: Précieux. En se disant, ben, ils vont peut-être revenir à la raison. Mais ça ne marche pas.
0: Oui, Marie-Laure Durand, ça ne marche pas puisque les hommes qui reçoivent le fils disent « Voici l'héritier, allons-y, tuons-le, nous aurons l'héritage ».
1: Oui, alors ça c'est intéressant parce que c'est vraiment le signe de leur aveuglement, de leur grand aveuglement, parce que c'est pas en tuant l'héritier qu'on devient héritier soi-même. Ça se saurait. Donc, c'est une erreur logique. Ils ont beau tuer l'héritier, il y en a peut-être d'autres. Ça c'est le premier point. Et ensuite, l'objectif c'est pas d'être peut-être héritier soi-même, mais c'est de capter l'héritage. Bon, ça rend explicite que l'appât du gain, et le gain n'étant pas forcément financier. Le gain, ça peut être une posture, ça peut être un rôle, ça peut être des galons, ça peut être un statut dans la société. Tuons l'héritier, nous aurons l'héritage. Et c'est une distorsion de leur point de vue, en fait. Ils ont tellement obnubilé par ce qu'ils veulent garder qu'ils ne comprennent même plus que même en tuant le fils, ils n'auront pas ce qu'ils veulent.
0: Marie-Laure Durand, à la fin de la parabole, Jésus va interpeller directement les prêtres et les pharisiens qui l'écoutent et il demande « Quand le maître de la vigne viendra, que fera-t-il de ses vignerons ?» Et donc la réponse des prêtres est très violente, c'est misérable, il les fera périr misérablement, il donnera la vigne à d'autres. Et puis Jésus poursuit et conclut « N'avez-vous jamais lu dans les Écritures la pierre qu'ont rejeté les bâtisseurs est devenue la pierre d'angle ?» C'est là l'œuvre du Seigneur, une merveille sous nos yeux. Donc là, Jésus cite les Écritures.
1: Oui, il cite les Écritures, il cite un psaume. Et c'est une façon de reprendre la parole un peu violente des pharisiens qui lui répondent, en disant finalement, l'idée ce n'est pas de remettre de la violence, ce n'est pas de réagir à la violence par de la violence. C'est-à-dire que c'est la première réaction qui serait de dire ben, « c'est misérable, il fera périr misérablement ces misérables, il donnera la vigne en fermage à d'autres vignerons », qui est une façon assez violente de réagir. Jésus va pas prendre ce chemin-là et va dire « si vous lisez l'histoire biblique, si vous lisez tout le projet tel qu'il s'est déroulé, ben, finalement, ce qu'on rejette, c'est ce qui devient le plus important ». Ce qu'on avait volontairement mis de côté, c'est ce qui devient central.
0: Donc la pierre qu'on avait rejetée, c'est ça ?
1: Qu'on avait rejetée. La pierre d'angle, c'est important, c'est la pierre la plus solide en fait. C'est la pierre non seulement la plus belle, puisqu'elle fait l'angle et qu'elle se voit des deux côtés, mais c'est la plus solide. Or Jésus nous dit, un peu d'ailleurs, comme on a ça bien évidemment dans la Bible avant le Nouveau Testament, dans le livre d'Esther, il va y avoir une inversion. Quand vous lisez le livre d'Esther, c'est une série d'inversions où les gens qui étaient exclus, qui risquaient leur vie, qui étaient rejetés, reviennent au centre. Et au fond, Jésus nous dit, attention, ces vignerons se croyaient indéboulonnables et ils se sont emparés de ce qui n'était pas à eux. Au final, ils seront mis de côté et d'autres essaieront de vivre de cette vigne et de ce don de l'abondance de Dieu. Voilà, donc... Personne ne peut devenir propriétaire.

0: Lisons avec vous, Marie-Laure Durand, la finale de cet évangile. Jésus qui dit « Aussi je vous le dis, le royaume de Dieu vous sera enlevé pour être donné à un peuple qui lui fera produire son fruit. Vous sera enlevé. » Là, Jésus nomme directement ceux qui l'écoutent.
1: Oui, et ceux qui le lisent, si je peux me permettre. Et ceux qui le lisent, c'est-à-dire nous, directement.
0: Et ça veut dire quoi, alors?
1: Alors, ça veut dire que le royaume, c'est un don. C'est un don.
0: Le royaume, c'est quoi, d'abord?
1: Alors,
0: très rapidement.
1: Il va nous falloir un peu de temps. Les mots que je mets sur royaume, c'est un espace-temps. Voilà. C'est un espace-temps. Le royaume est proche. Ça veut pas dire qu'il est proche dans le temps. Il est là. Il faut parfois faire un pas de côté et on est dans le royaume.
0: Et c'est le don, le royaume, justement. C'est vivre du don, non pas comme un propriétaire, mais comme un héritier, justement.
1: Comme un fils. C'est le but de beaucoup de paraboles, de dire en fait, ne vous mettez pas en tant que propriétaire, mais vivez en tant que fils. Si vous vivez comme un esclave, vous ne verrez jamais le roi. Vivez comme un fils, vous verrez le père. Voilà. Et le royaume de Dieu, c'est ça. Quand Jésus parle du royaume des cieux, du royaume de Dieu, il est en train de nous proposer de vivre en fils ou en fille. C'est-à-dire d'avoir accès en illimité, on pourrait dire, en illimité à l'abondance de Dieu. Et par des raisonnements tout à fait petits, on préfère être propriétaire alors qu'on a un accès illimité à Dieu qui nous est proposé, offert, seconde après seconde. Et ça, c'est le royaume de Dieu.
0: Marie-Laure Durand, nous avons pris le temps de lire le texte de l'évangile de ce dimanche. En quoi c'est une parole qui est bonne nouvelle pour nous aujourd'hui dans notre société du 21e siècle?
1: La bonne nouvelle, c'est que le fruit est illimité. Ça, c'est la première bonne nouvelle. Et la deuxième, c'est qu'il n'y a besoin d'être propriétaire de rien. Alors, ça ne veut pas dire qu'on n'a pas besoin d'être propriétaire de sa maison, de sa voiture, mais ça veut dire qu'on peut en user et qu'on peut vivre sans engendrer une crispation qui amènera un jour ou l'autre à une distorsion de nos relations avec les autres. C'est ce qui se passe dans la parabole. Si on arrive à vivre de ce don sans l'arrêter, c'est-à-dire à le recevoir et à le rendre, alors on vit dans le royaume de Dieu aujourd'hui, au XXIe siècle, dans la vie qui est la nôtre.
0: Pour l'Église, est-ce qu'il y a un message aussi à recevoir? Nos Églises?
1: Alors pour nos églises, le contexte est intéressant parce qu'il est dans le temple, il va un peu vilipender les pharisiens et les sadducéens qui, on le voit tout au long du Nouveau Testament, ont tendance à se crisper sur l'alliance et à en faire leur propriété. Pour nos églises, l'idée c'est de se dire c'est Dieu qui est en mission, c'est pas nous. Et à la limite, par ce qu'on est et par ce qu'on vit, on signifie l'abondance offerte par Dieu, mais en aucun cas, c'est à nous de devenir les propriétaires ou les héritiers de ce

0: produit. Je pense que c'est ce côté un peu contemplatif aussi, qui nous montre qu'on n'est pas le centre, qui va nous permettre de rentrer dans une logique qui est celle du royaume. Et ça suppose effectivement de quitter une logique dans laquelle peut-être notre économie nous enferme ou nos peurs nous enferment, pour s'ouvrir à ce qui pousse, tout seul et sans nous souvent.
1: Merci à vous, Marie-Laure Durand. Je rappelle que l'évangile de ce dimanche est à retrouver chez Matthieu, chapitre 21, versets 33 à 43.
0: Merci à vous.

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0: Vous êtes sur RCF Notre-Dame et vous êtes bien avec nous. La suite de vos programmes à 15h30, bien évidemment, le chapelet en direction de Lourdes. On va prier tous ensemble. Lourdes, où nous avons été avec le pape pendant le week-end. À 15h15, halte spirituelle avec Madeleine Vatel. Mais tout de suite, c'est votre émission, le béaba du christianisme. On parle de Fulton Sheen, l'apôtre des médias, avec Pauline de Torsiac.
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3: Bonjour à tous, bienvenue dans le béaba du christianisme sur RCF Notre-Dame. Aujourd'hui, on va parler d'un homme qui aurait probablement été très à l'aise avec Instagram, avec YouTube, les podcasts. Bon, il est mort en 1979, il s'appelait Fulton Sheen, c'est un archevêque américain, un prédicateur, un écrivain, un homme de radio et surtout l'une des premières grandes figures catholiques de la télévision. Dans les années 50, son émission Life is Worth Living, La vie vaut la peine d'être vécue, rassemble chaque semaine des dizaines de millions d'Américains. Il parle de Dieu, mais aussi du bonheur, de la souffrance, de famille, de liberté, de dignité humaine, avec de l'humour, de l'intelligence et un formidable talent de communicant, c'est ce que l'on va voir. On va en parler avec Corentin Dugas. Il vient de publier Bienheureux Fulton Sheen, l'apôtre des médias, c'est aux éditions Salvator.
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3: Corentin Dugas, bonjour.
4: Bonjour Pauline et bonjour à tous les auditeurs de RCF Notre-Dame.
3: Et alors vous allez nous aider à découvrir cette figure qu'on connaît beaucoup aux États-Unis, mais peut-être moins en France. Qui était Fulton Sheen? On va peut-être revenir un petit peu sur son enfance. Il grandit dans une famille plutôt catholique pratiquante. Comment il va finir par devenir non seulement archevêque, mais en plus une personnalité médiatique très connue aux États-Unis.
4: Il est né en effet dans une famille très pratiquante, une famille irlandaise, donc catholique, pratiquante. Et c'est la famille irlandaise cliché du début du XXe siècle aux États-Unis, c'est-à-dire il a des frères et sœurs, il prie le rosaire en famille le soir après le dîner. Ils ont très régulièrement des prêtres qui viennent s'attabler avec eux. Et puis Fulton, en fait, très rapidement fait la rencontre avec Dieu, ressent l'appel du Seigneur à devenir prêtre. Et donc va s'engager très rapidement dans sa paroisse à Peoria en tant qu'enfant de cœur. Il va même servir la messe de l'évêque. Donc voilà, il grandit dans une famille dans laquelle la foi fait partie de la vie. C'est logique, c'est nécessaire, c'est vital. Et puis c'est surtout vivant. Sa maman a une foi qui est très vivante. Elle en parle avec beaucoup de naturel, quoi. Donc il grandit dans ce contexte-là dans lequel le Christ est au cœur du quotidien.
3: Le Christ est au cœur du quotidien de Fulton Sheen. Fulton, c'est pas son prénom hein, au départ. et on n'aurait peut-être pas forcément misé sur lui, en quelque sorte.
4: Ben c'est très drôle parce qu'il est vrai que Fulton Sheen n'est pas très connu pour l'instant en France. Et souvent, on me demande, mais ça vient d'où ce prénom? C'est un Américain, ok, mais ça ne fait pas très Américain comme prénom. En fait, c'est le nom de jeune fille de sa maman. Et il en hérite comme prénom tout simplement parce que lorsqu'il est enfant, il souffre d'une maladie chronique hein, des poumons. Et donc, il hurle en boucle. Donc, sa mère est très fatiguée. Personne ne trouve de remède. Les médecins sont un peu dépassés. Et donc, pour prendre du repos, sa maman le dépose régulièrement chez ses parents à elle. Et on le surnomme dans la famille « Bébé Fulton ». Donc Bébé Fulton, bah, tout le monde l'appelle Bébé Fulton et ça reste comme ça. Et donc il va adopter ce prénom. Donc il gardera toujours le John, qui est son prénom de baptême. Hein. Donc c'est pour ça que c'est toujours marqué Fulton J. Sheen, puisque c'est Fulton John Sheen. Mais il garde Fulton Sheen comme ça parce que c'était Bébé Fulton et qui a grandi.
3: Et c'est resté pour toute la vie. Et c'est devenu son nom de scène en quelque sorte. Donc cette enfance très pieuse, hein, une famille catholique pratiquante, il entre au séminaire ensuite. Et voilà, qu'est-ce qui va se passer? Comment il va devenir finalement cet homme de médias?
4: Bon déjà, Fulton Sheen, très rapidement durant son enfance, découvre qu'il est plutôt intellectuel, enfin qu'il a plutôt l'appétence des métiers intellectuels, pas du tout des métiers manuels, au grand désespoir de son père qui peut pas compter sur lui l'été à la ferme. Et puis aussi,
3: il l'assume d'ailleurs.
4: Et il l'assume complètement. Oui, alors ça, il est complètement décomplexé par rapport à ça. D'ailleurs, il blaguait en disant je suis devenu prêtre d'abord pour échapper au travail de la terre.
3: Exactement.
4: Ce qui est évidemment une blague. Hein. Mais voilà, il a quand même quelque chose dès le départ, une petite blessure d'orgueil qu'il va garder toute sa vie. Il aime bien s'habiller, il aime bien se coiffer, il aime bien être reconnu, il aime bien se faire remarquer. Et puis, il est talentueux pour ça. C'est-à-dire qu'il est très beau, très séduisant, il parle très bien, il apprend rapidement à manier les éléments du langage pour pouvoir s'exprimer en public et capter son auditoire. Il sent qu'il sait faire ça. Et en plus, il a l'intelligence pour passer les diplômes, devenir, avoir l'agrégation de philosophie. Et donc, c'est comme ça que petit à petit, naturellement, on lui propose de faire de la radio et plus tard de la télé.
3: Faire de la radio, ensuite de la télé, et cette fameuse émission regardée par des millions de téléspectateurs américains, La vie vaut la peine d'être vécue. Pourquoi ce nom pour cette émission et qu'est-ce qui s'y passe ?
4: Fulton traverse le milieu du XXe siècle. Donc quand Life is Worth Living, donc La vie vaut la peine d'être vécue, sort sur les ondes télé, nous sommes après les années 50, après la Seconde Guerre mondiale. Les Américains ont soif d'autre chose. On ne peut pas vivre, ça c'est ce que Saint-Exupéry dit dans la lettre générale X, il dit on ne peut pas vivre de frigidaire et d'objets électroniques, de télé. Donc une fois qu'on a surconsommé, eh bien, il reste un vide existentiel et des questions. C'est-à-dire, quand on a une personne de sa famille qui tombe malade, c'est pas votre télé ou votre frigidaire qui va répondre aux questions existentielles que cela soulève. Et donc, Fulton arrive à ce moment-là. On lui propose une émission de télé très grand public. Il avait déjà fait un carton à la radio avec The Catholic Hour, mais qui était une émission qui était new-yorkaise, très centrée sur le monde catholique, un peu élargi monde chrétien. Il avait déjà de la notoriété. Mais là, avec cette émission de télé, il débarque sur la plus grande heure de télévision, c'est-à-dire le moment où les Américains sont devant leur poste de télévision, et il va taper la concurrence, c'est-à-dire que c'est tous les mardis, et même Frank Sinatra va déprogrammer pour laisser Fulton Sheen faire son show devant les Américains. Quoi.
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3: Et cette semaine, notre invité dans le béaba du christianisme, c'est Corentin Dugas. Vous venez de publier Bienheureux Fulton Sheen, l'apôtre des médias aux éditions Salvator. Fulton Sheen qui a été béatifié le 24 septembre par le pape Léon XIV. Vous venez d'expliquer justement qu'il va faire cette fameuse émission à la télé américaine et qu'il comprend très vite finalement que voilà, c'est une heure de grande audience et qu'il va pouvoir toucher un public très très large, des millions d'Américains, beaucoup plus finalement que dans une église en quelque sorte.
4: Oui, c'est une église élargie, alors c'est aussi dans le contexte, hein, c'est aussi l'époque où les télé-évangélistes se développent, c'est-à-dire qu'on a à la télé des pasteurs qui commencent à devenir des grandes stars. On connaît notamment Billy Graham, qui est un des grands pasteurs, qui a été surnommé le pasteur de l'Amérique, et qui d'ailleurs avait une grande admiration pour Fulton Sheen. Et donc, Fulton s'insère dans ce paysage médiatique en soutane, donc vraiment avec l'habit institutionnel de l'Église, pour donner une présence catholique devant les Américains. Et il va devenir presque incontournable, indispensable, au point qu'il a le respect même des protestants, notamment de Billy Graham.
3: Parce qu'il parle de Jésus, il parle du Christ, de l'Évangile, mais il répond aussi aux grandes questions existentielles.
4: Oui, tout à fait. Il balaye l'ensemble des questions qu'on peut avoir, le deuil, l'amitié, l'amour, la trahison, le mensonge, le manque de courage, la trahison des élites. Hein. Il va beaucoup taper sur les hommes politiques, hein, qui l'entourent, avec une grande critique d'un virage libéral qui va saper le religieux. Donc, il s'adresse aux gens, il parle leur langue, et en même temps, il n'hésite pas non plus à leur dire des choses difficiles, notamment sur la question de la vie, de la défense de la vie, de l'avortement, etc. Fulton Sheen va vraiment défendre la position de l'Église, et il va être écouté malgré tout, parce qu'il ne va pas aller mettre la tête des gens dans le catéchisme de l'Église catholique en disant « vous avez vu, vous avez des mauvaises vies », etc. Mais il va leur expliquer pourquoi mettre notre vie en cohérence avec celle du Christ est le seul et unique moyen d'avoir un bonheur qui dure profondément et longtemps dans le temps.
3: Donc une grande culture, une capacité à faire passer le message du Christ, de l'humour, un vrai charisme hein, aussi en quelque sorte à l'écran, cette capacité à aborder tous les sujets. Il avait compris avant l'heure ces règles de la communication moderne, comment rencontrer, surprendre, attirer le téléspectateur.
4: Ah oui, il aurait été un excellent influenceur sur les réseaux sociaux. Il avait parfaitement compris les codes, il s'en est beaucoup servi. Et puis aussi, son autre secret, on me demande souvent, c'était quoi la recette Fulton Sheen. Il passait une heure par jour, malgré son agenda très chargé, une heure par jour devant le Saint-Sacrement. Il a pratiqué l'heure sainte depuis son ordination sacerdotale jusqu'à sa mort, puisqu'il a été retrouvé devant le Saint-Sacrement, mort.
3: C'était pas juste un show.
4: C'était pas juste un show, c'est-à-dire qu'il avait une vraie intimité avec le Christ, une vraie... Il n'en parlait pas comme de quelqu'un qu'on connaît vaguement de loin, vous voyez. Et il en a parlé comme d'un ami intime qu'il a côtoyé toute sa vie. On dit que c'est l'homme aux 22 000 heures saintes, puisque quand on fait le calcul entre le jour de son ordination et le jour de sa mort, il y a 22 000, il a pratiqué 22 000 heures saintes, ce qui donne 2 ans et demi devant le Saint-Sacrement. Donc tout au long de sa vie, il a offert 2 ans et demi de sa vie pour être en tête-à-tête avec le Seigneur. Et c'est ce qui fait qu'il a pu en parler avec autant de beauté et de proximité.
3: Et de facilité. Qu'est-ce que, finalement, Fulton Sheen peut apprendre aujourd'hui à un catholique, à tous ces jeunes, ou moins jeunes d'ailleurs, qui veulent parler de foi, qui sont sur Instagram, qui sont sur TikTok, qui sont sur YouTube? Voilà, il y a ce côté éphémère, mais vous l'avez dit, il a passé 2 ans et demi dans le Saint-Sacrement, donc il y a aussi cette relation à Dieu.
4: Oui, en fait, il nous apprend à ne pas simplement être dans le superficiel. Le Christ est réel, c'est pas une blague, quoi. Il n'est pas mort sur la croix pour faire un film The Chosen. Ça s'est vraiment passé, il a vraiment offert sa vie pour nous, et ça, il l'a répété à de très nombreuses reprises. C'était vraiment le cœur de son message. Le Christ est un personnage qui a vraiment existé, sa vie est vraie. Ce que nous en disent les évangiles est vrai, et donc ça doit bouleverser notre vie. Et surtout, il doit être le cœur battant et brûlant de notre quotidien. Être catholique, ça ne veut pas juste dire aller à la messe ce dimanche, ça veut dire que notre vie tout entière doit tourner autour de lui, parce que lui a offert sa vie pour que je vive.
3: Donc l'apôtre des médias, finalement, ça lui correspond bien, et ça peut être finalement une source d'inspiration.
4: Ah, complètement. Moi, ça fait maintenant quelques années que je le pratique, Fulton. C'est une vraie source d'inspiration, même dans ses fragilités. C'est-à-dire qu'on a un homme qui n'était pas parfait. Quand on parle d'héroïcité des vertus, notamment au moment de sa béatification, ça peut un peu faire peur comme ça. On se dit, oh, ben, lui, il est théorique dans les vertus, mais moi, je ne le suis pas du tout. Au travers de son histoire, on voit bien qu'il avait de multiples fragilités, une blessure narcissique énorme, un désir de plaire, etc. Mais malgré tout, malgré ça, il a laissé passer l'évangile. Et pour moi, en tout cas, et je le souhaite pour les auditeurs et même pour les influenceurs, c'est une vraie figure d'inspiration, parce que malgré ses pauvretés, il a continué à annoncer l'évangile, parce que le Seigneur ne lui demandait pas d'être parfait, il lui demandait juste d'essayer malgré tout, coûte que coûte, malgré lui-même, de rester fidèle à l'évangile, et surtout de partager la bonne nouvelle.
3: Merci Corentin Dugard. Vous êtes l'auteur de Bienheureux Fulton Sheen, l'apôtre des médias. C'est aux éditions Salvator. Fulton Sheen qui a été béatifié à Rome le 24 septembre. Merci beaucoup. 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Merci.

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2: Il est 15h16 précisément sur RCF Notre-Dame. Dans quelques instants, vous pourrez prier en direct avec Lourdes pour le chapelet à 15h30. Simon nous a rejoint puisque dès 16h, c'est à vous. Simon, bonjour.
3: Bonjour Marie-Leila.
2: Et quoi de prévu de beau aujourd'hui? Plein de belles choses évidemment.
3: Avec le portrait de 17h11, nous allons voyager en musique. Mon invité Didier Vadro, saxophoniste, chef d'orchestre, qui a décidé d'adapter des chants traditionnels ukrainiens, justement pour saxophone et piano. On le sait, la musique adoucit les mœurs. On va voir si elle peut aussi adoucir la souffrance des peuples.
2: Merci beaucoup Simon. À tout à l'heure, 17h11. Restez bien sur RCF Notre-Dame. Tout de suite, vous retrouvez Madeleine Vatel pour la halte spirituelle. Vatican II face au monde moderne. Les temps sont-ils bons ou mauvais ?
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4: Le Concile Vatican II a souvent été présenté comme celui de l'Église qui s'ouvre au monde moderne. Étienne Fouilloux, vous êtes avec nous aujourd'hui. Bonjour.
5: Bonjour.
4: Vous êtes historien, vous avez beaucoup travaillé sur Vatican II. Et justement, on s'intéresse avec vous aujourd'hui à l'un des textes produits par le Concile Vatican II. Il s'appelle Gaudium et Spes, c'est-à-dire joie et espérance. C'est un texte qui a été promulgué en 1965 par le pape Paul VI. Alors, ce deuxième Concile de Vatican II, comme il le dit dans son introduction, il ne s'adresse pas seulement aux fils de l'Église, ni non plus uniquement à ceux qui se réclament du Christ, mais vraiment à tous les hommes, et avec l'idée d'exposer comment est-ce que l'Église envisage la présence et l'action, et son action dans le monde aujourd'hui. Alors j'ai relu Gaudium et Spes en essayant de voir de quelle manière ce texte parlait du monde moderne quand il en était question. Alors il y a un premier passage, c'est un passage au niveau international, c'est un passage qui parle des nations, c'est un passage qui évoque la modernité en contradiction avec le développement. On pourrait comprendre, quand on le lit, que « est moderne » ce qui est libre, je cite un extrait, les nations en voie de développement, comme celles qui furent récemment promues à l'indépendance, veulent participer aux bienfaits de la civilisation moderne, tant au plan économique qu'au plan politique, et jouer librement leur rôle sur la scène du monde. Donc quelque part, est moderne, les nations qui peuvent participer à l'évolution du monde. Comment vous l'entendez ?
5: Moi, je pense que le terme civilisation moderne inclut l'ensemble des progrès techniques réalisés au XXe siècle. Je pense que c'est plutôt dans un sens restrictif que le terme a été utilisé. Ça n'est pas, certains l'ont critiqué, ça n'est pas un agenouillement devant cette civilisation, mais c'est faire profiter l'ensemble de la planète des bienfaits, des progrès, à condition que ces progrès ne soient pas sous-tendus par des principes hostiles au christianisme. C'est quand même assez nouveau par rapport à des textes antérieurs. C'est une des premières fois que l'Église utilise de manière positive le terme moderne, alors que jusqu'à présent, il avait toujours été utilisé de manière négative, de manière idéologiquement hostile à l'Église.
4: Oui, parce que là, on entend bien les bienfaits de la civilisation moderne. Il y a une autre citation que je vais vous lire parce qu'elle me paraît intéressante sur les contradictions justement de ce monde moderne. Le monde moderne apparaît à la fois comme puissant et faible, capable du meilleur et du pire, et le chemin s'ouvre devant lui de la liberté ou de la servitude, du progrès ou de la régression, de la fraternité ou de la haine. C'est intéressant aussi cette dualité quelque part.

0: C'est uniquement aux catholiques. Il faut qu'ils parlent aussi au monde de ce temps, avec des débats qui sont entre une partie de la majorité conciliaire, plutôt française et belge, assez favorable à l'évolution. Les signes des temps, c'est du Père Chenu. Et puis, des théologiens allemands, notamment Ratzinger, mais aussi un peu, également Rahner ou d'autres, ou le cardinal Wojtyła, qui disait « Attention, ce monde, il est aussi celui qui a connu l'extermination des Juifs, qui a permis le développement de la bombe atomique et Hiroshima et Nagasaki. Donc, attention, n'allons pas trop le flatter ou le suivre à un moment où les choses sont beaucoup plus... Même si elles semblent s'améliorer dans les années 60... Il ne faut pas oublier ce qu'a été le reste du XXe siècle.
1: Oui, on imagine aussi que quand il y a 2500 évêques qui sont rassemblés et cardinaux, c'est un bouillonnement aussi d'idées et de contradictions quelque part au sein même de l'Église. Et c'est donc, inévitable.
0: Le texte est plutôt un compromis entre les deux tendances majeures que j'ai exposées, qui, au sein de la majorité. Hein, c'est, la majorité s'est cassée là-dessus. Finalement, bon, le texte a été adopté presque à l'unanimité, mais le courant Ratzinger-Wojtyła, si on peut dire, a quand même marqué le texte. Et le dernier texte que vous avez cité marque bien les ambiguïtés.
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1: Étienne Fouilloux, un dernier mot sur l'homme moderne. Qui se connaît de mieux en mieux, l'homme moderne, je cite, est en marche vers un développement plus complet de sa personnalité, vers une découverte et une affirmation toujours croissante de ses droits. Alors, face à l'homme moderne, le rôle de l'Église, là aussi, il est peut-être de rappeler la permanence dans le mouvement.
0: La définition est très optimiste, hein, parce que l'homme moderne, c'est aussi celui qui a massacré des Juifs ou des Arméniens. Donc ça va bien dans le sens d'un certain optimisme. Je trouve que si on devait réécrire ce texte aujourd'hui, on serait bien moins favorable à ce développement. Alors ça accompagne aussi un autre phénomène des années 60, qui est l'extraordinaire développement des sciences humaines.
1: Voilà, c'est à ça que je voulais en venir, c'est que l'Église, quelque part, elle rappelle aussi là que, et je la cite, elle révèle en même temps à l'homme le sens de sa propre existence, c'est-à-dire de sa vérité essentielle. Et ça, c'est quelque part ce qui va traverser le temps, les 2000 ans du christianisme.
0: Absolument.
1: Face à un homme moderne ou non, quelque part.
0: Oui, oui, oui.
1: Mais l'Église sent là que quelque chose est en train de lui échapper sur justement ces hommes qui font appel à la psychologie qui est en train de se développer dans ces années-là, à d'autres sciences. Elle est dans la peur, l'Église, face à cet homme qui commence à se connaître par les sciences?
0: Non, cet aspect-là commence tout juste. Hein. Dans la minorité de la majorité, c'est-à-dire les hommes qui sont sceptiques à l'égard d'une évolution trop favorable. On pourrait citer aussi le père de Lubac, le jésuite, qui n'aimait pas du tout les sciences humaines. Et on en est au début. Hein. C'est-à-dire que la psychologie, la sociologie... l'histoire, ça fait longtemps, mais psycho et sociaux sont en train de s'imposer. Et le Concile sera tout de suite assez décalé par rapport à elle, parce que le Concile est fondé sur une croyance en un humanisme inspiré par la foi, un humanisme chrétien inspiré par la foi. Or, en 1966, c'est-à-dire un an après le Concile, paraissent les écrits de Lacan, le livre d'Althusser, les livres de Lévi-Strauss, qui affirment que non seulement l'homme n'est pas forcément le nec plus ultra de la création, et que cet humanisme chrétien, comme tout humanisme, il est condamné, aussi bien l'humanisme marxiste que l'humanisme chrétien, par des tendances qui disent, de toute façon, l'homme n'est pas conscient de ce qu'il fait, la psychanalyse lui dit que sa propre conscience ne lui dit pas tout ce qu'il est, ni le langage qu'il utilise, hein, les deux fers de lance, c'est la psychanalyse et la linguistique, et l'Église va se trouver décalée par rapport à ça, parce qu'elle n'a pas vu entre 62 et 65, les choses ont beaucoup évolué. Ces disciplines

0: se sont affirmées et elles vont régner jusqu'à la crise de 68. Elle conteste formellement l'humanisme.
1: Merci Étienne Fouillou, on vous retrouve demain, vous êtes spécialiste de l'histoire de l'Église catholique. À demain.

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2: Je demande de prier pour ma fille Patricia. Merci.
3: Notre-Dame de Lourdes, Sainte Bernadette, je vous confie mon fils. Éclairez-le, aidez-le dans ses difficultés. Merci Notre-Dame de Lourdes, merci Sainte Bernadette.
4: Notre-Dame de Lourdes, en ce moment très précieux, je vous demande de prier pour la paix dans le monde, la paix en Europe. Je vous confie aussi l'avenir de mon fils Emmanuel, pour qu'il avance dans la vie.
5: Au nom du Père, et du Fils, et du Saint-Esprit, chers frères et sœurs, soyez les bienvenus à Lourdes, dans cette grotte de Massabielle, où la Vierge Marie, l'Immaculée Conception, est apparue à Bernadette. Avec elle, nous méditerons les mystères douloureux du rosaire. Nous prions avec tous les pèlerins présents à Lourdes. Nous prions aussi avec tous ceux et celles qui, de par le monde, nous sont unis, par l'écoute de leur radio chrétienne francophone, par l'écoute de la chaîne de télévision KTO, par leur connexion au site internet du sanctuaire de Lourdes. Je crois en Dieu, le Père Tout-Puissant, Créateur du ciel et de la terre, et en Jésus-Christ, son Fils unique, notre Seigneur, qui a été conçu du Saint-Esprit, est né de la Vierge Marie, a souffert sous Ponce Pilate, a été crucifié, est mort et a été enseveli, est descendu aux enfers, le troisième jour est ressuscité des morts, est monté aux cieux, est assis à la droite de Dieu, le Père Tout-Puissant, d'où il viendra juger les vivants et les morts. Je crois en l'Esprit Saint, à la Sainte Église catholique, à la communion des saints, à la rémission des péchés, à la résurrection de la chair, à la vie éternelle. Amen. Et nous prions aux intentions du souverain pontife pour la visite duquel nous rendons grâce. Notre Père qui es aux cieux, que ton nom soit sanctifié, que ton règne vienne, que ta volonté soit faite sur la terre comme au ciel. Je vous salue Marie, pleine de grâce, le Seigneur est avec vous. Vous êtes bénie entre toutes les femmes, et Jésus, le fruit de vos entrailles, est béni.
6: Sainte Marie, Mère de Dieu, priez pour nous pauvres pécheurs, maintenant et à l'heure de notre mort. Amen.
5: Je vous salue Marie, pleine de grâce, le Seigneur est avec vous. Vous êtes bénie entre toutes les femmes, et Jésus, le fruit de vos entrailles, est béni. Je vous salue Marie, pleine de grâce, le Seigneur est avec vous. Vous êtes bénie entre toutes les femmes, et Jésus, le fruit de vos entrailles, est béni. Gloria, Patri et Filio, et Spiritui Sancto, sic ut erat

0: Amen. Ô Marie conçue sans péché, priez pour nous qui avons recours à vous. Premier mystère douloureux, l'agonie de Jésus au jardin des Oliviers. De l'Évangile selon saint Luc. Après avoir prié, Jésus revint vers les disciples et les trouva endormis. Qu'avez-vous à dormir? Relevez-vous. Levez-vous et priez pour ne pas entrer en tentation. Douce Vierge Marie, nous nous confions à votre intercession. Aidez-nous à écouter, à veiller ceux qui sont dans l'angoisse. Faites de nous des écoutants véritables. Donnez-nous ce pouvoir-là que vous aviez de consoler. Notre Père, qui es aux cieux, que ton nom soit sanctifié, que ton règne vienne, que ta volonté soit faite sur la terre comme au ciel.
1: Je vous salue Marie, pleine de grâce. Le Seigneur est avec vous. Vous êtes bénie entre toutes les femmes. Et Jésus, le fruit de vos entrailles, est béni.
2: Sainte Marie, Mère de Dieu, priez pour nous pauvres pécheurs, maintenant et à l'heure de notre mort. Amen.
1: Je vous salue, Marie, pleine de grâce. Le Seigneur est avec vous. Vous êtes bénie entre toutes les femmes. Et Jésus, le fruit de vos entrailles, est béni.
2: Sainte Marie, Mère de Dieu, priez pour nous pauvres pécheurs, maintenant et à l'heure de notre mort. Amen.
1: Je vous salue, Marie, pleine de grâce. Le Seigneur est avec vous. Vous êtes bénie entre toutes les femmes, et Jésus, le fruit de vos entrailles, est béni.
2: Sainte Marie, Mère de Dieu, priez pour nous pauvres pécheurs, maintenant et à l'heure de notre mort. Amen.
1: Je vous salue, Marie, pleine de grâce. Le Seigneur est avec vous. Vous êtes bénie entre toutes les femmes, et Jésus, le fruit de vos entrailles, est béni.
2: Sainte Marie, Mère de Dieu, priez pour nous pauvres pécheurs, maintenant et à l'heure de notre mort. Amen.
1: Je vous salue, Marie, pleine de grâce. Le Seigneur est avec vous. Vous êtes bénie entre toutes les femmes, et Jésus, le fruit de vos entrailles, est béni.
2: Sainte Marie, Mère de Dieu, priez pour nous pauvres pécheurs, maintenant et à l'heure de notre mort. Amen.
1: Je vous salue, Marie, pleine de grâce. Le Seigneur est avec vous. Vous êtes bénie entre toutes les femmes, et Jésus, le fruit de vos entrailles, est béni.
2: Sainte Marie, Mère de Dieu, priez pour nous pauvres pécheurs, maintenant et à l'heure de notre mort. Amen.
3: Je vous salue, Marie, pleine de grâce. Le Seigneur est avec vous. Vous êtes bénie entre toutes les femmes, et Jésus, le fruit de vos entrailles, est béni.
2: Sainte Marie, Mère de Dieu, priez pour nous pauvres pécheurs, maintenant et à l'heure de notre mort. Amen.
3: Je vous salue, Marie, pleine de grâce. Le Seigneur est avec vous. Vous êtes bénie entre toutes les femmes, et Jésus, le fruit de vos entrailles, est béni.
2: Sainte Marie, Mère de Dieu, priez pour nous pauvres pécheurs, maintenant et à l'heure de notre mort. Amen.
3: Je vous salue, Marie, pleine de grâce. Le Seigneur est avec vous. Vous êtes bénie entre toutes les femmes, et Jésus, le fruit de vos entrailles, est béni.
2: Sainte Marie, Mère de Dieu, priez pour nous pauvres pécheurs, maintenant et à l'heure de notre mort. Amen.
3: Je vous salue, Marie, pleine de grâce, le Seigneur est avec vous. Vous êtes bénie entre toutes les femmes, et Jésus, le fruit de vos entrailles, est béni.
2: Sainte Marie, Mère de Dieu, priez pour nous pauvres pécheurs, maintenant et à l'heure de notre mort. Amen.
3: Je vous salue, Marie, pleine de grâce, le Seigneur est avec vous. Vous êtes bénie entre toutes les femmes, et Jésus, le fruit de vos entrailles, est béni.
2: Sainte Marie, Mère de Dieu, priez pour nous pauvres pécheurs, maintenant et à l'heure de notre mort. Amen.
0: Gloria Patri et Filio et Spiritui Sancto, sic ut erat

0: Deuxième mystère douloureux, la flagellation. Après avoir fait flageller Jésus, Pilate le leur livra pour qu'il soit crucifié. Douce Vierge Marie, nous confions à votre intercession tous ceux qui souffrent, tous ceux qui ploient sous le poids de leur croix. Intercédez pour eux auprès de votre Fils, qu'il les soulage, qu'il aide ceux qui les soignent, qu'il convertisse ceux qui font souffrir. Notre Père, qui es aux cieux, que ton nom soit sanctifié, que ton règne vienne, que ta volonté soit faite sur la terre comme au ciel.
1: Donne-nous aujourd'hui notre pain de ce jour. Pardonne-nous nos offenses, comme nous pardonnons aussi à ceux qui nous ont offensés. Et ne nous laisse pas rentrer en tentation, mais délivre-nous du mal. Amen. Je vous salue, Marie, pleine de grâce. Le Seigneur est avec vous. Vous êtes bénie entre toutes les femmes, et Jésus, le fruit de vos entrailles, est béni.
2: Sainte Marie, Mère de Dieu, priez pour nous pauvres pécheurs, maintenant et à l'heure de notre mort. Amen.
1: Je vous salue, Marie, pleine de grâce. Le Seigneur est avec vous. Vous êtes bénie entre toutes les femmes, et Jésus, le fruit de vos entrailles, est béni.
2: Sainte Marie, Mère de Dieu, priez pour nous pauvres pécheurs, maintenant et à l'heure de notre mort. Amen.
1: Je vous salue, Marie, pleine de grâce. Le Seigneur est avec vous. Vous êtes bénie entre toutes les femmes, et Jésus, le fruit de vos entrailles, est béni.
2: Sainte Marie, Mère de Dieu, priez pour nous pauvres pécheurs, maintenant et à l'heure de notre mort. Amen.
1: Je vous salue, Marie, pleine de grâce. Le Seigneur est avec vous. Vous êtes bénie entre toutes les femmes, et Jésus, le fruit de vos entrailles, est béni.
2: Sainte Marie, Mère de Dieu, priez pour nous pauvres pécheurs, maintenant et à l'heure de notre mort. Amen.
1: Je vous salue, Marie, pleine de grâce. Le Seigneur est avec vous. Vous êtes bénie entre toutes les femmes, et Jésus, le fruit de vos entrailles, est béni.
2: Sainte Marie, Mère de Dieu, priez pour nous pauvres pécheurs, maintenant et à l'heure de notre mort. Amen.
3: Je vous salue, Marie, pleine de grâce. Le Seigneur est avec vous. Vous êtes bénie entre toutes les femmes, et Jésus, le fruit de vos entrailles, est béni.
2: Sainte Marie, Mère de Dieu, priez pour nous pauvres pécheurs, maintenant et à l'heure de notre mort. Amen.
3: Je vous salue, Marie, pleine de grâce. Le Seigneur est avec vous. Vous êtes bénie entre toutes les femmes, et Jésus, le fruit de vos entrailles, est béni.
2: Sainte Marie, Mère de Dieu, priez pour nous pauvres pécheurs, maintenant et à l'heure de notre mort. Amen.
3: Je vous salue, Marie, pleine de grâce. Le Seigneur est avec vous. Vous êtes bénie entre toutes les femmes, et Jésus, le fruit de vos entrailles, est béni.
2: Sainte Marie, Mère de Dieu, priez pour nous pauvres pécheurs, maintenant et à l'heure de notre mort. Amen.
3: Je vous salue, Marie, pleine de grâce. Le Seigneur est avec vous. Vous êtes bénie entre toutes les femmes, et Jésus, le fruit de vos entrailles, est béni.
2: Sainte Marie, Mère de Dieu, priez pour nous pauvres pécheurs, maintenant et à l'heure de notre mort. Amen.
3: Je vous salue, Marie, pleine de grâce. Le Seigneur est avec vous. Vous êtes bénie entre toutes les femmes, et Jésus, le fruit de vos entrailles, est béni.
2: Sainte Marie, Mère de Dieu, priez pour nous pauvres pécheurs, maintenant et à l'heure de notre mort. Amen.

0: Ô Marie conçue sans péché, priez pour nous qui avons recours à vous. Troisième mystère douloureux, le couronnement d'épines. De l'Évangile selon saint Jean, Jésus sortit, portant la couronne d'épines et le manteau de pourpre. Pilate leur dit, « Voici l'homme. » Douce Vierge Marie, nous confions à votre intercession tous ceux qui sont moqués, tous ceux qui, comme votre Fils, sont couronnés d'épines. Qu'il les couronne, comme il le fit pour vous, d'amour et de tendresse. Notre Père, qui es aux cieux, que ton nom soit sanctifié, que ton règne vienne, que ta volonté soit faite sur la terre comme au ciel.
1: Donne-nous aujourd'hui notre pain de ce jour. Pardonne-nous nos offenses, comme nous pardonnons aussi à ceux qui nous ont offensés. Et ne nous laisse pas entrer en tentation, mais délivre-nous du mal.
2: Amen. Je vous salue, Marie, pleine de grâce. Le Seigneur est avec vous. Vous êtes bénie entre toutes les femmes, Jésus, le fruit de vos entrailles.
1: Sainte Marie, Mère de Dieu, priez pour nos pauvres pécheurs, maintenant et à l'heure de notre mort. Amen.
2: Je vous salue, Marie, pleine de grâce, le Seigneur est avec vous. Vous êtes bénie entre toutes les femmes, et Jésus, le fruit de vos entrailles, est béni.
1: Sainte Marie, Mère de Dieu, priez pour nos pauvres pécheurs, maintenant et à l'heure de notre mort. Amen.
2: Je vous salue, Marie, pleine de grâce. Le Seigneur est avec vous. Vous êtes bénie entre toutes les femmes, et Jésus, le fruit de vos entrailles.
1: Sainte Marie, Mère de Dieu, priez pour nos pauvres pécheurs, maintenant et à l'heure de notre mort. Amen.
2: Je vous salue, Marie, pleine de grâce. Le Seigneur est avec vous. Vous êtes bénie entre toutes les femmes, et Jésus, le fruit de nos entrailles.
1: Sainte Marie, Mère de Dieu, priez pour nos pauvres pécheurs, maintenant et à l'heure de notre mort. Amen.
2: Je vous salue, Marie, pleine de grâce. Le Seigneur est avec vous. Vous êtes bénie entre toutes les femmes, et Jésus, le fruit de vos entrailles, est béni.
1: Sainte Marie, Mère de Dieu, priez pour nos pauvres pécheurs, maintenant et à l'heure de notre mort.
3: Amen. Je vous salue, Marie, pleine de grâce. Le Seigneur est avec vous. Vous êtes bénie entre toutes les femmes, et Jésus, le fruit de vos entrailles, est béni.
1: Sainte Marie, Mère de Dieu, priez pour nos pauvres pécheurs, maintenant et à l'heure de notre mort. Amen.
3: Je vous salue, Marie, pleine de grâce. Le Seigneur est avec vous. Vous êtes bénie entre toutes les femmes, et Jésus, le fruit de vos entrailles, est béni.
1: Sainte Marie, Mère de Dieu, priez pour nous pauvres pécheurs, maintenant et à l'heure de notre mort. Amen.
3: Je vous salue, Marie, pleine de grâce, le Seigneur est avec vous. Vous êtes bénie entre toutes les femmes, et Jésus, le fruit de vos entrailles, est béni.
1: Sainte Marie, Mère de Dieu, priez pour nous pauvres pécheurs, maintenant et à l'heure de notre mort. Amen.
3: Je vous salue, Marie, pleine de grâce, le Seigneur est avec vous. Vous êtes bénie entre toutes les femmes, et Jésus, le fruit de vos entrailles, est béni.
1: Sainte Marie, Mère de Dieu, priez pour nous pauvres pécheurs, maintenant et à l'heure de notre mort. Amen.
3: Je vous salue, Marie, pleine de grâce, le Seigneur est avec vous. Vous êtes bénie entre toutes les femmes, et Jésus, le fruit de vos entrailles, est béni.
1: Sainte Marie, Mère de Dieu, priez pour nous pauvres pécheurs, maintenant et à l'heure de notre mort. Amen.
0: Glorie.

0: Marie conçue sans péché. Quatrième mystère douloureux, le portement de croix. De l'Évangile selon saint Jean. Ils prirent donc Jésus qui, portant lui-même sa croix, sortit de la ville pour aller au lieu dit Golgotha. Douce Vierge Marie, demandez pour nous au Seigneur la grâce du repentir de nos fautes. Nous vous prions également pour tous ceux qui ne connaissent pas Jésus et qui portent seuls leur croix. Notre Père qui es aux cieux, que ton nom soit sanctifié, que ton règne vienne, que ta volonté soit faite sur la terre comme au ciel.
1: Donne-nous aujourd'hui notre pain de ce jour. Pardonne-nous nos offenses, comme nous pardonnons aussi à ceux qui nous ont offensés. Et ne nous laisse pas entrer en tentation, mais délivre-nous du mal.
2: Je vous salue, Marie, pleine de grâce. Le Seigneur est avec vous. Vous êtes bénie entre toutes les femmes, et Jésus, le fruit de vos entrailles, est béni. Je vous salue, Marie, pleine de grâce. Le Seigneur est avec vous. Vous êtes bénie entre toutes les femmes, et Jésus, le fruit de vos entrailles, est béni.
1: Sainte Marie, Mère de Dieu, priez pour nous, pauvres pécheurs, maintenant et à l'heure de notre mort. Amen.
2: Je vous salue, Marie, pleine de grâce. Le Seigneur est avec vous. Vous êtes bénie entre toutes les femmes, et Jésus, le fruit de vos entrailles, est béni.
1: Sainte Marie, Mère de Dieu, priez pour nous, pauvres pécheurs, maintenant et à l'heure de notre mort. Amen.
2: Je vous salue, Marie, pleine de grâce. Le Seigneur est avec vous. Vous êtes bénie entre toutes les femmes, et Jésus, le fruit de vos entrailles, est béni.
1: Sainte Marie, Mère de Dieu, priez pour nous, pauvres pécheurs, maintenant et à l'heure de notre mort. Amen.
2: Je vous salue, Marie, pleine de grâce. Le Seigneur est avec vous. Vous êtes bénie entre toutes les femmes, et Jésus, le fruit de vos entrailles, est béni.
1: Sainte Marie, Mère de Dieu, priez pour nous, pauvres pécheurs,
3: maintenant et à l'heure de notre mort. Amen. Je vous salue, Marie, pleine de grâce. Le Seigneur est avec vous. Vous êtes bénie entre toutes les femmes, et Jésus, le fruit de vos entrailles, est béni. De vos entrailles est béni. Je vous salue, Marie, pleine de grâce. Le Seigneur est avec vous. Vous êtes bénie entre toutes les femmes. Et Jésus, le fruit de vos entrailles, est béni.
1: Sainte Marie, Mère de Dieu, priez pour nous, pauvres pécheurs, maintenant
3: et à l'heure de notre mort. Amen. Je vous salue, Marie, pleine de grâce. Le Seigneur est avec vous. Vous êtes bénie entre toutes les femmes. Et Jésus, le fruit de vos entrailles, est béni.
1: Sainte Marie, Mère de Dieu, priez pour nous pauvres pécheurs, maintenant et à l'heure de notre mort. Amen.
3: Je vous salue, Marie, pleine de grâce. Le Seigneur est avec vous. Vous êtes bénie entre toutes les femmes. Et Jésus, le fruit de vos entrailles, est béni.
1: Sainte Marie, Mère de Dieu, priez pour nous pauvres pécheurs, maintenant et à l'heure de notre mort. Amen.
3: Je vous salue, Marie, pleine de grâce. Le Seigneur est avec vous. Vous êtes bénie entre toutes les femmes. Et Jésus, le fruit de vos entrailles, est béni.
1: Sainte Marie, Mère de Dieu, priez pour nous pauvres pécheurs, maintenant et à l'heure de notre mort. Amen.
0: Gloria.

0: Ô Marie conçue sans péché, priez pour nous qui avons recours aux âmes. Cinquième mystère douloureux, le crucifixion et la mort de Jésus. De l'Évangile selon saint Jean, Jésus disait à ses disciples « Ma vie, nul ne la prend, mais c'est moi qui la donne ». Douce Vierge Marie, aidez-nous à faire de chaque mort à nous-mêmes un don. Aidez-nous à transformer tout sacrifice en oblation joyeuse. Donnez-nous bien conscience, bien certitude que tout effort fructifie. Et prions pour les personnes qui meurent en ce jour. Notre Père, qui es aux cieux, que ton nom soit sanctifié, que ton règne vienne, que ta volonté soit faite sur la terre comme au ciel.
1: Je vous salue.

0: Grâce, le Seigneur est avec vous. Vous êtes bénie entre toutes les femmes, et Jésus, le fruit de vos entrailles, est béni.
1: Sainte Marie, Mère de Dieu, priez pour nous pauvres pécheurs, maintenant et à l'heure de notre mort. Amen.
0: Je vous salue, Marie, pleine de grâce. Le Seigneur est avec vous. Vous êtes bénie entre toutes les femmes, et Jésus, le fruit de vos entrailles, est béni.
1: Sainte Marie, Mère de Dieu, priez pour nous pauvres pécheurs, maintenant et à l'heure de notre mort. Amen.
0: Je vous salue, Marie, pleine de grâce. Le Seigneur est avec vous. Vous êtes bénie entre toutes les femmes, et Jésus, le fruit de vos entrailles, est béni.
1: Sainte Marie, Mère de Dieu, priez pour nous pauvres pécheurs, maintenant et à l'heure de notre mort. Amen.
2: Je vous salue, Marie, pleine de grâce. Le Seigneur est avec vous. Vous êtes bénie entre toutes les femmes. Et Jésus, le fruit de vos entrailles, est béni.
1: Sainte Marie, Mère de Dieu, priez pour nous pauvres pécheurs, maintenant et à l'heure de notre mort. Amen.
2: Je vous salue, Marie, pleine de grâce. Le Seigneur est avec vous. Vous êtes bénie entre toutes les femmes. Et Jésus, le fruit de vos entrailles, est béni.
1: Sainte Marie, Mère de Dieu, priez pour nous pauvres pécheurs, maintenant et à l'heure de notre mort. Amen.
2: Je vous salue, Marie, pleine de grâce, le Seigneur est avec vous. Vous êtes bénie entre toutes les femmes. Et Jésus, le fruit de vos entrailles, est béni.
1: Sainte Marie, Mère de Dieu, priez pour nous pauvres pécheurs, maintenant et à l'heure de notre mort. Amen.
2: Je vous salue, Marie, pleine de grâce. Le Seigneur est avec vous. Vous êtes bénie entre toutes les femmes. Et Jésus, le fruit de vos entrailles, est béni.
1: Sainte Marie, Mère de Dieu, priez pour nous pauvres pécheurs, maintenant et à l'heure de notre mort. Amen.
2: Je vous salue, Marie, pleine de grâce. Le Seigneur est avec vous. Vous êtes bénie entre toutes les femmes. Et Jésus, le fruit de vos entrailles, est béni.
1: Sainte Marie, Mère de Dieu, priez pour nous pauvres pécheurs, maintenant et à l'heure de notre mort. Amen.
3: Gloria.

Ô Marie conçue sans péché, le Seigneur soit avec vous et que Dieu Tout-Puissant vous bénisse, le Père et le Fils et le Saint-Esprit. Notre-Dame de Lourdes, Notre-Dame de Lourdes, Notre-Dame de Lourdes, Sainte Bernadette.

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0: Bonjour à tous, merci de votre fidélité à RCF Notre-Dame. Très heureux de vous accompagner en cette fin de journée au programme de la politique, l'édito de Christophe Barbier qui me rejoindra dans quelques instants, de la culture, de l'évasion et puis

0: pour le portrait de 17h11. Je vous proposerai un véritable voyage en musique. Mon invité est saxophoniste, chef d'orchestre. Il a décidé d'adapter des chants traditionnels ukrainiens pour saxophone et piano. Il s'appelle Didier Vadrou. On le sait, la musique adoucit les mœurs, peut-être aussi un peu la souffrance des peuples. Rendez-vous juste après 17h. Mais dans l'immédiat, le point sur l'actualité. Une journée de mobilisation dans la fonction publique. Les agents publics ont manifesté aujourd'hui partout en France à l'appel d'une large intersyndicale avec l'ambition de mettre la pression sur le gouvernement à 2 jours de la présentation du projet de budget pour 2027. Point de crispation, un nouveau gel du point d'indice. Ils réclament une revalorisation des salaires, des fonctionnaires et des moyens budgétaires à la hauteur des missions des services publics. Dans l'affaire des récits, des écrits antisémites attribués à Jordan Bardella, le président du RN a pris la parole. Il évoque une opération de déstabilisation de la campagne présidentielle dont l'objectif est de l'assassiner politiquement. On ne va pas se laisser faire, a renchéri Marine Le Pen qui annonce vouloir contre-attaquer face aux informations du média en ligne Mediapart. Le parquet de Paris a annoncé l'ouverture d'une enquête pour violation du secret professionnel après avoir reçu un signalement de Sébastien Lecornu sur des fuites dans la presse autour de la préparation du budget 2027. Le 7 septembre, Sébastien Lecornu avait annoncé de façon inhabituelle saisir la justice après la publication d'informations dans le journal Les Échos. Le quotidien économique révélait alors que le gouvernement envisageait de soumettre à cotisation une partie des primes d'intéressement, participation ou abondement des employeurs au plan d'épargne. Après 130 ans d'existence, c'est la fin pour André. Le chausseur français a été placé en liquidation judiciaire. Annoncé ce mardi, le tribunal, la cessation des paiements a été fixée au 30 juin 2026. L'entreprise, qui n'emploie plus que 30 salariés, ne peut être redressée, notamment en raison de problèmes avec le bailleur et de l'échec des négociations avec le géant des centres commerciaux Westfield. Vous êtes des auditeurs fidèles de RCF Notre-Dame, évidemment, difficile de suivre tous les programmes de la journée. Peut-être avez-vous manqué l'interview politique de Nathanaël de Rinxan. Ce matin, il a reçu Rachid Temal, séance de rattrapage.
1: Bonjour Rachid Temal. Alors, une réaction d'abord à la visite du pape en France. Quel regard est-ce que vous portez sur Léon XIV? Vous avez été surpris par cette ferveur?
2: Non, moi, j'ai pas été surpris. Je pense que Léon XIV et lui en particulier, mais aussi la figure du pape, représente beaucoup. Je veux dire, d'abord, c'est un État, on oublie souvent le Vatican, donc c'est aussi un chef d'État. Et par ailleurs, il y a une histoire d'autre pays, il y a une communauté catholique très importante, et puis des personnes qui peuvent aussi, sans être pratiquantes, se retrouver dans des préceptes de paix, d'ouverture et de tolérance. Et donc moi, je n'ai pas été surpris et je n'ai pas de sujet à la présence, la visite d'un pape dans notre pays.
1: Qu'est-ce qui peut apporter à notre pays, justement, qui traverse peut-être une situation un petit peu difficile, que ce soit sur le plan économique, sociétal?
2: Ces messages sur la paix, sur l'accueil de l'autre, je crois que c'est des sujets importants. D'ailleurs, j'espère que beaucoup qui l'ont entendu ont compris que la philosophie de l'Église, c'est l'accueil de l'autre, le pauvre, celui en difficulté, l'étranger. Et donc, je crois que c'est un message universel, mais spécifique. Et donc, je crois que Léon XIV a pu porter le message de l'Église qu'il doit servir et qu'il sert. Donc, j'espère qu'en tout cas, que chacun aura pu entendre et plus de paix, plus de tolérance, plus d'ouverture.
1: Alors, votre actualité de sénateur PS était tout aussi intense ce week-end. Le renouvellement partiel du Sénat a rendu son verdict tout près. Votre parti va-t-il conserver sa place de deuxième groupe politique au sein de cette Chambre?
2: Alors d'abord, effectivement, la moitié du Sénat a été renouvelée, donc il y avait aussi des électeurs, et il y avait du monde devant les préfectures. C'est vrai que ça ne se voyait pas forcément sur les plateaux télé. Plus sérieusement, le groupe socialiste, écologiste et républicain, dont je suis membre, est la première force d'opposition au sein du Sénat, je le rappelle, puisque c'est la première force de gauche, la première force d'opposition, puisque nous sommes dans l'opposition à la majorité sénatoriale de droite, comme gouvernement. Et selon toute vraisemblance, mais la composition des groupes sera faite demain, nous devrions en tout cas être toujours le second groupe. Mais en tout cas, ce qui compte, c'est d'être le premier groupe de l'opposition. Nous avons d'autres partenaires de gauche, puisqu'il y a un groupe communiste, il y a un groupe écologiste, et puis il y a des collègues des partis radicaux de gauche dans le groupe, ce qu'on appelle RDSE. Donc on est là aussi pour porter une parole, pour porter une vision, pour faire de cette chambre un lieu de débat, et puis influer bien sûr sur les lois, et porter les paroles des Françaises, et défendre les collectivités qui, je crois, sont prévues pour être, on va dire, un peu ratiboisées à l'occasion du budget.
1: Qu'est-ce que ce scrutin nous apprend de l'implantation locale du Parti Socialiste à 7 mois de la présidentielle ? Est-ce que vous avez le sentiment que vous avez sauvé les meubles, ou est-ce que vous avez entrevu une petite dynamique ?
2: Alors, moi qui étais en charge des élections sénatoriales pour mon groupe, ce que je peux constater, c'est que quand vous regardez la carte en France, le deuxième groupe, deuxième parti en France, dans les territoires, c'est le Parti Socialiste. Donc il y a une culture, une tradition, des élus de terrain, de proximité qui changent la vie des gens, qui par exemple font les tarifs très bas ou même gratuits par exemple sur les cantines, sont là pour faire aussi de l'investissement et de l'avenir, des transitions énergétiques, etc., etc. Je pourrais citer beaucoup d'exemples, notamment de développement économique. Etc. Donc nous sommes présents et fortement sur les territoires. Il nous faut maintenant, à l'occasion de la primaire, avoir une dynamique. Et j'appelle tous ceux et tous ceux qui vous écoutent, ils ont jusqu'au 5 octobre pour s'inscrire sur le site Choisir 2027 et pouvoir venir voter à la primaire de la gauche socialiste et démocratique, parce que c'est cette dynamique-là qui permettra aussi de gagner la prochaine élection présidentielle.
1: Je vous embêterai tout à l'heure avec la primaire du PS. Encore un mot sur le Sénat, il y a eu plusieurs résultats qui interpellent ce week-end. La droite républicaine garde la majorité, mais le RN franchit un cap et obtient un groupe parlementaire avec ses alliés. Qu'est-ce que ça va changer pour vous, sénateur PS, pour le groupe PS, pour l'équilibre de cette chambre ?
2: Alors c'est vrai que c'est une première, c'est aussi la suite de victoires de cette formation politique de l'UDR et du RN aux élections municipales. Et donc ce qui va changer, c'est quand vous avez un groupe, vous avez des possibilités de faire un certain nombre d'actions. Et donc je crois que jusque-là, il n'y avait pas cette idéologie-là que je combats, n'était pas présente au Sénat. Ils vont donc développer leur idéologie, et donc nous serons, nous, bien sûr, le premier groupe d'opposition également à ces valeurs et cette idée, je crois, qui n'a rien à voir avec notre République, que je ne partage pas, et je crois que, comme je l'ai dit tout à l'heure, qui s'éloigne beaucoup aussi du message de Léon XIV.
1: Vous pourriez un jour voter un texte porté par le RN, si c'est un bon texte ?
2: Vous avez bien fait de terminer par « si c'est un bon texte ». Quand je lis les déclarations...
1: Si c'est un mauvais texte, par du principe que vous n'allez pas le voter.
2: Oui, non, mais je voulais préciser, parce que...
1: D'où qu'ils viennent.
2: Bien sûr, mais quand on regarde... Quand j'entends les propositions du RN, je ne vois pas de bonnes propositions. Tant sur le plan des valeurs, tant sur le plan économique, aussi sur les questions internationales, parce que moi je suis vice-président de la commission des affaires étrangères, défense et forces armées, et quand je vois que le RN aujourd'hui nous propose d'abandonner l'Ukraine, parce que, pour répondre à son maître, j'ai envie de dire, qui est Poutine, je m'interroge, voire je m'oppose à cela, parce que l'Ukraine, c'est la défense d'un pays, d'une démocratie, mais ceci est la défense de l'Europe, et je crois que nous devons continuer à les aider. Donc, vous voyez, ce que je perçois à ce stade du RN, ce que je perçois, ce que tout le monde voit, me donne pas le sentiment que je vais pouvoir voter pour eux. Bien au contraire, je vais m'opposer, et notre groupe s'opposera fermement, définitivement et durement, bien sûr, à ces idées-là.
1: Alors, autre élément remarquable de cette sénatoriale, LFI, entre au Sénat. Est-ce que c'est une bonne nouvelle pour le Parti Socialiste ?
2: Oui, c'est pas une bonne ou une mauvaise nouvelle. Les choses sont simples. Nous ne sommes pas alliés avec LFI. Je veux dire, il y aura un membre de LFI sur les 348 sénateurs. C'est comme pour les RN. Ils seront 14-15 sur 348. Il fera ce qu'il a à faire et nous aurons, nous, notre position. Le Parti Socialiste et le groupe socialiste écologiste républicain ne se déterminent pas dans ses prises de position, dans ses propositions par rapport à d'autres formations politiques. Nous avons une doctrine, nous avons des échanges, nous sommes là aussi le porte-parole des territoires, des élus, nous portons des choses pour les Français, et en aucun cas nous nous attendons à autre chose. Nous avons des partenaires de gauche, je l'ai dit tout à l'heure, qui sont les communistes, les groupes communistes, les groupes écologistes, et aussi le RDSE, parce qu'il y a une partie...
1: Est-ce que LFI fait partie de vos partenaires de gauche ?
2: Nous n'avons pas d'alliance avec LFI. D'ailleurs, la preuve, c'est qu'au municipal comme au sénatorial, ils sont opposés, ils ont présenté des candidatures contre des listes du nom de la gauche, parce que nous avions un accord au municipal comme au sénatorial, avec les communistes, avec les écologistes notamment, et les filles s'est présenté partout contre nous. Donc la question qui est posée, la réponse est toute simple, la réponse est non, puisque la démonstration a été faite. Et dans l'élection présidentielle, pareil, donc je crois qu'il ne faut pas rester sur cette question-là qui n'a pas lieu d'être. Nous ne sommes pas liés parce que nous sommes en opposition dans toutes les élections.
1: Ali Bali Bakayoko, le maire de Saint-Denis, c'est juste à côté, hein, vous êtes sénateur du Val d'Oise, Saint-Denis c'est à 8 kilomètres de...
2: Alors si on est... Alors, c'est plus loin de Taverny, mais si vous êtes sur la frange sud-est, c'est-à-dire Villebelle, Sarcecta, vous êtes plus
1: c'est
2: proche.
1: C'est pas long. Bref, il est accusé d'avoir participé hier à des débordements devant un lycée de Seine-Saint-Denis. Des images le montrent, portées en triomphe à la sortie du lycée par les élèves. Sébastien Lecornu a dénoncé l'instrumentalisation de la colère des jeunes et déplore une surenchère irresponsable, je le cite, du parti LFI. C'est quoi votre position par rapport à ça?
2: Alors, je n'ai pas vu les images, mais...
1: Vous êtes le seul à ne pas les avoir vues,
2: oui.
1: Alors.
2: Et parce que, de temps en temps, il faut essayer...
1: Déconnecter, vous avez raison, le week-end, on déconnecte.
2: Désintoxiquer, parce que je crois qu'on pense que la vraie vie se passe sur les sociaux, et je pense que moi, qui suis élu d'un département mi-urbain, mi-rural, je pense que le mieux, je pense qu'on apprend plus de choses en allant sur les places de village, dans les bistrots, et au pied des tours d'immeubles, que sur les réseaux sociaux. Mais, une fois que je vais faire la parenthèse, aujourd'hui, il y a un mouvement dans la jeunesse sur le fait qu'il y ait des difficultés dans le lycée, parce qu'il y a des classes encore trop nombreuses, parce qu'il n'y a pas suffisamment de profs. Et d'ailleurs, vous avez aussi des profs qui manifestent, des pères de famille, des mères de famille. Ça, c'est une réalité. Donc, il faut entendre cela. Mais il y a une différence entre entendre cela, parfois même être l'intermédiaire. Moi, j'ai vu d'autres collègues parlementaires qui ont pu aller discuter avec des jeunes pour essayer de faire l'intermédiaire avec aussi les services de l'État. Ça me paraît bien, votre rôle d'intermédiaire. Vous essayez de trouver une solution. On essaye tous localement de faire en sorte que les profs soient remplacés, qu'il y ait plus de financement. Mais après, de faire autre chose, c'est un autre sujet, donc c'est pas ce que nous portons, nous, les socialistes.
1: Alors demain, vous allez désigner le nouveau président du groupe socialiste au Sénat. Aujourd'hui, c'est Patrick Kanner qui occupe ce rôle. Est-ce que vous êtes candidat à ce poste et qu'est-ce qui va se passer demain matin?
2: Nous ne sommes un parti démocratique, on l'a vu, dans la primaire, on vote, et au groupe, on votera également. Donc Patrick Kanner est président depuis 8 ans, il a fait un choix de se représenter, je fais un choix, moi, de me présenter, je l'avais dit, autour d'un projet. Je pense, dans cette nouvelle séquence politique qu'on évoquait depuis tout à l'heure, je pense qu'il faut une nouvelle dynamique, une nouvelle séquence.
1: Qu'est-ce que vous lui reprochez? Il n'a pas bien fait son rôle de président ces 8 dernières années.
2: Non, mais encore une fois, je ne suis pas candidat contre, je suis candidat pour un projet. Et Patrick Kanner est candidat pour son projet. Son bilan et son projet. Donc, nous, c'est très simple. Il y aura un débat devant le groupe, il y aura un vote, et puis après, on nous rassemblerons, parce que ce qui compte à la fin, c'est très ensemble. Donc, il n'y a pas de mélodrame, il n'y aura rien, il n'y a pas de sujet. On va chacun présenter un projet, et ensuite, les collègues voteront, et un de nous deux sera, ou peut-être si quelqu'un d'autre, parce que c'est jusqu'à 10h ce matin, se présentera. Et je vous assure qu'ensuite, nous aurons surtout à relever les manches, à bosser pour éviter... un certain nombre de choses, parce que nous avons des choses à faire, notamment sur le budget, nous voulons faire des propositions, et nous voulons surtout répondre aux Françaises et aux Français, parce que le défi de 2027 à présidentiel, je crois, était essentiel pour notre pays.
1: Alors j'allais vous dire, un candidat, un vote, un projet, et après on se rassemblera, ça pourrait être aussi le leitmotiv de la primaire socialiste avant la présidentielle. Parmi les candidats engagés, lequel correspond le plus à ce que, selon vous, ce que doit incarner le Parti Socialiste?
2: Moi, aujourd'hui, on a eu un premier débat. D'abord, reconnaissons que nous sommes la seule...
1: Non, mais est-ce qu'il y en a un qui pourrait incarner les idées que vous portez pour le PS?
2: D'abord, si je peux me permettre, parce que comme il y a vos auditeurs, je leur dis, ils peuvent encore s'inscrire et voter. Donc, ils ont jusqu'au 5 octobre à 23h59. Choisir 2027 et vous y allez, c'est très simple. Vous pouvez vous inscrire, c'est très vite, c'est 2-3 clics, mais vous pouvez choisir ainsi le candidat de la gauche socialiste et démocratique. Nous sommes le seul parti à faire à la fois une primaire et l'ouvrir... D'ailleurs, je pense qu'au moment où on se demande tous comment on associe les habitants, les citoyens, au-delà des réseaux sociaux, déjà, je peux saluer cette prouesse. Nous sommes le seul parti démocratique à faire cela. Vous verrez, à le faire, et avoir autant de monde au moment du vote, je crois que c'est bien. J'ai entendu que les organisateurs prévoyaient 100 000 personnes, c'est une bonne chose. Ensuite, vous avez des débats dont on est capable de débattre publiquement, devant les médias. Et j'invite tout le monde à regarder le débat le 1er octobre. Donc, ils sont tous capables d'être candidats.
1: Mais alors, justement, ils sont tous capables d'être candidats, on l'a bien compris. Mais pour vous, Rachid Temal, lequel correspond le plus à vos idées? Vous ne voulez pas me répondre?
2: Non, parce que encore une fois, je l'ai dit, je laisse, je m'en venu, je dirai ce que je veux. Mais là, pour l'instant, ce n'est pas mon avis qui compte.
1: Votre préféré, il est pour l'instant candidat ou pas encore?
2: Mais moi, les choses sont simples. Je suis militant du Parti Socialiste depuis plus de 30 ans. Et je respecte à chaque fois qu'il y a un vote, les décisions. Et donc, je ferai bien évidemment campagne pour celui ou celle qui sera désigné par moi et par tous ceux et ceux qui viendront voter, dont les Français qui le souhaitent. Là-dessus, il n'y a pas de sujet. Parce que notre corpus, notre lien de ce qui fait quand même ce que nous sommes les uns et les autres est très important. Donc il y a des nuances, il y a des différences, il y a des personnalités. C'est bien dans un débat. Et moi, j'appelle encore une fois à venir voter massivement à cette primaire.
1: Et votre appel est entendu, Rachid Temal, sénateur PS du Val-d'Oise et candidat donc à la présidence du groupe PS au Sénat. Ça sera demain matin.
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0: Bonjour Christophe Barbier.
4: Bonjour Simon, bonjour à tous.
0: D'abord, une réaction à ce qu'a déclaré Rachid Temal ce mardi.
4: Il a posé la question clé. Comment faire en sorte que la primaire du PS enclenche une dynamique? Pour l'instant, cette dynamique, on ne la voit pas. Ni dans l'opinion qui ne se passionne pas, ni parmi les candidats où personne ne se distingue, tout le monde se neutralise, ni dans l'opinion, la légitimité de cette primaire ne semble pas donner un tremplin. Mais nous ne sommes pas encore au vote. Nous ne sommes même pas à la clôture des inscriptions pour les électeurs. Donc c'est à cela qu'on verra si pour les Français, c'est important de légitimer fortement un candidat de gauche social-démocrate.
0: Jordan Bardella a-t-il rédigé des messages antisémites en 2013 ? Mediapart l'affirme, Bardella le conteste. Se défend-il bien ?
4: Il se défend comme il peut. Il a mis en place deux tactiques de défense. Une dans l'urgence, ce n'est pas possible, c'est une folie, je n'ai jamais pu dire ça, je n'ai jamais dit ça. Et il y a eu même le mot de Marine Le Pen, c'est une dinguerie. Dinguerie, d'ailleurs, est un mot de jeune qui vient de rentrer dans le dictionnaire. Et puis il y a la deuxième ligne de défense de Bardella et puis des autres lieutenants du RN. C'est un complot, c'est une machination. Là, on a eu un autre mot, beaucoup plus ancien que dinguerie, barbouzerie. Ce sont les deux défenses dressées par Jordan Bardella. On verra si ça résiste à d'éventuelles nouvelles révélations ou des preuves avancées par Mediapart. On sait que Mediapart avance souvent par à-coups pour mieux épuiser l'adversaire.
0: Dans le parcours de Bardella, y a-t-il des éléments qui puissent rendre crédible l'accusation de Mediapart ?
4: Comme dit le proverbe, on ne prête qu'aux riches. Et il y a des éléments dans la biographie de Bardella qui peuvent rendre crédibles ces accusations, mais qui ne les rendent pas forcément vrais. Entre le crédible, parce que c'est dans le paysage, et puis vrai, il y a évidemment tout le fossé de la réalité. Mais dans la jeunesse de Bardella, il y a des engagements très radicaux. Il est entré dans l'extrême droite, par l'extrême droite de l'extrême droite. Pierre-Stéphane Faure, journaliste, a écrit un livre qui s'appelle « Le grand remplaçant », la face cachée de Bardella, paru en 2024 aux éditions Studio Fact, où il refait tout le parcours de ce jeune homme politique très talentueux. Et il montre bien que Bardella, au début, jeune militant, il est d'abord dans la ligne des plus durs. Il est d'abord dans la vénération de Jean-Marie Le Pen, mais en 2013, on peut le comprendre. Il est aussi dans la proximité de Frédéric Chatillon, l'un des fondateurs du GUD, et la version du GUD la plus dure, originelle, si j'ose dire. Ce sont des gens qui fêtaient le 20 avril, chaque année, l'anniversaire d'Hitler. Il est dans cet entourage-là. Ensuite, il y a une question sur l'influence qu'aurait pu avoir Alain Soral, antisémite et révisionniste bien connu, condamné, sur cette jeunesse-là. Je dis cette jeunesse parce que le FN du 93 semblait très touché. Est-ce que Bardella a été sous l'influence politique ? Est-ce que Soral a été son mentor ou pas ? Non, dit Bardella. Jamais ce genre d'idée ne l'a effleuré. Pierre-Stéphane Faure relate dans son livre qu'un tweet de Bardella aurait qualifié Soral de grand sociologue. Là encore, il faudra creuser. Mais c'est là la question clé. Est-ce qu'il y a eu une influence idéologique de Soral à un moment donné sur Bardella ?
0: Quel peut être l'impact politique de cette affaire ?
4: Il peut être très ennuyeux pour Marine Le Pen. D'abord parce qu'on ne va plus lui parler que de ça. Tous les représentants RN qui sont sur les plateaux aujourd'hui, demain et pour quelques jours ou quelques semaines encore, on va commencer par les pilonner de questions sur Bardella, est-il antisémite ? Que répondez-vous à Mediapart ? Faire passer des idées sur le logement, comme elle l'a fait depuis le début de cette rentrée, des idées sur la baisse de TVA sur les carburants, c'est terminé. Donc la campagne va être muselée par cette affaire. Ensuite, Marine Le Pen a fait de Bardella quand même un élément clé de sa campagne, le numéro 2 sur le ticket pour le pouvoir. La campagne de Le Pen, tant que cette affaire n'est pas réglée dans un sens ou dans un autre, la campagne de Le Pen ne pourra plus être la même, elle est entravée, elle est déviée.
0: Cela peut-il aller jusqu'à la mise en retrait de Jordan Bardella dans la campagne présidentielle de Marine Le Pen ?
4: Vous savez, c'est toujours pareil. Quand un personnage secondaire mais important d'un parti est touché par une affaire, dans un premier temps, tout le monde le défend. Évidemment, il y a la solidarité du camp. Et puis si ça dure, si ça s'envenime, on fait comprendre à l'intéressé qu'il vaut mieux se retirer. Pour l'intérêt supérieur du parti, pour protéger la campagne et la réputation du candidat ou de la candidate. Rappelez-vous ce qui est arrivé avec Quatennens dans l'affaire de la gifle à LFI. Dans un premier temps, tout le monde le défend, notamment Mélenchon, et puis au bout d'un moment, ce n'est plus tenable et tout le monde le lâche. Il est évincé. C'est ce qui arrivera à Bardella si ça dure, si ça s'envenime, s'il n'arrive pas à trancher vif dans cette affaire. Au bout d'un moment, il sera obligé de dire « je me retire de la campagne, je me retire de toute expression publique », le temps évidemment de faire triompher mon innocence pour ne pas handicaper la campagne de Marine Le Pen.
0: Il est sur le ticket, il sera Premier ministre si elle est élue présidente. Sa place est-elle menacée, Christophe ?
4: Oui, s'il n'arrive pas à se sortir vite de cette affaire, si Mediapart a des preuves, si Bardella s'enlise, eh bien, à un moment donné, il ne sera plus le deuxième sur le ticket. Ça ne sera plus possible. Parce que pour faire l'union des droites, pour faire une majorité aux législatives qui suivront la présidentielle, bah, il faut quelqu'un qui soit irréprochable, surtout sur ce sujet de l'antisémitisme. Et donc, Bardella deviendra un Premier ministre boulet et plus un Premier ministre atout, booster, turbo, comme il l'était jusqu'alors. Et bien entendu, la nature a horreur du vide et les humains sont ambitieux. On va très très vite se précipiter au portillon pour le remplacer. On va frapper à la porte de Marine Le Pen pour dire « moi je peux être Premier ministre ». Éric Ciotti, l'allié de l'UDR, il est idéalement placé pour négocier avec les LR. Des LR, peut-être, à un moment donné, si Retailleau renonçait, pourrait proposer cela à Marine Le Pen. Même Marion Maréchal pourrait dire « moi, je négocie avec Zemmour, et je peux négocier avec la droite, faisons un ticket tous les deux, Le Pen et Le Pen ». Voilà, il y a des tas d'hypothèses, il y a des tas de plans B, mais pas B comme Bardella, voilà, B comme « c'est mon tour ».
0: Qui peut profiter des difficultés actuelles du RN ?
4: Alors, en interne, je l'ai dit, d'autres personnages peuvent profiter. Les marinistes se vengent des bardellistes. Hein, ça, c'est les règlements de compte toujours dans le parti. Ce n'est pas le plus important. Non, à l'extérieur du parti, certains vont essayer d'en profiter. D'abord, Bardella, comme Le Pen, était devenu les meilleurs défenseurs de la communauté juive. C'est ce qu'il disait. Et une partie de l'électorat juif avait suivi. Zemmour va essayer de revenir en disant à la communauté juive, vous voyez, en fait, ils n'ont rien changé au RN par rapport au FN, revenez à moi. Retailleau va dire, avec moi, vous aurez la politique la plus dure sur l'immigration, la sécurité, vous aurez en plus la compétence parce que j'ai des meilleures équipes, et surtout, vous aurez des gens irréprochables sur le facteur de l'antisémitisme. Donc il y a beaucoup de gens qui vont essayer d'en profiter pour essayer de vampiriser l'électorat de Marine Le Pen. Et puis il y a quelqu'un qui va en profiter, c'est Jean-Luc Mélenchon. Sur le thème... Quoi, vous m'accusez d'antisémitisme depuis le 7 octobre 2023 ? Vous dites que LFI est antisémite, mais vous voyez bien que l'antisémitisme est resté à l'extrême droite. Il va se blanchir et bien entendu se réjouir que Marine Le Pen soit dans une tempête de réputation avec Bardella, comme lui l'a subi depuis plusieurs mois.
0: Allez, on change de sujet. Le pape a passé 4 jours en France. Quel bilan politique, quel message politique vont-ils rester de ce voyage ?
4: C'est un bilan extraordinaire pour le pape. Sur le plan politique, je ne parle même pas du succès, du message apostolique, tout ça a été dit, mais sur le plan politique, un message par jour. Un message, j'ai presque envie de dire un missile, mais le pape est trop pacifique pour que je dise missile. Laïcité juste, dans les salons de l'Élysée, le premier jour. Alors Macron a dû lui répondre, une laïcité n'a pas besoin de qualificatif, une laïcité qui n'est pas juste, ce n'est pas la laïcité. Il y a eu un échange vif, chacun fait valoir son point de vue, le pape n'impose rien, il dit ce qu'est la voie de l'Église. À Lourdes, évidemment, les propos sur la fin de vie, ce qui est légal n'est pas nécessairement moral. En quelques mots, eh bien, c'est l'argument fort, l'argument philosophique fort donné à ceux qui continuent à résister à cette loi sur la fin de vie. Attention, il n'appelle pas la désobéissance, la loi est la loi, il faut la respecter. Mais puisque c'est un droit à la fin de vie, eh bien je vous demande de ne pas exercer ce droit. Et vous, malades, vous, entourage, vous, médecins, de faire valoir votre réticence morale, votre devoir de réserve pour dire « ce droit, je ne m'en saisis pas, c'est un droit qui est en fait un droit dangereux ». Et donc là, il y a une opposition philosophique à Emmanuel Macron et à tous ceux qui ont soutenu cette loi, qui est extrêmement fort, tout en étant respectueux de la République. Il n'a pas fait de politique, il était au-dessus de la politique. Et puis enfin, à Metz, les derniers messages géopolitiques sur l'Europe, sur la manière dont les dirigeants doivent remettre la paix au centre de leurs préoccupations. Alors là, ce n'était pas envers la France ou envers Macron que le message était passé. C'était envers le monde entier, Poutine comme Trump et comme tous les autres. Là-dessus, le message de la paix du pape, il est toujours aussi fort philosophiquement et toujours aussi impuissant géopolitiquement. Le pape Léon XIV n'a pas encore trouvé, pas plus que ne l'avait trouvé le pape François, le levier pour changer la géopolitique. Le seul pape qui ait trouvé cela dans les décennies qui nous ont précédés, c'est Jean-Paul II. Jean-Paul II avait trouvé le levier pour changer la réalité géopolitique avec sa force apostolique et spirituelle. Un organisateur de ce voyage du pape a dit « Jean-Paul II a réveillé l'Est, Léon XIV va peut-être réveiller l'Ouest ». Oui, il a réveillé des consciences, il a réveillé une ferveur à l'Ouest, il a réveillé une joie à l'Ouest. Il n'a pas encore réveillé la force géopolitique pour imposer la paix à ceux qui font la guerre.
0: Christophe, l'invité de Nathanaël de Rinxan ce mercredi sera Vincent Jeanbrun. Quelle question souhaiteriez-vous lui poser ?
4: Ministre du Logement, tous les candidats, tous les gouvernements nous disent avec moi « 200 000, 300 000, 400 000, 500 000 logements par an, j'ai la clé. » Et ça n'arrive jamais, on ne les construit pas, ces logements. Avez-vous, vous, la clé, la mesure qui débloquerait tout ?
0: Merci Christophe. Votre édito politique est à retrouver en podcast rcfnotredame.fr. À demain Christophe.
4: À demain.
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0: Après l'engagement politique, une autre forme d'engagement, l'engagement sociétal, puisque chaque jour, nous mettons en lumière une association ou une fondation. Aujourd'hui, l'association Sainte-Agnès. Pour en parler avec nous, Olivier Mars, directeur général. Bonjour.
5: Bonjour Simon.
0: D'abord, tout simplement, j'ai envie que vous nous présentiez l'association Sainte-Agnès, que vous reveniez sur son histoire.
5: Alors oui, histoire très riche. C'est une association qui est née il y a un peu plus de 150 ans, à Grenoble, en Isère, avec une personne, un chanoine, un curé, donc qui voyait des personnes déficientes intellectuelles qui étaient abandonnées par leur famille et qui donc a choisi d'acheter une maison à Grenoble et de demander à des sœurs de venir s'occuper de ces personnes. Voilà, donc ça c'est l'origine de notre association. Aujourd'hui, l'association est totalement laïque. Elle répond à un besoin de services publics d'accompagnement d'adultes en situation de handicap, majoritairement avec une déficience intellectuelle. On les accompagne par du logement, on les accompagne par du travail et on les accompagne par des activités d'accueil de jour, principalement.
0: Oui, c'est presque une mission. Oui, c'est une mission sociale, même de lien social que vous accomplissez.
5: Complètement, vraiment, vraiment l'enjeu pour nous, c'est de témoigner et de permettre d'expérimenter la rencontre avec ces personnes, alors qui ont évidemment leurs particularités. Aujourd'hui, je pense que l'enjeu n'est pas de nier les différences, de les gommer, mais au contraire, de les mettre en visibilité et de s'en enrichir. Comment aujourd'hui je peux expérimenter une rencontre humaine parce que ces personnes-là, elles ont une capacité relationnelle, une authenticité dans leur relation qui est absolument incroyable. Et elles ont quelque chose de l'humanisation de notre monde aujourd'hui à témoigner. Voilà. Donc c'est ça finalement, cette dimension du lien social et de la relation authentique.
0: Et à l'origine, comment se tisse le lien ? Quelle est la démarche ? Qui vient à qui en premier ? Comment vous identifiez les personnes qui sont dans le besoin ?
5: Alors les personnes qui sont identifiées le sont par le département de l'Isère, puisque c'est une compétence du département qui va donc déterminer l'autonomie de la personne, évaluer l'autonomie de la personne, et qui donc va l'orienter vers différents services adapté à la personne. Mais au-delà de cette orientation un peu administrative, pour nous, il y a vraiment la question de l'inclusion réciproque. Parce qu'on parle souvent d'inclusion. Et l'inclusion, c'est comme si moi, en situation de handicap, je devais aller dans un environnement qui m'est étranger, qui est différent de celui auquel je suis habitué. Or, pour nous, l'inclusion, elle doit être réciproque. C'est-à-dire qu'à chacun de faire un bout de chemin l'un vers l'autre. Et donc, c'est comme ça que nous essayons de créer ce lien social avec des lieux qui sont ouverts. Là, par exemple, aujourd'hui, je suis sur un site qui s'appelle l'Harmonium, et dans lequel nous sommes 9 partenaires installés, entreprises, groupements d'employeurs, associations et l'association Sainte-Agnès. Chacun travaille dans ces espaces, mais au milieu du bâtiment, nous expérimentons la rencontre. C'est ça qui est l'essentiel, finalement.
0: Alors, Olivier Mars, l'association Sainte-Agnès, en quelques chiffres clés, c'est quoi ?
5: Alors, c'est 2000 adultes en situation de handicap que nous accompagnons sur tout le département de l'Isère. Ce sont 250 professionnels qui accompagnent ces personnes et ce sont environ on va dire trois sites principaux autour de Grenoble en proximité les uns des autres.
0: Les auditeurs d'RCF Notre-Dame vous écoutent depuis quelques minutes présenter l'association Sainte-Agnès que vous accomplissez au quotidien. S'ils souhaitent vous venir en aide, vous soutenir, vous rejoindre, d'ailleurs quels sont vos besoins urgents, si vous me permettez de vous le demander ?
5: Alors on a toujours des besoins d'abord de compétences, donc nous sommes habilités à établir des rescrits fiscaux, donc on peut accueillir des professionnels qui seraient en mécénat de compétences, on peut évidemment recevoir des dons et du mécénat, on peut également recevoir des legs. Nous avons des projets en permanence. Pour nous, l'idée, c'est comment de mieux en mieux imaginer les besoins et surtout les souhaits des personnes. Donc, différentes manières de nous accompagner. Tout est sur notre site, www.ste-agnes.fr. Et puis, évidemment, je serais ravi de répondre aussi aux questions des auditeurs directement, s'ils en ont.
0: Merci Olivier Mars, vous êtes directeur général de l'association Sainte-Agnès. Je redonne le site internet STE, donc c'est Sainte abrégé, ste-agnes.fr. Merci d'avoir été avec nous.
5: Merci beaucoup Simon.
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0: Comme tous les mardis, Christophe, vous recevez un auteur, une autrice à l'occasion d'une publication récente. Je me demande souvent, en voyant les piles de livres sur votre bureau, comment vous les choisissez. Est-ce l'originalité d'un sujet ?
7: Oh, vous savez, les sujets sont très exceptionnellement originaux. Hein. C'est l'amour, la famille, la guerre, la passion, les parents, la filiation. En revanche, c'est le traitement qui va être singulier. C'est aussi une voix, un style, un regard personnel.
0: C'est ce que vous avez trouvé dans « Vivre sans bonheur, à n'en point dépérir » de Véronique Ovaldé, que publie Flammarion.
7: Ben exactement. Bonjour Véronique Ovaldé.
8: Bonjour.
7: 11 romans au compteur et des prix, prix France Culture Télérama, prix Renaudot des lycéens, grand prix des lectrices Elle, Goncourt de la Nouvelle, vous tutoyez les récompenses et c'est mérité. Ouest France vous a même couronné de « Reine du mot juste ».
8: J'adore.
7: C'est exactement ce que j'ai pensé en vous lisant.
8: C'est vrai ?
7: Oui, exactement.
8: J'adore.
7: À l'intérieur de votre narration, vous intervenez personnellement. Parfois, je m'interroge sur les raisons qui me font écrire cette histoire à la première personne, moi qui ai si longtemps évité de me frotter à cette formule, tournant autour, mais jamais ne m'y laissant complètement aller, dans une sorte de gêne et d'entêtement enfantin. Je continue obstinément d'écrire de la fiction, persuadé que c'est le seul moyen de rendre le plus justement compte de l'intériorité des choses. Vous dites écrire la nuit. Et dans ces nuits d'écriture, vous aimez les variations sur un thème, comme en musique. Et vous partez sur un rêve ou un cauchemar. Vous nous emmenez loin, loin, loin, avant de revenir à la réalité en précisant « c'est pas comme ça que ça s'est passé ». Ou juste deux mots « sauf que ». L'océan des options infinies, c'est comme l'écriture d'un roman. Donc attention, tout est possible, vivre sans bonheur et n'en point dépérir. Véronique Ovaldé, c'est chez Flammarion. C'est l'histoire de vos parents.
8: C'est l'histoire de ma mère. C'est pas l'histoire de mes parents, surtout pas. C'est l'histoire de ma mère.
7: Non, mais l'histoire de vos parents qui est focalisée sur votre mère.
8: Oui, je sais, mais c'est parce qu'en fait, lui, il prenait tellement de place que j'ai passé mon temps en écrivant ce livre à essayer de tenir les rênes, à essayer de faire revenir toujours ce texte à cette femme qui était a priori une anti-héroïne, mais je voulais que ce soit elle, en fait, le personnage principal.
7: Que vouliez-vous écrire ? Un hommage, une lettre d'amour, l'effarement d'une fille face à un destin qu'elle voudrait exorciser ?
8: Alors, j'ai vraiment pas pensé ni hommage, lettre d'amour sans doute, parce que c'est une femme que j'aime beaucoup, mais je n'ai pas pensé à hommage parce que c'était plus presque une enquête au départ. C'était, je voulais comprendre comment cette femme qui avait vécu cette vie qu'elle qualifie elle-même de bien ratée, et quand elle dit bien ratée, j'ai bien raté ma vie, me dit-elle. Elle le dit avec une espèce de malice, de rire doux. En fait, c'est assez surprenant, en fait, de l'entendre dire ça. En fait, c'était, je voulais savoir comment, après une vie si longue et si parsemée d'embûches et de douleurs et de mépris, eh ben, comment, en fait, elle continue à être dans la joie. Moi, ça, vraiment, c'est quelque chose, dans la joie, la générosité, c'est quelque chose qui me titillait.
7: Elle s'appelle Marie.
8: Non, ça c'est ma grand-mère qui s'appelait Marie.
7: Quand le récit commence, oui.
8: Ah pardon.
7: Quand le récit commence, Marie a 2 ans.
8: Non, c'est Simone.
7: Voilà. 3 peut-être, elle vit à la ferme, Simone. C'est la guerre, les Allemands ont réquisitionné la ferme.
8: Oui.
7: Yael Mout.
8: Ouais.
7: Premier contact avec un homme bienveillant.
8: Ouais.
7: C'est
8: Il y en
7: Allemand.
8: A en fait des hommes bienveillants, oui.
7: C'est un Allemand, c'est un ennemi.
8: C'est un Allemand, c'est un ennemi.
7: Et il va la sauver des bombes.
8: Il va la sauver et il va l'aider à imaginer un avenir, imaginer d'autres possibles que ceux qui lui étaient dévolus. Et puis, il y aura plein d'autres possibilités dans sa vie qui vont être inscrites et qui vont malheureusement, en fait, se retrouver dans des impasses. Et c'est ça qui m'intéressait dans la vie de cette femme, de ma mère. C'était toutes les fois où elle avait emprunté le virage qui était face à une impasse. On se pose souvent ces questions-là, non ?
7: Oui.
8: Alors, parfois sur nos propres vies, moi, ce n'était pas mon cas, pas sur ma propre vie, mais sur la vie de cette femme, sur ma mère, c'était quelque chose qui m'intéressait énormément.
7: Alors, le père dîne tous les soirs chez ses parents dans la ferme haute ?
8: Oui, dans le père de ma mère, il dînait tous les soirs. En fait, il était J'ai jamais rencontré aucun de mes grands-parents. Mais elle me racontait, elle me raconte encore comment était son père. Elle me disait, en fait, il était le fils. En fait, il est toujours resté le fils de ses parents, de ses avaricieux, comme elle disait, comme elle dit toujours. C'était donc son père n'a jamais été un père, ni n'a jamais été un mari. C'était le père, le fils de ses parents.
7: Alors justement, tout le monde est un peu désigné par la fonction.
8: Oui,
7: la mère, le père, le fils, les parents. On n'a pas de prénom, on n'a pas de mon chéri, on n'a pas de tendresse, surtout pas. Et
8: c'est indécent la tendresse pour ces gens-là.
7: Oui, c'est-à-dire que c'est indécent au sens où ils se mettraient à nu, c'est-à-dire en vérité.
8: Bien sûr.
7: Or, leur vérité, ils ne veulent pas trop la montrer.
8: Ils ne veulent pas la montrer. Et même les prénoms, en fait, sont abolis. Vous savez, je dis dans le livre que moi, on ne m'a jamais appelée par mon prénom. On m'appelait Albertine Sarrazin ou Bernadette Soubirous. C'était mes deux noms.
7: Ça vous va bien?
8: Oui, ça me va pas mal. J'aime bien moi, l'écartèlement entre Bernadette et Albertine. Moi, ça me va assez, en fait. J'aime
7: encore,
8: assez.
7: Vous vous amusez en nous surprenant par des incises. Sauf que ça ne s'est pas passé ainsi. C'est de l'espièglerie.
8: Alors, ah oui, j'aime bien ce terme. Oh, j'adore.
7: Oui.
8: Souvent, je dis, oui, il y a de la drôlerie dans mes textes, de la causticité, il y a de l'humour. Mais espièglerie, ça me va très bien. Je crois que j'endosse parfaitement cette jolie cape de femme espiègle.
7: Eh bien, ça vient tout de suite en vous lisant, bien évidemment. Alors, c'est une petite paysanne et elle restera une paysanne jusqu'au bout dans son tempérament. Sauf qu'elle épouse un peintre en bâtiment rencontré chez les Chauniards, une famille où elle travaille comme bonne à tout faire. Ce jeune homme a passé 3 ans en Algérie, de 54 à 57. On pourrait parler de traumatisme de guerre, sauf que on ne parle pas de guerre. Et c'est là où vous avez un paragraphe qui est tout à fait réel et saisissant, je vous cite. À ce moment-là, on n'appelle pas encore cette guerre opération de maintien de l'ordre. On l'appellera plus tard les événements. Événements m'évoquent les troubles en Irlande. Ces mots ne peuvent pas réellement exister s'ils ne sont pas objectivés. Un événement est heureux ou tragique, un trouble est obsessionnel, compulsif ou visuel. Mais au pluriel et isolé, ces mots restent sur le bord des choses. Ils ont un côté « vous voyez ce que je veux dire ». Ils sont à la fois menaçants et timorés, ce qui pourrait être une définition de l'hypocrisie. Même les événements semblent hypocrites. Et c'est terrible pour le père, qui va revenir d'Algérie après avoir passé 3 ans là-bas.
8: Oui, bien sûr. Il va
7: revenir. Il est traumatisé.
8: Abîmé. Je ne sais pas exactement, parce que moi, je le rencontre beaucoup plus tard.
7: Oui.
8: Finalement, je nais dans les années 70. Mais cet homme, en fait, revient. En fait, surtout, ce qui est intéressant, c'est que moi, je le connais après. Après ces événements-là,
7: bien
8: et bien longtemps après ces événements-là. Mais je ne sais pas qui c'est. Non. Qui est cet homme avant de partir en 1954 ? Quand il parle 1954, il a 20 ans. Il part pour les chasseurs alpins. Et lui, il est très content. Parce qu'il vient de région parisienne. C'est un gamin qui vient du Pays Basque et qui est arrivé du Pays Basque espagnol. Il est arrivé en région parisienne parce que ses parents, en fait, sont là, comme il y a plein d'immigrés italiens, polonais, espagnols, à ce moment-là, en région parisienne. Il est là et puis on lui dit chasseur alpin. Donc lui, il est content. Chasseur alpin, c'est la neige, le ski,
7: oui.
8: Les copains. Et sauf qu'en fait, au bout d'un mois, on leur dit « Ah, vous allez... » Eh bien, vous allez de l'autre côté.
7: Voilà.
8: Vous allez au Maroc, vous allez en Algérie pour des opérations de maintien de l'ordre. Donc au début, ils y vont tranquillement, parce que bon, bah, on leur dit d'aller faire ça, ils le font. Et puis au bout d'un moment, on leur dit, vous êtes des super ADL. Et là, mon père me racontait toujours ce moment où on leur a dit, ils les ont fait sortir de leur casemate en plein Sahara, ils leur ont dit, bah, leur colonel leur a dit, vous êtes des super ADL, et tous les jeunes gens ont dit, ouais, super, ils savaient pas ce que ça voulait dire, et super ADL, ADL ça voulait dire au-delà de la durée légale, et super ADL ça voulait dire très au-delà de la durée légale.
7: Et là, vous touchez, Véronique Ovaldé, dans votre roman « Vivre sans bonheur et non point dépérir », vous touchez vraiment une génération où des tas d'hommes qui sont partis en Algérie, ne sont pas revenus anciens combattants, comme les aînés
8: Absolument.
7: De 14 ou de 40. Ils sont rentrés et fermés votre gueule. C'est-à-dire qu'ils n'ont pas raconté la guerre. C'est même pas le mot guerre, comme je viens de le citer. Donc ils ne pouvaient rien raconter. Ils ont gardé ça pour eux.
8: Et ça a moisi très fort.
7: Mmh. C'est-à-dire que ça a moisi à la fois dans le couple, on va le voir, mais ça a moisi aussi pour les enfants. Parce que ce qui touchait à l'histoire, la guerre, on rentre de la guerre, et ben, il n'y avait pas d'histoire. Donc il n'y avait pas de gloire. Et ça, c'est terrible pour eux.
8: C'est terrible. Je pense que ça a été terrible pour ces hommes et ça a été terrible pour les gens qui ont vécu auprès d'eux. Oui. Après. Parce que on raconte souvent, d'ailleurs, quand on lit le livre de Laurent Mauvignier, Des hommes, on voit bien, en fait, qu'il le dit avec vraiment beaucoup d'intelligence l'ambivalence adéquate. C'est à la fois très difficile pour ces garçons-là, ces jeunes hommes qui arrivent sur place, qui ne savent pas ce qu'on leur demande de faire, ils ne comprennent pas ce qu'on leur demande de faire, parce que rien n'est dit. Mmh. Et quand ils reviennent, ils n'arrivent pas à mettre des mots.
7: Non.
8: Donc ils sont tous complètement handicapés pour raconter ce qui s'est passé.
7: Et ils ne veulent pas le raconter.
8: Ils ne veulent pas. Bah, en fait, oui, parce qu'il aurait fallu faire cet effort supplémentaire pour réussir à mettre des mots, à formuler.
7: Personne ne les a aidés à ce moment-là. De retour de la guerre, il va occuper la maison de ses parents, rue Mussenet.
8: Oui, c'est ça.
7: Et cette maison va être jusqu'au bout du roman, parce que c'est un personnage de votre roman.
8: Ah, cette maison, terrible. C'est la maison où il est né, mon père.
7: Oui.
8: Et c'est la maison où ma mère habite toujours. Cette maison, elle a été érigée en 1928 grâce au ministre Louis Loucheur.
7: Oui, la loi Loucheur.
8: Qui a façonné finalement toute la banlieue parisienne, la banlieue est et nord parisien, avec tout ce qu'on appelle les petits pavillons d'ouvriers. Vous voyez ces petites maisonnettes, qui n'étaient pas faites pour durer d'ailleurs. Et donc, ils habitaient là, et ma mère habite toujours là, et ce sont ces maisons qui sont en train d'être détruites, démolies ou murées, et de façon à laisser la place à des logements plus lucratif aussi, enfin des bâtiments, et c'est des bâtiments où il y a beaucoup plus de gens et beaucoup plus d'électeurs. Et donc, en fait, ces maisons, c'est très étonnant, c'est de vivre. Moi, j'ai vécu toute mon enfance et je retourne tous les week-ends voir ma mère dans cette petite maison d'ouvrier complètement isolée, parce qu'autour d'elle, c'est la dévastation.
7: C'est un dessin de sans paix presque.
8: Ah, mais c'est un dessin de sans paix.
7: Votre mère prend l'opacité de cet homme pour de la profondeur, et puis il est beau. Elle n'est pas insensible, et c'est de son âge. On a envie de dire, elle se sentait pantelante. Ce mot lui convient parfaitement. Il dit la timide langueur sexuelle et latente.
8: Pantelante, c'est magnifique.
7: C'est magnifique.
8: Pantelante.
7: Ah ben, ça vaut Espièglerie.
8: Eh ben ouais, eh ben voilà, ben reine du mot juste.
7: Mais oui, la reine des mots justes. Et finalement, elle épouse un garçon saccagé, mais elle ne le sait pas encore.

0: Kessir, la symphonie fantastique de Berlioz, l'orchestre de Paris que dirige Herbert von Karajan. 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
3: Alors je suis avec Véronique Ovaldé et nous papotons de son nouveau roman « Vivre sans bonheur et non point dépérir » que publie Flammarion. Et alors là, Véronique Ovaldé, vous parlez de l'innocence des filles de la campagne ou de la condition féminine de l'époque finalement. Mon Dieu, je vous cite, mon Dieu, c'est fatigant, n'est-ce pas, cette tendance si commune à s'accuser de tout ce que l'on subit. Je crois qu'en fait, toute la violence conjugale est là.
4: Mais oui, c'est pas juste un truc des filles de la campagne, c'est un truc de... Malheureusement, en fait, ça... Pardon de dire ça, parce que je suis avec des messieurs dans ce studio, mais c'est un truc des femmes. Vous savez, en fait, les femmes, elles ont tendance, quand on leur écrase le pied... C'est intéressant, vous allez voir. En fait, écrasez-leur le pied dans le métro, elle va vous dire pardon. C'est très étonnant, en fait. Les femmes ont l'habitude de dire pardon pour tout, tout le temps. C'est comme un mot magique. Et donc, en fait, elles s'accusent tout le temps de ce qu'on leur fait subir.
3: Et on a l'impression, dans l'histoire de votre mère, qu'il s'agit tout le temps d'une automutilation.
4: Automutilation, j'avais pas pensé à ce terme, mais
3: justement parce que pardon pour tout.
4: Oui, non, mais c'est
3: parce
4: intéressant.
3: Parce que hop, on en rajoute parce qu'elle ressent la violence qui est terrible de la part de votre père, que ça soit dans le silence ou que ça soit dans les engueulades, voire les coups.
4: Bien sûr.
3: Parce qu'il y a l'alcool qui est au milieu et la fatigue aussi. Et à chaque fois, bon, ça peut être de ma faute finalement.
4: Oui, alors ça, c'est un truc très courant, hein, je pense, dans la violence domestique. C'est de penser, en fait, qu'on est responsable de la violence qui nous est faite.
3: Oui.
4: Je pense que ça, c'est un truc très courant. La culpabilité...
3: On est coupable, voilà.
4: On est coupable.
3: Absolument.
4: La culpabilité... Et vous savez, mon père disait toujours quelque chose que disent souvent les hommes violents. Il est toujours, si tu frappes ta femme, tu ne sais peut-être pas pourquoi, mais elle le sait. Ça, c'est quelque chose qui est quand même très courant chez ces gens-là. Mais au-delà de ça... La culpabilité d'être maltraité, déjà, parce que vous acceptez la maltraitance.
3: Oui.
4: Et
3: parce que vous
4: donc
3: savez
4: vous donnez
3: pas...
4: vous donnez un sens à cette maltraitance.
3: Mais parce qu'elle ne sait pas ce qu'est la traitance.
4: Non, elle sait pas bien ce que c'est.
3: Elle l'a pas vu chez ses parents.
4: Elle l'a jamais vu.
3: Et elle ne l'a jamais vu, donc elle trouve que c'est normal.
4: Absolument.
3: De se faire engueuler parce que la soupe est froide, c'est normal.
4: Oui.
3: Pour elle.
4: Ça lui semble tout à fait normal.
3: Et si elle se fait engueuler, c'est de sa faute. Parce qu'elle aurait dû la réchauffer avant.
4: Mais ça, c'est pour ça, en fait, que ce livre, il est à la fois une forme de radioscopie sociétale, enfin, sur toutes ces femmes qui ont... Voilà, qui viennent de ce genre de milieu, qui sont ce genre de femmes, en fait, qui ont accepté l'autorité. Qui leur avait été imposée. Et puis, en même temps, quelque chose de très spécifique, qui est cette femme face à un homme comme mon père, très singulier, fou, avec son côté visionnaire apocalyptique. Mais moi, ce qui m'intéressait, c'était cette femme. C'est pour ça que j'ai tenu à écrire un livre, non pas sur lui, mais sur elle. Ça m'intéressait. Comment elle a réussi à traverser toutes ces années d'humiliation et en restant intouché, en restant inaltérable.
3: Alors, il est jaloux, il lui interdit de travailler, il lui interdit d'avoir de l'argent. Il faut rappeler quand même que les femmes ont pu disposer d'un chéquier qu'en 1965.
4: C'est dingue, non ? C'était avant-hier.
3: Mais oui. Elle est bonne à laver, repasser, nettoyer, cuisiner, servir, se faire sauter furtivement et se taire. C'est ça la condition féminine.
4: C'est ça la condition féminine.
3: Parce que ce n'est pas la condition féminine ouvrière que ça soit vraiment dit. Moi, je ne l'ai pas senti comme ça, comme une question sociologique. C'est la condition féminine de ces années, de la fin du 20e siècle, j'allais dire le 19e, parce que ça semble archaïque, encore que ça l'est aujourd'hui encore.
4: Bah, j'imagine en fait que c'est difficile de sortir de ces carcans qui sont installés depuis tellement de siècles. Je pense qu'en fait c'est ça qui est fou, c'est que ce qu'on dit là à l'instant, c'est que ces femmes, elles n'avaient pas le droit de travailler sans l'aval de leur mari, elles n'avaient pas le droit d'avoir un compte en banque, elles n'avaient le droit de rien. C'était ma mère, quand elle est née, elle n'avait pas le droit de vote. pour les femmes. Tu dis, mais attends, c'est la moitié de l'humanité, donc en fait, on considère que c'est quoi ? C'est que c'est des chihuahuas, en fait. On considère qu'en fait, ils n'ont pas de cerveau. C'est très étrange, en fait, d'avoir...
3: Ça, on ne peut plus le comprendre aujourd'hui.
4: Non, mais oui, mais alors voilà, moi qui suis née dans les années 70, ça me paraît complètement fou. Enfin, ça ne me paraît pas fou, d'ailleurs, parce que j'ai vécu avec cette femme, mais ça me paraît important d'en parler et de dire, mais... Et c'est fragile, parce que c'est fragile. Cette chose-là peut à tout moment, en fait, ressombrer. Et voilà, donc je m'interroge là-dessus. Je me dis, mais d'ailleurs, on le sait, hein, c'est que le premier pas vers les autoritarismes, c'est souvent la condition féminine qui va être bafouée. On le sait, hein, je ne vous l'apprends pas. Donc c'est toujours un moment délicat.
3: Et c'est là où votre roman, Véronique Ovaldé, est très important, parce que on prend un magnifique plaisir de lecture, on suit
4: Merci.
3: Avec beaucoup d'empathie cette femme, et puis on suit votre narration, parce qu'on se dit, elle va se barrer, c'est pas possible. Alors à un moment donné, il y a une voisine qui lui dit, mais c'est bon, barrez-vous, je m'occupe de tout, sauf que... Et donc on rêve d'autres chemins, comme je vous citais en introduction, et donc... C'est un roman qui est merveilleux à lire et à vivre. Et en même temps, la condition de la femme, comme vous le disiez, c'est tellement fragile quand on voit ce qui se passe dans certains pays qui sont pas loin de nous.
4: Évidemment.
3: En avion. On se dit, il faut mettre ce livre en avant dans toutes les librairies pour nous...
4: Oui, vous avez raison.
3: Oui, mais oui, bien sûr. Mais à la fois pour nous alerter, mais surtout nous faire comprendre l'extraordinaire patrimoine social que nous avons désormais avec cette égalité relative, faut le dire, mais cette égalité homme-femme.
4: Oui, mais il y a quelque chose qui a été quand même qui a été obtenu.
3: Oui.
4: Non, mais vraiment, j'en suis totalement consciente. Et patrimoine et matrimoine, on va dire. Hein ouais. Histoire de...
3: Allons jusqu'où.
4: D'être égalité. Ah oh, bah, on y va, allez, on y va. et donc, en effet, je crois que c'est quelque chose dont je parle dans les lycées. Donc j'essaye de, que ce soit... qu'ils comprennent, en fait, les jeunes gens aussi, de quoi on parle. Parce qu'ils ont l'impression que tout est acquis, tout va bien, tout va très bien.
3: Non, non.
4: Mais vous savez comment c'est, hein. Les systèmes terrifiants et totalitaires, comment ils arrivent en fait de façon subreptice et comment la grenouille en fait elle ne se rend pas compte qu'elle va être totalement échaudée.
3: 10 ans se passent, pendant 10 ans ils n'ont pas d'enfants.
4: Ouais, parce que mon père n'en voulait pas.
3: Ouais, 10 ans se passent à huis clos. 10 ans ils sont l'un l'autre à bout portant.
4: Ouais.
3: Et sans enfant, elle aurait dû partir, elle aurait dû quitter ce type épouvantable. On en rêve pour elle. Qu'est-ce qui se passe pour qu'elle reste à ce moment-là ? Parce qu'il n'y a pas d'enfant, donc c'est facile de se barrer.
4: Évidemment, c'est ça que je me disais. Mais je comprends en fait toutes ces femmes qui sont nées dans les années 30 ou 40. Je me disais, mais en effet, avoir une progéniture trop rapidement et trop nombreuse, évidemment que ça handicape les femmes. On le sait. Mais elle n'a pas d'enfant. Elle, je me dis, mais... Et je lui disais toujours ça. Je lui dis, mais pourquoi t'es pas partie ? Pourquoi t'es pas partie ? Et elle me disait, il était beau et je l'aimais.
3: Et on dirait aujourd'hui ce mot épouvantable sous emprise.
4: Je sais pas si c'est un mot épouvantable, mais...
3: Si, c'est épouvantable, parce qu'une fois qu'on a dit ça, on a tout dit.
4: Oui, c'est mais ça. Non, je suis d'accord, il y a plein de mots comme ça, en fait, qui sont trop... Oui, vous avez raison. Je pense qu'ils résument trop les choses.
3: Mais oui.
4: Mais en effet... Enfin, en plus, c'est pas... En plus, c'est juste un mot, l'emprise, pour dire énormément de dispositifs différents.
3: Mais oui. Et... Une femme est prise et sous emprise.
4: Oui. Et donc, en l'occurrence, là, c'est simplement qu'elle acceptait, en fait, cette servitude en imaginant toujours que demain allait être mieux. Et c'est pour ça que je dis à un moment donné dans le texte, et si je puis me permettre, je dis, mais peut-être que l'espoir, parfois, est un piège. Pour ce genre de femmes, ce genre de personnes, quand on est pris dans un système ultra coercitif, imaginer que demain sera mieux est un piège. Parce que si vous avez compris que demain sera de toute façon la même chose qu'aujourd'hui, ou peut-être même pire, eh bien vous partez.
3: Alors, une petite fille née, une deuxième petite fille née, consternation, le père aurait voulu un garçon.
4: Bah, évidemment.
3: Alors,
4: n'avoir que des filles, c'est ne pas avoir d'enfants.
3: Voilà.
4: Ce genre d'homme, il pense à ça.
3: Oui, enfin, il emmène toujours sa fille pêcher, il l'emmène partout pour qu'elle l'accompagne partout.
4: Bah oui, au moins je servais à ça.
3: Ben voilà.
4: Il y en avait deux des filles, bon, au moins il y en a une qui était utile.
3: Et nous avons honte d'elle et de son obéissance, dites-vous, entre filles, en parlant de votre mère. Le père est un monstre, mais c'est à sa victime que vous en voulez. Ça encore, c'est terrible. Vous dites, ben oui, on a honte d'elle, de son obéissance. Pourquoi elle continue? Pourquoi elle passe l'éponge? Pourquoi
4: Parce que c'est un contre-modèle, en fait. On n'a pas du tout envie de ressembler à une victime. Qui a envie de ressembler à une victime? Et à l'époque, je ne suis pas encore assez grande pour prendre la défense de la

0: par rapport à la lecture. Et il avait tellement la trouille que nous, ces filles, on se met à lire, à devenir intelligente, à devenir des intellectuelles. Ça, intellectuel, c'était le pire mot qui existait à la maison. Et en fait, finalement, je suis écrivaine et ma sœur bibliothécaire.
1: Et pour autant, votre père a une qualité.
0: Il en avait quand même quelques-unes, oui.
1: C'est qu'il adore l'opéra.
0: Il adore l'opéra, ouais. Et ça... il avait, ouais, entre autres.
1: Et ouais. Oui. Ouais. Et ça, c'est assez merveilleux parce que il est dans ce rêve d'opéra. On voit le mot opéra qui passe plusieurs fois. Ouais. Il écoute de l'opéra.
0: Il voulait être chanteur d'opéra.
1: Il voulait être chanteur d'opéra. Donc, il y a quand même.
0: Non, mais il n'est pas univoque. Loin de là.
1: Mais non. C'est ce qui fait votre livre absolument passionnant, Véronique Ovaldé, « Vivre sans bonheur et n'en point dépérir ». C'est publié chez Flammarion. Merci Jean-Paul Lérine pour la réalisation. Merci également à Thierry Stenner, François Dudonné, Philippe Alpeche pour la qualité technique de notre rendez-vous. Grand merci à Catherine Sécouffin pour son aide à la préparation d'émission. Demain, c'est mercredi, nous parlerons d'art. Et imaginez-vous que je vais recevoir un commissaire-priseur, un jeune commissaire-priseur. Ça va être très intéressant. D'ici là, soyez heureux, c'est urgent. Et Simon, je vous rends l'antenne.
2: Merci Christophe. Et à demain, dans 20 minutes, le portrait du jour. Nous allons voyager en musique avec le saxophoniste Didier Vadreau qui adapte des chants ukrainiens pour saxophone et piano. La musique évade et apporte un peu de douceur au peuple en souffrance.

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4: Excellente fin de journée à l'écoute de RCF Notre-Dame. Dans quelques minutes, le portrait du jour. Le peuple ukrainien est depuis plusieurs années dans la douleur. La musique pourrait-elle leur apporter un peu de douceur et de réconfort? Didier Vadro, musicien de grand talent, adapte des chants ukrainiens pour saxophone et piano. Il sera avec nous à 17h10. Mais dans l'immédiat, le point sur l'actualité. Une journée de mobilisation dans la fonction publique. Les agents publics ont manifesté aujourd'hui partout en France à l'appel d'une large intersyndicale avec l'ambition de mettre la pression sur le gouvernement à 2 jours de la présentation du projet du budget pour 2027. Point de crispation, un nouveau gel du point d'indice. Il réclame une revalorisation des salaires des fonctionnaires et des moyens budgétaires à la hauteur des missions des services publics. Dans l'affaire des écrits antisémites attribués à Jordan Bardella, le président du RN a pris la parole. Il évoque une opération de déstabilisation de la campagne présidentielle dont l'objectif est de l'assassiner politiquement. On ne va pas se laisser faire, a renchéri Marine Le Pen, qui annonce vouloir contre-attaquer face aux informations du média en ligne Mediapart. Le parquet de Paris a annoncé l'ouverture d'une enquête pour violation du secret professionnel après avoir reçu un signalement de Sébastien Lecornu sur des fuites dans la presse autour de la préparation du budget 2027. Le 7 septembre, Sébastien Lecornu avait annoncé de façon inhabituelle saisir la justice après la publication d'informations dans le journal Les Échos, le quotidien économique révélé.

0: Elle est alors que le gouvernement envisageait de soumettre à cotisation une partie des primes d'intéressement, participation ou abondement des employeurs au plan d'épargne. Après 130 ans d'existence, c'est la fin pour André. Le chausseur français a été placé en liquidation judiciaire, a annoncé ce mardi le tribunal. La cessation des paiements a été fixée au 30 juin 2026. L'entreprise, qui n'emploie plus que 30 salariés, ne peut être redressée, notamment en raison de problèmes avec le bailleur et de l'échec des négociations avec le géant des centres commerciaux Westfield. Nous sommes le 29 septembre. Bon anniversaire aux natifs d'un 29 septembre. Mais Bruno Fumaqueux, s'est-il passé les 29 septembre à travers les âges?
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2: Aujourd'hui, nous sommes le 29 septembre. En 1513, après avoir traversé l'Amérique centrale, le conquistador espagnol Vasco Núñez de Balboa arrive en vue d'un océan inconnu des Européens. Il démontre ainsi que les terres découvertes par Christophe Colomb constituent un nouveau monde séparé de l'Asie par un grand océan à qui il donne en ce 29 septembre 1513 le nom de Mar del Sur, la mer du Sud. 8 ans plus tard, Magellan lui choisira une autre appellation, l'océan Pacifique. Le 29 septembre 1938 s'ouvre à Munich une conférence de paix sur la question des Sudètes à laquelle participent Adolf Hitler pour l'Allemagne, Benito Mussolini pour l'Italie, Neville Chamberlain pour le Royaume-Uni et Édouard Daladier pour la France.
3: Sans perdre une minute, sans s'arrêter aux détails du protocole, les 4 chefs de gouvernement vont commencer leur conversation. Mais une même volonté de paix semble animer ces hommes qui tiennent en leurs mains les destinées du monde. À Munich, est né un immense espoir. En effet, après des délibérations qui durent jusqu'à une heure fort avancée de la nuit, les 4 chefs de gouvernement établissent les bases d'un plan commun qui va permettre le règlement du problème germano-tchèque.
2: Les accords de Munich seront signés le 30 septembre 1938. Une nouvelle incroyable arrive en ce 29 septembre 1978 du Vatican.
4: Des millions d'Italiens étaient en train d'écouter les informations à la radio ce matin à 7h30. Le journaliste était en train d'expliquer qu'hier soir à Rome, il y avait eu un attentat horrible. Et puis le journaliste s'est interrompu pour annoncer l'incroyable nouvelle, la mort de Jean-Paul Ier. Il faut dire qu'en 33 jours, Jean-Paul Ier est devenu presque aussi populaire que le pape Jean XXIII. Ce matin, place Saint-Pierre, les gens se sont rassemblés par petits groupes, avec peut-être davantage de spontanéité même qu'au moment de la mort de Paul VI.
2: Jean-Paul Ier avait 65 ans, il restera dans l'histoire comme le pape au sourire. Il est à ce jour le dernier souverain pontife italien.
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2: Dans le domaine de la culture, voyez le jour un 29 septembre en 1935, l'actrice Mylène de Mongeau. Elle reste célèbre pour le rôle d'Hélène, la fiancée de Fandor dans la trilogie Fantomas des années 60, aux côtés de Jean Marais et Louis de Funès. Plus près de nous, elle a été aussi Laurette Pic dans les films Camping de Fabien Otaniente. Et puis en 1969, la 14e symphonie de Dmitri Shostakovitch est écrite, 29 septembre à Leningrad, sous la direction de Rudolf Barschai.

0: Merci Bruno Fuma pour ce petit bond dans l'histoire qui se finit comme chaque fois en musique. De l'humour tous les jours dans la matinale, présentée par Pierre-Hugues Dubois. Et le mardi, c'est Violaine de Pince.
1: Bonjour, rebonjour Violaine.
2: Bonjour Pierre-Hugues, bonjour à tous.
1: Et ce matin, vous répondez à ceux qui ont protesté contre la venue du pape, Violaine.
2: Et oui, je pense que je n'ai pas été la seule à voir cette vidéo diffusée en masse sur les réseaux sociaux où une certaine Élise Goldfarb déclare « Je m'en fous du pape, ça me saoule, on l'accueille comme s'il était Dieu, Paris est transformé pour ce mec. » Non mais c'est vrai, attends, le melon du gars. À cause de ça, on ne peut plus circuler dans Paris. Bon, après, ça, c'est pas de la faute de Léon XIV, hein. Ça, c'est depuis Anne Hidalgo. Mais c'est vrai que ne plus faire de vélo place de la Concorde, c'est quand même dommage, hein. C'est une occasion ratée d'être donneur d'organes. Bon, en tout cas, notre chère Élise, c'est pas le cerveau qu'elle aurait donné, hein, puisque pour donner un organe, il est recommandé que celui-ci soit fonctionnel. La raison pour laquelle Emmanuel Macron ne donnera jamais son cœur, ça c'est dit.
1: Heureusement, quand on voit la ferveur de la foule ce week-end, on peut dire qu'il n'y avait pas que des râleurs.
2: Oui, heureusement. Grosse ambiance sur les Champs-Élysées. Encore mieux que De Gaulle à la Libération. Je m'en souviens, j'y étais. Finalement, la venue du pape, c'est peut-être ça, la véritable libération.
1: Et alors, Violaine, vous êtes venue nous parler d'un autre événement ce matin.
2: Oui, Pierre-Hugues, un événement qui, à l'image du vol 370 de Malaysia Airlines, est passé sous les radars. Voilà, je veux parler des élections sénatoriales de ce dimanche 27 septembre. J'en ai profité pour me renseigner sur le Sénat, puisqu'on a tous l'image d'une assemblée d'hommes aux cheveux blancs, vieillissants, un conclave en fait. Voilà, alors qu'en réalité, il suffit d'avoir 24 ans pour pouvoir se présenter comme sénateur. Et 77 ans pour être élu. Il faut croire que Gérard Larcher a eu raison de faire des études de vétérinaire face à tous ces dinosaures.
1: Alors, Violaine, saviez-vous que l'autre nom du Sénat, c'est ce qu'on appelle la chambre haute, ce sont les sages.
2: Alors, je l'ignorais, mais vu l'âge moyen des sénateurs, j'appellerais plutôt ça la chambre froide. Non. Ça, c'était une blague pour vous, monsieur Temal.
1: Alors, vous pouvez pas dire ça devant Rachid Temal, qui est l'invité de Nathalie de Ringson tout à l'heure. Alors, pour revenir aux élections de ce dimanche, c'est vrai qu'il y a des élections dont on parle plus que d'autres.
2: Tout à fait. C'est vrai qu'on parle beaucoup des présidentielles, des municipales, de Miss France. Là. Pour le Sénat, tout s'est fait en douce, un peu comme les lois importantes mais contestées qui sont toujours votées en plein mois d'août.
1: Et alors, quel est le résultat de ces élections qui renouvellent de moitié le Sénat?
2: Eh bien, à l'image d'un yaourt Danone ultra transformé, il y a toujours plein de conservateurs. En revanche, on note l'arrivée d'un premier groupe RN et l'élection d'un sénateur LFI, ce qui sonne la fin de la sieste, pardon, de la tranquillité pour Gérard Larcher. C'est quand même un gros changement pour une chambre historiquement de centre-droit. Aussi, monsieur Temal, j'aimerais vous laisser sur une question philosophique de 7h37 du matin. Une chambre qui est à droite a-t-elle le sens de l'équilibre?
1: Alors, vous voulez répondre, monsieur Temal?
3: Non, mais je pourrais dire d'abord que la moyenne d'âge au Sénat, c'est 60 ans et non pas 77 ans.
2: Oui, mais j'ai un peu exagéré.
4: Ça vient de passer après ce week-end, justement, de 62 à 60 ans. On a gagné deux ans.
2: Ah ouais, ils ne sont pas encore à la retraite. Voilà.
0: Le cocktail gagnant de la matinale d'RCF Notre-Dame, donc de l'info, de la réflexion et, vous l'avez entendu, de l'humour et de la bonne humeur. Dans 20 minutes, pour le grand format de ce mardi 29 septembre, nous allons remonter jusqu'en 1939 avec Bruno Fuma. Il est temps de retrouver votre portrait du jour. Mon invité a la musique dans le sang, son souffle et pour son saxophone. C'est parti pour un voyage en musique. Bonjour Didier Vadreau.
5: Bonjour.
0: Avant de parler de votre actualité qui est aussi importante qu'elle résonne dans l'actualité, parlez-nous un petit peu de votre parcours. La musique, le saxophone, ça arrive quand? Ça arrive comment?
5: Ah, la musique, ça... C'est arrivé très très tôt puisque dès le plus jeune âge, j'ai toujours été... très très attiré par la musique, ça faisait partie un peu de moi et de mon, on va dire, de mon moi intérieur. Enfin, j'ai toujours été très très attiré par la musique. J'ai commencé par le piano et puis c'est moi qui ai demandé à mes parents de faire de la musique. D'ailleurs, hein, à l'époque, il n'y avait pas d'école de musique à Chalon-sur-Saône, comme c'est le cas maintenant partout. Il y avait des associations et puis j'ai vraiment insisté pour pouvoir faire de la musique. Ensuite, j'ai donc commencé le piano quand l'école de musique de Chalon-sur-Saône avait été créée et puis le saxophone qui a été mon instrument dans lequel je me suis illustré vraiment en tant que professionnel jusqu'au Conservatoire National Supérieur de Musique de Paris. Et puis, ma foi, j'ai entamé une carrière de musicien chambriste et soliste et dans l'enseignement, ouais. Puisque donc j'ai quand même passé une vingtaine d'années à enseigner mon instrument.
0: Oui, professeur, direction d'orchestre, de conservatoire. La musique et la transmission rythment votre vie et votre quotidien, Didier.
5: Tout à fait. La transmission est très, très importante pour moi parce que pour moi, c'est important de transmettre le patrimoine musical toute la richesse, tout ce que nous ont laissé ces créateurs et ces artistes. Il faut le faire vivre, il faut le transmettre, il faut absolument que de génération en génération, de siècle en siècle, on puisse continuer à les découvrir, à les faire vivre et à les entendre et à les jouer. Tout à fait.
0: Didier Vadrot, le saxophone, c'est un instrument que l'on associe dans la culture populaire au jazz, au blues, mais il se prête à bien d'autres styles et d'autres univers, et vous en êtes la preuve.
5: Oui, c'est vrai que le saxophone a une palette de répertoire immense, qu'on le connaît beaucoup plus peut-être dans le jazz, puisqu'il y a d'énormes saxophonistes, de magnifiques saxophonistes qui se sont illustrés dans cet instrument, qui a une richesse de son incomparable. Mais c'est un instrument, on va dire, qui peut tout jouer. Et c'est ça, c'est bien la particularité de cet instrument. Donc, protéiforme, il peut tout faire, même de la musique baroque, de la musique ancienne, de la musique de la Renaissance et de la musique romantique, et aussi de la musique traditionnelle et folklorique. Bref, le saxophone est un instrument assez récent, 1840 environ, mais qui reste un instrument encore à découvrir et assez, assez incroyable et merveilleux.
0: Et d'ailleurs, vous publiez « Chants ukrainiens pour saxophone et piano ». C'est aux éditions Le Moine. Racontez-nous, Didier, d'où vous vient votre attrait pour les chants ukrainiens ?
5: Alors en fait, déjà l'attrait pour, on va dire, pour la transcription et l'adaptation pour mon instrument. J'ai toujours, c'est mon 11e ouvrage qui sort aux éditions Henri Lemoine donc à Paris. J'ai toujours aimé essayer d'enrichir et d'apporter une culture aux saxophonistes qui n'ont pas un répertoire, puisque l'instrument est né en 1840, on parle de répertoire comme les pianistes ou les violonistes d'œuvres originales qui traversent les siècles, mais j'ai toujours été intéressé par la transcription. Bach, Schumann, Paganini, enfin de tas de choses, mais aussi des chants, des œuvres du folklore traditionnel. J'avais fait en 2003 un travail sur des chants et des thèmes traditionnels d'Irlande. Ça m'avait bien plu. Et là, dernièrement, j'ai voulu m'intéresser aux chants ukrainiens. Pourquoi ? Parce que je me suis souvenu que lorsque j'étais jeune professeur à Autun, au conservatoire d'Autun en Bourgogne, chaque été, il y avait le Festival Musique en Morvan qui proposait des séries de concerts de chœurs d'Europe centrale, mais aussi d'Europe de l'Est. Et il y avait des formations étrangères, notamment des formations venant d'Ukraine. À l'époque, c'était donc effectivement, on était encore à l'époque de l'Union soviétique avec donc ces chœurs qui venaient chanter du folklore donc de ces grands espaces d'Europe et des plateaux de cette région du monde. Et puis donc ça m'a donné envie d'aller un peu plus loin, de chercher, et c'est vrai, il est vrai que l'Ukraine est un pays avec une culture et indépendant, hein, une culture propre, mais les derniers événements m'ont un petit peu donné cette envie de remettre à jour ce patrimoine culturel, et en tout cas ces chants ukrainiens, avec un pays qui a une langue propre, qui a un dialecte, enfin une langue et puis une écriture propre, et des chants et un folklore particulier.
0: Oui, et qui vous a touché, évidemment.
5: Et oui, qui m'a énormément touché. Et donc j'ai souhaité en faire un ouvrage pour saxophone, pour un, deux ou même trois saxophones, avec des accompagnements, des harmonisations que j'ai réalisées, harmonisations au piano ou à l'accordéon, puisqu'on sait que l'accordéon est un instrument très utilisé dans cette région. Voilà, donc c'est un ouvrage que j'ai réalisé à partir d'un, d'un songbook que j'ai récupéré donc de, d'œuvres qui se transmet oralement, hein, et donc que j'ai pu essayer de d'adapter, de, d'arranger pour l'instrument.
0: Eh bien, on en écoute un extrait, Sous l'emprise de l'amour.

0: Sous l'emprise de l'amour, saxophone et piano, Didier Vadrot, vous nous parlez de ce morceau. Pourquoi vous avez choisi celui-là? Déjà, le titre est très fort.
1: Ah ben cette musique, c'est poignant, c'est d'une grande nostalgie, d'une grande profondeur, je trouve. Et puis, alors c'est le premier du volume, mais il y en a d'autres beaucoup plus légers qui font appel à un folklore. Par exemple, Maman, j'ai fait une tresse. Voilà, on est vraiment dans le folklore de la tradition très ancienne des chants ukrainiens qui se transmettaient dans les campagnes. Hein. C'est un peu du. Voilà, j'ai vraiment cherché à prendre ce livre qui avait été fait par un musicologue donc ukrainien qui a fait un collectage de pièces caractéristiques et très pittoresques, hein, on va dire, sur la vie des Ukrainiens et dans les campagnes et voilà, donc c'est il y a plusieurs titres, je pense que les saxophonistes pourront qu'ils soient jeunes, moins jeunes, d'un bon niveau ou en cours d'apprentissage, prendront vraiment beaucoup de plaisir à découvrir ces pages et je les encourage à se laisser porter dans ce voyage dans les grands espaces ukrainiens.
0: Et puis évidemment, chant ukrainien, on pense aux événements récents, à une résonance particulière et peut-être une motivation supplémentaire pour vous.
1: Oui, c'est ça. C'est-à-dire que les derniers événements m'ont permis, m'ont donné encore plus envie de faire valoir ce répertoire authentique. Et c'est vrai que le peuple ukrainien, on le sait, souffre énormément. Peut-être qu'on le dit pas assez, mais c'est un véritable calvaire ce qu'ils vivent. C'est un petit peu ma petite. Un petit message à une petite échelle, à un petit niveau.
0: Vous êtes rendu en Ukraine, vous auriez envie de vous rendre en Ukraine, parce que vous entendre jouer, ça nous met en joie ici et nos auditeurs, mais le peuple ukrainien aimerait être sous l'emprise de l'amour que vous transmettez au saxophone pour un peu de douceur.
1: Exactement, oui. Alors je vais faire un concert avec une association franco-ukrainienne donc dans la Drôme à Valence et où je vais jouer quelques extraits de ces pièces et donc avec des artistes qui seront aussi ukrainiens. On va partager un petit peu ça au profit un concert caritatif au profit donc des associations qui aident les civils. On n'entre pas du tout dans un positionnement politique, évidemment. On est vraiment sur une aide des populations civiles qui souffrent. Et d'ailleurs, ce premier titre que vous avez entendu, je l'avais orchestré et arrangé pour orchestre symphonique dès le début de la guerre, puisque j'avais fait un concert avec la Croix-Rouge pour essayer d'avoir un soutien pour avoir un peu de que la Croix-Rouge récupère quelques sommes pour aider les populations qui étaient en train de fuir et qui avaient tout perdu, hein. Voilà, donc voilà, c'est il y a un côté humaniste un peu derrière tout ça, derrière ce volume.
0: Didier Vadrot, vous êtes directeur général du Conservatoire de Valence, directeur musical de l'Orchestre Symphonique de Valence. Il y a une actualité que l'on peut évoquer sur l'antenne d'RCF Notre-Dame ?
1: Oui, alors je vous invite à aller sur le site du Conservatoire de Valence Roman. Donc c'est Conservatoire Valence Roman. .fr, vous trouverez toutes les informations de l'agenda. On a une belle saison, on investit beaucoup sur la saison du conservatoire puisqu'on a des enseignants artistes qui sont très très actifs dans leur production et dans leur activité propre. Et moi, c'est un petit peu ma manière de diriger mon établissement. Je souhaite que les enseignants soient autant reconnu comme enseignant, comme transmetteur d'un art, mais aussi comme artiste, puisque c'est d'abord leur formation première, c'est une formation artistique, qu'ils mettent au profit dans l'enseignement. Donc, il y aura plusieurs concerts, et notamment les concerts du Nouvel An, qui chaque année remportent un succès assez incroyable, puisque les quatre dates sont complètement complète. Il reste quelques places à Valence, si vous voulez écouter. On a un très beau programme de musique romantique et de musique un peu festive qui font appel à tout ce qui peut être donné à Vienne lors du Nouvel An. Ça, c'est un peu la tradition. Hein, et ça se fera donc début janvier. C'est le samedi 9 et 10 janvier à Valence, au théâtre de Valence, et le 24 janvier au théâtre des Cordeliers de Romans. Voilà, c'est un concert symphonique, orchestre symphonique d'une cinquantaine de musiciens, donc qui vraiment chaque année. Le public, on remplit. Il y a des listes d'attente. Enfin voilà, on fait des mécontents parce que tout le monde ne veut pas avoir de place.
0: Merci. Bon, c'est comme ça. Merci Didier Vadraud. Chant ukrainien pour saxophone et piano. C'est aux éditions Le Moine. Et bien sûr, tous ces concerts à découvrir du côté de Valence. Merci d'avoir été avec nous.
1: Je vous en prie. Merci beaucoup pour votre invitation.
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3: On vous retrouve, Pierre Jacquan. Bonjour Pierre.
4: Bonjour Pierre-Hugues.
3: Vous êtes le directeur général de l'Arche en France. Alors Pierre, comment allez-vous après cette visite du pape ?
4: Une révolution du cœur, c'est quand on explose de joie. Voilà ce que j'ai envie de proclamer. Ubi et Orbi, pour rester dans la thématique ce matin sur vos ondes, Pierre-Hugues. Ce ne sont pas mes mots, mais ceux qui ont jailli de la bouche d'Antoine, membre d'une communauté de l'Arche. Cette parole exprime parfaitement ce qui s'est passé dans mon cœur et dans des milliers de cœurs ce week-end. Une révolution, une explosion de joie. Oui, à aucun moment, tout au long de son voyage, au contraire même, je ne me suis lassé de regarder et d'écouter le pape Léon.
3: Avez-vous eu la chance de le voir, Pierre ?
4: Tout à fait, Pierre-Hugues. Bien qu'ayant très légèrement dépassé l'âge de 35 ans.
3: Je suis... Très légèrement.
4: Oui, oui, oui.
3: Je blague.
4: Je suis notamment allé au Stade de France. Quelle émotion, quelle onde de joie nous a tous traversés quand il a démarré par ces quelques mots improvisés. La première chose que je voudrais dire est très simple. Merci. Merci à Dieu, merci à vous, merci pour votre courage. Merci pour votre présence, merci pour votre foi. Et puis là, il a repris son souffle et il a continué. Vous êtes les saints de France. En fait, il disait à chaque jeune, à vous de faire le boulot maintenant. Et à cet instant précis, je me suis dit justement que le job était fait pour lui et que notre cher pape, il aurait presque pu retourner à Rome illico presto pour se reposer.
3: Et cher Pierre, vous étiez aussi à la Concorde, je crois.
4: Oui, j'y étais avec un petit groupe de l'Arche. Nous étions plus de 200, disséminés au milieu des 800 000 personnes venues assister à la messe géante. La joie était là, palpable, toute tendue vers l'arrivée du pape. Damien nous disait combien il aimerait le rencontrer. Fabrice tenait à rester debout malgré sa fatigue, pour ne rien rater. Tous étaient fiers de brandir nos panneaux pour souhaiter la bienvenue au Saint-Père. Et puis soudain, sur l'écran, j'ai vu cet enfant, lourdement handicapé, porté à bout de bras par les volontaires tout en jaune. Il devait avoir 7-8 ans, ce garçon, et le pape l'a béni avec une infinie tendresse. Croyez-moi, dans mon cœur, c'était la révolution.
3: Effectivement, Pierre, on a vu cette image partout, elle a beaucoup touché, beaucoup marqué. Et que dire de Lourdes, Pierre Jacquan ?
4: Comment ne pas être bouleversé après cette séquence, Pierre-Hugues ? Devant ce petit peuple de blessés, de fragiles, de cassés, de laissés pour compte par la société de performance, en quelques mots, assénés avec force, Léon les a restaurés dans leur dignité inaliénable. Sur leur visage, on lisait une joie profonde qui se manifestait jusque dans les larmes. Oui, c'est bien une révolution des cœurs que le pape a provoquée en France, cher Pierre-Hugues. Une révolution faite de tendresse, d'humilité, de compassion, et qui a généré une telle explosion de joie dans nos cœurs, comme le dit si bien Antoine. Portez-vous bien.
5: Merci pour votre présence. Merci pour votre foi. Vous êtes les saints de France.
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0: Le grand format de ce mardi 29 septembre à 17h29. Les 29 sont partout, décidément. Et cette année dans l'histoire, nous allons avec Bruno Fuma en 1939, les 12 mois qui ont marqué cette année.
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7: Mais que s'est-il passé pendant ces 12 mois ? La Tchécoslovaquie est démantelée par l'Allemagne. Un ouvrier, Georg Elser, manque de peu de tuer Adolf Hitler. Et le 2 mars, Eugenio Pacelli est élu pape. Il prend le nom de Pie XII. Invité, Bernard Lecomte, conseiller historique des albums de bande dessinée Pie XII et le nazisme, sorti chez Glénat et Le Cerf.
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7: L'année s'ouvre par une inauguration, celle de la chancellerie du Reich à Berlin le 10 janvier. Sa construction a été lancée le 27 janvier 1938. Sa conception est d'Albert Speer, l'architecte favori d'Adolf Hitler. Et les nombreux statuts sont signés Arno Breker. La construction a mobilisé plus de 4000 ouvriers. La nouvelle chancellerie sera fortement abîmée lors de la bataille de Berlin et rasée quelques années après. Dans la nuit du 14 au 15 mars, le président tchécoslovaque Émile Hacha est convoqué à Berlin. Il est contraint sous la menace de remettre avec une pleine confiance le pays tchèque entre les mains du Führer. Le même jour, la Slovaquie, soutenue par l'Allemagne, proclame son indépendance. Le 15, l'Allemagne occupe le territoire tchèque et instaure le protectorat de Bohême-Moravie. Le premier ministre britannique Neville Chamberlain condamne la violation des accords de Munich. Après 3 ans de guerre civile en Espagne, les troupes nationalistes de Franco entrent dans Madrid le 28 mars. Le 1er avril, la conquête des derniers réduits républicains marque la fin de la guerre d'Espagne. La France a depuis le 2 mars un ambassadeur auprès du gouvernement de Franco, son nom, Philippe Pétain. Le 1er septembre, Hitler déclenche l'opération Fall West, plan blanc. Les troupes allemandes attaquent la Pologne sans déclaration de guerre. La France, le Royaume-Uni lancent un ultimatum à l'Allemagne. Il est rejeté par Hitler le 3 septembre. En réponse, le Royaume-Uni, la Nouvelle-Zélande et la France déclarent la guerre à l'Allemagne. Ce sont les débuts de la Seconde Guerre mondiale. Enfin, en vertu du traité germano-soviétique, le 17 septembre, les Russes envahissent l'est de la Pologne.
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7: Son nom, Georg Elser. En 1939, il a 36 ans et un projet: éliminer Adolf Hitler afin d'empêcher la poursuite de la guerre. Dès 1938, il avait observé que la Burger Brockeller, la fameuse brasserie de Munich où Hitler commémore tous les 8 novembre son putsch manqué de 1923, n'était pas surveillée. Pendant 2 mois, tous les soirs, il va dans cette brasserie et s'enferme dans un placard à balai, attendant que les employés ferment la brasserie. Puis, avec des outils rudimentaires, il va creuser dans un pilier une cage devant contenir la bombe et le détonateur. Le 5 novembre 1939, il règle la bombe pour qu'elle explose entre 21h15 et 21h30 en plein discours d'Hitler. Le 8 novembre, un peu avant 20h, Hitler fait son entrée dans la brasserie et monte sur l'estrade passée juste devant le fameux pilier. Aux côtés du dictateur, tous les plus hauts dirigeants nazis, à l'exception d'Hermann Göring. Mais contre toute attente, le discours d'Hitler ne dure que 50 minutes, soit 40 minutes de moins que d'habitude. Le Führer quitte la salle et prend la direction de la gare pour repartir à Berlin. La raison, la présence d'un épais brouillard sur Munich l'a empêché de repartir en avion vers la capitale. À 21h20, soit 13 minutes après le départ d'Hitler, la bombe explose, tuant 8 personnes. Georg Elser sera arrêté alors qu'il essaie de passer en Suisse. Devenu prisonnier personnel d'Hitler, il sera exécuté le 9 avril 1945 à Dachau.
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7: 1939. À la mort du pape Pie XI, c'est son plus proche collaborateur qui lui succède sur le siège apostolique, Eugenio Pacelli, qui devient Pie XII. Son pontificat va être marqué par la Seconde Guerre mondiale. Bernard Lecomte, bonjour.
8: Bonjour.
7: Vous êtes le conseiller historique de la série « Un pape dans l'histoire » des éditions Glénat et du Cerf, dont Pie XII et le nazisme, album de bande dessinée en 2 volumes. Le jeune Eugenio est né en 1876 à Rome. Quelle est la famille du futur pape ?
8: Alors, c'est une famille très romaine, ce qui n'est pas le cas de tous les autres papes. Hein. Celui-là, il est né dans une famille qui est juste de l'autre côté du Tibre, une famille qui est très liée à la papauté, puisqu'on y compte notamment le fondateur de l'Osservatore Romano, tout simplement. Personne ne va s'étonner que le petit garçon Pacelli s'intéresse à la papauté, s'intéresse à la prêtrise. Il y a un témoignage de sa sœur qui dit « mais ce gamin-là, il était fait pour être pape ». Vous voyez qu'il n'a pas beaucoup changé dans sa jeunesse. Il était très, très romain.
7: Alors très jeune, il va vouloir devenir prêtre. Il est ordonné en 1899 et va s'engager dans une carrière diplomatique. Pourquoi ce choix de la diplomatie ?
8: Alors, il paraît qu'au début, lui, c'était pas son truc. Mais ce jeune homme était tellement travailleur, cultivé, etc., qu'à Rome, on s'est dit, il ferait un superbe ambassadeur, un nonce formidable. Et c'est ce qui va lui arriver, en effet. D'abord, il est tout simplement minutante, c'est-à-dire tout à fait débutant à la secrétaire d'État. Et puis, il est envoyé, très jeune, il est envoyé à Munich, où il va, en effet, devenir nonce apostolique.
7: Alors, dans son entourage, il y a quelqu'un d'important, c'est Gaspari. Qui est-il, cet homme ?
8: Alors, Gaspari, c'est le grand homme de la secrétairie d'État. Il aurait d'ailleurs pu être pape lui-même. C'est l'homme qui va piloter les accords de Latran. Gaspari, c'est un grand bonhomme. Maintenant, c'est justement Gaspari qui a vu en Eugenio Pacelli, un type très très brillant, et c'est lui qui va justement pousser sa carrière.
7: Alors, au tout début de la Première Guerre mondiale, meurt le pape Pie X. Son successeur, c'est Benoît XV, qui va diriger l'Église pendant le conflit. Le pape nomme Monseigneur Pacelli nonce apostolique en Bavière, vous en parliez, c'était le 20 avril 1917. Pourquoi la Bavière et pas l'Allemagne ?
8: Ben parce que à l'époque il n'y avait pas encore de nonciature à Berlin, l'Allemagne n'était pas encore ce qu'elle est aujourd'hui, et il était de tradition d'aller dans le grand land, dirait-on aujourd'hui, la grande région qui était catholique, c'est-à-dire la Bavière.
7: Bernard Lecomte, en arrivant en Allemagne, quelle politique va-t-il défendre face au Kaiser Guillaume II ?
8: Alors lui, il tâtonne, hein. Il est là comme très jeune diplomate. Il défend évidemment le Vatican, il défend l'intérêt des catholiques, il discute avec les évêques. Mais pour le moment, c'est encore quelque chose de relativement banal.
7: Alors en Allemagne, il va rencontrer quelqu'un qui va l'accompagner jusqu'à la fin de sa vie, ses sœurs Pascalina. Qu'est-elle, cette religieuse ?
8: Oui, alors sœur Pascalina, c'est une jeune religieuse allemande qui va s'accrocher à cet homme-là. Elle en tombe, on ne peut pas dire amoureuse, ce serait excessif, mais en tout cas, elle est très admirative de cet homme-là, au point que lorsque le nonce rentrera à Rome, elle va tout faire pour le rejoindre à Rome, et elle va y arriver, et elle va le suivre toute sa vie. C'est elle qui va le veiller à sa mort en 1958. Elle sera d'ailleurs pas du tout remerciée pour ça, au contraire, elle sera presque un peu jetée, parce que évidemment, elle gênait beaucoup tous ces cardinaux qui se disaient « mais il faut vraiment passer par cette femme pour atteindre le pape, c'est insupportable ». Donc, sœur Pascalina, elle a fait jaser, mais c'est un sacré personnage.
7: Eugenio Pacelli va rester en Allemagne jusqu'en 1929. On continue d'en parler avec vous, Bernard Lecomte, dans quelques instants.

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1: Pie XII et le nazisme, ce sont les deux derniers tomes de la série de bandes dessinées Un pape dans l'histoire, sorti chez Glénat. Et avec nous, le conseiller historique de la collection, Bernard Lecomte. En novembre 1918, le régime du Kaiser s'effondre. La Bavière est en effervescence avec la prise de pouvoir par des groupes communistes appelés spartakistes. Tous les diplomates vont quitter Munich, à l'exception du nonce Pacelli. Une attitude qui aurait pu tourner au drame lors de la journée du 21 avril, que vous qualifiez de grande frayeur du nonce. Que s'est-il passé ?
2: Ce jour-là, tout simplement, les spartakistes sont entrés dans l'annonciature et ont commencé à vouloir tout prendre, y compris la voiture, l'automobile du pape. Le Pacelli, évidemment, est descendu à leur rencontre, mais il a failli prendre des coups. Et c'est sœur Pascalina, justement, sa petite religieuse, qui est allée au-devant des voyous, là. Et c'est une scène un peu classique, sauf que ça ne l'a pas rendu très très très populaire auprès des communistes, et réciproquement. Il aura toute sa vie le souvenir de cette violence des communistes de l'époque, qu'on appelait spartakistes, et ça va évidemment le braquer un petit peu contre ce genre d'extrême gauche.
3: On dit que cette journée aurait influencé le futur Pie XII. Vous en pensez quoi ? C'est vrai que ça a vraiment marqué son anticommunisme ?
2: Alors moi, je ne sais pas, vous savez, il faut être prudent avec ça. Disons que ça serait tout à fait logique et que ceux qui pensent cela ont probablement raison. Un événement comme ça, quand vous êtes un jeune diplomate dans un pays étranger, quand ça vous arrive, à mon avis, vous êtes vraiment marqué à vie.
3: Alors à Munich toujours, Mgr Pacelli va se trouver confronté au nazisme, notamment avec le putsch de la brasserie d'Hitler en novembre 1923. Quelle est sa position face à cette nouvelle idéologie ?
2: Ben lui, au départ, il regarde, il observe, il écoute, et puis il se rend compte que toutes ces idéologies-là ne vont pas dans le bon sens. Maintenant, c'est un diplomate. Donc, il va mener sa mission, après il va être nommé à Berlin, et puis ensuite, quand il rentrera à la secrétaire d'État à Rome, il aura un petit peu emmagasiné tout cela, et il en fera profiter son patron ensuite, qui sera évidemment Pie XI.
1: Bernard Lecomte, Pie XI succède à Benoît XV en 1922. Pacelli va prendre la place de Gaspari, l'homme des accords de Latran, comme secrétaire d'État. Quelle est cette fonction ?
2: C'est une fonction très importante, puisque c'est l'homme de la diplomatie du Vatican. Alors quand c'est un petit pays africain ou latino-américain, c'est bien, c'est intéressant. Mais là, c'est pas un petit pays, c'est l'Église catholique, à une époque en plus où le monde s'ouvre davantage et où le rôle du secrétaire d'État est très important, puisque c'est lui qui gère la diplomatie vaticane sur tous les États du monde. Et c'est ce qui va arriver à Pacelli. On imagine bien qu'il faut pour ça à la fois la confiance du pape, il l'avait, et puis une sacrée puissance de travail qu'il avait, malgré quelques petits ennuis de santé. Il va assurer justement la diplomatie vaticane au moment où le monde est en train d'accélérer.
3: Le 22 juillet 1933, en tant que secrétaire d'État, il va signer avec le vice-chancelier allemand Franz von Papen un concordat. Pourquoi un concordat avec le régime nazi ?
2: Parce qu'il signe des concordats avec tous les régimes à ce moment-là. L'intérêt du Vatican, c'est justement d'établir des relations juridiques, politiques, diplomatiques avec la plupart des grands États. Et l'Allemagne fait partie de ces grands États. Alors, on sait bien que la suite de l'histoire va évidemment complètement bousculer tout ça. Mais sur le moment, ça n'est pas du tout absurde que le secrétaire d'État passe un concordat avec l'Allemagne.
3: En mars 1937, sur l'encyclique Mit Bredener Sorg de Pie XI sur le nazisme, quel est le rôle de Mgr Pacelli dans la rédaction de ce texte ?
2: Alors, il en a écrit une grande partie. Maintenant, évidemment, je n'étais pas là pour vérifier, donc je ne peux pas vous préciser davantage, mais cette encyclique, donc 1937, elle intervient au moment où Pie XI est déjà très malade. Pie XI a failli mourir une première fois, et il est clair que son secrétaire d'État est le principal rédacteur du texte de Mit Brennender Sorge, c'est-à-dire justement cette encyclique anti-nazi.
3: Après la mort de Pie XI, le 2 mars 1939, le cardinal Eugenio Pacelli est élu pape sous le nom de Pie XII. Comment s'est déroulé le conclave ?
2: Il s'est déroulé très vite, Parce que tout simplement, à l'époque, on entend, vous savez, on est en 1939, on entend déjà un peu les chars gronder à la frontière. On sait qu'il y a un risque de guerre extrêmement sérieux et la planète pourrait bien être à feu et à sang. Et les uns et les autres ont tous dit, mais il y en a un qui a toutes les qualités pour ça, c'est Pacelli. Parce que tout simplement, il a été secrétaire d'État, il connaît tous les pays du monde, il parle les langues, il est formidable. Et en effet, il a été soutenu à ce moment-là par tous les pays d'Europe, sauf l'Allemagne, probablement parce que les Allemands, qui l'avaient connu comme nonce et qui savaient qui il était, les Allemands savaient que cet homme-là ne serait pas exactement un ami à eux.
3: Avec vous, Bernard Lecomte, nous continuons d'évoquer Pie XII dans quelques instants.

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1: 1939, à la veille de la Seconde Guerre mondiale, le cardinal Eugenio Pacelli est élu pape. Il devient Pie XII. Avec nous, Bernard Lecomte. Je rappelle que vous êtes le conseiller historique de la collection Un pape dans l'histoire des éditions Glénat, dont les deux derniers volumes sont consacrés à Pie XII. Alors, en 1943, après la chute de Mussolini, les troupes allemandes vont entrer en Italie. Quelle va être leur attitude face à la communauté juive de la ville de Rome?
2: Ben, en octobre 43, les Allemands décident de vider Rome de ses juifs. D'une façon extrêmement brutale. Et donc, en une seule nuit, ils investissent la ville et ils vont chasser tous les juifs. On prévient le pape qui se retourne vers les Allemands, ou plutôt qui dit à son propre secrétaire d'État d'intervenir. Mais la rafle des juifs de Rome est terrifiante et des milliers de juifs vont partir. C'est un événement colossal. Et le pape va être un petit peu accusé plus tard de ne pas avoir été plus intransigeant à l'égard des Allemands. Ce pape, qui était d'abord un diplomate, a essayé de réagir en diplomate, mais sur ce drame terrifiant, ça n'a pas beaucoup changé les choses.
1: Alors on découvre dans ces deux livres que l'Église va héberger des Juifs dans ses institutions romaines. Pourquoi on n'en parle pas beaucoup de cet événement-là ?
2: Alors, je crois, on en parle parce que on sait à Rome ça, que aujourd'hui, il n'y a pas de doute là-dessus, même s'il y a toujours des polémiques à propos de Pie XII. On sait qu'en effet, le pape a ouvert et a demandé à l'Église d'ouvrir la plupart de ses bâtiments qui s'y prêtaient pour héberger, pour sauver des juifs, notamment à Castel Gandolfo, la propriété du pape lui-même. Il y a quelques centaines de juifs qui ont été sauvés là-bas, qui se sont installés, qui ont vécu à Castel Gandolfo la fin de la guerre. Donc, les Juifs, d'ailleurs, savent bien ça. Et ils ont toujours été redevables au pape d'en avoir sauvé beaucoup. Maintenant, encore une fois, dans la polémique qui va enfler ensuite, on parlera moins de cela et peut-être davantage des silences de Pie XII, comme on dit, silence qu'il faut quand même nuancer au regard de l'histoire.
1: Bernard Lecomte, on découvre que Pie XII avait envisagé de protester contre les persécutions des Juifs en Europe en 1942 via l'Observatore Romano. Pourquoi va-t-il renoncer au tout dernier moment ?
2: Il renonce à cause de ce qui s'est passé aux Pays-Bas. Aux Pays-Bas, les évêques ont pris position justement pour défendre les Juifs. Et les Allemands ont fait preuve d'une réaction absolument terrible, puisqu'ils ont arrêté d'un seul coup tous les Juifs convertis. Et ça représentait du monde. Il y a d'ailleurs quelqu'un de bien connu des catholiques, Edith Stein, la philosophe, qui était du nombre, ainsi que sa sœur. Et ça a beaucoup marqué le pape, parce que le pape s'est dit, mais si en représailles aux évêques hollandais, s'il y a des milliers de juifs qui partent pour Auschwitz, si moi j'interviens, ça sera pas des milliers, ça sera des centaines de milliers. Et le pape a été toujours très, très, très prudent à cause de ce danger de représailles.
1: 1945 marque la fin de la Seconde Guerre mondiale. On a parlé à propos du Vatican d'une filière nazie entre 1945 et 1947. Qu'en est-il vraiment ?
2: Alors, c'est très, très compliqué parce que, à la fin de la guerre, c'est un gigantesque tohu-bohu qui agite toutes ses capitales. Et de 45 à 47, on a toujours du mal à savoir qui fait quoi. Simplement, il y a évidemment, parmi tous les prisonniers qui sortent des prisons ou des camps, des gens qui s'infiltrent et qui vont profiter et de la Croix-Rouge et des filières du Vatican. Notamment une des filières du Vatican, en tout cas proche du Vatican, qui est la paroisse allemande de Rome, qui est dirigée par Monseigneur Rudal. Et Monseigneur Rudal, on va se rendre compte assez vite que Monseigneur Rudal, il permet en effet à pas mal de nazis et d'allemands, en tout cas, de filer discrètement en échappant à tous les jugements, et il va avoir sa responsabilité dans la fuite d'allemands vers la Syrie d'une part, et la Bolivie et le Brésil d'autre part, ce qui évidemment pèsera sur les épaules du pape, parce que il faut pas se cacher que Oudal était un prêtre pas loin, en tout cas, du pape et du Vatican.
1: Pie XII va mourir en 1958. Ses funérailles sont célébrées en présence de Golda Meir, la ministre des Affaires étrangères d'Israël. L'image de Pie XII va être écornée par la pièce Le Vicaire en 1963 sur ses silences pendant la guerre. Que penser de cette vision de la position de Pie XII pendant la guerre que nous donne cette pièce Le Vicaire ?
2: Le Vicaire est une pièce qui a été écrite par un jeune homme. J'insiste sur sa jeunesse parce que il n'était pas là pendant la guerre. Et ce jeune homme va être très influencé par un vieux militant très anticlérical qui va en effet lui expliquer au fond quand il écrit sa pièce que il vaut mieux viser Pie XII que d'autres parce que ça sera beaucoup plus intéressant. Et cette pièce, Le Vicaire, va retourner l'image de Pie XII. Vous avez cité Golda Meir en 58. Golda Meir en 58, elle remercie Pie XII et officiellement. Or, en 63, la pièce Le Vicaire va complètement détériorer l'image de Pie XII. Alors, à tort ou à raison, moi je ne veux pas entrer là dans la polémique elle-même, mais enfin, quand même, cette pièce a provoqué à l'égard de Pie XII un sentiment très désagréable et très négatif, dont le pape Pie XII, faut le dire, n'est jamais complètement sorti. À chaque fois aujourd'hui que vous parlez de ce pape, il y aura toujours des gens pour vous dire « Oui, mais c'est silence, oui, mais il n'a pas défendu les Juifs, etc. » Tout ça mérite d'être sérieusement nuancé, et c'est un peu à ça qu'on a essayé de s'atteler en faisant ces deux BD. On a fait deux BD au lieu d'une, là, dans la collection, pour que, effectivement, l'histoire de Pie XII ressorte quand même un petit peu raisonnablement de tout ça.
1: Et notamment, vous signalez à la fin de chacun de ces deux albums deux parties très documentées. Comment avez-vous travaillé sur Pie XII ?
2: Bah, vous savez, la partie documentaire, elle est importante parce que elle permet aux auteurs, et notamment donc à la scénariste Théa Rojman, d'être assez libre dans son propos. C'est important, surtout quand on fait deux albums, il faut quand même que le scénario soit pas une simple reproduction des livres d'histoire ou d'érudits. Donc il faut qu'elle ait de la liberté, et le documentaire à la fin permet de remettre tout ça d'équerre, avec des petits points très très précis justement sur Pie XII et à tous les moments de sa vie, et ce qu'il a dit, etc. Et Pie XII et l'Europe, et Pie XII et la France, et Le Vicaire, etc. Ça permet encore une fois d'assurer à l'auteur elle-même, la scénariste elle-même, une liberté qui est nécessaire pour ce genre d'œuvre.
1: Pie XII face au nazisme, deux albums dans la collection Un pape dans l'histoire des éditions Glénat et du Cerf. Vous en êtes le conseiller historique, Bernard Lecomte. Un grand merci à vous.
2: Merci à vous.
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1: Le 23 août 1939, Le Monde apprend la signature du pacte germano-soviétique à Moscou. Jean-Jacques Marie, auteur du livre « La collaboration Staline-Hitler », sorti chez Texto, nous parle du premier échange entre Hitler et Staline.
3: Lorsque le 22 août, Staline reçoit une courte lettre de Hitler, il lui répond « Je vous remercie de votre lettre. J'espère que l'accord germano-soviétique de non-agression sera un tournant vers une sérieuse amélioration des relations politiques entre nos pays. » Il dit « L'accord de gouvernement pour signer un pacte de non-agression » constituant la base permettant de liquider la tension politique et d'instaurer la paix et la collaboration entre nos pays. La collaboration, c'est autre chose que la non-agression et que la paix. Ça veut dire, effectivement, un travail en commun sur un certain nombre de points. Et ça va commencer très vite avec l'invasion de la Pologne par l'Allemagne nazie et complétée ensuite par l'agression de l'armée soviétique dans la partie orientale de la Pologne, et qui permettra à l'URSS de conquérir à peu près un tiers de la Pologne. Et il y a en fait un partage de toute une partie de l'Europe orientale, et en particulier la mainmise sur les Pays-Baltes partagée entre Staline et Hitler. Ensuite, il y a la préparation, si j'ose dire, d'une modestie d'attitude de l'Allemagne face à l'attaque de la Finlande par l'Union soviétique. Ce sera d'ailleurs une catastrophe politique parce que, alors que l'armée soviétique est beaucoup plus forte que l'armée finlandaise, qui entre autres dispose de peu d'aviation, l'armée soviétique piétine pendant 3 mois avant de remporter une victoire très réduite, qui se paye d'ailleurs par 6 fois plus de morts soviétiques que de morts finlandais. Pour l'Allemagne hitlérienne, c'est un signe de la faiblesse de l'Union soviétique.
1: C'était Jean-Jacques Marie. Le pacte germano-soviétique prendra fin le 22 juin 1941 par l'entrée des troupes allemandes dans l'Union soviétique.
4: Merci Bruno Fuma pour ce bon historique. Et maintenant, retour non pas vers le futur, mais le présent. On revient en 2026.
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4: Et direction les régions, on a tous un souvenir d'enfance avec le vélo, que ce soit apprendre à faire du vélo sans les petites roues, regarder le Tour de France avec papy. Le vélo fait partie de nos vies. Grâce à un remarquable savoir-faire métallurgique, la ville de Saint-Étienne est considérée comme la capitale historique du vélo. Plus d'un vélo sur deux était produit dans la région stéphanoise dans les années 2000. Découvrez le nouveau parcours permanent, vélo moteur d'innovation, inauguré le 18 septembre au musée d'art et d'industrie, aux côtés d'Elicia Michon.
5: Venez découvrir à mes côtés le nouveau parcours permanent vélo moteur d'innovation au musée d'art et d'industrie, un projet emblématique pour Saint-Étienne, la capitale historique du vélo. Bonjour Sylvain Blois, vous gérez la technique de cette nouvelle exposition vélo. Est-ce que vous pouvez nous en parler en quelques mots ?
6: Là, on a changé le sens du parcours. On a un parcours qui est chronologique et dans lequel on explique la place de l'industrie stéphanoise dans l'industrie du vélo plus générale, avec des concurrents, notamment anglais, et puis les différents usages du vélo qui vont se développer dès la fin du 19e siècle entre la course, la compétition. Vélocio qui, lui, a développé et construit des vélos de tourisme, c'est-à-dire des vélos sur mesure pour faire de la grande randonnée, des vélos confortables, des vélos résistants et avec des valeurs qui vont être celles du cyclotourisme. C'est aussi puisqu'on avait des vélos des grandes marques stéphanoises, mais pas forcément des vélos de haut de gamme qu'ils avaient produits. Je pense à Mercier, je pense à Vitus, qui avaient produit des vélos pour la performance dans des nouveaux matériaux, en acier fin, en carbone ou en aluminium.
5: Comment l'histoire du cycle est-elle mise en place dans le nouveau parcours ?
6: On est accompagné de scénographes qui nous ont fait une proposition d'ensemble qui nous a beaucoup plu, avec ce mobilier en chêne et puis cette couleur blanche. La scénographie, c'est le choix de positionner les vélos très proches des visiteurs pour qu'ils puissent apprécier et découvrir qu'un vélo qui est destiné à l'utilitaire, il va avoir des éléments de confort. Mais on a aussi des vélos de compétition où tous les éléments sont conçus pour la légèreté, la performance et le rendement.
7: Le discours en fait du médiateur est adapté pour tous les publics.
5: Marie-Caroline Janan, directrice des musées de la ville de Saint-Étienne.
7: Il va bien sûr y avoir les visites guidées habituelles, mais il y a des ateliers spécifiques, adultes, tout petits, jeunes, pour comprendre en fait la place du vélo dans notre quotidien et autrefois. Il y a beaucoup d'émotions parce que chacun, on a un rapport particulier à la bicyclette, au vélo. En fait, les gens qui ont visité l'exposition nous disent toujours « ça me rappelle quand ?» Et c'est ça qui est important, c'est qu'en fait, ce n'est pas une exposition intellectuelle, c'est une exposition qui parle aussi aux gens et à tous.
5: Une émotion justement partagée par les visiteurs comme Antonin et Camille, tous les deux étudiants venus visiter l'exposition.
8: C'est vraiment une visite très enrichissante, vraiment plein de beaux vélos.
9: Ça nous a permis de mieux comprendre l'évolution, donc comment le vélo évolue au fil du temps. Pièce par pièce, ça nous montrait un petit peu du plus ancien au plus récent.
8: Quand j'ai eu le Véliver, par exemple, ça m'a rappelé quelques années en arrière. Mais c'est vrai que ça m'a rappelé des petits souvenirs, personnellement.
9: Ça m'a rappelé quand j'étais petite et que je galérais à apprendre à faire du vélo. Ça m'a ramené ces souvenirs-là. J'ai beaucoup aimé les parties. Par exemple, dans la dernière salle,

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7: Le souvenir est encore vif, tout comme la présence du pape dans les cœurs de dizaines de milliers de catholiques en France au lendemain du 5e voyage apostolique de Léon XIV. Nous demandons au président de la CF, le cardinal Aveline, de revenir sur les graines qui pourraient avoir déjà été semées par Léon XIV en France. Deuxième jour d'explosion massive dans le sud du Liban, l'armée israélienne a repris ses frappes après un discours du chef du Hezbollah. D'une crise à l'autre, après les questions migratoires à Ceuta en Espagne, les autorités tentent maintenant d'endiguer la hausse des prix de l'énergie, mais aussi la crise du logement. Ce mardi, Madrid interdit les expulsions de locataires. Et puis enfin, des crimes de guerre répétés commis par les forces armées et les mercenaires russes de Wagner au Mali. C'est ce que révèle un rapport de l'ONG Amnesty International.
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7: Bonsoir à tous. Il y a 24 heures seulement, le pape quittait Metz, une ville qui, comme Lourdes et Paris, a repris sa routine quotidienne ce mardi après le départ du pape Léon XIV au terme de ses 4 jours en France. L'émotion d'hier fera place sans doute à la réflexion. Les évêques vont d'ailleurs bientôt se retrouver pour analyser les premiers fruits de cette visite. Pour le cardinal Jean-Marc Aveline, en tout cas, elle répondait à une nécessité. Jean-Charles Puzelu a rencontré cet après-midi à Paris l'archevêque de Marseille, président de la conférence épiscopale, encore dans l'émotion.
9: Je pense que la France en avait besoin et l'Église de France a aussi beaucoup reçu pendant ces quelques jours. Maintenant, il faut que nous travaillions. Nous avons un conseil permanent la semaine prochaine. Nous aurons une assemblée plénière au mois de novembre et il faut que nous réfléchissions. Beaucoup de graines ont été semées. C'est à nous de bien réfléchir pour les arroser comme il convient. L'évêque, souvent, c'est un jardinier. Et donc il faut qu'il aille arroser toutes les graines, même celles qui sont tombées à des endroits qu'il ne pensait pas qu'elles tomberaient. Mais voilà, c'est ça qu'il faut qu'on fasse maintenant. J'ai dit au pape hier matin, je lui ai dit, écoutez, on a conseil permanent en octobre, assemblée plénière en novembre, puis en décembre on viendra vous voir et on regardera avec vous quelles sont les orientations et les décisions et on demandera encore vos conseils.
7: Des propos recueillis aujourd'hui par Jean-Charles Puzelu, le cardinal Aveline aux commandes de la CEF et de ses 4 journées françaises.

0: française en blanc et or sera demain matin notre invité à 8h30. Un entretien retrouvé également sur notre site internet vaticannews.va. Au Vatican aussi, les activités reprennent. Le thème de la prochaine journée mondiale des communications sociales a été dévoilé. Un regard nouveau, l'attention à l'ère du clickbait ou piège à clic en bon français. L'économie de l'attention dans sa course pour capter quelques instants d'intérêt dans le flux incessant de contenu transforme non seulement nos capacités cognitives mais aussi la profondeur de nos échanges, explique le communiqué officiel du Vatican. Le Saint-Siège appelle ainsi à une conversion du regard, à regarder à nouveau avec attention et amour. Notre communication en effet change lorsque notre regard choisit de rencontrer l'autre plutôt que de le juger, indique enfin le communiqué. Et sur la supervision, la réglementation, le contrôle de l'IA, y aura-t-il cet après-midi un changement de regard? Les grands patrons de l'intelligence artificielle ont rendez-vous à la Maison-Blanche avec Donald Trump, ainsi que le président de la Chambre des représentants. Tous deux sont républicains, mais ne sont pas alignés sur les garde-fous imposés ou non aux outils élaborés par les géants de la tech. Washington, le siège de différentes tractations. On apprend ce mardi que l'émissaire russe Kirill Dmitriev a rencontré des responsables américains sur place hier, deux sujets dominés, la résolution de conflits, du conflit en Ukraine et de futures collaborations dans le secteur de l'énergie au terme de la guerre. Et puis autre médiation, cette fois du Saint-Siège, le cardinal Matteo Zuppi, cardinal italien, archevêque de Bologne, est toujours à Moscou pour parler de paix et de questions humanitaires. Le Kremlin qui rejette cet après-midi les accusations infondées, disent-ils, de l'Estonie qui dénonce un acte de sabotage. Tallinn vient d'attribuer à la Russie l'incendie d'une fabrique de drones terrestres dont elle était victime en août. L'Ukraine où les attaques russes se multiplient, le ministre de la Défense annule ainsi pour cette raison son déplacement à Berlin et une des principales universités de la capitale passe en mode vidéo. Un autre pays sous le feu des bombes au Liban, l'armée israélienne poursuit pour la deuxième journée consécutive ses frappes, ses pilonnages à l'artillerie contre plusieurs localités du sud du pays où des dynamitages à grande échelle de maisons et d'autres infrastructures ont été signalés. À Beyrouth, Paul Ralifé.
1: L'artillerie et les chars israéliens ont tiré ce mardi des dizaines d'obus sur des cibles dans au moins 8 localités situées au sud et au nord du fleuve Litani. De puissantes explosions dues à des opérations de dynamitage de maisons et d'autres infrastructures ont aussi été entendues dans tout le Liban sud. Cette vaste escalade israélienne a débuté lundi, une journée particulièrement violente, marquée par des dizaines de raids menées par des avions, des drones et des hélicoptères. L'intensification des frappes a coïncidé avec un discours du chef du Hezbollah, dans lequel il a une nouvelle fois exclu le désarmement de son parti, malgré les revers militaires qui lui ont été infligés et les pressions locales et internationales qu'il subit. Naïm Hassem a juré de poursuivre la résistance face à Israël jusqu'à la libération totale du Liban Sud. Le leader chiite n'a pas ménagé les autorités libanaises, les accusant d'avoir fait des concessions gratuites à Israël et appelant à l'arrêt des négociations directes. Paul Khalife, Beyrouth, RFI pour Radio Vatican.
0: En Israël, à un mois des législatives, Benjamin Netanyahou évoque des indices révélant de possibles attaques. Le Premier ministre met en garde ses ennemis. Ne vous en prenez pas à nous, ni maintenant ni jamais, nous pouvons vous frapper partout à tout moment. Signalons aussi une rare condamnation de la part de responsables politiques israéliens la nuit dernière. Plus de 100 colons israéliens ont attaqué un village du nord de la Cisjordanie dans le secteur de Jaloud. Les colons ont bloqué des routes, incendié des pneus, jeté des pierres sur les forces de sécurité, tout en mettant le feu à des bâtiments et des véhicules palestiniens. En Irak, les autorités ont pendu ce mardi 10 Irakiens jugés coupables de terrorisme dans la ville de Nasiriyah, l'Irak où les chiites iraniens pourront se rendre en avion en pèlerinage, une concession faite par les Américains. La guerre au Moyen-Orient, un bateau a été visé dans le détroit d'Ormuz. La période est pourtant relativement calme, mais les prix des hydrocarbures restent eux à la hausse, poussant les pays à réagir. Le Sri Lanka annonce une aide pour l'achat de gazole. L'UE propose de reporter d'un an sa loi contre le méthane. En Espagne, le gouvernement socialiste a annoncé aujourd'hui de prolonger ses aides aux ménages et aux entreprises, prévoit une remise sur l'essence et le gazole en octobre fixée à 20 centimes par litre. L'Espagne, où le gouvernement annonce, sur un tout autre sujet, la suspension des expulsions de logements jusqu'en 2030. La correspondance de Louis Marsens.
2: Si une solution a été trouvée pour Marie-Carmen, qui retrouvera bientôt son logement à Madrid, les mesures annoncées par le gouvernement espagnol visent à protéger tous ceux qui, comme elle, sont menacés de devoir quitter un jour leur logement à cause d'une augmentation du loyer. Les décrets soumis au vote du Parlement ce vendredi prévoient notamment la suspension des expulsions de locataires jusqu'en 2030 et une prolongation automatique des contrats de location. Le gouvernement Sanchez évoque, je cite, des mesures efficaces pour protéger des millions de familles en Espagne. Concrètement, le cas de l'octogénaire ne devrait pas pouvoir se reproduire. Les locations saisonnières seront par ailleurs mieux encadrées. Les fonds d'investissement ne pourront plus acquérir de logements. Mais la portée de ces mesures conjoncturelles risque pourtant d'être limitée car elles n'apportent pas de réponse à un problème structurel, une offre déficitaire et un manque de logements disponibles dans un pays qui n'a quasiment pas construit en 10 ans, alors que pendant la même période, la population a augmenté de près de 4 millions d'habitants. Pour les adversaires du gouvernement, les annonces pourraient même inciter les propriétaires à retirer leurs biens immobiliers du marché de la location. Barcelone, Luis Marsans pour Radio Vatican.
0: Et après avoir reçu le pape, c'est lui qui est accueilli en Espagne ce mardi. Emmanuel Macron, le président français, est arrivé à Madrid pour une visite d'État de 2 jours. Meurtre, torture, destruction au Mali. Un rapport d'Amnesty International rendu public aujourd'hui rassemble des preuves, des témoignages de crimes de guerre commis par les forces armées maliennes et les mercenaires russes de Wagner. Entre 2023 et 2025, au moins 34 civils ont été tués dans des opérations d'ampleur, nous explique Ousmane Diallo, chercheur sur le Sahel au bureau régional d'Amnesty pour l'Afrique de l'Ouest.
3: C'est une opération à grande échelle parce que ce rapport porte sur la frontière mauritanienne, mais lorsqu'on va vers le sud, vers la frontière avec le Burkina Faso, donc dans ces deux zones de ligne de front, ce sont les mêmes crimes de guerre malheureusement que l'on a eu à documenter. Et cela s'inscrit dans un contexte où les populations civiles sont les victimes autant de la part des forces armées maliennes et de leurs auxiliaires étrangers que des groupes armés, notamment qui imposent des blocus, qui déguerpissent les populations, qu'ils peuvent accuser parfois de collusion avec les forces armées maliennes. Et dans ce contexte-là, ce qu'on dénonce, c'est l'impunité totale, en fait. Parce que aussi bien les perpétrateurs que les victimes savent que les cours et tribunaux domestiques ne sont d'aucun recours pour eux face à ces violences. On a vu que le Mali s'est retiré du traité portant sur le statut de Rome. Mais il est important de savoir que le retrait ne sera effectif qu'en juin 2027. Et durant la période, il y a toujours la possibilité d'investiguer les crimes de droit international tels que ceux documentés dans le rapport qui y ont eu lieu. Donc le fait de se retirer de la CPI n'enlève en rien les possibilités de poursuite.
0: Les propos recueillis par Xavier Sartre. Et puis enfin, le Conseil de sécurité de l'ONU vient de prolonger il y a quelques minutes de 6 mois le mandat de la force déployée en Haïti pour lutter contre les gangs, insistant aussi sur la protection des enfants recrutés par les groupes criminels et l'organisation des élections. Voilà, c'est la fin de ce journal. Merci de l'avoir suivi, merci de votre fidélité aux ondes de Radio Vatican. Une excellente soirée à tous.
4: Naturellement, Sylvie Lafleur.
5: Chers auditeurs de RCF, durant cet été caniculaire, j'ai admiré de beaux arbustes fleuris dans les jardins et je voudrais vous présenter le Lagerstrémia. Ce qui est intéressant, c'est l'origine de son nom scientifique et son trajet pour venir jusqu'à nous. Cet arbuste est originaire de Chine et du Vietnam. Il est cultivé en Chine depuis le IVe siècle avant Jésus-Christ. Les formes sauvages poussent dans les forêts tropicales humides et c'est aujourd'hui une espèce menacée par la déforestation. Au XVIIIe siècle, il est repéré par un Suédois, Magnus Lagerström, qui récolte des graines et envoie des spécimens en Angleterre et en France. Et aussi à son ami Carl von Linné, à l'université de Uppsala en Suède, qui est à l'origine de la classification scientifique avec la nomenclature binomale. Il l'a donc baptisé Lagerstrémia indica, pour rendre hommage à son ami Magnus. D'ailleurs, chaque fois que vous lirez un nom scientifique composé de 2 mots latins suivis de Linné et d'une date, c'est bien Carl von Linné qui a baptisé cette plante ou cet animal. Et il a reçu toute sa vie en Suède, des spécimens envoyés par les explorateurs qui parcouraient la planète au XVIIIe siècle. Le second nom, indica, est là pour suggérer l'origine indienne de cet arbuste. En fait, il n'en est rien, même si son nom commun c'est le lilas des Indes, il n'a rien d'un lilas et il n'est pas originaire des Indes. Le Lagerstrémia, arbuste élégant, aux écorces lisses et tombantes, aux grappes de fleurs généreuses allant du blanc au rouge, aime les sols riches et surtout le soleil. Il fleurit entre mai et octobre en Gironde. Il aurait été installé à la fin du XVIIIe siècle à Bergerac par Jean Desmartis Laperche, qui fut maire de la ville. et Bergerac est considéré comme le berceau de tous les Lagerstrémia de France et de Navarre. C'est dans les années 1920 que André Desmartis, un descendant, comprend le potentiel commercial de cet arbuste et commence à produire différentes variétés qu'il hybride pour créer des lignes d'arbustes plus rustiques. Alors parmi les nouvelles variétés, vous connaissez peut-être la Montbazillac, le Pécharmant. Il y a aussi le Souvenir d'André Desmartis, c'est son nom, aux fleurs rouges pourpres. Pour l'installation au jardin, choisissez un endroit au soleil et à l'abri du vent si possible, avec un sol riche. Pour la taille, peu d'entretien. Coupez les petites branches qui partent vers le cœur de l'arbuste, plutôt en mars. Vous devez savoir que la croissance est lente, mais bien nourrie et bien arrosée au début de sa vie, vous obtiendrez un bel arbuste de 3 à 5 mètres de haut. Alors, bonne contemplation de ces arbustes aux belles couleurs, naturellement.

0: Bonjour, c'est Thibault Langagne. Alors très chers auditeurs, restez surtout bien avec nous. L'émission Travail et mode d'emploi démarre tout de suite. Je suis en compagnie d'Anne Quétané. Elle est caviste à Bordeaux et tenez-vous bien, sa cave est 100% sans alcool. Elle nous ouvre les portes de son quotidien professionnel tout de suite sur RCF Bordeaux.
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0: Bonjour et bienvenue dans votre émission Travail Mode d'Emploi. Vous êtes sur RCF Bordeaux et nous sommes ensemble pour une quinzaine de minutes. Chaque semaine, nous recevons, vous le savez, un invité pour qu'il nous parle de son travail, de son quotidien, mais aussi et surtout qu'il nous partage ses espoirs, ses doutes, ses moments de joie, ses difficultés et parfois son enthousiasme. Cette semaine, j'ai le plaisir d'accueillir Anne Quétané qui a osé ouvrir une cave sans alcool en plein cœur de Bordeaux, la capitale des grands crus. Bonjour Anne.
5: Bonjour Thibault, merci de me donner la parole. Je suis ravie de présenter ce métier de passion.
0: Soyez la bienvenue sur RCF Bordeaux et dans l'émission Travail Mode d'Emploi. Vous avez 54 ans et vous êtes mère de 3 enfants, dont une fille qui travaille avec vous. Nous allons découvrir votre quotidien de caviste, un métier que vous exercez depuis maintenant presque 2 ans. Mais avant cela, pour démarrer notre émission, nous aimons bien demander à notre invité quel est le plus beau moment de sa journée de travail. Alors pour vous, chère Anne, quel serait ce moment, celui que vous attendez le plus ?
5: Ce que j'aime dans mon métier, c'est le contact. Et puis, ma volonté, c'était de faire découvrir des produits issus du travail des producteurs à des personnes variées. Et donc, le plus beau moment, c'est quand je fais déguster en boutique un vin, enfin, peu importe, une boisson, et que la personne me dit « Ah, c'est une belle découverte, je ne savais pas que ça existait, c'est intéressant ». Voilà, c'est le plus beau moment.
0: Je reviens du coup à ce point de départ, vous avez franchi le Rubicon, vous avez osé proposer en plein cœur de la capitale girondine une cave réservée exclusivement aux vins et aux boissons sans alcool. J'ai envie de dire, qu'est-ce qui vous a pris ?
5: Alors en fait, j'étais passionnée de vin. Et puis, j'avais fait avant 20 ans de syndicalisme agricole à un poste de directrice de la communication. Donc, mon métier, c'était vraiment de faire connaître. Alors oui, il y avait une partie défense des intérêts des producteurs, mais surtout faire connaître leur beau métier et leur excellent produit. Donc, j'ai fait ça pendant plus de 20 ans et passionnée de vin, j'avais vraiment très envie de travailler dans le secteur du vin. Donc bon, je me suis formée, j'ai passé une certification et puis j'ai réfléchi, j'étais à Bordeaux et qu'est-ce que je peux faire et j'entendais parler d'arrachage, de crise viticole, de baisse de la consommation. Donc je me suis dit ça va quand même pas être très facile. Mmh. Et j'entendais aussi en parallèle parler du développement des vins sans alcool. Alors, c'est ça qui avait à l'époque attiré mon attention. Et puis, un jour de l'an, j'ai eu l'occasion de goûter un pétillant sans alcool que j'ai trouvé très bon, très, très intéressant. Et en fait, en quelques heures, donc sur les premiers jours du mois de janvier, je me suis dit, finalement, et si je montais une cave sans alcool à Bordeaux ? Il n'y en a pas à Bordeaux. Et donc, j'ai fait une étude de marché, mais les premiers que je suis allée voir, c'était Les données consommateurs, bon, je les avais, une petite recherche bibliographique, j'avais vu que ça augmentait, que ça se développait. Mais surtout, je suis allée voir les producteurs. Alors, je suis allée voir quelques cavistes déjà qui s'étaient lancés en cave spécialisée, mais surtout les producteurs. À Bordeaux, on avait des pionniers et des pionnières d'ailleurs surtout. Et je suis allée les voir pour essayer de savoir pourquoi ils s'étaient lancés. Est-ce qu'ils y croyaient ou est-ce que c'était un gadget pour écouler des stocks? Et je suis tombée sur des hommes et des femmes passionnés qui croyaient, qui étaient fiers de leurs produits, qui étaient très contents de mon projet d'ouvrir une cave sans alcool, parce qu'au départ, je leur avais dit, c'est sûr, je vais ouvrir une cave sans alcool, alors que je n'étais pas sûre du tout, mais je voulais tester l'idée. Et donc, voilà, j'ai eu un accueil très, très ouvert, je me suis lancée.
0: Une nouvelle année avec ce nouveau projet. Votre cave s'intitule Belle Grappe. Elle a ouvert en novembre 2024, bientôt 2 ans, à la galerie Saint-Cristoli. Une centaine de références, des vins, des spiritueux, mais aussi des bières. Votre devise, elle est affichée, 0% alcool, 100% plaisir.
5: Oui, tout à fait.
0: C'est quand même un mantra à défendre aujourd'hui, et je le disais aussi, dans un espace culturel et une ville qui a une histoire très forte avec le vin, et notamment le vin avec alcool, pour le coup.
5: Tout à fait. Donc, à l'ouverture, quand j'ai ouvert, forcément, ça a fait réagir. dans tous les sens, hein, d'ailleurs. Des gens qui m'ont dit « Ah, oh, merci d'être là, enfin, vous pensez à ceux qui boivent pas. » Et puis, d'autres qui disaient « Mais c'est un non-sens, voilà, ils vont se planter, c'est pas possible. » Et je vois que progressivement, en fait, au fil des mois, ce qui était considéré comme quelque chose de vraiment bizarre, voire très provocateur, l'est de moins en moins. Parce que même à Bordeaux, en fait, on constate que les gens sont plus ouverts au sans-alcool. Bon, on en a beaucoup parlé aussi dans les médias, donc forcément, ça attise la curiosité. Les gens prennent conscience aussi du fait que on peut aussi passer un bon moment avec autre chose que de l'alcool dans son verre et donc découvrir d'autres choses.
0: On va poursuivre cette discussion passionnante avec votre quotidien de caviste, très chère Anne Quétané. Et dans cette pause musicale, traditionnellement choisie par notre invité, vous avez décidé de nous faire écouter Claude Nougaro, « Je suis saoul ». Pourquoi ce choix ?
5: Parce que la chanson est drôle, elle raconte une histoire. Voilà, et puis c'est en relation avec la boisson, donc je la trouve très sympathique.
0: Très à propos, en effet, on écoute Claude Nougaro et on se retrouve juste après sur RCF Bordeaux.

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1: Plaisir de passer ce moment en votre compagnie, chers auditeurs, et en compagnie du grand Claude Nougaro. Grâce à vous, Anne Quétanet, caviste à Bordeaux. Je le rappelle, vous avez ouvert votre cave 100% sans alcool, 120 références de tout type de produits. Alors, comment ça se passe depuis 2 ans? Le quotidien d'une caviste, il ressemble à quoi?
2: Alors, le quotidien d'une caviste, bon, nous, chez Belgrappe, on a 3 activités complémentaires. Bien sûr, l'activité principale, c'est la vente en boutique. Donc, il y a des choses classiques propres à tous les commerces, en fait, qui vont être les commandes, la gestion des livraisons, tout ce qui va être mis en place dans la boutique, et puis tout ce qui est animation de la boutique. On organise aussi assez régulièrement des ateliers dégustation. Mmh. Donc ça dépend des périodes. C'est sur demande, mais ça peut être 1 à 2 fois par semaine. Donc il y a de plus en plus de personnes qui veulent s'initier à la dégustation du vin sans alcool, en fait. Et donc là, on leur fait découvrir, comme une dégustation de vin classique, hein, avec une fiche de dégustation. Donc ils découvrent de blanc, de rosé, de rouge et un pétillant. Et on échange énormément sur les produits, leur provenance, leur fabrication. On fait aussi des ateliers de création de cocktails. Et puis il y a une partie vente aux entreprises. Mmh. Ça va être pour des team building par exemple, parce que l'alcool en entreprise, il y a aujourd'hui de plus en plus de chefs d'entreprise qui prennent pas le risque en fait. Mmh. Et donc ils peuvent faire appel à nous pour ce genre d'événement. Donc il y a en fait tout ça dans le quotidien de Cavis. Il y a là vraiment la gestion de la boutique, mais aussi la gestion des événements. À chaque fois, chaque événement est unique en fait, hein, et même chaque dégustation est unique selon la saison, selon ce que j'ai envie de faire découvrir aux visiteurs. Donc la préparation de tout ça. Et pareil, l'organisation des livraisons quand c'est pour une entreprise. Mmh. On fait aussi au moins une fois par mois des dégustations avec un fournisseur. Donc, c'est parce que j'aime bien, quand c'est possible, mettre les vignerons en contact avec les clients, pour que c'est toujours très intéressant aussi bien pour les clients que pour les vignerons, en fait, de voir comment les gens réagissent à la dégustation de leurs produits. Mmh. Donc ça, j'essaie de le faire une fois par mois aussi. Et donc, ça s'organise en amont et puis jusqu'au jour J, faire un petit peu de communication pour faire connaître ces événements.
1: Vous qui veniez justement de ce monde de la communication, ce sont de multiples casquettes que vous devez mettre en place tous les jours. Comment ça se passe au quotidien? Vous vous démultipliez un peu pour travailler à la fois un peu sur l'administratif, la gestion, la relation client, la communication?
2: Alors, Belgrappe, je l'ai pas dit, mais c'est une entreprise familiale, vous l'avez souligné. J'ai ma fille Sacha qui travaille avec moi en boutique 2 jours par semaine, donc ce qui me laisse un petit peu de temps pour le reste. Mon mari qui est officiellement le directeur et qui m'aide beaucoup sur le volet administratif. Mmh. Donc tout ce qui va être comptabilité. Donc on se répartit les tâches comme ça. Mais bon, je vous cache pas qu'on s'ennuie pas.
1: Hein. Oui, le quotidien doit être très très animé. Justement, 2 ans, presque 2 ans après, vous fêterez à l'automne prochain vos 2 ans d'ouverture. Quel bilan vous tracez et vous tirez de cette expérience? Vous vous êtes lancé, vous avez ouvert cette cave, vous avez lancé votre entreprise. Comment vous voyez les choses aujourd'hui à l'heure de tirer un premier bilan, on va dire?
2: Alors, un premier bilan, c'est que aujourd'hui, voilà, le sans alcool, c'est plus un gros mot. Mmh. Et donc, c'est quelque chose qui est attendu, qui est en tout cas accueilli positivement par beaucoup de personnes. Donc, ça ouvre des perspectives très prometteuses pour l'avenir. Après 2 ans au niveau de mon métier, c'est encore très jeune en fait, hein, parce que voilà, j'ai démarré il y a 2 ans, je ne faisais pas de commerce avant. Et donc, je continue à apprendre mon métier tous les jours. Donc, c'est passionnant parce que c'est effectivement aujourd'hui gérer un commerce. Vous l'avez souligné, il y a plein de choses, des choses que je savais faire, hein, ce qui va être oui, le volet communication, mais des choses que je savais pas faire forcément. Donc, il y a encore beaucoup de travail, mais en tout cas, une offre qui séduit de plus en plus de monde.
1: Vous sentez le virage un peu culturel.
2: Voilà, et de tout âge, en fait. Alors, les motivations sont pas les mêmes, les produits vont pas être les mêmes d'ailleurs, l'intérêt pour les produits vont pas être les mêmes. On a un choix qui est extrêmement large. Donc, moi, je dis que de toute façon, c'est sûr qu'on a quelque chose qui va correspondre à votre goût si voilà, vous souhaitez baisser votre consommation d'alcool.
1: Le message est passé. Merci beaucoup, Anne Quétané, pour votre riche témoignage. C'est la fin déjà de ce numéro de Travail Mode d'Emploi. Je le rappelle, vous tenez cette cave Belle Grappe, située dans la galerie commerciale Saint-Christoli. Merci beaucoup à Baptiste qui a assuré aujourd'hui en régie. 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
5: Bonjour, vous êtes dans l'émission Parole de solidarité, votre émission qui met en avant les actions solidaires sur nos territoires en Nouvelle-Aquitaine. Aujourd'hui, nous sommes en Gironde et nous recevons des bénévoles d'une association qui s'appelle Femmes au-delà des frontières, ou plutôt Women Across Borders. Excusez l'accent. Et donc, aujourd'hui, nous sommes avec des bénévoles autour de cette table, je le disais, qui sont successivement Sophia. Bonjour, Sophia.
6: Bonjour.
5: Alors, Sophia est de Milan, donc aura un petit accent au micro.
6: Oui.
5: Ouais. Anne. Bonjour, Anne.
7: Bonjour.
5: Alors, Anne est donc, j'ai l'impression, la plus ancienne dans l'organisation, en tout cas celle qui...
7: Peut-être avec Bienvenue, ouais.
5: Alors, on a aussi Bienvenue, bonjour Bienvenue.
8: Bonjour Georges.
5: Et puis on a Awa qui va revenir de temps en temps parce qu'elle est arrivée avec son bébé et qu'on ne veut pas donner le micro au bébé. Ça, c'est un choix qu'on a. Voilà. Alors, notre émission est donc, va porter sur ces femmes au-delà des frontières, comme on dit en anglais. Je vous demande, Anne, cette association est née comment ? Quand ?
7: Elle est née il y a un an et demi à peu près. L'histoire mignonne, c'est qu'elle est née d'une amitié entre deux personnes, les fondatrices de l'association, donc Ambre et Ninel. Ambre, qui était travailleuse sociale dans un centre d'accueil pour demandeurs d'asile, et Ninel, qui était une femme, qui était accueillie dans ce centre d'hébergement. Elles sont parties du constat que au sein de ces structures d'hébergement, il y avait peu de temps d'animation et d'activité qui était réservé uniquement aux femmes et donc en non-mixité choisie. Et elles ont voulu du coup fonder une association, un organisme où l'idée ce serait de créer des temps d'animation, d'activité pour mettre en lumière les femmes exilées et autour d'axes culturels, créatifs, à travers l'art notamment. Donc c'est parti de ce constat et de cette amitié.
5: Oui, alors elles ont créé leur propre association en connaissant la situation des centres qui accueillent les femmes.
7: C'est ça.
5: Elles sont restées uniquement, ce sont uniquement des centres pour femmes.
7: L'association, du coup, comme l'idée c'était de mettre en lumière ces femmes-là et de créer du lien social, d'aller un petit peu plus loin, maintenant elle est ouverte aux femmes, dans les ateliers qui sont en non-mixité choisis, fermés. Mais ça peut être femmes exilées, qui est un mot large, oui, qui englobe beaucoup de personnes, et femmes françaises ou autres sur le territoire.
5: Toujours entre femmes, de toute façon.
7: Ça dépend des actions qui sont en œuvre. Si ça va être des ateliers créatifs, artistiques, ateliers cuisine, dans des lieux fermés, du coup, ça va être une mixité qui est facile. Si ça va être, enfin, d'un point de vue pratique, je veux dire, si ce sont des sorties culturelles au musée, par exemple, lors de concerts, ça ne va pas être une mixité parce qu'on est vers l'extérieur.
5: Ok, d'accord. Et donc, est-ce que ça veut dire que pour toutes ces femmes qui sont exilées, qui sont arrivées en France venant de multiples pays, je suppose.
7: Oui, hein, c'est ça.
5: Principalement, de quel pays vous, les personnes qui sont accueillies chez vous?
7: Nous, on fait le choix de ne pas tenir de statistiques, de ne pas le renseigner quand on accueille les personnes. C'est assez varié, ça dépend des
5: périodes.
7: Des périodes et puis sur quelles actions. Sur ce qui, donc on peut avoir des personnes d'Afrique de l'Ouest, des personnes ukrainiennes, russes aussi, mais on n'a pas de nationalité enregistrée qui reviennent, c'est assez général.
5: D'accord. Alors, les bénévoles, puisque vous êtes bénévoles les unes et les autres, vous êtes arrivés comment dans cette association? Alors je me tourne vers Bienvenue, qu'est-ce qui vous a attiré?
6: Alors, ce qui m'a attirée dans cette association, d'abord parce que je suis moi-même une femme exilée. Et donc, déjà, par rapport à l'accueil et les valeurs que j'ai trouvées dans l'association, notamment l'association veille à la visibilité des femmes exilées. Oui. Et puis, nous sensibilise aussi sur comment se passe l'immigration en général. Et il favorise aussi l'intégration des femmes exilées. Donc, c'est ce qui m'a attirée dans cette association. Voilà.
5: Ce qui vous a attirée. Alors, vous avez proposé vos services. Comment ça se passe?
6: Alors, moi... Mes services que je propose, c'est surtout sur les ateliers peinture hebdomadaires. Parce que nous recevons les femmes qui arrivent, parce que chacune de nous a certainement des talents cachés. Et donc, quand on se retrouve dans ces ateliers-là, c'est un moment où l'association essaie de nous donner à chacune de nous de nous mettre en confiance, de mettre en exergue nos talents cachés et l'ambiance aussi de ne pas être seule. Donc c'est un peu ce mélange là qui règne pendant ces moments là.
5: Alors, ce que nous disait Anne à l'instant, c'est que, à parler de créativité, enfin, on propose à ces femmes qui viennent dans l'association et qui font des ateliers avec vous, et vous l'évoquez à propos de la peinture, on propose de la créativité. Pourquoi on a l'association, peut-être que c'est Anne qui peut répondre ça, non? Pourquoi l'association a mis l'accent d'abord sur la créativité?
7: Je pense qu'on peut toutes répondre, mais on l'a plutôt utilisé comme un médium, un outil. Se dire que les ateliers créatifs, les ateliers cuisine, elle parlait de talent. Il y a plein de femmes qui disent « mais moi, je ne sais pas faire. Oui. Moi, je ne suis pas à l'aise. » Et en fait, on se rend compte que chacune a ses compétences. Et même si on ne se sent pas créative ou en difficulté, en fait, c'est des outils qui sont hyper accessibles. On parle d'ateliers créatifs, ça peut être la peinture, ça peut être le modelage. On sait que le modelage... c'est quelque chose qui parle à beaucoup de cultures différentes. Et la cuisine aussi. On sait que chacune va venir avec ses recettes qui vont parler de son histoire, de son pays, de ses traditions et qui vont être des outils. On avait un atelier cuisine il y a quelques temps, je ne sais pas si tu étais là, bienvenue. Oui, il y avait une femme turque qui ne parlait pas du tout français. C'était hyper compliqué de communiquer, mais en fait elle nous montrait tout. Elle nous expliquait à part avec Google Traduction et toute la communication se faisait par l'exécution. Et elle nous expliquait peut-être plus quel produit venait d'où, d'où elle l'avait appris, que finalement les quantités pour la recette.
5: Ah oui. Donc, alors, bienvenue, vous évoquez la peinture. Au départ, vous peignez, vous?
6: Non, je dirais, mais j'ai gardé les souvenirs de l'école maternelle.
5: Ah oui, une bonne mémoire.
6: Voilà. Donc, je use de ces souvenirs-là pour me mettre au pas. Sinon qu'au départ, c'était un peu difficile parce que vous arrivez, on vous demande d'imaginer un dessin ou d'être inspiré de ce que vous pensez. Et puis, vous mettez la main dans la pâte. Voilà.
5: D'accord. Je peux vous demander d'où vous arrivez, puisque vous nous dites que vous êtes une femme exilée.
6: Je viens du Congo-Brazzaville.
5: Congo-Brazzaville.
6: Oui.
5: D'accord. Donc un pays où on parle français.
6: Oui, c'est un pays où on parle français. D'ailleurs, c'est un pays qui a été colonisé par la France.
5: Oui.
6: Donc le français, c'est la langue maternelle, en fait.
5: Ah oui,
6: chez nous.
5: Oui, voilà. C'est ça. On sent bien que pour vous, il n'y a pas d'obstacle. C'est bien. Donc, alors, parmi les ateliers, donc j'ai entendu cuisine, j'ai entendu peinture, modelage. Comment ça se présente? Vous organisez ça à date régulière? Vous envoyez des invitations? Les gens viennent comme ils veulent? Comment ça se présente?
7: On organise ça. Déjà, on ne l'a pas dit. Il n'y a pas forcément de distinction au sein de l'association entre qui a quel rôle, entre les bénévoles et les personnes accueillies. On va faire la distinction lors d'un temps donné. On va dire aujourd'hui, les référentes de cette action, ce sont un tel et un tel. Mais n'importe quelle femme sans compétence peut dire « je peux proposer une action ». Et du coup, au niveau de l'organisation, on a des réunions mensuelles de bénévoles où on organise. Mais du coup, il y a des ateliers qui désormais sont fixes, comme l'atelier peinture que disait Bienvenue, qui est tous les mercredis soirs. Et ça, on va envoyer tous les mois le planning et toutes les semaines un rappel du planning. De tout ce qui va être atelier artistique les mercredis, sortie culturelle par exemple, on en a régulièrement la fixe, c'est celle du premier dimanche de chaque mois, vu que les musées sont gratuits, et atelier cuisine, voilà.
5: Oui, si je comprends bien, c'est très démocratique. Hein. Vous êtes en train de nous expliquer qu'un atelier peut changer de direction à la demande, c'est ce que vous nous dites. Vous organisez un atelier de cuisine et puis c'est la dame turque qui va diriger de fait. Après, ça va être une autre personne du Maghreb, ou etc.
7: Ouais.
5: C'est ça?
7: Mm.
5: Oui, c'est intéressant. Et alors, les bénévoles que vous êtes, vous êtes là au titre de bénévole, c'est-à-dire que vous avez un engagement dans cette association qui se manifeste comment? Vous venez souvent? Vous venez aux réunions régulières? Comment ça se présente?
7: Peut-être que vous voulez répondre, les filles.
5: Alors, peut-être. Oui, on va se... Sophia, vous pouvez nous dire.
8: Je suis pas bénévole, donc...
5: Vous êtes stagiaire, oui.
8: Oui.
5: Bon.
8: Donc, je suis restée ici pour 3 semaines.
5: Vous organisez, vous convoquez les gens aux ateliers. Comment ça se passe?
8: Ok. Amr a créé des groupes.
5: Oui.
8: Aussi où elle partage des informations, des événements.
5: Oui.
8: Et les femmes peuvent décider s'ils participent ou pas. Et elle propose aussi des sorties gratuites, des pique-niques ensemble, de partager des moments ensemble. Et c'est ça les objectifs de l'association.
5: Oui. Alors ça, si je comprends bien, vous êtes un peu chargée des communications, si j'ai compris.
8: Oui, je me suis occupée des réseaux sociaux, donc je fais des posts sur Instagram pour partager qu'est-ce qu'ils nous
5: ont fait. Mais vous savez, ce que vous êtes en train de nous dire, c'est qu'il y a des réunions où on met ensemble les idées d'activités, c'est ça que vous nous dites.
8: Oui.
5: Et vous rassemblez combien de personnes pour parler de ça, par exemple? Comment ça se passe? Vous les convoquez? C'est les gens qui viennent bénévolement?
8: Oui, c'est les gens qui viennent, aussi les bénévoles, mais aussi des familles migrantes ou en exil.
5: Oui, c'est ce que je comprends, mais elles viennent d'elles-mêmes. Donc. Et oui. Ensemble, avec elles, vous discutez de ce que vous allez faire. Donc, ce que j'essaie de mettre en avant, c'est l'étonnante limpidité de votre démocratie interne. Anna.
7: On essaye de construire les choses et de se dire que chacun vient avec des idées et nous, on avait repéré des besoins, des ateliers artistiques, ça fonctionne, mais des fois, il y a aussi des femmes accueillies qui veulent partager un savoir-faire, partager une activité, l'animer, et du coup, c'est aussi chouette que ça fonctionne dans ce sens-là et qu'il n'y ait pas de hiérarchie dans les décisions où tout le monde est bienvenu sur tous les temps. Après, quand vous demandiez au niveau de l'investissement, on est des bénévoles, donc chacune s'investit de la même façon en fonction de comment elle peut, le temps qu'elle a envie d'y donner et le sens qu'elle y met, enfin voilà.
5: Je suis vraiment étonné par la fluidité de ce que vous dites. Je trouve que, est-ce que c'est parce que c'est uniquement féminin, mais on a une organisation qui se fait par osmose et par déplacement. C'est pas hiérarchisé votre affaire?
7: Non.
5: Pas du tout.
7: Non, c'est comme ça que ça fonctionne. On avait eu le conseil d'administration et on avait essayé d'être une vingtaine, autant de femmes exilées que de femmes françaises ou de femmes intégrées sur le territoire. Ouais.
5: Conseil d'administration qui se réunit régulièrement?
7: Pour l'instant, on est sur une réunion annuelle, en plus des réunions de bénévoles mensuelles. On distingue les deux.
5: Voilà. À une réunion bénévole mensuelle, il y a combien de personnes?
7: Ça peut être 5 à 15, 20. Ça dépend.
5: Ça dépend.
7: Ouais, c'est ça.
5: Là encore, c'est une grande ouverture.
7: Bah, en fait, c'est qu'on n'a pas d'inscription aux ateliers. On ne demande pas aux femmes. On essaye d'être le plus accessible. Donc, tout est gratuit et tout est sans inscription, sauf quand c'est des places pour des événements où c'est limité. Du coup, forcément, sur des ateliers ou des réunions, on peut avoir 3 personnes, 0 ou alors 15-20, on ne sait pas à l'avance.
5: Et ça tourne quand même.
7: Oui.
5: Bienvenue. Oui, ça tourne.
6: Ça tourne, oui.
5: Ouais. Vous y êtes depuis combien de temps dans l'association Bienvenue?
6: Plus d'une année.
5: Une année.
6: Et plus vous, d'une année.
5: Combien?
6: Plus d'une année.
5: Plus d'une année, oui. Et vous, Anne?
7: Oui, à peu près un an et demi aussi.
5: Oui. Ouais. Alors, notre ami stagiaire, oui, il est arrivé, on a compris. Oui. Bon, donc on voit que les équipes se constituent un peu à l'initiative de chacun, mais que la patte prend. Alors, vous organisez des sorties culturelles. Comment vous organisez une sortie culturelle avec des gens qui viennent de tous horizons? Ça, c'est, vous choisissez un thème, un musée, vous parlez du premier dimanche de mois. Comment ça se présente? Vous avez un programme? Vous établissez un programme?
7: Oui, c'est ça. Je vais commencer et puis après j'irai chercher Awa parce qu'elle participe beaucoup aux sorties culturelles.
5: Ah, justement, oui.
7: Mais oui, c'est ça. On essaye de faire une sortie par mois dans les lieux gratuits de la mairie. Donc, tout ce qui est musée, là, ça va être plus la sélection. On va proposer tous les mois un lieu différent. Ça va être pratique parce qu'on va choisir les lieux accessibles. Et sinon, ça va être sur un catalogue partenaire qui s'appelle Culture du Cœur, où on va aller sélectionner des sorties concerts, des événements, des visites pareilles réalisées dans des quartiers spécifiques.
5: D'accord. Voilà. Alors, on va prendre un petit moment d'arrêt, on va prendre un petit moment de musique, on va s'arrêter et pendant ce temps-là, on va demander à Awa de nous rejoindre.
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5: Nous sommes toujours dans Parole de solidarité et nous recevons aujourd'hui l'association Women Across Borders, Femmes au-delà des frontières. Et donc, nous évoquions juste avant l'arrêt là, de quelques secondes que cette association qui réunit des femmes exilées, qui arrivent d'un peu partout, et qui réussissent grâce au bénévolat permanent de cette association, qui réussissent à fonctionner sans hiérarchie définie, en tout cas c'est ce que je note, et qui prennent des initiatives pour permettre en fait à des femmes de communiquer entre elles, de se sentir accueillies, comme l'expliquait Bienvenue avec son nom si bien choisi, et donc de manifester leur créativité. Ça peut être dans le modelage, la peinture, on l'a évoqué, dans les initiatives. Et alors là, nous sommes j'ai demandé à Awa de revenir et de laisser un peu son petit garçon en dehors de la radio. Alors Awa, vous participez, dit-on, particulièrement aux sorties culturelles.
8: Oui.
5: Alors, expliquez-nous, ça se passe comment?
9: On a des groupes... On crée des groupes où on met des activités à choisir et tout le monde rentre et sélectionne les activités qu'il veut faire. Ça peut être de la peinture au cinéma, aux sorties culturelles. Comme par exemple, l'autre fois, j'ai visité Cité du Vent.
5: Oui.
9: Du coup, à la fin, on a dégusté des vins.
5: Oui.
9: Et c'était incroyable. On a regardé la vue sur Bordeaux. C'était hyper bien. On a appris beaucoup de choses sur l'histoire du vin, où ça vient. Il y a plein de trucs, plein d'ateliers instructifs, je peux dire.
5: Oui, c'est ouais. Ça. Mais alors, vous étiez nombreuses comme femmes à cette visite?
9: Oui, on était nombreux. On était 5 femmes comme ça, avec nos enfants.
5: Ah oui, c'était donc toute une petite troupe, quoi.
9: Oui, exactement.
5: Et les enfants se sont bien tenus dans la maison du vin, oui?
9: Oui, c'était des bébés, du coup, c'était
5: plus
9: facile.
5: Ah oui, d'accord,
9: facile.
5: C'était plus simple, oui.
9: Oui,
5: c'était voilà.
9: Plus simple.
5: En dehors de la maison du vin, vous avez visité un musée quelque part?
9: Alors, il y a des sorties en bateau aussi, mais
5: oui.
9: C'est spécialement pour sans enfants, parce que...
5: Sans enfants, oui,
9: sans
5: bien
9: enfants,
5: sûr.
9: Parce que pour la sécurité, tout ça. Oui. Et il y avait des sorties à dans les villes. On avait, on était parti à, je sais pas, c'était où, Périgueux. On a visité la ville de Périgueux. Il y a des sorties comme ça où on découvre les villes
5: alentour. Oui.
9: Alentour et ça m'apporte beaucoup de choses parce qu'on apprend à connaître
5: un peu la région.
9: Un peu la région.
5: Ouais. Oui. Et vous en parlez après, entre vous ou pendant?
9: Oui, parce que, en fait, moi j'habite à Bordeaux, mais ça fait des années que j'habite ici, mais j'ai pas le temps de découvrir Bordeaux, alors qu'il y a plein de choses avec l'association. Ils nous proposent vraiment des événements, des trucs où on apprend, en fait, la ville où on vit, en fait.
5: Bien sûr, bien sûr.
9: Donc c'est incroyable, vraiment.
5: C'est enrichissant.
9: C'est incroyable.
5: Alors, vous nous dites que vous êtes depuis longtemps à Bordeaux. Depuis combien de nombreuses années?
9: Moi, ça fait depuis 2017 sur Bordeaux. De base, je viens d'Italie.
5: Oui. Hein,
9: je parle italien. J'étais là-bas depuis toute petite. Du coup, après mes études, j'ai voulu voyager parce que j'ai des rêves. Mon rêve, c'est de voyager pour découvrir le monde. Pour moi, voyager, ça permet de découvrir beaucoup de choses, d'apprendre et de grandir, en fait. Et depuis quand je suis en France, j'ai appris beaucoup de choses et j'ai appris le français.
5: Oui, c'est après l'italien.
9: Oui, après l'italien.
5: Mais c'est toujours une langue latine, hein, alors donc vous n'êtes pas perdu.
9: Non.
5: Alors, vous êtes venu spontanément comme bénévole dans l'association. Comment ça s'est passé?
9: Oui, en fait, j'ai découvert l'association à cause d'une amie. Elle m'a parlé de cette association. Du coup, je l'ai découvert parce que moi, de base, j'aime l'art. J'aime la peinture.
5: Ah.
9: Du coup, c'est à cause de ça que j'ai découvert l'association. Et depuis que je suis rentrée dans l'association, bah, ils m'ont proposé beaucoup d'ateliers, beaucoup de trucs. Du coup, je suis restée. Maintenant, je suis bénévole et voilà.
5: Voilà. Vous participez aux réunions d'organisation?
9: Oui.
5: Au conseil d'administration?
9: Oui.
5: Ouais, oui, c'est ça.
9: Oui.
5: Bon, la stagiaire, oui, bien sûr, ça, oui. Vous êtes là pour ça. Mais bienvenue, vous êtes aussi impliquée dans toute l'organisation, conseil d'administration, etc.
9: Oui, on organise des réunions, ou soit en visio, ou pour les mamans qui ne peuvent pas être présentes ou sur place, dans un lieu. Et on discute des programmes, des partenaires, des sorties qu'on va pouvoir faire.
5: Oui, alors ça, j'ai compris que vous aviez une... comment dire? Les initiatives venaient de la base, quoi.
9: Oui.
5: En fait, c'est tout le monde participe et tout le monde a une voix.
9: Hein, oui, tout le monde est libre d'apporter des idées.
5: Bien sûr, oui. Ça, c'est intéressant. Alors, moi, je me tourne vers la stagiaire. Vous avez découvert cette association comment?
8: Je suis dans ça. Donc, Michael m'a proposé cette association parce que j'ai fait des études liées à ces sujets.
5: Dans le sujet l'IA, l'intelligence artificielle, non?
8: Oh non.
2: Lié à ce sujet,
5: excusez-moi.
8: Ah, excusez-moi. Et lié à ce sujet. Et j'ai beaucoup apprécié les propos, oui, les programmes de l'association.
5: Oui.
8: Surtout le fait que l'association permet de partager des moments à souffrir les barrières linguistiques, surmonter.
9: Oui, ça nous permet
5: surmonter,
9: en fait,
5: les obstacles linguistiques, c'est
8: oui,
5: ça.
8: Oui, c'est ça.
5: Permettre
8: oui.
5: à tout le monde de s'exprimer,
8: oui.
5: même si on possède pas complètement la langue. Oui. C'est
8: parfait,
5: ça.
9: De rencontrer des gens,
5: ouais.
9: de voilà.
8: Découvrir une nouvelle culture. Oui.
9: Voilà, mais exactement, ouais. d'échanger.
5: Ouais. Cette rencontre des cultures. Alors,
9: oui.
5: bon, vous venez, bienvenue, vous venez du Congo-Brazza.
9: Oui.
5: Bon, c'est une terre traditionnelle africaine, mais qui a été à un moment colonisée.
9: Mm-hmm.
5: Quand vous rencontrez en France, vous êtes dépaysé ou vous apprenez de nouvelles choses?
6: Bon, je dirais que j'apprends aussi des nouvelles choses, parce
5: oui.
6: que J'ai découvert autre chose que ce que j'avais chez moi dans mon pays. Voilà.
5: C'est ça,
6: oui. oui.
5: Et pour vous, c'est un enrichissement d'ouvrir...
6: Oui, c'est un enrichissement, oui.
5: Ouais. Donc on est devant une association qui existe depuis quelques années, on a dit, mais je retiens pas bien.
6: Oui. Une année et demie.
5: Un an et demi?
6: Oui.
5: Ce qui est quand même impressionnant, parce qu'en un an et demi, vous semblez avoir fusé dans tous les sens. Hein. Bon, bienvenue. Quand vous êtes, vous dirigez un atelier, voilà. Comment ça se passe?
6: Bon, d'abord, l'information est donnée une semaine avant. C'est-à-dire que là-haut, nous avons un groupe WhatsApp,
5: oui,
6: par lequel on communique tous.
5: D'accord.
6: Donc, il y a des annonces qui se font. Donc, quand une annonce passe et on met un sondage pour que les gens confirment leur présence. Donc, pour ceux qui seront là ou ne seront pas là, une fois que on voit par exemple que le quota est atteint,
5: ouais,
6: à ce moment-là, on se retrouve au lieu de l'atelier. Donc, on emmène le matériel nécessaire. Et puis, on arrive et puis on se retrouve et on commence l'atelier. Et donc, on choisit, par exemple, la personne qui va guider l'atelier. Et donc, c'est à cette personne-là de donner les orientations du jour pour dire que nous allons faire si prenons par exemple si c'est un atelier peinture, la personne qui est guidée la personne qui est à l'en-tête de l'atelier va dire qu'on va faire par exemple, je prends un exemple, on peut dire que on va commencer par faire un dessin, donc il va dire fermer par exemple les yeux et puis essayer de remettre sur la feuille ce qui vous vient à l'esprit.
5: D'accord.
6: Accompagné des feutres et tout ce qui va avec. Et voilà.
5: Alors ça, c'est pour la peinture.
6: Ça, c'est
5: cuisine.
6: Pour la peinture.
5: Comment ça se passe en cuisine?
6: Alors,
5: il faut amener de l'ingrédient, là.
6: Voilà. Pour la cuisine, les ateliers cuisine se font. On fixe d'abord le plat, le plat du jour. Et on choisit aussi la personne qui va mettre sa culture en avant. Parce que nous avons plusieurs nationalités et plusieurs cultures.
5: Ah bien,
6: et chacun de nous a des plats, comme on dit, des plats traditionnels. Donc, quand tu choisis ou qu'on me choisit, moi, par exemple, je fais la proposition du plat et je donne aussi les ingrédients qui vont aller avec ce plat-là. Et l'association s'en occupe, ils réunissent tout ce qu'il faut et on se retrouve. Et le jour de l'atelier, c'est à moi de guider le reste des femmes. Donc, c'est moi qui vais dire, bon, par exemple, ceux qui vont... Je prends un exemple, il y a un plat chez nous qu'on appelle trois pièces. On le prépare avec le poisson salé, la pâte d'arachide et puis les légumes, par exemple. Et donc, c'est à moi d'orienter. Je vais être là en train de guider. Je dis, par exemple, Sophia, tu coupes le poisson en petits morceaux. Awa, tu t'occupes, par exemple, de mettre la pâte d'arachide au feu jusqu'à ce que le plat sera cuit. Et puis, on sert, on mange ensemble, en fait.
5: Oui. Donc, on voit que vous arrivez à mettre les gens en relation à partir de concret.
6: Voilà.
5: À partir du concret. Mmh. J'ai quand même une question. Tout ça, ça se paye? Comment vous vous financez?
6: Alors, le financement de notre association, je dirais que ça fait aussi partie un peu de nos difficultés parce que c'est souvent des... On a besoin vraiment du financement parce que c'est des dons,
5: ouais,
6: qui sont un peu rares, je dirais.
5: Ouais.
6: Donc... On

0: https womenacrossborder.com. Et là, vous allez avoir l'information. Et si ce que nous vous disons aujourd'hui vous paraît riche et important, ce que personnellement je pense, eh bien, vous pouvez vous tourner vers cette association et lui apporter les moyens, en fait, qui sont des moyens pour aider les femmes qui viennent d'un peu partout de se rencontrer, de se sentir enfin chez elles et en paix, et qui peuvent aussi manifester les richesses qu'elles portent. Et on a tant besoin des richesses des uns des autres. Merci à vous. Merci.
1: Merci.
0: À une autre fois.
2: Merci à vous.
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6: 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Il est 19h.
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0: Bonjour à toutes et à tous et bienvenue dans l'IA dans nos vies, votre nouvelle émission mensuelle qui décrypte l'intelligence artificielle et ses impacts dans nos vies. 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Ce sont les questions qui nous accompagneront tout au long de cette saison.
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0: Alors, pour en parler, je suis ravie d'accueillir Nicolas Roussel, directeur du Centre de l'Institut National de Recherche en Sciences et Technologies du Numérique de l'Université de Bordeaux et père Henri Schex, curé du Cubzaguet dans le diocèse de Bordeaux qui m'accompagnera à chaque épisode. Bonjour Nicolas.
2: Bonjour.
0: Bonjour père Henri.
3: Bonjour.
0: Alors Nicolas Roussel, vous êtes informaticien, directeur de recherche du centre INRIA de l'Université de Bordeaux. Votre domaine de recherche, c'est l'interaction entre les humains et les machines. Vous et vos équipes de chercheurs, vous travaillez notamment sur le sujet de nos relations avec ces systèmes d'intelligence artificielle. Vous avez aussi l'habitude de parler de ce sujet avec le grand public, notamment puisque vous animez des cafés IA régulièrement en Gironde et en Nouvelle-Aquitaine. Alors, entre ChatGPT, une voiture autonome, une recommandation Netflix et des machines qui vont reconnaître des maladies, il doit y avoir une grande différence de technologie.

0: Et avant de rentrer plus en détail dans les sujets et dans l'actualité de la semaine, est-ce que vous pourriez nous expliquer simplement ce qu'est une intelligence artificielle?
1: Oui, ou les intelligences artificielles,
0: Les intelligences.
1: puisque comme vous venez de le dire, il y en a de différentes sortes. Donc, on peut remonter peut-être un petit peu plus loin quand même. À l'origine, l'intelligence artificielle, c'était un programme scientifique qui a été conçu dans les années 1950. Et l'idée, c'était de comprendre et d'essayer de reproduire la cognition humaine, donc la façon dont on réfléchit, dont on raisonne, etc. Et il y avait différentes approches pour faire ça. Il y a ceux qui voulaient reproduire le cerveau humain, on va dire, et puis ceux qui voulaient reproduire ce que produit le cerveau humain, si on peut caricaturer un peu. Aujourd'hui, l'intelligence artificielle, c'est bien plus qu'un programme scientifique. Donc, c'est tout un ensemble de technologies, alors qui permettent de faire plein de choses, qui permettent de détecter, de catégoriser, de reconnaître, de décrire, d'évaluer, de prédire, de prescrire, de produire des choses maintenant. Et ces technologies, elles ont connu des évolutions importantes, et en particulier, elles ont connu des grands moments d'évolution dans les années 2010. Et en fait, les bases de tout ça étaient posées depuis bien longtemps, mais il y a eu une combinaison de choses. Le fait qu'on ait de la puissance de calcul, qu'on ait accès à plein de données, ça a transformé ce qu'on était capable de faire avec des approches qui étaient, pour certaines, assez anciennes. Et donc, les premiers éléments très marquants de tout ça, c'était dans les années 2010 sur des tâches de reconnaissance d'image. Est-ce que c'est une photo d'un chat, d'un chien, ou autre chose? Et là, tout d'un coup, des approches qui étaient anciennes, mais remises au goût du jour, ont juste pulvérisé les scores qu'on arrivait à faire jusque-là. Et puis après, il y a eu d'autres avancées. Et si on raccourcit un peu l'histoire, l'avancée importante, c'est l'avancée sur les modèles de langage. Donc les modèles de langage, je disais tout à l'heure qu'il y avait des technologies qui permettent de prédire. Bah, en fait, essentiellement, au départ, le modèle de langage, il fait de la prédiction du mot suivant ou d'un mot qui manque. Et donc, vous lui donnez un bout de texte et il va compléter le texte avec quelque chose qui paraît le plus probable. Donc, j'aime bien dire, si je vous dis allons enfants de là, ben, en France, généralement, les gens ont un seul mot en tête.
2: Patrie.
0: Patrie.
1: Mais ça aurait pu être boulangerie ou n'importe quoi d'autre, en fait. Syntaxiquement, ce serait correct. Voilà. Mais tout le monde pense au même mot. Bon, ben, c'est un peu ça l'idée. Donc, et ensuite, de fil en aiguille, si la machine est capable de prédire le prochain mot, ben, elle peut prédire puis le prochain, puis le prochain, puis le prochain. Et plus je lui donne d'éléments, plus elle va être capable de prédire des choses. Et ça a l'air de rien, mais en fait, ça permet à la machine de produire du texte. Ça nous permet à nous d'interagir par du texte avec la machine. Et en fait, le langage, c'est la base d'énormément de choses. Donc après, une fois que la machine sait produire du texte, et c'est produire du texte en réponse à un texte que moi je produis, elle peut produire par exemple du code informatique. C'est juste une autre forme de langage. Et le code en question, il peut faire des choses. Et donc c'est cet enchaînement de technologies qui a conduit à ce qu'on a aujourd'hui. Et ces technologies, elles sont utilisées pour plein de choses, et vous avez donné un certain nombre d'exemples.
0: Et alors, nous, auditeurs, aujourd'hui, quand on pose une question à une IA, parce que c'est encore la majorité de grand public interagit souvent en posant des questions, qu'est-ce qui se passe concrètement derrière mon écran?
1: Alors, concrètement, donc, comme j'ai dit, la base, hein, c'est vous donner un début de quelque chose et ça complète. Et ça complète sur quels critères? Ben, ça complète sur l'entraînement, donc ce qu'on appelle l'entraînement des modèles. Donc, il faut imaginer un modèle tel que ceux qu'il y a derrière les outils que tout le monde utilise en ce moment-là. C'est un très grand ensemble de paramètres. Donc, si un jour vous avez vu, alors il y a un super exemple juste à côté de nous dans le studio d'enregistrement, vous avez une table de mixage ou n'importe quel système un peu compliqué, vous imaginez, il y a plein de boutons qu'on peut tourner, on peut régler plein de choses. Donc, imaginez que vous avez une table comme ça, mais avec des milliards, des centaines de milliards de choses que vous pouvez tourner. Et en fait, quand on entraîne les modèles, on ajuste tous ces paramètres pour que quand on met quelque chose en entrée, on obtienne ce qu'on espère en sortie. Donc, si je reprends mon exemple de tout à l'heure, je vais dire allons enfants de là, puis au début, le modèle va me sortir autre chose que patrie. Et je vais dire non, c'est pas ça que je veux. Donc, je vais le pousser dans une certaine direction. Et il y a plein de façons de pousser dans une certaine direction. On peut donner des exemples. On peut dire voilà un texte, voilà le résumé du texte. Donc, ça, c'est un type d'apprentissage. On peut plutôt donner une sorte de note ou d'évaluation. On demande à la machine de faire quelque chose et on lui dit c'est bien ou c'est pas bien. Et je ne donne pas d'exemple, mais voilà. Et donc, à force de différents mécanismes comme ça, d'apprentissage, on va permettre d'entraîner le modèle. Et après, une fois que le modèle est entraîné, on l'a entraîné sur énormément de données, parce que c'est ça quand même le point clé aujourd'hui. Et une fois qu'il est entraîné, bah, il va être capable de produire plein de choses qui seront cohérentes avec tout ce qu'il a appris. Et donc, quand vous posez une question dans votre outil préféré, en fait, vous imaginez que vous posez la question à quelque chose ou quelqu'un, et en fait, vous donnez juste le début d'un texte, et en face, la machine produit la suite qui est cohérente avec ça. Alors ça, c'est la base, c'est les LLM. Aujourd'hui, enfin, les LLM et ce qu'on appelle l'IA générative. Aujourd'hui, on a basculé encore dans une autre étape qui est l'IA agentique. Et l'IA agentique, c'est pas seulement une IA qui est capable de produire des choses, donc de générer des choses, que ce soit du texte, des images, ce que vous voulez, mais c'est une IA qui est capable de faire des choses. Et faire des choses, comment elle fait pour faire des choses? Ben, en fait, comme je vous ai dit, l'IA étant un système informatique, elle peut écrire du code et l'exécuter, donc, et ça lui permet de faire quelque chose. Elle peut aussi se connecter à différentes choses, différents serveurs, pour récupérer des infos, comme vous le faisiez avant quand vous alliez sur votre moteur de recherche préféré ou chercher des données. Donc la génération, c'est important, la partie agentique, c'est important, et la partie agentique ne repose pas sur les mêmes techniques, on va dire, que la partie générative.
0: Alors, oui. C'est là qu'on peut aussi rebondir sur l'actualité, puisque c'est ces fameux agents, oui, hein, dont on a beaucoup, enfin, dont on parle, puisque c'est maintenant la situation dans laquelle on est.
1: Oui.
0: On a des agents qui donc sont presque qu'on personnifie, hein, on a l'impression quand on en entend parler, et donc cette actualité autour de l'IA, elle est devenue un petit peu inquiétante, notamment cette semaine avec ces agents. Alors moi, je suis de nature justement très optimiste, mais ce qu'on a lu dans la presse, ça ressemble cette semaine plus à des titres de science-fiction, puisque c'est un ancien chercheur d'Anthropic et d'Open AI a quitté l'entreprise. On a entendu des alertes en disant que les IA les plus puissantes aujourd'hui pourraient tuer les humains, et ça a été un petit peu une escalade avec des chiffres, de pourcentage du risque que ça arrive sous combien de temps, plusieurs décennies. Et donc cette semaine, elle a été rythmée par des débats assez angoissants. Alors, ce qui nous intéresse, c'est pas forcément de savoir si nous devons avoir peur, puisque suivant effectivement les informations qu'on écoute, c'est tout à fait légitime, hein, d'avoir peur. Mais ce que je voulais voir avec vous, c'est aujourd'hui, qu'est-ce qui est réellement crédible dans ce qu'on entend sur ces liens entre ces agents et entre l'IA et nous et les humains?
1: Alors la réponse n'est pas très facile.
0: Oui.
1: D'accord. Peut-être le premier point, c'est il faut quand même se souvenir que rien de tout ça n'est naturel. Donc ça, c'est quelque chose que j'aime bien dire dans les discussions avec le grand public. C'est on parle souvent, on fait souvent des comparatifs entre le numérique en général ou l'IA et des phénomènes naturels. Donc on va dire le tsunami de l'IA générative ou agentique, on va dire il y a une course, on est dans la course ou on n'est pas dans la course, il y a un virage, je sais pas quoi. Si on parle un tsunami, c'est pas quelque chose qu'on contrôle, c'est quelque chose qui se produit et on le subit et on n'y peut pas grand-chose, voire rien du tout. Les tempêtes, les tornades, c'est pareil. Quand on parle de course et de virage, ça suppose qu'il y a une direction sur laquelle tout le monde s'est mis d'accord et on court tous dans la même direction. Et là, effectivement, si c'est le cas, on peut parler de retard ou pas retard, quoi. En fait, il n'y a pas de direction écrite, il n'y a pas de fatalité et c'est pas naturel. Donc c'est quelque chose qu'on construit collectivement. Il y aurait pas d'humain sur Terre, il y aurait pas de numérique. D'accord, il y aurait pas d'IA. Et par contre, il y aurait sans doute quand même des tempêtes et des tsunamis. Donc déjà le premier point, c'est demain l'IA ne fera que ce qu'on l'aura laissé faire, en fait. Si on veut pas, et en particulier si on veut pas utiliser l'IA, bah on n'utilise pas l'IA et puis voilà. Alors ça répond pas vraiment à la question, parce que si moi je décide de pas utiliser l'IA, mon voisin peut décider d'utiliser l'IA et potentiellement je peux être en danger.
0: Exactement.
1: Du fait que mon voisin utilise l'IA. Donc on est bien d'accord. Sur ce que l'IA est capable de faire elle-même en réalité. Je vous ai dit, là, d'abord, l'IA produit du texte, mais pas que. En produisant du texte et d'autres choses, elle est capable d'agir. Elle est capable d'agir sur ce sur quoi on a décidé de la laisser agir. Donc, chaque fois que vous décidez de brancher un système d'IA sur quelque chose, bah, vous l'autorisez à l'utiliser, en fait. Et si ce n'est pas encadré, bah, vous ne pouvez pas prédire forcément bien ce qui va se passer. C'est pour ça que, je vous ai dit, on a eu... on va dire, je ne l'ai pas prononcé le mot tout à l'heure, mais l'IA à base de réseau de neurones, c'était une étape importante. Les grands modèles de langage, c'est une étape importante. Donc l'IA générative, l'IA agentique. Maintenant, en ce moment, on parle beaucoup de harnais, par exemple. En fait, la métaphore est bonne. C'est on a créé quelque chose qu'il faut
0: freiner,
1: en tout cas qu'il faut canaliser.
0: Réguler.
1: Et donc aujourd'hui, les outils que les gens utilisent beaucoup, c'est à la fois des grands modèles de langage qui produisent plein de choses et qui permettent d'actionner, d'exécuter des programmes, de se connecter à droite à gauche et tout, mais c'est surtout un ensemble de cadrages, de règles qu'on met autour. Et par exemple, moi je suis informaticien, dans mon domaine, il y a beaucoup de gens qui utilisent l'IA pour produire du code informatique ou pour les aider à produire du code informatique. Quand on fait ça, on donne des règles très strictes. On va dire à l'IA, t'as pas le droit de toucher à tel fichier, celui-là tu peux, si tu touches, fais-le comme ci, comme ça, etc. On peut aussi faire de l'orchestration d'agents, c'est-à-dire qu'on peut, on peut demander quelque chose à un agent et puis demander à un autre agent de surveiller ce que fait le premier, pour voir comment il fait, de le faire avec lui ou d'encadrer, de vérifier que ce qu'il fait et comment on le ferait avec des gens avec qui on travaille, en fait. Donc au final, les IA ne font que ce qu'on les autorise à faire. Le problème, c'est que on se rend pas toujours bien compte des conséquences possibles de j'ai donné à l'IA la permission de faire tel truc. Et donc quand vous utilisez pour l'instant, on n'a pas cité d'outils particuliers, d'accord. Mais vous utilisez un des outils que tout le monde utilise en ce moment. Si à un moment donné, il vous dit « Ah, mais pour faire ce truc que tu m'as demandé, j'ai besoin de pouvoir accéder à tel dossier sur son ordinateur. » Et puis vous dites oui. Est-ce que vous êtes conscient de tout ce qui peut se passer ensuite, en fait? Ça vous arrange bien sur le moment, mais peut-être c'est pas une bonne idée. Ou peut-être faut réfléchir à ce que vous mettez dans ce dossier et ce que vous ne mettez pas, par exemple.
2: Alors si je comprends bien, là, dans toutes les infos qu'on entend, parfois l'IA qui sort de ces cadres, donc, ce que vous nous dites, c'est que, en fait, il y a bien un cadre qui est bien contrôlable, mais c'est que les ordres qu'on leur a donnés n'étaient pas forcément très clairs ou eux-mêmes pas bien délimités, ce qui a permis une certaine liberté de cette IA.
1: Ah oui, et puis le corpus sur lequel ils ont été entraînés a aussi une grande importance, parce que finalement, un des problèmes qu'on a, c'est que on parle de tout ça avec des termes qui font référence plutôt aux humains, et on les positionne comme si c'était à minima des animaux, des êtres vivants en tout cas, et souvent des humains avec et donc on projette sur ces systèmes tout ce que nous on a dans notre tête, et des fois on projette trop, puis des fois on projette pas assez. L'IA, elle ne pense pas, elle ne réfléchit pas. Elle a pas beaucoup d'idées de ce qu'elle est en train de faire. Avant, je disais, elle a aucune idée. Alors, c'est peut-être un peu plus compliqué que ça, mais en tout cas, elle a pas l'idée de ce qu'elle est en train de faire au même sens que nous, d'accord. Si dans les cas qu'il y a eu récemment là avec des agents qui ont attaqué Hugging Face notamment. Il y a des gens qui lisent les rapports et puis qui s'étonnent que oh là, c'est incroyable ce que les agents ont fait, les initiatives qu'ils ont prises, etc. Mais en fait, si ces IA ont été entraînés sur l'intégralité des bouquins de science-fiction et des bouquins policiers, faut pas forcément s'étonner qu'ils utilisent des ressorts qu'on trouve dans toutes les fictions littéraires ou cinématographiques qui racontent comment des humains arrivent à s'infiltrer à droite à gauche, d'accord. On ne sait pas exactement sur quoi tous ces agents ont été entraînés, enfin tous les modèles ont été entraînés, mais probablement que parmi tous les trucs sur lesquels ils ont été entraînés, il y a des choses qui racontent comment on peut se cacher, comment on peut s'infiltrer, comment... Et donc ça rejoint un peu ce que je disais tout à l'heure, c'est on a créé une infrastructure technique et dont le fonctionnement dépend beaucoup de la manière dont le modèle a été entraîné et puis de ce qu'on laisse faire à l'infrastructure en termes de capacité à agir ou à se connecter. Et donc, c'est très compliqué de savoir ce qu'ils peuvent faire. Donc, après, est-ce que l'humanité peut disparaître en raison de ça? D'abord, je ferais remarquer que, en général, ceux qui ont ce discours-là, ils vivent dans des endroits où le numérique est très développé et l'intelligence artificielle est très utilisée et où les gens qui l'utilisent n'ont pas trop de difficultés à financer l'abonnement qui va bien, quoi. Il y a quand même plein de parties du monde où peut-être le problème du moment, c'est pas tellement est-ce que l'IA va nous exterminer ou voilà. Et après, l'IA, elle tourne, c'est du logiciel, c'est des serveurs, etc. J'ai envie de dire, on pourrait juste débrancher la prise si vraiment c'est trop dangereux. La difficulté, c'est que maintenant, on met aussi des IA dans des choses plus autonomes, donc des voitures, des camions, des
0: dans
1: drones.
0: Dans nos vies quotidiennes, justement.
1: Oui, et puis après, il y a tout un volet défense, bien sûr, et défense, enfin dans le sens vecteur d'attaque, mais aussi mécanisme de défense. Donc, c'est difficile hein, de dire ça, mais aujourd'hui, je ne suis pas trop inquiet. Après, dans le futur, c'est plus compliqué, parce que si on commence à mettre de l'IA partout et qu'on ne sait toujours pas plus qu'aujourd'hui contrôler ce qu'elle fait ou pas, c'est compliqué. Et d'ailleurs, un des grands sujets du moment, là, c'est justement d'être capable d'évaluer les risques qui sont liés au système d'IA, et en particulier les risques systémiques, donc des choses qui sont pas... C'est pas juste, il y a un truc qui est pas bien conçu et on pourrait le régler, mais plutôt des risques qui sont très, très profonds, intrinsèques, liés à la manière dont ces choses-là sont faites. Et c'est un sujet sur lequel la France a lancé des initiatives et sur lesquelles il y a des recherches en cours.
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0: Père Henri, alors vous êtes curé du Cubzaguet dans le diocèse de Bordeaux. Pendant vos études de licence en théologie morale, vous avez travaillé sur l'imagination et notamment sur l'impact de la technologie sur notre capacité à imaginer. Vous êtes de plus en plus intéressé à l'intelligence artificielle, notamment à travers les premiers textes du pape François sur l'IA et la paix. Et bien entendu, plus récemment, avec l'encyclique du pape Léon XIV, Magnifique Humanité. Avec cette phrase qui a eu un large écho dans les médias, il faut désarmer l'IA. Alors, quand vous entendez aujourd'hui qu'une IA nous menace, pourrait aller jusqu'à tuer l'humanité, quelle est votre première réaction ?
2: Ma première réaction, c'est que ce n'est pas une très bonne nouvelle, hein, comme tout le monde. Évidemment, ça fait un peu peur et je rejoins cette peur qui est un peu légitime. La magnifique humanité dont parle Léon XIV, c'est quand même une humanité vivante. Donc forcément, quand on parle de l'humanité qui risque de se perdre, ça fait peur. Mais en fait, plus sérieusement, je rejoins tout à fait ce que vous disiez tout à l'heure hein, sur le fait de remettre l'IA à sa place. Et je pense que les questions qui se posent sur l'IA, en dehors de toutes ces questions très techniques, c'est surtout une question de voir ce que c'est profondément. Souvent, hein, ce qui fait peur, c'est ce qu'on ne connaît pas. Il y a un petit risque, à mon sens, de polariser un petit peu le débat en disant, en gros, c'est l'IA contre l'humanité. Mais c'est vrai que dans ce débat-là, on donne une place à l'IA qui n'est pas la sienne. J'aime bien rappeler hein, le postulat de base de l'Église par rapport à la technique, et donc, entre autres, là, par rapport à l'intelligence artificielle, qui n'est pas de dire... En fait, il y a quelque chose de nouveau qui est dangereux. Attention, attention. Le postulat de base, et d'ailleurs, c'est ce que rappelait le pape François dans une première note qu'il avait faite, qui s'appelait Antiquiet Nova. Il y a eu un sommet sur l'intelligence artificielle en 2025, en février 2025, qui a eu lieu à Paris d'ailleurs. Et fin janvier, le pape a sorti une note. Ça a été le premier document un peu officiel sur l'intelligence artificielle, qui s'appelait Antiquiet Nova, et dans laquelle, dans les premiers numéros, le pape dit, mais en fait, la science, le progrès, la technique, c'est le reflet de cette intelligence humaine qui a été donnée par Dieu à l'homme et qui permet à l'homme de pouvoir faire grandir cette humanité dans le bien. Donc, le progrès en soi, il est bon. Et je pense que c'est important aussi de rappeler ça, parce que sinon on peut tout de suite rentrer dans quelque chose de « attention, c'est mauvais » et voilà, l'intelligence artificielle est le produit de l'intelligence humaine. Donc voilà, il ne faut pas avoir une vision trop simpliste d'une IA qui serait mauvaise, c'était mieux avant et point barre. Quoi. Voilà. Et peut-être un deuxième point, c'est ne pas donner du coup à l'IA une place qu'elle n'a pas et qui serait un peu la place de Dieu. C'est vrai que je notais un peu, j'avais lu un article et je trouvais ça assez intéressant, quelqu'un qui disait il y a une sorte de divinisation de l'IA en ce moment.
0: Ouais. Hein,
2: divinisation de l'IA, c'est-à-dire que en gros, on pourrait presque donner cette définition, c'est une intelligence supérieure qui va apparaître, qui sera toute puissante, qui échappera à l'homme et qui décidera de notre destin. Alors, en fait, un chrétien, en entendant ça, il dit, bah, c'est une définition incroyable, mais en fait, ça n'est pas Dieu. Et cette intelligence supérieure, toute puissante, en fait, nous croyons en Dieu, et l'IA, elle reste à sa place. Donc, en disant tout ça, hein, c'est pas relativiser, c'est pas minimiser, c'est pas dire qu'il n'y a pas de question, c'est pas dire qu'il n'y a pas d'enjeu, mais c'est tout simplement regarder cette question sous le prisme de notre humanité, et pas sous le prisme d'une espèce d'eschatologie autoproclamée qui est guidée uniquement par la peur. Alors, encore une fois, il y a des questions et il faut les prendre, mais remettons l'humanité à sa place, quoi.
0: Et finalement, une question pour tous les deux, simple, mais sommes-nous prêts?
1: Alors, je veux bien répondre à cette question et réagir à des choses qui viennent d'être dites. Déjà, le sommet sur l'IA de 2025, en fait, le nom, c'était le sommet pour l'action sur l'IA. Et donc, justement, je pense que, pour répondre à votre question, c'est le moment d'agir. C'est pas le moment juste d'observer, de regarder ce qui se passe et de faire comme si tout était inéluctable, d'accord ? Et puis, je voudrais reprendre ce que vous avez dit aussi. Vous avez parlé d'impact de la technologie sur notre capacité à imaginer. Ben, en fait, j'aimerais bien renverser ça. Et dire, peut-être, la chose à laquelle on devrait s'intéresser, c'est à l'impact de notre capacité à imaginer sur la technologie.
2: Exactement.
1: Parce que là, en fait, on est tous en train de subir des évolutions. Alors, on essaye de... Chacun fait ce qu'il peut, hein, pour essayer de choisir. Et vous avez vu, il y a beaucoup de... Le mot souveraineté est apparu fortement dans le débat public. Et parce qu'on a envie de s'assurer ou de faire le mieux possible pour que ces systèmes-là, ceux qu'on utilise chez nous, en France ou en Europe, soient conformes à notre culture, nos valeurs, etc. Mais peut-être que, au lieu ou en plus de dire désarmer l'IA, il faut peut-être se poser la question de mais à quoi ça peut servir? À quoi on a envie que ça nous serve? Parce que quelque part, si on dit désarmer l'IA, on se focalise à nouveau sur toutes les choses néfastes qui peuvent se produire avec. Mais tant qu'on n'a pas trop d'alternatives, tant qu'on n'a pas trop de pistes positives, il nous manque quelque chose. Et ça, c'est un sujet sur le site Université Bordelais qu'on a discuté il y a déjà bien longtemps. Il y avait la série Black Mirror à une époque qui montrait une version très dystopique de l'évolution de la technologie et du numérique. On n'a pas quelque chose à côté qui ferait un peu balancier et qui tomberait pas dans non plus de la naïveté ou des visions transhumanistes, post-humanistes, comme évoquées dans l'encyclique par ailleurs. Et donc, il nous manque des choses qui relèvent de l'imaginaire et d'un imaginaire positif. Alors, des fois, quand je dis ça, les gens me disent, bah oui, mais comment on fait pour... ce serait quoi? Eh ben, vous savez quoi? Il y a un programme qui s'appelle AI for Good des Nations Unies. Et j'ai envie de vous dire, si on ne sait pas par quel bout le prendre, ben, on peut déjà commencer par prendre par ce bout-là. C'est basé sur les objectifs de développement durable. Donc, ça prend tout un tas de critères, enfin, de sujets comme la santé, l'éducation, etc. Et donc, on peut prendre cette liste et se dire, bon, en quoi l'IA pourrait aider sur ces sujets? Et puis, évidemment, c'est pas forcément le programme ultime. On peut imaginer plein d'autres choses. Et moi, je pense qu'il y a quelque chose de quand même d'assez formidable avec ce qui se passe en ce moment. C'est la capacité d'individus qui connaissaient rien à la technique ou pas grand-chose à produire des choses avec l'IA qui leur sont utiles à titre perso. Et je commence à avoir une belle collection de gens. Il y en a un que j'aime beaucoup, c'est un travailleur social qui s'est développé une application qui est sur le sujet de la protection de l'enfance et qui s'est développé une application pour l'aider dans son travail d'accompagnement des familles et des enfants. C'est formidable, ça. Et donc, je pense que c'est le genre de choses qu'il faut qu'on encourage, qu'on aide, parce que ça aide les gens à comprendre en quoi tout ça peut leur être utile. Et ensuite, peut-être que si on a plus de gens qui comprennent en quoi ça peut leur être utile, on arrivera à faire bouger un peu les choses dans des directions qui sont plus vertueuses.
2: Pour cette question de savoir si on est prêt, hein, je remettrai la définition qui a été donnée de l'intelligence artificielle, en fait, qui n'est pas l'intelligence humaine. Hein, et ça, c'est vrai que le pape l'a aussi pas mal rappelé. Ça remet aussi les choses à leur place, c'est-à-dire que l'intelligence artificielle, ça n'est pas l'intelligence humaine avec sa capacité à pouvoir aimer, à pouvoir décider. Vous l'avez bien rappelé, hein, c'est un système probabiliste. Et donc, en fait, est-ce qu'on est prêt? Bah oui, nous sommes prêts parce que c'est l'intelligence humaine qui crée et qui a créé cette intelligence artificielle. Et pour moi, la vraie question, c'est en fait, est-ce que nous le voulons? Et c'est là qu'on entre dans tous ces débats et tous ces articles qu'on entend. Je disais tout à l'heure que Mark Zuckerberg, lui, était plutôt contre, là, le patron de Meta, toute régulation, tout ça, parce que selon son point de vue, bah, en fait, les IA, elles vont se réguler toutes seules et une IA qui risque de détruire l'humanité, bah, du coup, en fait, elle sera pas choisie par l'humanité. Bon. Et là, en effet, on peut rentrer dans des débats, mais est-ce qu'on est prêt? Oui, parce qu'en fait, nous avons la capacité, parce que c'est notre intelligence, c'est l'intelligence humaine qui règle et qui crée cette intelligence artificielle.
0: Bien, merci beaucoup Nicolas Roussel pour votre présence, vos explications. Merci Père Henri pour ces messages d'espérance. On retiendra aussi, voilà, l'IA avance, mais il y a l'IA for good. Hein,
1: et il faut s'en saisir.
0: Et il faut s'en saisir, se préparer à l'IA. C'est pas seulement apprendre à utiliser la technologie, c'est aussi réfléchir à ce que nous voulons en faire. C'est tout l'enjeu de cette nouvelle émission. 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
4: Bonjour, c'est Thibault Langaine. Très chers auditeurs, restez surtout bien avec nous. C'est l'émission Innover Quelle Aventure qui démarre tout de suite. Je suis bien installé en studio avec mon invitée, Lobna Dia. Elle a 6 enfants, tous grands consommateurs de pâte à tartiner. Et c'est ce qu'il a décidé à monter sa boîte pour leur offrir des tartinables goûtus, mais aussi et surtout bons pour la santé. On en parle tout de suite sur RCF Bordeaux.
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4: Bonjour et bienvenue dans votre émission Innover, quelle aventure, une émission qui vous raconte chaque semaine l'innovation en Nouvelle-Aquitaine dans toutes ses dimensions et dans tous les secteurs d'activité. Alors comme à chaque numéro, on part à la rencontre d'une personnalité qui nous ouvre les coulisses de son aventure créative. Aujourd'hui, c'est un projet totalement inattendu qui débarque en studio, une pâte à tartiner bonne pour la santé. Oui, vous avez bien entendu, pâte à tartiner et bonne pour la santé dans la même phrase, ça paraît dingue. Tout est parti du malaise quotidien de Lobna Dia, notre invitée qui regarde ses 6 enfants engloutir chaque matin des tartinables ultra sucrés et ultra gras. Un jour, c'en est trop. C'est le déclic. Elle dit stop et elle se lance. Direction les laboratoires d'agrotech près d'Agen pour imaginer des recettes qui respectent à la fois la planète, le corps et le plaisir. Et ça marche. 4 recettes sont lancées et produites. Elles s'achètent comme des petits pains aux 4 coins de notre région. C'est donc un défi audacieux que je vous propose de découvrir ensemble. Une aventure entrepreneuriale hors norme. On embarque sans plus tarder pour une demi-heure avec Lobna Dia, la mère de famille qui veut réinventer la pâte à tartiner. Bonjour Lobna.
9: Bonjour Thibault.
4: Soyez la bienvenue sur RCF et dans l'émission Innover, quelle aventure. Alors tout d'abord, avant de rentrer dans le vif du sujet, qu'est-ce que vous aimeriez dire à nos auditeurs pour vous présenter?
9: Bonjour aux auditeurs, moi c'est Lobna, maman de 6 enfants et fondatrice de la marque Missei. Mm-hmm. Donc Missei, c'est une marque innovante de pâte à tartiner 100% bio, à base des légumes, légumineuses, riche en fibres, sans huile ajoutée, sans additifs et sans conservateurs.
4: Et Missei, vous pouvez nous donner des précisions sur l'origine de ce nom?
9: Missays, tout d'abord, c'est mon histoire et l'histoire de mes six enfants. Missays, c'est les initiales de mes six enfants. Myriam, Ibrahim, Imran, Shaima, Amna et Yassine.
2: Ça fait M-2-I-C-E-Y. C'était important pour vous de les inclure dans votre projet ?
9: Oui, en fait, c'était toute mon histoire, c'est leur histoire. D'ailleurs, Missays est né un matin en les regardant prendre le petit déjeuner. J'avais mal au cœur, donc je voyais leur sourire, ce qu'ils mangeaient, en regardant la liste des ingrédients, c'était une vraie catastrophe nutritionnelle. Et moi, j'ai toujours fait attention à leur alimentation. Et quand on regarde la liste des ingrédients, plus de 50% de la recette, c'est du sucre, de l'huile de palme, des additifs... C'est un produit avec aucun intérêt nutritionnel. Et c'est là que j'ai commencé les recherches à la maison, à tester.
2: Pour pouvoir aboutir à ces différentes recettes. Mais sur ce malheur ou ce dégoût, ce malaise que chaque parent peut éventuellement ressentir, il y a énormément de parents qui ont été dans votre cas et presque aucun qui, par contre, ont sauté le pas et se sont dit « je vais créer ma société pour remplacer ça ». D'où ça vous vient, ça, cette fibre un peu entrepreneuriale ?
9: Moi, j'étais toujours frustrée qu'il n'y a pas vraiment une pâte à tartiner qui est alliée santé et gourmandise. On a toujours des pâtes à tartiner. Quand on entend un produit sain, c'est toujours fade. C'est toujours et moi je voulais rendre la pâte à tartiner un produit sain et gourmand et un produit sans compromis sur le goût. Donc j'ai toujours aussi remarqué la frustration des autres parents aussi. Soit ils mangent et culpabilisent, on a toujours cette culpabilité quand on mange. Et en fait, c'est toujours la gourmandise en France, il est toujours lié à la malbouffe, toujours se faire plaisir en mangeant mal. Mais je me suis dit, pourquoi ça en fait ? Pourquoi pas manger, rendre la pâte à tartiner un produit qu'on peut manger, intégrer au petit déjeuner, au goûter ou au soir, sans culpabilité ? La rendre vraiment... et voilà, l'idée est née de ce constat.
2: Et je reviens à ma question. Vous aviez déjà envisagé de prendre votre indépendance et de monter une société à vous et d'avoir votre propre projet, votre gestion, votre comptabilité, etc.
9: Ben, un jour, j'ai participé à une Startup Weekend à l'Agropole. D'ailleurs, j'ai repris un peu les études à distance. J'avais mon petit. Le petit dernier, c'était bébé, et j'ai repris les études, et après j'ai participé aux start-up, j'ai gagné un prix, et là je me suis dit, tu peux le faire, donc vas-y. Donc en fait, avant j'avais que l'idée, et je ne savais pas comment faire, où aller, mais l'idée d'entreprendre, elle était toujours là. Je cherchais en fait ma voie, mais c'était toujours dans l'agroalimentaire. Et d'ailleurs, mon mari, il est ingénieur en agroalimentaire. Donc, il m'aidait beaucoup à la maison pour préparer mes cours, pour quand je lui demande « oui, mais ça veut dire quoi, ça ?» Et donc, quand j'ai gagné le prix, je voyais l'intérêt qu'ils avaient. Je me dis « waouh, ça veut dire je peux. »
2: Ça devient concret.
9: Ça devient concret. Et c'est là que, j'ai foncé.
2: Ouais.
9: Et mon mari me dit « vas-y ». Et j'ai Romain Cercara, mon associé, c'est cofondateur aussi. On fait le crossfit ensemble.
2: Et, c'est la salle de sport.
9: La salle de sport.
2: Un outil de réseau.
9: Et on a nos enfants qui sont dans la même école et dans les mêmes classes. Et donc, on discute de ça. Ben, on a parlé du projet. Et il était intéressé. Et du coup, ben, on s'est lancé. Et c'est une grande chance pour moi de s'associer à une personne comme lui, parce qu'il a l'expertise entrepreneuriale, donc il a la vision d'entrepreneur. Et moi, j'étais plus commercial et développement produit. Mmh. Donc, c'était complémentaire.
4: Comment vous avez finalement imaginé les différentes recettes? Vous le disiez, parfois les pâtes à tartiner bio ou bonnes pour la santé essaient de reprendre ou de répliquer, d'imiter un tout petit peu les pâtes à tartiner qu'on peut connaître, noisettes, chocolat. Vous, vous êtes parti sur toute autre chose. Alors, il y a une recette noisettes, chocolat, carottes,
9: ouais.
4: Mais sinon, vous avez trois autres produits où il y a du fenouil, où il y a de la caroube ou des choses comme ouais. Ça, qu'on n'a pas forcément l'habitude de manger, et encore moins au petit déjeuner. Alors, ouais. Comment vous avez réfléchi à tout ça?
9: Alors moi, je voulais l'aider, comme je dis, on voulait rendre la pâte à tartiner un produit nutritif. La pâte à tartiner, un produit aussi sain et gourmand. Mmh. Donc du coup, on s'est dit, mais on intègre les légumes pour apporter un peu le sucre et les fibres. Et on a fait, d'ailleurs, on s'est rapproché de l'Agropole. Mmh. Donc j'ai intégré l'incubateur.
4: Donc, ça, c'est à Agen. Donc c'est
9: Agen, c'est la technopole, la grande technopole. Mmh. On a de la chance déjà d'être à Agen. Donc j'ai intégré l'incubateur tout au début, quoi. Mmh. Et du coup, ils m'ont aidé à structurer les projets. Ils m'ont mis en relation avec des experts et des professionnels. Et c'est là que les idées ont commencé à rentrer dans l'ordre. Et après, avec Agrotech, le centre mmh. de recherche, donc on a testé plus que des centaines de...
4: Ah oui
9: ouais, mmh. Et, mais c'est
4: des combinaisons d'associations. Des combinaisons
9: d'associations, en fait, vu que aussi on n'a pas d'huile ajoutée, donc c'était un projet aussi, au-delà de la recette, c'est un projet innovant.
4: Mmh.
9: Donc pour trouver la bonne texture, le bon goût aussi... la conservation, parce que on est même si on a les légumes, on y a une conservation à température ambiante, donc ça change pas les habitudes du consommateur.
4: Mmh.
9: Et ça, c'était waouh, le jour.
4: Un petit challenge.
9: Donc du coup, après ouverture, on est à 3 mois, 4 mois facile.
4: Température ambiante. Et votre promesse de moins de 5 ingrédients, produits localement, bio, etc., elle ne sacrifie pas finalement aussi la texture, le goût. C'est aussi votre ambition, c'est d'éviter d'avoir des pâtes à tartiner que l'on pourrait un peu mettre de côté ou que les enfants que les enfants ne pourraient pas aimer. Hmm.
9: L'idée, c'était vraiment de rendre cette pâte à tartiner. En fait, c'était le challenge d'avoir une pâte à tartiner sans additifs, sans conservateurs et qu'elle soit gourmande. Donc, c'était vraiment plusieurs tests entre mes enfants, les enfants de Romain, pour voir un peu est-ce que c'est bon, c'est pas bon. Vraiment, je voulais un cahier de charge vraiment strict. Je voulais pas... en fait, je voulais un produit. Comme moi, je le voulais qu'il soit sur ma table.
4: Mmh.
9: Mais c'est pour mes enfants, mais c'était pas que pour mes enfants. C'était un produit pour tous les enfants
4: mmh.
9: et pour toute la famille. Donc les produits sont pas destinés que pour les enfants, c'est mmh. pour toute la famille, les diabétiques, les sportifs. Donc on a une cible large. Donc au fur et à mesure.
4: Mmh.
9: Et
4: vos enfants ont été donc les premiers cobayes à tester. Comment ça s'est passé cette phase? Ça devait être assez amusant. Ils vous voyaient revenir
9: du
4: travail
9: ça.
4: Avec les petits pots.
9: Oui, des fois, voilà. Des fois, c'est bon. Des fois, quand c'est pas bon, j'ai mal au cœur, mais il faut que je le prenne. j'aime pas. Non, quand j'aime pas. Oui, c'était pas facile. C'était pas dès le premier essai qu'on a validé. Romain aussi était très exigeant.
4: Ouais.
9: Donc, fallait vraiment que ça soit aussi à la gourmandise derrière. Et moi, j'ai des enfants, j'ai une partie qui est facile et j'ai d'autres qui sont compliquées. Donc, du coup, c'était aussi compliqué. Mais au final, on a réussi.
4: Mm-hmm.
9: Franchement, on a eu une recette qui a été très, très, très compliquée de la mettre au point.
4: Mm-hmm.
9: Mais franchement, on est vraiment content du résultat et des produits qu'on a aujourd'hui.
4: Et vous avez la gentillesse de nous avoir aussi ramené en studio. Donc il y a le classique noisette
0: chocolat carotte,
4: bon qui peut faire penser un peu aux différentes pâtes à tartiner qu'on retrouve. Mais sinon vous avez noisette pois chiche, cacahuète date caroub et le dernier qui est peut-être un peu plus salé et qui peut s'utiliser dans d'autres types de recettes, noisette fenouil matcha.
9: Noisette fenouil matcha, ça c'est notre recette pour les curieux.
4: C'est ça vrai sort que... des sentiers battus.
9: C'est vrai que des fois, on a peur de goûter, mais l'association, le dosage, il est tellement précis qu'on a vraiment que c'est bon. Mmh. Et cette recette, on ne l'utilise pas que salée, c'est une recette sucrée-salée. Donc, on peut l'associer aussi au plat salé, mais c'est une recette sucrée.
4: Mmh. On va continuer la discussion et l'échange ensemble. Mais juste avant la petite pause musicale, je voulais savoir ce que vous aviez ressenti le jour où vous avez sorti de vos usines et de vos lignes le premier pot, tout bien emballé, mis en place, etc. Qu'est-ce que ça vous a fait après tant de mois d'essais, de tests, etc. Comment vous avez accueilli
9: c'était nos bébés, quoi. Quand on voit, c'est vrai, quand on voit le pot sans les étiquettes, c'est autre chose. Donc c'était chaque étape où on l'a franchi, c'était vraiment une réussite pour nous. Et moi j'étais vraiment émue quand je voyais les pots vraiment parce que au début c'était pas ça, c'était dans des petits pots. Donc en fait à chaque fois, donc
4: il n'y a pas la finition, il n'y a pas les différents éléments qu'on trouve dans le commerce.
9: Pendant un an et quelques, c'était des recherches, c'était que dans tes petits pots, on ne voyait pas vraiment le produit final.
4: Ouais.
9: Mais le jour qu'on a eu les étiquettes et tout, c'était waouh. Donc on est vraiment contents, donc on s'est dit, bon, ils sont là.
4: On continue de parler de vos quatre bébés, en plus des six vrais enfants que vous avez déjà, sur ce projet de pâte à tartiner, très chère Lubna Dia. On va s'arrêter quelques instants pour une petite pause musicale et on se retrouve juste après sur RCF Bordeaux.

0: Vous êtes bien dans Innover, quelle aventure, l'émission hebdomadaire de RCF consacrée aux nouvelles pratiques, aux nouvelles choses, aux inventions révolutionnaires ou du quotidien mises en œuvre partout sur notre beau territoire néo-aquitain. Des parcours audacieux et inspirants, des aventures humaines à rebondissement, des manières de faire innovantes ou des produits jamais vus. Retour en studio donc en compagnie de Lobna Dia, Lobna la mère de famille qui réinvente la pâte à tartiner. Vous avez reconnu la chanson par hasard ? Que j'ai diffusé, non ? C'était la publicité anciennement Nutella. Un produit à l'encontre totale de ce que vous proposez en termes d'apport nutritif et d'effectivement de bonté pour la planète, on va dire. Vous avez, vous, fondé Missey, M2ICEY, dans Lot-et-Garonne, une start-up de production de pâtes à tartiner avec une promesse simple, des pâtes à tartiner bonnes pour la santé et produites localement, bio. Vous dites souvent d'ailleurs, et vous l'avez répété en début d'émission, que vous fabriquez la pâte à tartiner que vous avez envie de retrouver sur votre propre table. Donc c'est très joli et on va aborder à présent la question de la commercialisation parce qu'il est c'est pas tout de développer un produit avec des qualités nutritionnelles certaines, etc. Mais il faut aussi aller prospecter, aller démarcher des distributeurs, des vendeurs. Alors comment cette étape s'est passée pour vous ?
1: Alors, je vais être honnête, donc... C'était facile, et pas facile. On est entré, nous on est spécialisé, on est comme, distribué dans les magasins spécialisés bio, épicerie fine. Donc on est dans les Biocoop, et Biocoop ils ont un cahier de charge vraiment exigeant. Et moi déjà, pendant les tests et tout ça, c'était aussi, je voulais un produit exigeant. Donc, qui rentre aussi dans les cahiers de charge des magasins bio.
0: Qu'est-ce qu'ils vous demandent, par exemple, comme norme ou comme élément du produit ?
1: Tout ce qui est, par exemple, chocolat, commerce équitable, donc c'est des choses comme ça. Et nous, donc c'était les premiers magasins qu'on visait, c'était Biocoop et Sobio. Donc, et là, pour le moment, on est un Biocoop Sobio. Donc, on a aussi, dans l'avenir, on a envie de rentrer dans les autres enseignes. C'est vrai que la commercialisation, au début, je l'attendais vraiment impatiemment parce que moi, j'étais aussi chef service commercial. Donc, c'est une partie où je la maîtrise. Donc, j'aime bien tout ce qui est côté commercial, côté humain. Mais là, cette fois-ci, je dois vendre vraiment nos produits. Et la surprise que, en fait, je m'attendais, mais quand même, on a peur. Mais je m'attendais aussi que les gens, ils en ont marre aussi de la pâte à tartiner, que l'ingrédient principal, c'était que du sucre. Donc, je me suis dit, les parents, aujourd'hui, attendent aussi un produit avec des ingrédients bruts et tout ça. Donc, on avait aussi cette idée quand on a monté le projet, on a fait l'étude du marché et on savait que en entourage, donc les parents, ils cherchent vraiment ils en ont marre. Parce que les produits maintenant, c'est que de sucre, de l'huile. C'est pas cher, mais au final, on mange très mal, quoi. On avait cette certitude que les parents,
0: ils partageaient votre constat.
1: Exactement. Donc, il a la commercialisation, le premier magasin, deuxième, et après, ça a enchaîné. En même pas 2 semaines et demie, on était en rupture de stock. les gens, ils achètent. On a un taux de rachat derrière. Et ça, c'était aussi...
0: C'est une belle réussite parce que c'est vrai que c'est votre première, les 4 premières recettes, vous les avez testées, éprouvées auprès de vos enfants, on en a parlé, etc. Mais c'est pas évident que ça marche et effectivement que les gens reviennent pour en racheter, ça montre que vous les avez convaincus.
1: Et donc du coup, les retours des gens, les animations, pendant les animations aussi, j'étais proche des clients. Et c'est là que on a découvert aussi que elle a d'autres cibles, Missey, les diabétiques.
0: Les personnes qui veulent faire du sport aussi, vous en parliez.
1: Oui, les diabétiques. Donc, il y a beaucoup de parents qui ont acheté pour leurs enfants parce qu'on a le taux de sucre, il est compris entre 10 grammes et 17 grammes. Les sportifs, Les gens curieux qui veulent des nouveaux saveurs. Des fois, même moi, les recettes pendant les animations, ah oui, là, la fenouil, ah oui, je l'imagine bien avec la salade. Et c'est eux qui me donnent les recettes. La pois chiche, j'en ai trois recettes qui sont en végie. Donc, on touche vraiment, mais c'est la large cible. Et ça, c'était vraiment chouette. Et d'ailleurs, on est à la pharmacie, la grande pharmacie d'Agen, parce que les produits, ils sont adaptés aux diabétiques. Et là, les nouveaux points de vente, voilà, ils arrivent. Et quand on présente les produits, et dès qu'ils goûtent, au début, ils ont, oh oui, carottes.
0: Petite appréhension. Ouais,
1: en fait, quand on leur dit, mais c'est une nouvelle gamme, et dès qu'ils goûtent, c'est bon.
0: Oui,
1: souvent, quand j'y vais pour un nouveau client, je joue jamais le stock avec moi.
0: Ouais.
1: Parce que je sais que ça va marcher. Et on voit franchement de plus en plus que les consommateurs ils sont à la recherche des produits sains, nutritifs, et ça c'est trop bien, parce que moi j'ai toujours je me dis l'alimentation fait partie aussi de l'éducation. Donc c'était vraiment c'était primordial pour moi. Comment on fait attention à leur sommeil, c'était aussi faire attention à leur alimentation. Et moi, je vois mes enfants, franchement, j'ai pas eu de soucis de sommeil. Ils sont bien, ils sont sportifs. C'est trop bien. Certes, je vais pas mentir, on a des écarts, on fait quelques écarts. Mais les enfants, ils le savent. Pendant l'école, ils savent que voilà, le petit-déj, on fait attention. En fait, c'était le but, qu'ils soient conscients, en fait. Je leur dis, il n'y a pas de problème. Une fois de temps en temps, je vous achète ça. Mais je veux que vous soyez conscients de ce que vous mangez. Et ça, je disais à mon mari, le jour où mes enfants ils seront conscients de ça, c'est une victoire pour moi. Parce que c'est vrai que pour moi, l'alimentation, c'est très important pour créer des adultes en bonne santé. Donc, c'est un projet aussi. C'est pour ça, mais c'est aussi un projet responsable et durable. C'est vraiment éviter des futurs adultes malades. Parce que des fois, les gens, les parents, oui, parce qu'ils sont petits, ils mangent ça. Non. On le voit sur beaucoup de problèmes de santé, l'hyperactivité. Il ne faut pas chercher. Il y a beaucoup d'études qui montrent l'alimentation, la consommation excessive de sucre. C'est pas que dans la pâte à tartiner. La pâte à tartiner, tout en fait. Tout ce qui est. On mange que du sucre. Tout ce qui est des produits ultra transformés. Le manque de sommeil, l'obésité, on la voit de plus en plus. Des enfants petits. Et moi, ça c'est quelque chose que j'ai mal au cœur. Je trouve qu'il faut qu'on fasse attention à eux.
0: C'est une sacrée ambition très humaine que vous avez. Justement, j'avais une question sur votre organisation et votre emploi du temps. Vous êtes mère de 6 enfants qui sont assez jeunes, 3 à 13 ans, s'il me semble. Comment ça marche chez vous pour que vous puissiez mener de front vie de famille, vie professionnelle, votre mari travaille également. Enfin, voilà, comment vous organisez? C'est quoi votre secret pour monter une boîte comme Missé
1: en cours.
0: Oui, j'imagine.
1: C'est beaucoup d'organisation. Les enfants aussi, avec le temps, aussi ils jouent le jeu. Donc ils savent que voilà, il faut qu'on avance les devoirs. Il y a l'autonomie aussi qui chez nous, elle est installée vraiment très tôt. Et ça, c'est notre façon de faire avec mon mari. Donc on essaye, voilà, c'est quoi ton programme tel jour, à quelle heure tu commences, tu finis à quelle heure. Là, aujourd'hui aussi, pareil, c'était très compliqué.
0: Oui, de venir à Bordeaux, bien sûr.
1: De venir à Bordeaux, donc...
0: Un studio, on vous remercie d'ailleurs.
1: C'est avec plaisir, merci déjà à vous de m'avoir invité. C'était, j'ai les enfants aussi, j'ai les 6 enfants, ils font du sport tous. Et ils font aussi les compétitions, donc ils sont aussi inscrits dans l'école de musique. Donc ils sont aussi, j'ai 5 qui font des instruments, c'est beaucoup de travail. Plus le travail de l'école. Donc, les enfants, ils savent qu'il faut qu'on avance le travail pour qu'on puisse anticiper Et donc, là, mon mari aussi, par exemple, les dimanches, il prend les grandes, il travaille avec elles. On essaye de faire ça. Mais franchement, ça va. C'est de la course, mais c'est de la bonne course, en fait.
0: Oui, tout à fait. Ouais. Votre vie depuis Missé, depuis deux bonnes années, comment vous la décririez?
1: C'est mon bébé. Je profite.
0: Ouais.
1: C'est intense. C'est très, très, très intense. Mais j'aime faire ça et j'ai mon associé aussi avec moi, donc qui m'épaule. Donc, ça, c'est une grande chance. Donc, d'ailleurs, je vais le remercier. Donc, c'est Romain Cerquera. Mmh. Donc, lui aussi, en parallèle, il a ses projets. La chance aussi d'être donc épaulé par un associé qui est expérimenté. Donc, ça, c'est trop bien.
0: Mmh.
1: J'ai aussi mon mari à la maison, donc il m'aide beaucoup. Donc ça, c'est tout le monde y participe, parce que toute seule, je peux pas. Et j'ai mes moments à moi aussi, donc je suis.
0: Oui, pour vous détendre, parce que c'est vrai qu'dans ce quotidien.
1: Oui, donc je pratique. Réussir, oui, je fais du sport. Donc, je fais CrossFit à Aerox. Donc ça, c'est vraiment quelque chose que j'y tiens vraiment.
0: Très intense, oui.
1: Oui, donc du coup, voilà, il faut que ça soit intense, ouais. Faut que. Mais ça va, pour le moment, on gère.
0: Et on arrive au terme de l'émission. Je disais que ça fait 2 ans que vous avez ce projet, que vous le portez, que vous le menez à bien. Vous imaginez, Missé, devenir quoi d'ici les prochaines années?
1: Alors, on a eu, après notre premier moment fort, le lancement de la commercialisation, on a lancé notre site e-commerce début septembre. Et on n'a pas encore fait le référencement, les pubs et tout ça. On a eu pas mal de commandes. C'était impressionnant.
0: C'est missé.com, hein, missey.com.
1: Voilà, www.missey.com. Donc, on a aussi Missey qui est finaliste du concours national Agropole.
0: Vous serez au Sénat aussi d'ici quelques semaines.
1: Oui,
0: c'est assez dingue pour tester vos produits aussi.
1: J'essaie de garder le secret.

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0: Alain Dagron, bonjour.
1: Bonjour Françoise.
0: Nous abordons le chapitre 11 de l'évangile de Matthieu. Jésus brutalement est tout seul.
1: C'est-à-dire qu'il vient de donner des prescriptions aux 12 qu'il envoie comme apôtres. Et on peut imaginer, ce n'est pas dit que ceux-ci sont partis et que lui reste seul. Mais on nous dit quand même qu'il part lui aussi et qu'il s'en va pour enseigner et proclamer dans leur ville. Nous avons donc Jésus lui aussi en chemin pendant que les 12 apôtres sont allés annoncer l'évangile.
2: Évangile de Jésus, Christ, selon saint Matthieu, chapitre 11, versets 1 à 19. Lors donc que Jésus eut achevé de donner ses prescriptions à ses 12 disciples, il partit de là pour enseigner et proclamer dans leur ville. Jean, ayant appris dans la prison les œuvres du Christ, lui envoya dire par ses disciples « Es-tu celui qui doit venir ?» Ou devons-nous en attendre un qui soit différent ? Et répondant, Jésus leur dit, « Allez annoncer à Jean ce que vous entendez et voyez. Les aveugles recouvrent la vue et les boiteux marchent, les lépreux sont purifiés et les sourds entendent, et les morts se relèvent, et les pauvres sont évangélisés, et heureux celui qui ne se scandalisera pas à mon sujet. » Tandis que ceux-ci s'en allaient, Jésus se mit à dire aux foules au sujet de Jean « Pourquoi êtes-vous sortis dans le désert ? Pour contempler un roseau agité par le vent ? Mais pourquoi êtes-vous sortis ? Pour voir un homme douillettement vêtu ? Or ceux qui portent des habits douillés sont dans les demeures des rois. Mais pourquoi êtes-vous sortis ? Pour voir un prophète ? Oui, je vous le dis. Et plus qu'un prophète. » C'est celui dont il est écrit « Voici que moi, j'envoie mon messager en avant de toi pour frayer ton chemin devant toi. » En vérité, je vous le dis, parmi ceux qui sont nés des femmes, il ne s'en est pas levé de plus grand que Jean le Baptiste. Pourtant le plus petit dans le royaume des cieux est plus grand que lui. Depuis les jours de Jean le Baptiste jusqu'à présent, le royaume des cieux est violenté et des violences en emparent. Car tous les prophètes et la loi ont prophétisé jusqu'à Jean. Et si vous voulez l'admettre, c'est lui, l'Élie, qui doit venir. Que celui qui a des oreilles entende. À qui puis-je assimiler cette génération ? Elle est semblable à des enfants, assis sur les places publiques, qui, interpellant les autres, disent « Nous vous avons joué de la flûte et vous n'avez pas dansé. Nous nous sommes lamentés et vous ne vous êtes pas frappé la poitrine. »

0: Jean est venu, en effet, qui ne mangeait ni ne buvait, et on dit il a un démon. Le Fils de l'homme est venu, qui mange et boit, et on dit voilà un homme glouton et ivrogne, un ami des publicains et des pécheurs. Et la sagesse a été justifiée par ses œuvres.
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2: Donc Jésus part de son côté, les disciples de l'autre, c'est-à-dire qu'ils annoncent l'Évangile en ordre dispersé.
3: Bien, c'était prévu puisque il a nommé ses 12 disciples pour en faire des apôtres. C'est ce qu'on nous a dit dans le chapitre précédent. Il les a appelés apôtres, c'est-à-dire envoyés. Et il les a envoyés, on ne nous a pas dit deux par deux, mais ils ont été nommés deux par deux. Donc on s'attend maintenant à suivre Jésus tout seul pendant quelque temps. Mais voilà que, à la place de son déplacement attendu, ce qui nous est rapporté, c'est l'intervention de disciples de Jean-Baptiste qui est en prison. Intervention auprès de Jésus.
2: Donc c'est une rencontre.
3: Oui, c'est une rencontre devant les pas de Jésus, si je puis dire, cette arrivée inopinée des disciples de Jean-Baptiste.
2: Alors, du coup, on apprend que Jean-Baptiste a des disciples.
3: On le savait déjà, on les a déjà rencontrés au chapitre 9, lorsqu'ils sont venus dire « Pourquoi tes disciples ne jeûnent-ils pas comme nous ?» Vous vous souvenez?
2: Oui.
3: Mais cette fois-ci, l'insistance est grande. Jean-Baptiste envoie ses disciples vers Jésus avec une mission très particulière. Donc on est vraiment, effectivement, dans l'Évangile, à cet endroit-là, en face de deux groupes, si je puis me permettre, de disciples, ceux de Jean-Baptiste et ceux de Jésus. C'est quand même étonnant que Jean-Baptiste, dont le rôle est terminé, en principe, il a désigné celui qui devait venir, il l'a reconnu, il a dit qu'il n'était pas digne de toucher à ses chaussures, il a même au début refusé de le baptiser parce qu'il disait que c'était lui qui devait être baptisé par Jésus. Et puis voilà qu'il a des disciples. Moi je suis très surpris. Comment se fait-il qu'il continue à baptiser, que son rôle continue? Jésus est là.
2: Es-tu celui qui doit venir? Jean-Baptiste avait dit que c'était celui qui devait venir alors.
3: C'est lui qui l'a désigné.
2: Est-ce qu'on peut penser que les disciples ne sont plus en accord avec leur maître?
3: Non, je crois qu'ils sont l'écho d'un doute. C'est une situation délicate, un prophète dont la prophétie est terminée. Toute sa vie était prophétique. Jean-Baptiste n'est pas un prophète qui a simplement un message à dire. Il était, nous disait-il, la voix de celui qui crie dans le désert, préparez les chemins du Seigneur. Il était la voix. Jésus étant là, il n'est plus la voix. Comment finit le prophète? Ici, on voit bien que déjà il est en prison, il n'a plus sa liberté de mouvement. Mais il doit être difficile de porter un regard sur son existence de prophète sans trop savoir s'il y a des fruits réels à son travail de prophète. La manière dont cela s'exprime dans le texte, c'est très étonnant. Jean entendit les œuvres du Christ dans sa prison. Il entendit les œuvres. On ne dit pas qu'il entendit parler des œuvres, non. Il entendit les œuvres. Et le fait d'entendre les œuvres du Christ, entre parenthèses, c'est le texte qui dit du Christ. Ce n'est pas Jean qui dit « j'entends les œuvres du Christ ». C'est le texte qui dit que Jean entendit les œuvres du Christ. C'est le texte qui dit « Jésus-Christ ». Le Christ arrive ici, comme la semaine dernière, la croix qui arrivait, on ne savait d'où ni pourquoi, là, ici, arrive le Christ. Il entend les œuvres et il doute. Et il envoie ses disciples demander à Jésus, « Es-tu celui qui doit venir ou devons-nous en attendre un autre ?» Il faudrait qu'il produise textuellement son identité de Messie qui correspond à la feuille de route qu'on attend. Parce que si c'est Jean qui doit juger si oui ou non il est le Christ, oui ou non il est le Messie, c'est Jean qui va juger. Et alors, c'est lui l'instance suprême de jugement.
2: Mais Jésus va répondre d'une façon assez étonnante. Il va bien donner une réponse, mais il ne parle pas d'une feuille de route préalable.
3: Non, mais Jésus dit ce qui est en train de se passer alors qu'il est là. Et Jean n'aura pas de définition, ni de titre donné par Jésus, ni d'identité formulée par Jésus. Il aura ce qui se passe. Et ce qui se passe est à la fois étonnant et touchant que, d'une part, on l'a vu se réaliser sous nos yeux alors que nous lisons tout le début de l'évangile avec toutes les guérisons qu'il y a eu, et même un peu plus qu'une guérison quand il s'agissait de la jeune fille morte. Et la manière dont le dit Jésus signifie que l'œuvre qu'il accomplit touche les corps et donc touche le réel. On n'est plus dans les discours, on n'est plus dans les définitions, on n'est plus dans les textes prophétiques de l'Ancienne Alliance. On est dans l'accomplissement, dans le réel, d'une œuvre qui est celle du Christ.
2: Et d'ailleurs, il dit « Allez dire ce que vous entendez et voyez ».
3: Voilà. C'est important ce que vous êtes en train d'apporter, c'est-à-dire Jean avait entendu dans sa prison les œuvres du Christ, et Jésus dit « Allez lui rapporter, allez lui annoncer ce que vous entendez et voyez ». C'est-à-dire que pour rendre témoignage au Christ, il ne suffit pas d'entendre. On n'est pas dans les mots, on n'est pas dans le langage, on n'est pas dans les textes. On est dans le fait que les corps sont touchés et qu'ils sont touchés au plus intime. On en a déjà parlé dans les lieux de souffrance ou de résistance, dans les lieux où le corps est aux prises avec la mort, dans le lieu où le corps est aux prises avec la résistance à la parole. Et donc, il faut que cela soit annoncé à Jean par des témoins. Jésus renvoie à Jean ses disciples comme témoins oculaires. Ce que vous avez entendu et vu, c'est étonnant. Voici que les disciples de Jean sont, dans cet instant-là, disciples de Jésus pour témoigner de ce qui est en train de se passer quand Jésus est là.
2: La question est de savoir s'ils vont suivre les prescriptions, eux aussi.
3: La question, ce n'est pas qu'ils suivent les prescriptions. Il faut qu'ils arrêtent de suivre les prescriptions. La question, c'est que, on va le voir dans un instant, mais à la manière juive d'Israël, quand vous avez un beau message d'alliance de Dieu avec vous, ce que cela doit opérer immédiatement, c'est votre zèle à appliquer la loi. Donc, de suivre des prescriptions de la loi. Mais ici, il n'est même pas question de ça. Allez donc annoncer à Jean. Allez évangéliser Jean. Allez annoncer l'évangile à Jean. Et donc, se pose pour le prophète, à la fin de sa carrière de prophète, qui est terminée, la question de l'entrée dans le royaume des cieux. Et donc, de croire. Croire en Jésus. Croire en sa relation au Père. Croire qu'il est en train d'accomplir les œuvres du Père. Et donc, être relié à lui dans sa relation au Père, c'est cela le royaume des cieux, et se mettre à marcher avec lui, comme il le dit partout.
2: On voit bien que Jean était à une charnière.
3: Ah oui.
2: Dans son activité, il était encore dans l'Ancien Testament.
3: Oui. On a du mal à quitter le livre et à entrer dans les temps nouveaux où est au milieu des hommes un corps de chair qui porte la vérité de l'origine des hommes, de l'origine des corps de chair humains, hommes et femmes. On a beaucoup de mal. Il faut toujours des définitions, des notions, des textes, des paroles, des mots. Ici, Jésus accomplit et cela s'opère dans les corps.
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2: Nous sommes toujours dans l'évangile de Saint Matthieu, au chapitre 11. Jésus vient de dire aux disciples de Jean de regarder et de faire regarder à Jean tout ce qu'il a fait. Et puis il termine en disant « Heureux celui qui ne se scandalisera pas à mon sujet ». Qu'est-ce que c'est que ce scandale ?
3: Le scandale, c'est un piège. Le terme grec de scandalon signifie un piège mis sur le chemin de quelqu'un pour le faire tomber. Bon. En quoi Jésus pourrait faire tomber Jean ou d'autres personnes, justement sur la question de l'identité dont vous venons de parler. C'est-à-dire que on ne voit rien de ce qu'il fait, on n'entend rien de ce qu'il dit, on cherche qui il est. Et d'une certaine manière, on prive notre vie et notre corps des informations qui sont données pour entendre que quelque chose de nouveau est venu chez les hommes. est présent chez les hommes. Il faut une définition. C'est là qu'il y a le piège.
2: Et la définition, Jésus refuse de la donner.
3: Ah bien sûr, il ne la donnera jamais.
2: Du coup, les disciples de Jean-Baptiste s'en vont. Jésus se retrouve seul et maintenant, brutalement, il parle aux foules.
3: Il se lève avec les foules, effectivement, et il se met à leur parler. Mais il leur parle de Jean. Il n'en a pas fini avec Jean. Parce que quand même, les foules y sont allées. Les foules sont allées voir Jean au désert. Nous l'avons lu ensemble. Nous l'avons bien vu ensemble. On ne peut pas dire que ça ne s'est pas fait. Et du coup, il interroge les gens. Pourquoi êtes-vous sortis dans le désert ? On nous a dit que tout le pays, de Jérusalem, de la Judée, tout entier, tout le monde était allé au désert. Qu'est-ce qui a fait sortir les gens dans le désert ? Et Jésus propose des hypothèses.
2: Un roseau agité par le vent.
3: Comme il y en a beaucoup autour du Jourdain, un homme vêtu de manière douillette et magnifique.
2: Là, c'est le contrepoint de Jean-Baptiste.
3: C'est le contrepoint de Jean-Baptiste. Jean-Baptiste était vêtu de peau de bête, et puis c'est dans les palais des rois qu'on les trouve, ces gens-là. Pour finir par une dernière hypothèse, mais pourquoi êtes-vous sortis ? Pour voir un prophète ? C'est Jésus qui amène le verbe « voir ». Dans Jean-Baptiste, il y avait déjà quelque chose à voir. C'est étonnant parce qu'un prophète, c'est quelqu'un qui parle. On ne va pas voir une parole, sauf si on réalise que voir un corps qui parle, c'est pas la même chose que simplement entendre une parole.
2: On l'avait dit à ce moment-là, c'était la voix qui criait, enfin c'était le cri.
3: C'est-à-dire que la situation physique de Jean-Baptiste dans son habit de peau de bête en mangeant des sauterelles et du miel sauvage, c'est-à-dire quand même une situation un peu critique au point de vue physique, vivant de presque rien, à peine vêtu. Cette situation de Jean allait avec l'expression de la prophétie qu'il était en train d'accomplir, voix qui crie dans le désert. Une voix. La voix qui termine l'Ancien Testament. Le cri d'appel qui termine l'Ancien Testament. C'est la fin des Écritures et pourtant, il y a déjà un peu de corps à voix dans Jean-Baptiste, un peu de corps, comment dirais-je, manquant et malmené, qui en appelle au corps qui vient. Celui qui vient après moi, qui est plus grand que moi, et je ne suis pas digne de toucher ses chaussures.
2: Mais alors, c'est peut-être pour ça que Jésus dit « un prophète est plus qu'un prophète ».
3: Ben oui, parce que lui, ce corps démuni, nu, de Jean-Baptiste, a salué, a touché le corps nouveau qui vient en Jésus. Lorsqu'il a baptisé Jésus, vous vous souvenez de ce passage.
2: Celui dont il est écrit « Voici que moi j'envoie mon messager en avant de toi », pourquoi cette référence ?
3: Si on nous glisse ici la référence des Écritures, qui rappelle la référence des Écritures que nous avons eue au moment où on présentait Jean-Baptiste au début de l'Évangile, c'est qu'on souligne qu'il est à la fois dans les Écritures, c'est le dernier prophète. Mais en même temps, ici, il est en train de sortir des Écritures parce qu'il en signale la fin. Arrive juste après lui celui dont il parlait, celui dont les Écritures parlaient. Mais lui, Jean-Baptiste, il y est en chair et en os, il va voir et toucher Jésus. C'est la fin des Écritures, c'est le début du corps nouveau.
2: Et alors Jésus l'explique, parmi ceux qui sont nés des femmes, il n'y en a pas de plus grand que Jean-Baptiste, et pourtant.
3: Jésus souligne d'ailleurs ça, cette affirmation en disant « en vérité, je vous le dis ». Ou « Amen, je vous le dis », comme on l'a trouvé plusieurs fois. Il y a là quelque chose donc de grave pour nous, pour l'ensemble des hommes. Si cela concerne, parmi tous ceux qui sont nés des femmes, il n'y en a pas de plus grand que Jean. Cela peut nous référer à ce que nous disions de l'humanité la semaine dernière. Tous ceux qui sont nés des femmes, peut-être l'état d'attente de l'humanité, de celui qui doit venir, ou d'un corps nouveau, qui réunirait, qui rassemblerait les hommes, qui unifierait. Et Jean le plus grand, non pas parce qu'il est le Christ, mais parce qu'il l'a vu, il l'a salué. Il a salué sa venue. Et il a fait la jonction. Et ensuite, son rôle est terminé.
2: Et donc, c'est pour ça que, bien que très grand, il n'est pas de la génération d'après.
3: Non, il n'est pas de l'engendrement par Jésus de disciples du royaume des cieux, qui deviennent avec Jésus fils dans le Fils, fils du Père dans le Fils. Il n'en est pas. Peut-être, on peut faire l'hypothèse, que recevant l'annonce par ses disciples de ce que fait Jésus dans sa prison, peut-être que Jean va croire en Jésus.
2: Il peut faire le passage.
3: Et auquel cas, il entrerait dans le royaume des cieux. C'est intéressant de se situer à ce moment de jonction avec les questions que ça nous pose. Pas de plus grand parmi les enfants des femmes que Jean-Baptiste. Et pourtant, le plus petit dans le royaume des cieux est plus grand que lui.
2: Et tout de suite après ça, Jésus parle de la violence qui est faite à ce royaume des cieux.
3: Jésus est en train manifestement de faire le point de ce qui se passe depuis qu'il est là. C'est peut-être à cela que sert l'intervention de Jean-Baptiste et de ses disciples. Nous donner un temps d'arrêt pour qu'on se retourne sur ce qui a été fait, tout ce qui a été vécu dans les premiers chapitres de l'Évangile. Depuis les jours de Jean le Baptiste jusqu'à présent, voilà, c'est là que nous en sommes. Depuis le jour de Jean le Baptiste, le début de l'Évangile, jusqu'à présent, à aujourd'hui, là où nous sommes. Qu'est-ce qui s'est passé? Le royaume des cieux est violenté. Ça, c'est vraiment étonnant. Pour moi, c'est étonnant. Je n'ai pas vu de violence faite au royaume des cieux. Des violences en emparent. A-t-on vu quelqu'un s'emparer du royaume des cieux, là, dans les premiers chapitres que nous avons lus?
2: On en a simplement vu s'adresser à Jésus avec violence.
3: Oui. Mais alors, peut-être, voyez-vous, le fait que les disciples de Jean-Baptiste se soient alliés aux pharisiens au chapitre 9. Nous et les pharisiens, disent-ils, nous jeûnons. Pourquoi tes disciples ne jeûnent pas, disent-ils à Jésus? On voit bien qu'ils sont avec Jean-Baptiste qui a annoncé l'arrivée de Jésus, mais en même temps, ils continuent sur le plan des pratiques de la loi. C'est comme si le royaume des cieux, qui est tout proche, auquel Jean-Baptiste a rendu témoignage, ses disciples avaient décidé d'en faire leur loi. Mais à ce moment-là, on est dans un bégaiement de l'affaire. Il s'agit de simplement de recommencer à frais nouveau le judaïsme. Jésus étant là, faire un nouveau judaïsme. Avec les enseignements de Jésus, mais en restant sous la loi, c'est-à-dire comment on fait pour être dans le royaume des cieux, eh bien, on écoute tous les préceptes de la loi, toutes les règles et toutes les prescriptions, et on les applique.
2: Et on attend toujours un Messie dont on connaît la fiche de poste, si j'ose dire.
3: Et alors, oui, et du coup, on attendra à nouveau un Messie qui nous délivrera de l'enfer des prescriptions, parce qu'on n'arrive pas à les appliquer toutes, et qu'on se sent coupable. Donc on n'est pas entré dans le régime de la grâce avec Jésus, c'est-à-dire de la gratuité, de la relation de ce Père et de ce Fils qui se donne aux autres hommes pour entrer dans cette relation. On n'a pas fait le passage. En ce sens-là, on voit bien que l'intervention des disciples de Jean-Baptiste atteste d'une résistance à l'annonce de Jésus. On peut faire une petite référence à l'évangile de Jean qui peut aider nos auditeurs. Les ingrédients qu'on trouve ici, on les trouve dans l'évangile de Jean aussi, mais déplacés, décalés. Dans l'évangile de Jean, c'est Jean le Baptiste qui dit « Je ne suis pas le Christ ». Donc c'est lui qui récuse l'étiquette et la fiche de poste dont je parlais tout à l'heure. C'est Jean-Baptiste lui-même qui dit « Je ne suis pas le Christ ». Et dans l'évangile de Jean, il nous est dit explicitement qu'il y avait une concurrence entre Jean et Jésus du fait du nombre de disciples. Et que Jésus, apprenant qu'on disait qu'il faisait plus de disciples que Jean, mit fin à cette concurrence en partant vers la Galilée et en passant en Samarie. Donc vous voyez, ici, on a un écho de ce brin d'opposition avec des gens qui se sont arrangés pour que le prophète, d'une certaine manière, soit celui qu'ils attendent et finalement ils deviennent disciples du prophète, alors que le prophète désignait quelqu'un d'autre à venir et un changement complet de vie avec celui qui venait, à savoir qu'on sortait de l'univers du livre et qu'on entrait dans celui de la parole qui vient dans la chair et qui touche les corps.
2: Jésus ici remet bien les choses à leur place en donnant le rôle précis de Jean le Baptiste. Il a été très grand, on a prophétisé jusqu'à lui, et lui maintenant c'est l'Élie qui doit venir. C'est le dernier quoi.
3: Oui, il me semble que les violents qui s'en emparent, c'est du côté de ce que je viens de dire à propos des disciples de Jean et des pharisiens. Et ensuite, puisqu'on attendait effectivement le retour d'Élie, ce prophète qui n'était pas mort mais qui était monté au ciel dans un char de feu, Jésus aide à situer vraiment Jean-Baptiste comme ce retour attendu d'un corps vivant, que celui qui a des oreilles entende.
2: Ensuite, Jésus parle de la génération, des gens qui l'écoutent,
3: Il vient étayer cette dernière phrase que celui qui a des oreilles entende, parce que qu'est-ce que vous entendez lorsque, sur la place, des enfants assis sur la place publique interpellent les autres en disant « Nous avons joué de la flûte, vous n'avez pas dansé, nous sommes lamentés, vous ne vous êtes pas frappé la poitrine. » Donc, on voit bien que l'espace auditif est occupé par les enfants. Et les enfants, c'est cette génération. On l'entend bien peut-être maintenant qu'on a parlé de Jésus comme principe d'une nouvelle génération, d'un nouvel engendrement. Cette génération, c'est le monde tel qu'il fonctionne, quoi, avec les hommes qui sont pour eux-mêmes leurs propres critères et qui ne cessent de se plaindre parce qu'on n'est pas à l'heure des états d'âme des uns et des autres.
2: Ils aimeraient que, à la fois Jésus et Jean le Baptiste, fassent ce qu'ils aimeraient qu'ils fassent à cette heure-là.
3: Ou alors ce qu'eux-mêmes ont décidé de faire. Si eux sont en train de jouer de la flûte, vous, vous devez danser. Et s'ils se lamentent, vous devez pleurer. Donc, il y a des gens, il y a des hommes qui décident et qui font en sorte que les autres se mettent à leur heure, mais c'est eux qui la fixent. Et c'est toujours eux qui la fixent, et c'est toujours leur heure. Alors que Jésus le montre, Jean vient devenir le plus grand prophète, celui qui précédait immédiatement la venue du Fils. Et on a dit, il ne mange pas, il ne boit pas, il est mal habillé, il est au désert, il est fou, il a un démon, il est fou. Arrive le Fils, lui, il mange, il boit, on l'a vu d'ailleurs avec des pêcheurs aussi, voilà, il est au milieu des autres hommes, comme tout le monde, et on dit, oh, c'est un glouton, c'est un ivrogne. Les deux qui viennent, dans le texte, sont disqualifiés, à peine ils sont venus. Qui est-ce qui dit la qualification?
2: Eh bien, les gens de cette génération.
3: Les gens de cette génération. C'est cette génération qui décide ce qui est conforme à son envie du moment et ce qui n'est pas conforme, point. Et du même coup, elle n'entend rien d'autre que sa propre voix et ses discours de décision.
2: Et du coup, Jésus ne se laisse pas faire par ça et il parle de la sagesse.
3: Oui, il introduit à cet endroit la sagesse dont on sait par ailleurs dans les Écritures qu'elle est ce qui est engendré par Dieu pour exécuter ses ordres et pour accomplir son œuvre. Et que le seul qui est capable d'apprécier si la sagesse est là, ben, c'est celui qui l'a créé, qui l'a donné. Ici, alors même qu'on doute du fait que Jean-Baptiste ne soit pas un possédé, et que Jésus qui mange et qui boit ne soit pas un ivrogne, Jésus se réclame simplement de l'appréciation du Père qui, lui, sait voir les œuvres qu'il accomplit. Et il n'a pas besoin d'une autre justification. D'ailleurs, les hommes ne sont pas compétents et n'ont pas capacité à donner cette appréciation.
2: Merci Alain Dagron.
3: À bientôt Françoise.

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De la première épître de saint Pierre. Soyez sobres, soyez vigilants. Votre adversaire, le démon, comme un lion qui rugit, va et vient à la recherche de sa proie. Résistez-lui avec la force de la foi.

0: Seigneur. Seigneur Jésus-Christ, dont le joug est facile et le fardeau léger, nous venons remettre en tes mains le fardeau de ce jour. Accorde-nous de trouver près de toi le repos, toi qui règnes pour les siècles des siècles.
1: Amen.

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3: Le Concile Vatican II a souvent été présenté comme celui de l'Église qui s'ouvre au monde moderne. Étienne Fouilloux, vous êtes avec nous aujourd'hui. Bonjour.
4: Bonjour.
3: Vous êtes historien, vous avez beaucoup travaillé sur Vatican II. Et justement, on s'intéresse avec vous aujourd'hui à l'un des textes produits par le Concile Vatican II. Il s'appelle Gaudium et Spes, c'est-à-dire joie et espérance. C'est un texte qui a été promulgué en 1965 par le pape Paul VI. Alors, ce deuxième concile de Vatican II, comme il le dit dans son introduction, il ne s'adresse pas seulement aux fils de l'Église, ni non plus uniquement à ceux qui se réclament du Christ, mais vraiment à tous les hommes, et avec l'idée d'exposer comment est-ce que l'Église envisage la présence et l'action, et son action dans le monde aujourd'hui. Alors j'ai relu Gaudium et Spes en essayant de voir de quelle manière ce texte parlait du monde moderne quand il en était question. Alors il y a un premier passage, c'est un passage au niveau international, c'est un passage qui parle des nations, c'est un passage qui évoque la modernité en contradiction avec le développement. On pourrait comprendre, quand on le lit, que est moderne ce qui est libre, je cite un extrait, les nations en voie de développement, comme celles qui furent récemment promues à l'indépendance, veulent participer aux bienfaits de la civilisation moderne, tant au plan économique qu'au plan politique, et jouer librement leur rôle sur la scène du monde. Donc quelque part, est moderne les nations qui peuvent participer à l'évolution du monde. Comment vous l'entendez ?
4: Moi, je pense que le terme civilisation moderne inclut l'ensemble des progrès techniques réalisés au XXe siècle. Je pense que c'est plutôt dans un sens restrictif que le terme a été utilisé. Ça n'est pas, certains l'ont critiqué, ça n'est pas un agenouillement devant cette civilisation, mais c'est faire profiter l'ensemble de la planète des bienfaits, des progrès, à condition que ces progrès ne soient pas sous-tendus par des principes hostiles au christianisme. Mmh. C'est quand même assez nouveau par rapport à des textes antérieurs. C'est une des premières fois que l'Église utilise de manière positive le terme moderne, alors que jusqu'à présent, il avait toujours été utilisé de manière négative, de manière idéologiquement hostile à l'Église. Mmh.
3: Oui, parce que là, on entend bien les bienfaits de la civilisation moderne. Il y a une autre citation que je vais vous lire parce qu'elle me paraît intéressante sur les contradictions justement de ce monde moderne. Le monde moderne apparaît à la fois comme puissant et faible, capable du meilleur et du pire, et le chemin s'ouvre devant lui de la liberté ou de la servitude, du progrès ou de la régression, de la fraternité ou de la haine. C'est intéressant aussi, cette dualité, quelque part. Est-ce que cette dualité, elle est propre au monde moderne, justement, Étienne Fouilloux ?
4: Moi, je pense que oui. C'est surtout la pensée de l'Église catholique. Elle a toujours pensé que les progrès qui pouvaient être faits étaient ambigus, profondément ambigus, et qui pouvaient porter au bien ou porter au mal, dans un discours un peu, parfois, manichéen. Alors, elle a beaucoup insisté dans Gaudium et Spes sur les signes des temps.
3: Il faut définir ce que c'est les signes des temps. C'est vrai que c'est un terme qui est resté.
4: C'est un terme qui a été employé pour la première fois par Jean XXIII dans son encyclique sur la paix. Mais il y voyait un sens presque uniquement positif. Et c'est là l'ambiguïté, parce que les signes des temps, ça peut être l'émancipation des peuples colonisés, ça peut être le développement de l'ensemble de la planète, ça peut être l'émancipation des femmes, ça peut être toute une série de choses positives. Mais au XXe siècle, les signes des temps, c'est aussi la guerre froide, les guerres coloniales, l'équilibre de la terreur atomique, c'est aussi un signe des temps. Or, dans Gaudium et Spes, l'expression est presque uniquement utilisée dans un sens positif. C'est le père Chenu, dominicain, qui a beaucoup insisté là-dessus. Mais quand on regarde ce qu'a été l'histoire du XXe siècle, on ne peut pas dire que les signes des temps étaient uniquement positifs, allaient uniquement dans le bon sens, vu la masse de guerres et d'extermination et tout ça qui ont eu lieu.
3: Et pourtant, Vatican II arrive après ces événements, puisqu'on est en 1962-65.
4: Oui, mais justement, Vatican II arrive au moment de ce qu'on a appelé les Golden Sixties, où on a l'impression que les nuisances que j'ai évoquées sont en train de s'atténuer, que la guerre froide est beaucoup plus calme qu'elle n'était à un certain moment, même s'il y a la crise de Cuba, des fusées à Cuba en 62, que les pays colonisés sont en voie d'émancipation, que l'abondance est en train de gagner l'ensemble du globe, que l'idée de crise économique paraît complètement obsolète. Donc, je suis sûr que le Concile Vatican II s'inscrit dans cet optimisme des Golden Sixties, ce qui fait que le texte a mal vieilli parce qu'il a dû être appliqué dans un monde qui était beaucoup plus conflictuel, où la crise économique était réapparue, où les conflits étaient réapparus. Il est très tributaire de cette époque. Il marque une évolution sensible par rapport à la méfiance de l'Église à l'égard du monde moderne. Le texte est beaucoup plus positif que les textes antérieurs de l'Église, ce qui lui a été reproché, ne faisant pas assez de place au péché, à la croix, etc. Mais il tombe un peu à plat dans les années 70, avec le retour de la crise économique.
3: Mais c'est aussi l'ironie d'un texte qui cherche à rejoindre ses contemporains aussi.
4: Oui, bien sûr. Et c'est une nouveauté, parce qu'au début, ce texte n'était pas dans les prévisions du programme conciliaire. C'est un texte qui a été rajouté, le raisonnement étant le suivant. Ce concile ne peut pas s'adresser uniquement aux catholiques. Il faut qu'il parle aussi au monde de ce temps, avec des débats qui sont entre une partie de la majorité conciliaire, plutôt française et belge, assez favorable à l'évolution, les signes des temps, c'est du Père Chenu, et puis des théologiens allemands, notamment Ratzinger, mais aussi un peu, également Rahner ou d'autres, ou le cardinal Wojtyła qui disait « Attention, ce monde, il est aussi celui qui a connu l'extermination des Juifs, qui a permis le développement de la bombe atomique et Hiroshima et Nagasaki. Donc, attention, n'allons pas trop le flatter ou le suivre à un moment où les choses sont beaucoup plus… Même si elles semblent s'améliorer dans les années 60, il ne faut pas oublier ce qu'a été le reste du XXe siècle.
3: Oui, on imagine aussi que quand il y a 2500 évêques qui sont rassemblés et cardinaux, c'est un bouillonnement aussi d'idées et de contradictions quelque part au sein même de l'Église. Et c'est donc, inévitable.
4: Le texte est plutôt un compromis entre les deux tendances majeures que j'ai exposées, qui, au sein de la majorité. Hein, la majorité s'est cassée là-dessus. Finalement, bon, le texte a été adopté presque à l'unanimité, mais le courant Ratzinger-Wojtyła, si on peut dire, a quand même marqué le texte. Et le dernier texte que vous avez cité marque bien les ambiguïtés.
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3: Étienne Fouilloux, un dernier mot sur l'homme moderne. Qui se connaît de mieux en mieux, l'homme moderne, je cite, est en marche vers un développement plus complet de sa personnalité, vers une découverte et une affirmation toujours croissante de ses droits. Alors, face à l'homme moderne, le rôle de l'Église, là aussi, il est peut-être de rappeler la permanence dans le mouvement.
4: La définition est très optimiste, hein, parce que l'homme moderne, c'est aussi celui qui a massacré des Juifs ou des Arméniens. Donc ça va bien dans le sens d'un certain optimisme. Je trouve que si on devait réécrire ce texte aujourd'hui, on serait bien moins favorable à ce développement. Alors ça accompagne aussi un autre phénomène des années 60, qui est l'extraordinaire développement des sciences humaines.
3: Voilà, c'est à ça que je voulais en venir, c'est que l'Église, quelque part, elle rappelle aussi là que, et je la cite, elle révèle en même temps à l'homme le sens de sa propre existence, c'est-à-dire de sa vérité essentielle. Et ça, c'est quelque part ce qui va traverser le temps, les 2000 ans du christianisme.
4: Absolument.
3: Face à un homme moderne ou non, quelque part.
4: Oui.
3: Mais l'Église sent là que quelque chose est en train de lui échapper sur justement ces hommes qui font appel à la psychologie qui est en train de se développer dans ces années-là, à d'autres sciences. Elle est dans la peur, l'Église, face à cet homme qui commence à se connaître par les sciences?
4: Non, cet aspect-là commence tout juste. Hein. Et dans la minorité de la majorité, c'est-à-dire les hommes qui sont sceptiques à l'égard de l'évolution trop favorable. On pourrait citer aussi le père de Lubac, le jésuite, qui n'aimait pas du tout les sciences humaines. Et on en est au début, c'est-à-dire que la psychologie, la sociologie... l'histoire, ça fait longtemps, mais psycho et sociaux sont en train de s'imposer. Et le Concile sera tout de suite assez décalé par rapport à elle, parce que le Concile est fondé sur une croyance en un humanisme inspiré par la foi, un humanisme chrétien inspiré par la foi. Or, en 1966, c'est-à-dire un an après le Concile, paraissent les écrits de Lacan, le livre d'Althusser, les livres de Lévi-Strauss, qui affirment que non seulement l'homme n'est pas forcément le nec plus ultra de la création, et que cet humanisme chrétien, comme tout humanisme, il est condamné, aussi bien l'humanisme marxiste que l'humanisme chrétien, des tendances qui disent, de toute façon, l'homme n'est pas conscient de ce qu'il fait. La psychanalyse lui dit que sa propre conscience ne lui dit pas tout ce qu'il est, ni le langage qu'il utilise. Hein, les deux fers de lance, c'est la psychanalyse et la linguistique. Et l'Église va se trouver décalée par rapport à ça, parce qu'elle n'a pas vu. Entre 62 et 65, les choses ont beaucoup évolué. Ces disciplines se sont affirmées et elles vont régner jusqu'à la crise de 68. Elles contestent formellement l'humanisme.
3: Merci Étienne Fouilloux. On vous retrouve demain. Vous êtes spécialiste de l'histoire de l'Église catholique. À demain.

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2: Bonsoir à toutes et à tous. Je suis ravi de vous retrouver ce soir. Nous sommes ravis puisque Hélène est à mes côtés et bien évidemment Jean-Paul, notre fidèle réalisateur, toute l'équipe de la voix d'Olivier, bien évidemment. Eh bien, nous sommes là pour vous accompagner jusqu'à 22h30 après cette période incroyable, chargée de joie, de prière, la venue du pape a été quelque chose qui a marqué encore plus, je crois, les esprits. Et je parle aussi, surtout, bien évidemment, des croyants. Mais il y a tout un tas de non-croyants qui ont été touchés par la grâce de ce moment, Hélène.
3: Mais au-delà, oui, je suis d'accord. Vraiment, il a su dépasser les frontières et toucher au-delà des croyants, absolument.
2: C'était en tout cas quelque chose qui a bouleversé beaucoup d'entre nous. Et voilà, je tenais à vous le dire, parce que vous l'avez été sans doute vous aussi, si vous n'avez pas eu la chance, bien évidemment, d'être au Stade de France ou à la Concorde, sur les Champs-Élysées, et puis à Metz, hier. En tout cas, voilà, c'est sa sainteté, hein, que l'on appelle le pape.
3: Tout à fait, le pape Léon XIV. Et je ne sais pas si tu as vu cette image, mais elle fait partie de celles qui m'ont marqué lorsque le pape, effectivement, a béni une jeune fille qui est, je crois, paraplégique, ou en tout cas qui a une très, très lourde pathologie. Et voilà, on a senti toute sa miséricorde et effectivement, il y avait un truc très, très fort qui se passait. Même l'émotion transparaissait dans ses yeux, c'était très prenant.
2: Moi, ce qui m'a beaucoup touché, c'est qu'il descende de sa papa mobile pour bénir les bébés.
3: Ouais.
2: Voilà. Et il y a une autre image aussi qui m'a vraiment marqué. Eh bien, ce sont tous ces prêtres qui étaient là aussi, où les gens pouvaient venir se confesser juste avant la messe de la Concorde. Enfin, voilà. C'était
3: beaucoup de belles images.
2: Beaucoup de moments de grâce et je tenais à vous dire combien ça m'avait, moi, bouleversé, vraiment. Vous êtes bien sur la voix d'Olivier, vous êtes bien sur votre libre antenne. Vous le savez, vous pouvez à tout moment nous appeler, vous pouvez suivre l'émission et votre guide, eh bien, elle est là à côté de vous et elle va vous dire... Hélène va vous dire comment se déroule cette libre antenne et surtout comment vous pouvez venir jusqu'à nous.
3: Eh bien, pour venir jusqu'à Olivier, il y a deux grands chemins. Il y a d'abord ce numéro de téléphone, le 01 56 56 44 44. Et puis, il y a aussi une adresse mail, libreantenne@rcfnotredame.fr. Et j'ai d'ailleurs un petit message de service à faire passer. Jeanne, si vous nous écoutez, il semblerait que la semaine dernière, je me sois peut-être un peu trompée dans votre numéro de téléphone. J'ai cherché à vous joindre aujourd'hui. Jeanne, vous habitez du côté de Metz et vous avez justement fait partie de l'équipe encadrante qui a reçu le pape. Et voilà, j'aurais aimé pouvoir vous entendre après la venue du pape pour savoir comment vous aviez vécu ce moment-là. Donc si vous entendez ce message, eh bien, rappelez-moi pour qu'on puisse échanger à ce propos. Et ensuite, Olivier, eh bien, pour suivre en direct, il y a aussi les fréquences RCF, plus de 71 stations à travers la France. Donc pour trouver la fréquence la plus proche de chez vous, chers auditeurs, il vous suffit d'aller sur Google et

0: de taper fréquence RCF Notre-Dame suivi du nom de votre ville.
1: C'est très, très facile. Vous êtes aussi chanceux si vous avez Twitch ou TikTok, puisque vous pouvez nous suivre en direct sur Twitch à droite et sur TikTok à gauche, parce qu'il y a des caméras devant. Et puis, bien évidemment, il y a RCF Notre-Dame, le site de RCF Notre-Dame et l'application RCF Notre-Dame, sur laquelle aussi vous pouvez nous suivre en images et avec le son, bien évidemment. Et puis, enfin, il y a l'adresse mail. Ah non, tu en as déjà parlé de l'adresse mail.
0: J'en ai déjà parlé, mais ce que tu voulais peut-être mentionner, c'est le groupe Facebook,
1: oui,
0: qui compte désormais plus de 6000 membres. Donc c'est une belle, c'est un très très beau nombre. Hein. C'est vraiment une très belle communauté.
1: Très joli. Hein. Ouais, ouais.
0: En un mois, même pas. Même pas un mois. Donc je souhaite la bienvenue à quelques derniers arrivants et arrivantes. Il y a Marie, Christine, Janine, Karine, Patricia, Cécile, Nathalie. Bienvenue à vous et bienvenue à tous les autres. Plus de 6000 personnes donc déjà. Et ce groupe s'intitule La Voix d'Olivier, Libre Antenne RCF Notre-Dame.
1: Sur Facebook, hein, surtout, vous pouvez, vous le savez, vous qui nous écoutez, nous rejoindre et vous pourrez surtout rencontrer cette grande communauté qui, au-delà d'être solidaire et faire preuve d'une grande solidarité lorsque l'un de vous est dans l'ornière, dans l'épreuve, vous pouvez vous y faire aussi des amis, des relations. Et ça, c'est extrêmement important, bien évidemment. Et puis, j'ai vu que pas mal d'entre vous aimaient m'écrire à l'ancienne avec un stylo, du papier. Donc, vous pouvez nous écrire ici à RCF Notre-Dame, 6 boulevard Edgar Quinet, dans le 14e à Paris. Donc, merci pour vos lettres. Et puis, je voulais spécialement dédicacer ce soir cette émission
0: à Baptistine de Corse.
1: À Baptistine de Corse, qui nous a envoyé un très beau message. Et je la remercie pour son message, parce qu'il me touche beaucoup. Bien écoutez, il est 21h06 et nous allons nous lancer dans ces chemins, ces vies qui finalement ressemblent peut-être aux vôtres, et accueillir pour débuter cette émission Soraya sur l'antenne de RCF Notre-Dame. Bonsoir Soraya.
2: Bonsoir Olivier.
1: Bonsoir. D'où nous appelez-vous Soraya?
2: De Limoges.
1: De Limoges, d'accord. Et quel âge avez-vous?
2: J'ai 36 ans.
1: D'accord. Je sais que ça ne se fait pas trop de demander normalement l'âge en fait, mais c'est toujours bien pour les auditrices et les auditeurs de pouvoir poser, vous voyez, une génération sur la voix qu'ils entendent. Alors Soraya, de quoi voulez-vous me parler?
2: Donc je vais vous parler de mon histoire. Je suis victime d'extraction de prémolaire suite à un mauvais traitement orthodontique que j'ai eu à Limoges, par un cabinet que j'ai fait fermer, parce que voilà, je suis en procédure avec ce praticien depuis plusieurs années.
1: Les extractions de prémolaires.
2: Voilà, l'extraction de prémolaires. J'avais aucun souci de santé avant mon traitement orthodontique. J'avais une belle carrière, je voulais devenir ambulancière, j'étais sportif. Et je suis née malheureusement avec un problème de développement de mâchoire. J'avais un décalage entre la mâchoire supérieure et la mâchoire inférieure.
1: Oui.
2: Occlusal, voilà, un souci occlusal. Et je devais le régler par de la chirurgie maxillofaciale. Et j'ai fait confiance à un orthodontiste. J'avais 26 ans, c'était en 2018. Et voilà, il m'a orientée vers les extractions de prémolaires. Et je ne savais pas que derrière, j'allais avoir des conséquences respiratoires, fonctionnelles et de parodontite. Aggravé.
1: Alors, nous allons bien évidemment revenir sur toutes les complications qui ont suivi après cette extraction de vos prémolaires. Ce dentiste, vous le connaissiez? Il vous avait déjà reçu dans son cabinet?
2: Il m'avait déjà reçu en 2020 pour faire un petit bilan et il avait pris des radios, des panoramiques et tout ça. Et à l'époque, la première fois que je l'ai vu et que j'avais vu ses assistantes, n'avait pas évoqué d'extraction prémolaire. C'est vraiment quelques années plus tard que, quand j'avais les fonds pour payer mon traitement, que je me suis réorientée vers lui parce que il n'y avait pas d'orthodontiste qui était spécialisé en chirurgie des mâchoires et en dentofaciale, en fait. C'était le seul dans ma ville qui faisait les traitements adultes.
1: Alors, il faut bien expliquer ce que c'est qu'un orthodontiste. Vous voyez, parce que moi, il y a quelque temps, je ne le savais pas. Et je pense qu'il y a des personnes qui ne savent pas obligatoirement la différence entre un dentiste et un orthodontiste.
2: Donc un orthodontiste, c'est un praticien qui va faire en sorte d'aligner les dents avec toutes sortes d'appareils dentaires, des gouttières, des aligneurs, il y a plusieurs méthodes, des méthodes de planasse pour élargir le palais, pour les activateurs de croissance aussi. Et à l'époque, j'avais pas trop de connaissances sur le sujet. Je savais qu'est-ce qu'il fallait, on va dire. Je savais que j'avais un problème squelettique, mais je savais pas qu'il existait des appareils pour élargir les mâchoires et que j'étais en cas chirurgical.
1: D'accord. Donc, en fait, la première fois que vous êtes allé chez ce orthodontiste, tout s'est bien passé.
2: Oui, la première fois, oui, c'était plutôt bien passé. J'avais une confiance en lui, quoi. Ça n'avait pas traversé à l'idée qu'il allait me mutiler, me torturer, que j'allais finir avec de graves complications. Aujourd'hui, je suis gravement endommagée, mortellement, je dirais. Et c'est très compliqué de trouver un autre orthodontiste pour une reprise, parce que dans ma ville, il y en a très peu qui font de l'orthodontie fonctionnelle. Donc, j'ai dû me déplacer dans toutes les villes, les grandes villes comme Paris, Bordeaux, Toulouse.
1: D'accord.
2: Pour attraper toute cette erreur médicale, c'était très dur parce qu'il a dévié ma mâchoire. En fait, ça a carrément. J'ai plus d'occlusion, mes dents ne se touchent plus. Et il les a déchaussées avec les appareils. Il a tellement forcé pour les reculer. Parce que j'avais les deux dents devant qui s'écrasaient sur ma lèvre intérieure. J'avais. Dû au décalage squelettique, il a carrément enfoncé mes mâchoires en extrayant les prémolaires.
1: Alors vous qui nous écoutez, vous pouvez être surpris d'entendre un témoignage portant sur les dents, la dentition, mais sachez qu'il y a énormément de gens, malheureusement, qui sont victimes chaque année d'interventions comme ça, d'orthodontistes et de dentistes, et que souvent, cela a des conséquences catastrophiques, et on sait combien les dents, c'est important. Et pour avoir souvent échangé avec des personnes ayant eu des problèmes avec leur dentiste ou leur orthodontiste, il rentrait dans une souffrance qui n'arrivait pas à s'arrêter. Donc, c'est ce pourquoi, lorsque Soraya, vous nous avez contacté, nous sommes dit que cette problématique devait être absolument abordée. Enlever ses prémolaires, lorsqu'il vous explique que extraire ses prémolaires est vraiment nécessaire, est-ce qu'il vous explique pourquoi ?
2: Non, en fait, il n'est pas trop rentré dans les détails. Il m'a dit que ça allait esthétiquement être plus joli. Mais j'avais quand même un doute. Dans ma tête, en fait, j'avais quand même je me suis dit qu'il allait forcément avoir des complications. Parce que je suis née avec le nombre de dents normaux. On est tous avec 32 dents. Enfin, c'est fonctionnel, les dents, c'est vital. Elles sont vascularisées. Enfin, je me suis dit... Pourquoi il veut me les arracher alors que il existe des chirurgies, il existe d'autres alternatives? Et j'avais vraiment ce manque de connaissances et j'ai fait confiance. Et il n'était pas rentré dans les détails. Il voulait vraiment régler ce problème esthétique du fait que je fermais pas mes lèvres, du fait que j'avais du mal à articuler quand je parlais, que c'était compliqué. Mais j'avais pas ça me gênait pas au quotidien parce que j'étais habituée, je suis née comme ça, j'étais habituée, je respirais très bien, je pratiquais des sports, divers sports, j'étais pas. C'est aujourd'hui que je suis gravement impactée depuis les extractions.
1: On va voir les conséquences que cela a eu sur vous, mais pour situer les prémolaires, ce sont les dents du fond, hein?
2: Non, les dents après les premières molaires, les premières dents de devant en fait.
1: Ah oui, d'accord.
2: Les troisièmes,
1: c'est ceux qui sont... La troisième, après les petites dents qu'on a, en fait.
2: Voilà, c'est ça, c'est les dents du sourire. C'est les dents du sourire, c'est les dents pour hacher les aliments. C'est toute une fonction masticatoire, en fait.
1: Oui.
2: Et maintenant, j'ai des difficultés à mastiquer mes aliments. Il m'a rétréci. J'ai la mâchoire d'un animal, en fait, comme elle explique. Parce qu'il y a un livre qui a été écrit, il s'appelle Halte au massacre par Estelle Vérec.
1: Oui.
2: Et justement, cette chirurgienne dentiste, on a essayé de la mettre sous silence. Il est sorti en 2005, ce livre, et ça n'a pas interpellé les autorités de santé, alors que c'est un sujet de santé publique. Et c'est très grave, on ne s'amuse pas à arracher des dents à tire-larigot. Et j'ai appris qu'en fait, c'était une méthode qui était répandue dans le monde entier et qui avait beaucoup, beaucoup de victimes comme moi et qui ont des séquelles à vie. Hein.
1: Mm-hmm. Alors, pour avoir été... Soria, je peux vous demander, vous parlez sur une oreillette ou sur...
2: Non.
1: D'accord.
2: Non, pas du tout.
1: Vous parlez directement dans votre téléphone, d'accord.
2: Oui, oui.
1: Pour avoir été faire un tour et m'être renseigné, cette extraction de prémolaire n'est pas vraiment recommandée.
2: Non. Dans mon cas, non, parce que j'avais un palais étroit déjà.
1: Oui.
2: Et en fait, il n'avait pas mesuré la taille de mon palais. Je n'avais pas passé d'examen d'apnée du sommeil. J'étais pas allée voir un ORL pour retirer mes amygdales. Enfin, vraiment, il a bâclé tout le travail de A à Z. Il a pas cherché à comprendre. Il m'a pas expliqué ma pathologie déjà dès le départ. Il a vraiment privilégié l'esthétique. C'est pour ça que son cabinet s'appelle Sourire à la vie. J'ai l'impression qu'il privilégiait plutôt l'esthétique plutôt que la fonction principale des dents, de la mastication et de tout ce qui va avec, en fait.
1: Ouais.
2: Et de la respiration et de la posture. Je vous dis, j'étais vraiment novice, quoi. J'étais très immature à l'époque et ma mère m'avait alertée, m'avait dit non, n'arrache pas tes dents. J'ai fait confiance à un charlatan, un médecin qui s'avère.
1: En fait, ses dents étaient saines.
2: Comment ?
1: Vos dents, vos prémolaires étaient saines lorsqu'il vous les arrache.
2: Ah oui, elles étaient saines, oui, les quatre étaient saines. Hein. D'ailleurs, ma dentiste a eu beaucoup de mal à les arracher. Hein. Elle a mis beaucoup de temps avec la pince. Enfin, c'était une vraie torture. Je me rappelle de la scène, je me rappelle de tout. C'était vraiment... c'est un film d'horreur,
1: oui,
2: en fait.
1: Arracher des dents qui sont saines, ça doit être beaucoup plus résistant.
2: Elle ne gênait pas ses dents. C'est ça, et puis elle ne me gênait pas.
1: Elle ne vous gênait pas ?
2: Non, elle ne me gênait pas. Je mastiquais mieux. Maintenant, je mange très peu. Je mange des aliments mous, écrasés. J'ai une alimentation d'un bébé. Alors qu'avant, j'avais une bonne hygiène de vie, bonne alimentation.
1: Ouais.
2: J'ai réduit à redevenir un nouveau-né, quoi. Limite, c'est un cauchemar.
1: Est-ce que vous estimez, en tout cas, qu'il n'a pas réalisé tous les examens dont vous m'avez parlé tout à l'heure, mesurer votre palais. En tout cas, il doit y avoir tout un tas d'examens à faire et de calculs à faire lorsque on entreprend cette extraction des prémolaires. Je suppose qu'il faut faire tout un tas de calculs avant. Enfin, il faut un peu anticiper sur le résultat que cela va avoir.
2: Eh ben, ce qui lui est reproché, d'après le médecin légiste, c'est qu'il aurait dû m'orienter vers un chirurgien maxillofacial avant de prendre toute décision de m'extraire mes dents, parce que c'est une intervention irréversible. On ne peut pas revenir en arrière, on ne peut pas... voilà, maintenant, là, je vais devoir avoir des greffes osseuses, me faire opérer encore une seconde fois des mâchoires, enlever la génio, parce qu'en fait, je me suis fait par la suite opérer des mâchoires pour réélargir, mais il n'a pas réélargi, il a juste remis ma mâchoire en occlusion. Et le but de l'intervention maxillofaciale, c'est d'élargir les mâchoires pour que les dents aient de la place, pour que régler le problème occlusal. Et lui, il n'a rien fait de tout ça, en fait. Il a agi de manière totalement barbare. À chaque fois que j'allais le voir, c'était une torture et il utilisait des appareils lourds pour mes dents. J'attrapais des maladies gingivales. Ensuite, ça s'est transformé en parodontite agressif. Je me suis retrouvée à mettre des couronnes. J'ai perdu en tout 8 dents. Enfin,
1: vous avez perdu 8 dents ?
2: Oui, 8 dents, oui. La moitié de ma mâchoire, oui.
1: Alors, c'est la première fois que j'entends parler d'élargir la mâchoire. Et je regarde la tête de Jean-Paul qui découvre aussi avec moi cette pratique d'élargir la mâchoire. Comment élargit-on une mâchoire ?
2: En fait, normalement, l'orthodontiste, lui, son but, c'est de réaligner les dents. Ensuite, dès qu'il s'aperçoit que c'est un problème squelettique, il nous dirige vers un chirurgien maxillofacial qui, lui, va voir qu'est-ce qu'il y a à faire, c'est-à-dire s'il faut casser la mâchoire, c'est-à-dire scier. Enfin, ils ont des espèces de... Enfin, c'est une lourde intervention, en fait. Ils nous scient pour élargir les arcades, pour que les dents elles puissent prendre leur place initiale dans la mâchoire, et pour régler ce problème occlusal entre s'il y a un décalage, si on est prognathe, par exemple, si on a le menton en avant, si on a le menton en arrière, rétrognathe, ça s'appelle. C'est des termes techniques. Il y a plein de choses que j'ai appris sur la chirurgie des mâchoires, sur l'orthodontie, des choses que je ne connaissais absolument pas, que j'ai appris avec des spécialistes, des journalistes qui m'ont contacté. Il y en a une, justement, elle défend cette cause. Elle s'appelle Karine Batz.
1: Oui, et on va voir qu'il y a plusieurs victimes.
2: Il y a énormément de victimes.
1: Oui, il y a beaucoup de victimes. Donc vous qui nous écoutez, si vous n'avez pas encore, si vous avez ce type de problème, mais que vous n'avez pas encore réalisé de travaux dans votre bouche, prenez l'avis. Moi, je préconise toujours de prendre deux avis. Parce que lorsqu'on touche à la bouche, aux dents, c'est tellement important que mieux vaut avoir deux avis. Vous avait-il... est-ce qu'il avait le droit, d'ailleurs, de vous opérer comme ça ?
2: Non.
1: Parce que je pensais que les orthodontistes n'avaient pas le droit d'arracher des dents ou d'opérer.
2: Non, justement, c'est pour ça que le médecin légiste a dit que ce qui lui est le seul chef d'accusation pour le moment, lui, il essaye de se protéger en disant que c'est un manque d'hygiène, mais c'est incompréhensible, en fait. Il essaye de trouver les arguments qu'il peut pour se défendre, mais c'est pas possible parce que la parodontite s'est déclenchée après les extractions. J'ai des écarts dans j'ai des espaces partout, en fait, dû aux extractions. Il a même pas réussi à fermer les espaces. Mes dents, avec tous les appareils barbares qu'il a utilisés, se sont, comme je vous dis, déchaussés. En fait, ça a carrément désaligné toute ma mâchoire. Il a carrément dénaturé ma mâchoire, en fait.
1: Oui.
2: Elle n'est plus dans l'axe, j'ai une déviation, ça s'appelle une dysmorpho. J'ai une dysmorpho de la mâchoire et j'ai un côté plus long que l'autre. Enfin,
1: est-ce que cela vous a fait rétrécir la bouche aussi ? Parce que lorsqu'on touche à la mâchoire, certains m'ont dit que leur bouche était devenue plus petite.
2: C'est ça, j'ai la bouche qui est devenue toute petite, en fait. Toute petite. C'est celle de l'équivalent d'un animal. Et j'ai la respiration d'un petit rat. C'est plus la respiration que j'avais avant d'un être humain normal.
1: Et comment se fait-il que ça agisse sur votre respiration ?
2: Parce que j'ai plus l'espace, que ma langue n'a plus d'espace, en fait. Comme il a réduit la taille du palais, ça a tout reculé en arrière et donc ça recule forcément la langue. Et comme il a rétréci la boîte buccale, les arcades, qu'on appelle la mâchoire supérieure et la mâchoire inférieure, il a tout rétréci, en fait.
1: D'accord. Vous avez aussi des difficultés à déglutir aujourd'hui.
2: Oui, je peux plus déglutir. J'ai une sécheresse buccale constante. Je bois tout le temps, je fais de l'apnée obstructive du sommeil, je souffre d'hyper-résistance des voies aériennes. Je suis complexée, j'ai plus confiance en moi, mets ma main devant la bouche, je porte des fois des masques. Je parle dans le vide, c'est ce que je disais, parce que j'ai médiatisé aussi mon affaire parce que juste après que son cabinet est fermé. J'ai médiatisé auprès de plusieurs, auprès des journalistes, de France 3 aussi, Limousin, parce que je trouve que c'est un sujet important et que ce cauchemar n'arrêtera jamais si je... Moi, mon rêve, c'est de devenir la porte-parole de toutes ces victimes et de stopper ce massacre, de stopper cette mutilation. Parce qu'on ne rétrécit pas une mâchoire, on ne règle pas un problème occlusal en arrachant des prémolaires, on ne règle pas un décalage des mâchoires en arrachant des dents, en fait. Non, les dents, elles ont leur place dans notre corps.
1: Bien sûr.
2: Et c'est un problème de développement des mâchoires, et ça, j'insiste dessus, c'est vraiment le chirurgien qui doit régler ce problème de squelettique, et pas l'orthodontiste qui prend les décisions à l'encontre d'un chirurgien. Parce qu'ils ont des diplômes supérieurs.
1: Oui, c'est bien ce qui me semblait. C'est qu'un orthodontiste n'a pas le droit d'opérer,
2: en
1: fait.
2: Non. Il n'a pas le droit de prendre des décisions à l'encontre de ses confrères chirurgiens. Et après, c'était trop facile parce qu'il m'a envoyé me faire opérer chez un de ses complices confrères en Angoulême pour essayer de réparer la grave erreur. Mais j'ai eu des graves complications, j'ai failli mourir. Donc, je me suis retrouvée avec une intervention des mâchoires ratée, des complications graves respiratoires. Et c'est depuis là que la maladie, ça a été une descente aux enfers.
1: Lorsque vous dites que vous avez failli mourir, qu'entendez-vous par là ?
2: Dès que je suis sortie d'intervention, j'ai commencé à ressentir des frissons, un manque d'oxygène.
1: Oui.
2: Et petit à petit, en fait, les symptômes sont arrivés avec les années. J'arrivais plus à travailler, je m'endormais parce que j'étais absente dans les écoles maternelles. Et j'arrivais plus à tenir. Voilà, je m'assoupissais, j'étais en manque de tout, en fait. Mes défenses immunitaires, elles ont chuté d'un coup. Dû au manque d'oxygène en fait, que l'intervention ratée avait causé. Il a carrément bouché mes voies respiratoires. En fait.
1: Ouais.
2: Il a mal positionné mes mâchoires. Il les a positionnées d'une manière pas naturelle. J'étais plus comme avant, en fait. Mm-hmm. J'étais plus comme la personne que j'étais avant. Les extractions avaient aggravé la pathologie. Et lui, il a aggravé en m'opérant, mais de manière carrément... Voilà.
1: Et... C'est pour ça, au final, que vos 8 dents sont tombées. Parce que lorsqu'on dévie finalement l'implantation d'une mâchoire, lorsqu'on touche à la mâchoire, cela risque de désordonner
2: fonctions vitales.
1: Les fonctions, oui, des autres dents, en fait.
2: C'est un
1: travail extrêmement précis. Et c'est sans doute, comme vous le dites, c'est sûr même, c'était le boulot d'un chirurgien. En tout cas, d'un chirurgien dentiste. Aujourd'hui, en fait, vous m'avez dit tout à l'heure que vous allez avoir d'autres opérations, greffe osseuse, en vue d'implants qui vont à nouveau remplacer vos prémolaires.
2: En fait, ils m'ont dit qu'on peut améliorer, mais je ne pourrai jamais redevenir la personne que j'étais avant.
1: Ouais.
2: Et je ne suis même pas sûre de régler le problème de l'apnée du sommeil ou de respirer à nouveau comme je respirais avant. Parce qu'il y a des patientes qui sont bien sorties. Ça dépend sur quel chirurgien on tombe, parce que c'est très complexe après les extractions prémolaires. C'est ce qu'elle m'a expliqué, la journaliste qui suit les victimes d'extractions prémolaires et qui est représentante. Elle m'a donné cette mission d'être représentante en France de ces victimes d'extractions prémolaires et d'être leur porte-parole, excusez-moi.
1: Combien de victimes à ce jour connaissez-vous ?
2: Elle m'a dit qu'il y en avait des milliers.
1: Des milliers.
2: Des milliers, en tout cas, aux États-Unis, dans d'autres pays, il y en a énormément. Je ne saurais pas dire une fourchette, un chiffre exact, mais il y en a énormément.
1: Mmh. En tout cas, il y a un collectif en France qui, aujourd'hui, réunit plus de 112 victimes.
2: Je crois qu'elle a récolté 900 témoignages, je crois. 900 mmh.
1: Ah oui, parce qu'il y a plus de 112 victimes, ça je vous l'assure. Comment après ce saccage, on peut parler de saccage, est-ce que vous agissez ? Est-ce que vous portez plainte ? Est-ce que vous alertez le conseil de l'ordre des... alors, les orthodontistes appartiennent au conseil de l'ordre des dentistes ou ont-ils un conseil de l'ordre pour eux ?
2: Ils appartiennent au conseil de l'ordre des dentistes.
1: D'accord.
2: De la région. Et après, au-dessus, le Conseil de l'Ordre national des dentistes apparemment a porté plainte contre son cabinet pour plein de dérives, blanchiment d'argent, escroquerie, exercice illégal de la profession de la dentisterie, manque d'hygiène. J'ai appris beaucoup de choses sur les journaux, ça a été un cauchemar. J'ai ouvert les yeux, je me suis dit, j'ai atterri dans un cabinet je ne sais pas.
1: Mais il avait ses diplômes, cet orthodontiste ?
2: Apparemment. J'ai demandé, apparemment, il avait des diplômes spécialisés dans ça. Et il avait eu ses diplômes en Pologne. Je crois qu'il est d'origine polonaise.
1: D'accord. En Pologne ?
2: En Pologne, oui. En Pologne, on voit Paris. En dessous, voilà.
1: D'accord. Donc, vous avez porté plainte, prévenu le Conseil de l'Ordre. Le cabinet de cet homme a fini par fermer.
2: C'est ça. Il y a eu une enquête, il y a eu plusieurs plaintes contre lui, d'autres patients qui ont subi... ils ont eu les dents limées, ils ont eu des problèmes comme moi. Il arrachait des dents à tire-larigot.
1: Oui, c'est...
2: Pour lui, c'était vraiment un business, quoi. J'ai appris vraiment que c'était un business qu'il a récolté énormément d'argent avec les traitements qu'il a détournés, voilà, l'argent des traitements des patients.
1: L'argent
2: à la tête du client, c'est-à-dire qu'il gonflait ses prix en fonction des traitements, en fonction des patients, des pathologies. Moi, j'étais un cas simple, apparemment. Voilà, j'avais juste besoin de me faire casser la mâchoire inférieure pour régler ce problème de décalage. Et moi, je le savais au fond de moi, mais je ne sais pas, il y a quelque chose qui... Il m'a mis la pression, ma dentiste, quand elle s'apprêtait à le faire, je lui ai dit « appelez-le pour savoir s'il est sûr de l'acte ». Parce que moi, j'étais vraiment pas sûre, j'avais vraiment un doute et j'aurais dû écouter mon instinct. Et malheureusement... J'ai écouté un charlatan. Et
1: oui, vous avez écouté cet homme, et d'autant plus que vous faisiez allusion aux dents du sourire. Voilà. Ce n'est pas rien de se faire arracher ses prémolaires. Ça touche à l'esthétique d'un seul coup. Donc, pour un homme comme pour une femme. Hein,
2: c'est horrible. J'ai plus.
1: Mais je veux bien vous croire.
2: Il a déformé mon visage. Je vous dis la vérité, je me sens détruite et laide. J'essaye de me prendre en photo pour reprendre un peu confiance un peu en moi. J'essaye, il y a un profil qui est moins endommagé. Et en plus, il s'est permis de me donner un peu du bruit dans mes joues. J'avais des petites joues, j'avais un très beau sourire. J'avais un beau visage rond. Enfin, j'ai vraiment pas de complexe en fait sur mon sourire, mes dents. Et aujourd'hui, j'ai l'impression d'avoir... J'ai été souillée un peu. Je me sens violée en fait.
1: Il vous a saccagé le visage. Je vous rappelle que vous êtes sur RCF Notre-Dame. Il est 21h30 et que vous pouvez réagir si vous le souhaitez. Vous qui nous écoutez, si vous avez rencontré ce type de problème, parce qu'il y en a beaucoup plus que l'on ne croit. Et puis, bien évidemment, ce ne sont pas que des cas d'arracher des prémolaires. Hein. Il y a bien d'autres cas d'erreurs faites par des orthodontistes ou des chirurgiens dentistes qui gâchent des vies. Là, vous semblez être tombé sur un conseil de l'ordre qui a réagi tout de suite ou au début, parce que généralement, ces conseils de l'ordre de ce type de profession se serrent les coudes, hein, défendent.
2: Ils le défendent.
1: Ils le défendent, voilà.
2: Aucun message de soutien de la part du directeur du Conseil national qui gère justement ce litige. J'ai attendu, j'ai porté plainte, j'ai signalé auprès du Conseil de l'Ordre en 2022 en faisant voilà, une lettre, en montrant les preuves, les photos, les panoramiques, le déroulé du traitement. Et je n'ai pas reçu de réponse. J'ai attendu 2024 pour voir que voilà, son cabinet avait fermé, qu'il avait d'autres procédures contre lui, qu'il y avait d'autres victimes et que par la suite, la justice l'a fait suspendre pendant 3 mois, si mes souvenirs sont bons. 2 fermes et un...
1: Bon, en tout cas, il ne peut plus aujourd'hui... Il ne peut plus faire ce métier. Il a été suspendu.
2: Non, oui, il a été suspendu là. Il est en cours de procédure. Il y a plusieurs procédures contre lui. Donc, je ne sais pas le nombre exact. On m'a dit qu'il y en avait énormément. Le Conseil de l'Ordre m'a dit qu'il y avait énormément de procédures contre lui. De différents types d'affaires.
1: Qu'est-ce que vous pouvez obtenir comme réparation aujourd'hui, Soraya ?
2: J'aimerais pouvoir respirer comme je respirais avant. Comme un être humain normal.
1: D'accord. Et est-ce que vous voyez quelqu'un, je suppose que vous voyez, vous m'avez parlé de Bordeaux ou de Toulouse tout à l'heure, oui. Vous allez voir quelqu'un pour essayer de rattraper tout ça. Est-ce que c'est rattrapable ?
2: Je ne sais pas. En tout cas, j'ai été orientée, j'ai vu sur Internet qu'il y avait un chirurgien maxillofacial qui est connu, qui fait des vidéos, qui s'appelle Dr Solium, et qui parle justement des conséquences des extractions. Il y en a plusieurs qui... Enfin, on va dire qu'il n'y en a que deux qui parlent de ça. Il y en a un autre qui s'appelle Dr Davrou, il exerce à Paris aussi. Et il évoque que ça entraîne de graves problèmes, que ce soit sur le plan fonctionnel, respiratoire, esthétique. Et c'est sa vidéo qui m'a alertée sur mes complications. Parce qu'en fait, lui, le chirurgien me disait que ce n'était pas en lien avec la chirurgie, alors qu'il me disait que c'était à cause du Covid, que c'était un Covid long, alors que pas du tout, c'était dû à ce qu'il m'avait fait pendant l'intervention.
1: D'accord. Et
2: après les extractions... Et je me suis rendu compte qu'il y avait énormément de victimes qui venaient à moi me parler, me demander des conseils. Ils n'en peuvent plus. Il y en a qui sont au bord du suicide. Il y en a qui ont envie de, clairement de...
1: Ah non, mais c'est terrible. C'est terrible. Il faut bien vous rendre compte, vous qui nous écoutez, imaginez-vous que demain vous ne puissiez plus mâcher. Je ne sais pas si ça vous est déjà arrivé de ne plus pouvoir mâcher. Ne serait-ce que quand on va chez le dentiste et que on nous fait une anesthésie et que pendant une heure ou deux heures on ne peut pas mâcher. On se rend compte de la problématique, en tout cas pour celles et ceux qui ont eu des interventions légères. Mais je pense que oui, ça doit porter énormément sur le moral d'avoir tant de conséquences. Parce que pour vous, il y a bien évidemment le fait de ne plus pouvoir mâcher, mais aussi tous ces problèmes respiratoires. Lorsque vous dites que vous avez développé d'autres maladies, qu'est-ce qu'il y a eu d'autre ?
2: J'ai un problème de posture, donc c'est-à-dire que ça m'a bousillé ma colonne vertébrale, j'ai une scoliose, j'ai une cervicalgie, j'ai une fibromyalgie. Je vais souvent à l'hôpital parce que j'ai des infections très graves gingivales, ça peut finir très mal. C'est un cauchemar. C'est un cauchemar, je peux plus, j'ai plus de sensibilité à la lèvre, enfin au niveau du bas du visage. Je sens plus quand j'embrasse quelqu'un ou je fais un bisou, j'ai perdu toute ma sensibilité.
1: Oui.
2: C'est comme il a tout scié, tout mal voilà, il a mal repositionné la mâchoire et donc du coup non, c'est un cauchemar, je le souhaite vraiment à personne. Oui. Ils m'ont fait tous les deux. Hein. Des fois, j'ai eu des envies, je ne dis pas à ma famille ou ma mère et tout, mais j'ai eu des envies des fois de... Oui, des fois, j'ai des envies d'en finir, en fait. Je me dis, est-ce que je vais m'en sortir ?
1: Allez vous en sortir, parce qu'il y a aujourd'hui de très grands praticiens et j'espère que vous trouverez les moyens de pouvoir... bénéficier de leurs connaissances et de leurs talents, parce que là on parle de personnes qui sont des artistes parce que quand on opère dans la bouche, c'est comme un mécanicien de haut vol. Moi j'ai souvent eu besoin d'aller chez le dentiste et j'ai vu la différence entre certains dentistes. Bien évidemment, le dernier que j'ai consulté était un véritable artiste. Parce que c'est finalement de la mécanique. J'ai une dernière question à vous poser. Vous m'avez dit tout à l'heure, j'aurais dû m'écouter. Qu'est-ce qui a poussé cette pensée ? N'est-ce que votre instinct ? Ou finalement, vous vous êtes posé cette question, je vais me faire arracher deux dents qui sont saines, qui font partie de mon sourire. Est-ce que c'est finalement cette question que vous vous êtes posée ou il y avait quelque chose dans votre ventre qui vous disait, qui vous brûlait et qui vous poussait finalement à ne pas le faire ?
2: Oui. Ça faisait longtemps que j'attendais de porter des bagues parce que, étant enfant, mes parents, ils n'avaient pas trop les moyens du tout. Et ça faisait longtemps et que j'avais eu la chance d'avoir une aide auprès de l'Institut, parce que j'avais demandé, c'était passé en commission, ils ont vu que c'était un problème de santé, que je ne pouvais pas passer ma vie comme ça avec un décalage. Et au moment où ça s'est passé, où il m'a dit, il va falloir que ça aille te faire extraire tes prémolaires, et... au moment où elle s'apprêtait à le faire, je me rappellerai toute ma vie, j'avais mis un pied au sol et j'avais un mauvais pressentiment, je sentais que ça allait mal finir. Et je regretterai toute ma vie parce que c'est ce pied au sol et son assistante qui avait dit ne le faites pas parce que je le sens pas, il va se passer quelque chose, vous allez avoir des complications. C'est même pas ma dentiste qui m'a alertée, c'était son assistante
1: qui
2: m'avait
1: alertée.
2: Il avait dit ne le faites pas. Et j'oublierai jamais quand elle me l'a dit, sa façon dont elle me l'avait dit, cette scène, quand elle a commencé à m'arracher ma première prémolaire, j'oublierai jamais parce que j'avais mis ce pied au sol, je voulais partir et j'aurais dû partir. Et c'est ce moment-là que je regretterai toute ma vie, en fait.
1: Oui.
2: Toute ma vie, ça restera gravé en moi. J'aurais dû écouter mon instinct, j'aurais dû écouter cette assistante. Pourquoi ma dentiste a écouté l'orthodontiste ? Pourquoi elle-même a... c'est ça la question. Et pourtant, d'après le conseil de l'ordre, elle n'est pas coupable des décisions de l'orthodontiste.
1: Pourtant, visiblement, vous m'avez dit qu'ils étaient complices, tous les deux.
2: C'était le chirurgien maxillofacial. Elle, il ne la connaissait pas, il m'a orienté vers ma dentiste pour m'extraire mes dents, mais elle était pas, c'était le chirurgien qui était complice avec lui.
1: D'accord, d'accord.
2: Pour camoufler mon intervention et pour me faire une génioplastie de 7 mm pour faire croire qu'il avait avancé mes mâchoires alors qu'il n'avait pas du tout avancé mes mâchoires. Il m'a laissée étroite à l'intérieur. Mmh.
1: En tout cas, vous qui nous écoutez sur RCF Notre-Dame, je pense qu'il faut prendre le son du témoignage de Soraya ce soir, parce que vraiment, moi je vous engage, hein, lorsque vous devez faire des travaux importants chez votre dentiste, il faut toujours bien vous renseigner et puis prendre toujours un deuxième avis, parce que le jour où vous laissez une intervention comme Soraya se faire, hein, une intervention aussi importante. C'est vrai que vous l'avez dit tout à l'heure, Soraya, il y a la notion de non-retour, parce que une fois que ces prémolaires ont été arrachés, c'est toute votre bouche qui s'est mise à se déformer et à bouger.
2: C'est ça, c'est un pilier. Il m'a enlevé mes 4 piliers, en fait.
1: Ben oui. C'est comme si on enlevait les fondations d'une maison. C'est ce que j'allais vous dire.
2: C'est ça.
1: Aujourd'hui, en tout cas, vous attendez qu'il soit jugé, c'est ça?
2: Oui. J'attends qu'il soit
1: et
2: jugé.
1: Et il va l'être?
2: J'espère. En tout cas, j'ai réuni toutes les preuves, les certificats médicaux. J'ai tout. J'ai toutes les preuves. La seule preuve que je n'ai pas gardée, que ma mère a jetée malencontreusement, c'est mes moulages. J'ai ma gouttière de mes dents d'avant, mais je n'ai pas mes moulages. Et d'après le légiste, j'aurais dû...
1: les garder.
2: C'est plus facile de le faire condamner avec les moulages. Parce qu'on aurait pu voir la taille du palais, s'il a mal fait ou il a bien fait. Ils auraient pu étudier, mesurer... Et les orthodontistes se basent sur la taille du palais, en fait.
1: Je connais très bien. Et le moulage va jusqu'au palais. C'est-à-dire que le moulage va jusqu'en haut des comment appelle-t-on ça, les gencives extérieures, et moule tout le palais. Donc le moulage est extrêmement important, parce que c'est lui qui donne toutes les dimensions et qui va déterminer si l'opération est possible ou non, déjà, et si la disposition des autres dents est extrêmement importante, et c'est le moulage qui détermine cela. Et il aurait dû le voir, bien évidemment. Soraya, en tout cas, je vous souhaite bon courage. Ne manquez pas de nous tenir au courant de la suite de cette affaire, puisqu'il va y avoir un procès. Et que donc, j'espère que vous qui nous écoutez, cela vous aura éclairé et mis en garde sur ce type d'intervention. Il faut faire extrêmement attention, et je vous parle de cela comme de la pose d'implant. Dès qu'on touche à sa bouche, mieux vaut avoir deux avis plutôt qu'un. C'est toujours mieux. Et puis, aujourd'hui, allez voir les commentaires sur Internet, parce que c'est important. Il y a des commentaires et c'est fait pour cela. Merci Soraya.
2: Merci à vous de m'avoir écouté.
1: Mais je vous en prie.
2: De m'avoir accordé une interview.
1: Mais je vous en prie. Vous savez, le dentaire intéresse énormément les gens. C'est très important de conserver une bouche saine, et c'est tellement important pour l'équilibre. Donc, merci à vous.
2: De rien, merci beaucoup. Merci à vous.
1: Courage à vous. Au revoir.
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0: Lips that would kiss, les lèvres que nous aimerions embrasser, the dirty column, ça n'est pas facile à prononcer, et je me faisais la réflexion pendant que j'écoutais Lips that would kiss, que, eh 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Nous accueillons maintenant William pour continuer cette émission La Voix d'Olivier. Je vous rappelle que vous pouvez nous appeler au 01 56 56 44 44 et pouvoir réagir aux témoignages que vous entendez sur RCF Notre-Dame. Bonsoir William.
1: Bonsoir.
0: Bonsoir. D'où nous appelez-vous William?
1: Je vous appelle du Doubs, plus précisément à Montbéliard dans le 25.
0: D'accord. De quel âge avez-vous William?
1: 39 ans.
0: 39 ans, d'accord. De quoi vous voulez nous parler, dites-moi?
1: Je voulais parler du deuil périnatal chez les papas.
0: Oui.
1: Tout simplement parce qu'en fait, la dernière émission, il y a une semaine, 15 jours, je vous ai écouté. Et j'ai entendu le témoignage d'une maman qui parlait du deuil périnatal.
0: Oui.
1: Et notamment de son mari aussi, parce qu'effectivement, dans ces moments-là, à juste cause, on pense beaucoup aux mamans, mais on oublie un petit peu par souvent les papas.
0: C'est vrai.
1: Et pour être passé par là, je voulais témoigner un petit peu de ce que peut ressentir un papa dans ces moments-là, quoi.
0: Et vous avez raison de nous avoir appelés, parce que c'est vrai qu'on oublie souvent les papas. Et puis, il y a aussi peut-être l'instinct des pères et des compagnons ou des maris qui ressentent l'extrême, je dirais, douleur de leur compagne ou de leur femme et qui sont tout de suite sur ce point-là, sur le fait d'accompagner la maman, en tout cas la compagne qui a perdu ce bébé. Et que finalement, on a peut-être le réflexe, quand on est un homme, de ne pas commencer son deuil en même temps. Je ne sais pas ce que vous en pensez.
1: C'est exactement ça. C'est exactement ça. On est un peu encore soumis à ce sentiment un peu patriarcal où l'homme ne doit pas montrer totalement ses sentiments. Et du coup, on se donne une mission de pilier pour la maman, pour le reste de la famille. Et du coup, on s'oublie un peu parfois. Moi, ça a été mon cas, parce que, effectivement, ma femme a été très tôt hospitalisée.
0: Oui.
1: Donc, il a fallu gérer l'hospitalisation, parce qu'elle était à 80 km de chez nous, hein, parce que, où on habite, il n'y a pas de...
0: De maternité.
1: Il n'y a pas de service... Il y a la maternité, mais il n'y a pas de service prénatal.
0: D'accord.
1: Donc, et quand on a découvert le problème, qui était une fissure sur la poche des os, le diagnostic est tombé tout de suite en nous disant « Si vous restez, vous avez le droit, mais si jamais ça perce, y a de fortes chances qu'on ait un décès. » Donc, on a décidé d'aller sur l'hôpital plus près, qui était à 80 km. Et avec le service prénatal. Donc, il a fallu, moi, de mon côté, gérer mon travail, gérer la maison, parce qu'il y a le reste des enfants qu'il fallait gérer, gérer aussi madame, puisque il faut être présent également.
0: Bien sûr.
1: Et puis, au moment de la naissance, gérer aussi ce nouvel être qui vient d'arriver et essayer d'être présent le maximum pour lui donner envie de se battre.
0: Mmh. C'est ce que vous avez fait, William.
1: Oui, c'est ce que j'ai fait, mais aujourd'hui, encore aujourd'hui, on attend bientôt 4 ans, normalement on aurait dû avoir un fils, ça fait bientôt 4 ans qu'il est décédé, et aujourd'hui encore, j'ai ce sentiment de culpabilité, et envers ma femme, et envers mon fils, de ne pas avoir été assez présent.
0: Pourquoi cela, dites-moi?
1: Parce que justement, j'ai écrit un livre là-dessus, justement, qui m'a aidé à faire mon deuil. Et je le dis dans mon livre, j'aurais dû arrêter de travailler en fait.
0: Oui, vous auriez dû vous arrêter, mais est-ce que
1: Oui.
0: c'était faisable? Est-ce que c'était possible de vous arrêter? Parce que.
1: Je pense que tout employeur, dans ces circonstances,
0: Oui, je peux comprendre.
1: aurait pu comprendre. Et au lieu de vouloir faire un peu le Superman, dire OK, bon, là, je pose déjà ça, c'est-à-dire le travail, et je reste présent pour ma femme et mon fils un maximum de temps. Et voilà, donc ça fait 4 ans aujourd'hui. J'ai encore cette culpabilité. Donc les gens autour de moi me disent t'as pas culpabilisé, mais c'est des phrases faciles à dire. Et malheureusement, c'est pas un sentiment facile à effacer.
0: Complètement. Mais
1: Voilà, donc.
0: remontons le temps un peu pour celles et ceux qui nous écoutent. Comment cela se passe-t-il en fait, votre bébé est né prématurément, hein, c'est ça?
1: Ouais, 24 semaines, en fait c'est très simple. Un soir, moi, je suis dans la sécurité privée, je travaille en 12 heures.
0: Oui.
1: Donc ce jour-là, je faisais un 7h-19h, donc je suis sur la route. Ma femme m'appelle, me dit qu'elle a eu mal au ventre et que bizarrement, elle a eu des pertes toute la journée.
0: Oui.
1: À ce moment-là, on ne sait pas trop si. C'est des pertes normales ou s'il y a un problème avec la poche. Elle veut attendre un petit peu. Moi, dans la voiture, un peu en stress, j'appelle le SAMU pour un avis médical. Si eux déclenchent les pompiers arrivés sur place décident d'emmener madame passer une consultation d'urgence. Pendant la consultation, il s'avère qu'il y a une fissure sur la poche des os. Enfin, on passe à 90% de chances que notre enfant naisse prématuré.
0: Oui.
1: L'objectif pour les équipes médicales à ce moment-là, on est à 22 semaines quand on apprend ça. Et on est à la limite du viable. Donc l'objectif, c'est que madame se repose un maximum et on essaye d'aller le plus loin possible dans la grossesse. Donc on l'a fait transporter. Sur la zone périnatale.
0: Oui.
1: Elle déclenche un Covid asymptomatique. Et au bout de 15 jours, on sait pas, enfin, on ne sait pas si c'est le Covid, si c'est autre chose, mais 5 h du matin, elle m'appelle, on me dit, enfin, 5 h 30 du matin, elle m'appelle en me disant, j'accouche.
0: Et là, on est à 24 semaines de grossesse, hein,
1: Ouais,
0: c'est ça?
1: on a 24 semaines de grossesse.
0: On a
1: Donc,
0: donc dépassé de 2 semaines
1: c'est
0: la
1: ça.
0: zone limite, mais enfin de très peu.
1: Oh, de très peu, parce que les poumons ne sont pas formés, parce que c'est encore un bébé en pleine formation. Les médecins s'agitent et lui font des piqûres de cortisone ou de corticoïdes pour que les poumons se développent le plus rapidement possible, parce qu'ils savent très bien que là, on va à l'accouchement. Donc, 5 h 30 du matin, elle m'appelle en me disant j'accouche, je prends la voiture. Sachant que j'ai 80 km à faire, donc je l'ai fait très rapidement. J'arrive sur place, je tombe sur des infirmières très gentilles qui me disent, qui me vantent les exploits de ma femme en me disant elle est formidable, elle est formidable. Sauf que dans ce elle est formidable, il y a un truc qui me chagrine. Puisqu'on a eu 3 filles avant,
0: Avant, d'accord.
1: qui ont été à terme. Qui était ce qu'on appelle plutôt des beaux bébés, hein, parce que c'était.
0: Oui.
1: On était à plus de 3 kilos à chaque fois, enfin voilà,
0: Oui, donc
1: des
0: des
1: bons
0: beaux
1: gros bébés.
0: bébés, ça s'était bien passé.
1: Voilà, et je me dis que. Ok, elle a accouché, mais celui-là doit être plutôt fin, elle n'a pas dû trop forcer. Et en fait, j'arrive dans la salle de travail, je vois ma femme qui est blanche cadavérique. Et en fait, il s'avère que la piqûre de péridurale a été mal faite. Elle a été piquée plusieurs fois au niveau du dos. Et le produit, en fait, s'est répandu pas au bon endroit. Ce qui fait qu'en accouchant, elle a failli mourir. Les médecins ont mis du temps un peu à comprendre ce qu'elle déclarait. jusqu'à ce qu'elle dise bourdonnement, et apparemment ça c'est un mot-clé qui déclenche un peu les catastrophes. Donc effectivement, ils lui ont mis un antidote du produit, mais le produit a failli la tuer. Donc j'apprends ça, je viens d'arriver, on me dit vous voulez voir votre fils? Oui. J'arrive, je vois mon fils, qui fait la taille de ma main et qui fait 750 grammes. Et la seule chose que je lui dis, c'est que la route va être longue, mais que maman et papa sont là et qu'on va se battre tous ensemble pour qu'on puisse sortir d'ici. Et ensuite, voilà, il y a un enchaînement de. Il est soumis sous machine respiratoire. Il injecte ce qu'on appelle du NO, donc c'est du gaz qui permet le développement des poumons. Sachant que l'objectif à ce moment-là, c'est de l'extuber le plus rapidement possible pour qu'il puisse respirer tout seul. Et ce qu'on n'arrivera jamais à faire.
0: Oui. Parce que à 24 semaines, comme vous dites, c'est un tout petit bébé, quoi. C'est
1: Ah oui, je vous dis, il fait la taille de ma main, il fait peut-être 20 cm quoi, de long.
0: Et dans votre tête, parce que lorsque, bien évidemment, un bébé né dans ces conditions, c'est un peu la tempête
1: Ah,
0: dans la tête.
1: c'est même plus que ça, c'est un champ de guerre. Je rentre. Psychologiquement, je rentre en état de guerre, c'est-à-dire que il faut qu'on trouve, faut qu'on arrive à trouver la force de rester solide.
0: Et vous l'avez gardé?
1: Oui, jusqu'au bout, jusqu'au moment où il a fallu que je descende mon fils dans sa tombe. Et là, j'avais atteint mes limites. Mon beau-frère a sauté dans le trou et m'a dit passe-le-moi. Et je pense qu'à ce moment-là, il m'a sauvé la vie psychologiquement. Parce que je pouvais plus, j'étais arrivé au bout de ce que je savais faire.
0: Vous
1: Voilà.
0: étiez vidé.
1: Ouais, vidé. Nous, on est de confession musulmane, donc on s'est tourné aussi vers la religion. Ce qui nous a aussi beaucoup aidé. Moi, j'ai lavé mon fils, j'ai fait le lavage mortuaire qui a été très dur. Voilà, le jour de l'enterrement, quand l'imam me dit tu peux le descendre, je n'arrive plus. Mes jambes ne suivent plus, mes jambes n'avancent plus. Ma tête est vide, mon corps ne répond plus à rien. Voilà, je bloque. Je bloque. C'est mon beau-frère qui, en l'espace d'un dixième de seconde, s'aperçoit de la chose, saute tout de suite dans le tronc en disant c'est bon, c'est bon, passe-le-moi. On l'occupe et il le sait pas, mais psychologiquement, oui, il m'a sauvé la vie ce jour-là.
0: Parlons de cette culpabilité 4 ans après, hein, puisque cela s'est passé 4 ans après, parce que vous venez de me parler de ce beau-frère qui vous sauve la vie, en tout cas votre équilibre psychologique. Cette culpabilité, elle va naître combien de temps après? Est-ce qu'elle est déjà là
1: Elle est tout de
0: depuis un
1: suite là.
0: moment?
1: Dès l'accouchement, en fait, elle est là.
0: Dès l'accouchement,
1: Dès
0: d'accord.
1: l'accouchement, elle est là, parce que je me dis que j'ai pas su assez préserver ma femme pour qu'elle puisse se reposer un maximum.
0: Mais ne pensez-vous pas qu'on a toujours ce sentiment-là lorsqu'il arrive un malheur tel que celui-ci? Qu'on aurait
1: Certainement,
0: pu faire plus?
1: certainement, certainement. Comme je dis souvent, je veux pas m'affliger.

0: mon plus grand problème, plus petit problème. Et moi, pendant ce temps-là, qui suis au travail, c'est madame qui gère. Donc, forcément, les contrariétés des uns et des autres ont forcément joué sur la grossesse. Et tout ça a fait que cet ensemble d'événements a fait qu'on arrive à un accouchement très prématuré, quoi.
1: Oui, et c'est une épreuve compliquée pour la maman comme pour le père, mais comme vous le dites, les esprits se tournent tout de suite vers la maman. Il est 22h sur RCF Notre-Dame, nous sommes avec William, qui parle du deuil prénatal. En fait, aujourd'hui, est-ce que vous diriez que vous avez fait le deuil de cet enfant, ou que justement, parce que vous êtes le père, parce que vous êtes l'homme, c'est en décalage. Votre démarche, finalement, de deuil a commencé beaucoup plus tard.
0: Alors ma démarche de deuil, elle a commencé plus tard et aujourd'hui encore, j'en suis pas sorti. Comme je le disais tout à l'heure, dans un premier temps, j'ai écrit un livre pour pouvoir partager mon expérience et pour éventuellement me permettre de coucher sur papier mes sentiments qui pourraient éventuellement me permettre de guérir. Ça n'a pas été suffisant. J'ai encore ce trou béant dans le cœur qui aujourd'hui, enfin voilà, aujourd'hui, je vais regarder une pub avec un enfant enfin avec un fils qui retourne voir son père, je vais avoir la larme, je vais écouter une musique, je vais avoir la larme. Il y a des tas de choses qui me déclenchent des pleurs que j'avais pas avant. Et je les dissimule un maximum, puisque bah, notamment mes filles, je ne veux pas leur montrer de tristesse, puisque malgré qu'elles aient connu leur frère très peu de temps, pour elles, ça reste leur frère, et il n'y a pas de raison d'être triste, si ce n'est qu'il est parti. Et je ne veux pas montrer ma tristesse. Ma femme, on en a parlé au début. Aujourd'hui, c'est pas un sujet tabou, mais on évite de s'exprimer dessus. C'est une façon aussi, à l'un et l'autre, de faire notre deuil. À titre d'exemple, on va rarement au cimetière en même temps. On va rarement au cimetière en même temps. On y va de son côté, j'y vais du mien.
1: Ouais, il y a une espèce de pudeur qui s'est
0: C'est ça.
1: installée autour du chagrin de l'un et de l'autre.
0: Ouais, totalement, totalement. Et on évite de se dire, bah tiens, j'ai vu ça, ça m'a fait penser à Liam, donc j'ai pleuré. On a cette pudeur, enfin, ouais, cette fameuse pudeur qui peut-être nous empêche de guérir complètement.
1: Alors, je ne sais pas si, voilà, si vous connaissez mon histoire, mais il se trouve que nous avons vécu la même chose, William. Donc, si j'ai une pensée à vous communiquer, c'est que, quoi qu'il arrive, Liam ne sera pas passé pour rien aussi peu de temps qu'il est passé. Il a marqué vos vies, il a changé vos vies, et quand je dis vos vies, c'est celle de votre épouse, la vôtre, mais aussi celle de ses frères et sœurs, et que Liam compte aussi fort que les autres enfants,
0: Oui.
1: et qu'il est passé, et qu'il a laissé une trace, et que si l'on est croyant, eh bien, voilà, on accorde de l'importance à ce passage, aussi dur soit la perte d'un enfant. Mais il y a toujours cette notion de ce qu'il a laissé et ce
0: Oui,
1: qu'il a
0: totalement.
1: fait naître
0: Totalement. En
1: dans
0: plus,
1: nos
0: enfin,
1: cœurs.
0: nous, il nous a permis de. Alors, c'est un peu. Peut-être un peu idiot, mais il nous a permis de redécouvrir ce que c'était le mot, enfin le sens du mot famille. Puisque, oui, il nous a marqué, mais il a marqué toute la famille.
1: Oui, bien sûr.
0: Toutes les familles, parce que c'est autant la mienne que celle de ma femme. Et à titre d'exemple, mes beaux-frères avec qui j'entretenais des relations cordiales, mais pas plus que ça.

0: aujourd'hui, on se voit beaucoup plus, on se côtoie beaucoup plus. Alors, je sais pas pourquoi, enfin, je peux pas l'expliquer pourquoi du comment, mais effectivement, tout le monde a été affecté par ce passage, et en bien, puisque, comme je le dis, on a redécouvert ce que c'était le sens du mot famille. Et des signes divins, on en a eu aussi. Lors de l'enterrement, par exemple, c'était un enterrement. Le temps était gris, et au moment où on descend le cercueil de Liam dans la tombe, un halo de lumière vient englober la tombe. Et comme chez les musulmans, les hommes et les femmes ne vont pas en même temps au cimetière. Au départ, j'ai gardé ça pour moi, mais ma femme a vécu la même chose quand elle y a été. Mmh. Et voilà, et on sait que malgré tout, il est... Alors, c'est bête de dire ça, mais il est mieux là où il est. Voilà, c'est pas la bonne formule.
1: Non, mais en tout cas, oui, il aurait pu y avoir des complications qui passent de sa vie.
0: Bien sûr.
1: Quelque chose de...
0: Évidemment.
1: De compliqué.
0: Moi, c'est ce que je me dis aujourd'hui aussi, pour, alors, peut-être pour me rassurer, mais je me dis que si Dieu a décidé de nous enlever aussitôt, peut-être qu'on n'aurait pas pu supporter ce qui allait arriver plus tard.
1: Oui. Merci William pour votre témoignage ce soir sur l'antenne d'RCF Notre-Dame. Je vous souhaite bien évidemment de puiser toute votre force, hein, celle dont vous avez fait preuve jusqu'à maintenant. Et puis, bien évidemment, on pense à vos enfants, à votre épouse. Et puis, encore une fois, Liam n'est pas passé pour rien. Donc, je vous souhaite bon courage. Et voilà, on est plusieurs à avoir traversé ce type d'épreuve. Et c'est vrai que vous qui nous écoutez, il faut penser aux hommes, aux pères qui, eux aussi, vivent cet événement, la nature qui s'inverse comme quelque chose de très dur. Bonne soirée, William.
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1: Il est 22h07 sur RCF Notre-Dame et nous accueillons maintenant Corinne. Bonsoir, Corinne.
3: Bonsoir, Olivier.
1: Bonsoir, d'où nous appelez-vous, Corinne ?
3: Du Mans.
1: Du Mans. Et quel âge avez-vous ?
3: 55 ans.
1: D'accord. De quoi voulez-vous nous parler, Corinne ?
3: Eh bien, je suis tombée dans les pattes d'un brouteur il y a déjà à peu près 4 ans.
1: D'accord. Alors, vous pouvez nous expliquer ce qu'est un brouteur ? Parce que, bon, on commence à en parler de plus en plus depuis quelques années, mais bon, peut-être certaines et certains ne sont pas complètement au courant de la définition d'un brouteur.
3: Et moi, la première, avant que ça m'arrive, je ne connaissais pas du tout la notion. Donc,
1: ah oui.
3: Ouais, je ne savais pas du tout ce que ça existait, les brouteurs. Donc, j'ai découvert. Donc, un brouteur, c'est quelqu'un qui se fait passer pour une autre personne, qui crée des faux profils sur des sites Internet pour pouvoir escroquer une victime qui est en état de faiblesse.
1: À cette époque, en fait, vous me dites que ça s'est passé il y a 4 ans, c'est ça ?
3: Oui, oui.
1: À cette époque, vous êtes dans ce que vous dites, bah, voilà, ce brouteur profite de l'état psychologique de sa victime.
3: Oui.
1: Vous vivez quel type de période à cette époque ?
3: Alors, à cette époque, donc, j'étais de toute façon très fragile parce que je suis dépressive depuis des années.
1: Oui.
3: Mais donc, juste avant que je tombe entre les pattes de ce brouteur, j'avais fait la connaissance d'une personne avec qui j'ai une relation amoureuse. Donc, j'ai été très, très amoureuse parce que ça faisait longtemps que ça ne m'était pas arrivé. J'étais redevenue une sorte d'adolescente, je dois le dire. Hein. Et puis, au bout de 5 mois, la personne a rompu. A décidé de rompre avec moi, et moi, le monde s'est écroulé autour de moi. Je me suis dit, c'est pas possible. Moi qui redeviens amoureuse, ça peut pas s'arrêter comme ça. Comme j'étais vraiment très mal, je me suis inscrite sur Mythique.
1: D'accord, qui est une application de rencontre.
3: Exactement. Donc, j'ai mis donc mon profil, mes attentes, mes espérances et tout. Et puis, une personne m'a contactée pour qu'on puisse apprendre à se connaître, parce qu'en fonction de ce que j'avais écrit, elle considérait que nous pouvions peut-être... il pouvait peut-être y avoir quelque chose entre nous.
1: Vous pouviez vous correspondre l'un et l'autre.
3: Oui, c'est ce que j'ai cru. De toute façon, c'est vraiment ce que j'ai cru, puisque en fait, cette personne s'est présentée comme une brocanteuse, parce que c'était une femme, hein, donc elle était brocanteuse et elle s'occupait d'objets de valeur.
1: Oui.
3: Et moi, j'étais enseignante de lettres, hein, donc lettres classiques en plus, donc avec le latin et le grec. Donc évidemment, des objets anciens, ça m'intéressait aussi. Donc j'ai trouvé un point d'accroche intéressant avec cette personne.
1: Où pensez-vous que ce brouteur avait décelé chez vous, justement, quand on est prof de lettres, il y a de fortes possibilités qu'on aime l'art, on aime l'écriture, et que finalement, on aime les beaux objets. Est-ce que vous pensez qu'il avait étudié votre profil ailleurs que sur ce site de rencontre ?
3: Ça, je ne sais pas du tout.
1: Vous aviez une page Facebook, vous aviez un profil Instagram.
3: Oui, j'ai une page. J'ai une page. J'avais une page Facebook.
1: D'accord.
3: Et cette personne y avait accès. Effectivement, j'ai eu un échange des envois par Facebook. Effectivement.
1: Mm-hmm.
3: Donc oui, donc le profil Facebook aussi a certainement compté dans sa démarche pour me rencontrer et me faire croire qu'elle était amoureuse de moi.
1: Alors, ça commence comment ? On va dire l'hameçonnage, c'est-à-dire que cela me fait toujours penser, vous savez, au pêcheur qui lance son bouchon avec l'appât au bout de l'hameçon qui traîne dans l'eau. Comment vous attire-t-il au début ?
3: Eh bien, me contacte sur mon profil en m'envoyant un message comme quoi... elle pensait que je devais lui correspondre parce que donc elle sentait. J'avais mis aussi que je sortais d'une relation compliquée, donc elle a vu donc que je pouvais être intéressée par le côté brocanteuse.
1: Mm-hmm.
3: Et elle m'a hameçonné, je sais pas si comme ça que ça se dit. En insistant sur le fait qu'on pouvait se correspondre avec des groupes. On a échangé sur ce qu'on faisait d'abord, hein, donc quand elle m'a aussi hameçonné sur le fait qu'elle me trouvait jolie, donc elle était attirée, qu'elle avait vu remarquer mon profil aussi par rapport à la photo que j'y avais mise ou les photos que j'avais mises sur l'application Mythique.
1: Oui.
3: Donc, ce qui est très flatteur parce que je me trouve pas belle. Donc, ça m'a aussi fait... ça m'a mis du baume au cœur, quoi. Donc,
1: mm-hmm.
3: je me suis orientée vers cette personne assez facilement. Alors que sur Mythique, j'avais déjà eu aussi d'autres personnes qui m'avaient contactée. Mais c'était comme pour... ça arrive souvent sur Mythique, uniquement une relation sexuelle, quoi.
1: Oui, oui.
3: Tandis que là, j'étais une personne qui se présentait comme cherchant l'âme sœur.
1: Mm-hmm.
3: Donc, elle pensait que je pouvais être cette âme sœur dans les échanges qu'on a pu faire d'abord sur Mythique, très rapidement sur Mythique, et ensuite, on a échangé nos numéros de téléphone, et donc on a beaucoup communiqué par texto interposé.
1: D'accord. Par texto, donc ça veut dire que elle avait créé un numéro de téléphone de portable.
3: Oui.
1: Elle était en France, donc elle habitait où ?
3: Alors elle était censée habiter au Mans.
1: Au Mans, d'accord.
3: Vu que j'habitais au Mans, ça se voyait sur mon profil, donc elle me disait habiter au Mans, mais avait une boutique à Nantes.
1: D'accord.
3: Et qu'elle devait voyager beaucoup en Europe ou en dehors de l'Europe pour pouvoir négocier. Oui, pour chiner.
1: Mm-hmm.
3: Et donc, moi j'avais hâte de découvrir tout ça, de la voir au Mans, de la rencontrer de visu, parce que je trouve que c'est vraiment important de rencontrer des gens de visu.
1: Bien sûr.
3: Et puis, sa boutique aussi, parce que ça m'intéressait bien évidemment de voir les objets d'art qu'elle pouvait avoir. Mm-hmm. Et donc, en fait, quand je lui ai dit, bah, faudrait qu'on se voit et tout, à chaque fois que j'ai relancé le truc, faut qu'on se voit, à chaque fois, elle a trouvé une raison pour laquelle elle n'était pas au Mans et que donc on ne pouvait pas se voir.
1: À aucun moment, ça ne vous met la puce à l'oreille, ça. Vous comprenez qu'elle est très occupée, qu'elle voyage beaucoup. À aucun moment, vous ne lui demandez, par exemple, qui tient la boutique quand elle n'est pas là ?
3: Oui, je me disais qu'elle était toute seule et que c'était fermé quand elle n'était pas là.
1: D'accord.
3: Mais c'est vrai que je voulais croire, quoi. J'étais complètement à fond dans cette histoire.
1: Oui.
3: Comme je sortais d'une déception, ben j'ai complètement perdu la...
1: Oui, oui.
3: Toute rationalité, on peut dire, puisque j'ai quand même parlé d'elle un petit peu à deux ou trois amis qui m'ont dit « Oula, cette histoire est un peu bizarre, méfie-toi, c'est peut-être une arnaque. »
1: Et il y a quand même trois amis qui vous ont dit
3: oui,
1: ça.
3: Oui, mais je n'ai pas voulu les croire. Je me suis dit « Non, non, c'est une vraie histoire, c'est une vraie personne. » Donc, moi, j'y croyais à fond, quoi. J'y croyais à fond. Et j'y croyais au point que quand elle a commencé à me demander de l'argent, bah, je lui ai donné cet argent.
1: Et dans quelles conditions elle commence à vous demander de l'argent ?
3: Donc elle est partie en Espagne et elle a perdu sa carte bancaire. Donc elle a besoin d'argent pour pouvoir revenir en France.
1: Un grand classique hein, quand même.
3: Bah, voilà, mais moi je ne connaissais pas du tout les techniques. Et puis j'y croyais tellement que... voilà, je voulais y croire absolument. Mmh,
1: je comprends. Et je pense que toutes celles et ceux qui nous écoutent ce soir comprennent que lorsque on sort d'une histoire d'amour où visiblement vous étiez très, très amoureuse et donc sûrement très malheureuse de cette rupture, on a tout à coup, si l'on rencontre quelqu'un comme ça dans ces conditions, eh bien on a envie que de croire en cela et surtout ne pas écouter les amis qui disent « Attention, ça peut être une arnaque. » Vous avez envie d'entendre tout sauf ça.
3: Oui, oui. C'était à tel point que je n'en parlais plus après. Mmh. J'étais très évasive auprès d'une amie que je voyais tous les jours parce qu'on promenait nos chiens ensemble. Mmh. Mais à me redemander des nouvelles de cette histoire, et je disais, bon, j'ai pas de nouvelles, ou enfin, je mentais, quoi. En fait, j'en suis venue à mentir un peu, à être très évasive pour qu'on arrête de me dire, attention, méfie-toi.
1: Vous avez dit que vous aviez laissé tomber un moment.
3: Comment ?
1: Vous avez dit à vos amis que vous aviez laissé tomber, finalement ?
3: Oui, j'ai laissé entendre ça, alors que c'était faux. Mmh. Ouais, ouais.
1: Alors, la première fois, elle vous dit qu'elle a perdu sa carte bleue, qu'elle est en Espagne. Je suppose que vous lui payez quoi, là ? Le retour en avion ou alors quelques nuits d'hôtel
3: Oui, c'était censé être pour son retour.
1: Ouais. Donc, vous lui envoyez combien ?
3: Oh, je ne sais plus la somme exacte. J'ai tellement donné de... Ça a duré quand même assez longtemps et j'ai tellement que je ne sais plus la somme exacte de la première fois.
1: C'est pas très grave, mais en fait, un billet d'avion de retour d'Espagne, ça doit être entre 600 et 800 euros, à peu près.
3: Oui, dans ces eaux-là, oui. Mm-hmm. Un peu plus pour pouvoir manger, puisqu'elle n'avait rien, quoi. Elle avait aussi pour ses besoins de nourriture et tout ça. Donc, elle était censée être revenue en France. Donc, elle m'a dit qu'elle était repassée à sa boutique, qu'elle allait venir au Mans. Et en fait, elle n'est jamais venue, quoi. Elle n'est jamais revenue. Après, elle est partie du côté de la Belgique.
1: Oui.
3: Pour toujours des raisons d'objets à négocier, à chiner. Et là, elle m'a redemandé de l'argent parce que... elle n'avait pas assez pour chiner à cause de son histoire de carte bancaire.
1: Oui.
3: Elle n'avait pas tout résolu encore. Donc, elle m'a redemandé de l'argent pour pouvoir acquérir quelques objets qui lui plaisaient beaucoup pour pouvoir les mettre dans sa boutique.
1: Oui, je suppose qu'elle vous a parlé de la rareté de ces objets et qu'ils allaient partir si elle ne les achetait pas tout de suite. Et que, voilà, c'est ça.
3: Oui, bien sûr. Ouais. Tout à fait. Et puis après, bon, qu'elle disait chaque fois que la somme n'était pas suffisante parce que dans sa négociation, à chaque fois, la personne à qui elle s'adressait demandait un peu plus. Donc, elle a encore besoin d'un peu plus. Et moi, je continue à donner le un peu plus. Mmh. Et puis, après, bah, finalement, annoncé qu'elle avait finalement trouvé une ressource. Sortie de j'étais où je sais plus tu me rappelles enfin je j'ai pas forcément tout bien compris son truc son et là elle avait maintenant avec ce cet argent qu'elle pouvait dont elle pouvait disposer miraculeusement
1: oui.
3: elle pouvait me envisager de me rembourser
1: oui.
3: mais elle m'a dit que pour avoir accès à cet argent il fallait qu'elle paye des frais
1: comme un héritage donc.
3: Oui, genre un héritage, oui, effectivement.
1: Comme en France, en fait, on paye sur un héritage 33% de la valeur de cet héritage.
3: Oui, donc elle m'a demandé l'argent nécessaire.
1: D'accord. Donc, et là, c'était un peu le même cas de figure, parce que je n'ai pas très bien compris. Elle avait un héritage à toucher, c'est ça ?
3: Oui, c'est ce qu'elle m'a dit, oui.
1: D'accord.
3: Oui, plutôt un héritage. Ouais.
1: D'accord. Et il lui et fallait donc des fonds pour... avoir oui. accès à tout cela.
3: Tout cela. Donc, moi, j'ai commencé à râler. Enfin, j'ai des moments, je traînais des pieds en disant « je ne peux pas, mais je n'ai plus l'argent, je n'ai pas d'argent ». Donc, j'ai pris plusieurs crédits hein, quand même pour pouvoir, lui donner cet argent.
1: Oui.
3: J'ai, comme je payais un bon PCS.
1: Alors, c'est quoi ça, les bons PCS ?
3: C'est des bons qu'on achète... en bureau de tabac, qui alimente une carte bancaire, une carte bancaire qui n'a pas de solde, pas en fait. Hein, ça alimente une carte bancaire de dépannage, en quelque sorte. Et donc, c'est vrai que je traînais un petit peu des pieds, je commençais un petit peu à en avoir marre aussi de donner de l'argent. Je commençais à douter un petit peu quand même. Et puis... elle m'a envoyé la preuve. Je lui ai dit, est-ce que c'est sûr que tu vas avoir cet héritage ? Est-ce que tu as vraiment besoin de cet argent-là ? Donc, elle m'a envoyé une capture d'écran de la page de la banque où je trouvais cet argent. Et puis, en même temps, ma banquière m'a téléphoné pour me dire qu'elle trouvait bizarre tous les mouvements d'argent, des sommes assez importantes
1: qui sortaient de votre compte.
3: Oui. Qui sortaient du compte. Mm-hmm. Donc, elle m'a dit, vous êtes en train de vous faire arnaquer par un bouteur. Et puis, moi, je dis, mais je comprends pas trop, c'est pas possible, je vais toujours pas y croire. Et puis, ce qui m'a vraiment donné la preuve, c'est que quand j'ai le lien qu'elle m'avait donné pour, sur son compte, sur le fameux compte où il y avait de l'argent,
1: oui.
3: quand j'accédais à cette page-là, j'avais juste ça. Et quand je cliquais sur les autres possibilités de la page Internet, rien ne se passait. Tout était figé uniquement sur la page concernant cet héritage. Donc là, j'ai compris. J'ai appelé la banque qui était censée être la banque où se trouvait ce compte.
1: Oui.
3: Et ils m'ont dit, mais je leur ai dit donc l'URL hein, qui m'a permis d'accéder, qu'elle m'avait donné pour accéder à cette page.
1: Oui.
3: Et ils m'ont dit, mais on n'a pas ce type d'URL, vous êtes fait avoir. Donc là, patatras, j'ai tout compris. Quoi. Ça m'est tombé dessus. Là, je me suis complètement effondrée.
1: Parce que je pense que moi, je n'ai pas tout saisi. Donc, je pense que tout le monde n'a pas saisi non plus.
3: Oui.
1: Vous achetez ces bons, donc, en bureau de tabac.
3: Oui.
1: Vous les lui envoyez ou vous transmettez un numéro qu'il y a sur ces bons ?
3: Oui. Excusez-moi, j'ai oublié de mentionner ça.
1: D'accord, parce que... Oui.
3: Il y a des numéros sur ces bons, puis j'ai envoyé des photos de chaque bon pour qu'elle puisse rentrer les codes.
1: D'accord.
3: Et avoir accès à l'argent.
1: Et créditer donc cette carte bleue, bleue finalement qu'elle s'était faite refaire.
3: Rechargeable, voilà, une carte rechargeable.
1: Une carte rechargeable, d'accord.
3: Oui, une carte bancaire rechargeable. Et donc ouais, il y avait un numéro sur chaque bon, donc je prenais la photo pour lui envoyer.
1: D'accord.
3: Et comme ça, elle alimentait sa carte bancaire et... et ainsi de suite.
1: D'accord. Et donc là, à partir de là, comment est-ce que vous accédez à cette personne que vous appelez pour vérifier ? Vous vous en apercevez comment ?
3: Je n'ai pas tout compris.
1: Vous m'avez expliqué en fait, mais je n'ai pas compris. Oui. Comment est-ce que vous, votre banquière vous dit que vous êtes en train de vous faire arnaquer ? Et vous m'avez dit tout à l'heure, je finis par Vous m'avez parlé du RL tout à l'heure, donc réexpliquez-moi bien ça.
3: Oui, en fait, le bruteur m'avait donné, pour me prouver de sa bonne foi, oui. m'avait donné un lien Internet pour accéder au compte.
1: D'accord.
3: Et voir qu'il y avait bien la somme de l'héritage,
1: oui.
3: Donc qu'il fallait débloquer grâce à l'argent que je pouvais lui envoyer.
1: Mm-hmm.
3: Et je me suis rendu compte que cette page était fixe. Je pouvais cliquer sur n'importe quelle proposition qu'il y a sur une page de banque.
1: Oui.
3: Genre une assurance, par exemple, prenez la section assurance.
1: Oui.
3: Quand je cliquais dessus, il ne se passait rien. Donc c'était une fausse page Internet.
1: Une fausse page Internet. Oui, c'est-à-dire que on peut vous proposer des prêts, des assurances, de faire un transfert, enfin comment un virement, et la page était figée.
3: Oui.
1: Combien cela vous a coûté, Corinne, au bout du bout?
3: 25 000
1: euros.
3: Oui.
1: C'est énorme, 25 000 euros.
3: Et du coup, je me suis retrouvée en grande difficulté financière.
1: Oui.
3: Évidemment, puisque j'avais contracté des crédits supplémentaires par rapport à ceux que j'avais déjà. Parce que je suis passée par des sociétés de crédit qui ne regardent pas du tout si on est déjà endetté.
1: Oui.
3: Donc je me suis vraiment très, très fortement endettée. J'ai vendu mon appartement pour essayer de commencer à éponger pour pouvoir me remettre à flot.
1: Oui.
3: Ça ne suffisait pas, en fait, ça n'a pas suffi. Donc j'ai fait un dossier de surendettement.
1: Mmh. Qu'aujourd'hui... qui aujourd'hui vous aide?
3: Oui, ça m'aide. Mais avant, il a fallu quand même que j'y reçoive d'autres aides parce que j'étais vraiment à zéro puisqu'il y a eu un mois après le contact de ma banquière, le mois suivant, j'avais dépassé mon découvert autorisé. Donc, je me suis retrouvée avec ma carte bancaire bloquée. Donc, je n'avais rien pour pouvoir manger.
1: Mmh.
3: Donc, une amie m'a prêté une petite somme pour que je puisse quand même manger un minimum. Et puis, j'ai fini par devoir parler à une personne très proche. J'ai réfléchi à qui je pouvais demander et dire ce qui m'était arrivé, parce que comme j'avais tellement honte...
1: Oui, oui, oui, on a honte.
3: On a honte, alors qu'après, il y a une amie qui m'a fait comprendre que...
1: Ça arrivait.
3: C'est pas de la honte. C'est que je devrais me sentir comme une
1: voilà. victime. Et puis, il y a beaucoup de gens qui, aujourd'hui, continuent d'être victimes, vous voyez, d'arnaques... beaucoup plus importante, où on perd beaucoup plus d'argent. Donc, ne vous en voulez pas. Regardez devant vous, ma chère Corinne. La vie continue et on ne vous y reprendra pas. Donc, voilà, si vous devez rencontrer l'amour, eh bien, ça sera dans un endroit réel et fini Internet. D'accord ?
3: Ça, c'est sûr,
1: bon,
3: ça, c'est
1: je vous embrasse bien fort et je vous souhaite une belle vie et puis de retrouver l'amour. D'accord ?
3: Merci beaucoup.
1: Je vous en prie. Au revoir. Chers amis, c'est bientôt la fin de votre libre antenne. J'espère que vous aurez passé un agréable moment, que vous aurez aussi appris des choses. Moi, j'ai appris tout un tas de choses ce soir. Comme d'habitude, nous ressortons plus riches qu'au début, à la fin de cette émission. Et nous voyons que les chemins des uns et des autres peuvent faire résonner tout un tas d'émotions et de réflexions. C'est la voix d'Olivier, c'est tous les soirs sur RCF Notre-Dame. Vous pouvez retrouver le replay, bien évidemment, sur... l'application est sur le site internet de RCF Notre-Dame. À partir de 16h30 demain, vous pouvez retrouver aussi sur la chaîne Replay Olivier Delacroix sur YouTube les témoignages de ce soir. Et puis n'oubliez pas que pour de longs témoignages à la Dans les yeux d'Olivier, il y a la chaîne sur YouTube Olivier Delacroix officielle à laquelle vous pouvez aller vous inscrire sur YouTube. On se retrouve bien évidemment demain soir. Vous allez avoir bien évidemment là à 22h30 votre prière monastique qui ce soir vous est interprétée par les bénédictines de Montmartre à Paris. Et puis bien évidemment à 23h tous mélomanes. Salut, à demain.

De la première épître de saint Pierre. Soyez sobre, soyez vigilants. Votre adversaire, le démon, comme un lion qui rugit, va et vient à la recherche de sa proie. Résistez-lui avec la force de la foi.

0: venons remettre en tes mains le fardeau de ce jour. Accorde-nous de trouver près de toi le repos, toi qui règnes pour les siècles des siècles.
1: Amen.

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2: Bonjour à tous, bienvenue dans le béaba du christianisme sur RCF Notre-Dame. Aujourd'hui, on va parler d'un homme qui aurait probablement été très à l'aise avec Instagram, avec YouTube, les podcasts. Bon, il est mort en 1979, il s'appelait Fulton Sheen, c'est un archevêque américain, un prédicateur, un écrivain, un homme de radio et surtout l'une des premières grandes figures catholiques de la télévision. Dans les années 50, son émission Life is Worth Living, La vie vaut la peine d'être vécue, rassemble chaque semaine des dizaines de millions d'Américains. Il parle de Dieu, mais aussi du bonheur, de la souffrance, de famille, de liberté, de dignité humaine, avec de l'humour, de l'intelligence et un formidable talent de communicant, c'est ce que l'on va voir. On va en parler avec Corentin Dugas. Il vient de publier Bienheureux Fulton Sheen, l'apôtre des médias, c'est aux éditions Salvatore.
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2: Corentin Dugas, bonjour.
3: Bonjour Pauline et bonjour à tous les auditeurs de RCF Notre-Dame.
2: Et alors vous allez nous aider à découvrir cette figure qu'on connaît beaucoup aux États-Unis, mais peut-être moins en France. Qui était Fulton Sheen? On va peut-être revenir un petit peu sur son enfance. Il grandit dans une famille plutôt catholique pratiquante. Comment il va finir par devenir non seulement archevêque, mais en plus une personnalité médiatique très connue aux États-Unis.
3: Il est né en effet dans une famille très pratiquante, une famille irlandaise, donc catholique pratiquante. Et c'est la famille irlandaise cliché du début du XXe siècle aux États-Unis, c'est-à-dire il a des frères et sœurs, il prie le rosaire en famille le soir après le dîner, ils ont très régulièrement des prêtres qui viennent s'attabler avec eux. Et puis Fulton, en fait, très rapidement fait la rencontre avec Dieu, ressent l'appel du Seigneur à devenir prêtre. Et donc va s'engager très rapidement dans sa paroisse, à Peoria, en tant qu'enfant de cœur. Il va même servir la messe de l'évêque. Donc voilà, il grandit dans une famille dans laquelle la foi fait partie de la vie. C'est logique, c'est nécessaire, c'est vital. Et puis c'est surtout vivant. Sa maman a une foi qui est très vivante. Elle en parle avec beaucoup de naturel, quoi. Donc il grandit dans ce contexte-là, dans lequel le Christ est au cœur du quotidien.
2: Le Christ est au cœur du quotidien de Fulton Sheen. Fulton, c'est pas son prénom hein, au départ. et on n'aurait peut-être pas forcément misé sur lui, quelque sorte.
3: C'est très drôle parce qu'il est vrai que Fulton Sheen n'est pas très connu pour l'instant en France. Et souvent on me demande, mais ça vient d'où ce prénom? C'est un Américain, ok, mais ça fait pas très Américain comme prénom. En fait, c'est le nom de jeune fille de sa maman. Et il en hérite comme prénom tout simplement parce que lorsqu'il est enfant, il souffre d'une maladie chronique hein, des poumons. Et donc, il hurle en boucle. Donc, sa mère est très fatiguée. Personne ne trouve de remède. Les médecins sont un peu dépassés. Et donc, pour prendre du repos, sa maman le dépose régulièrement chez ses parents à elle. Et on le surnomme dans la famille « Bébé Fulton ». Donc bébé Fulton, tout le monde l'appelle bébé Fulton et ça reste comme ça. Et donc il va adopter ce prénom. Donc il gardera toujours le John, qui est son prénom de baptême. Hein. Donc c'est pour ça que c'est toujours marqué Fulton J. Sheen, puisque c'est Fulton John Sheen. Mais il garde Fulton Sheen comme ça parce que c'était bébé Fulton et qui a grandi.
2: Et c'est resté pour toute la vie. Et c'est devenu son nom de scène en quelque sorte. Donc cette enfance très pieuse, hein, une famille catholique pratiquante, il est entre au séminaire ensuite. Et voilà, qu'est-ce qui va se passer? Comment il va devenir finalement cet homme de médias?
3: Bon, déjà, Fulton Sheen, très rapidement, durant son enfance, découvre qu'il est plutôt intellectuel, enfin qu'il a plutôt l'appétence des métiers intellectuels, pas du tout des métiers manuels, au grand désespoir de son père qui ne peut pas compter sur lui l'été à la ferme.
2: Il l'assume d'ailleurs.
3: Et il l'assume complètement. Oui, alors ça, il est complètement décomplexé par rapport à ça. D'ailleurs, il blaguait en disant je suis devenu prêtre d'abord pour échapper au travail de la terre.
2: Exactement.
3: Ce qui est évidemment une blague. Hein. Mais voilà, il a quand même quelque chose dès le départ, une petite blessure d'orgueil qu'il va garder toute sa vie. Il aime bien s'habiller, il aime bien se coiffer, il aime bien être reconnu, il aime bien se faire remarquer. Et puis, il est talentueux pour ça. C'est-à-dire qu'il est très beau, très séduisant, il parle très bien, il apprend rapidement à manier les éléments du langage pour pouvoir s'exprimer en public et capter son auditoire. Il sent qu'il sait faire ça. Et en plus, il a l'intelligence pour passer les diplômes, devenir, avoir l'agrégation de philosophie. Et donc, c'est comme ça que petit à petit, naturellement, on lui propose de faire de la radio et plus tard de la télé.
2: Faire de la radio, ensuite de la télé, et cette fameuse émission regardée par des millions de téléspectateurs américains, La vie vaut la peine d'être vécue. Pourquoi ce nom pour cette émission et qu'est-ce qui s'y passe ?
3: Fulton traverse le milieu du 20e siècle. Donc quand Life is Worth Living, donc La vie vaut la peine d'être vécue, sort sur les ondes télé, nous sommes après les années 50, après la Seconde Guerre mondiale. Les Américains ont soif d'autre chose. On ne peut pas vivre, ça c'est ce que Saint-Exupéry dit dans la lettre générale X, il dit on ne peut pas vivre de frigidaire et d'objets électroniques, de télé. Donc une fois qu'on a surconsommé, eh bien, il reste un vide existentiel et des questions. C'est-à-dire, quand on a une personne de sa famille qui tombe malade, ce n'est pas votre télé ou votre frigidaire qui va répondre aux questions existentielles que cela soulève. Et donc, Fulton arrive à ce moment-là. On lui propose une émission de télé très grand public. Il avait déjà fait un carton à la radio avec The Catholic Hour, mais qui était une émission qui était new-yorkaise, très centrée sur le monde catholique, un peu élargi monde chrétien. Il avait déjà de la notoriété. Mais là, avec cette émission de télé, il débarque sur la plus grande heure de télévision, c'est-à-dire le moment où les Américains sont devant leur poste de télévision, et il va taper la concurrence, c'est-à-dire que c'est tous les mardis, et même Frank Sinatra va déprogrammer pour laisser Fulton Sheen faire son show devant les Américains. Quoi.
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2: Et cette semaine, notre invité dans le béaba du christianisme, c'est Corentin Dugas. Vous venez de publier Bienheureux Fulton Sheen, l'apôtre des médias aux éditions Salvator. Fulton Sheen qui a été béatifié le 24 septembre par le pape Léon XIV. Vous venez d'expliquer justement qu'il va faire cette fameuse émission à la télé américaine et qu'il comprend très vite finalement que c'est une heure de grande audience et qu'il va pouvoir toucher un public très très large, des millions d'Américains, beaucoup plus finalement que dans une église en quelque sorte.
3: Oui, c'est une église élargie. Alors c'est aussi dans le contexte, hein, c'est aussi l'époque où les télé-évangélistes se développent, c'est-à-dire qu'on a à la télé des pasteurs qui commencent à devenir des grandes stars. On connaît notamment Billy Graham, qui est un des grands pasteurs, qui a été surnommé le pasteur de l'Amérique, et qui d'ailleurs avait une grande admiration pour Fulton Sheen. Et donc Fulton s'insère dans ce paysage médiatique en soutane, donc vraiment avec l'habit institutionnel de l'Église, pour donner une présence catholique devant les Américains. Et il va devenir presque incontournable, indispensable, au point qu'il a le respect même des protestants, notamment de Billy Graham.
2: Parce qu'il parle de Jésus, il parle du Christ, de l'Évangile, mais il répond aussi aux grandes questions existentielles.
3: Oui, tout à fait. Il balaye l'ensemble des questions qu'on peut avoir, le deuil, l'amitié, l'amour, la trahison, le mensonge, le manque de courage, la trahison des élites. Hein. Il va beaucoup taper sur les hommes politiques, hein, qui l'entourent, avec une grande critique d'un virage libéral qui va saper le religieux. Donc, il s'adresse aux gens, il parle leur langue, et en même temps, il n'hésite pas non plus à leur dire des choses difficiles, notamment sur la question de la vie, de la défense de la vie, de l'avortement, etc. Fulton Sheen va vraiment défendre la position de l'Église, et il va être écouté malgré tout, parce qu'il ne va pas aller mettre la tête des gens dans le catéchisme de l'Église catholique en disant « vous avez vu, vous avez des mauvaises vies, etc. » Mais il va leur expliquer pourquoi mettre notre vie en cohérence avec celle du Christ est le seul et unique moyen d'avoir un bonheur qui dure profondément et longtemps dans le temps.
2: Donc une grande culture, une capacité à faire passer le message du Christ, de l'humour, un vrai charisme hein, aussi en quelque sorte à l'écran, cette capacité à aborder tous les sujets. Il avait compris avant l'heure ces règles de la communication moderne, comment rencontrer, surprendre, attirer le téléspectateur.
3: Ah oui, il aurait été un excellent influenceur sur les réseaux sociaux. Il avait parfaitement compris les codes, il s'en est beaucoup servi. Et puis aussi, son autre secret, on me demande souvent, c'était quoi la recette Fulton Sheen. Il passait une heure par jour, malgré son agenda très chargé, une heure par jour devant le Saint-Sacrement. Il a pratiqué l'heure sainte depuis son ordination sacerdotale jusqu'à sa mort, puisqu'il a été retrouvé devant le Saint-Sacrement, mort.
2: C'était pas juste un show.
3: C'était pas juste un show, c'est-à-dire qu'il avait une vraie intimité avec le Christ, une vraie... Il n'en parlait pas comme de quelqu'un qu'on connaît vaguement de loin, vous voyez. Et il en a parlé comme d'un ami intime qu'il a côtoyé toute sa vie. On dit que c'est l'homme aux 22 000 heures saintes, puisque quand on fait le calcul entre le jour de son ordination et le jour de sa mort, il y a 22 000, il a pratiqué 22 000 heures saintes, ce qui donne 2 ans et demi devant le Saint-Sacrement. Donc tout au long de sa vie, il a offert 2 ans et demi de sa vie pour être en tête-à-tête avec le Seigneur. Et c'est ce qui fait qu'il a pu en parler avec autant de beauté et de proximité.
2: Et de facilité. Qu'est-ce que finalement Fulton Sheen peut apprendre aujourd'hui à un catholique, à tous ces jeunes, ou moins jeunes d'ailleurs, qui veulent parler de foi, qui sont sur Instagram, qui sont sur TikTok, qui sont sur YouTube? Voilà, il y a ce côté éphémère, mais vous l'avez dit, il a passé 2 ans et demi dans le Saint-Sacrement, donc il y a aussi cette relation à Dieu.
3: Oui, en fait, il nous apprend à ne pas simplement être dans le superficiel. Le Christ est réel, c'est pas une blague, quoi. Il n'est pas mort sur la croix pour faire un film The Chosen. Ça s'est vraiment passé, il a vraiment offert sa vie pour nous, et ça, il l'a répété à de très nombreuses reprises, c'était vraiment le cœur de son message. Le Christ est un personnage qui a vraiment existé, sa vie est vraie, ce que nous en disent les évangiles est vrai, et donc ça doit bouleverser notre vie, et surtout, il doit être le cœur battant et brûlant de notre quotidien. Être catholique, ça ne veut pas juste dire aller à la messe ce dimanche, ça veut dire que notre vie tout entière doit tourner autour de lui, parce que lui a offert sa vie pour que je vive.
2: Donc l'apôtre des médias, finalement, ça lui correspond bien, et ça peut être finalement une source d'inspiration.
3: Ah, complètement. Moi, ça fait maintenant quelques années que je le pratique, Fulton. C'est une vraie source d'inspiration, même dans ses fragilités. C'est-à-dire qu'on a un homme qui n'était pas parfait. Quand on parle d'héroïcité des vertus, notamment au moment de sa béatification, ça peut un peu faire peur comme ça. On se dit, oh, lui, il était héroïque dans les vertus, mais moi, je ne le suis pas du tout. À travers de son histoire, on voit bien qu'il avait de multiples fragilités, une blessure narcissique énorme, un désir de plaire, voilà, etc. Mais malgré tout, malgré ça, il a laissé passer l'évangile. Et pour moi, en tout cas, et je le souhaite pour les auditeurs et même pour les influenceurs, c'est une vraie figure d'inspiration, parce que malgré ses pauvretés, il a continué à annoncer l'évangile, parce que le Seigneur ne lui demandait pas d'être parfait, il lui demandait juste d'essayer malgré tout, coûte que coûte, malgré lui-même, de rester fidèle à l'évangile, et surtout de partager la bonne nouvelle.
2: Merci Corentin Dugard. Vous êtes l'auteur de Bienheureux Fulton Sheen, l'apôtre des médias, c'est aux éditions Salvator. Fulton Sheen qui a été béatifié à Rome le 24 septembre. Merci beaucoup. Vous pouvez évidemment retrouver cette émission sur rcfnotredame.fr et sur toutes les plateformes. Merci.
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0: qui est reconnaissable entre tous. C'est un voyage à différents timbres musicaux que nous invitons ce soir au travers d'un choix d'œuvres extraites de belles nouveautés de disques.
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0: Bonsoir Jean-Paul Hugonnet.
2: Bonsoir Bruno, bonsoir à toutes et à tous. Eh bien oui, je suis heureux de vous présenter, à travers un choix de nouveautés du disque fort diverses d'ailleurs, eh bien ce que représente le timbre des instruments grâce à des œuvres de grands compositeurs, de Jean-Sébastien Bach à Claude Debussy. Pour résumer les choses, on peut dire que le timbre est à la musique ce qu'est la couleur à la peinture ou au dessin. On peut dire que le timbre, c'est la couleur du son. Et donc, à travers les quelques nouveautés que je vais vous présenter, eh bien, on va pouvoir savourer le timbre de différents instruments. Et par exemple, nous allons commencer avec la flûte à bec et le clavecin, avec Jean-Sébastien Bach. Alors, la flûte à bec a un timbre particulièrement doux et à la fois doux et perçant, et clair et velouté, ce qui est un petit peu des paroxystiques, mais c'est le charme de cet instrument qui est revenu un petit peu à la mode avec la musique baroque, et ainsi que le timbre évidemment bien connu, crépitant, tintinabulant du clavecin. Et donc à travers ces œuvres de Jean-Sébastien Bach qui sont des sonates pour l'orgue originellement, mais qui ont été transcrites pour un duo flûte à bec et clavecin, eh bien nous allons pouvoir apprécier le timbre de ces deux instruments. Ce sont des œuvres de jeunesse, d'ailleurs, de Jean-Sébastien Bach. Elles datent des années 1930 et elles sont empreintes d'une fraîcheur et d'un allant assez peu fréquents chez lui. Et la grande organiste Marie-Claire Alain les caractérisait par leur jeunesse et leur plénitude. Alors je vous propose d'écouter les premiers et deuxièmes mouvements vifs et ensuite lents de la sonate numéro 2 en sol mineur de Jean-Sébastien Bach.

0: Maud Kay à la flûte à bec, Fabien Armango au clavecin, interprétaient les deux premiers mouvements Vivace puis Largo de la sonate numéro 2 en sol mineur, Beethoven 526 de Jean-Sébastien Bach. L'enregistrement vient de sortir chez Lancelade, Jean-Paul Hugonnet.
1: Et nous allons poursuivre en appréciant le timbre d'un instrument à cordes, donc l'alto en l'occurrence, dans un très beau disque d'alto et piano. Donc je vous propose pour commencer une pièce de Gabriel Fauré, Après un rêve, qui est une très belle mélodie qu'il a composée tout au début de sa carrière. C'est une œuvre de jeunesse, datée de 1877. Eh bien, il y a dans cette œuvre tout l'art de ce grand maître de la musique française, avec un jeu subtil du rythme, des alternances de rythme binaire et ternaire, un jeu sur les tonalités entre majeur et mineur, et puis une belle élégance de la forme où la mélodie exprime avec une grande pudeur l'ardeur du sentiment qui est porté par le texte d'origine, qui est un poème italien. Donc c'est une transcription de la voix maître de mezzo-soprano pour l'alto, que nous allons écouter ici chanter comme une voix humaine.

0: sur RCF Notre-Dame. Nous écoutions de Gabriel Fauré, Après un rêve, opus 7, numéro 2, interprété par Timothy Ribout à l'alto, Jonathan Ware au piano. L'enregistrement s'appelle Alto Appassionato. Il est disponible chez Harmonia Mundi. Et Jean-Paul Hugonnet, nous restons avec le même enregistrement.
1: Oui, avec les mêmes interprètes et le même duo, donc alto piano, avec une transcription fort réussie de la célèbre sonate de César Franck pour violon et piano, datée de 1886, qui a été dédiée au violoniste Eugène Isaïe à l'occasion de son mariage, lequel d'ailleurs, lorsqu'il l'a interprété pour son mariage, a dit au compositeur « Oui, maître, c'est un chef-d'œuvre ». Il était absolument enthousiaste et c'est d'ailleurs justifié. Et du premier mouvement que je vous propose d'écouter, Eugène Isaïe a dit « C'est une longue caresse, un bienfaisant réveil en un matin d'été, c'est une merveille ». Alors je vous propose d'écouter justement cette merveille, interprétée ici non pas au violon mais à l'alto, et lequel confère à cette musique un caractère plus marqué d'intimité et de profondeur, c'est du moins mon avis, et je crois que c'est assez vrai par rapport à ce que propose le violon dans la version d'origine.

0: Nous écoutions le premier mouvement Allegretto ben moderato de la sonate pour violon en la majeure, transcription ici pour alto et piano de César Franck, interprété par Timothy Ridout à l'alto, Jonathan Webb au piano, et l'enregistrement est sorti chez Harmonia Mundi.
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0: Le timbre des instruments grâce aux œuvres de grands compositeurs, de Jean-Sébastien Bach à Claude Debussy. C'est votre programme ce soir, Jean-Paul Hugonnet. Et on passe maintenant à l'alto et au piano.
3: Oui, c'est le parcours que je vous propose à travers ces nouveautés. Donc, nous restons avec un instrument à cordes frottées, le violoncelle. Mais donc, le violoncelle avec son timbre chaleureux qui évoque parfois la voix humaine, surtout la voix masculine, baryton ou baryton basse. Le musicien suisse et juif Ernest Bloch composa en 1916 une rhapsodie hébraïque inspirée du livre de la sagesse du roi Salomon, d'où son titre « Rhapsodie hébraïque Shelomo ». C'est le titre donc en hébreu, Shelomo, Salomon, de cette rhapsodie hébraïque. Il était particulièrement affecté par la Première Guerre mondiale qui avait affecté toute l'Europe, bien entendu, sauf la Suisse, neutre, mais néanmoins, l'homme Ernest Bloch en était très très affecté. Et donc, il a composé cette rhapsodie sur le thème de la vanité des vanités. Tout est vanité. Des trois mouvements enchaînés de cette œuvre grandiose, voici le deuxième mouvement, avec un thème au basson puis au hautbois qui évoque l'appel rituel du chauffard. Alors le chauffard, c'est cette corne de bélier qui sert dans le rituel juif pour commémorer le sacrifice d'Isaac par son père Abraham, d'ailleurs sacrifice non consommé, heureusement. Tandis que le violoncelle incarne, lui, la voix de sagesse du roi Salomon.

0: Dernier bloc que nous écoutions, Shelomo, Rhapsody hébraïque pour violoncelle et orchestre, le deuxième mouvement, Allegro moderato, interprété ici par Jean-Guyen Queyras au violoncelle, accompagné par le Philharmonique de Luxembourg, dirigé par Gustavo Gimerno. Et l'enregistrement est disponible chez Harmonia Mundi, Jean-Paul Hugonnet.
1: Et nous continuons avec les cordes, mais avec un instrument à cordes pincées, la guitare. Alors, en 1923, se rencontrèrent à Paris le grand guitariste espagnol Andrés Segovia et le grand compositeur brésilien Heitor Villa-Lobos. Et de cette rencontre est née une profonde amitié, amitié durable, entre ces deux grands musiciens. Et ce qui a poussé d'ailleurs Villa-Lobos a composé spécialement un concerto pour son ami Andrés Segovia. Ce concerto a été composé en 1956 et c'est une ode en vert et noir minéral ornée d'animaux et de fleurs. C'est ainsi que Villa-Lobos l'a définie. Une ode donc à la forêt amazonienne, chère au cœur du compositeur. Je vous propose d'en écouter le premier mouvement où émerge à la guitare un très joli thème mélancolique.

0: Nous écoutions le premier mouvement Allegro Preciso, extrait du concerto pour guitare et petit orchestre d'Hector Villa-Lobos. Gaël Solal à la guitare, accompagné ici par l'orchestre de chambre de Wallonie, dirigé par Roberto Beltrame-Zavala. Et l'enregistrement est disponible chez Outéré. Jean-Paul Gonnet, vous êtes avec nous ce soir sur RCF Notre-Dame pour ce numéro de Tous Mélomanes.
1: Oui, et bien maintenant, allons nous promener dans les bois. Alors je veux évidemment parler des instruments en bois, dont le timbre dépend notamment de la façon dont le son s'y produit. Alors ça peut être une embouchure, comme la flûte traversière, ça peut être une hanche simple, comme la clarinette, le saxophone, ou une hanche double, comme le hautbois, le cor anglais, le basson, le contrebasson. Alors l'hanche, c'est cette petite languette de bambou, de roseau, qui est fixée à l'extrémité de l'instrument et qui permet de fabriquer le son. Alors là, je vous propose l'hanche simple de la clarinette avec un grand compositeur qui s'est intéressé à cet instrument, à savoir Johannes Brahms. À la fin de sa vie, il est littéralement tombé amoureux de cet instrument à tel point qu'il l'a appelé Fräulein Clarinette, c'est-à-dire Mademoiselle Clarinette. Il en était très amoureux. En résultèrent notamment donc des sonates pour clarinette et piano de l'opus 120, deux sonates jumelles datées de 1894 qui sont dues à l'amitié avec ce grand virtuose qui était Richard Mühlfeld. Ce sont des œuvres méditatives, empreintes d'une douce mélancolie aux couleurs automnales, et ce sont deux chefs-d'œuvre d'un Brahms au sommet de son art. Alors je vous propose d'écouter tout de suite le premier mouvement appassionato de la première sonate. Les deux interprètes jouent ici sur des instruments d'époque reconstitués, une clarinette en buis et un piano Steinway de 1875.

0: Nous écoutions le premier mouvement Allegro Appassionato de la sonate pour clarinette opus 120 numéro 1 en fa mineur de Johannes Brahms, interprété ici à la clarinette par Nicolas Boud. Anthony Romagnouk était au piano. L'enregistrement est disponible chez Outeret.
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0: Le thème des instruments grâce aux œuvres de grands compositeurs, de Jean-Sébastien Bach à Claude Debussy, c'est le programme de votre soirée. Et Jean-Paul, on s'intéresse maintenant au hautbois et au piano.
3: Oui, nous allons pouvoir apprécier le timbre particulier du hautbois, très reconnaissable entre tous. Hein. On peut le caractériser par une certaine verdeur agreste, un charme rustique, une ingénuité touchante, autant de qualificatifs qui lui conviennent assez bien. Et dans sa sonate datée de 1891, eh bien, Camille Saint-Saëns, à la toute fin de sa vie, sut très bien tirer parti des qualités propres du hautbois, et d'ailleurs d'autres instruments avant pour lesquels il composa des sonates à la fin de sa vie. Il joue ici très habilement du timbre du hautbois dans une pièce lyrique, sensible, non sans quelques références d'ailleurs à ses maîtres classiques que sont Rameau, Mozart et d'autres.

0: Gabriel Pidoux au hautbois, Jorge González Guarasan au piano nous offrait le premier mouvement andantino de la sonate pour hautbois et piano de Camille Saint-Saëns, enregistrement disponible chez Octave Records, Jean-Paul Hugonnet.
1: Eh bien, si nous ajoutons aux deux partenaires précédents, le basson et son ange double, elle aussi, eh bien on a un trio, ainsi celui composé par Francis Poulenc en 1926, dont lui-même disait modestement « c'est ma plus grosse œuvre de chambre et j'en suis content ». Alors, je vous propose d'écouter le deuxième mouvement de ce trio, un andante, empreint de cette mélancolie pleine de tendresse qui caractérise souvent le compositeur, donc Francis Poulenc.

0: Nous écoutions à l'instant le 12e mouvement endenté du trio pour hautbois, basson et piano de Francis Poulenc, interprété ici par Gabriel Pidou au hautbois, Marie Boichard au basson et Jorge González Boirassan au piano. L'enregistrement, je vous le rappelle, est disponible sur le label Octave Records. Toutes les références des musiques présentées ce soir à retrouver sur notre site internet rcfnotre-dame.fr. Jean-Paul Hugonnet.
1: Et nous allons terminer avec le piano dans une transcription d'orchestre. Alors en effet, le piano est un instrument aux multiples possibilités, notamment de transcription d'œuvres orchestrales. Il substitue ainsi au timbre coloré des instruments de l'orchestre toute la palette des noirs, des blancs et des gris qui lui sont propres avec son clavier. Donc je vous propose d'écouter une transcription du poème symphonique de Claude Debussy, La Mer, intitulé « Trois esquisses symphoniques », donc dans une transcription pour piano de Yann Olivaux. Et je vous propose d'écouter le premier mouvement de l'aube à midi sur la mer, très lent, par la grande pianiste française Aline Piboul.

0: De l'aube à midi sur la mer, extrait de la mer, trois esquisses symphoniques de Claude Debussy, transcription ici pour piano, interprétée par Aline Piboule au piano, c'est sorti chez Harmonia Mundi. Jean-Paul Hugonnet, merci d'être passé ce soir dans le studio de Tous Mélomanes.
1: À bientôt.
0: Merci à Camille Biguier pour la réalisation technique, toutes les références des musiques présentées ce soir à retrouver sur notre site internet rcfnotredame.fr. Belle fin de soirée à toutes et à tous.

0: Alain Dabron, bonjour.
1: Bonjour Françoise.
0: Nous abordons le chapitre 11 de l'évangile de Matthieu. Jésus brutalement est tout seul.
1: C'est-à-dire qu'il vient de donner des prescriptions aux 12 qu'il envoie comme apôtres. Et on peut imaginer, ce n'est pas dit que ceux-ci sont partis.

0: lui envoya dire par ses disciples « Es-tu celui qui doit venir ? Ou devons-nous en attendre un qui soit différent ?» Et répondant, Jésus leur dit « Allez annoncer à Jean ce que vous entendez et voyez. Les aveugles recouvrent la vue et les boiteux marchent, les lépreux sont purifiés et les sourds entendent, et les morts se relèvent, et les pauvres sont évangélisés. Et heureux celui qui ne se scandalisera pas à mon sujet. » Tandis que ceux-ci s'en allaient, Jésus se mit à dire aux foules au sujet de Jean « Pourquoi êtes-vous sortis dans le désert ? Pour contempler un roseau agité par le vent ? Mais pourquoi êtes-vous sortis ? Pour voir un homme douillettement vêtu ? Or ceux qui portent des habits douillés sont dans les demeures des rois. Mais pourquoi êtes-vous sortis ? Pour voir un prophète ? Oui, je vous le dis. Et plus qu'un prophète. C'est celui dont il est écrit « Voici que moi, j'envoie mon messager en avant de toi pour frayer ton chemin devant toi. » En vérité, je vous le dis, parmi ceux qui sont nés des femmes, il ne s'en est pas levé de plus grand que Jean le Baptiste. Pourtant le plus petit dans le royaume des cieux est plus grand que lui. Depuis les jours de Jean le Baptiste jusqu'à présent, le royaume des cieux est violenté et des violences en emparent. Car tous les prophètes et la loi ont prophétisé jusqu'à Jean. Et si vous voulez l'admettre, c'est lui, l'Élie, qui doit venir. Que celui qui a des oreilles entende. À qui puis-je assimiler cette génération ? Elle est semblable à des enfants, assis sur les places publiques, qui, interpellant les autres, disent « Nous vous avons joué de la flûte et vous n'avez pas dansé. Nous nous sommes lamentés et vous ne vous êtes pas frappé la poitrine. » Jean est venu, en effet, qui ne mangeait ni ne buvait, et on dit « Il a un démon. » Le Fils de l'homme est venu, qui mange et boit, et on dit « Voilà un homme glouton et ivrogne, un ami des publicains et des pécheurs. » Et la sagesse a été justifiée par ses œuvres.
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2: Donc Jésus part de son côté, les disciples de l'autre, c'est-à-dire qu'ils annoncent l'Évangile en ordre dispersé.
3: Bien, c'était prévu puisque il a nommé ses 12 disciples pour en faire des apôtres. C'est ce qu'on nous a dit dans le chapitre précédent. Il les a appelés apôtres, c'est-à-dire envoyés. Et il les a envoyés, on ne nous a pas dit deux par deux, mais ils ont été nommés deux par deux. Donc on s'attend maintenant à suivre Jésus tout seul pendant quelque temps. Mais voilà que, à la place de son déplacement attendu, ce qui nous est rapporté, c'est l'intervention de disciples de Jean-Baptiste qui est en prison. Intervention auprès de Jésus.
2: Donc c'est une rencontre.
3: Oui, c'est une rencontre devant les pas de Jésus, si je puis dire, cette arrivée inopinée des disciples de Jean-Baptiste.
2: Alors, du coup, on apprend que Jean-Baptiste a des disciples.
3: On le savait déjà. On les a déjà rencontrés au chapitre 9, lorsqu'ils sont venus dire « Pourquoi tes disciples ne jeûnent-ils pas comme nous ?» Vous vous souvenez ?
2: Oui.
3: Mais cette fois-ci, l'insistance est grande. Jean-Baptiste envoie ses disciples vers Jésus avec une mission très particulière. Donc on est vraiment, effectivement, dans l'Évangile, à cet endroit-là, en face de deux groupes, si je puis me permettre, de disciples, ceux de Jean-Baptiste et ceux de Jésus. C'est quand même étonnant que Jean-Baptiste, dont le rôle est terminé, en principe, il a désigné celui qui devait venir, il l'a reconnu, il a dit qu'il n'était pas digne de toucher à ses chaussures, il a même au début refusé de le baptiser parce qu'il disait que c'était lui qui devait être baptisé par Jésus. Et puis voilà qu'il a des disciples. Moi je suis très surpris. Comment se fait-il qu'il continue à baptiser, que son rôle continue ? Jésus est là.
2: Es-tu celui qui doit venir ? Jean-Baptiste avait dit que c'était celui qui devait venir alors.
3: C'est lui qui l'a désigné.
2: Est-ce qu'on peut penser que les disciples ne sont plus en accord avec leur maître ?
3: Non, je crois qu'ils sont l'écho d'un doute. C'est une situation délicate, un problème.

0: prophète dont la prophétie est terminée. Toute sa vie était prophétique. Jean-Baptiste n'est pas un prophète qui a simplement un message à dire. Il était, nous disait-il, la voix de celui qui crie dans le désert, préparez les chemins du Seigneur. Il était la voix. Jésus étant là, il n'est plus la voix. Comment finit le prophète ? Ici, on voit bien que déjà il est en prison, il n'a plus sa liberté de mouvement. Mais il doit être difficile de porter un regard sur son existence de prophète sans trop savoir s'il y a des fruits réels à son travail de prophète. La manière dont cela s'exprime dans le texte, c'est très étonnant. Jean entendit les œuvres du Christ dans sa prison. Il entendit les œuvres. On ne dit pas qu'il entendit parler des œuvres, non. Il entendit les œuvres. Et le fait d'entendre les œuvres du Christ, entre parenthèses, c'est le texte qui dit du Christ. Ce n'est pas Jean qui dit « j'entends les œuvres du Christ ». C'est le texte qui dit que Jean entendit les œuvres du Christ. C'est le texte qui dit « Jésus-Christ ». Le Christ arrive ici, comme la semaine dernière, la croix qui arrivait, on ne savait d'où ni pourquoi, là, ici, arrive le Christ. Il entend les œuvres et il doute. Et il envoie ses disciples demander à Jésus, « Es-tu celui qui doit venir ou devons-nous en attendre un autre ?» Il faudrait qu'il produise textuellement son identité de Messie qui correspond à la feuille de route qu'on attend. Parce que si c'est Jean qui doit juger si oui ou non il est le Christ, oui ou non il est le Messie, c'est Jean qui va juger. Et alors, c'est lui l'instance suprême de jugement.
1: Mais Jésus va répondre d'une façon assez étonnante. Il va bien donner une réponse, mais il ne parle pas d'une feuille de route préalable.
0: Non, mais Jésus dit ce qui est en train de se passer alors qu'il est là. Et Jean n'aura pas de définition, ni de titre donné par Jésus, ni d'identité formulée par Jésus. Il aura ce qui se passe. Et ce qui se passe est à la fois étonnant et touchant que, d'une part, on l'a vu se réaliser sous nos yeux alors que nous lisons tout le début de l'évangile avec toutes les guérisons qu'il y a eu, et même un peu plus qu'une guérison quand il s'agissait de la jeune fille morte. Et la manière dont le dit Jésus signifie que l'œuvre qu'il accomplit touche les corps et donc touche le réel. On n'est plus dans les discours, on n'est plus dans les définitions, on n'est plus dans les textes prophétiques de l'Ancienne Alliance. On est dans l'accomplissement, dans le réel, d'une œuvre qui est celle du Christ.
1: Et d'ailleurs, il dit « Allez dire ce que vous entendez et voyez ».
0: Voilà. C'est important ce que vous êtes en train d'apporter, c'est-à-dire Jean avait entendu dans sa prison les œuvres du Christ, et Jésus dit « Allez lui rapporter, allez lui annoncer ce que vous entendez et voyez ». C'est-à-dire que pour rendre témoignage au Christ, il ne suffit pas d'entendre. On n'est pas dans les mots, on n'est pas dans le langage, on n'est pas dans les textes. On est dans le fait que les corps sont touchés et qu'ils sont touchés au plus intime. On en a déjà parlé dans les lieux de souffrance ou de résistance, dans les lieux où le corps est aux prises avec la mort, dans le lieu où le corps est aux prises avec la résistance à la parole. Et donc, il faut que cela soit annoncé à Jean par des témoins. Jésus renvoie à Jean ses disciples comme témoins oculaires. Ce que vous avez entendu et vu, c'est étonnant. Voici que les disciples de Jean sont, dans cet instant-là, disciples de Jésus pour témoigner de ce qui est en train de se passer quand Jésus est là.
1: La question est de savoir s'ils vont suivre les prescriptions, eux aussi.
0: La question, c'est pas qu'ils suivent les prescriptions. Il faut qu'ils arrêtent de suivre les prescriptions. La question, c'est que, on va le voir dans un instant, mais à la manière juive d'Israël, quand vous avez un beau message d'alliance de Dieu avec vous, ce que cela doit opérer immédiatement, c'est votre zèle à appliquer la loi. Donc, de suivre des prescriptions de la loi. Mais ici, il n'est même pas question de ça. Allez donc annoncer à Jean. Allez évangéliser Jean. Allez annoncer l'évangile à Jean. Et donc, se pose pour le prophète, à la fin de sa carrière de prophète, qui est terminée, la question de l'entrée dans le royaume des cieux, et donc de croire. Croire en Jésus, croire en sa relation au Père, croire qu'il est en train d'accomplir les œuvres du Père, et donc être relié à lui dans sa relation au Père, c'est cela le royaume des cieux, et se mettre à marcher avec lui, comme il le dit partout.
1: On voit bien que Jean était à une charnière.
0: Ah oui.
1: Dans son activité, il était encore dans l'Ancien Testament.
0: Oui. On a du mal à quitter le livre et à entrer dans les temps nouveaux où est au milieu des hommes un corps de chair qui porte la vérité de l'origine des hommes, de l'origine des corps de chair humains, hommes et femmes. On a beaucoup de mal. Il nous faut toujours des définitions, des notions, des textes, des paroles, des mots. Ici, Jésus accomplit et cela s'opère dans les corps.
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1: Nous sommes toujours dans l'évangile de Saint Matthieu, au chapitre 11. Jésus vient de dire aux disciples de Jean de regarder et de faire regarder à Jean tout ce qu'il a fait. Et puis il termine en disant « Heureux celui qui ne se scandalisera pas à mon sujet ». Qu'est-ce que c'est que ce scandale ?
0: Le scandale, c'est un piège. Le terme grec de scandalon signifie un piège mis sur le chemin de quelqu'un pour le faire tomber. Bon. En quoi Jésus pourrait faire tomber Jean ou d'autres personnes ? Justement sur la question de l'identité dont vous nous en parlez. C'est-à-dire que on ne voit rien de ce qu'il fait, on n'entend rien de ce qu'il dit, on cherche qui il est. Et d'une certaine manière, on prive notre vie et notre corps des informations qui sont données pour entendre que quelque chose de nouveau est venu chez les hommes, est présent chez les hommes. Il faut une définition. C'est là qu'il y a le piège.
1: Et la définition, Jésus refuse de la donner.
0: Ah bien sûr, il ne la donnera jamais.
1: Du coup, les disciples de Jean-Baptiste s'en vont. Jésus se retrouve seul et maintenant, brutalement, il parle aux foules.
0: Il est seul avec les foules, effectivement, et il se met à leur parler. Mais il leur parle de Jean. Il n'en a pas fini avec Jean. Parce que quand même, les foules y sont allées. Les foules sont allées voir Jean au désert. Nous l'avons lu ensemble. Nous l'avons bien vu ensemble. On ne peut pas dire que ça ne s'est pas fait. Et du coup, il interroge les gens. Pourquoi êtes-vous sortis dans le désert ? On nous a dit que tout le pays, de Jérusalem, de la Judée, tout entier, tout le monde était allé au désert. Qu'est-ce qui a fait sortir les gens dans le désert ? Et Jésus propose des hypothèses.
1: Un roseau agité par le vent.
0: Comme il y en a beaucoup autour du Jourdain. Un homme vêtu de manière douillette et magnifique.
1: Bon, là, c'est le contrepoint de Jean-Baptiste.
0: C'est le contrepoint de Jean-Baptiste. Jean-Baptiste était vêtu de peau de bête. Et puis, c'est dans les palais des rois qu'on les trouve, ces gens-là. Pour finir par une dernière hypothèse. Mais pourquoi êtes-vous sortis ? Pour voir un prophète ? C'est Jésus qui amène le verbe « voir ». Dans Jean-Baptiste, il y avait déjà quelque chose à voir. C'est étonnant parce qu'un prophète, c'est quelqu'un qui parle. On ne va pas voir une parole, sauf si on réalise que voir un corps qui parle, ce n'est pas la même chose que simplement entendre une parole.
1: On l'avait dit à ce moment-là, c'était la voix qui criait, enfin c'était le cri.
0: C'est-à-dire que la situation physique de Jean-Baptiste dans son habit de peau de bête en mangeant des sauterelles et du miel sauvage, c'est-à-dire quand même une situation un peu critique au point de vue physique, vivant de presque rien, à peine vêtu. Cette situation de Jean allait avec l'expression de la prophétie qu'il était en train d'accomplir, voix qui crie dans le désert. Une voix. La voix qui termine l'Ancien Testament. Le cri d'appel qui termine l'Ancien Testament. C'est la fin des Écritures et pourtant, il y a déjà un peu de corps à voix dans Jean-Baptiste, un peu de corps, comment dirais-je, manquant et malmené, qui en appelle au corps qui vient, celui qui vient après moi, qui est plus grand que moi, et je ne suis pas digne de toucher ses chaussures.
1: Mais alors, c'est peut-être pour ça que Jésus dit « un prophète est plus qu'un prophète ».
0: Ben oui, parce que lui, ce corps démuni, nu, de Jean-Baptiste, a salué, a touché le corps nouveau qui vient en Jésus. Lorsqu'il a baptisé Jésus, vous vous souvenez de ce passage.
1: celui dont il est écrit « Voici que moi j'envoie mon messager en avant de toi », pourquoi cette référence ?
0: Si on nous glisse ici la référence des Écritures, qui rappelle la référence des Écritures que nous avons eue au moment où on présentait Jean-Baptiste au début de l'Évangile, c'est qu'on souligne qu'il est à la fois dans les Écritures, c'est le dernier prophète, mais en même temps, ici, il est en train de sortir des Écritures parce qu'il en signale la fin. Arrive juste après lui celui dont il parlait, celui dont les Écritures parlaient. Mais lui, Jean-Baptiste, il y est en chair et en os, il va voir et toucher Jésus. C'est la fin des Écritures, c'est le début du corps nouveau.
1: Et alors Jésus l'explique, parmi ceux qui sont nés des femmes, il n'y en a pas de plus grand que Jean-Baptiste, et pourtant.
0: Jésus souligne d'ailleurs ça, cette affirmation en disant « En vérité, je vous le dis » ou « Amen, je vous le dis », comme on l'a trouvé plusieurs fois. Il y a là quelque chose donc de grave pour nous, pour l'ensemble des hommes. Si cela concerne, parmi tous ceux qui sont nés des femmes, il n'y en a pas de plus grand que Jean. Cela peut nous référer à ce que nous disions de l'humanité la semaine dernière. Tous ceux qui sont nés des femmes, peut-être l'état d'attente de l'humanité, de celui qui doit venir, ou d'un corps nouveau qui réunirait, qui rassemblerait les hommes, qui unifierait. Et Jean le plus grand, non pas parce qu'il est le Christ, mais parce qu'il l'a vu, il l'a salué. Il a salué sa venue. Et il a fait la jonction. Et ensuite, son rôle est terminé.
1: Et donc, c'est pour ça que, bien que très grand, il n'est pas de la génération d'après.
0: Non. Il n'est pas de l'engendrement par Jésus de disciples du royaume des cieux, qui deviennent avec Jésus fils dans le Fils, fils du Père dans le Fils. Il n'en est pas. Peut-être, on peut faire l'hypothèse, que recevant l'annonce par ses disciples de ce que fait Jésus dans sa prison, peut-être que Jean va croire en Jésus.
1: Il peut faire le passage.
0: Et auquel cas, il entrerait dans le royaume des cieux. C'est intéressant de se situer à ce moment de jonction avec les questions que ça nous pose. Pas de plus grand parmi les enfants des femmes que Jean-Baptiste. Et pourtant, le plus petit dans le royaume des cieux est plus grand que lui.
1: Et tout de suite après ça, Jésus parle de la violence qui est faite à ce royaume des cieux.
0: Jésus est en train manifestement de faire le point de ce qui se passe depuis qu'il est là. C'est peut-être à cela que sert l'intervention de Jean-Baptiste et de ses disciples. Nous donner un temps d'arrêt pour qu'on se retourne sur ce qui a été fait, tout ce qui a été vécu dans les premiers chapitres de l'Évangile. Depuis les jours de Jean le Baptiste jusqu'à présent, voilà, c'est là que nous en sommes. Depuis le jour de Jean le Baptiste, le début de l'Évangile, jusqu'à présent, à aujourd'hui, là où nous sommes. Qu'est-ce qui s'est passé ? Le royaume des cieux est violenté. Ça, c'est vraiment étonnant. Pour moi, c'est étonnant. Je n'ai pas vu de violence faite au royaume des cieux. Des violences en emparent. A-t-on vu quelqu'un s'emparer du royaume des cieux, là, dans les premiers chapitres que nous avons lus ?
1: On en a simplement vu s'adresser à Jésus avec violence.
0: Oui. Mais alors, peut-être, voyez-vous, le fait que les disciples de Jean-Baptiste se soient alliés aux pharisiens au chapitre 9. Nous et les pharisiens, disent-ils, nous jeûnons. Pourquoi tes disciples ne jeûnent pas, disent-ils à Jésus. On voit bien qu'ils sont avec Jean-Baptiste qui a annoncé l'arrivée de Jésus, mais en même temps, ils continuent sur le plan des pratiques de la loi. C'est comme si le royaume des cieux, qui est tout proche, auquel Jean-Baptiste a rendu témoignage, ses disciples avaient décidé d'en faire leur loi. Mais à ce moment-là, on est dans un bégaiement de l'affaire. Il s'agit de simplement de recommencer à frais nouveau le judaïsme. Jésus étant là, faire un nouveau judaïsme. Avec les enseignements de Jésus, mais en restant sous la loi, c'est-à-dire comment on fait pour être dans le royaume des cieux, eh bien, on écoute tous les préceptes de la loi, toutes les règles et toutes les prescriptions, et on les applique.
1: Et on attend toujours un Messie dont on connaît la fiche de poste, si j'ose dire.
0: Et alors, oui, et du coup, on attendra à nouveau un Messie qui nous délivrera de l'enfer des prescriptions, parce qu'on n'arrive pas à les appliquer toutes, et qu'on se sent coupable. Donc on n'est pas entré dans le régime de la grâce avec Jésus, c'est-à-dire de la gratuité, de la relation de ce Père et de ce Fils qui se donne aux autres hommes, pour entrer dans cette relation. on n'a pas fait le passage. En ce sens-là, on voit bien que l'intervention des disciples de Jean-Baptiste atteste d'une résistance à l'annonce de Jésus. On peut faire une petite référence à l'évangile de Jean qui peut aider nos auditeurs. Les ingrédients qu'on trouve ici, on les trouve dans l'évangile de Jean aussi, mais déplacés, décalés. Dans l'évangile de Jean, c'est Jean le Baptiste qui dit « Je ne suis pas le Christ ». Donc c'est lui qui récuse l'étiquette et la fiche de poste dont je parlais tout à l'heure. C'est Jean-Baptiste lui-même qui dit « Je ne suis pas le Christ ». Et dans l'évangile de Jean, il nous est dit explicitement qu'il y avait une concurrence entre Jean et Jésus du fait du nombre de disciples. Et que Jésus, apprenant qu'on disait qu'il faisait plus de disciples que Jean, mit fin à cette concurrence en partant vers la Galilée et en passant en Samarie. Donc vous voyez, ici, on a un écho de ce brin d'opposition avec des gens qui se sont arrangés pour que le prophète, d'une certaine manière, soit celui qu'ils attendent et finalement ils deviennent disciples du prophète, alors que le prophète désignait quelqu'un d'autre à venir et un changement complet de vie avec celui qui venait, à savoir qu'on sortait de l'univers du livre et qu'on entrait dans celui de la parole qui vient dans la chair et qui touche les corps.
1: Jésus ici remet bien les choses à leur place en donnant le rôle précis de Jean le Baptiste. Il a été très grand, on a prophétisé jusqu'à lui et lui maintenant c'est l'Élie qui doit venir. C'est le dernier quoi.
0: Oui, il me semble que les violents qui s'en emparent c'est du côté de ce que je viens de dire à propos des disciples de Jean et des pharisiens. Et ensuite, puisqu'on attendait effectivement le retour d'Élie, ce prophète qui n'était pas mort mais qui était monté au ciel dans un char de feu, Jésus aide à situer vraiment Jean-Baptiste comme ce retour attendu d'un corps vivant. Que celui qui a des oreilles entende.
1: Ensuite, Jésus parle de la génération, des gens qui l'écoutent.
0: Il vient étayer cette dernière phrase, que celui qui a des oreilles entende, parce que qu'est-ce que vous entendez lorsque, sur la place, des enfants assis sur la place publique, interpelle les autres en disant « Nous avons joué de la flûte, vous n'avez pas dansé, nous sommes lamentés, vous ne vous êtes pas frappé la poitrine. » Donc, on voit bien que l'espace auditif est occupé par les enfants. Et les enfants, c'est cette génération. On l'entend bien peut-être maintenant qu'on a parlé de Jésus comme principe d'une nouvelle génération, d'un nouvel engendrement. Cette génération, c'est le monde tel qu'il fonctionne, quoi, avec les hommes qui sont pour eux-mêmes leurs propres critères et qui ne cessent de se plaindre parce qu'on n'est pas à l'heure des états d'âme des uns et des autres.
1: Ils aimeraient que, à la fois Jésus et Jean le Baptiste, fassent ce qu'ils aimeraient qu'ils fassent à cette heure-là.
0: Ou alors ce qu'eux-mêmes ont décidé de faire. Si eux sont en train de jouer de la flûte, vous, vous devez danser. Et s'ils se lamentent, vous devez pleurer. Donc, il y a des gens, il y a des hommes qui décident et qui font en sorte que les autres se mettent à leur heure, mais c'est eux qui la fixent. Et c'est toujours eux qui la fixent, et c'est toujours leur heure. Alors que Jésus le montre, Jean vient de devenir le plus grand prophète, celui qui précédait immédiatement la venue du Fils. Et on a dit, il ne mange pas, il ne boit pas, il est mal habillé, il est au désert, il est fou, il a un démon, il est fou. Arrive le Fils, lui, il mange, il boit, on l'a vu d'ailleurs avec des pêcheurs aussi, voilà, il est au milieu des autres hommes, comme tout le monde, et on dit « Oh, c'est un glouton, c'est un ivrogne ». Les deux qui viennent, dans le texte, sont disqualifiés. À peine ils sont venus. Qui est-ce qui dit la qualification ?
1: Eh bien, les gens de cette génération.
0: Les gens de cette génération. C'est cette génération qui décide ce qui est conforme à son envie du moment et ce qui n'est pas conforme, point. Et du même coup, elle n'entend rien d'autre que sa propre voix et ses discours de décision.
1: Et du coup, Jésus ne se laisse pas faire par ça et il parle de la sagesse.
0: Oui, il introduit à cet endroit la sagesse dont on sait par ailleurs dans les Écritures qu'elle est ce qui est engendré par Dieu pour exécuter ses ordres et pour accomplir son œuvre. Et que le seul qui est capable d'apprécier si la sagesse est là, ben, c'est celui qui l'a créé et qui l'a donné. Ici, alors même qu'on doute du fait que Jean-Baptiste ne soit pas un possédé et que Jésus qui mange et qui boit ne soit pas un ivrogne, Jésus se réclame simplement de l'appréciation du Père qui, lui, c'est voir les œuvres qu'il accomplit. Et il n'a pas besoin d'une autre justification. D'ailleurs, les hommes ne sont pas compétents et n'ont pas capacité à donner cette appréciation.
1: Merci Alain Dagron.
0: À bientôt Françoise.

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1: Bonjour, vous êtes dans l'émission Parole de solidarité, votre émission qui met en avant les actions solidaires sur nos territoires en Nouvelle-Aquitaine. Aujourd'hui, nous sommes en Gironde et nous recevons des bénévoles d'une association qui s'appelle Femmes au-delà des frontières, ou plutôt Women Across Borders. Excusez l'accent. Et donc aujourd'hui, nous sommes avec des bénévoles autour de cette table, je le disais, qui sont successivement Sophia. Bonjour Sophia.
2: Bonjour.
1: Alors Sophia est de Milan, donc aura un petit accent au micro.
2: Oui.
1: Ouais. Anne. Bonjour Anne.
3: Bonjour.
1: Alors Anne est donc, j'ai l'impression, la plus ancienne dans l'organisation, en tout cas celle qui...
3: Peut-être avec Bienvenue, ouais.
1: Alors, on a aussi Bienvenue. Bonjour Bienvenue.
4: Bonjour Georges.
1: Et puis on a Awa qui va revenir de temps en temps parce qu'elle est arrivée avec son bébé et qu'on ne veut pas donner le micro au bébé. Ça, c'est un choix qu'on a. Voilà. Alors, notre émission est donc, va porter sur ces femmes au-delà des frontières, comme on dit en anglais. Je vous demande, Anne, cette association est née comment ? Quand ?
3: Elle est née il y a un an et demi à peu près. L'histoire mignonne, c'est qu'elle est née d'une amitié entre deux personnes, les fondatrices de l'association, donc Ambre et Ninel. Ambre, qui était travailleuse sociale dans un centre d'accueil pour demandeurs d'asile, et Ninel, qui était une femme, qui était accueillie dans ce centre d'hébergement. Et elles sont parties du constat qu'au sein de ces structures d'hébergement, il y avait peu de temps d'animation et d'activité qui était réservé uniquement aux femmes et donc en non-mixité choisie. Et elles ont voulu, du coup, fonder une association, un organisme où l'idée, ce serait de créer des temps d'animation, d'activité pour mettre en lumière les femmes exilées et autour d'axes culturels, créatifs, à travers l'art notamment. Donc c'est parti de ce constat et de cette amitié.
1: Oui, alors elles ont créé leur propre association en connaissant la situation des centres qui accueillent les femmes.
3: C'est ça.
1: Elles sont restées uniquement, ce sont uniquement des centres pour femmes.
3: L'association, du coup, comme l'idée c'était de mettre en lumière ces femmes-là et de créer du lien social, d'aller un petit peu plus loin, maintenant elle est ouverte aux femmes dans les ateliers qui sont en non-mixité choisis, fermés. Mais ça peut être femme exilée, qui est un mot large, oui, qui englobe beaucoup de personnes, et femmes françaises ou autres sur le territoire.
1: Toujours entre femmes, de toute façon.
3: Ça dépend des actions qui sont en œuvre. Si ça va être des ateliers créatifs, artistiques, ateliers cuisine, dans des lieux fermés, du coup, ça va être une mixité qui est facile. Si ça va être, enfin, d'un point de vue pratique, je veux dire, si ce sont des sorties culturelles au musée, par exemple, lors de concerts, ça ne va pas être une mixité parce qu'on est vers l'extérieur.
1: Ok, d'accord. Et donc, est-ce que ça veut dire que pour toutes ces femmes qui sont exilées, qui sont arrivées en France venant de multiples pays, je suppose ?
3: Oui, hein, c'est ça.
1: Principalement, de quel pays les personnes qui sont accueillies chez vous ?
3: Nous, on fait le choix de ne pas tenir de statistiques, de ne pas le renseigner, ouais, quand on accueille les personnes. C'est assez varié, ça dépend des
1: périodes.
3: Des périodes et puis sur quelles actions. Sur ce qui, donc on peut avoir des personnes d'Afrique de l'Ouest, des personnes ukrainiennes, russes aussi, mais on n'a pas de nationalité enregistrée qui reviennent, voilà, c'est assez général.
1: D'accord. Alors, les bénévoles, puisque vous êtes bénévoles les unes et les autres, vous êtes arrivés comment dans cette association ? Alors, je me tourne vers Bienvenue. Qu'est-ce qui vous a attiré ?
4: Alors, ce qui m'a attiré dans cette association, d'abord parce que je suis moi-même une femme exilée. Et donc, déjà, par rapport à l'accueil et les valeurs, les valeurs que j'ai trouvé dans l'association, notamment l'association veille à la visibilité des femmes exilées, oui, et puis nous sensibilise aussi sur comment se passe l'immigration en général, et il favorise aussi l'intégration des femmes exilées. Donc c'est ce qui m'a attirée dans cette association. Voilà.
1: Ce qui vous a attiré. Alors, vous avez proposé vos services. Comment ça se passe?
4: Alors, moi, mes services que je propose, c'est surtout sur les ateliers peinture hebdomadaires. Parce que nous recevons les femmes qui arrivent, parce que chacune de nous a certainement des talents cachés. Et donc, quand on se retrouve dans ces ateliers-là, c'est un moment où l'association essaie de nous donner à chacune de nous, de nous mettre en confiance, de mettre en exergue nos talents cachés et l'ambiance aussi de ne pas être seule. Donc, c'est un peu ce mélange-là qui règne.
1: Mais je comprends.
4: Pendant ces moments-là.
1: Alors, ce que nous disait Anne à l'instant, c'est que, à parler de créativité, enfin, on propose à ces femmes qui viennent dans l'association et qui font des ateliers avec vous,
4: oui.
1: Et vous l'évoquez à propos de la peinture,
4: oui.
1: On propose de la créativité. Pourquoi on a l'association, peut-être que c'est Anne qui peut répondre, ça, non? Pourquoi l'association a mis l'accent d'abord sur la créativité?
3: Je pense qu'on peut toutes répondre, mais on l'a plutôt utilisé comme un médium, un outil.
1: Oui.
3: Se dire que les ateliers créatifs, les ateliers cuisine, elle parlait de talent. Il y a plein de femmes qui disent « mais moi, je ne sais pas faire.
1: Oui.
3: Moi, je ne suis pas à l'aise. » Et en fait, on se rend compte que chacune a ses compétences. Et même si on ne se sent pas créative ou en difficulté, en fait, c'est des outils qui sont hyper accessibles. On parle d'ateliers créatifs, ça peut être la peinture, ça peut être le modelage. On sait que le modelage, c'est quelque chose qui parle à beaucoup de cultures différentes.
1: Oui.
3: Et la cuisine aussi. On sait que chacune va venir avec ses recettes qui vont parler de son histoire, de son pays, de ses traditions et qui vont être des outils. On avait un atelier cuisine il y a quelques temps, je ne sais pas si tu étais là, bienvenue.
4: Oui,
3: il y avait
4: oui.
3: Une femme turque qui ne parlait pas du tout français. C'était hyper compliqué de communiquer, mais en fait, elle nous montrait tout. Elle nous expliquait avec Google Traduction et toute la communication se faisait par l'exécution. Et elle nous expliquait peut-être plus quel produit venait d'où elle l'avait appris, que finalement les quantités pour la recette.
1: Ah oui. Donc, alors, bienvenue, vous évoquez la peinture. Au départ, vous peignez, vous?
4: Non, je dirais, mais j'ai gardé les souvenirs de l'école maternelle.
1: Ah oui, une bonne mémoire.
4: Voilà. Donc, je use de ces souvenirs-là pour me mettre au pas. Sinon, au départ, c'était un peu difficile parce que vous arrivez, on vous demande d'imaginer un oui. dessin ou d'être inspiré de ce que vous pensez et oui. puis vous mettez la main dans la pâte. Voilà.
1: D'accord. Je peux vous demander d'où vous arrivez, puisque vous nous dites que vous êtes une femme exilée.
4: Je viens du Congo-Brazzaville.
1: Congo-Brazzaville.
4: Oui.
1: D'accord. Donc un pays où on parle français.
4: Oui, c'est un pays où on parle français. D'ailleurs, c'est un pays qui a été colonisé par la France.
1: Oui.
4: Donc le français, c'est la langue maternelle, en fait.
1: Ah oui,
4: chez nous.
1: Oui, voilà. C'est ça. On oui. sent bien que pour vous, il n'y a pas d'obstacle. C'est bien. Donc, alors, parmi les ateliers, donc j'ai entendu cuisine, j'ai entendu peinture, modelage. Comment ça se présente? Vous organisez ça à date régulière? Vous envoyez des invitations? Les gens viennent comme ils veulent? Comment ça se présente?
3: On organise ça. Déjà, on ne l'a pas dit. Il n'y a pas forcément de distinction au sein de l'association entre qui a quel rôle, entre les bénévoles et les personnes accueillies. On va faire la distinction lors d'un temps donné. On va dire aujourd'hui, les référentes de cette action, ce sont un tel et un tel. Mais n'importe quelle femme sans compétence peut dire « je peux proposer une action ». Et du coup, au niveau de l'organisation, on a des réunions mensuelles de bénévoles où on organise. Mais du coup, il y a des ateliers qui désormais sont fixes, comme l'atelier peinture que disait Bienvenue, qui est tous les mercredis soirs. Et ça, on va envoyer tous les mois le planning et toutes les semaines un rappel du planning. De tout ce qui va être atelier artistique les mercredis, sortie culturelle par exemple, on en a régulièrement, la fixe c'est celle du premier dimanche de chaque mois, vu que les musées sont gratuits, et atelier cuisine, voilà.
1: Oui, si je comprends bien, c'est très démocratique. Hein. Vous êtes en train de nous expliquer qu'un atelier peut changer de direction à la demande, c'est ce que vous nous dites. vous organisez un atelier de cuisine, et puis c'est la dame turque qui va diriger de fait. Après, ça va être une autre personne du Maghreb, ou etc.
3: Ouais.
1: C'est ça?
3: Mm.
1: Oui, c'est intéressant. Et alors, les bénévoles que vous êtes, vous êtes là au titre de bénévole, c'est-à-dire que vous avez un engagement dans cette association qui se manifeste comment? Vous venez souvent, vous venez aux réunions régulières, comment ça se présente?
3: Peut-être vous voulez répondre, les filles.
1: Alors peut-être, oui, on va se... Sophia, vous pouvez nous dire?
2: Je suis pas bénévole, donc...
1: Vous êtes stagiaire, oui.
2: Oui,
1: bon.
2: Donc je suis restée ici pour 3 semaines.
1: Vous organisez, vous convoquez les gens aux ateliers, comment ça se passe?
2: Ok, Amr a créé des groupes,
1: oui.
2: Aussi où elle partage des informations, des événements.
1: Oui.
2: Et les femmes peuvent décider s'ils participent ou pas. Et elle propose aussi des sorties gratuites, mmh. des pique-niques ensemble, de partager des moments ensemble. Et c'est ça les objectifs de l'association.
1: Oui. Alors ça, si je comprends bien, vous êtes un peu chargée des communications, si j'ai compris.
2: Oui, je me suis occupée des réseaux sociaux. Donc, je fais des posts sur Instagram pour partager qu'est-ce qu'ils nous
1: D'accord. ont fait. Mais vous savez, ce que vous êtes en train de nous dire, c'est qu'il y a des réunions où on met ensemble les idées d'activités. C'est ça que vous nous dites.
2: Oui.
1: Et vous rassemblez combien de personnes pour parler de ça, par exemple? Comment ça se passe? Vous les convoquez? C'est les gens qui viennent bénévolement?
2: Oui, c'est les gens qui viennent, aussi les bénévoles, mais aussi des familles migrantes ou en exil.
1: Oui, c'est ce que je comprends, mais elles viennent d'elles-mêmes, donc. Et oui. Ensemble, avec elles, vous discutez de ce que vous allez faire. Donc, ce que j'essaie de mettre en avant, c'est l'étonnante limpidité de votre démocratie interne. Anna.
3: On essaye de construire les choses et de se dire que chacun vient avec des idées et nous on avait repéré des besoins, des ateliers artistiques ça fonctionne, mais des fois il y a aussi des femmes accueillies qui veulent partager un savoir-faire, partager ouais. Une activité, l'animer, et du coup c'est aussi chouette que ça fonctionne dans ce sens-là et qu'il n'y ait pas de hiérarchie dans les décisions où tout le monde est bienvenu sur tous les temps. Après quand vous demandiez au niveau de l'investissement, on est des bénévoles, donc chacune s'investit de la même façon en fonction de comment elle peut, le temps qu'elle a envie d'y donner et le sens qu'elle y met. Enfin, voilà.
1: Je suis vraiment étonné par la fluidité de ce que vous dites. Je trouve que, est-ce que c'est parce que c'est uniquement féminin, mais on a une organisation qui se fait par osmose et par déplacement. C'est pas hiérarchisé votre affaire?
3: Non.
1: Pas du tout.
3: Non, c'est comme ça que ça fonctionne. On avait eu le conseil d'administration et on avait essayé d'être une vingtaine, autant de femmes exilées que de femmes françaises ou de femmes intégrées sur le territoire. Ouais.
1: Conseil d'administration qui se réunit régulièrement?
3: Pour l'instant, on est sur une réunion annuelle, oui. En plus des réunions de bénévoles mensuelles. On distingue les deux.
1: Voilà. À une réunion bénévole mensuelle, il y a combien de personnes?
3: Ça peut être 5 à 15, 20. Ça dépend.
1: Ça dépend.
3: Ouais. C'est ça.
1: Là encore, c'est une grande ouverture.
3: En fait, c'est qu'on n'a pas d'inscription aux ateliers, on ne demande pas aux femmes, on essaye d'être le plus accessible. Donc tout est gratuit et tout est sans inscription, sauf quand c'est des places pour des événements où c'est limité. Du coup, forcément, sur des ateliers ou des réunions, on peut avoir 3 personnes, 0 ou alors 15-20, on ne sait pas à l'avance.
1: Et ça tourne quand même.
3: Oui. Ouais.
1: Bienvenue. Oui, ça tourne.
4: Ça tourne, oui.
1: Ouais. Vous y êtes depuis combien de temps dans l'association Bienvenue?
4: Plus d'une année.
1: Une année.
4: Et plus vous, d'une Anne, année.
1: Combien?
4: Plus d'une année.
1: Plus d'une année, oui. Et vous, Anne?
3: Oui, à peu près un an et demi aussi.
1: Oui. Ouais. Alors, notre ami stagiaire, oui, il est arrivé, on a compris, oui. Bon, donc on voit que les équipes se constituent un peu à l'initiative de chacun, mais que la patte prend. Alors, vous organisez des sorties culturelles. Comment vous organisez une sortie culturelle avec des gens qui viennent de tous horizons? Ça, c'est, vous choisissez un thème, un musée, vous parlez du premier dimanche de mois. Comment ça se présente? Vous avez un programme? Vous établissez un programme?
3: Oui, c'est ça. Je vais commencer et puis après j'irai chercher Awa parce qu'elle participe beaucoup aux sorties culturelles.
1: Ah, justement, oui.
3: Mais oui, c'est ça. On essaye de faire une sortie par mois dans les lieux gratuits de la mairie. Donc tout ce qui est musée, là, ça va être plus la sélection. On va proposer tous les mois un lieu différent. Ça va être pratique parce qu'on va choisir les lieux accessibles. Et sinon, ça va être sur un catalogue partenaire qui s'appelle Culture du Cœur, où on va aller sélectionner des sorties, concerts, des événements, des visites, pareil, réalisées dans des quartiers spécifiques.
1: D'accord. Voilà. Alors, on va prendre un petit moment d'arrêt, on va prendre un petit moment de musique, on va s'arrêter et pendant ce temps-là, on va demander à Awa de nous rejoindre.
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1: Nous sommes toujours dans Parole de solidarité et nous recevons aujourd'hui l'association Women Across Borders, Femmes au-delà des frontières. Et donc, nous évoquions juste avant l'arrêt, là, de quelques secondes, que cette association qui réunit des femmes exilées, qui arrivent d'un peu partout, et qui réussissent grâce au bénévolat permanent de cette association, qui réussissent à fonctionner sans hiérarchie définie, en tout cas c'est ce que je note, et qui prennent des initiatives pour permettre en fait à des femmes de communiquer entre elles, de se sentir accueillies, comme l'expliquait Bienvenue avec son nom si bien choisi, et donc de manifester leur créativité. Ça peut être dans le modelage, la peinture, on l'a évoqué, dans les initiatives. Et alors là, nous sommes j'ai demandé à Awa de revenir et de laisser un peu son petit garçon en dehors de la radio. Alors Awa, vous participez, dit-on, particulièrement aux sorties culturelles.
2: Oui.
1: Alors, expliquez-nous, ça se passe comment ?
5: On a des groupes, on crée des groupes où on met des activités à choisir et tout le monde rentre et sélectionne les activités qu'il veut faire. Ça peut être de la peinture au cinéma, aux sorties culturelles. Comme par exemple, l'autre fois, j'ai visité Cité du Vin.
1: Oui.
5: Du coup, on a dégusté des vins.
1: Oui.
5: Et c'était incroyable. On a regardé la vue sur Bordeaux. C'était hyper bien. On a appris beaucoup de choses sur l'histoire du vin, où ça vient. Il y a plein de trucs, plein d'ateliers instructifs, je peux dire.
1: Oui, c'est ouais. Ça. Mais alors, vous étiez nombreuses comme femmes à cette visite ?
5: Oui, on était nombreux. On était 5 femmes comme ça, avec nos enfants, tout ça.
1: Ah oui, c'était donc toute une petite troupe, quoi.
5: Oui, exactement.
1: Et les enfants se sont bien tenus dans la maison du vin ? Oui ?
5: Oui, c'était des bébés, du coup, c'était
1: plus
5: facile.
1: Ah oui, d'accord,
5: facile.
1: C'était plus simple, oui.
5: Oui, c'était
1: voilà.
5: Plus simple.
1: En dehors de la Maison du Vin, vous avez visité un musée quelque part ?
5: Alors, il y a des sorties en bateau aussi,
1: ah,
5: mais
1: oui.
5: C'est spécialement pour sans enfants. Parce que,
1: sans enfants, oui,
5: sans
1: bien
5: enfants,
1: sûr.
5: Parce que pour la sécurité et tout
1: oui,
5: ça.
1: Oui.
5: Et il y avait des sorties dans les villes. On était partis à, je ne sais pas si c'était où, Périgueux, on a visité la ville de
1: oui.
5: Périgueux. Il y a des sorties comme ça où on découvre les villes
1: alentour
5: et ça m'apporte beaucoup de choses parce
1: alors,
5: qu'on apprend à connaître
1: un peu la région.
5: Un peu la région.
1: Ouais. Oui. Et vous en parlez après entre vous ou pendant ?
5: Oui, parce que en fait, moi j'habite à Bordeaux, mais ça fait des années j'habite ici, mais j'ai pas le temps de découvrir Bordeaux, alors qu'il y a plein de choses avec l'association. Ils nous proposent vraiment des événements, des trucs où on apprend, en fait, la ville où on vit, en fait.
1: Bien sûr, bien sûr.
5: Donc, c'est incroyable, vraiment.
1: C'est enrichissant.
5: C'est incroyable.
1: Ouais.
5: C'est,
1: alors, vous nous dites que vous êtes depuis longtemps à Bordeaux, depuis combien de nombreuses années ?
5: Moi, ça fait depuis 2017 sur Bordeaux. De base, je viens d'Italie.
1: Ouais. Hein,
5: je parle italien. J'étais là-bas depuis toute petite. Du coup, après mes études, j'ai voulu voyager parce que j'ai des rêves. Mon rêve, c'est de voyager pour découvrir le monde. Pour moi, voyager, ça permet de découvrir beaucoup de choses,
1: ouais.
5: D'apprendre et de grandir, en fait. Et depuis quand je suis en France, j'ai appris beaucoup de choses J'ai appris le français.
1: Oui, c'est après l'italien.
5: Oui, après l'italien.
1: Mais c'est toujours une langue latine, alors donc exactement. Vous n'êtes pas perdu. Non. Alors, vous êtes venu spontanément comme bénévole dans l'association. Comment ça s'est passé?
5: Oui, en fait, j'ai découvert l'association à cause d'une amie. Elle m'a parlé de cette association. Du coup, je l'ai découvert parce que moi, de base, j'aime l'art, j'aime la peinture. Ah. Du coup, c'est à cause de ça que j'ai découvert l'association. Et depuis que je suis rentrée dans l'association, bah, ils m'ont proposé beaucoup d'ateliers, beaucoup de trucs. Du coup, je suis restée. Maintenant, je suis bénévole. Et, voilà.
1: Voilà. Vous participez aux réunions d'organisation?
5: Oui.
1: Au conseil d'administration?
5: Oui,
1: ouais,
5: oui.
1: C'est ça.
5: Oui,
1: bon, la stagiaire, oui, bien sûr, ça, oui. Vous êtes là pour ça, mais oui. Bienvenue, vous êtes aussi impliqué dans toute l'organisation, conseil d'administration, etc.
5: Oui, on organise des réunions, soit en visio, ou pour les mamans qui ne peuvent pas être présentes, ou sur place, ouais. Dans un lieu, et on discute des programmes, des partenaires, des sorties qu'on va pouvoir faire.
1: Ouais, alors ça, j'ai compris que vous aviez une, comment dire, les initiatives venaient de la base, quoi. Ouais. En fait, c'est tout le monde participe et tout le
5: exactement.
1: Monde a une voix.
5: Hein, ouais, tout le monde est libre de, ouais. D'apporter des idées.
1: Bien sûr, oui. Ça, c'est intéressant. Alors, moi, je me tourne vers la stagiaire. Vous avez découvert cette association comment?
2: Je suis dans ça, donc Michael m'a proposé cette association parce que j'ai fait des études dans, liées à ces sujets.
1: Dans le sujet l'IA, l'intelligence artificielle, non?
2: Oh non,
6: lié à ce sujet,
1: excusez-moi.
2: Et lié à ce sujet, et j'ai beaucoup apprécié les propos, oui, les programmes de l'association.
1: Oui.
2: Surtout le fait que l'association permet de partager des moments à souffrir les barrières linguistiques, surmonter.
5: Oui, ça nous permet
1: surmonter
5: en fait,
1: les obstacles linguistiques, c'est
2: oui,
1: ça.
2: Oui, c'est ça,
1: permettre
2: oui.
1: À tout le monde de s'exprimer, oui. Même si on possède pas complètement la langue. Mmh. C'est
5: parfait,
1: ça. Exactement.
5: De rencontrer oui. Des gens, ouais. De voilà.
2: Découvrir une nouvelle culture.
5: Oui. Voilà, les exactement, avoir. D'échanger.
1: Ouais. Cette rencontre des cultures. Alors, oui. Bon, vous venez, bienvenue, vous venez du Congo-Brazza.
5: Oui.
1: Bon, c'est une terre traditionnelle africaine, mais qui a été un moment colonisée. Mm-hmm. Quand vous rencontrez en France, vous êtes dépaysé ou vous apprenez de nouvelles choses?
4: Bon, je dirais que j'apprends aussi des nouvelles choses parce oui. Que j'ai découvert autre chose que ce que j'avais chez moi dans mon pays.
1: Voilà. C'est ça, ouais.
4: Oui. Oui.
1: Et pour vous, c'est un enrichissement d'ouvrir.
4: Oui, c'est un enrichissement, oui.
1: Ouais. Donc, on est devant une association qui existe depuis quelques années, on a dit, mais je ne retiens pas bien.
4: Oui. Une année et demie.
1: Un an et demi?
4: Oui.
1: Ce qui est quand même impressionnant, parce qu'en un an et demi, vous semblez avoir fusé dans tous les sens. Hein. Bon. Bienvenue. Quand vous êtes, vous dirigez un atelier,
4: voilà.
1: Comment ça se passe?
4: Bon, d'abord, l'information est donnée une semaine avant. C'est-à-dire que là où, nous avons un groupe WhatsApp
1: oui.
4: par lequel on communique tous.
1: D'accord.
4: Donc, il y a des annonces qui se font. Donc, quand une annonce passe et on met un sondage, pour que les gens confirment oui. Leur présence. Donc pour ceux qui seront là ou ne seront pas là, une fois que c'est on voit par exemple que le quota est atteint,
1: ouais.
4: À ce moment-là, on se retrouve au lieu de l'atelier. Donc on emmène le matériel nécessaire et puis on arrive et puis on se retrouve et on commence l'atelier. Et donc on choisit, par exemple, la personne qui va guider l'atelier. Et donc, c'est à cette personne-là de donner les orientations du jour pour dire que nous allons faire si prenons par exemple si c'est un atelier peinture, la personne qui est guidée à, enfin la personne qui est à l'en-tête de l'atelier va dire qu'on va faire par exemple, je prends un exemple, on peut dire que on va commencer par faire un dessin, donc il va dire fermer par exemple les yeux et puis essayer de remettre sur la feuille ce qui vous vient à l'esprit.
1: D'accord.
4: Accompagné des feutres et tout ce qui va avec. Et voilà.
1: Alors ça, c'est pour la peinture.
4: Ça,
1: la
4: c'est
1: cuisine.
4: Pour la peinture.
1: Comment ça se passe en cuisine?
4: Alors,
1: il faut amener de l'ingrédient, là.
4: Voilà. Pour la cuisine, les ateliers cuisine se font. On fixe d'abord le plat, le plat du jour. Et on choisit aussi la personne qui va mettre sa culture en avant. Parce que nous avons plusieurs nationalités et plusieurs cultures.
1: Ah bien.
4: Et chacun de nous a des plats. Des plats, comme on dit, des plats traditionnels. Donc, quand tu choisis ou qu'on me choisit, moi, par exemple, je fais la proposition du plat et je donne aussi les ingrédients qui vont aller avec ce plat-là. Et l'association s'en occupe, ils réunissent tout ce qu'il faut et on se retrouve. Et le jour de l'atelier, c'est à moi de guider le reste des femmes. Donc, c'est moi qui vais dire, bon, par exemple, ceux qui vont, si c'est un, je prends un exemple, il y a un plat chez nous qu'on appelle trois pièces. On le prépare avec le poisson salé, la pâte d'arachide et puis les légumes, par exemple. Et donc, c'est à moi d'orienter. Je vais être là en train de guider. Je dis, par exemple, Sophia, tu coupes le poisson en petits morceaux. Awa, tu t'occupes, par exemple, de mettre la pâte d'arachide au feu jusqu'à ce que le plat sera cuit et puis on sert, on mange ensemble, en fait.
1: Ouais. Donc, on voit que vous arrivez à mettre les gens en relation à partir de concret.
4: Voilà.
1: À partir du concret. Mmh. J'ai quand même une question. Tout ça, ça se paye? Comment vous vous financez?
4: Alors, le financement de notre association, je dirais que ça fait aussi partie un peu de nos difficultés parce que c'est souvent des... On a besoin vraiment du financement parce que c'est des dons,
1: ouais,
4: qui sont un peu rares, je dirais.
1: Ouais.
4: Donc, on se bat comme ça.
1: Mais vous arrivez quand même à avoir des dons. Il y a des gens qui s'intéressent à vous.
4: Ben, comme nous venons de naître, ça fait une année et demie que nous sommes...
1: Ouais, c'est jeune,
4: que,
1: oui.
4: Bon, nous sommes encore jeunes, mais au fur et à mesure, on espère que ça viendra. Ben, jusque-là, on avait pu obtenir, je pense, un ou deux, je pense. Donc, on avait reçu du matériel, surtout dans l'art.
1: Ah oui, oui, c'est ça.
4: Voilà, dans l'art
1: plastique. Vous pouvez bénéficier de dons. Alors, j'en profite pour faire un peu de publicité pour votre association.
4: Tout à fait.
1: Alors, vous pouvez aller sur le site internet... Vous pouvez taper après HTTPS womenacrossborder.com et là, vous allez avoir l'information. Et si ce que nous vous disons aujourd'hui vous paraît riche et important, ce que personnellement je pense, eh bien, vous pouvez vous tourner vers cette association et lui apporter les moyens, en fait, qui sont des moyens pour aider les femmes qui viennent d'un peu partout de se rencontrer, de se sentir enfin chez elles et en paix, et qui peuvent aussi manifester les richesses qu'elles portent. Et on a tant besoin des richesses des uns des autres. Merci à vous. Merci.
4: Merci.
1: À une autre fois.
4: Merci
5: à vous.

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5: Allez, c'est parti pour la voie est libre. Comme chaque jour, on prend le temps avec une personnalité de revenir sur son parcours, sa vie, avec des anecdotes. Et comme tous les mardis, c'est Nicoletta qui est avec nous en studio sur RCF Notre-Dame, que vous pouvez regarder en vidéo également sur notre chaîne YouTube RCF Notre-Dame. C'est une voix que vous reconnaissez, hein, qui accompagne la chanson française depuis plus de 6 décennies. Et vous avez la parole pour discuter avec Nicoletta en direct ou lui poser des questions, c'est comme vous voulez, au 01 56 56 44 44, 01 56 56 44 44. Bonjour Nicoletta.
6: Bonjour.
5: Ah,
6: bonjour,
5: je suis content de vous revoir.
6: Bonjour à tous.
5: C'est long, une semaine sans se voir.
6: Oui.
5: Je trouve quand même.
6: Ça fait
5: Une semaine, hein.
6: Hein ?
5: Ça fait une semaine qu'on ne s'est pas vu.
6: Oh, ben c'est dommage.
5: C'est beaucoup. Avez-vous passé justement une...
6: Ah,
5: une...
6: Oui.

0: adoré, par exemple...
1: Benoît XVI en 2008.
0: Pardon ?
1: Benoît XVI, vous l'aviez rencontré...
0: J'avais été invité à la comment ça s'appelle ?
1: Au Collège des Bernardins.
0: Oui, au Bernardin, c'est ça.
1: Là, je suis bien informé.
0: Oui, oui. Vous êtes au courant.
1: Bah, quand même.
0: J'aimais beaucoup Jean-Paul II.
1: Oui.
0: J'aimais beaucoup, il était très jovial, il avait une bonhomie en lui qui était magnifique, et ça a été un pape un petit peu moderne déjà.
1: Oui.
0: C'était sympa, comme ça. Je me souviens de cette photo où il était en patin roulette. Vous vous souvenez pas? Il y a eu une photo de lui, il faisait du patin roulette.
1: Ah oui,
0: ça, ça c'est étonnant.
1: Ah, oui. Bon, et puis bah, Benoît XVI, que vous avez rencontré donc en 2008 au Collège des Bernardins à Paris. Oui. Et puis bah, voilà, Léon XIV, grande visite à Paris, en France. C'était un très beau moment que vous avez pu suivre. Qu'est-ce que ça vous fait, vous, au plus profond de votre cœur, de voir cette ferveur ?
0: Ben, quelque part, ça me demande de faire un peu plus d'efforts et de participer peut-être d'une façon plus directe avec ce genre d'événement. J'aurais voulu être là, finalement.
1: Ah oui ?
0: Oui, dans la rue, avec les gens. Oui. Mais j'ai un peu peur de la foule.
1: Ah oui ?
0: Ouais, j'aime pas trop. Ça m'impressionne, la foule. J'aime les gens, mais je les vois avec... C'est organisé. Par des dédicaces, après mes concerts, alors c'est organisé. Je suis assise, ils viennent me voir. C'est autre chose. Mais la foule, il y a une distance.
1: Et les manifestations et tout ça, non, c'est pas trop votre truc.
0: Ben, ça me fait peur. Par exemple, je ne suis pas allé écouter Céline Dion.
1: Ah oui.
0: Il y a trop de monde. Ça me fait peur.
1: Vous l'avez déjà rencontrée, Céline Dion, non ?
0: À ses débuts.
1: À ses débuts.
0: Ah oui, elle était beau. C'était beaucoup plus accessible.
1: Oui, bah maintenant.
0: Elle est devenue une superstar.
1: Bah, comme le pape, un peu, je trouve.
0: Oh, non, ça n'a rien à voir. Ah ouais. Je ne compare pas. Quand
1: ah bon
0: même.
1: Mais non, mais c'est vrai qu'on...
0: Oui, c'est vrai qu'elle est mondialement connue, comme le pape. Mais ça n'a rien à voir. Elle donne aussi beaucoup.
1: Oui.
0: L'air de rien, elle fait du bien aux gens. Parce qu'elle se donne sur scène. Elle est une preuve de ténacité, de volonté. Elle est magnifique.
1: Mais Nicoletta, quand on voit les images des jeunes au Stade de France, vendredi, avec le pape qui passe en plein milieu, on se dit, c'est pas une rock star non plus, mais c'est vraiment une star aussi, Léon XIV.
0: Oui, bien sûr, moi j'ai jamais pris comme ça, mais ça c'est les médias qui disent ça.
1: Oh bah zut alors, je suis trop, trop média.
0: La manifestation aussi qui est énorme, qui est très bien organisée, n'est-ce pas ? Et je voudrais quand même souligner que l'argent n'est pas pris dans les caisses de l'État.
1: Absolument.
0: Parce que j'ai entendu dire ça et je m'insurge. Ça fait des dons, c'est l'Église qui paye, il n'y a rien à dire.
1: C'est propre à l'État laïque.
0: Absolument. Tous les frais incombent à l'Église et ça ne prend pas d'argent dans la poche du contribuable.
1: Oui, ouais, tout à fait. Nicoletta, on est ravis d'être avec vous jusqu'à 11h30 sur RCF Notre-Dame. Vous allez, comme à chaque fois... raconter quelques anecdotes. Hein. Vous nous parlerez de votre vie de bohème.
0: Oui, j'ai connu la vie de bohème.
1: Voilà, n'en dites pas plus pour le moment. et puis, vous évoquerez aussi un roman que vous avez terminé d'une autrice qu'on aime beaucoup sur RCF Notre-Dame, qui est déjà venue, c'est Amélie Nothomb.
0: Un auteur que j'aime beaucoup.
1: Oui, exactement.
0: Amélie Nothomb.
1: Et puis, on va parler aussi d'une église que vous aimez particulièrement. Je crois qu'on a déjà eu une auditrice pour participer. C'est Marie-Jeanne qui habite à Metz, qui a accueilli le pape Léon XIV, exactement. Oui. Bonjour Marie-Jeanne.
2: Bonjour Melchior, et bonjour à Nicoletta, bonjour aux auditrices, auditeurs.
0: Bonjour.
2: La semaine dernière, j'écoutais dans la nuit, parce que entre 10h et midi, je ne suis pas toujours disponible pour écouter. Sauf que vous avez parlé, j'ai entendu que votre fleur préférée, c'était Myosotis.
0: Oui.
2: Bon, alors le myosotis, je voulais vous poser la question. Est-ce que vous connaissez l'autre nom du myosotis ?
0: Je ne sais pas. Non. Non, je ne connais pas.
2: Eh bien, c'est Vergiss nicht, nicht. Ça veut dire ne m'oublie pas.
0: Oh, c'est joli. Ah, forget me not.
2: C'est une légende. Est-ce une légende ? On raconte qu'on surnomme le myosotis ne m'oublie pas parce que pendant la guerre. Il y a, vous savez, les soldats, ils envoyaient des messages à leurs épouses ou à leurs fiancés. Et puis, il y a un soldat, il a voulu envoyer quelques fleurs comme ça, glisser dans l'enveloppe, vous savez.
0: Oui.
2: Et donc, Il était là, il s'est baissé pour cueillir justement, c'était des humbles fleurs.

0: myosotis.
1: Oui.
0: Et figurez-vous que pendant qu'il était penché pour ramasser ses fleurs, eh bien, il y a une balle qui, vraiment, s'il avait été debout, l'aurait tué.
1: Oui. Donc, voilà.
0: C'est depuis ce jour-là qu'on appelle les fleurs de myosotis Sergis Nisnis. Ne m'oublie pas.
1: Merci beaucoup, Marie-Jeanne.
2: Merci.
1: Ben voilà une anecdote intéressante.
2: C'est très joli.
1: Surtout que c'est une fleur que vous aimez vraiment.
2: C'est tout petit. Elle est trop mignonne. Il y a 4 ou 5 pétales. C'est un joli bleu. C'est petit, c'est minuscule. Je comprends qu'il pouvait l'envoyer dans une enveloppe, bien sûr. Ben
1: voilà. Nicoletta est avec nous jusqu'à 11h30 sur RCF Notre-Dame.
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1: Et vous nous emmenez dans une cathédrale, Nicoletta, que vous aimez particulièrement, qui se trouve au sud-est de Paris.
2: Oui, à Évry. Et c'est une cathédrale étonnante, parce que c'est la seule cathédrale qui a été construite au XXe siècle. Et elle est étonnante, elle est ronde, et elle a un toit avec 12 tilleuls dessus, qui représentent chacun des apôtres. Et elle est en briques rouges de Toulouse. Et c'est fascinant. J'y ai chanté il y a quelques années. Et on sur scène, on se trouve devant l'autel qui est en demi-cercle. Et c'est beau. On chante devant ce vitrail qui est tout éclairé. Oui. C'est magnifique. Et les chants, c'est un peu comme un théâtre. Il y a des espèces des tâches où les gens peuvent être comme dans des loges. Vous pouvez voir la messe d'une façon agréable.
1: La cathédrale de la résurrection Saint-Corbinien d'Évry, pour être précis dans son terme. Ah bah oui. Et vous savez que c'est la seule cathédrale construite en France au XXe siècle.
2: Oui, je sais, c'est la seule.
1: C'est incroyable.
2: Oui, elle a été faite, je crois qu'elle a été terminée en 97. C'est pas si vieux, hein?
1: Oh bah non.
2: C'est pas, non.
1: Mais par contre, ce qui est aussi très intéressant et impressionnant, c'est une cathédrale très moderne, très contemporaine, qui n'a rien à voir avec d'autres cathédrales.
2: Mais c'est normal. C'est une cathédrale d'aujourd'hui. Hein.
1: Ouais.
2: Mais
1: ça ne vous choque pas, ce modernisme?
2: Mais moi, mon village, l'église est de 1930.
1: Oui. Oui.
2: Alors, bon, c'est une église. Oui. Elle est très belle. C'est Notre-Dame du Léman. On vient la visiter. Elle est ravissante et ça ne me choque pas du tout, j'ai l'habitude du modernisme.
1: Ouais.
2: Voilà.
1: Et chanter dans cette cathédrale d'Évry, c'est particulier, c'est rond, c'est en cercle.
2: Ah, c'est merveilleux, le son était parfait.
1: Ah oui,
2: c'est vrai. C'était très bon.
1: Ça a peut-être été pensé pour ça aussi.
2: Je ne sais pas, mais c'était bien.
1: Ouais. C'est comme au théâtre un peu
2: Ça m'a fait penser à un spectacle dans un théâtre. C'est peut-être, on a moins l'idée du recueillement que certaines cathédrales nous imposent. Il y a des cathédrales extrêmement imposantes. On se sent. Je parlerai la semaine prochaine de la cathédrale de Laon.
1: De Laon, très bien.
2: Dans le Nord.
1: Je me le note.
2: Elle est fabuleuse. Elle est très, très, très, très haute. Et c'est une des plus vieilles cathédrales françaises. Elle est impressionnante. Enfin, bref. Ce qui est intéressant, c'est que cette modernité amène une tenue. Assez relax, déjà, ils parlent entre eux avant qu'on arrive. Ça amène une attitude différente.
1: Oui. C'est-à-dire qu'on est moins dans l'ambiance d'une cathédrale Notre-Dame de Paris, par exemple, avec une hauteur incroyable. C'est différent.
2: Oui, c'est complètement différent, bien sûr. Mais vous savez, on s'adapte à chaque salle, à chaque endroit où on chante, parce que le son devient différent à chaque endroit.
1: Ça, vous le ressentez tout de suite.
2: Ah oui, oui.
1: Ça, c'est votre métier qui parle.
2: Bien sûr. Mais on répète pour ça. Hein. Ouais. À 5h, on est dans la salle ou dans l'église et on répète. On fait des raccords sur le son et sur les éclairages.
1: Et parfois, il y a des endroits où c'est très, très dur de chanter parce que le son n'est vraiment pas bon.
2: J'en parlais dernièrement. Les églises baroques, c'est compliqué. Elles ont été construites au 19e ou au 20e siècle, c'est-à-dire au siècle dernier, à partir de 1850. La pierre est plus la même, ouais. c'est différent. Il y a moins de, il pousse pas le son, elle respire pas la pierre. Il y a du ciment, ouais. Il y a la présence du ciment et le ciment c'est oh là là, ça renvoie les voix, les voix se plaquent dessus, ouais. Et paf, elles rebondissent. J'aime
1: c'est
2: pas trop.
1: Agréable.
2: Ouais. Non, c'est pas. Je m'abstiens. Souvent, oui. Je demande à mon producteur de ne pas choisir.
1: Ah oui, oui. Ben vous ouais. avez raison.
2: Voilà, parce que je préfère donner un travail de qualité au public. Mmh. C'est la moindre des choses.
1: Oui. Donc vous préférez les anciennes églises, ouais. Ou les anciennes cathédrales.
2: Et puis elles sont porteurs de plein de messages. Mmh. C'est plein de. C'est comme les vieux théâtres, par oui. exemple. Mmh. Hein, j'ai chanté dans le plus vieux théâtre français, qui est le. Malheureusement, là où il y a eu le massacre. J'ai plus de nom.
1: Alors là, je ne peux pas vous aider, Nicoletta.
2: Il y a eu le fameux mois de septembre, on a tué plein de gens. Les terroristes.
1: Ah, le Bataclan ?
2: Voilà. C'est, ah oui. C'est un des plus vieux théâtres
1: ah
2: de
1: oui,
2: France.
1: D'accord. Ah oui, oui, oui. Oui, oui. Je ne très... pensais pas que c'était un théâtre.
2: Non. Ouais. Oui, oui. Mais j'essaye de comprendre où je chante quand même.
1: Oui, ah mais bien sûr. Mais j'en
2: le
1: latin,
2: c'est très bizarre. Il est désaxé. Il n'est pas du tout. La scène n'est plus du tout à la même place. Mmh. Ils ont reconstruit, vous
1: ouais,
2: savez.
1: Voilà.
2: Et
1: ouais.
2: C'est pareil. Alors, j'aime pas trop cette salle. Mmh. Elle a toujours gardé un peu la même ambiance. Mais il n'y a plus. Elle n'est pas imprégnée des voix anciennes. Il ouais. n'y a plus la magie qu'elle avait avant. Ça devient. Une salle de spectacle.
1: Vous avez...
2: Et il y a aussi le ciment. Voilà.
1: Ouais, bah, toujours le ciment. Bon,
2: voilà.
1: Bah, voilà.
2: Ça me gêne.
1: Vous avez fait l'Olympia à plusieurs reprises, Nicoletta. Est-ce que vous avez fait d'autres salles de concert, des Zéniths, des Bercy ?
2: Oh non, les Zéniths, non, non.
1: Non, c'est trop grand.
2: J'ai fait une fois les Zéniths. Je n'aime pas les très grandes salles. J'aime pas.
1: Bercy, par exemple.
2: Ah non, non, moi, non. Je ne m'y vois pas du tout.
1: Ah oui ?
2: Ah non, non, pas du tout. Alors, on nous voit sur des écrans, autant regarder sa télévision. Non.
1: <C'est pas fou. rire>
2: Non, non, ça ne me plaît pas. Ouais. J'aime le contact avec le public. Et vous savez, chanter dans des églises, des cathédrales ou des centres culturels, des beaux théâtres, ça amène une promiscuité avec le public ouais. qui est très importante. Mmh. C'est comme, par exemple, je ne mets pas les ears, les choses qu'on met dans
1: alors,
2: les oreilles.
1: Alors, les ears, ce sont les voilà. fameuses oreillettes pour s'entendre. Hein.
2: Mais moi, je n'aime pas du tout parce que ça nous coupe du public.
1: Ouais. Donc, vous avez les retours.
2: Ben, j'aime pas du ouais. tout. Je préfère travailler à l'ancienne.
1: Ouais.
2: Voilà.
1: Donc, vous n'irez jamais au Stade de France chanter.
2: Ah non. Non. Non, j'ai chanté pourtant.
1: Ah bon ?
2: Oui, j'ai chanté avec Joey Star.
1: Oh, incroyable.
2: Ah, faut le faire. Hein.
1: Ah oui, faut le faire.
2: Oui.
1: Didier.
2: Oui, j'ai chanté avec Didier.
1: Vous le voyez toujours ?
2: Une version de Mamie Blue, bien sûr, je suis resté son ami.
1: C'est génial.
2: C'est un garçon très intéressant.
1: Bah, vous nous raconterez ça dans une anecdote,
2: bon,
1: Nicoletta,
2: oui.
1: avec grand plaisir. Allez, quasiment 11h15, Nicoletta toujours avec nous jusqu'à 11h30 sur RCF Notre-Dame avec vos appels au 01 56 56 44 44.
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1: La voie est libre avec Nicoletta, également avec vos appels. On a Anne-Marie qui habite dans le Finistère. Bonjour Anne-Marie.
4: Bonjour Melchior, bonjour encore à Nicoletta, parce qu'il n'y a pas longtemps que je vous ai eu au bout du fil.
2: Mais oui, bonjour.
4: Une petite parenthèse pour le voyage du pape.
1: Oui.
4: Alors moi, ce qui m'a ému le plus, ce sont les chants et la musique.
2: Oui, c'est beau, hein.
4: C'était tellement beau. Et je suis sensible beaucoup au chant et à la musique. C'était ouais. magnifique.
1: Ouais.
4: Et donc, je ne sais pas, Nicoletta, si vous êtes venue en Bretagne dans les chapelles.
2: Oui, j'ai fait plein d'églises en Bretagne, bien
4: voilà.
2: sûr.
4: Voilà. Et donc, les anciens cantiques bretons, c'est une pure merveille.
2: Malheureusement, je ne les connais pas.
4: Eh bien, essayez de les. Si vous pouviez les entendre,
2: oui.
4: ça date des années 60.
2: Ah, c'est tout nouveau, alors.
4: Et alors, il y avait le recteur Roger Abjan, on l'appelait le recteur musicien.
1: D'accord. Eh bien, écoutez, merci Anne-Marie de nous avoir appelé. Quel aveu ? Vous aimez la Bretagne,
2: j'aime
1: Nicoletta
2: beaucoup. J'ai ouais. chanté il n'y a pas longtemps, mais j'ai chanté dans un théâtre. C'était près de Vannes. Et c'était un public magnifique. J'ai fait l'intérieur des terres une année, dans la tournée gospel. On est allé à Plélo, on est allé à Pontivy, on est allé dans des coins où on cultive la terre, les artichauts, ils ont des vaches. Ils ne croyaient pas que j'étais la vraie Nicoletta.
1: Ah oui.
2: C'était drôle. Et c'était complet en 48 heures, parce que peu de gens, peu d'artistes, ne se produisent dans ces lieux. Et mon Dieu, c'était merveilleux. C'était un accueil extraordinaire parce qu'ils étaient tellement contents qu'un artiste et qu'une artiste vienne chez eux.
1: Oui. Comme s'ils étaient des oubliés un peu.
2: Ben c'est terrible. Bon, la ville. Généralement, ouais. les concerts se faisaient dans des villes. Mais ouais. J'avais fait des églises dans ces lieux-là et c'était, j'en ai gardé un très beau souvenir.
1: D'ailleurs, vous allez repartir en tournée bientôt, Nicoletta. Ouais,
2: je repars à la fin du mois. Je vais aller dans le nord et un peu dans ma région. Rhône-Alpes, je vais être à Annecy. Je vais être à Thenon-les-Bains, ma ville natale. Et Lons-le-Saunier. Ensuite, je suis. Paf, on change de cap, je vais être dans le nord.
1: Voilà. C'est la vie de tournée, c'est la vie d'artiste
2: ouais, j'aime
1: que vous aimez beaucoup. Et d'ailleurs, on peut vous retrouver sur Instagram, Nicoletta. Je ne sais pas si vous publiez, c'est peut-être pas vous directement.
2: Je m'en occupe pas du tout.
1: En plus, j'ai posté une photo
2: Je vous avoue que ce n'est pas de ma génération d'appuyer sur des boutons toute la journée. Ouais. Moi, je regarde. Ça m'amuse beaucoup. Je regarde TikTok, je regarde les
1: TikTok.
2: TikTok.
1: Mon Dieu.
2: Oh, je ne suis pas réveillée. Je ne suis pas réveillée.
1: Oh, vous n'êtes pas là.
2: Alors, TikTok, c'est ça.
1: Oui. Donc, j'avais un collègue qui disait TikTok.
2: C'est pire que moi.
1: Mais en tout cas, sur Instagram, j'ai publié sur mon compte, melchior.gormand, je fais un petit peu de pub, très une photo de vous et moi.
2: Oh, c'est très
1: gentil. On est très beaux. Vous verrez. Enfin, surtout vous.
2: Mais bien sûr.
1: Nicoletta, vous vouliez nous raconter un peu votre vie de bohème, il y a années.
2: Mais la vie de bohème. Je suis arrivée à Paris en stop, bien sûr, ça se faisait beaucoup à l'époque. Hein. Oui. Mais on ne prenait pas de risque parce qu'il n'y avait pas cette ambiance qu'il y a aujourd'hui.
1: Pour faire du stop.
2: Les conducteurs de poids lourds étaient des pères de famille adorables, ils étaient très inquiets pour moi. Mais pourquoi tu vas à Paris? Qu'est-ce que tu vas faire? Tu n'as pas peur toute seule comme ça? Cela étant, dans ma poche, j'avais des téléphones de copains. J'avais été l'été d'avant, c'était la rentrée. C'était au mois d'octobre. J'avais passé tout mon été à Cannes, où j'étais allé en stop, aussi avec une amie. Et je vendais des dessins que je dessinais sur les trottoirs, à la gare maritime. Et j'ai connu, dans cet endroit, donc, Hervé Villard, qui commençait à se lancer. Et il avait fait ce disque Caprice et Fini, qui était une pure merveille. J'étais très fasciné par ce petit jeune homme adorable. Et on est devenus copains. Et j'ai gardé ses coordonnées. Quand je suis arrivé à Paris, on s'est vus. Oui. Et comme j'étais dans les hôtels et que j'avais du mal à les payer, quand je payais ma semaine d'hôtel, je mangeais des petits déjeuners. Hein. J'avais plus d'argent pour aller déjeuner dans un restaurant, etc. Et il m'a dit, viens, je suis dans un appartement qu'un copain me prête, boulevard Gouvion-Saint-Cyr. Il est globe-trotteur, journaliste, et il fait le tour du monde pendant quelques mois. Il m'a prêté son appart. Bon, j'y vais. On a vécu des moments extraordinaires, mais rigolos. J'ai jamais autant ri de ma vie.
1: Ah oui ?
2: Ah oui, c'était drôle, on avait 20 ans.
1: Oui.
2: On avait toute la vie devant nous. Et la nuit, on faisait des nuits Saint-Germain-des-Prés, bien sûr. Et on avait nos habitudes dans une discothèque qui s'appelait le D'Artagnan. Je me souviens. Et c'était très drôle. Et là, j'ai commencé un petit peu à chanter. J'ai connu Michel Jonas, qui avait les cheveux tout bouclés, qui était très mignon.
1: Il les a perdus.
2: Et qui jouait au piano, sur le premier piano électrique que j'ai connu, le Farfisa, on appelait ça.
1: Oui.
2: C'était drôle. Alors, j'ai chanté du rock'n'roll. Help me, formation, give me men, fisten. Oh, c'était drôle, très très drôle. Et on rentrait en métro, au premier métro le matin, boulevard Gouvion-Saint-Cyr. Et on avait l'habitude d'aller chez le laitier qui ouvrait. Il était très sympa d'ailleurs, on achetait notre lait. Puis de temps en temps, Hervé chouravait un camembert. Puis au bout de plusieurs.
1: Il volait le camembert.
2: Oui, pendant que je parlais.
1: Dis donc.
2: Et puis, on n'avait pas l'argent pour payer le camembert.
1: Oui.
2: On buvait de café noir, de pâte et de beurre et ce qu'on pouvait. Et le monsieur nous fait, alors dis donc, avec ça, un petit camembert bien fait.
1: Et il l'a payé.
2: Oh, c'était trop.
1: Oui.
2: Non, il nous l'a offert.
1: Ah, oui.
2: Il nous l'a offert. Ah. C'était très sympa, vraiment.
1: Quand vous repensez à ça, Nicoletta, à cette période, vous aviez 20 ans. Vous êtes nostalgique, vous êtes mélancolique?
2: Non, pas du tout.
1: Non, vous en foutez?
2: Non, parce que je réalise le chemin que j'ai fait. quand même, après 60 ans, ce serait bête de ne pas réaliser. Et je vois ça avec beaucoup de... C'est joli, c'est sympa, quoi. En plus, on était une jeunesse qui n'avait pas grand-chose. mais on avait notre tempérament, notre foi en la vie et en l'amitié, et on était plein d'espoir, justement. Oui. Parce que Hervé, c'est pareil, il a eu une vie difficile, il commençait à percer, il était heureux, il ne touchait pas son argent, parce qu'il fallait être majeur pour toucher de l'argent. Ah oui. Il n'était pas majeur.
1: À l'époque, c'était 21 ans en plus, la
2: Exactement.
1: Majorité.
2: Exactement. Il avait 19 ans, moi j'avais 20 ans. Ouais. Et il vivait comme il pouvait. Et après, il a commencé un peu à faire des galas, ça allait mieux. Et moi, j'ai trouvé une place de disquaire au King's Club, je travaillais la nuit.
1: Ouais. Vous le voyez toujours, Hervé Villard ?
2: Bien sûr, c'est le parrain de mon fils.
1: Ah oui, c'est incroyable.
2: Mais il est très près en ce moment, il prépare.
1: Il prépare une tournée d'ailleurs. Oui,
2: il
1: ça y est.
2: Prépare ouais. Pleyel. Voilà.
1: Un ami, un vrai ami.
2: Oh ben, il me l'a prouvé. Il est rentré d'Amérique du Sud. Le pauvre, sa maman avait mis le feu à l'appartement, c'était horrible. Il n'avait plus d'endroit où habiter. Je l'ai hébergé. Mmh. On se rend des services comme ça. Et puis, c'est normal, entre amis. Non, il fait partie de ma famille, Hervé. Ah, oui. Il dit toujours, je suis sa sœur.
1: Oh, c'est mignon. Oui. Sa grande sœur.
2: Oui. Ouais.
1: On se fait facilement des amis dans ce milieu.
2: On n'a pas toujours le temps de pratiquer l'amitié. J'aime beaucoup cette phrase dans Petit Prince où le renard dit « Qu'est-ce que ça veut dire apprivoise-moi ?»
1: Ah oui.
2: Et il répond « Créer des liens ». Et c'est vrai que créer des liens avec les chanteurs et les chanteuses, on n'a pas le temps parce qu'on chante rarement ensemble. On part en tournée, on est en récital. Alors il y a des multiplateaux, on se retrouve ne serait-ce qu'à la télévision. Mmh. Alors, on arrive un peu à créer des relations, mais j'ai une très grande relation avec Véronique Sanson depuis 71.
1: Oui.
2: C'est vraiment mon amie. Et, par exemple, je l'ai maintenant une fois par an au téléphone avec William Scheller, avec lequel j'ai travaillé. J'ai fait un album, j'ai fait une comédie musicale avec des textes de Victor Hugo qui s'appelle Quasimodo, il a fait la musique. On a fait beaucoup de choses ensemble, il m'a oui. beaucoup appris. C'est un très grand musicien, un très bon artiste, et un garçon oui, intéressant.
1: Un grand pianiste. Et ce sont des grandes voix aussi, vous citez William Scheller, Véronique Sanson.
2: Bien sûr.
1: Vous, Nicoletta, Hervé Villard, c'est quand même des... C'était une époque, alors je ne dis pas qu'il n'y a plus de voix comme ça aujourd'hui, mais c'était le comment dire...
2: Le lien était plus facile ouais. entre nous.
1: Oui, c'est
2: c'était,
1: ça. Voilà. Voilà.
2: On pouvait plus créer des liens, c'est qu'à de dire. Et on mangeait ensemble après les émissions de télévision. On apprenait à se connaître parce que pour avoir des amis, l'amitié, ça se cultive. Vous savez, c'est comme un bouquet de fleurs. Hein.
1: Ouais.
2: Il ne faut pas le laisser mourir.
1: Demi-osotis.
2: Hein oui, voilà. Oui. C'est justement. Elle veut dire ne boudie pas. C'est joli ça. Mais l'amitié, c'est comme. Il faut être un bon jardinier. Il faut la cultiver. Il faut. C'est difficile. C'est comme l'amour. Hein. Ça fait ouais. partie de l'amour, l'amitié. C'est la famille qu'on se crée.
1: Nicoletta, vous êtes avec nous encore pendant 5 minutes. Ça passe trop vite. C'est terrible. Oui. Vous continuez de nous appeler au 01 56 56 44 44. Un peu de lecture. Dans le monde de Nicoletta, il y a un livre que vous avez sélectionné pour aujourd'hui. Qui est sorti il y a quelques mois, quelques semaines.
2: Non, il y a 15 jours, je
1: oui,
2: crois.
1: Oui, c'est ça, quelques
2: Alors,
1: semaines.
2: Alors, je l'ai acheté oui. parce que j'aime beaucoup l'auteur, Émilie Nothomb.
1: Amélie Nothomb.
2: Oh, Amélie Nothomb. Elle est Émilie. Je mélange tout.
1: C'est pas grave. Ça s'appelle « L'adolescence du perroquet ».
2: Oh, ce que c'est drôle. Alors, c'est l'histoire d'un jeune homme qui est un peu... qui vit seul. Et un monsieur de son immeuble confie de garder son perroquet. Est-ce que vous voulez prendre mon perroquet ? Le perroquet était tout petit, c'était un petit oiseau quand il l'a eu. Et il l'accepte. Il ne sait pas du tout s'occuper des oiseaux. Il ne sait pas ce qu'il va en faire. Finalement, il prend des nouvelles dans des revues sur les perroquets, tout ça. Et il le prend chez lui. Il installe une cage et il commence à essayer, à discuter avec lui. Le perroquet, quand même... Il est du Gabon, hein. Ils sont très causants, les perroquets gabonais.
1: Le gris
2: beaucoup
1: du Gabon.
2: Plus, ouais. Ouais, beaucoup plus que ceux du Brésil. Et mon Dieu, il lui fait mener une vie, ce perroquet. Sa vie est complètement chamboulée. Il devient... Mais il l'adore. Il se met à l'aimer, à le comprendre. Et il est étonné, parce qu'il est étonnant. Il sort des trucs incroyables. Et de temps en temps, il le sort de sa cage. Alors, il s'envole à travers l'appartement. Et il fait venir une amie... Il grandit, le perroquet. Alors, au moment de son adolescence, c'est le cas de le dire, une copine vient chez lui, le perroquet l'attaque, il supporte pas. Mais c'est horrible, il faut le dire. Il se met dans un état, il saccage l'appartement.
1: Ouais, n'en racontez pas tout, oui. Il faut le lire ce livre.
2: Mais ouais. C'est très intéressant.
1: C'est l'histoire de la relation entre Alban, cet homme oui. solitaire, et puis Joe, hein, ce jeune perroquet.
2: Et ami, ouais. J'ai entendu l'auteur dire que finalement, on appelle les animaux, quand on a un animal à la maison, de compagnie. Est-ce que vraiment ils veulent notre compagnie ?
1: C'est une bonne question. Hein ? L'adolescence du perroquet, c'est sorti chez Albin Michel, un roman d'Amélie Nothomb. Oui, est-ce qu'on habite chez nos animaux ou est-ce qu'ils habitent chez nous ? Ça, c'est une vraie question.
2: On habite un peu chez eux. Hein.
1: Ouais. Ouais. Ça dépend les animaux.
2: Moi, les chats.
1: Ah bah les chats.
2: Alors les chats.
1: Mon Dieu.
2: Et mon dernier chien qui est parti cet été, il était insensé. Il aimait même les gens sur le palier qu'il entendait se mettaient à hurler. Ouais. C'était chez lui.
1: Il avait peur ?
2: Non, c'était son territoire. Ouais. Et tous les amis qui venaient à la maison pour un dîner, par exemple. S'ils m'embrassaient, ils leur mordaient les pieds.
1: Ah, voilà.
2: Ils ne supportaient pas les embrassades. Ils étaient très jaloux. Et il aimait son territoire, il aimait sa maison.
1: Nicoletta, on arrive déjà à la fin. Lundi, je vais recevoir Yann Kefelec.
2: Oui,
1: avez-vous un message à lui faire passer ?
2: Mais bien sûr.
1: Alors allez-y.
2: Oui, il y a très longtemps, je ne l'ai pas vu. Je serais ravie de le voir. Et j'espère qu'il est toujours heureux et qu'il adore toujours autant sa jolie petite fille.
1: Eh bien, écoutez, je lui ferai... entendre ça lundi sur RCF Notre-Dame dans La Voie Libre. Merci Nicoletta.
2: Mais de rien, avec plaisir, à mardi.
1: À mardi prochain. Ah, oui. Vous prenez bien rendez-vous, c'est parfait. Vous aimez ça. Merci beaucoup Nicoletta. Dans un instant, et Dieu dans tout ça avec Marie-Ange de Montesquieu. À tout de suite.
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2: Il est exactement 11h30 sur RCF Notre-Dame et nous recevons Marie-Ange de Montesquieu.
3: Je vous remercie encore plus.
2: Non, une première chose, pardon, Marie-Ange.
3: Votre inconscient parle tout seul.
2: Non, pas du tout. Et par contre, vous recevez bien votre invité.
3: Absolument. Après avoir plané Melchior pendant 4 jours avec le pape Léon XIV, je vous propose d'amerrir ou plutôt de plonger très profondément sous les mers en compagnie des requins. Tout va bien se passer, ne vous inquiétez pas. J'ai l'immense joie donc de recevoir une femme, non pas une femme requin, mais presque, une femme d'exception. Cyrielle Ariel. Bonjour Cyrielle.
4: Bonjour Marie-Ange.
3: Ravie de vous recevoir. Quelle joie. On parle en même temps.
4: voilà.
3: Ça commence bien. Vous qui auriez pu plonger dans le désespoir. Après d'abord cette enfance terrible, une mère alcoolique, un père très violent, et puis par-dessus le marché, une malformation cardiaque. Eh bien vous avez dit oui à la vie. On peut résumer comme ça. Finalement.
4: Un beau-père, pas mon père, un beau-père.
3: Votre beau-père qui était, que vous considériez d'une certaine façon un peu comme votre père ou pas vraiment?
4: Pas du tout.
3: Pas du tout. Bon, votre beau-père, en tout cas, pardonnez-moi.
4: Et oui, j'ai dit oui à la vie, et grâce à l'eau notamment, et ça, ouais. Requin.
3: Je ne m'attendais pas à trouver un miroir dans le regard des requins. Alors, comme on n'a que 28 minutes, je vous propose de nous plonger immédiatement sous les océans, 20 milieux sous les mers avec vous, et ça fait du bien, Cyrielle Ariel. Mais ça s'est pas passé crème au départ, c'est-à-dire que vous êtes la première fois que vous plongez, à commencer par cette aventure-là, puisque vous en avez vécu des tonnes, des aventures dans votre vie. Vous êtes une vraie aventurière, on peut le dire aujourd'hui.
4: On peut le dire. Une sirène qui m'a, ma dernière...
3: Mais qu'est-ce qui vous a pris de plonger avec des requins?
4: Au début, c'était vraiment le hasard.
3: C'était pas prévu.
4: Non, c'était pas prévu. Je suis née mal formée, au niveau du cœur, et j'ai un implant aujourd'hui cardiaque depuis 2014. Et en 2021, je suis à deux doigts du burn-out, une saison très intense sur BFM Business avec.
3: J'ai même pas dit que vous étiez journaliste.
4: Voilà. Fait partie des casquettes, mais voilà, une saison très intense comme vous devez certainement le connaître, chère Marie-Ange. Et un été, je me suis dit, je veux partir loin et rencontrer que des gens que je ne connais pas. Et c'est vrai que j'ai eu l'appel des Galapagos. Et depuis que je suis toute petite, c'est vrai, à l'âge de 12 ans, j'ai passé mon premier niveau de plongée avec mon papa qui était un ancien instructeur de plongée. Mais je n'ai pas plongé pendant 16 ans. Et heureusement, parce que j'avais cette malformation cardiaque qui aurait pu être très dangereux pour moi.
3: Ouais.
4: Et là, en 2021, je me retrouve dans les eaux des Galapagos. Alors, il faut s'imaginer, chers auditeurs, auditrices, l'eau, elle est assez intense. Il y a beaucoup de plancton. Ce n'est pas de l'eau cristalline, c'est assez chargé. Et là, au plein milieu du bleu, je vois des masses bouger. Et puis là, je m'approche de plus en plus près avec mon instructeur. Et là, je me rends compte que ce sont des requins. Et face à moi, j'ai une cinquantaine de requins marteaux.
3: Dangereux ou pas dangereux, en vrai, les requins marteaux?
4: Pas dangereux.
3: Aucun requin n'est dangereux. Je suis sûre que vous allez me dire ça.
4: Il y a 5 espèces qui peuvent potentiellement faire des interactions avec l'homme et aboutir à des accidents.
3: Là, qu'est-ce qui se passe?
4: Là, mon cœur se met à battre à la chamade. J'ai très, très peur. Je m'arrête de palmer. Et là, mon moniteur, parce qu'on n'était que deux, il m'oublie, il allume sa GoPro et il palme très très vite face aux requins pour les filmer de plus près. Et là, je me suis dit, qu'est-ce qui se passe? Lui, c'est un professionnel, il n'en a pas peur, il s'en approche. Moi, je suis complètement une débutante, une novice, et j'en ai peur. Et là, je me suis dit, et si on m'avait menti? Et là, les requins passent devant moi, Marie-Ange. Je n'ai même pas le temps d'allumer ma GoPro pour faire un selfie, pour dire, waouh, j'ai quand même plongé avec les requins.
3: Pour les copines.
4: Voilà, pour les copines. Et là, je me suis dit, qu'est-ce qui se passe? Il y a 50 requins qui passent devant moi, ils me snobent. Et là, ça a changé ma vie. Et j'ai commencé à les étudier et de me dire, mais qu'est-ce qui se passe sur cette espèce?
3: Dans cette traversée, les requins ont d'abord été mes guides. Les requins marteaux m'ont interpellé, les requins tigres. Dites-vous, dans votre livre, que je n'ai même pas encore cité, je suis décidément très mauvais élève ce matin, mais j'ai tellement de questions à vous poser. Les requins tigres m'ont confronté et les requins renards m'ont mené jusqu'aux portes de l'ivresse des profondeurs. On dirait du Rimbaud.
4: J'ai vécu des histoires exceptionnelles dans mon livre Guérison sauvage aux éditions.
3: Guérison sauvage, Erol. Erol.
4: Effectivement, j'ai vécu des rencontres mais incroyables avec les requins. Donc ça commence avec les requins marteaux qui me dévorent pas, qui m'interpellent, ils me font battre le cœur, j'en ai peur.
3: Vous avez cru mourir quand même, vous le dites ça. Hein.
4: Ouais.
3: Vous avez cru mourir à ce moment-là. Ça y est, ma vie est terminée. Merci. Bon bah.
4: parce que les films d'horreur, parce que Les Dents de la Mer, parce que ça fait 50 ans qu'on nous assène, surtout au cinéma et les films de genre, que les requins, c'est des grosses bébêtes méchantes pour l'homme. Mais pas du tout, en fait. Quand on est plongeur scientifique, on se rend compte que c'est vraiment l'homme qui est l'espèce la plus dangereuse au monde. C'est l'homme qui est l'espèce la plus dangereuse pour les requins, notamment. Et c'est comme ça que je me suis mise. Et après, effectivement, j'ai eu un voyage intérieur, et on va en parler après. Mais les requins-tigres, j'ai fait un face-à-face avec un requin-tigre, il faut s'imaginer.
3: C'est dingue.
4: C'est un gros poisson, parce que les requins sont des poissons, pas des mammifères. Gros poissons avec des belles dents, avec des rayures sur le dos, ils peuvent faire jusqu'à 4 mètres. Pour vous dire, je fais 1m62, donc imaginez un peu la différence de taille avec 50 kilos. Et là, on doit les regarder. C'est une espèce, on doit les regarder dans les yeux. Ce sont de véritables prédateurs. Il existe 540 espèces de requins.
3: Je l'ai appris dans votre livre, regarder dans les yeux.
4: Et oui, il faut les...
3: Qui aurait cru ?
4: Ils se mettent en position verticale.
3: Wow, ouais.
4: Pour se dire, enfin, y a beaucoup de langage en tout cas, on ne plonge pas n'importe comment avec des prédateurs. C'est un univers sauvage.
3: Et ils m'ont accompagné, dites-vous, dans le deuil et la guérison de blessures profondes. Et Dieu sait que vous en avez eu des blessures profondes. Vous avez été blessée à maintes reprises. Cher Cyrielle, on dirait que le destin ne vous a pas loupé. La vie ne vous a pas raté. Côté des blessures et des coups, dans tous les sens du terme, finalement.
4: J'ai une enfance sauvage, c'est ce que je dis dans le livre, et c'est ma propre thérapie que j'ai pu commencer avec les requins. Effectivement, j'ai vécu avec une maman malheureusement alcoolique, elle est partie à l'âge de 57 ans, il y a 3 ans. C'est très très jeune, son cœur a lâché. J'ai été battue un soir par mon beau-père, sous les yeux de ma mère, qui n'a rien fait. Voilà. Et puis effectivement, quand il y a un mal-être, ça je m'adresse sans doute peut-être plus aux femmes, mais quand on a un mal-être, quand on a un problème peut-être de reconnaissance ou d'amour cocooning à la relation mère-fille, ça peut engendrer effectivement un mal-être profond chez l'enfant. Et puis moi, ça s'est traduit par un peu d'anorexie, le fait de ne pas s'aimer, etc. Et donc se faire vomir. Enfin voilà, des adolescences un peu torturées, comme malheureusement beaucoup de jeunes filles vivent et continuent de vivre. C'est un problème de santé mentale. Donc on arrive enfin, maintenant on met des mots, hein, mais quand il y a 15-20 ans, on ne mettait pas ce mot santé mentale. Heureusement que ça sort aujourd'hui et qu'on essaie de trouver des thérapies. Moi j'ai eu une thérapie assez particulière, il y a eu la spiritualité et ça a commencé avec les requins. Mais effectivement, et dans le regard des requins au début, j'ai vu mon propre miroir. C'est-à-dire que dans mon enfant, je me suis sentie souvent humiliée, incomprise, rejetée. Ouais. Et c'est exactement ce que peut-être vous pensez, vous, auditeurs, auditrices, c'est que le requin, vous ne le comprenez pas parce que vous ne le connaissez pas, donc c'est un animal mal compris, on en a peur, on le rejette, on s'en fiche, alors qu'il est tellement essentiel dans la chaîne alimentaire. C'est quelqu'un, enfin, c'est un poisson tellement intelligent, c'est une espèce qui est née depuis 450 millions d'années, avant le premier arbre, avant les dinosaures. Donc c'est un maître de résilience, en fait. Et du coup, moi et d'autres plongeuses dans le monde, c'est vrai, quand on a eu une enfance brisée, quand on a rencontré un requin et que c'est devenu une obsession, et c'est mon cas, et ben effectivement parce qu'on se voit dans le regard des requins. On voit cette partie de nous, rejetée, humiliée, incomprise, mal aimée.
3: Il y a un truc dingue, vous dites, dans l'eau, le requin perçoit ce que l'on est bien avant ce que l'on montre. Comme un cheval en fait, moi qui suis cavalière, donc je prends moins de risques que vous finalement. Mais
4: oui, parce que le requin est muni de l'ampoule de Lorenzini. C'est des petits capteurs comme des pores tout autour de son museau. Et moi, maintenant que j'ai un implant dans le cœur, il se trouve que je fais souvent mon cœur des arythmies. C'est-à-dire que je le vivais mal quand j'ai eu... On m'a opéré du cœur quand j'avais 27 ans. Aujourd'hui, j'en ai 39. Ouais. Et en fait, le requin, quand on a peur... C'est comme ça qu'il repère ses proies, même à un kilomètre. C'est pas qu'il a une bonne vue, c'est qu'il a des bons capteurs. Et quand quelqu'un est justement en détresse, il se met à suffoquer, avoir le cœur qui bat, c'est le requin qui va aller chasser sa proie faible. Parce que les requins vont chasser les faibles, ils vont pas chasser les gros.
3: C'est vrai, vous étiez forte en fait.
4: Ça doit être ça.
3: C'est fou.
4: Et donc quand on a peur face aux requins, c'est pour ça qu'on doit se dire, on choisit de plonger avec les requins. Si on ne se sent pas, on n'y va pas. Surtout face à des tigres ou des bulldogs, etc. Il y a que 5 espèces, voilà. Et donc effectivement, le requin, il sent. Et donc moi qui ai un implant et je fais souvent des arythmies, si j'ai peur, ça peut se sentir. Et donc quelque part, c'est vrai que je me challenge un peu. Mais voilà.
3: C'est folle un peu.
4: Je pense.
3: Au sens très, très figueux.
4: Je pense.
3: Au sens très noble du terme. Voilà,
4: côté extrême, j'aime bien.
3: Le monde occidental a soif. Je fais une drôle de transition, mais pourquoi pas. Très soif d'autre chose. Le désir de Dieu habite notre cœur au plus profond. Et nous crions avec le psalmiste « Mon âme a soif de Dieu, le Dieu vivant ». Évidemment, je cite le pape Léon XIV à Paris, à la messe ce week-end, à la messe de samedi sur les Champs-Élysées, place de la Concorde. Alors, je sais que vous n'avez pas forcément suivi ça de près, hein, Cyrielle Ariel. Mais c'est vrai que, pourquoi j'ai sélectionné ce passage ? Puisque figurez-vous que les chaînes étrangères, notamment arabophones, je l'ai appris, ont retenu la soif, cette phrase « mon âme a soif de Dieu ». Cette soif, ça vous parle, vous aussi, cette soif de transcendance en tout cas, voire de Dieu ?
4: La soif, alors moi je ne l'appelle pas Dieu, j'appelle le divin. Ouais. L'énergie divine. Moi, c'est vraiment le mot. Puis même en tant que femme, le mot Dieu, je ne sais pas. Je préférerais peut-être déesse, mais quelque chose de divin. L'énergie divine, mais à fond. Et moi, la spiritualité m'a sauvée, en fait. Il y a les requins, parce que c'est en fait une guérison spirituelle. C'est un animal de guérison, un animal totem. Donc, c'est complètement spirituel, cette guérison. Et ensuite, j'ai eu un appel un peu très spirituel, un peu un appel chamanique, etc. Et cette spiritualité m'a sauvée. Ce n'est pas forcément la spiritualité.
3: Comment ça, un appel chamanique ?
4: C'est
3: pas très catholique.
4: C'est l'appel, c'est le chapitre 4. C'est un appel chamanique, ouais. C'est quelque part, c'est vivre une transe de guérison que j'ai vécue en plein deuil.
3: À cause d'avoir perdu votre maman.
4: Exactement. Voilà. Donc c'était où le corps, c'est comme s'il avait exulté, il avait crié toute cette part de ce Cyrielle humilié, rejeté, ouais. Ce sentiment
3: abandonné, etc.
4: Voilà. J'ai crié, sans rien prendre, etc. C'est comme si mon corps avait besoin de lâcher. Et c'est complètement spirituel, cette connexion de me dire, mais qu'est-ce qui s'est passé en moi ?
3: Ouais.
4: Et le requin, c'était le miroir, c'était une maman, je cherchais le regard. Donc tout est spirituel. Moi, la spiritualité, j'ai soif de spiritualité aujourd'hui. J'ai besoin de me nourrir spirituellement.
3: Comment vous faites ? Avec les requins, donc, si je comprends bien.
4: De requins, beaucoup de méditation aussi,
3: d'accord.
4: Beaucoup de prières. Je fais aussi des prières. Alors, mais je peux parler, c'est vrai que je trouve que c'est génial. En fait, pour en venir au pape qui est venu 3 jours dans notre capitale, cette union, ce rassemblement avec des milliers, voire peut-être 1 million de personnes, sans avoir justement toutes ces personnes qui vont casser les boutiques, qui vont brûler les voitures de ces particuliers, etc. En fait, c'est un rassemblement qui a fait du bien. Et comparativement au rassemblement, quand il y a une victoire d'une équipe de foot. Ça, je ne comprends pas. Et ce que j'ai vu, et j'en parlais ce week-end avec des amis, ce rassemblement où en fait, il y a de la paix, il y a de l'amour, il y a de la joie, il y a de la sérénité. Mais mon Dieu, que ça fait du bien. Donc ce rassemblement avec ces millions de personnes dans cette capitale, grâce au pape, mais c'est que de l'amour en fait. Et surtout du respect de soi et de l'amour. Enfin, pour moi, ça réunit l'humanité. Parce que l'humanité se disloque. Déjà, on n'aime plus notre prochain, on n'aime plus les animaux. Enfin, il y a tout ça. En fait, c'est cet amour que grâce au pape et à cette énergie. Et puis, je trouve que le blanc, c'est tellement spirituel. Enfin, moi, j'aime beaucoup le blanc et vous êtes aujourd'hui de blanc.
3: C'est
4: et
3: pas hasard, mais il n'y a pas de hasard.
4: Il n'y a pas de hasard.
3: C'est mon inconscient qui a décidé.
4: Et c'est vrai.
3: Pour moi.
4: Donc, moi, je trouve que ça fait du bien. Ça fait du bien. Moi, je suis très sensible aux vibrations, etc., aux énergies. C'est pour ça l'énergie divine. Moi, c'est l'énergie que je ressens chez les gens. Chez les êtres, dans l'eau, etc. Je suis très, très sensible. Je suis hypersensible aux énergies. Et ce qui s'est passé dans la capitale grâce à ces 3 jours, merci. Merci au pape, merci justement à la spiritualité qui unit.
3: Qu'est-ce qui se passe dans l'eau ? Ça m'intriguera toujours. Alors moi, j'ai essayé de plonger, je n'y arrive pas, parce que ça me fait très très mal à la mâchoire, personnellement. Ça me frustre énormément, parce qu'il paraît que tous mes amis plongeurs me disent « Mais tu rates tellement de choses, il se passe tellement de choses profondément sous l'eau. » Moi, je fais du snorkeling, déjà c'est pas mal. Mais quand on plonge plus profondément avec des bouteilles, enfin quand on fait de la vraie plongée sous-marine, qu'est-ce qui se passe vraiment ? Est-ce que vous pourriez vous le raconter très bien dans votre livre, mais je voudrais que vous le rediziez ici.
4: On va dire c'est un état méditatif. C'est même quand on récite, on a une prière, on est dans une cathédrale, c'est un état de transe en fait. Je pense quand on veut se relier au divin, qu'on a un prêtre, etc., ou un pasteur, peu importe, entre nous, on est dans un état où c'est comme si on élève notre fréquence et notre énergie. Et on l'élève pour donner de l'amour, recevoir de l'amour quand on fait des prières, etc. Et ben c'est pareil quand on est dans l'eau, on est dans un état méditatif et moi je suis en harmonie avec cet élément que j'adore. Je trouve que le fond sous-marin, moi c'est là où je ne dis pas que je me sens le mieux.
3: Et pourquoi ?
4: Voilà, je sais pas.
3: C'est le silence ? Il n'y a pas de bruit sous l'eau ?
4: Ah, il y a le bruit souvent des moteurs, d'ailleurs, des moteurs de bateau, il y a le bruit des bulles. Mais si c'est ce monde sous-marin, parfois on peut entendre les baleines, mais même en snorkeling, quand on est dans des endroits avec des baleines, ça vibre dans la cage thoracique, mais c'est magnifique.
3: Wow.
4: Mais oui, et cet univers avec ces créatures marines, sous-marines, moi j'adore les animaux, enfin, je suis même végétarienne par éthique, ça fait 12 ans, parce que je les aime d'amour. Et donc du coup, de voir tous ces animaux, voir les poissons, les différentes espèces, les coraux, l'interaction, les courants, les rayons du soleil qui se réfléchissent parfois sur les rayures des requins, sur les rayures des poissons, Mais moi, je suis en émerveillement. C'est un spectacle pour moi. Je suis comme une femme enfant qui s'émerveille à chaque fois, véritablement. Ça peut être devant un paysage, la nature, mais sous-marin, c'est un corps magnifique. Et puis on flotte, Marie-Ange, on flotte. C'est incroyable. Moi, je viens de Fontainebleau. Et c'est ce que je dis. Moi, j'ai commencé à faire mes premiers pas, à ramasser les feuilles pour faire des herbiers quand j'étais toute petite dans la forêt de Fontainebleau que vous devez connaître. Et c'est pareil, sauf que là, je vole dans la forêt de Fontainebleau quand je suis en plongée. Donc, c'est un sentiment de liberté et de découverte, en fait. Donc, exploratrice.
5: L'âme d'enfant, c'est peut-être ça. Vous en parliez à l'instant, qui vous a sauvé, parce qu'on n'a pas trop détaillé ce qui vous est arrivé. Enfant, ado, jeune adulte, vous avez pourtant brillé à la télévision, notamment dans les médias. Vous êtes brillante en fait. Vous êtes une journaliste plutôt brillante. Enfin, même pas plutôt. Vous êtes brillante. Vous en avez fait quelque chose déjà à ce moment-là de toutes ces blessures. Vous auriez pu plonger. Vous auriez pu, mal tourner, comme on dit aujourd'hui. Enfin, comme on peut le dire vulgairement, finalement, Cyrielle.
4: Gratitude à la vie.
5: C'est ça qui me fascine avec mes invités. C'est incroyable, hein, qu'on ait la foi ou pas, peu importe. Là, je parle de l'humain pur. Comment ça se fait? Comment, moi, je ne m'explique pas. Vous voyez, je pense tout.
4: Je pense que c'est surtout remercier. Tant qu'on a la gratitude ou la foi envers la vie, parce que moi, je remercie l'univers, je remercie le divin, je remercie ce feu en moi. Parce que quand j'ai eu cette maladie, quand j'étais opérée du cœur, que j'étais un légume, que j'ai eu peur de mourir, etc.
5: Tout le monde s'en foutait, quoi. En tout cas, votre mère.
4: Qui n'est pas restée, effectivement, à la clinique.
5: En parlant de parler comme ça, mais...
4: C'est vrai. Je me dis, mais j'ai été sauvée pour quelque chose. C'est là que je me suis dit, il y a quelque chose qui me dépasse. J'ai été sauvée pour quelque chose. Et je pense qu'on a tous une mission, peu importe sa croyance ou sa religion ou même sa spiritualité. Il y a différents niveaux de spiritualité.
5: Ouais.
4: Et moi, je me dis tant que je pense vraiment qu'il y a une incarnation, je pense qu'il y a une âme dans mon corps, dans tous les corps, et qu'on est là pour quelque chose. Et je me dis même j'ai eu des idées très très noires, bien évidemment, très très noires.
5: Vous êtes passée par là.
4: Mais bien évidemment, j'ai eu des idées sombres.
5: Ouais.
4: Pendant le deuil, après mon opération du cœur, je me suis dit, il faut se raccrocher à la vie. Et à chaque fois, j'ai trouvé quelque chose qui m'a donné ce feu intérieur et je crée des projets. Et c'est comme ça que chaque fois je crée. À chaque fois que j'ai un trauma, une blessure, je crée. En 2014, je me fais opérer du cœur. C'est là où, en fait, je commence à faire du journalisme d'impact, que je crée mon blog, que j'écris mon premier livre, que je commence à faire mes premières chroniques sur Ushuaïa TV, après Europe 1, etc. Et là, j'ai le deuil de ma mère et là, je fais un double immersion, c'est-à-dire que je plonge avec le requin et après, en fait, je fais un double voyage parce que je fais également un voyage intérieur grâce au requin, grâce à cette guérison spirituelle véritablement, et de me dire il se passe quelque chose, et je crois aussi à la vie après la mort, ce qui m'aide beaucoup. Et c'est là que je me suis dit, ma maman, finalement, même si c'était très chaotique entre elle et moi, je pense que c'était écrit comme ça, que je devais être cette femme-là aujourd'hui. Peut-être, bien évidemment, avec des brisures d'enfance. Peut-être que dans cette mission, je dois créer, que ce soit des livres, des conférences ou un film, ou peu importe. De me dire, je devais passer par là, peut-être pour pouvoir le porter après. Et de dire, c'est OK de commencer brisé. Et c'est là que je fais, une jolie métaphore, j'espère, pour qu'on retienne, c'est qu'on peut commencer à naître seul, on va dire, entre guillemets, comme les bébés requins. Les bébés requins,
5: ils naissent seuls.
4: Ils naissent seuls. Parce qu'à chaque fois, on est là, oh là là, cette grosse monstre, cette menace qui va nous manger. Eh bien, je vous invite à imaginer un petit bébé requin, on va dire un petit pointe noire, c'est les plus choux qu'on puisse voir quand on est près des îles, tout petit, avec ses petits cartilages, etc. Et il naît seul. Il n'a pas... Son papa, il n'est pas là. Et que ce soit une espèce ovipare ou vivipare, il naît seul. Donc, sa maman accouche dans des nurseries près des coraux, où c'est vraiment, on appelle ça shallow en anglais, mais ça veut dire très peu de fond. Et il est seul, en fait. Et après, il doit partir du lagon et ensuite aller dans le Grand Bleu.
5: Tout seul.
4: Tout seul. Il est tout seul. Il doit suivre son instinct. Moi, je suis très connectée à l'instinct que je ressens chez les gens. Donc, l'instinct, l'énergie, l'intuition, peu importe comment on l'appelle. Moi, c'est ça, en fait. Vraiment, ma foi, de me dire, je veux me faire confiance. Il y a quelque chose en moi qui va me guider. Si j'ai mal au ventre, si je me tords la cheville, ça, c'est véritablement mon guide.
5: C'est trop tard pour Léa Confesse. Je vous emmène au confessionnal, c'est votre première.
4: Allez, on y va.
5: On y va, c'est parti.
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3: Allez, première question. Alors, vous avez peut-être en partie répondu. Face à un requin, Serval Ariel, vous découvrez une présence sans menace. Est-ce la première fois que vous avez ressenti ça devant une créature de Dieu?
4: Eh oui, ouais. Le requin, plus puissant que moi, etc., il ne me fait rien, il m'accepte. Et ça, ce côté, je t'accepte, il y a une cause existante, je ne vais pas te donner. Ouais, ça m'a. En comparaison avec mon enfance assez douloureuse, finalement, violente peut-être, mais avec les mots et avec mon beau-père.
3: Ouais.
4: Ouais, là, je me suis dit, ouais, il est plus fort que moi, il a une tête menaçante, il a des dents, le requin-tigre.
3: Ouais.
4: On peut voir vraiment, ça sort de sa gueule. Et en fait, ça ne m'a rien fait. C'était une femelle en plus. C'était une femelle où j'ai fait ce face-à-face. Et je me suis dit, mais ça m'a changé. En fait, vraiment, imaginez-vous, vous avez un œil de requin à 20 cm de votre visage.
3: Je sais même pas.
4: J'ouvre les yeux, je retourne la tête, elle est là, et elle repart. Et je me suis dit...
3: Ouais.
4: C'est limite, j'en ai des larmes aux yeux, parce que je suis sortie de l'eau comme ça, j'ai hurlé comme une petite fille, et je me suis dit, wow, mais qu'est-ce qui s'est passé? Il y a eu un avant-après cette plongée. Parce que ce monde est si menaçant, ou cette enfance était assez menaçante, me dire... Il ne s'est rien passé, elle ne m'a rien fait. Mais quelle coexistence de cet animal qu'on relègue à une menace, etc. Non, en fait. Les humains m'ont fait mal, le requin ne m'a rien fait.
3: On est plus forte qu'on le croit. Je fais exprès de dire au féminin, parce que c'est quand même un truc.
4: Il faut aller puiser et retrouver son feu sauvage. C'est vraiment l'histoire du film, du livre. C'est retrouver sa puissance sauvage avec son animal de guérison, avec cette énergie, j'en reviens au mot énergie, l'énergie sauvage que l'on a toutes et tous au fond de nous. En fait, c'est la confiance. C'est la métaphore de la confiance en soi, d'avoir ce feu.
3: Quand tout nous semble nous menacer d'une certaine façon, quand on n'arrive pas à atteindre cette confiance, c'est le premier stade, la confiance dans la vie,
4: la
3: dans
4: confiance et l'amour,
3: le destin, dans Dieu, dans
4: l'amour. C'est l'amour. Moi, ça m'arrive de faire des prières, peu importe qui j'appelle, quand je le ressens sur moi. J'ai les larmes aux yeux, j'ai ces papillons dans le ventre, et je me suis dit, mais cette énergie, peu importe comment on l'appelle, que ce soit Dieu, que ce soit l'univers, que ce soit l'univers créateur, peu importe, quand on se connecte, en tout cas à ce côté méditatif,
3: ouais,
4: on se sent invincible. Non mais c'est vrai, quand on a confiance en soi, peu importe, on déboulonne tout en fait. On a confiance en soi. Et c'est ça, cette énergie un peu que le requin peut nous donner à toutes ces femmes plongeuses pour en avoir interviewé ou co-interviewé pour un autre projet artistique avec ma co-scénariste.
3: Ouais.
4: Bah, c'est dingue, des femmes brisées dans l'enfance avec des relations mère-fille catastrophiques ou douloureuses parce que la maman est partie, très jeune.
3: Il y a des petits qui sont très durs avec ça, qui disent c'est foutu pour vous, quoi.
4: Pas du tout.
3: C'est un peu un discours qu'on entend, Cyril Ariel, vous êtes d'accord
4: contre,
3: avec moi?
4: Je suis contre ce discours. On peut effectivement commencer brisé et finir en tout cas.
3: Toujours.
4: J'en ai des frissons. Et être forte.
3: Moi aussi,
4: et être forte, être une alpha ou quel peu importe le mot ou le terme qu'on veut se projeter sur soi. Une femme alpha, une leader, en tout cas une femme forte, quelqu'un de. Voilà, retrouver sa puissance. Donc arrêter de continuer dans une posture de victime.
3: De victime, c'est ça que j'allais
4: mais
3: dire.
4: Pendant longtemps, j'ai été la fille ceci, la fille cela, etc. Et à la fin, il faut shifter son énergie. C'est toujours une question de fréquence énergie. Hein. Au bout d'un moment, c'est très, très spirituel. On est full
3: c'est une décision.
4: C'est une décision, c'est un mindset. Et se retrouver sa force, peu importe les deuils. Moi, j'ai des filles qui m'écrivent sur les réseaux sociaux. Je viens de perdre ma mère. Moi, ce qui était dur, ouais, c'est que je l'ai perdu ma mère. Je n'ai pas pu me réconcilier avec elle.
3: C'est ça,
4: 10
3: en fait,
4: ans
3: c'est ce que j'avais dit.
4: Qu'est-ce que c'est dur, ce sentiment de culpabilité. La dernière fois que j'ai vu ma mère vivante, c'était à la clinique, quand je me suis réveillée de mon opération du cœur. Et elle me dit, d'ailleurs, je ne peux pas dormir avec toi, j'ai des problèmes, je dois rentrer. Paf, je suis sa fille unique, elle n'avait pas de boulot, etc.
3: J'ai presque envie d'en pleurer. Enfin, c'est terrible, Cyril. C'est dingue, cette histoire. Quand on a des enfants, ce qui est mon cas, c'est ouf. C'est dur.
4: Bah, Marianne, je ne vous aide pas une maman sauvage.
3: Bah, qui sait? Non, mais c'est vrai, non, mais... on ne sait pas.
4: Donc, c'était du coup, comment s'aimer? Comment s'aimer quand on est une fille? Déjà, on sait.
3: Comment vous vous êtes aimée?
4: Je pense que c'est un cheminement en toute humilité, c'est toute une vie d'apprendre à s'aimer. Ouais. Et les requins, c'est bien sûr que je me dis, il y a un côté un peu zinzin chez moi et chez d'autres d'ailleurs, c'est de se dire, se voir dans un visage de requin.
3: C'est vrai que vous avez un côté, je dis pas que vous avez l'air très rationnel quand on vous voit comme ça, une carrière de journaliste.
4: Il y a de tout.
3: Et justement, j'allais vous dire, vous, la journaliste profondément rationnelle, finalement, la foi en les requins, en la vie, a-t-elle commencé le jour où la raison n'a plus suffi? J'avais mis ça dans mon petit questionnaire de Proust vous concernant, Cyril Ariel.
4: Je pense que c'est bien résumé, c'est parfaitement dit, Marion.
3: Écoutez, je vous remercie.
4: Vraiment, il y a une connexion, voilà.
3: Renaître comme cela, où l'on accepte de lâcher le contrôle. C'est ce que vous avez dit ou écrit, je ne sais plus où. Est-ce la définition la plus juste pour vous, finalement, de la foi?
5: que vous ayez trouvé.
4: La spiritualité.
5: D'une certaine façon.
4: Je veux dire, la spiritualité m'a sauvée. C'est, il n'y a pas à le dire, ce côté.
5: Parce qu'on lâche contre, on lâche dans un sens, pour être plus concret pour nos auditeurs qui ne sont pas forcément, voilà, très croyants, ou bien qui ne comprennent pas forcément ce que ça veut dire dans le concret, parce que c'est vrai que c'est toujours des mots un peu abstraits parfois, la spiritualité. Moi, j'aime bien incarner les choses. Comment ça se manifeste, se lâcher le contrôle, avoir la foi, être dans la spiritualité, c'est reprendre confiance dans les éléments.
4: Alors, déjà dans mon histoire, dans le parcours d'un guérison sauvage, il y a clairement, déjà ça fait une dizaine d'années que je défends l'écologie, le climat derrière mes micros, mes émissions, mes formats.
5: C'est vrai que j'ai pas dit, journalisme d'impact.
4: Journalisme d'impact, etc. Voilà. Et avec ce qui vient de se passer dans ce deuil, ça fait dizaine d'années, je défends le vivant. Aujourd'hui, c'est le vivant thérapeutique. Ça a commencé donc cette guérison spirituelle avec les requins. Et ensuite, dans son deuil, j'ai eu des signes de ma mère. Et c'est vrai que ce côté...
5: C'est vrai ?
4: Mais oui. C'est comme si...
5: On peut en dire deux.
4: C'est comme si le canal médiumnique s'était ouvert chez moi pendant ce deuil. C'est ça qui est aussi dit dans guérison
5: sauvage. Comme si elle avait changé en...
4: C'est-à-dire que je peux la ressentir, je peux avoir concrètement, alors je ne l'ai jamais dit, et je vous le dis Marie-Ange, dans ce deuil, il y a un co-scénario qui a été écrit et ce livre. Et à un moment où je devais raconter cette scène avec ma mère, j'ai dû pousser mon ordinateur, ma main s'est mise à écrire toute seule et j'ai dû trouver des papiers. C'est comme si ma maman m'écrivait des petits messages. Et j'ai eu des messages, des signes de ma mère comme ça où je me disais, mais en fait, il y a quelque chose. Et là, le mental, il faut le laisser. De dire, c'est qu'il y a quelque chose, une énergie qui peut venir et d'avoir des frissons et de se dire, qu'est-ce qui se passe? C'est comme si ma mère m'écrivait un petit message, tu es ma petite étoile, je suis là. Et là, j'étais en lambeau.
5: C'est ça que vous avez dit?
4: Mais bien sûr. Et c'est là que je me suis dit, la vie existe, ma mère, elle est juste dans une autre fréquence et ça m'a aidé à faire le deuil. Parce que j'en suis intimement convaincue que ce monde subtil est là.
5: Donc vous lui avez dit pardon pour terminer?
4: Et effectivement. Wow. Et j'ai dû pardonner à ma mère, me dire c'était notre relation. Elle devait être comme ça. Il n'y avait pas de hasard entre ma mère et moi dans cette vie-là. Ça devait être sauvage. Peut-être que j'en fasse quelque chose, pour en faire quelque chose à partir là de 39-40 ans dans un switch de vie, parce que la spiritualité, donc ce côté, cette vie après la mort, j'en suis intimement convaincue et ça m'a sauvée. Dans
5: amen.
4: Ce deuil.
5: Amen.
4: Amen. Amen.
5: Oui. Amen.
4: Mille fois.
5: Vous
4: amen.
5: Le faites très bien. Hein. On aurait dû croire. Merci, chère Cyrielle Ariel. 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Surtout si vous êtes au fond du gouffre. Plonger au fond des océans, ça peut tout changer, n'est-ce pas?
4: Et les requins, seront vos doucement. Meilleurs amis, ou voire peut-être vos thérapeutes aussi.
5: N'est-ce pas, Melchior? Vous aimez plonger ou pas?
2: Pas trop. Moi non plus. J'aime pas pour les oreilles, moi, j'aime pas trop.
5: Mais oui, ça fait mal. Ouais. Moi aussi, j'ai mal quand je plonge. Hein. Bon, ça, c'est une affaire. Bon, bref, on reviendrait nous en parler.
2: Je suis plutôt piscine que mer.
5: Oh, bah écoutez,
4: il n'y a pas de poisson non, mais... piscine aussi. C'est
2: non, mais... mais non, j'aime pas le sable.
5: Ah ouais, vous êtes très complet. Vous êtes plutôt galet. Enfin, bref.
2: Bon, allez, merci beaucoup. Merci à toutes les deux pour cette émission. Dans tout ça. Merci pour votre écoute. Demain, on se retrouve dans le 10-12 avec, comme tous les mercredis, Nelson Montfort, le commentateur et journaliste sportif, qui prendra la parole avec ses anecdotes. Et vous aurez bien sûr la parole aussi pour venir discuter avec lui à l'antenne. Et il y aura plein d'autres choses. Je vous dis tout demain. Merci pour votre écoute et belle journée à l'écoute de RCF Notre-Dame.
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1: Le Concile Vatican II a souvent été présenté comme celui de l'Église qui s'ouvre au monde moderne. Étienne Fouilloux, vous êtes avec nous aujourd'hui. Bonjour.
2: Bonjour.
1: Vous êtes historien, vous avez beaucoup travaillé sur Vatican II. Et justement, on s'intéresse avec vous aujourd'hui à l'un des textes produits par le Concile Vatican II. Il s'appelle Gaudium et Spes, c'est-à-dire joie et espérance. C'est un texte qui a été promulgué en 1965 par le pape Paul VI. Alors, ce deuxième concile de Vatican II, comme il le dit dans son introduction, il ne s'adresse pas seulement aux fils de l'Église, ni non plus uniquement à ceux qui se réclament du Christ, mais vraiment à tous les hommes, et avec l'idée d'exposer comment est-ce que l'Église envisage la présence et l'action et son action dans le monde aujourd'hui. Alors j'ai relu Gaudium et Spes en essayant de voir de quelle manière ce texte parlait du monde moderne quand il en était question. Alors il y a un premier passage, c'est un passage au niveau international, c'est un passage qui parle des nations, c'est un passage qui évoque la modernité en contradiction avec le développement. On pourrait comprendre quand on le lit que est moderne ce qui est libre, je cite un extrait, les nations en voie de développement, comme celles qui furent récemment promues à l'indépendance, veulent participer aux bienfaits de la civilisation moderne, tant au plan économique qu'au plan politique, et jouer librement leur rôle sur la scène du monde. Donc quelque part, est moderne les nations qui peuvent participer à l'évolution du monde. Comment vous l'entendez ?
2: Moi, je pense que le terme civilisation moderne inclut l'ensemble des progrès techniques réalisés au XXe siècle. Je pense que c'est plutôt dans un sens restrictif que le terme